0: etc. Et je pense qu'il y a des gens que ça peut-être décourager. Mais ce qu'il faut comprendre, c'est que moi, je m'apercevais d'une chose. Il y a énormément de places qui sont achetées par des grosses compagnies, des fonds d'investissement, etc. Et qui derrière, après, les redonnent sur de la relation client. C'est pas tout le monde qui vient qui peut payer 20, 35
1: euros. C'est ça, en fait. C'est que là, la cave, là, tu rentres pas sur le temps.
2: C'est ce qui m'était arrivé hier. Donc, j'avais une accréditation, j'ai eu la chance de pas payer parce que je travaillais, j'ai fait un portage, tout ça.
1: Mais pourquoi t'as pas été voir le match?
3: Mais t'as payé ton repas.
2: J'ai payé mon repas, Nico, exactement. vous savez combien ça m'a coûté? Moi, ceux qui me suivent, vous êtes nombreux sur les réseaux, bien sûr.
1: On va pas te plaindre.
2: Popcorn.
1: Ouais.
2: Hot dog. Saucisse en plastique, on va pas se mentir. C'est du plastoc.
1: Ouais. D'accord.
2: Un soda.
4: C'était pas bio.
2: D'accord. Un soda, c'est quand on dit. Combien ça m'a coûté, ça?
1: 35 euros.
2: Ouais. Combien tu dis, toi?
4: Franchement,
3: moi, dollars, 51, dollars, je dis.
4: 45 dollars.
2: 51 dollars, les amis.
4: Ah ouais?
1: C'est un hot dog, des popcorn.
2: Le dog, celui-là, il fait
1: 20 centimètres. On s'en fout, c'est un hot dog.
2: C'est un chaud popcorn. Et une bière.
1: Déjà sucré ou salé? Parce que je peux te juger très rapidement.
2: Salé, déception totale.
1: Toi, t'es en popcorn salé?
2: Non, je suis en sucré.
1: Ah, d'accord, ok, j'ai eu peur. Je suis très
2: mais
1: très peur.
2: Les Américains, ils m'auraient du salé. Bon, peu importe. Là, on divague.
1: Ouais, mais c'est bien, c'est un hot dog.
2: 51 dollars, ça fait 45 euros, c'est ça? Mais toi, t'es pas surpris, toi. C'est le Madison. C'est comme à l'aéroport, en fait. Hors du Madison, ça m'aurait coûté 35 dollars.
4: Non, mais
2: que Thomas Edison, c'est prestige, tu payes plus.
4: Les mecs, ils ont envoyé 20 000 dollars, tu crois qu'ils sont à 50 près?
2: Ouais, t'as raison.
4: Ils sont pas à 50 près.
1: Et on dit que c'était une bière et pas un soda.
2: C'était une bière.
1: D'accord, ok, mais très bien. Déjà mensonge déjà.
0: Ouais. Mais là où c'est
4: très bien, il y a horrible.
1: Non, mais humainement,
2: je pas... Non. Je pense aux enfants qui nous écoutent à 2h du matin.
1: D'accord, ok.
2: Je veux pas les inciter à boire l'alcool.
1: Je veux
2: pas la promotion de la bière.
1: Par contre, les sodas, faire la promotion du soda, ça
2: c'est bien. C'est du soda light. Très light. Excuse-moi, Olivier.
0: Non, mais là où hier c'était presque. C'était déroutant, c'est qu'en fait. Là où on était installé, il y avait donc des familles de joueurs, etc. Mais tu avais des gens à côté qui avaient payé leur place. Et ça, c'est des places à 25-30 cas par personne.
2: Mais Spike Lee, il paye pas. Timothée Chalamet, il paye.
0: Spike Lee paye sa place au Garden depuis.
4: Bien sûr.
1: Il a pas envoyé 50 cas hier.
0: Il a un abonnement. Okay, et d'accord. Ensuite, après, donc tu as un prix préférentiel sur les matchs de play-off. Mais un abonnement à l'année courtside comme ça, c'est un demi-million de dollars.
4: Ouais.
1: Un demi-million de dollars.
4: C'est sûr. Mais Spike Lee, c'est le fan numéro 1. Il a même dit.
2: Ça fait 40 ans qu'il est courtside, il est au bord du parquet.
0: Mais tu vois, parce qu'en fait.
4: En gros, c'est un sponsor, quoi.
0: Le gars,
2: c'est un ambassadeur.
4: En fait, c'est un booster, quoi.
0: C'est un booster. Et de l'autre côté, aller au Garden en courtside pour n'importe quel acteur, chanteur, etc., c'est un outil de promotion.
4: Bien sûr.
2: T'as 3-4 plans de coupe sur toi, t'es dans l'écran géant, tu passes
0: et
2: sur
0: en fait,
2: NBC,
0: à ce moment-là,
2: ESPN.
0: C'est tendance, parce que t'es là, t'es tendance.
2: Taylor Swift est venue, je pense qu'elle s'en fout du basket, elle est venue, Taylor Swift.
0: Non, elle sautait partout hier.
2: Elle était folle.
0: Elle était folle, elle sautait partout. Fallait voir, en fait, l'excitation de toutes les stars qui étaient présentes hier. Parce
2: après,
0: certains
2: se sont joués un peu aussi, quand même, mais bon, voilà.
0: Mais en fait, il y avait un dénouement qui était incroyable. C'est-à-dire qu'en fait, le match hier.
2: Non, mais c'est horrible, arrête. J'ai envie de chialer.
0: Les Knicks sont menés de 27 points à la mi-temps.
2: J'ai envie de chialer. C'est horrible.
1: Et donc là, c'est quoi? C'est fini, là? C'est choc de Wembanyama et de Jaren Fox?
2: Non, ils vont prendre le match 5.
1: Ils vont prendre le match 5?
2: Attention, il prend un gros coup
1: derrière la carapace.
2: Ils vont prendre le match 5.
1: Moi, j'ai 30 ans de NBA derrière moi. Attention, à quand tu perces.
2: Toi, t'as vu Patty Wing débuter au Knicks.
1: J'ai vu ça de Mayer, Jeremiah.
0: Écoute-moi bien, hier soir, justement, après le match.
1: Ah, moi, je suis un grand fan des Spurs depuis Patty Mills. Et qui, en sortie de banc, faisait des ravages.
0: Mais je vais te dire un truc, Walid. On était avec Patty Wing dans l'ascenseur, avec Mohamed, pour descendre un moment au parking. Et lui-même, il disait, c'est probablement le match le plus fou que j'ai vu au Garden de ma vie.
2: Il faut nous appeler.
1: Ah ouais,
0: en fait, le truc, c'est qu'ils perdent de 27 points à la mi-temps, c'est le plus gros écart en finale.
2: Okay.
0: À ce moment-là.
1: Patty Wing, c'est pas un plat, hein, c'est pas Patty Wing.
2: Non, c'est pas des Wings, c'est des pâtes.
1: D'accord, c'est Patty Wing, c'est une légende.
2: Je veux faire Nico Pelletier qui est d'accord avec nous, Nicolas. On revient dans un instant.
4: Patrick
0: et Wing. Et en fait, si tu veux, je peux te dire que les gens qui ont payé 2x30K, ils sont à moins 27 à la mi-temps, tu les vois, ils sont décomposés.
2: Moi, j'étais aux toilettes.
0: Moi, j'ai vu des gens qui étaient. Mais ils étaient
2: horribles.
1: T'as vu des gens sortir ou pas?
0: Non. J'ai vu des gens être vraiment dans le bad, dans les couloirs, à se dire, mais qu'est-ce qu'on fait là?
1: C'est un scam.
0: Et ensuite, les gens reviennent là parce que tu dis, ok, t'as quand même lâché un gros billet, je vais assister à la mise à mort jusqu'au bout.
1: Ouais.
2: C'est intéressant. Ouais. Donc, s'ils sont contents, c'est non seulement pour les Knicks, mais parce qu'ils se disent, bon, j'ai pas lâché 20K pour rien, aussi pour ça, quoi.
4: Non, mais c'est exact. Ce match, c'est The American Dream.
0: Oui, non, mais c'est vraiment ça. Mais c'est quoi?
2: Comme un centre commercial derrière nous, là.
0: Les gens, à la fin, ils disaient, en fait. C'est un scénario Broadway, quoi.
2: Ouais.
0: C'est un show Broadway hier soir.
2: C'est ça.
0: C'est le truc dramatique où à la base, tu te fais éclater et tu te dis, ok, ce que tu pensais être une grosse fête à New York, prendre les deux à domicile, être champion à domicile, ça tombe à l'eau. Tu te fais démonter. Et puis deuxième mi-temps, le match s'inverse complètement. Les Knicks se remettent à défendre, mettent des paniers, les Spurs se liquéfient un peu. Et du coup.
4: Un peu beaucoup.
0: Beaucoup. Moins 27, moins 20, moins 15. Et puis quand tu arrives à 10-12 points,
2: là
0: le bâtiment
2: mort.
0: Se
2: là,
0: réveille.
2: C'est mort.
0: Ça sert

0: À la défense, tu payes
1: non,
0: le parking.
1: Non, c'est le péage. Tu payes non, le parking. Nico, il connaît ça, Pelletier, il va me le dire. On a payé 6 dollars pour avoir accès aux zones commerciales, pour avoir le droit d'acheter dans zone commerciale, et après, on a payé le parking pour sortir des zones commerciales.
2: Ouais. Mais ça, c'est fou, ça.
1: Non, mais ça, c'est complètement dingo, quoi. Tout est payant. Nico, vas-y.
3: Je vais vous raconter une histoire. J'étais donc à la fan zone, qui n'est pas donc le stade officiel où vont se dérouler les matchs de la Coupe du Monde, la fan zone de la FIFA. Pour me garer à côté de cette fan zone, j'ai payé pratiquement 50 dollars la journée. Il y a des parkings un peu plus loin qui vont jusqu'à 80 à 100 dollars la journée pour recevoir les voitures de ceux qui vont dans la fan zone. Donc voilà, ça vous dresse un petit peu le portrait. Je sais que dans certains stades du côté de New York et de Boston, certains parkings montent jusqu'à 245 dollars pour passer la voiture lors des matchs de la Coupe du Monde. Donc c'est aussi un exemple à prendre en compte.
0: Bon, et vous savez que le trajet, il y a un trajet en transport pour venir de Manhattan
2: au
0: MetLife. Habituellement, c'est 12,50 $. Ouais. Bon, là, je crois qu'ils l'ont passé à 100 ou 125.
2: 150, ils l'ont rebaissé à 85 dollars, je crois.
0: Mais juste la démarche.
2: Mais pourquoi? Mais c'est prendre les gens pour des. Enfin, c'est plus que pour des cons, quoi. C'est marcher sur les gens, en fait.
0: Non, c'est vraiment c'est un outil de business à travers ça. La ferveur populaire, ils s'en moquent. Enfin, c'est délirant. C'est-à-dire qu'on multiplie par 10 un trajet de transport pour venir au stade.
2: Voilà. Bon, Nico, avant de te libérer, il faut rappeler qu'il y a un moment important demain sur RMC, Rotten sans flamme, interview de Paul Pogba, que tu as rencontré aujourd'hui, notamment Nico.
3: Ouais, on l'a vu du côté de la fan zone. Il était présent avec son sponsor, qui est aussi le sponsor de la Coupe du Monde. Et donc, il a répondu aux questions de Jérôme Rotten et de Benoît Boutron pendant une douzaine de minutes. Il évoque tous les sujets, l'équipe de France notamment. Il revient notamment sur Ousmane Dembélé. Je vous proposerai de l'écouter demain soir sur RMC.
2: On n'a pas un extrait, un petit truc qui tombe du camion, là, Nico, quand même, là.
3: Max Sabolin, dans mon oreillette, a monté un extrait, mais je suis pas sûr.
2: C'est un truand, Max Sabolin.
0: Max, il fait un début de compétition
2: exceptionnel.
0: Par rapport à Nico Germain, il lui met une tempête. Mais vraiment, c'est faut le dire aux auditeurs.
2: Max Sabolin,
0: il y a pas photo pour l'instant. Hein.
2: C'est moi qui ai voulu qu'il soit là.
3: C'est Cador.
2: Max Sabolin, c'est très fort. Ouais. Écoutez, il a produit des podcasts excellents qui s'appellent Panthéon, RMC Sports, sur les plateformes.
0: Qui est l'animateur?
2: C'était moi. Max, on peut jouer le son de Pogba? Magnifique, Max. C'est parti, Paul Pogba.
4: Est-ce que cette génération, sur le papier, trouve qu'elle est meilleure que celle de 2018?
5: Oui. Le meilleur joueur du championnat allemand, meilleur joueur du championnat français, meilleur buteur du championnat espagnol. Aujourd'hui, non. C'est sûr que je pense que au niveau papier, ils sont beaucoup plus forts. Après, je sais pas, je pourrais pas dire au niveau groupe, parce que ça, c'est très, très, très important dans des compétitions comme ça. C'est le groupe qui joue et aujourd'hui, bon, ils ont montré qu'ils pouvaient très très bien jouer ensemble aussi. Mmh. Et au niveau des changements, quand tu enlèves un joueur, surtout devant, attention.
0: Eh bien, il veut pas devenir consultant.
2: Eh bien, merci la pioche de nous filer après 3 jours de débat. Hein.
0: Non, mais à la rentrée, il y a pas un petit pigeonnier. Ah, Antoine Barnier, il va pas nous gérer
6: contre,
0: ça. Là.
6: Vous avez remarqué qu'il a pas dit que Kylian Mbappé était le meilleur joueur du championnat espagnol.
0: Meilleur buteur.
6: Il a dit meilleur buteur.
0: Parce qu'il connaît un peu le foot. Quand même. Lamine Yamal est le meilleur.
2: Non, mais c'est très bien.
0: De la Liga.
2: Et c'est très intéressant ce qu'il dit. On va en parler dans 2 minutes ensemble. Nico, ce sera demain soir diffusion de l'entretien chez Jérôme dans Rotten sans flamme, 18h. Moment important, exceptionnel. Paul Pogba qui prend la parole enfin après son année ratée, on peut le dire. Ainsi, sans se tromper, à l'AS Monaco, Nico.
3: Ouais, c'était vraiment un bon moment qu'on a passé avec Paul Pogba, avec Jérôme et avec Benoît Boutron. Donc, ça a retrouvé à 18h, donc ce soir en France, sur RMC.
0: Et Nico, t'as trouvé un sandwich de qualité comme ce que je t'avais fait découvrir à Rabat ou pas encore aux États-Unis?
3: Alors, j'ai cherché, parce mais que pour l'instant, rien ne dépasse ce sandwich-là.
0: Avant tous les matchs au Maroc, à Rabat, on se faisait un petit sandwich. Poulet, oignon, poivron avec Nico Pelletier à 30 dirhams, donc l'équivalent de 2,50 €. C'était succulent. Et derrière, on se faisait des matchs incroyables. Je suis pas sûr qu'on retrouve le même rapport qualité-prix ici.
6: T'auras pas la même expérience.
0: Je pense pas. Mais bon, la fin d'expérience, apparemment, est géniale.
2: C'est absolument génial. Merci Nico. Nico qui fait un très bon début de Coupe du Monde aussi, moi. On n'en a pas douté. Hein. Ah, oui. Il était à Tijuana il y a deux semaines déjà. Quasiment.
0: C'est le meilleur Nico des RMC, ça, on n'en doute pas.
2: C'est un très bon Nico. Ouais,
3: exactement, bah, j'étais pas au Madison hier soir, tu vois. Moi, j'ai pas eu cette chance-là.
2: On en veut à ceux qui sont partis comme ça, sans prévenir personne. Merci, Nico.
0: Merci Nico.
2: Bonne soirée à toi, à très vite sur RMC. On fera pas de pause là tout de suite, parce qu'on veut parler. Il y a un gros débat.
0: Parce que t'as explosé le chronomètre apparemment.
2: Non, c'est parce que ce qui est bien, c'est que la nuit, on n'a pas de figure de obligatoire, okay. De pub obligatoire.

0: on d'accord. peut parler comme okay, ça, d'accord. indéfiniment, comme tu fais très bien depuis à peu près 4 ans que tu travailles à RMC, ouais, d'ailleurs, ouais. Walid. Hein.
1: Ah, mais il faudrait qu'on fasse ça la nuit, en fait, nous, Génération
0: mais
1: After. A,
0: mais je te dis, Julien Cazard, je pense que.
2: Je viens de recevoir un tweet, là, l'After en pleine nuit, c'est extraordinaire, ça y est, je suis rentré dans ma Coupe du Monde.
1: Bah oui.
0: Terminer les conducteurs, les débats intitulés, comment la vie tranchée de Kevin.
1: En plus, on n'a pas Jimmy Brown dans l'oreillette, qui nous castre.
2: On va faire venir Brunson de.
0: Son prénom
1: Jalen. Ah, excuse-moi.
0: 1-0. Ouais, on peut faire un quiz final NBA ou pas tu l'as dit, mais il était plus vite que toi quand même.
1: Final 2013 NBA.
2: Oh là, non, ça j'ai pas ça.
0: Final 2016.
1: Miami.
2: Non, ça j'ai pas les.
1: Miami, OKC. Okay, si.
0: Tout à fait.
1: Non, 2013, c'est.
0: Je
1: non,
0: sais pas,
1: non,
0: je l'ai
1: non,
0: pas.
1: Non, c'est Spurs, Miami, je crois.
0: Le malin.
1: C'est 2012.
0: Olivier, c'est tout ça. 2016, les plus grandes finales NBA de l'histoire, 2016.
2: Tu mets une colle.
1: Cleveland Golden State.
0: Merci,
1: évidemment.
0: Dernière fois qu'il y a eu 3-1.
1: Ouais. Bah, Cleveland Golden State.
0: Et 4-3.
1: Exactement.
0: Ouais,
1: le 5 de départ de Cleveland à l'époque.
0: On fait une pause. On va faire une pub finalement. Et on va revenir dans un instant.
1: T'as pas J.R. Smith?
0: J'ai LeBron.
1: T'as pas LeBron?
0: J'ai Dwayne.
1: T'as pas
0: tu parles de Miami là?
1: T'as pas de Miami? Irving.
0: Tu parles
1: non,
0: de
1: Miami? Cleveland.
2: Le pivot de Cleveland.
3: Tristan Thompson.
1: Oui. Tristan Thompson, bien évidemment.
2: Non, l'autre, celui qui.
0: Kyrie Irving. Le pivot.
1: Non, il y avait comment il s'appelle là? Il y avait comment il s'appelle le mec qui pouvait shooter à 3 points, qui était un pivot, qui a joué à Brooklyn Nets aussi.
0: Kevin Love. Le prince de Paris.
1: Ah, bien évidemment.
0: C'est ton joueur?
3: Oui, tout à fait.
0: Pourquoi il n'est pas encore là avec nous?
1: Qu'est-ce
0: là? Pourquoi il n'est pas avec les Nets là-bas dans la
1: bien
0: salle
1: évidemment.
0: Là
3: ça ne saurait tarder, j'espère.
1: Ah oui.
0: Waouh.
1: Wow. Wow.
0: Grosse info là. Reprise, CM.
1: Waouh.
0: Reprise. Home du site.
1: Waouh. Reprise. Bouche. C'est quoi les gros sites basket là?
0: Chez nous
2: Trash Talk.
1: On peut faire le buzz.
0: Trash Talk. Il y a Basket Time aussi, le podcast quand même.
2: Gros Basket Time. Très fort.
1: Très très gros Basket Time. J'aime beaucoup.
0: Il y a même un compte Instagram.
1: J'aime beaucoup Pierre Dorian la présentation.
2: Oui, c'est très bien.
1: Très très bien.
0: Très bien, mais.
1: Frédéric Weiss.
0: Très bien, Pierre Dorian. Il aime le basket, ouais. Mais il est fait au talent, ces podcasts.
1: Exactement.
0: Sans vraiment travailler, en fait.
1: Un peu comme toi.
0: Voilà.
1: Un peu comme toi.
0: En escroc.
1: Ouais, exactement. Il faut le dire aux auditeurs, on est payé ce soir. Et on sera payé pendant 3 semaines. Et c'est ça qui est fort. Bien évidemment.
0: Et si vous restez avec nous, vous saurez à la fin des 3 semaines combien nous sommes payés.
2: Non, si t'es un vrai américain, tu dis comment t'es payé.
3: Tout est transparent ici.
2: Bah oui.
0: Ouais, c'est pas l'américain.
2: Comment, hein?
0: Non, je préfère pas.
1: Je prends 150 euros.
0: Non mais ça c'est horrible.
1: La demi-heure.
0: Ça vous mangeait dans la Covid là.
1: Par contre attends, MVP des finales Cleveland de Golden State.
0: Cleveland Golden State
2: MVP.
0: Bah, quoi? C'est LeBron.
1: Non
0: c'est LeBron.
1: Ah non mais celle de
0: enfin, 2016 moi là.
1: Non, celle d'avant, Iguodala.
0: Ah, André.
1: André Iguodala.
0: Dédé.
1: Ouais. Où jouait André Iguodala avant Golden State?
0: André Iguodala.
1: Il joue à Denver.
0: Oui.
1: Je suis calé, oui, moi.
0: En fait,
1: je suis calé.
0: Si tu poses les questions que tu veux avec les réponses que tu veux, c'est facile, en fait.
1: Mais,
0: attends,
1: sur le tennis, t'es calé.
0: Il
1: n'y a pas de souci.
0: Non, sur l'NBA,
2: je t'ai dit. C'était qui les tours jumelles des Spurs dans les années 90?
1: Bah, c'était Tim Duncan et Robinson.
2: Bravo.
1: Mais bien évidemment, mais l'histoire des Spurs, mais tu comprends pas ou pas? Tu comprends pas, mais avec qui tu parles?
2: Qu'est-ce que ça veut dire, les Spurs?
1: Les Spurs, c'est. Ça, j'ai pas.
0: Les quoi? C'est quoi ta question?
2: Tu l'avais.
0: C'est quoi ta question?
2: Ah non, les. Ça veut dire quoi, les Spurs?
1: Non, les Spurs, je sais pas. J'ai pas.
0: Ah, les Spurs, c'est les prons.
2: C'est voilà. Les prons.
1: Les bronzes
2: des chaussures de cow-boy.
1: Bon,
2: okay,
1: d'accord, je sais pas ça. Malheureusement, la culture.
0: Olivier, revenons à un truc un peu plus sérieux. On va pas être Pogba dans un instant. Ça déclare fort.
1: Y a plus de pub.
0: Ça déclare fort. T'as pas de pub.
1: Ouais.
0: Pas de pause en tout cas. On dit pause désormais. Donc Nadir Effi avec toi. Yabush Sélé qui est à Chicago désormais. Son avenir.
3: Il veut clairement rester. Ouais. Alors bon, les Bulls sont une équipe en complète reconstruction.
2: Ouais. En perpétuelle reconstruction.
3: Depuis peut-être 15-20 ans. Mais non, écoute, ils ont changé le coach à Chicago, ils ont changé le general manager, donc tout a été dégagé. À voir quelle direction ils vont prendre par rapport à la construction du prochain effectif. Maintenant, Gershon veut s'installer et veut rester en NBA. On a fait ce pari il y a 2 ans après sa saison au Real Madrid et ce fameux dunk sur LeBron James au JO de Paris.
1: On y était.
0: C'était dans la salle?
1: On a mis 500 euros.
0: Non.
1: On a 500 euros la place pour être tout en haut.
0: Ouais.
1: Mais on a vécu ce moment.
3: Mais ouais. C'était un moment incroyable.
1: On a vécu ce moment.
3: Ouais. Et donc le dunk sur LeBron qui lui permet entre guillemets de réouvrir la porte de la NBA. Il fait une super saison à Philadelphie l'année dernière. Il signe donc à New York cette saison. J'avais Gershon et Mohamed. La saison s'est pas passée comme il le voulait à New York. On a fait ce transfert à Chicago. Maintenant il a énormément de demandes en Europe, mais lui il veut se fixer en NBA.
2: Est-ce qu'il sera champion ou pas?
3: Oui, il aura la bague si jamais New York est champion.
1: Et il y a un regret d'être parti ou parce que moi j'ai pas suivi la saison.
0: Il jouait pas.
1: Non. Il aurait pas été dans les plans.
2: Qu'est-ce qui se passe avec Gershon?
0: Chacun son tour peut-être.
1: Je pose une question, Kevin. Doucement.
3: En fait, le truc c'est que. C'est toute la complexité de la NBA. T'as des garçons qui jouaient pas du tout en saison comme Jordan Clarkson qui se retrouve à jouer un temps allez, correct en finale. Gershon arrive, il sort d'une campagne équipe de France. Il est un peu fatigué. Il arrive à contre-coup physiquement et puis tu sens tout de suite que cette franchise-là, elle est en pression de résultats tout de suite. Donc en fait, t'as des joueurs qu'il faut faire jouer beaucoup pour garder leur adhésion dans le vestiaire. Donc lui, bah derrière, ça s'embraye pas de la bonne façon. T'as un garçon comme Mohamed qui répond à des missions au début, des missions défensives. Ils font gonfler son temps de jeu. Le coach se dit, bah écoute, si je dois ouvrir mon banc, c'est sur un mec qui a un potentiel pour l'avenir. Je pense que ça se dirige comme ça vers Mohamed. Moi personnellement, ayant les deux dans l'équipe, si on m'avait dit début d'année que Mohamed Diawara jouerait plus que Gershon Yabusele, qui serait starter 6-7 fois, qui ferait des matchs à 30 minutes et que Gershon ne jouerait pas, j'y aurais jamais cru. Donc c'est pour ça que Gershon est un tel compétiteur que peu importe ce qui se passe maintenant, il est content d'être allé à Chicago et d'avoir joué et montré que c'est un joueur NBA. Donc il n'y a pas de regret particulier. Maintenant, par contre, il veut rester en NBA. Oui.
1: Bon. Il faut aller au Spurs, non, à côté de Wemby.
3: Et ça, ce serait un fit qui est parfait, ouais.
1: Et juste une question, moi.
0: Vas-y, après, on reparlera foot, hein, et de Paul Pogba.
1: 2026, on leur monte dessus, les Américains.
3: 2028.
0: 2028, à Los Angeles, c'est une très bonne question, là.
1: Bah, on leur monte dessus ou pas?
3: Sincèrement, je pense que l'écart se réduit considérablement. Vous avez bien vu, la finale des JO, elle ne joue pas non plus, il n'y a pas vraiment d'écart. Il y a un coup de chaud de Stephen Curry qui leur permet de créer la
1: avec
3: distance.
1: Avec ses célébrations iconiques.
0: Ouais, bien sûr.
1: Incroyable.
2: On y était.
3: Ouais, voilà. Ouais. Mais, faut savoir que 28, il y a un changement de génération sur l'équipe américaine. Il y a des mecs qui étaient là, qui ne seront plus là, des icônes. Qu'est-ce que va faire LeBron, Stephen Curry, KD, Kevin Durant, et à l'avènement d'une nouvelle génération en équipe de France, avec des tauliers, Gershon.
0: Même l'émergence d'un Maxime Reynaud, par exemple, incroyable.
3: Oui, Maxime Reynaud, évidemment, Victor sera dans son prime.
0: Donc, Nadir, peut-être, en équipe de
3: France. Nadir, probablement, en équipe de France, des garçons que je représente comme Strazel. Il y a des mecs Strazel, qui sont tous jeunes et qui montent en puissance. Ça veut dire que je pense que l'écart va encore se réduire.
0: Le prix du billet
3: à Los Angeles,
0: France-États-Unis. Finale JO basket.
3: Non, là, ça
0: pourra. Là, c'est plus que. On est d'accord.
2: Ça pourra pas dépasser les.
0: Pas forcément plus que Madison. Pas forcément.
3: Je pense pas que ça ira plus qu'au Madison parce que ce sera aussi un événement olympique.
0: C'est fou des Français, quoi.
3: Et donc, en tant qu'événement olympique, il y aura quand même des limites.
1: Oui.
3: Là où le Garden, ils font ce qu'ils veulent, quoi.
0: C'est vrai. Olivier, on s'est régalé. Merci à la fin des tours.
1: Merci à vous, monsieur.
0: Toi qui es dans la Chrysler, je crois, Building à Manhattan, tu viens de New Jersey chez nous. C'est comme si tu vivais, je sais pas, à Saint-Germain-des-Prés et que tu venais au Kremlin-Bicêtre. Merci.
1: Et on salue
0: le KB et la famille.
1: Il y a un très très bon kebab qui s'appelle, oui, bien évidemment, qui s'appelle La Boule, juste à côté.
0: Tu devrais écrire un livre touristique sur les kebabs autour de Paris, parce que tu les connais tous.
1: Alors, toutes ces petites adresses-là, je suis incollable. Je suis injouable là-dessus. Tu sais, j'ai beaucoup de défauts, j'ai beaucoup de lacunes.
0: T'en as très peu.
2: Est-ce que t'as le kebab de sa mort?
1: Non, je l'ai pas malheureux.
2: Ah bah voilà.
1: Tu nous diras, tu nous enverras.
0: Vous écoutez, l'after intégral foot, hein, ouais. Avec Moïse Cherchon, Kevin Diaz. Coupe du monde, pardon. Oh là là. Coupe du monde. On est fatigué, évidemment. Il est 20h19.
1: Ah non, moi je suis en pleine forme.
0: Il est 2h20 du matin.
1: Moi j'ai la République tchèque contre qui déjà?
0: Corée du Sud.
1: Corée du Sud, je suis à bloc.
0: Apparemment, des places se vendent à 5 euros sur le parking.
1: Ah ouais, d'accord, ok.
2: T'as 3 joueurs de la République tchèque?
1: Bien évidemment. Zarida, Patrick Schick, Koufal, Souchek.
0: Ok, tu les as.
2: Mais
0: Corée du Sud.
1: Enfin, tu travailles pas
0: quand même. Non, moins 2 Corée du Sud.
1: Corée du Sud.
0: À ton joueur phare.
2: Woodminson, the goat.
1: Ah, t'as juste the goat avec Woodminson.
2: Ouais.
1: Ah, d'accord. Donc,
0: il m'a parlé
2: aussi. Il y a aussi Son Heung-min.
1: Ouais, non. Wang de Wolverhampton, tu l'as pas.
2: Mais si, je les ai. Wang de Wolverhampton qui a joué en France.
0: C'est bon. Merci, Olivier. Olivier Mazé était avec nous sur RMC.
2: Bon retour à toi.
0: On se revoit. Tous les deux, on peut se revoir sur match 6, hein, c'est un match 6.
3: Avec grand plaisir.
0: On se voit courtside, d'accord. Il y a Ben Stiller aussi qui sera là.
3: En espérant que vous recevrez Mohamed Diawara, champion NBA, dans quelques jours.
0: Alors, tu nous l'amènes, hein. Il a sa place ici.
1: Et
0: quand tu prends l'ascenseur avec Pate Wing, pense à nous. Appel, mets-le nous à l'antenne, Pate Wing. Et puis, on pourra faire un truc en direct. Merci beaucoup.
3: Merci, messieurs.
0: Merci beaucoup. Dans un instant, cette phrase de Paul Pogba, quand même, hein, qui va faire réagir certainement. L'équipe de France 2026 est plus forte que l'équipe de France 2018, sur le papier. En tout cas, ça pose plein de questions. Est-ce que ça veut dire qu'elle peut être championne du monde, qu'elle a ce point favorite? Et est-ce que vous êtes d'accord simplement avec cette déclaration de Paul Pogba? Restez avec nous, on va débattre avec Walid et Kevin et vous, 32-16, venez. Vous êtes encore plus de 2000 en direct sur YouTube. C'est incroyable ce bon vieux.
2: Let's go.
0: c'est le rêve américain sur RMC.
2: Come on.
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7: Kevin Diaz est là, Wally Deschachour n'est plus là, il a fait une pause. Voilà, c'est
8: l'Amérique.
7: Calling break.
8: Il y a des
7: calling poo, calling pee peut-être. Yeah. Voilà comment on dit aux États-Unis. The pee break. Yeah. Le pee break de Walid qui va revenir dans un instant. Je vois que sa démarche a loupé. On est en direct sur RMC. Vous écoutez l'after intégral Coupe du Monde RMC, la radio officielle de la Coupe du Monde 2026. Je vous rappelle la victoire tout à l'heure du Mexique pour son match d'ouverture. 2-0, c'était au stade Azteca. Les Mexicains qui sont imposés tranquillement, sans forcer. C'était devant 80 000 personnes face à l'Afrique du Sud. Paul Pogba, on réagit rapidement les gars, je vous rappelle demain à 18h, Paul Pogba entretien en longueur, ses mots sont rares depuis qu'il est revenu à Monaco et sur les terrains. Demain à 18h, longue interview de Paul Pogba, il dit ça dans l'interview, l'équipe de France 2026 est plus forte selon lui que l'équipe de France 2018. Est-ce qu'il dit ça aussi par politesse, pour encourager les gars? Est-ce qu'il le pense franchement?
9: C'est évident.
7: Est-ce que vous êtes d'accord forcément avec ça?
9: C'est évident. Voilà. Ah, pour moi, c'est évident individuellement, c'est évident. Après, encore une fois, c'est intéressant la nuance qu'il apporte. C'est surtout le collectif, comment ça doit fonctionner, comment ça doit s'imbriquer aussi tactiquement.
10: Je trouve pas ça du tout évident.
9: Mais à partir du moment, Kevin, où t'es obligé de faire jouer Matuidi, ailier.
10: Mais qu'est-ce que tu me racontes? Il y avait Paul Pogba déjà, c'est un des plus grands milieux de terrain de l'histoire du
9: monde. Parle de offensivement.
10: Mais peu importe.
7: Griezmann, Mbappé, Dembélé.
9: Mais c'est pas peu importe, c'est le débat en fait, Kevin.
10: Il parle de toute l'équipe.
9: Mais non, il t'a dit offensivement.
7: Je pense que.
9: Il te dit offensivement, il te parle offensivement, le débat.
10: Moi, il dit pas que offensivement.
9: Mais si, il dit le débat, c'est offensif, je pense.
7: Bon, c'est global, hein.
10: Pour moi, c'est global.
9: Quand il parle et quand il dit.
7: C'est global, hein. C'est global. C'est global. Il parle pas que. C'est toi qui as mis ça sur le terrain offensif.
9: Mais non, quand il dit.
7: C'est global.
9: Je sais pas. Quand il donne son argumentaire, il dit quoi? Il dit le meilleur joueur de.
10: Et alors, il parle de tous les effectifs.
9: Enfin, ok.
10: Bah non, je suis pas d'accord du tout. Je suis désolé. Moi, pour moi, déjà, t'avais N'Golo Kanté monstrueux dans son prime. T'avais Paul Pogba monstrueux dans son prime. T'avais Griezmann monstrueux dans son prime.
9: Qui parlait offensivement.
10: T'avais un Mbappé beaucoup plus humble et beaucoup plus collectif puisqu'il jouait pour l'équipe. T'avais déjà Ousmane Dembélé, même si il a eu un rôle tout petit juste au début de la compétition. Après, il a moins joué.
9: Ousmane Dembélé, c'est un bébé.
10: Peu importe, il est quand même là.
9: Tu préfères l'Ousmane Dembélé d'avant, celui
10: d'accord.
9: de cette année.
10: Il y avait Coman, je crois. Donc,
9: enfin, excuse-moi, t'as quand même un Ballon d'Or. Ousmane
10: voilà,
9: Dembélé qui peut en avoir un
10: mais
9: deuxième.
10: Mais avant t'avais Griezmann.
9: Okay,
10: t'avais Griezmann dans son prime.
9: Okay,
10: dans pour son certains prime. C'est le troisième meilleur joueur de l'histoire du football français.
9: Enfin le prime de Griezmann.
7: Je suis team Kevin là sur ce débat.
9: Ah bon?
7: Vraiment.
10: Non mais moi ce que je comprends pas c'est les gens qui
7: le disent le meilleur joueur de ces 15 dernières années était à leur prime.
10: Bien sûr.
7: À part Dembélé, Pogba était à son prime, Kanté était à son prime. Varane était à son prime, Umtiti était à son prime.
9: Lloris, tout ce qu'on disait d'Umtiti avant la compétition.
7: Lloris était à son sommet également.
9: C'est post 2018 très très fort.
10: Hernandez à son prime.
9: Hein?
10: Hernandez à son prime.
9: Hernandez à son prime.
10: Ah, il n'était pas à son prime.
9: Mais parce qu'il a eu des blessures derrière.
10: Mais arrête, vous êtes amoureux de cette nouvelle génération alors qu'elle est très forte, il n'y a pas de problème. Okay. Mais les autres générations étaient très fortes aussi.
9: Bon,
10: et celle de 2018.
9: Bah, ok, bah, très bien, si c'est sur le global, je peux te rejoindre.
10: 2018 n'a rien à envier à 2026.
9: Je peux te dire,
10: sur la globalité.
9: Sur l'aspect défensif, Ah ok.
10: Oui, il est où Giroud? Il est où Giroud dans cette équipe? Le gars qui pèse. Ok, il marque pas, mais le gars qui pèse, non, le gars qui est collectif, le gars
9: cas,
10: qui fait jouer les autres.
9: C'était le réservoir offensif. Sur le réservoir offensif, sur la multitude de profils, pour moi,
10: je trouve qu'on en fait trop sur le réservoir offensif.
9: Bah ok, bah très bien, c'est ton avis. Moi, je te dis juste que avoir Michael Olise, Dembélé, Kylian Mbappé, Désiré Doué, Bradley Barcola, Ryan Cherki, bah je pense que quand même globalement, tu peux même prendre en densité
10: Ils n'ont pas gagné la Coupe du Monde sur l'attaque, ils ont gagné sur la
9: défense.
10: Mais
9: d'accord, je te dis que je fais une erreur sur l'intitulé. Si tu me parles de l'aspect global, je te rejoins. Parce que c'est vrai
3: voilà, que
9: t'as
3: changé. Sur la globalité, sur le 11, quoi.
9: Moi, quand j'avais écouté ce que Paul disait, c'était notamment sur l'aspect offensif. Parce qu'il mettait en valeur l'aspect offensif. Parce qu'il faut rappeler que Paul Pogba, il dit que c'est une meilleure équipe. Enfin, il y a un meilleur matériel. Je pensais qu'il parlait du point de vue offensif. Maintenant, sur le global, oui, la charnière centrale, pour moi, est bien meilleure aujourd'hui. Elle était bien meilleure avant. Maintenant, encore une fois.
10: Pas bien meilleure,
9: elle était meilleure.
10: Moi, c'est le milieu qui est meilleur avant.
9: Ouais. Et le milieu de terrain, quand t'es Pogba, il n'y a pas photo. Voilà. Maintenant, sur l'attaque, pour moi, on a une bien meilleure attaque en densité.
10: Un Mbappé à 19 piges qui faisait les efforts.
9: Facile.
10: Bah oui,
9: là,
10: mais c'est
9: facile.
10: Mais il était là, qu'est-ce que je te dis.
9: Mbappé, t'as aussi le Mbappé 2022, t'as ce Mbappé-là, qui on ne sait pas ce qu'il va
10: faire. Pour moi, le meilleur, c'est 2018.
3: Non.
10: Ah, pour moi, le meilleur, c'est 2018.
3: Mbappé 2022.
10: Pour moi, c'est 2018. Ouais, À droite, il fait les efforts.
9: Après,
3: il fait une meilleure Coupe du Monde 2022 que 2018, Mbappé. Hein.
10: Moi, je suis pas sûr du tout.
9: Ouais, c'est compliqué à dire.
10: C'est compliqué à dire.
9: Mais là, quand
10: il fait une phase finale.
3: 2018, c'est un joueur frais qui apporte effectivement, qui marque.
10: Il fait une phase finale incroyable.
3: 2022, il marque.
9: Sa phase de poule, elle est meilleure. 2022, Pologne, il fait un énorme match en 8e. Et contre l'Angleterre, il est pris par Walker sur des prises à deux. Mais contre le Maroc, il fait son match et puis il fait une finale. Enfin, il fait 20 minutes. Enfin, bon.
10: Il fait pas une finale. Ouais, il fait 20 minutes, il met deux pénaux.
9: Kevin, ça me fait rire ces débats-là. Combien de joueurs ont été iconiques sur 3 minutes, sur une action où on se souvient pas des matchs? Et là, maintenant, sur Mbappé, on va être dur là-dessus.
10: J'ai quand même le droit de préférer 2018.
9: Oui, mais attention.
10: On parle du même genre, mais pas d'un autre genre.
9: C'est intéressant d'avoir ce débat-là. C'est que qui a le plus de prix?
3: C'est intéressant.
9: Ce débat-là sur Mbappé. Qui a le plus de pression? En fait, le prisme de Mbappé 2018, où c'est un enfant, où c'est pas lui qui a les clés de l'équipe, et 2022, voire 2026, pour moi, c'est un autre sport. Mbappé, il arrive, c'est le baby, c'est le wonder kid, c'est celui qui est là. C'est différent en fait. Il est un peu méconnu, pas méconnu parce qu'il est là à Monaco, etc. Mais en gros, entre guillemets, il devient Pelé. Les comparaisons avec Pelé au fur et à mesure du match contre l'Argentine. Mais avant ça, et on en parle d'Mbappé, mais pas de la même manière. Et 2022, c'est la confirmation.
10: Mais moi, je te parle pas de la difficulté d'être Mbappé. Je te parle du joueur Mbappé.
9: Je préfère le joueur Mbappé, plus frais, à droite. Moi, de toute façon, j'ai toujours dit qu'à droite, je trouve que c'est un joueur extraordinaire.
10: C'est très bien. Pour moi, à droite, ça allait à 1000 à l'heure.
9: Mais après, pour revenir sur le débat de base, moi, je suis désolé, moi.
3: Offensivement. Griezmann 2018, il est extraordinaire.
10: Non, mais d'accord, mais 2018, c'est bien, il tire tous les coups de pied arrêtés. C'est un monstre sur les coups de pied arrêtés.
9: Il n'y a pas de souci. Mais à partir du moment où t'as une équipe.
10: Je vais te poser une question vicieuse.
9: Ouais. T'as une équipe où tu mets Matuidi.
3: Tu dis ouais, puis il continue, il ne peut pas s'empêcher. Vas-y, pose ta question, Kevin.
10: Griezmann ou Cherki?
9: Griezmann.
3: Ah ouais, là on dit
9: avec qui tu racontes.
10: Je te parle au même âge. Hein.
9: Ah non, mais Griezmann tous les jours. Enfin, au même âge. Après,
3: c'est. Oula.
10: Au début, je veux dire jeune. Moins de 25 ans.
3: Non, pas d'accord, au même âge.
9: Au même âge.
3: À 21 ans, enfin, il était encore à la Real Sociedad.
9: Ah, voilà, j'ai pas les âges. Donc, Cherki dessus.
10: Non, mais allez, moins de 25 ans, quoi.
9: De quoi?
10: Première partie de carrière.
3: Oui, mais là, t'as rejoint le débat. Entre 24 et 28 ans, 23.
10: Mais il y en a un qui a commencé plus tôt.
3: Et pourquoi tu veux l'amener là-dessus? Ça t'intéresse?
10: Parce qu'on parle souvent de cette génération-là. Aujourd'hui, Olise, c'est top joueur. Ok. Mais il y avait aussi un Griezmann à cette époque-là.
9: Mais oui, Griezmann, c'est monstrueux.
10: Aujourd'hui, on n'a pas de numéro 9. Avant, on avait Giroud.
9: Giroud, 2018, tout non, le débat qu'on avait.
10: Mais oui, mais peu importe. Mais en 2016, il est monstrueux. Mais non, en 2016.
9: Moi, pour moi, le côté indéniable, je me rappelle des latéraux.
10: Il y avait même Tolisso. Il y avait même Tolisso dans la rotation.
9: Des latéraux, de Pavard, etc. Mais ce qui est indéniable.
10: Mais Hernandez, on n'a pas critiqué.
9: Non, mais ce qui est indéniable, c'est le double pivot.
10: Voilà.
9: Qui est iconique.
10: C'est monstrueux.
9: C'est monstrueux. Il n'y a pas photo, il n'y a pas de souci là-dessus.
3: Tout à fait.
9: Maintenant, moi, sur le quatuor, à partir du moment où tu as une réflexion du sélectionneur où il te dit, on va mettre Matuidi milieu gauche, c'est qu'il y a un moment, il y a un problème de ce serait inconcevable aujourd'hui.
10: Non, c'est un équilibre.
9: Non, mais ce serait inconcevable.
10: Et il l'a fait, il peut le faire avec Rabiot.
9: Oui, mais déguisé. Ce serait inconcevable qu'il mette un mec, ton joueur de percussion, il s'appelle Matuidi.
10: C'est pas un moment... joueur de percussion, c'est un joueur de projection.
9: Oui, enfin, de... en tout cas, c'est pas pareil. En tout cas, c'est un joueur à gauche.
10: C'est pas pareil.
9: Aujourd'hui, tu vois.
3: Les mots ont un sens. Non,
10: mais... Les mots ont un sens.
9: Mais aujourd'hui, les gars.
3: Aujourd'hui,
9: les gars, à gauche, vous avez trois possibilités. Vous avez le meilleur joueur. De,
10: Mais c'est des individualités, ils jouent pas ensemble.
9: Mais ça, c'est autre chose, c'est ce que Pogba
10: dit. Mais c'est pas autre chose, c'est mais une Pogba équipe, dit... c'est pas que des individualités, mais, c'est un tout.
9: Il te parle de, d'individualité, Pogba. Il m'a dit qu'ils sont plus forts.
10: Pour moi, il fait de la politique.
3: Il le dit, je ne sais pas s'ils sont plus forts.
9: Quelle politique, sinon,
3: il dit, je ne sais pas s'ils sont plus forts collectivement, en gros. Bah voilà. En tout cas, individuellement, sur le papier, quand je les prends l'un, j'en ai l'autre.
10: Parce que c'est pas politique de dire, ouais, les petits jeunes, ils sont plus forts.
3: Voilà. Oui, voilà. C'est de la politique. Moi, je pense qu'il y a une sorte de posture de daron comme ça.
10: C'est pas une posture.
9: Il le pense.
10: Mais n'importe quoi. Mais il pense que cette équipe, elle est meilleure que celle-là.
3: Écoute, Polo, appelle-nous, on est là. On n'est pas loin de toi. T'es à Los Angeles, on est à New York.
9: Allô, Kevin. À droite, tu peux faire jouer Olise Ousmane Dembélé. Olise Ousmane Dembélé et Akliouche.
10: Et alors, il y avait Kingsley Coman et Dembélé, c'était pas bien ?
9: De quoi ?
3: Non, mais c'est pas les mêmes. Non,
9: là, Kingsley Coman, il fait pas 2018, je crois. Il est pas champion du monde déjà. Donc là, tu te trompes, c'est éliminatoire.
10: C'était qui alors sur le premier match ?
9: Il fait 2016 et 2021.
3: Mais Dembélé, Coman. Il est champion du monde, qu'est-ce que tu me racontes ?
9: Je te parle de Coman, est-ce que tu es
3: content ? Ah, d'accord.
10: C'était qui le troisième attaquant sur le match contre l'Australie, toi qui connais tout ?
9: C'est Griezmann.
10: C'est Griezmann.
3: Griezmann, Mbappé, Dembélé.
9: Mbappé, Dembélé. D'accord. Donc je te dis, t'en as trois à droite qui peuvent jouer. En neuf, tu peux avoir Mbappé, Dembélé, Marcus Thuram et Mateta. Et moi, j'aurais pu même prendre Elie Kroupi. Voilà.
10: Non, mais d'accord, mais okay, il n'est pas là.
3: À gauche, tu peux avoir Doué, Mbappé.
9: Doué, Barcola.
10: Dans ce cas-là, en 2018, tu pouvais avoir Benzema aussi.
9: Oui, d'accord, mais bon.
3: C'était pas le sujet.
9: Non, mais à gauche, tu peux avoir. Alors, je peux terminer.
3: Tu l'as déjà dit.
9: Il n'entend pas. Mbappé, Doué.
3: Les gens qui t'écoutent entendent. C'est pas de la radio pour Kevin.
10: Qu'est-ce qu'ils en pensent sur le chat, là?
3: Allez-y. De toute façon, ils nous demandent de rester jusqu'à 4h du matin. Ne vous inquiétez pas, ça va continuer.
9: Mais qu'est-ce qu'ils disent là jusqu'à 5h du matin?
3: Le vrai Mbappé, c'est celui de 2018. Il s'est pas lu derrière. Voilà ce qu'on dit. On me dit également. Tellement fatigué ce débat, les gars. Voilà, pourquoi pas. Mais ça, il a le droit de le penser. Hein. Ouais, c'est une liberté, une tribune. Ouais. C'est une démocratie, le chat de la chaîne YouTube de l'After. C'est pas évident ce que vous me donnez parce qu'il faut que je fasse défiler tous les commentaires.
9: Je sais pas le faire.
3: Et Lloris, meilleur que Maignan. Lloris, meilleur que Maignan.
10: Non, ça, non.
3: Ah, si, voilà, Lloris, on nous pose la question.
10: Meilleur. Pour moi, Lloris n'est pas meilleur
9: que Maignan. Oui, mais meilleur en équipe de France, quand même, globalement.
10: Non, pour moi, non.
9: Il a de meilleures images. Enfin, je sais pas.
10: On verra, mais non.
9: Oui.
3: On me dit offensivement, c'était plus cohérent et efficace avec Giroud, Griezmann, qu'aujourd'hui en 2026.
9: C'est normal, en fait, on a la fin d'une compétition 2018.
3: On a déjà le livre. Le livre est sorti, il est édité.
9: Le début, les gars, c'est normal que vous êtes favoris, en fait, dans votre avis. C'est normal, c'est facile, en fait.
10: Toi, c'est une take, là, que tu fais.
9: C'est pas une take, c'est je rejoins Paul Pogba si on parle d'offensif. Et encore une fois, je rejoins certains sur le chat parce que je regarde le chat, mais comme Nico, il sait pas lire, il sait pas mettre en valeur les gens qui nous écoutent.
3: C'est quoi la vérité? D'ailleurs, merci. Vous êtes encore plus de 2000 à nous écouter en direct. On est très heureux de vous avoir. Plus ceux qui nous écoutent également en direct sur RMC, dans votre taxi, votre VTC, ceux qui vont au boulot, ceux qui font une insomnie aussi. Ils ont les AirPods. Madame ronfle à côté peut-être. Ou c'est monsieur qui ronfle et madame qui écoute aussi. C'est possible.
9: On devrait quand même vérifier les cartes vitales et les carnets de santé pour ceux qui font ça, hein, quand même. Oui. Parce que là, à cette heure-ci, nous écouter comme ça.
3: Parce qu'on est excellent.
9: Là, mais faut qu'il y ait des fous du bus, là, faut qu'il y ait des. À un moment donné, faut aller dormir.
3: T'as jamais fait une insomnie ?
9: Oui, d'accord, non, mais très bien. Ouais. Mais l'insomnie,
3: ça a pas t'aidé à dormir, en revanche. Un acharchour à 2 du mat, quand tu fais une insomnie, t'es pas à la route du sommeil. C'est pas insomnifère, quoi.
9: Je suis pas sûr que ce soit la bonne
10: solution. Il y en a, ils sont en train de se buter à FIFA. Ils écoutent, ils font des grands sursauts, des grands fous rires.
9: Exactement, ouais, je suis pas sûr, ouais.
3: Et puis ceux qui nous écoutent depuis l'étranger aussi. Décalage horaire. Les Antilles.
9: Et les Antilles.
3: Oui,
9: les Antilles. Bien évidemment.
3: Magnifique. Le Martinique. Alors, c'est quoi la Guadeloupe.
10: La radio, j'étais aux Antilles, là, j'étais en Guadeloupe.
9: Le Maghreb. Bien évidemment.
10: Mais dites-nous, vous êtes dans.
3: Ouais, bah, quand tu fais ça, après, je vais recevoir 850 messages.
9: Oui, mais c'est ton boulot.
3: Je vais en lire certains.
9: Mais c'est ton boulot.
10: On a quand même une info.
3: C'est pas une chaîne Twitch. D'accord. Je sais que certains ont ces aspirations-là. Pour l'instant, on a encore une radio, c'est RMC.
10: On a quand même une info. On est en
3: 32-16, vous nous appelez. Ce que je voulais dire également, tu veux juste des messages sur ce comparatif 18-26. On me parle encore de NBA. Ils sont à fond sur la NBA sur le chat. Mais ils parlent de D'Aaron Fox. Ils parlent de Stephen Castle. Voilà, c'est ça aussi.
9: Ah, ok, d'accord. Enfin,
10: l'accent est éclaté au sol.
3: Complet. Ouais. Je reconnais.
9: Après, c'est pas comme s'il a été au stade hier.
3: Dans ces cas-là, on est d'accord.
9: Si on avait été au Madison Square Garden, on aurait pu lui reprocher.
3: Dans ces cas-là, on est d'accord qu'il faut.
10: Ça a été accrédité.
3: Pas essayer d'avoir un accent. Il faut maintenir un accent français.
9: Castle.
10: Ouais, Castle
9: Roussin.
3: J'aime beaucoup Josiane, je te salue. Critiquez Nico parce qu'il ne lit pas les avis des astros qui rejoignent ceux de Walid, c'est fort.
9: Ok, non mais pourquoi pas, oui,
3: c'est ouais, transparent,
9: c'est un avis. C'est un avis.
3: On est là pour mettre. Alors, on est du côté du Canada.
9: Ouais.
3: D'accord. Okay. Denver.
9: Ok.
8: Okay.
3: Ludovic rend du taf.
9: Ouais.
3: Jules,
9: ça pas la ville,
3: Waterloo.
9: Mais...
10: Waterloo, rend du taf. Waterloo, c'est où?
3: Waterloo, bien sûr. Marseille, Abidjan, Denver,
10: salut
3: j'ai
10: Abidjan.
3: Déjà dit.
10: On salue toute l'Afrique.
3: Miami, Fatou.
9: On salue Abidjan et on salue la Côte d'Ivoire.
3: Momo, Turquie.
9: Attention, la Côte d'Ivoire sur cette Coupe du Monde.
10: On salue le Niger.
9: Et on salue le Niger.
3: Et transition.
9: Aboubacar qui
10: est. Et Aboubacar.
3: Transition football.
9: Taxi exceptionnel.
10: Exceptionnel.
3: VTC. 32-16 ouvert. Côte d'Ivoire qui va choc. Ça, c'est le take de Walid.
9: Non, je sais pas, je viens de dire.
3: C'était pour dire ça.
9: Okay.
3: C'était pour dire des mots comme ça.
9: C'est une take,
3: tu vois,
9: c'est pas le take, déjà.
3: Une take.
9: Ouais, déjà.
10: Franchement, Nico,
9: tu peux rappeler aux auditeurs qui nous écoutent, quand même, qui ne connaissent pas ce que c'est une take.
10: Ouais.
9: Tu peux rappeler. Bah,
10: rappelle-le,
9: un peu.
10: Toi, vas-y.
9: Non, mais tu peux rappeler, Nico? Non, parce que là, il est en train de parler avec la régie, il en a plus rien à cirer.
3: Non, je suis en train de préparer la suite de l'émission, mon ami. Et on va accueillir.
9: Mais tu peux dire ce que c'est une take pour ceux qui ne connaissent pas, parce que tu exclues les gens.
3: Une take, c'est une prise de position,
9: ouais,
3: qui peut choquer.
9: Ouais, voilà, qui n'est pas
10: impopulaire.
3: L'opinion, ouais, impopulaire.
9: Exactement. Tu vois, voilà, c'est un truc qui peut déranger.
3: Oui, on a réinventé l'unpopulaire opinion.
10: Voilà, j'ai une question, Benjamin. Là, on est au state.
3: Ouais. Oui, mais
10: on peut faire des anglicismes.
3: Mais tu sais que Pierre Hectène, il nous écoute, il me dit, faites du foot, Nico, quand même, là.
10: Ah ouais?
9: On peut parler de foot. Sur Paul Pogba, on faisait quoi, là?
3: On a mis 2 millions d'euros dans l'opération Coupe du Monde.
9: Enfin, dis-moi,
3: vous voulez parler de vos pompes et votre séjour au centre commercial là à côté.
9: Non, enfin, Nico, excuse-moi, avec tout le respect, j'ai passé un super moment, mais c'est qui a invité un agent de joueur d'NBA en fait?
3: C'est Antoine Darnier.
9: Ah bah donc on va.
3: Regarde-le dans les yeux et tu lui dis. Donc, et il était très heureux d'accueillir Olivier Mazet.
9: Et j'ai passé un très bon moment.
10: C'était exceptionnel.
9: Voilà, encore une fois,
10: c'était amazing.
9: C'est pas de notre faute. Et là, Paul Pogba, on a parlé de quoi? On a parlé de cricket.
3: On va accueillir Ali qui veut parler de Paul Pogba. Salut Ali.
11: Salut Ali. Salut les Américains.
9: Salut Ali.
3: On est heureux de t'accueillir.
9: Ça bouge ce soir, Ali. Hein. J'espère que t'es prêt. Hein.
11: Ouais, on chauffe. C'est le début de la Coupe du Monde. Ouais. Tu vas pas m'attaquer déjà.
9: Mais non, tranquille.
3: Bon, tu nous écoutes d'où, Ali?
11: Oh là, moi, dans une petite bourguette du 42, dans la
3: Qu'est-ce
11: Loire.
3: Qu'est-ce que tu fais à 2h? Mais 2h37 du matin. Mais moi, je suis touché.
11: Ben,
3: hein.
11: Moi, je ferai ma prise de service.
9: Tu travailles dans quoi?
11: Chauffeur poids lourd.
9: Ah ouais, c'est
3: fou. Et tu voulais parler.
10: On salue tous les poids lourds et les gens qui travaillent la nuit.
3: Et tu voulais réagir à notre débat Paul Pogba. Tu t'es arrêté? Tu t'es mis sur le côté?
9: Salut Tyson Fury surtout.
11: Exactement, je me suis arrêté pour vous.
3: Alors vas-y, on t'écoute. Je rappelle, Paul Pogba affirme que 2026, c'est plus fort que 2018.
11: Et bah, moi, pour faire simple, je vais superposer les deux équipes et voyez qui vous gardez de 2018 et voyez qui vous gardez de 2026.
3: Vas-y, on t'écoute.
11: Pour moi, 2018, elle est largement devant. Ne serait-ce que collectivement, plus que individuellement. Ça ressemblait plus à un collectif que cette année. Cette année, je trouve que c'est trop individuel. On parle plus des individualités que du collectif.
3: Mais est-ce que c'est pas un peu tôt pour tirer sur des conclusions, Ali? Est-ce qu'on a envie de voir un peu?
9: Comment on peut savoir?
3: Vas-y.
9: Comment on peut savoir si en fait on n'a pas la fin du film?
11: Bah, parce que tu regardes juste dans les débats, Walid. On parle
3: Laisse-le parler. Vas-y Ali.
11: Non, mais aujourd'hui, tu regardes dans les débats. C'est vrai que la Coupe du Monde n'a pas commencé, mais dans les débats, tu parles plus des individualités de l'équipe de France que du collectif de l'équipe de France. C'est sur tous les débats que tu peux faire, on nous parle de Dembélé, de Mbappé, on nous parle de Olysée, mais jamais par rapport à 2018 où on parlait plus de tactique de Deschamps plutôt que des individualités de Deschamps. Moi, N'Golo Kanté en 2018, je le prends 20 fois en 2026. Moi, le milieu de terrain de l'équipe de France, aujourd'hui, je ne sais pas ce que vous en pensez, mais il me plaît moins que celui de 2018.
9: Non,
11: déjà.
9: Mais Ali, en fait, vous n'avez pas compris, en fait. Sincèrement, on ne va pas faire un débat pendant 20 minutes sur un débat où on ne se comprend pas. Paul Pogba... Moi, là-bas, j'ai compris sur le volet offensif.
3: Non, c'est pas ça. C'est pas la réalité.
10: Tu veux comprendre ce que tu veux comprendre.
9: Je vous ai dit que j'ai mal compris, je m'en excuse. Voilà. Maintenant, la réalité, c'est qu'en termes de potentiel, 2018 a été au bout de son potentiel. Pour moi, l'équipe 2026 a un potentiel plus haut que celle de 2018. Voilà. Et elle me fait beaucoup plus grimper au rideau que celle de 2018.
10: Je comprends pas pourquoi tu dis ça.
9: Mais je pars sur un point de vue individuel. Maintenant. Sur le point de vue collectif, ça reste une équipe de foot. Mais là, le rapport avec Paul Pogba, autant je me suis trompé sur le côté offensif, mais je suis persuadé que la question, c'est sur le volet individuel.
10: Mais oui.
9: C'est sur le volet individuel qu'il parle. Sinon, collectivement, bien évidemment, vous voulez comparer une équipe.
10: Il ne parle pas de quelque chose qui n'existe pas encore en réalité.
9: Vous voulez
10: comparer
9: une équipe qui n'a rien fait, qui n'a pas fait un match.
10: Les gars, on tourne en rond. On l'a déjà dit, moi j'ai compris ta position.
8: Ça veut dire que pour toi, la plus grande équipe du Real, c'est celle des Galactiques?
9: Mais non, individuellement.
8: Eh ben individuellement.
9: Mais individuellement, oui, ils avaient une équipe monstrueuse. Sauf que ça n'a pas pris.
10: Mais la meilleure équipe, c'est celle de Zidane, 14, 15, 16. Voilà, et celle d'Ancelotti aussi avant. Voilà.
8: Mais tu peux pas dire que c'est la meilleure équipe si la mayonnaise
9: c'est
8: a pas pris.
9: C'est les meilleures individualités.
8: Et bah donc,
9: mais
8: c'est pas une équipe.
9: Foot. Mais il te parlait du. Il te parlait non, du vivier. Il te parlait des individualités.
10: Avec le vivier. Les gars, stop. On tourne en rond. Là, c'est dur, là, pour moi.
9: De toute façon, on fait un débat pendant 15 minutes sur un son.
10: Moi, je suis fatigué. J'ai fini à 2h du matin en bossant hier soir.
8: Attends.
10: Il faut mettre de l'ordre, là.
9: Pourquoi tu étais hier.
10: J'étais, je me baladais, j'étais insomnie.
8: C'est quoi le plus important?
10: Times Square.
8: Moi qui ne bois pas, mais j'ai vraiment une
10: bonne image. En revanche,
8: je ne bois pas d'alcool. Par contre, c'est quoi le plus important? Avoir les bons raisins ou faire le bon vin?
10: Ok, c'est là-dessus qu'on va faire un petit pause.
9: Ouais, c'est fort.
10: Faut toujours un silence derrière Kevin Diaz.
9: En plus, c'est souvent.
10: Parce qu'après du Kevin Diaz, dans le silence, c'est encore du Kevin Diaz.
9: Ouais, c'est de toute façon, il nous a assommé là.
10: Il lui aussi fait un début de Coupe du Monde.
9: Il vide la salle, le mec.
8: On peut lancer la pub.
10: Non. Alors, merci de nous écouter de partout, bien sûr. On me dit Palm Springs. Soyez pas mytho non plus, pour juste qu'on lise vos messages. N'envoyez pas, des trucs du bouton et tout, parce qu'on va pas forcément vous croire.
8: Je suis à Radiator Spring.
10: On n'est pas naïf non plus, d'accord?
8: Vous avez la ref?
10: Martinique, salut, Dimi également. Pause dans un instant. David Wallet, tiens, qui n'a pas assez parlé ce soir, je trouve. Je vais essayer de le mettre en valeur. Parce que t'as pas assez existé.
9: Alors, il y a deux, trois trucs. On a quand même un animateur qui me dit Wallet, je te veux en forme ce soir parce que je suis KO. Je viens de faire déjà 3 heures, etc. Hier, j'étais au Madison Square Garden. Je suis rentré
8: à pas d'heure.
9: Et là, encore une fois, qu'est-ce qu'il envoie devant les gens? Comme quoi, je suis.
8: Un humain compliqué, quand même.
9: Très compliqué. Non, mais on le découvre de jour en jour.
10: Alors, moi, je vais lancer un quiz ce soir, il y a un quart d'heure.
9: Il y a un adage qui dit c'est quand on est en vacances qu'on découvre véritablement les gens. Alors, on n'est pas en vacances, mais on dirait.
10: C'est bien repris, toi. Toi, t'es dans un trou béant, c'est en vacances. Tu vois, le mec, le lapsus, ultra révélateur.
8: Je suis pas avec toi, Nico.
9: On est en vacances, mais presque.
8: Je suis pas avec toi, Nico. Là, on critique, là, on pub.
9: Pause. Il y a une découverte de l'homme, de l'humain.
8: Exactement.
9: Autant l'animateur est comme ça, il est extraordinaire.
10: Ça a tourné.
9: Mais l'humain.
8: Mais l'humain.
9: L'humain,
8: on a des doutes.
9: Attention à l'humain. Attention à l'humain.
10: Allez, dans un instant, on revient. Les amis, on fait une pause, une minute simplement. Restez avec nous. Vous êtes très nombreux à nous écouter. On le sait. On salue la France. On salue les territoires d'outre-mer.
8: Toujours 2000.
10: On salue tous les pays francophones qui nous écoutent.
8: Plus de 2000 toujours. On est là. On revient dans un instant à l'after.
9: Qu'est-ce qu'on fout à 20h?
10: Intégrale Coupe du Monde à tout de suite.
9: Donnez-nous le 22h.
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1: Nicolas Jamain.
3: Merci d'être avec nous. Merci d'être avec nous en France où il est 2h44 du matin. Il est ici à New York, 20h44 avec Walid Acharchour, Kevin Diaz. Walid qui découvre
4: les... Oh, un truc, les auditeurs et les viewers, hein, on vous dit tout.
3: Si je peux pas faire une vraie émission, c'est moi qui aura des problèmes. Moi je suis en CDI. Vous êtes des électrons libres. Vous arrêtez RMC, c'est terminé. Moi je vais perdre mon boulot.
4: Tous les envoyés spéciaux, au passage, envoyés spéciaux, énorme émission sur France 2. À l'époque, le jeudi soir.
3: Ça s'appelle Envoyé spécial.
4: Ouais, Envoyé spécial, c'était exceptionnel.
3: C'est bien, le jeudi, il y a Envoyé spécial.
4: Ouais, faut savoir un truc, c'est que tous les envoyés spéciaux, ils ont fait des enrobages toute la journée. Et t'as Nico Jalamin qui dit on peut pas faire ça demain. Il est en train de crever le travail de tous les reporters.
3: Non, c'est pas vrai.
4: Uniquement
3: parce
4: pour
3: que
4: sa
3: là,
4: libre antenne.
3: Là, il y a un reporter qui nous attend.
4: Ouais. Ah,
3: il y a
4: d'accord, quand même.
3: Tu vas le respecter, c'est Arthur Perrault qui a bossé.
4: Le grand Arthur.
3: Depuis ce matin,
4: c'est bien. T'as réussi à le caler, c'est bon ?
3: Le Arthur Perrault, il est calé, c'est un coup que j'ai réalisé. Arthur est avec nous, salut Arthur.
5: Ça va les amis ?
3: Ça va et toi, t'es en forme.
4: Arthur, tu fais partie des survivants de la tranche.
5: C'est un peu ça. Ouais. Vu la journée, ouais, ouais. C'est un peu ça.
3: Bon, raconte-nous ambiance. T'as assisté au premier quart d'heure de l'équipe de France à l'entraînement, la chaleur, le groupe au complet. Ça se goupille bien pour l'instant pour les Bleus qui semblent s'acclimater.
5: Oui, et d'ailleurs ça a commencé, on peut même remonter à hier soir hein, où les joueurs sont arrivés à leur hôtel en plein centre-ville, le Four Seasons de Boston, où il y a eu un dîner de programmé assez tôt. Ensuite les joueurs sont restés pour la plupart à table pour regarder le match 4 de NBA que tu as vu d'un peu plus près, Nicolas.
3: Ah bon, non,
5: voilà, donc chacun a pu profiter de ce moment. Ensuite ce matin il y avait différentes activations organisées par la FIFA, tout ce qui est tournage de photos et aussi de vidéos, les fameuses vidéos qui sont diffusées après dans les stades lors des célébrations notamment de buts. Et ensuite il y avait quand même un moment très important, c'est la découverte donc de la Bentley University. C'est ce camp de base, ce camp d'entraînement qui est situé à 30 minutes à l'ouest de Boston. Magnifique université avec des installations complètement dingues, avec notamment un terrain de baseball que les joueurs de l'équipe de France utiliseront pour des séances avec ballon, des séances d'étirement, un terrain de soccer qui a servi à la séance du jour là pour voilà des entraînements un peu plus poussés et des mises en place. Mais surtout la chose qui a marqué vraiment tout le monde, c'est la chaleur. 32 degrés à l'ombre, je peux vous dire que avec Valentin Jamain, Florent Germain et Maxime Bideau, on était en plein soleil et ça montait bien au-delà
3: en
5: des,
3: short, ou pas
5: des 32 degrés.
3: Le short obligatoire.
5: En short, ouais, bien sûr, en short.
3: Pas le pantacourt, hein, Arthur, rassure-moi.
5: Non,
3: très bien,
5: promis.
3: Merci.
5: Faute de goût. mais c'était difficilement supportable et c'est vrai que quand on a croisé Brice Samba qui est venu rapidement répondre à nos questions. Le sujet est venu très rapidement et lui, le premier, semblait un peu gêné par ces fortes chaleurs. On l'écoute.
6: Bah, écoutez, il n'y a pas de recette miracle pour la chaleur. Faut juste que bien s'hydrater, être prêt, conditionné mentalement. Vous savez, bon, après, ce n'est pas non plus la première fois que nous allons jouer sous une chaleur. On va s'adapter quand toutes les équipes seront sous la chaleur. On s'adaptera, il n'y a pas de souci là-dessus.
5: Voilà, et on sait que les joueurs de l'équipe de France ont mis un véritable processus pour veiller justement à ne pas prendre de coups de chaud, comme on dit. Il y a des serviettes glacées, comme on a pu le voir récemment, notamment à Roland-Garros. Vous savez, sur les différents temps morts, les changements de côté, les joueurs de tennis se mettaient ces fameuses serviettes glacées au niveau de la cataracte. Et il y a aussi voilà une grande salle de cryothérapie qui a été installée à la fois au camp de base et à l'hôtel des joueurs de l'équipe de France, et l'hydratation qui est très importante.
4: C'est un enjeu important, Arthur, parce qu'il joue pas la Norvège, hein, il joue le Sénégal qui fait des cannes sur les dernières années avec un gros taux d'humidité et une grosse chaleur. Moi je
3: Oui, mais c'est la plupart des joueurs jouent en Europe, mon cher.
4: Oui, ils ont connu ces compétitions. Moi je me rappelle, je crois que c'est 2019, le Sénégal qui avait joué un premier match contre le Zimbabwe à midi dans une chaleur énorme. C'est quand même des joueurs qui sont beaucoup plus prêts que nous à ce type de conditions. Si tu veux pas l'entendre, tu veux pas l'entendre, mais c'est une réalité, c'est factuel.
5: Il y a quand même un truc, et bon, on verra si ça se confirme sur la durée. Hein. L'équipe de France nous avait clairement fait passer comme message qu'ils avaient choisi Boston, justement parce que le climat, selon eux, était un peu plus doux. On est au bord de l'eau ici, beaucoup dans cette ville. Le climat, normalement, est un peu plus tempéré que chez vous à New York ou encore à Philadelphie, plus bas sur la côte est. Mais finalement, on se rend compte que les fortes chaleurs sont là et que c'est très dur et que ça va être un véritable enjeu, comme tu dis, Walid, mais sur le début de cette compétition.
7: Mais c'est vrai que nous qui sommes également à New York, alors on est souvent à l'intérieur, mais c'est vrai que quand tu sors, c'est impressionnant. Quoi.
4: La différence entre la clim et la chaleur.
7: Même c'est une chaleur qui est étouffante. Ouais, vraiment, c'est un gros taux d'humidité. C'est vraiment quelque chose qui est difficilement supportable. J'aimerais pas être à leur place.
4: Ils jouent à 15h. Hein.
7: Ouais, de jouer à 15h demain, c'est horrible.
3: Arthur, programme demain pour l'équipe de France ?
5: Le programme, ce sera conférence de presse. On attend la confirmation, mais vraisemblablement deux joueurs de l'équipe de France se présenteront demain face aux médias pour cette première conférence de presse au camp de base des Bleus. Il y aura sans doute une petite séance d'entraînement derrière, mais voilà, on essaye rapidement du côté de l'équipe de France de prendre justement le créneau du premier match face au Sénégal, et donc c'est pour ça que toutes ces séances et ces conférences de presse sont prévues en début d'après-midi pour permettre aux joueurs de véritablement s'adapter au décalage horaire.
3: Arthur, merci d'être venu dans l'After Intégral Coupe du Monde sur RMC. À très vite, hein. On te retrouve tout au long de la Coupe du Monde au chevet de l'équipe de France. Merci Arthur.
5: Ciao, messieurs.
3: Bonne soirée à toi. Salut, à Boston. Kevin Diaz toujours à mes côtés. Vous voulez déjà chaud aussi. 32-16 ouvert. Il nous reste 10 minutes. Je vous rappelle que la soirée n'est pas terminée sur RMC. Vous pouvez rester connectés. Vous, les noctambules, les insomniaques, ceux qui travaillent la nuit. Vous êtes très nombreux, justement, à nous écrire sur le chat. Et on va vous accompagner pendant tout ce mois de compétition avec Walid, Kevin, Daniel, Gilbert, Karine, tous ensemble. Maxime Chano qui vient d'arriver. Évidemment, il est posé. Il sera à l'antenne dans quelques secondes. Karine Galli prendra le relais.
7: Maxime Chano, a.k.a. le King, le prince de la nuit.
3: Ah bon, pourquoi? Comment tu sais ça?
4: C'est exceptionnel.
3: Comment tu sais ça?
7: Bah, il connaît tout le monde.
4: Il connaît tout le monde.
3: D'accord. Tout le monde
7: Tire. Ouais, tout le monde vient lui dire bonjour.
4: Ouais, c'est extraordinaire.
7: Mais vraiment, on a l'impression que c'est David Beckham, quoi.
4: Ouais, ouais.
7: Le même.
4: Ouais. Je pense que David Beckham, c'est en dessous.
7: Ouais, je pense vraiment.
4: Ouais.
3: Il sera là dans un instant, il pourra raconter son rapport à New York ou les histoires. Mais ils vont faire une émission plus sérieuse que nous, je suis sûr. Certainement.
4: Vu l'Encorman ou l'animatrice.
3: Tu m'en veux parce que le Madison et toi, non, c'est ça?
4: Non, c'est pas ça.
7: Moi, oui.
4: Nico, on est là pour se dire les choses.
3: Oui, mais attendons la fin du séjour, au moins la moitié. Non. Parce que là, ça fait 36 heures qu'on est sur le territoire.
4: Parce que Nico, en fait, tu nous reproches cette légèreté d'émission.
3: T'es désinvolture.
4: Cette légèreté d'émission, tu nous le reproches.
3: Je suis
4: alors que nous, on s'adapte.
3: Alors
4: que nous, on s'adapte à ce petit t-shirt blanc coton.
3: Très beau, très bien. 14,99€.
4: Exactement.
3: C'est quoi? Uniqlo. Conseil Maxime Chano.
4: Uniqlo.
3: Pas de marque, pas de marque.
4: Ouais.
3: Non, mais c'est là, faut dire H&M maintenant.
4: Ouais, voilà. Zara.
3: Avant de venir, je suis allé faire un tour effectivement chez une ancienne japonaise.
4: Ouais, d'accord.
7: Ah, mais je l'ai celui-là.
4: Qui commence par U.
3: Merci.
7: Qui finit par Clos.
3: Alors. Les prédictions.
4: Ouais.
3: De Willy et Kevin, c'est un moment important. Il est 2h51 du matin. 20h51 ici. On voulait faire ça avant de vraiment lancer la compétition. Il y a un match qui a été joué. Le Mexique l'a emporté 2-0. Je vous l'ai dit tout à l'heure, évidemment. Il y a aussi un autre match qui va se jouer dans ce groupe-là. Dans ce groupe-là. République tchèque, Corée du Sud. Quel est votre favori, rapidement?
4: Favo, c'est-à-dire. Pour moi, favo, c'est pas celui qui gagne.
7: Si, favori,
3: c'est le sens du mot favori.
4: Non, vainqueur ou favori? Vainqueur ou favori, c'est différent. Le favori sur la ligne de départ, pour moi, c'est l'Espagne.
3: Je sais pas.
4: Et mon vainqueur, par contre, c'est la France.
3: Ton vainqueur de. Ton pari, quoi.
4: Ouais, moi c'est la France.
3: Le meilleur, c'est l'Espagne.
4: Ouais.
3: D'accord.
4: Ouais,
3: ok.
4: Ouais.
3: Kevin.
4: Mais je pense que l'Espagne, ils vont se.
7: Moi, je vais rester sur la France.
3: Ok.
4: Et attention, moi, mon deuxième vainqueur, si je dois faire un double chance vainqueur.
3: C'est William.
4: C'est François. Oh, c'est pas mal. William vainqueur. C'est François-Angleterre. Angleterre, attention, le parcours de l'Angleterre, s'il termine premier.
7: C'est l'autoroute.
4: C'est free money jusqu'en demi-finale.
3: D'accord.
4: Vraiment, c'est.
3: C'est pas l'autoroute américaine, là, cette race. Il n'y a pas de péage.
4: Non. Moi, je trouve que la.
7: Ça roule à droite, quoi.
4: Et je trouve que la liste
7: à gauche,
4: de. La liste de Tourelle, là, il a demandé au Fashion d'aller sur le côté, là. Cole Palmer et Phil Foden, là.
7: Mais Cole Palmer, c'est une erreur.
4: Oui, enfin, on verra. Mais en tout cas, il a fait une équipe pour Kane. Il a fait une équipe pour un vrai 4-2-3, un 4-3-3 pour pas avoir de problème. Il va à la guerre.
3: Ouais.
4: Et vu le parcours, j'ai très peur des Anglais.
3: C'est Thomas aux manettes.
4: Et je vais même te dire, il y a un petit truc dans le sport là, les Knicks qui vont gagner la NBA, Arsenal qui regagne la Première Ligue, l'Angleterre qui regagne une Coupe du Monde.
7: Est-ce que football,
4: tu sais,
3: le truc des traditions, le football, les vintage winning.
4: Voilà, Arthur Fils a gagné Roland Garros.
3: Ouais, tu l'avais annoncé.
4: Exactement. C'est très très fort. Bravo Arthur.
3: Arthur, on l'encourage, on le souhaite bon.
4: Paul Sexas qui va gagner le Tour de France. Il y a un truc un peu retour un peu à l'ancienne.
3: Ok. Quel est le flop? Quel sera le flop?
7: Moi, je l'ai déjà dit trois fois cette semaine.
3: Vas-y, dis-le.
7: Ça me fait mal au cœur, mais je pense que ça peut être le Portugal.
3: Ok.
7: Je l'espère pas, mais.
4: Ouais, moi, je pense que le Portugal, ils font pas quart.
3: Ok. Le joueur de la compétition.
7: Ah bah pour moi, Lamine Yamal.
4: Ah moi, j'étais sur.
7: Olise.
4: Moi, j'étais sur Kylian, mais j'allais sur Olise parce que le crampon est très très chaud là. Je crois que le crampon, il est là, c'est déposé, c'est Colissimo, c'est où il veut, quand il veut, c'est là, c'est.
7: Est-ce qu'on peut dire que c'est Olise-Simo?
4: Olise Simon.
3: Tu peux le déposer, ouais, hein. Ouais, tu peux même faire les t-shirts si tu veux.
4: Ah là, ouais.
7: Let's go.
4: Ah ouais.
3: T'appelles Genèse de foot dimanche, il te fait les t-shirts.
4: Ah là, c'est Deschamps Olise.
3: Voilà.
7: Oh.
4: Oula.
7: Oh, well done. Amazing.
3: Ça tombe pas comme ça ce soir.
4: Si, ça tombe pas comme ça. Si, si.
3: C'est le fruit d'une longue réflexion.
4: Mais ce que tu comprends pas, c'est que j'ai investi sur ma personne, Nico. C'est que je suis arrivé comme ça brut.
3: Ça, on comprend que t'investis.
4: Non, mais j'arrive comme ça brut, mais il y a des gens, il y a des auteurs, il y a des mecs qui travaillent autour de moi, qui regardent les émissions, qui essaient d'aller chercher le nectar.
7: Sur le t-shirt de travail.
4: Mais bien évidemment, il y a des gens qui s'occupent de ma DA vestimentaire, de ma DA aussi, du vocabulaire, du champ lexical.
3: Vocabulaire, c'est nous qui nous
4: exactement.
7: L'orthographe aussi.
4: Pour aller chercher le nectar de Walid Acharchour. Mais ça, vous le comprenez pas encore.
3: Okay, on va le découvrir.
4: J'arrive en 2027 très fort.
3: Qui sera la révélation du mondial?
7: La révélation du mondial? Une équipe ou
4: Non, un joueur ou une révélation?
3: Un joueur.
7: Moi, j'ai une équipe, moi.
3: Bon, vas-y.
7: Le Japon.
3: Oui.
4: C'est quoi ton argument? C'est quoi ton argument?
7: Je sais pas, j'aime bien la formation.
4: Ah ouais, voilà, d'accord, ok, très
3: bien.
4: Tu vas travailler quand tu vas arriver dans les émissions?
3: Lui, il aime bien le drapeau. Le rouge sur le blanc, j'adore.
7: J'aime bien
3: le Japon.
7: Moi, j'aime bien Hitetoshi Nakata.
3: Ah voilà. J'allais dire ça. Il va sortir la carte Nakata.
4: Olivier Tom, etc. Mais
3: je connais les prénoms d'Olivier Tom en japonais.
4: Mais t'imagines tous ces journalistes qui travaillent tous les jours. Non, mais tout le même, les consultants qui travaillent et qui t'écoutent et qui se disent, mais vraiment, t'as la chance d'être aux États-Unis et tu connais pas, t'as pas un argument valable sur le Japon.
3: Il va nous rendre fous avec ses réponses en anglais permanentes.
7: La technique, ce football en mouvement, cette défense à 4.
4: Moi j'ai un top 3 des révélations.
3: Vas-y.
4: Anis Hajmoussa, Algérie, qui va mettre Mahrez sur le banc.
3: Qui a encore marqué là. Hein.
4: Qui a encore marqué, qui est en grande forme. Lui aussi, c'est comme Olise, le crampon, il est très très chaud.
3: Oui.
4: D'accord. En numéro 2, j'ai Luis Enrique du Brésil.
3: Ah bon?
4: Attention, on attendait.
3: Ça, c'est une take.
4: Attention, Luis Enrique
7: après,
4: du Zénith.
7: Il est puissant.
4: Puissant. Attention, il va faire très très mal en sortie de banc. Et il va démarrer pas mal de matchs en deuxième partie de compétition. Et le troisième, je viens de le perdre.
3: Je sais.
4: Le troisième.
3: Même le deuxième, tu l'as quasiment perdu.
4: Non, pas du tout.
3: Mais c'est pas grave, c'est bien deux. J'en demandais un. Non, réfléchis pas, c'est terminé. Les gars,
4: Malen, on le connaît. Excuse-moi.
3: On nous demande vos prédictions sur les matchs à venir.
4: Yann Diomandé de la Côte d'Ivoire.
3: Côte d'Ivoire, très fort.
4: Ouais, voilà.
3: Très fort.
4: Yann Diomandé, Hajmoussa. Et le troisième, c'est qui? C'est Luis Enrique.
3: Oui. J'avais oublié le troisième qui était le premier. Oh, il est incroyable.
4: Gars,
3: il est rôti.
4: Attention, les gars.
3: C'est terminé. Ouais. On nous demande nos prédictions également. Corée du Sud.
4: Et j'en ai un autre à quatrième. C'est Manzimbi de la Suisse.
3: Je suis fatigué.
4: Manzimbi de la Suisse.
3: Toute la saison, je te supporte.
4: Qui a fait une saison à Fribourg exceptionnelle.
3: Les gars, coupez son micro.
4: Je suis désolé, mais c'est Manzimbi de la Suisse, de Fribourg.
3: Qu'est-ce que tu fais là?
4: De Fribourg. Vraiment.
3: Walid, tu es épuisant.
4: Ah,
3: je viens de te le dire.
4: Ah, d'accord, ok.
3: Tu es épuisant. L'année, on aime t'accompagner. On est monté dans le train Walid Acharchour. On est heureux d'y être. D'accord. C'est un TER, maintenant c'est un TGV. En revanche, ralenti parfois.
4: J'en ai un sixième. Ngumoa. Paulo Breitner nous l'a mis en avant.
3: La suite.
4: Cette année.
3: C'est pas terminé, la suite de la nuit sur RMC. Restez là, bien sûr, puisqu'il y aura le match Corée du Sud
4: avec le Tchèque
3: dans un instant. Karine Galli prend place. Rebonjour, rebonsoir, on est perdu Karine, on ne sait plus quelle heure il est.
8: On ne sait plus
3: quand on a commencé à travailler.
8: Il fait nuit chez nous, c'est-à-dire en direct de New York. Et il fait nuit aussi en France, parce qu'en France, les gens se lèvent. Et nous, on va bientôt aller dormir, mais ça, c'est pas avant de.
3: Ils se lèvent déjà les.
8: Ah bah oui, attends.
3: 3h du matin.
8: Travailleurs qui commencent très tôt, ou ceux qui ont fait la fête toute la nuit et qui rentrent dormir.
3: De quoi tu vas parler ce soir, cette nuit?
8: Bah écoute, nous allons évidemment revenir sur le match d'ouverture avec le Mexique qui a réussi son entrée devant son public. On parlera aussi du match de la nuit, parce qu'il y a un match pour nous, Corée du Sud face à la Tchéquie. Tchéquie et puis l'équipe de France, bien sûr, carte postale des Bleus comme d'habitude. J'ai entendu que vous en aviez parlé aussi, mais un petit peu de Kylian Mbappé et de Paul Pogba, voilà, les champions du monde 2018. Magnifique. Voilà pour le programme. Et on parlera également des États-Unis d'Amérique qui entrent en lice demain. Et nous avons l'ambassadeur, évidemment, des États-Unis, Maxime Chano.
3: L'effluve qui arrive dans le studio en même temps que le pas élégant de Maxime Chano, le parfum, l'homme. Bonsoir, Maxime Chano. Dans un instant, la suite.
4: Le parfum, l'homme sauvage.
3: L'homme
4: Dior.
3: Sauvage.
4: Dior.
3: Manhattan.
4: Dior 5.
3: Manhattan.
4: Chanel 5.
3: Dans un instant, Karine prend le relais.
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8: Bonjour à tous, bienvenue en direct des États-Unis d'Amérique. Oui, ça c'est assez classe quand même de dire ça. Il est 21h chez nous et en France, il est évidemment 3h du mat, les gars.
4: 3h du mat.
11: Tard ou tôt, ça dépend comment tu le vois.
4: 3h du mat.
8: 3h du mat et évidemment, on embrasse toutes les personnes qui rentrent de soirée ou qui se lèvent avec nous pour aller travailler. Ils sont là en pleine forme. Walid Acherchour qui va faire un enchaînement après Nico Jamin. Tout va bien ?
4: Tout va bien, tout va bien. On se régale.
8: Toujours pas de fatigue ?
4: Non, toujours pas, toujours pas. On est armés.
8: Et notre Américain, alors il est luxembourgeois, mais en fait il a tout d'un Américain, donc c'est un peu compliqué. C'est Maxime Chano, tout va bien?
11: J'ai tout d'un Américain parce que je suis aussi Américain, Karen.
8: Mais pourquoi t'as pas essayé de jouer pour les États-Unis d'Amérique?
11: J'ai fait le choix, j'ai fait le choix du Luxembourg et j'en suis très fier d'ailleurs.
8: T'as fait le choix ou c'est ton niveau footballistique qui a fait le choix pour toi?
11: Alors, tu veux que je te dise la vérité?
4: C'est le choix du cœur ou le choix sportif?
11: C'est le choix du cœur.
4: C'est le choix du cœur.
8: Le choix du cœur.
4: C'est tout ce qu'ils disent.
11: C'est mieux de dire ça, non? L'histoire est plus belle.
8: Oui, mais ça sonne faux.
4: C'est pas le choix des sous, non, peut-être?
11: On s'est très peu qualifié dans les grands tournois, tu sais, avec le Luxembourg. Bon. Non, mais je pense qu'il y a...
8: Oui, mais il y a des meilleurs placements peut-être au Luxembourg qu'aux États-Unis.
11: Ah, mais ça.
8: Pour sa fortune personnelle.
11: On est sur RMC ou.
4: Ou sur BFM Business.
8: Les gens veulent tout savoir. Les gens veulent tout savoir. On est ensemble pour 2 heures de direct. On va parler évidemment de la journée. Il y a eu ce premier match avec le Mexique qui a réussi ses débuts face à l'Afrique du Sud. On parlera du deuxième match de cette première journée de compétition aux États-Unis entre la Corée du Sud et la Tchéquie, la carte postale des Bleus, parce que les Bleus, vous le savez, préparent leur compétition. Première journée d'entraînement. Jusqu'à présent, ils étaient tranquilles, ils étaient arrivés à Boston. Là, ça y est, ils ont fait. Ils ont pris la direction du centre d'entraînement qui s'appelle Bentley. C'est très chic, ça aussi. Et puis, on parlera des États-Unis parce que demain, le deuxième pays organisateur va entrer en lice. Aujourd'hui, on a eu le Mexique et on aura donc les États-Unis qui vont jouer demain. Messieurs, on va revenir évidemment sur ce qui s'est passé aujourd'hui et on va aussi se tourner sur le match entre la Corée du Sud et la République tchèque avec ce match. Est-ce que ça vous intéresse quand même, parce qu'on a des stars?
4: Oui, il y a des stars. Bah, il y a Hugminson qui sera sûrement là. Enfin, on n'a pas encore la composition d'équipe.
8: On a Lee aussi, notre Parisien.
4: Exactement. Il y a Lee Kang-in. On a Wang aussi qui avait fait de très belles choses en première ligue à Wolverhampton. Donc, oui, il y a des joueurs intéressants. Et puis, il y a Patrick Schick du côté de la République tchèque qui a toujours été un joueur, un attaquant qui a mis des buts. Il y a aussi
8: notre Lyonnais Pavel Schul
4: qui a Souček au milieu de terrain qui même s'il est descendu avec West Ham cette saison a toujours été un milieu de terrain intéressant. Donc ouais, il y a des joueurs. C'est pas, après on va pas vendre du rêve aux gens, c'est pas la plus grande affiche de cette Coupe du Monde, hein. Je pense que ceux qui sont en France s'il y avait un match à zapper pour dormir, ce sera peut-être celui-ci. Mais nous, on est là, on est aux États-Unis, on a la chance d'être debout et de bosser sur ce match-là. Donc il y aura des choses à retirer de ce match-là.
8: Coup d'envoi dans une heure de ce match et on va prendre tout de suite la direction de cette rencontre. Corée du Sud, République Tchèque, on l'a dit, donc c'est le deuxième match de la première journée de compétition et c'est le deuxième match après le match d'ouverture entre le Mexique et l'Afrique du Sud. Nous sommes avec Valentin Jamin. Salut Valentin.
9: Bonjour à toutes et à tous. Bonsoir pour ceux qui sont en France.
4: Salut Valentin.
8: Bonjour, bonsoir. On va dire les deux. Bonjour, bonjour. Ça sera toujours plus simple. Voilà, on va faire un petit clin d'œil au duo Casardrouet, évidemment. Bonjour, bonsoir. Avec ce Corée du Sud, République Tchèque, on l'a dit, il y a des stars évidemment des deux côtés. Il y a des joueurs qu'on connaît bien, notamment des joueurs qui ont évolué dans le championnat de France.
4: On a oublié Kim du Bayern aussi.
8: Mais non, je l'ai dit.
4: Ah, tu l'as dit, je l'ai pas entendu, excuse-moi.
8: Le défenseur Kim qui est là, effectivement. Donc on va commencer avec la Corée du Sud, avec un homme aussi qui maintenant a un petit peu son pays d'adoption, Son, parce qu'on sait qu'il évolue en Major League Soccer, comme on dit.
12: Avec qui j'ai joué
8: T'as joué
12: à Los Angeles.
9: À Los Angeles.
12: T'as oublié.
8: Oui, mais t'as très peu joué à Los Angeles.
12: Bah, peu, mais joué.
8: D'accord.
12: Ouais. Okay. Bah, j'ai très peu joué avec lui ou à Los Angeles. C'est différent.
8: Non, avec lui à Los Angeles.
12: Non, j'ai joué quelques mois, mais super gars, super joueur, honnêtement.
9: Depuis que t'es parti, il marque plus un but, Maxime.
12: Mais en tout cas, j'étais très, très étonné par l'humilité de la personne et du personnage, vraiment, quand on connaît un petit peu sa carrière. Bravo à lui. Et j'espère sincèrement qu'il va faire une grande Coupe du Monde chez lui, aux États-Unis, parce qu'on sait qu'il y a une grosse diaspora aussi coréenne aux États-Unis.
8: Son qui est présent. Tu peux nous donner les compositions d'équipe? On a parlé un petit peu des stars, évidemment. Oui. Est-ce qu'elles sont toutes au rendez-vous?
9: Oui, celles qu'on attendait sont là. Heung-min Son va mener l'attaque coréenne, 33 ans donc, le joueur du Los Angeles FC et qui sera du haut de ses 56 buts en sélection, accompagné notamment par Lee Kang-in, le Parisien à sa droite, et Lee Yae-sung, le joueur de Mayence à sa gauche. On a pas mal de joueurs coréens qui jouent en Europe hein, quand même. C'est pas le cas du gardien qui joue au Japon, Kim Se-hung. Ils sont trois défenseurs, dans une structure à trois défenseurs. Lee Gi-hyuk, le défenseur central gauche. Kim Minier, donc le joueur du Bayern Munich, dans l'axe à sa droite, un joueur de Midtjylland, Lee Man-beom. Deux milieux de terrain, Wang In-beom de Feyenoord et Paik Sung-ho qui joue lui en Angleterre à Birmingham. Pour animer le côté gauche, Lee Tae-seok qui joue lui à l'Austria Vienne. À droite, Seol Young-woo et donc Lee Kang-in, Lee Yeo-sung en soutien de Heung-min Son pour la Corée qui dispute sa 12e Coupe du Monde.

0: de parler titulaire avec Soyka au milieu de terrain et donc Souch Provod en soutien de Patrick Schick. Ça fait 20 ans que cette équipe de République tchèque n'a pas disputé de Coupe du Monde.
1: Merci beaucoup Valentin, on rappelle que ce deuxième match a lieu également au Mexique. Messieurs, le premier avait lieu au stade Azteca, on en parlera tout à l'heure, ça nous rappelait évidemment beaucoup de moments historiques liés au football. Il y a un favori pour vous évident ou pas?
2: C'est très très dur. Très très dur parce que c'est deux équipes de continents différents où moi je trouve quand même que la Corée a beaucoup plus d'expérience en Coupe du Monde. Ils avaient fait huitième sur la dernière où ils s'étaient fait sortir par le Brésil, mais ils étaient dans la poule du Portugal notamment. Ils avaient fait une bonne impression. Ils avaient réussi à sortir de cette poule là et on vient de le dire, la République tchèque on a plus l'habitude de les voir dans les compétitions européennes entre les Coupes du Monde. Mais en fait, le rapport de force entre ces deux sélections, j'ai du mal à le percevoir et d'avoir une véritable idée, moi.
3: Ouais, puis c'est toujours compliqué hein, lorsque c'est un premier match de compétition, d'entrer dans un grand tournoi comme ça, tu sais pas exactement comment les joueurs vont réagir. Il y a énormément aussi de facteurs à prendre en considération. Alors bon, la chaleur visiblement au Mexique, ça peut aller, mais c'est très très important hein, de voir comment justement les joueurs qui ont parfois l'habitude de jouer en Europe vont surtout réagir par rapport à, comme je l'ai dit, tout cet environnement, hein, donc la pression, l'humidité. Et aujourd'hui, encore une fois, t'es dans une compétition où, comme l'a dit très justement Walid, tu sais pas vraiment où tu peux positionner. Par exemple, la Corée du Sud, c'est pas forcément une équipe que t'as l'habitude de voir jouer. C'est un petit peu différent avec la République tchèque, en effet, parce que comme elle se retrouve dans les compétitions en qualification avec l'UEFA, t'as la tendance à les voir un peu plus souvent, en tout cas derrière nos écrans. Mais voilà, écoute, ça va être intéressant de voir justement comment se positionnent ces deux équipes, sachant qu'encore une fois, je pense que dans le groupe, il y a trois équipes qui sont très très homogènes, ça soit donc la Corée du Sud, la République tchèque, le Mexique, l'Afrique du Sud. On a vu que c'était un petit peu derrière, donc les deux équipes ont tout intérêt, en tout cas, à très très bien débuter le tournoi, parce que derrière, ils savent que ça va être crucial, en tout cas, de pouvoir prendre des points très rapidement de manière à se positionner pour pouvoir sortir très vite des poules.
1: On vous rappelle que c'est la première journée de compétition ici aux États-Unis. Le coup d'envoi sera donné à 22h heure États-Unis, heure américaine plutôt, ça sera plus français. Et chez vous en France, le coup d'envoi à 4h du matin. C'est le deuxième match de ce mondial. Oui, Ali, tu
2: veux? Non, mais j'aimerais bien tester Valentin sur l'équipe coréenne un petit peu, s'il a bien bossé son match, s'il peut nous dire un peu plus sur l'aspect défensif, s'il y a 2-3 anecdotes.
1: T'as pas trouvé qu'il avait été assez complet?
2: Ouais, non, je trouve que j'aimerais bien qu'il ait.
0: Ah, des anecdotes carrément.
2: Ouais, non, une ou deux anecdotes sur l'aspect défensif, il y a pas parce que
1: tu veux le mettre dans une ratière, quoi. On a bien compris.
0: Non mais on peut y aller. Non, en fait, notamment sur les gros matchs, ce qui a été beaucoup reproché à la Corée, c'est de s'écrouler quand tu. En fait, là, ils ont joué en préparation, par exemple, Salvador et Trinité-Tobago. Bon bah, ils ont gagné sans prendre de but. Par contre, contre l'Autriche, ils perdent 1-0. Contre la Côte d'Ivoire, ils en ont pris 4 récemment. Contre le Brésil, ils en avaient pris 5. Donc c'est pas une équipe qui est très solide sur les grands rendez-vous et qui d'ailleurs au pays est assez impopulaire, nous dit-on, puisque elle se rate à chaque fois et surtout il n'y a pas de continuité. On change beaucoup beaucoup de sélectionneurs depuis 2002, il n'y a pas eu de cycle de plus de 4 ans et on a du mal donc à créer des cycles vertueux et une impopularité vraisemblablement, notamment le président de la fédération qui doit partir après la Coupe du Monde, bon, pour une politique un peu plus globale dans le football, mais aussi parce que la sélection ne convainc pas malgré une progression au classement FIFA. Ils sont 25e, donc c'est pas si mal, mais dès qu'il s'agit de répondre, par exemple même en Coupe d'Asie là récemment, ils se sont fait sortir en demi par la Jordanie. Donc c'est quand même décevant quand on est une équipe avec quelques talents qu'on a cités.
2: On n'est pas sur la grande Corée
0: la Corée 2002.
3: Ouais. Après, quand tu regardes individuellement, il y a quand même du talent dans cette équipe. Ah ouais. On l'a dit, il y a des joueurs qui jouent au Paris Saint-Germain. Évidemment, Edmundson, l'ancien capitaine.
2: Après, il n'est pas à son prime quand même.
3: Non, je sais, mais bon, encore une fois, Walid. Ouais.
0: Il n'a pas marqué cette année en club. Hein.
2: Ah ouais, il n'a pas marqué.
0: Non.
3: Après, quand tu te retrouves avec des joueurs comme ça, après, enfin, tout l'intérêt derrière d'arriver à les faire jouer ensemble. Mais c'est vrai que quand tu regardes individuellement pour une équipe, enfin, comme une nation, comme la Corée du Sud, honnêtement, c'est quand même assez.
2: Après, c'est pas un poncif, mais moi, ce que j'aime avec ces équipes asiatiques, notamment la Corée, quand on les avait vus sur les dernières grosses compétitions, c'est très très dynamique, centre de gravité bas, avec des profils quand même qui sont explosifs, avec une qualité technique, avec une intelligence de jeu. C'est aussi athlétique, donc c'est souvent très très gênant de les jouer quand ils sont dans une bonne période, quand ils sont quand ils ont un effectif bien huilé. Moi je me rappelle, mais à la Coupe du Monde 2022, il y a l'Uruguay, le Portugal, et j'ai pas la troisième nation, mais sur le match contre l'Uruguay et le Portugal, ils avaient été très très gênants et moi je dirais pas qu'ils sont favoris ce soir, mais le Ghana exactement, je dirais pas qu'ils sont favoris ce soir, mais en tout cas dans mon idée, c'est une équipe qui peut faire mal à cette équipe de la République tchèque.
3: Ouais, je pense que c'est possible, et quand tu regardes athlétiquement, c'est vrai que c'est une équipe qui est un peu différente, mais surtout tous ces joueurs, ils ont pris énormément d'expérience en Europe. Donc si tu rajoutes un petit peu ce que

0: vient de dire Walid, plus l'expérience que tous ces joueurs ont un petit peu pris en Europe, aujourd'hui ça crée quand même une nation malgré tout, voilà, qui a énormément de qualité. Après on va voir, encore une fois je l'ai dit, par rapport aux facteurs, comment ils vont rentrer dans cette compétition.
1: J'attends beaucoup de Lee Kang-in, moi. Oui. Beaucoup de Lee Kang-in, parce que de par son statut, le Paris Saint-Germain, champion d'Europe, même s'il n'est pas titulaire indiscutable, il a quand même, c'est un joueur, c'est une icône, c'est une star mondiale, voilà, en tout cas au pays, enfin mondiale, c'est une star nationale, pardon, de par son histoire, le télécrochet, etc., le fait de jouer au Paris Saint-Germain. Et moi, mes projecteurs, en tout cas, je vais beaucoup regarder ce que va faire le Parisien.
2: Mais Valentin, c'est vrai que par le passé, il y a eu des problèmes justement entre les deux stars de cette nation, le capitaine Son et Lee, le Parisien.
3: Oui, c'est vrai. Alors, je sais plus quelle compétition exactement. Il y a eu un accrochage, ça avait fait énormément parler entre Lee Kang-in et Heung-min Son. Mais Heung-min Son, honnêtement, il est un peu intouchable dans l'esprit des Coréens. On sent bien que dès qu'on en parle, c'est le capitaine, c'est une légende. Je vous disais 56 buts. Et Lee Kang-in, lui, est plus le talentueux qui est arrivé derrière. Donc là, ça va mieux. Là, il y a plus de conflits. Il y a aussi peut-être quelque chose de générationnel. Il y a 8 ans d'écart. Lee Kang-in voulait peut-être un petit peu prendre la lumière. Mais effectivement, récemment, il y avait eu quelques accrochages. Et encore une fois, ça participe à la mauvaise image de la sélection et de la fédération.
0: Oui, parce que pour te disputer avec Heung-min Son, il faut vraiment en vouloir, ouais. Je te le dis. Parce que alors, quel homme, enfin, en tout cas, en parlant d'humilité, moi, vraiment, ça m'a mis une claque. Hein. Il est arrivé à Los Angeles en arrivant de Tottenham. Il venait de gagner l'Europa League, rappelons-nous. Donc, c'est quand même quelque chose d'exceptionnel en tant que capitaine en plus de cette équipe nationale de Corée du Sud. J'avais été très, très impressionné, hein, je le répète encore une fois, par son humilité, sa manière d'être à l'écoute des autres. Et tu vois, il avait absolument jugé personne en arrivant dans un club comme Los Angeles FC, qui est évidemment un cran, voire deux crans en dessous de ce qu'il avait connu à Tottenham. Donc voilà, bon, je ne sais pas ce qui se passe exactement dans cette sélection de
2: C'était lors de la Coupe d'Asie des Nations 2024.
0: Mais croyez-moi, on est sur vraiment un grand, grand gentleman.
2: En tout cas, effectivement, il doit faire honneur au pays, parce qu'il y a aussi une pression de dingue quand tu joues pour la Corée du Sud. L'attente est énorme. Et s'il y a une élimination prématurée, ben, c'est la honte totale pour un pays. Voilà, c'est pas des.
0: Ben oui, mais c'est. Oui, non, mais t'as raison. Après, c'est vrai que par rapport au système un petit peu de cette Coupe du Monde à 48, s'il y a une élimination prématurée, enfin, ça serait très, très surprenant.
1: Et surtout qu'il y avait eu un résultat positif en 2022 et que. Là, la poule, elle est abordable. Quand on a vu le niveau de l'Afrique du Sud, on en parlera après. C'est déjà un match pour aller en 16e.
0: Après, c'est important de bien se positionner dans le groupe, justement.
1: Il tombe dans un groupe jackpot, quand même. Ouais, c'est un groupe République tchèque, Mexique et l'Afrique du Sud. Pour la Corée, c'est un groupe quand même abordable où tu te dois de
0: passer. Sauf catastrophe, normalement, il devrait passer sans problème.
2: Merci beaucoup, Valentin. On te retrouve un petit peu plus tard. On va continuer à en parler.
1: Et la République tchèque, moi, il y a mon chouchou, Pavel Schulk.
2: Le Lyonnais.
1: Qui a fait une saison
2: très très belle saison,
1: très très belle saison à Lyon. Quand il s'est blessé, ça s'est fait ressentir. C'est un joueur, moi, qui déjà il a un flow de dingue là, avec ses lunettes, ça peu coup et tout, mais ça me régale, moi, une petite coupe mulet et puis même le footballeur, l'intensité qu'il met, la qualité technique, l'efficacité. Il a émis un but très important contre le Danemark pour se qualifier à la Coupe du Monde, dans un match où ils sont qualifiés au tir au but. Là, il est dans un rôle un petit peu
0: dans un poste qui est pas vraiment le sien, initialement.
1: Qui est pas le sien, mais il est quand même très très polyvalent quand même, Pavel Schulz, qui peut vous jouer une faux numéro 9, mais là, comme il y a un numéro 9 avec Patrick Schick, il va être derrière pour essayer de le servir. Lui aussi, et comme Lee Kang-in, pour ceux qui suivent la Ligue 1, ça va être une attraction particulière pour ce match-là.
2: 15 buts et 10 passes décisives en 42 matchs, et ça a été vraiment une totale réussite son adaptation à l'Olympique Lyonnais.
0: Surtout dans ce poste de numéro 9, en fait, hein, parce qu'initialement, il joue quand même un cran un peu plus bas. Et là, c'est
1: la blessure avait fait du mal à Lyon.
0: Avec les carences que l'Olympique Lyonnais a eu en tant qu'attaquant de pointe, c'est vrai qu'il a bien pris le relais, il a fait une très très grande saison. Je pense que très peu de personnes l'attendaient à ce niveau-là.
2: Ouais, très bon choix au Mercato, effectivement. Il a fait beaucoup de bien à Lyon. Messieurs, dans quelques instants, on va continuer de parler évidemment de cette Coupe du Monde qui a débuté aujourd'hui aux États-Unis, au Mexique et au Canada. C'est focus effectivement sur le Mexique avec les deux premiers matchs de la première journée qui ont lieu au Mexique. Le premier a eu déjà lieu au stade Azteca. C'était absolument magnifique, la cérémonie d'ouverture. On va tout vous dire sur le Mexique qui a réussi son entrée dans la compétition face à l'Afrique du Sud avec un succès 2-0. On est ensemble pendant 2 heures avec Walid Acherchour et Maxime Chanon. On vous rappelle les horaires. Donc en France, on est ensemble jusqu'à 5h du matin et ici, nous sommes ensemble jusqu'à 23h, heure américaine. À tout de suite sur RMC.
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2: On est ensemble pour vous faire vivre cette première journée de la Coupe du Monde 2026. Vous le savez, RMC, radio officielle de ce mondial qui se déroule au Mexique, aux États-Unis et au Canada. C'est la première journée de compétition ici aux États-Unis. On vous accompagne au bout de la nuit pour les fêtards où on souhaite évidemment bon courage aux leftos qui partent au travail en ce vendredi. Messieurs, on l'a dit, la Coupe du Monde a été donc lancée. C'était ce jeudi au Mexique. La 23e Coupe du Monde a débuté dans un stade Azteca magnifique. Le stade était vert aux couleurs du Mexique. Le Mexique, on le rappelle, qui avait été éliminé de la phase de groupe de la Coupe du Monde 2022. Et bien là, ils ont réussi leur entrée en lice dans la compétition. Les Mexicains ont battu les Sud-Africains 2-0. Une victoire logique pour la sélection mexicaine. Quiñones a ouvert le score, puis il y a eu la tête de Raúl Jiménez, et on rappelle également qu'il y a eu 3 cartons rouges dans ce premier match, 2 expulsés côté sud-africain et un côté mexicain. Messieurs, vous avez aimé la prestation des Mexicains ou vous avez été très surpris de la faiblesse des Bafana Bafana?
3: Enfin, les deux, c'est dur de choisir, parce que l'Afrique du Sud, on les a quand même suivis pendant la CAN, ça a toujours été une équipe très naïve, mais qui techniquement était bien en dessous de leur standard cet après-midi. Ils ont fait un match catastrophique et ils sont pas rentrés dans leur Coupe du Monde. Ils ont été dépassés. On voit qu'il y a des principes de jeu bien établis, parce que les buts pris, notamment le premier, ça vient d'une relance.
4: C'est ça qui les plombe, en fait.
3: Et ça les plombe. Ça aurait pu faire la même chose, la même situation, début de deuxième mi-temps. Mais équipe trop naïve et qui techniquement a raté son rendez-vous. Et puis même, tu as eu un entraîneur, Hugo Broz, qui s'est complètement renié avec un système à 3 défenseurs, avec 2 attaquants qui se ressemblaient, pas de joueurs sur les côtés, mobiles, comme il pouvait faire à la dernière Coupe d'Afrique des Nations. Donc ouais, moi là, c'est vrai que l'Afrique du Sud n'est pas invitée pour ce type de rendez-vous, et ils ont totalement été dépassés par une équipe mexicaine qui a fait son match. Il faut valoriser quand même le Mexique, mais ouais, très très déçu. L'Afrique du Sud a fait un non-match. Ils ont fait honte à l'Afrique sur ce premier match, ça c'est la réalité.
2: Maxime, on en reparlera avec les deux autres nations qui sont les pays organisateurs. Le Mexique avait une pression de dingue, l'ambiance était folle, on l'a dit, tout était vert aux couleurs du Mexique. Le stade Azteca, c'est un stade évidemment mythique. C'était la 3e Coupe du Monde organisée par le Mexique, et pourtant ils ont fait un très bon match, ils ont bien débuté, ils ont maîtrisé leur sujet. Est-ce que tu as été surpris finalement qu'il n'y ait pas du tout de moment de doute du côté du Mexique, et on verra ce que donnera les États-Unis et le Canada demain?
4: Non, l'enseignement en tout cas qu'on peut tirer de ce premier match, c'est qu'en effet, comme l'a dit Walid très justement, je pense que le Mexique était bien supérieur à cette Afrique du Sud. Alors évidemment, il faut donner du crédit à cette équipe mexicaine, ça aide aussi le fait de pouvoir jouer à domicile dans un stade qui était juste exceptionnel, hein. Il faut aussi le remettre en avant, vraiment j'ai beaucoup beaucoup aimé l'ambiance, vraiment là tu te sens vraiment que tu es dans une Coupe du Monde. Après évidemment le Mexique a été très forte. Moi je rejoins Walid par rapport à la prestation de l'Afrique du Sud. Pour moi c'est les Sud-Africains qui se sont plombés. J'étais très très surpris aussi de l'entraîneur Hugo Broz là qui a décider en tout cas de jouer de cette manière-là. On sait qu'en règle générale, quand tu commences une compétition, les 25 premières minutes, les 30 premières minutes, voire même la première mi-temps est très très importante pour justement bien rentrer dans ce tournoi. Et la manière dont ils se sont positionnés, la manière dont ils ont essayé de jouer, en fait ils se sont plombés eux-mêmes. Donc il faut donner énormément de crédit au Mexique. On a eu deux joueurs particulièrement qui ont été très bons, Raúl Jiménez, et moi j'ai beaucoup aimé le petit Gutiérrez, l'ancien joueur de Chicago qui est maintenant aujourd'hui à Chivas, qui a fait un match incroyable entre les lignes. Mais c'est vrai que cette équipe sud-africaine, pour moi, a donné les clés justement aux Mexicains pour pouvoir gagner cette rencontre. rencontre. J'ai pas vraiment compris, encore une fois, ils ont fait ces erreurs en début de première mi-temps, là, exactement les mêmes en début de seconde mi-temps. Enfin, c'est presque donné en fait les clés pour
3: se
4: faire
3: battre. Même les cartons rouges.
4: Et évidemment, j'allais revenir avec ça.
3: Le premier carton rouge, le deuxième, il rentre, je crois, au bout de 5 minutes, il te met un coup de coude.
4: C'était incompréhensible.
3: Il met une patate sur un premier match de Coupe du Monde. Non, mais on est où là?
4: On a manqué, enfin, en tout cas, les Sud-Africains ont manqué un petit peu d'expérience. Et je pense aussi que l'entraîneur Hugo Broos, il est aussi pour quelque chose dans sa tactique et aussi peut-être par rapport justement la manière dont son équipe est rentrée dans le match. Les Mexicains étaient bien au-dessus et c'est vrai que quand tu regardes à la fin de ce match-là, tu dis qu'honnêtement ces deux équipes sont même pas du même niveau en fait.
3: Et encore on se dit ça, on se dit qu'il y a vraiment une différence de niveau entre l'Afrique du Sud et le Mexique et qu'entre le Mexique et beaucoup d'équipes de cette Coupe du Monde, il va avoir aussi un vrai décalage. Donc ouais. Moi le Mexique, ils ont fait leur match, bravo à eux, parce que pas évident de rentrer sur un premier match à la maison de cette manière. En plus, ils co-organisent la compétition. Moi, j'ai trouvé que le stade magnifique, ça m'a rappelé plein de souvenirs. Le Mexique, ça reste une vraie sélection de Coupe du Monde, colorée. Et puis, ils ont envoyé du jeu. Moi, je trouve que globalement, ce qui se passait au milieu de terrain, même le duo Quiñones-Jiménez, les occasions sont franches de la part du Mexique. Sacha, ils sont récompensés parce que sur le premier but, c'est un pressing haut. J'ai vu une équipe moderne avec encore des failles, bien évidemment, c'est pas extraordinaire. Qualité technique parfois un peu aléatoire. Je trouve que le ballon est cajolé dans certains crampons mexicains, dans d'autres c'est pas la même chose, c'est un peu plus brutal. Mais par contre sur le match, il y a 5-6 occasions franches,
4: oui, ça, oui, peut faire, photo,
3: ça, ça peut faire 4, ça peut faire 5.
4: Mais encore une fois, parce que les Sud-Africains leur ont donné aussi les clés.
3: Ah oui, bien sûr,
4: c'est
3: bien sûr.
4: Très surprenant. Mais à ce niveau-là, normalement, Wally, tu vas savoir lire ça.
3: T'as le poteau du Quiñones, ouais, dès qu'il y avait un centre au deuxième poteau, c'était danger. Il y avait, même en début de deuxième mi-temps, ça peut faire 2-3 sur un peu de... pas de feignantise, mais il y a eu un peu de condescendance sur certaines situations où le Mexique ne fait pas le bon choix. Mais globalement, il n'y a pas photo sur la rencontre et le Mexique mérite totalement sa victoire.
4: Avec peut-être un seul point négatif, c'est le carton rouge du capitaine, le défenseur central. Oui, je pensais que c'était très très sévère. Après, quand on a re-regardé les images finalement,
3: il va au but quand même. Mudao, qui est l'un des seuls joueurs qui a.
4: Le carton rouge.
2: C'est vrai que dans les arrêts de jeu, il aurait pu s'en passer.
4: C'est embêtant. Il
2: a été sorti à la 92e. C'est vrai que toi, tu voyais plus un match avec les deux équipes qui marquent.
3: Je voyais un truc un peu plus enlevé parce que l'Afrique du Sud est une équipe qui prend beaucoup de buts mais qui peut mettre du danger et ça n'a pas été le cas. On a très très peu vu le gardien, je ne sais même pas qui est le gardien du Mexique. Et par contre, je crois qu'Aguirre a dit en conférence de presse qu'il a déjà parlé du remplaçant. Du défenseur qui a pris le carton rouge, ça va être Edson Alvarez qui était
2: donc à la place de Montes,
3: qui était à l'Ajax et qui était à West Ham notamment, qui a fait Narbatch aujourd'hui.
4: Par contre, un autre enseignement, Karine et Walid, c'est qu'il va falloir quand même s'habituer à ce genre de scénario avec des équipes qui jouent en bloc bas. Ça a été le cas avec l'Afrique du Sud qui sont positionnés avec 5 défenseurs. Donc c'est vrai que cette Coupe du Monde à 48, alors elle est incroyable pour beaucoup d'équipes, ça leur donne l'opportunité justement de pouvoir jouer cette grande compétition. Mais en fait, je me questionne quand même sur le niveau global et général de cette compétition, sur en tout cas les phases de poule, et on l'a vu un petit peu avec la CAN où ça a commencé vraiment à jouer une fois que les petites équipes ont été éliminées. Et là, quand je vois ce genre de scénario, ce genre de match, je vais pas dire que je me suis ennuyé à un moment donné, mais c'est vrai que l'Afrique du Sud nous a pas montré aujourd'hui qu'elle était digne en tout cas de pouvoir jouer ce genre de compétition.
2: Bon, t'as oublié le gardien de but parce qu'effectivement c'est pas une star, c'est Rangel, mais vous voulez dire un petit mot quand même sur Ochoa? 6e Coupe du Monde. Alors, il n'est pas titulaire, l'ancien gardien notamment d'Ajaccio, mais c'est unique. C'est le premier joueur à participer à 6 Coupes du Monde. Toi, t'es pas dans l'émotion.
3: Non, mais j'aime bien, c'est bien, c'est cool. Mais Moët Choua, on l'a vu à Ajaccio, très bien, etc. Après, j'en ai rien à cirer globalement. Non, mais
2: c'est le seul.
3: Oui, très bien, oui, bien évidemment. Mais après, moi, je vais bien dormir. Enfin, Moët Choua, on va
2: pas
3: le voir.
2: C'est un petit clin d'œil sympa.
3: On va pas le voir. Oh, c'est très sympa. Beau clin d'œil de ta part. Encore une fois, tu nous l'as remis au goût du jour et on l'avait oublié.
2: Même d'accord qu'aujourd'hui, quand on a regardé le match, il y avait énormément les projecteurs braqués quand même sur Ochoa.
3: Braqueurs, c'est quoi qu'est-ce qui s'est passé? Il y a eu quoi? Il y a eu
2: la télé le montrait beaucoup, donc je veux dire, c'est comme une légende mexicaine.
4: Pas oublier, c'est beaucoup plus facile de le faire quand t'es gardien de but, bien évidemment.
2: Oui, c'est quand même le seul à l'avoir fait.
3: Oui, après, il est au Mexique, dans un pays qui est pas. Qui n'a pas une densité de gardiens complètement dingue. Mais encore une fois, moi, je ne lui enlève pas. Je dis c'est exceptionnel. Mais je dis juste que c'est des records, moi, qui me...
4: Il ne te touche pas.
3: Non, non, je vais peut-être être froid et méchant, mais peut-être que c'est pas.
2: Tu serais plus ému pour Messi et Ronaldo.
4: En tout cas.
3: Ah, bah oui, parce que c'est quand même des mecs qui, ouais, entre
4: qui comptent pour leur équipe.
2: Bah oui, mais bon, le premier, qui compte pour, c'est Ochoa. Excuse-moi, c'était le premier match, c'est lui.
4: Et pour revenir à Ochoa, il s'est battu hein, pour être là, hein, parce que battu, façon de parler.
3: C'est vraiment battu.
4: Ça, on ne sait pas tout ce qui se passe au Mexique. Non, mais il s'est battu dans le sens où il était en fin de contrat. En tout cas, il était sans club.
2: Il voulait entrer dans l'histoire.
4: Après son expérience au Portugal, je pense qu'il est resté un certain temps sans club. Derrière, il a rebondi en Chypre du côté de Limassol. Et ça lui permet justement de pouvoir faire partie de ce groupe mexicain pour cette Coupe du Monde. Et je suis d'accord avec Walid. Bon, finalement, c'est anecdotique. Il joue plus. En tout cas, on sait ce qu'il a fait en France et notamment du côté d'Ajaccio. Mais c'est très bien pour la petite histoire. Je pense qu'il faut savoir le mettre en avant.
3: Voilà, c'est un peu la petite phrase du commentateur à la 14e minute, quoi. c'est celle-là où on dit, mais moi, Ochoa qui est sur le banc et qui fait quand même sa 6e Coupe du Monde. Ah bah bravo, lui, extraordinaire. Bon, on peut regarder qui a le ballon quand même.
2: Mais je te trouve un petit peu froid,
3: Je te taquine parce que t'es un peu fleur bleue aussi.
2: Mais moi j'adore les histoires.
3: T'es un peu lavande.
2: Je suis très lavande vu que je viens du sud, bien évidemment. Et moi je suis très nostalgique.
3: T'es fleur d'oranger un peu. T'es un peu fleur d'oranger.
2: J'adore la fleur d'oranger, magnifique.
3: J'ai envie d'apporter un contrepoids dans cette émission et d'être dans une posture.
2: C'est délicieux, les biscuits avec de la fleur d'oranger à l'intérieur. C'est magnifique. Et c'est vrai que moi je suis désolée quand on a vu l'avant-match. Évidemment il y avait la cérémonie, il y avait tout le tralala. C'était magnifique.
3: Je ne suis pas de ce public-là.
2: J'ai bien
3: ça
2: compris.
3: À son public.
2: T'aimes pas les bouclettes. On a bien compris.
4: Tu vois, très très impressionnant en Corse aussi.
3: Ah, t'as bien vu ce qui
2: se passait. Ah,
4: ouais, très très
3: T'as bien vu ce qui se passait sous le casque. Il n'y a pas les bouclettes.
2: Tu les as jamais eues, j'ai l'impression.
3: Jamais eu. Voilà, c'est ça. Peut-être à 6 ans, peut-être.
2: C'est ça. C'est le manque de bouclettes.
3: Après 3 moblettes, il y a peut-être des bouclettes.
2: Nous, on va avoir des bouclettes parce qu'il fait très très humide et très très lourd. Ici, on en parlera d'ailleurs avec Valentin Jamin dans quelques minutes parce que ça peut jouer également pour l'équipe de France qui est à Boston. On vous attend au 32-16 hein, pour parler les bouclettes, mais pas que, pour parler foot également. On est ensemble en direct jusqu'à 23h heure américaine et jusqu'à 5h du matin heure française. Une courte pause et on se retrouve dans quelques instants. A tout de suite.
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2: La Coupe du Monde est lancée, on va vous la faire vivre évidemment tous les soirs. Toutes les nuits de la Coupe du Monde sont à suivre sur RMC. On vous rappelle que du 11 juin au 19 juillet, vous connaîtrez tout évidemment. Toutes les coulisses de cette Coupe du Monde, vous suivrez tous les matchs. Et on est ensemble au Mexique, aux États-Unis et au Canada. Ils sont là en pleine forme. En direct de New York, Walid Acherchour et Maxime Chano. Messieurs, on a parlé des premiers matchs donc de cette journée. On vous le rappelle que dans un peu moins d'une heure, maintenant dans une demi-heure, coup d'envoi de Corée du Sud, République Tchèque comptant pour la première journée de compétition. Et le Mexique a réussi son entrée en lice dans ce mondial, dans son mondial, avec ce succès 2-0 face à l'Afrique du Sud. On va s'intéresser évidemment à l'équipe de France, les Bleus en quête d'une troisième étoile, la dernière compétition avec Didier Deschamps à la tête de cette équipe de France. Et on va retrouver Valentin Jamin. Alors c'est exceptionnel quand même, parce que Valentin Jamin, il y a quelques minutes, il était au Mexique avec nous. Et bien là, il est en direct de Boston. Valentin, ça va toujours bien? Le voyage s'est bien passé?
7: Tout va toujours très bien. J'ai ma Corée et ma République tchèque sur le bout des doigts. Et maintenant, je me suis focalisé sur l'équipe de France. Donc, c'est magnifique.
2: Magnifique. Tu vas tout nous dire de l'équipe de France, évidemment, en lice pour une troisième étoile avec un statut de favori comme d'autres nations. Et tu vas nous raconter un petit peu ce qui s'est passé aujourd'hui. C'est d'ailleurs donc le premier jour d'entraînement pour les Bleus. On rappelle qu'ils sont arrivés mercredi sur le sol américain à Boston. Hier, c'était un petit décrassage tranquille. Et là, ça y est, on rentre dans le vif du sujet.
7: Oui, hier, il y a eu récupération, activation musculaire, on nous a dit, pour faire tourner les jambes. Mais avec le décalage horaire et l'arrivée en fin d'après-midi, on n'a pas fait sortir les joueurs qui, ce matin, se sont réveillés tranquillement, ont eu des activités obligatoires avec la FIFA, hein, les shootings photos pour les opérations commerciales, pour les animations dans les stades. Donc ça, c'était ce matin. Ensuite, déjeuner. Et donc, l'entraînement pour cette équipe de France qui, pour la première fois, s'est rendue à la Bentley University, qui est à 20 km, une demi-heure de trajet depuis l'hôtel qui est dans le centre de Boston. Donc là, on est un petit peu plus au vert. Donc les Bleus ont découvert cette université qui est vide, hein. Il n'y a plus d'étudiants parce que là, c'est l'été. Ils ont été diplômés avec 4 terrains. Les Bleus vont se servir de deux, notamment un de baseball où ils vont faire un petit peu les échauffements, tout ce qui va être un peu plus musculaire ou un peu plus léger. Et puis il y a un terrain qui a été mis en place exclusivement pour le soccer. C'est très université américaine, hein. Maxime connaît peut-être.
4: Ouais, ça me rappelle mes années football, en effet.
7: Ouais. Non, mais c'est vrai, tout est mis en place pour le sport là, donc il y a de quoi faire de l'athlétisme. Il y a une grande piste d'athlétisme autour de ce terrain. Il y a de quoi faire du lancer de poids également. Bref, on va se concentrer sur le soccer pour les Bleus. On a changé la pelouse du côté de la Bentley University.
2: La pelouse, elle est nickel. Ils sont contents, les Bleus, parce qu'on sait qu'il y a des soucis parfois.
7: Pour l'instant, elle est très bien, mais l'université, franchement, a beaucoup travaillé là ces deux derniers mois parce que la France a demandé une pelouse, j'allais dire, un peu particulière, sans rentrer dans les détails, mais qui se rapprochait le plus possible du Gillette Stadium de Foxborough, donc le stade à Boston. Et donc, on a dû changer, bichonner, tondre la pelouse du côté des jardiniers jusqu'à la veille de l'arrivée des Bleus. On a dû également tracer des lignes de soccer parce que le terrain ne servait pas à ça. Donc, il y a des normes FIFA aussi sur la taille à respecter, etc. Mais tout s'est très bien passé aujourd'hui pour les Bleus. L'environnement est assez sympathique, il y a beaucoup d'arbres aussi autour, il y a quelques logements étudiants avec de la brique rouge, donc c'est assez vaste, mais ça reste assez chaleureux. Et donc le premier entraînement a eu lieu en plein après-midi pour l'équipe de France, en plein cagnard, pour tout vous dire, 32 degrés, beaucoup d'humidité, et ça va être un paramètre à prendre en compte parce que les Bleus vont peut-être ces prochains jours souffrir de la chaleur.
2: Alors justement, comment les Bleus ont réagi à cette première journée à New York et à Boston? C'est très important pour les Bleus. Il fait très humide, il fait lourd. C'est quand même compliqué de respirer. Ils vont devoir jouer un match, et un match très important et déjà ô combien compliqué face aux Sénégalais. Ils ont plutôt été bons dans ce premier exercice.
7: Oui. Oui, oui, la gestion, en fait, elle a été anticipée, bien évidemment, par le staff. Donc, déjà, les entraînements, là, cette semaine, vont majoritairement, et d'ici mardi, face au Sénégal, avoir lieu à 15h, 15h30, parce que le match contre le Sénégal, il est à 15h, heure locale. Donc, l'idée, c'est de s'acclimater et de s'habituer à la chaleur. On a demandé à Brice Samba, qui nous a dit qu'évidemment, on les avait sensibilisés sur le fait de bien s'hydrater. Mais surtout, il y a eu une réunion exclusivement sur ça ces dernières heures pour expliquer aux garçons combien de litres d'eau, par exemple, devait boire, comment bien s'hydrater, comment ne pas perdre trop d'énergie, un petit peu toutes les précautions à prendre, parce qu'en plus de la chaleur, il y a l'humidité, hein, Maxime, tu connais ça aussi,
4: c'est
7: on est aux alentours de 60%, je pense, donc on perd beaucoup d'eau en faisant rien.
4: C'est important de faire comprendre à nos auditeurs qu'il fait chaud, mais c'est une première chose, mais surtout il fait très très humide, et en fait c'est pas du tout les mêmes efforts lorsqu'il y a énormément d'humidité, comme c'est le cas actuellement à Boston ou même aux États-Unis, et d'où les pauses fraîcheurs, en fait, on les a critiquées, mais là pour le coup elles vont être super utiles. Mais c'est vrai qu'en règle général, quand tu cours comme ça sous beaucoup d'humidité, que tu perds énormément d'eau, et ça peut être vraiment préjudicial pour évidemment pour la performance. Moi, je me rappelle quand je jouais en Floride avec New York City ou avec Los Angeles, qu'il fallait presque s'arrêter tous les quarts d'heure pour boire parce que sinon t'étais pris de crampes. Donc voilà, encore une fois, c'est aussi l'adaptation des joueurs. Je pense que le staff de l'équipe de France est bien au courant de ça. C'est aussi la raison pour laquelle ils sont venus au mois de mars ici faire la tournée aux États-Unis. Mais ça va être encore différent entre le mois de mars où il faisait encore relativement bon. Là, c'est vrai que aux États-Unis dit, mais bon, c'est, ça va être la même chose pour les deux équipes, pour toutes les équipes. Et c'est vrai que c'est un facteur à prendre en considération, cette
7: certains
4: météo
7: ont eu la coupe
4: ici
7: du monde
4: aux États-Unis pendant l'été.
7: C'est ce qu'ils nous disaient certains avec la Coupe du Monde des clubs l'été dernier, se rapprochent plus des conditions. Mais c'est particulier. Ouais. Ils vont y être très, très attentifs et ce sera un sujet à guetter ces prochaines heures, évidemment.
4: Et pour terminer, par rapport à la Coupe du Monde des clubs, le gros problème qu'on avait eu, c'était les pelouses. Et c'est important que t'en parles. La problématique de l'organisation ils avaient tout simplement mis de l'herbe sur le synthétique. Donc à chaque fois qu'on taclait, ils préfèrent l'herbe sauter, le synthétique apparaissait. Enfin, c'était vraiment je t'en parle pas, c'était vraiment pas facile pour les appuis et surtout pour avoir de la qualité sur ces matchs-là. Mais c'est vrai que j'ai le sentiment que les États-Unis ont eu un an finalement pour préparer cette nouvelle compétition, en l'occurrence cette Coupe du Monde. Et j'espère sincèrement que tout ce qu'on a eu comme problème là l'été dernier, ça, voilà, c'est qu'un mauvais souvenir et que les joueurs vont pouvoir être absolument focus sur le terrain, parce que c'est vrai que quand t'es joueur et que t'as envie de jouer ce genre de compétition, t'as envie d'avoir l'environnement parfait. Et évidemment, je pense qu'aujourd'hui, avec cette équipe de France et justement le staff qui sait gérer tout ça, je pense qu'on va avoir une grande équipe de France au rendez-vous.
8: Alors Valentin, il y a plusieurs questions qui se posaient. Il y avait effectivement donc l'idée de la chaleur. Il y a aussi les distances qui peuvent poser problème aux US. Comment ça s'est passé là pour les Bleus? On a trouvé un petit peu long le trajet, visiblement, c'est ça?
7: Alors ça reste, c'est correct. Hein. Après, les Bleus ont fait le choix de se mettre en plein centre-ville. Honnêtement, c'est à côté d'un parc à Boston. On n'est pas très loin de nous, donc on est vraiment en plein cœur de la ville. Et donc je vous le disais, c'est à une vingtaine de kilomètres. Donc ça dépend déjà de l'heure à laquelle on part. Il peut y avoir quelques bouchons. Les Bleus ont une escorte policière, mais les escortes en gros aux États-Unis, de ce que j'ai compris, là encore Maxime tu me diras, mais c'est assez réglementé, on peut pas faire n'importe quoi, rouler à toute allure, etc. Donc on est sous une escorte, mais il y a quand même un certain temps. On nous a dit une grosse demi-heure pour arriver au centre d'entraînement, donc rien de bien grave, mais c'est vrai qu'il faut pas que ça prenne beaucoup plus de temps. Et d'ailleurs la fédération le staff a bousculé un petit peu le programme de demain, puisque il devait y avoir conférence de presse à 10h30, entraînement à 15h en public, et finalement on a rapproché la conférence de presse de l'entraînement, on l'a mis à 14h parce qu'on a estimé que niveau circulation ce serait plus simple, notamment pour amener les joueurs, et qu'aussi sûrement que ça évite un aller-retour et que ces joueurs concernés par la conférence de presse ne passeront pas 2 heures dans les transports. Donc on est encore un peu dans l'adaptation, il n'y a rien du tout de, il y a pas de sujet grave, hein, mais il y a encore des petites choses peut-être à peaufiner dans l'organisation parce qu'on est en plein centre-ville ici.
4: Et là où je te rejoins, alors on ne va pas créer une polémique là où est-ce qu'il ne devrait pas en avoir, mais c'est vrai que d'avoir choisi cet hôtel en plein centre-ville de Boston, je trouvais ça un peu surprenant parce qu'on le sait, aux États-Unis tout est très loin, et tu l'as très justement dit, les temps évidemment de trajet sont supérieurs que ce que tu connais en Europe. Mais c'est vrai que connaissant Didier Deschamps et le staff en règle générale, d'avoir choisi cet hôtel au milieu de la ville avec le trafic, je me pose quand même des questions.
8: C'était peut-être pas le meilleur choix. Un mot justement aussi, Valentin, parce que moi je suis assez surprise des images que l'on voit, notamment grâce à vous qui êtes reporter en direct de Boston. C'est la folie. J'ai l'impression que c'est des rockstars, les Français, lorsqu'ils arrivent à l'hôtel, lorsqu'ils sortent de l'hôtel. Donc, qui sont ces gens qui sont présents devant l'hôtel des Bleus depuis leur arrivée?
7: Alors pour le coup, c'était vraiment à l'arrivée des Bleus. C'est vrai qu'il y avait 200-300 personnes, beaucoup de gens qui étaient venus pour voir Kylian Mbappé, Ousmane Dembélé, qui ont crié. Aujourd'hui, il y avait quand même moins de monde devant l'université, on était plutôt sur une dizaine de personnes, donc ça va peut-être s'atténuer un petit peu. Qui sont ces gens? Alors Florent Germain et Arthur Perrault notamment, qui étaient de très très près puisqu'ils étaient vraiment quasiment dans le hall, ont vu pas mal d'expatriés ou de Français qui sont en vacances, de passage, etc., et qui voulaient voir les Bleus. Il y a aussi des fans de soccer américains, et il y a également, moi j'en ai vu ce matin, des supporters écossais. Et oui, parce que l'Écosse va jouer après-demain contre Haïti ici même, et honnêtement ils sont très très nombreux en ville, et eux ils aiment le foot, donc ils sont venus voir. Il y a un petit peu un mix de tout ça, pas mal de Français, quelques curieux américains, mais qui connaissent les superstars françaises plutôt, et puis des fans de foot qui viennent peut-être de l'étranger pour voir du foot et qui vont venir comme des curieux voir l'hôtel des Bleus.
4: Pour avoir marché à Manhattan, Karine, de ce matin, il y avait énormément de maillots écossais. Je suis d'accord avec toi, j'ai été très très surpris.
8: Ah aussi. Alors, pourtant il y en a aussi qui ont été refoulés. On rappelle, il y a eu des problèmes d'Esta qui ont été annulés au dernier moment. On avait pu lire ça sur rmcsport.fr, mais bon, on sait que les Écossais se déplacent toujours en nombre. Walid, le côté rockstar des Bleus?
3: Bah oui, bah c'est plutôt
8: logique. T'étais surpris?
3: Non, c'est logique. Moi, je trouve que c'est logique quand même. Il y a des Kylian Mbappé a toujours eu cette affiliation avec les États-Unis. Ça a été naturel depuis le début. Il a fait beaucoup d'OP publicitaire sur les dernières années. Le Paris Saint-Germain, je pense, moi, avec la Coupe du Monde des clubs l'année dernière où ils ont fait finale, dégage quand même une sympathie. Et puis l'équipe de France, ça reste l'équipe de France. Sur les dernières années, ils ont fait finale 2022, ils ont gagné en 2018. S'il y a bien quand même une sélection qui normalement est arrivée dans le salon de certains Américains, c'est quand même l'équipe de France. Donc non, pas surpris.
4: Et puis il ne faut pas aussi oublier justement le poids extra-sportif qu'ont ces joueurs. Hein. Tu as parlé de Kylian Mbappé, enfin, c'est presque aujourd'hui, ils ont un point de vue marketing, on va dire qu'honnêtement, c'est les Français, c'est, ouais, c'est les numéro un. Hein. Donc je peux comprendre en tout cas, moi, cet engouement autour de cette équipe de France. Et puis ça prouve aussi la portée justement du football actuel aux États-Unis. Voilà, donc on a la chance en tout cas d'avoir ce genre de joueurs.
3: C'est le premier match. Ce sera pas le premier match au MetLife Stadium. Il y aura Brésil-Maroc avant.
8: D'accord. Oui.
3: Ok.
8: Mais la France commencera sa compétition effectivement. Au MetLife Stadium avec ce France-Sénégal. On le rappelle, ça sera le 16 juin. Nous avons une star également qui est avec nous. Un petit peu plus loin. Elle n'est pas à Boston. Elle n'est pas à New York avec nous. Elle est à Mexico, c'est Jean-Louis Tour qui commente évidemment les Bleus, qui nous entendait parler de l'effervescence autour de Kylian Mbappé et qui avait envie d'être avec nous, bien sûr. Ça va, Jean-Louis ?
9: Oui, salut Karine, salut tout le monde. Ah non, c'était pour vous parler de la photo au Mexique là.
8: Ben oui, mais c'est très bien. T'es où ? C'est sur la place de la Constitution, c'est ça ? Où es-tu ?
9: Non. Alors je suis pas loin de la place de l'Ange de l'Indépendance. Où en fait les Mexicains ont l'habitude. En fait, je me demandais après le match si les Mexicains allaient fêter cette victoire comme une grande victoire en Coupe du Monde et donc se rassembler dans cette fameuse place, un peu comme les Champs-Élysées pour nous, où ils vont fêter les grandes victoires. Et ben, je peux te dire qu'ils y étaient. Ils y étaient très vite après le match, sous des trombes d'eau. Donc ça signifie vraiment quelque chose qui s'est passé. Et donc ça, c'était tout à l'heure, donc juste après le match. Et là, je suis dans les rues, toujours dans le centre, un peu dans la partie nord. Et je peux te dire qu'à chaque coin de rue, c'est la folie. Ça chante, ça klaxonne, ça continue de débattre autour du match et de faire la fête. Et je pense, là, il est pas loin de 20h, heure du Mexique, qu'il va y avoir une grande nuit de fête pour tous les Mexicains qui ne galvaudent pas du tout cette victoire. Pour eux, c'est un truc vraiment important qui s'est passé.
3: Moi, j'aime bien ça, j'aime bien. Moi, je le disais tout à l'heure, mais de voir le Mexique démarrer cette compétition, qui est un vrai pays de foot, contrairement au Canada, et quand même, il y a quand même une vraie
4: culture foot.
3: Culture foot.
8: Oui, mais c'est pas le même niveau.
3: Mais en tout cas, des trois, c'est quand même le Mexique qui a vraiment un appétit et une histoire pour ce sport. Je suis content, moi, que Jean-Louis nous rappelle ça, qu'on voit ces images là, cette cérémonie d'ouverture et ce match contre l'Afrique du Sud. Je trouve que ça envoie quand même un bon signal par rapport à tout ce qu'on a entendu, notamment ici avec la NBA et tout le tralala. Je suis content, moi.
4: Il faut pas oublier aussi que c'est une force, hein, évidemment, de recevoir la compétition. Et là, je suis d'accord avec toi. Je pense qu'il faut qu'ils arrivent à capitaliser justement un petit peu sur l'engouement qu'a le Mexique et les Mexicains en règle générale pour le football, et je suis d'accord avec toi, c'est très très bien en tout cas que les Mexicains commencent en tout cas avec cette victoire.
8: Alors que c'est le vrai pays de foot dans les trois, on le rappelle, mais ils ont eu cette cérémonie d'ouverture. C'est vrai que Jean-Louis, on a senti qu'il y avait une immense fierté, ils l'ont beaucoup répété, c'est la troisième Coupe du Monde qu'ils accueillent, le Mexique est un pays de foot, et on l'a vu avec ce stade Azteca qui est un monument évidemment pour tous les amoureux du foot, et cet après-midi c'était absolument incroyable, les images qu'on avait de ce stade qui était tout vert, qui était plein, les gens qui sont aussi aux couleurs du Mexique depuis plusieurs jours. Ils attendaient le lancement de cette compétition.
9: Ouais, alors je mets quand même un bémol. Tout ce que vous dites, c'est vrai, bien sûr. C'est un pays de foot. Et franchement, moi, j'ai pris une vraie claque au moment d'approcher du stade, de voir toute cette marée verte. C'était vraiment exceptionnel. Tous les gens qui étaient au taquet, tout l'avant-match, ils ont mis une ambiance folle. Le début du match aussi. Franchement, j'ai eu des frissons. C'était d'être dans le stade à ce moment-là, c'était exceptionnel. Je mets un bémol quand même. C'est pendant le match. Il n'y a pas eu non plus pendant le match le maintien de cette pression en permanence, et je pense que c'est dû, et c'est le gros bémol de cette Coupe du Monde partie mexicaine, à cause du prix des places. Je pense qu'on n'avait pas des supporters venus des classes très populaires qui garnissent les stades toute l'année et qui supportent leur club. Du coup, on a eu un public un peu plus aisé. Vu le prix des places, c'est normal aussi. Ils ont quand même réussi à remplir 80 000 personnes, mais ça a donné une ambiance que je m'attendais un peu plus le feu tout au long de la rencontre, et on a eu un truc un peu plus calme finalement.
4: Mais c'est ce genre de scénario, on va le voir, je pense, aussi sur pas mal de matchs, hein, tu l'as dit. Aujourd'hui, le prix des places, ça va être une vraie problématique, en tout cas pour beaucoup de personnes, hein. Là, moi, je regardais les places de l'équipe de France, le prix, enfin, je me mets à la place du supporter de foot lambda, je vois pas qui peut être en mesure de pouvoir acheter.
3: T'auras pas d'ultra.
4: Ah ouais, non, c'est sûr, ça, je pense qu'il faut qu'on s'y habitue à ce genre de scénario.
3: Ouais. C'est un peu le problème. Ouais. On en a parlé de la grille tarifaire. Ça
4: C'est dommage que ça casse un peu le champ.
3: Ça ouvre 2-3 tiroirs, c'est vrai, parce que surtout que.
9: Et surtout quand je vois l'ambiance qui est mise dans les rues là ce soir, je me dis que si tous les gens qu'on croise dans la rue là, on les avait mis au stade tout à l'heure, ça aurait été une vraie folie.
3: On est très très loin de la Coupe du Monde populaire, ça c'est une réalité.
4: Ah bah là oui, c'était prévisible en tout cas.
8: Merci beaucoup Jean-Louis d'avoir été avec nous pour nous donner un petit peu l'ambiance au Mexique après cette entrée en lice réussie, on le rappelle, avec ce succès 2-0. Vous le savez qu'il y a ce deuxième match au Mexique qui va commencer dans un quart d'heure, Corée du Sud, République Tchèque, ça c'est à Guadalajara. Et on peut voir également dans les tribunes qu'il y a aussi des Mexicains, hein, donc, parce que les Mexicains, même s'ils n'ont pas pu forcément avoir des places pour le match de leur équipe, ils ont envie de participer à la fête et ils se sont déplacés à Guadalajara. On est toujours évidemment avec Valentin Germain également en direct de Boston, qui nous donne des nouvelles des Bleus. Valentin, on l'a dit, c'était le premier jour d'entraînement pour l'équipe de France. Pas de bobo, tout le monde va bien?
7: Tout le monde était là, les 26, notamment William Saliba, Jules Koundé, tout le monde a commencé l'entraînement. Il y avait un quart d'heure ouvert aux médias. Donc du côté du staff, ce qu'on nous fait passer comme signal, c'est qu'il n'y a pas d'inquiétude sur les joueurs. Même si avec le voyage, la chaleur, les matchs amicaux, certains ont peut-être des petites gênes, des petits pépins. Donc Adrien Rabiot et William Saliba, par exemple, n'ont pas participé à une partie de certains exercices et ont plutôt couru à côté. Mais honnêtement, il n'y a aucune alerte à avoir et... on est plus sur de la précaution. Donc la bonne nouvelle pour Didier Deschamps, c'est que pour l'instant tout le groupe est là, tout le groupe répond. On verra comment chacun réagit éventuellement à la chaleur, mais tout le monde était là sur la séance d'une heure et tout le monde devrait être là également demain. Ce sera en public, donc là on verra aussi à qui on aura affaire, notamment des jeunes qui pourront voir l'heure d'entraînement qui a été ouverte par la Fédé, la FIFA, et donc ça devrait nous donner des images aussi un petit peu sympas et avec des supporters un peu plus proches justement des joueurs.
8: Et il y a eu également une petite zone mixte d'organiser avec deux joueurs, hein, Lacroix le défenseur et Brice Samba le gardien. Rien de transcendant dans leurs propos, pas de nouvelles polémiques. Voilà, on est resté très classique langue de bois.
7: On les sent contents de l'accueil, en tout cas, de comment ils sont hébergés. Brice Samba nous a parlé de l'accueil dans la chambre d'hôtel, les petits cadeaux qu'il pourra donner aux enfants. Ils ont été aussi impressionnés par le côté très vaste de cette université. Tous les deux, ils nous ont dit naturellement, c'est très grand. Donc il y a eu ces questions-là. Il y a eu la question de la chaleur aussi. Brice Samba n'a pas été alarmiste, on en a déjà parlé, mais il a dit que tout le monde avait bien reçu les conseils. Donc on sent quand même de l'excitation. Maxence Lacroix nous a dit, à chaque fois, c'est un petit peu la même phrase, mais voilà, là, ça lance un peu le mondial aussi, encore un peu plus, parce que tu t'entraînes sur le camp d'université que tu es censé avoir pendant quasiment un mois. Donc c'est encore une étape de plus vers l'entrée en lice. Et peut-être que ça commence aussi un peu à être long dans les têtes. Donc ils ont envie de se lancer. Bon, on les a sentis assez positifs et assez contents de l'accueil et d'être là.
8: Merci beaucoup Valentin, on te retrouve dans moins d'un quart d'heure pour le coup d'envoi de Corée du Sud.
7: Change de casquette.
8: Tchèque. Exactement, tu retournes au Mexique pour nous faire vivre donc ce deuxième match de la compétition. Messieurs, vous savez, les projecteurs sont également braqués sur Kylian Mbappé, c'est sa première compétition Coupe du Monde en tant que capitaine, il avait déjà fait l'Euro. Il veut évidemment briller après 2018, après 2022, place à 2026. Il a été interrogé au micro d'M6, on écoute le capitaine des Bleus.
10: C'est juste comme ils disent, en 2018, pas mal de joueurs disaient, pour les plus anciens, les joueurs avec de la bouteille. Je pense que je commence à être un joueur avec de la bouteille. Mais non, je suis très content, très content. C'est vraiment un plaisir, je pense, plus de guider les jeunes joueurs. Je pense plus sur l'aspect émotionnel, parce que je pense que s'ils sont là, c'est qu'ils sont des bons joueurs. Alors, je pense que vous voyez la qualité qu'il y a dans cette équipe. Je ne vais pas leur apprendre à jouer au foot, ce serait une erreur. Mais le côté émotionnel d'une Coupe du Monde, de savoir que le monde s'arrête pour te regarder, c'est quelque chose que tu dois savoir gérer, que tu dois savoir apprivoiser et que ça ne te fasse pas perdre tes moyens. Parce que c'est le plus grand adversaire dans une Coupe du Monde, ce n'est pas forcément l'autre équipe.
8: Il a 27 ans, Kylian Mbappé, il va vivre sa troisième Coupe du Monde. Il parle du fait qu'évidemment, un mondial peut te faire basculer dans une autre dimension. Ça avait été le cas, lui, en 2018. Il y a aussi le fait qu'il y a quand même beaucoup de joueurs qui vont disputer pour la première fois une Coupe du Monde et certains pour la première fois même une grande compétition. Qu'est-ce que vous avez pensé de cette prise de parole du capitaine qui, lui, est sur le grill, hein, quand même, avant le mondial?
3: Je trouve qu'elle est bonne, moi. Moi, je trouve qu'elle est bonne, surtout sur l'aspect mental et émotionnel de ce que représente une Coupe du Monde. Moi, je parle souvent avec des joueurs de foot qui ont connu le football de club et le football de sélection, ils te disent que le football de sélection est très très dur émotionnellement, parce que là tu représentes un pays, là tu joues pas pour un club où, je vais pas dire que c'est confidentiel, mais c'est beaucoup moins prenant. Là tu parles à la ménagère, tu parles à toute la famille en fait, de la maman, du papa jusqu'au petit-fils, ou en quart de finale de Coupe du Monde, tout le monde est devant la télé, tout le monde a un avis sur le foot, et c'est vrai qu'il y a une pression populaire qui est très très différente, et il y a un changement de paradigme positivement ou négativement, qui est très très différent. Et moi, je trouve ça intéressant parce que dans le rapport de force qu'on met sportivement en ce moment entre les joueurs du Paris Saint-Germain et Kylian Mbappé, parce que les joueurs du Paris Saint-Germain ont gagné la Ligue des Champions, bah je trouve que là il envoie quand même une force et une transmission à ces joueurs-là, parce que la Coupe du Monde, c'est autre chose. La Coupe du Monde, c'est différent en termes de pression, comme je viens de l'évoquer. Et ça, il peut peut-être l'apporter aussi à Dembélé, comme Dembélé peut lui apporter autre chose sur l'aspect défensif, parce qu'en ce moment, on les met beaucoup en comparaison. Et je trouve que sa prise de parole est bonne, moi.
4: En tout cas, pleine d'humilité. Et j'ai le sentiment qu'il a vraiment compris quel était le rôle d'un capitaine. C'est vrai que, comme Walid l'a dit, il y a justement ce débat qu'on a aujourd'hui sur le terrain entre les joueurs du Paris Saint-Germain et le cas Kylian Mbappé. J'ai envie de mettre ça sur le côté. En tout cas, on sait aussi qu'on a longtemps critiqué un petit peu la communication de Kylian. Et là, aujourd'hui, la manière dont il se positionne, moi, je trouve que c'est plein de modestie. Et je pense qu'il faut surtout lui admettre et le reconnaître qu'aujourd'hui, il prend son rôle à cœur. C'est là que je me dis quand même que le football va vite, hein, parce que se retrouver dans une situation, j'ai le sentiment de revoir encore un Kylian Mbappé tout jeune, être le petit jeune justement de cette équipe nationale, on se rappelle de 2018, et c'est vrai qu'aujourd'hui le voir un peu leader cette équipe.
8: Mais c'était il y a 8 ans, c'est
4: ouais,
8: bien.
4: Mais c'est vrai que c'est là que je me dis qu'on vieillit, Karine, on vieillit, en tout cas ça passe très vite. Oui. Mais en tout cas, non, c'est très très important pour revenir à Kylian Mbappé qu'il arrive à avoir cette mentalité. J'ai quand même un point d'interrogation par rapport à l'aspect sportif, une fois que le premier match va commencer, parce qu'on sait aussi que la saison de Kylian Mbappé, d'un point de vue trophée, a été quand même vierge comparé à ce qui s'est passé avec les joueurs du Paris Saint-Germain. Donc voilà, maintenant il va falloir qu'il arrive à mettre son côté personnel de côté pour être un petit peu plus altruiste. Mais en tout cas, ce qu'il nous a montré derrière les caméras et la manière de communiquer est bonne pour l'instant.
8: Le fait qu'il y ait beaucoup de joueurs quand même qui vont jouer pour la première fois une Coupe du Monde, Walid, tu penses que ça a un impact sur certains? Manu Koné, il y a les Parisiens, t'en as parlé, la Doué Barcola, il y a aussi Olise. Il y a beaucoup quand même de joueurs, ouais, c'est leur première.
3: Il y a une incertitude. Après, t'as quand même Upamecano qui était là en 2022. T'as quand même des joueurs qui ont connu au moins l'Euro. Et peut-être pas la Coupe du Monde. Hein. Jules Koundé était là à l'Euro, il était là à la Coupe du Monde. T'as Théo Hernandez qui a connu la Coupe du Monde 2022. Tu vois, Meni qui a connu la Coupe du Monde 2022. Il y a quand même un socle, je ne vais pas tous les faire, mais qui normalement doivent apporter une sérénité, une tranquillité autour des nouveaux. Mais c'est vrai qu'il y a une incertitude là-dessus. Soit tu le prends avec beaucoup d'insouciance, soit tu deviens un joueur qui est inhibé et qui ne joue pas son football. Bon, globalement, un mec comme Doué ou même un mec comme Manu Koné, j'ai un peu moins de...
8: T'as aucun doute pour toi? Tu te dis, c'est évident, mais c'est que le costume...
3: Pas évident. En fait, tout va dépendre du premier match. C'est pour ça que le premier match est très important. C'est que si ça gagne contre le Sénégal, ce sera quand même très très différent. Maintenant, si ça commence à se tendre et que tu fais dans la fameuse théorie de Maxime de 2002, si tu perds contre le Sénégal d'entrée, là oui,
8: si tu perds 1-0,
3: ça peut commencer à se tendre.
4: Mais en tout cas, c'est important d'avoir un mix justement de joueurs avec ceux qui ont un peu plus d'expérience et puis évidemment la jeunesse, parce que ça apporte quelque chose de différent. Après, quand tu regardes intrinsèquement ce groupe individuellement, Karine, c'est tous des joueurs qui jouent au très très haut niveau. Donc même pour ceux qui n'ont pas encore connu de Coupe du Monde, finalement ça reste un match de foot. Bien l'idée, évidemment, on l'a dit, par les leaders, par des Kylian Mbappé, par des Ousmane Dembélé Ballon d'Or, par des Mike Maignan qui est quand même de la bouteille. Pareil pour Saliba ou Upamecano. Enfin, c'est des joueurs qui chaque week-end jouent contre des grandes équipes, contre des grands joueurs. Mais en tout cas, moi j'aime bien ce que nous montre aujourd'hui cette équipe de France. En tout cas à l'extérieur du terrain, j'ai bien dit à l'extérieur du terrain, parce que c'est vrai que j'ai des points d'interrogation sur ce qu'on a vu sur les deux derniers matchs amicaux, mais ça, on y reviendra un peu plus tard. Mais en tout cas, voilà, l'équipe a l'air de bien vivre. Maintenant, il n'y a plus qu'à le matérialiser sur le terrain, entre guillemets.
8: On rappelle, entrée en lice des Bleus, ça sera mardi face au Sénégal. Ça sera vraiment à quelques centaines de mètres de notre studio magnifique que l'on a à New York, parce qu'on voit.
4: Mais je me posais la question justement, vu le prix des places, je me dis peut-être que je vais le regarder du bureau.
8: Bah a priori, de toute façon, tu vas le regarder du bureau, je te confirme.
4: Pas que sur là.
8: Que tu n'as pas de place.
4: Voilà. Ah mince.
8: Donc, c'est la limite, tu vois.
4: Ouais. Mais en tout cas, c'est juste à côté, en effet.
8: Ah oui, là, on le voit, on a l'impression qu'on pourrait le toucher. On est à 200 mètres du MetLife Stadium qui accueillera donc les Bleus pour ce France-Sénégal remake de 2002. Messieurs, il y a la Coupe du Monde, mais pas que. Il y a évidemment toutes les actus foot également, et une actu ô combien importante pour l'avenir du Real Madrid. Ça y est, c'est officiel. Mourinho est bien de retour. Contrat jusqu'en 2022 pour le Portugais, lui qui avait évidemment déjà entraîné le Real Madrid. Ça y est, c'est acté, messieurs. Vous n'étiez pas très partisans. Vous n'êtes pas très dans la nostalgie. Moi, j'adore.
3: On en avait parlé. Moi, c'est un coup à tenter. De toute façon, aujourd'hui, avec le marché des entraîneurs et surtout la non-compatibilité qu'ont les entraîneurs à coacher au Real Madrid. Il n'y a pas 10 000 choix. Moi, je pense à Jurgen Klopp quand on en avait parlé cette année, même à Unai Emery dans l'idée, mais on sait très bien que le vestiaire peut bouffer n'importe qui comme coach, surtout avec un président, parce que pour moi, le problème principal, c'est le président Florentino Pérez qui est complètement cuit et qui a encore montré là avec son histoire de Julian Alvarez sur les réseaux sociaux, avec son communiqué qu'il avait le capot qui fumait et qu'il n'était plus le grand président qu'il a été, un peu comme Jean-Michel Aulas à l'Olympique Lyonnais. Mais voilà, Mourinho, c'est une attraction. C'est une attraction.
11: Ah oui.
3: C'est une attraction et on va voir ce que ça donne. Est-ce qu'il a compris ce qui n'allait pas au Real Madrid? Est-ce qu'il va couper des têtes? Est-ce qu'il aura la légitimité pour couper des têtes?
4: Je pense qu'il l'a.
3: Oui, enfin, est-ce que Florentino Pérez, quand demain faudra choisir entre Vinicius Mbappé ou Bellingham sur un gros match, est-ce qu'il aura les pleins pouvoirs ou est-ce qu'il aura les mains liées? C'est la grosse question. De toute façon, on va attendre patiemment.
8: Maxime, Mourinho a 63 ans, parce qu'on a parlé aussi de l'âge, des décalages, du fait qu'il peut être un petit peu dépassé. Il prendra ses fonctions le 13 juillet, et puis il avait évidemment entraîné le Real de 2010 à 2013. C'est quand même un retour incroyable. Là, il était au Benfica, il revient dans le plus grand club du monde. Ouais, tu sais, il est immortel.
4: Tu connais mon avis, hein. Je suis pas très très fan de faire du neuf avec du vieux. Maintenant, c'est vrai qu'il y a un point de vue d'ego. Est-ce que finalement Mourinho n'est pas le mieux placé pour essayer de remettre ce Real Madrid sur les rails, parce qu'on sait les problèmes qu'il y a dans ce vestiaire. Après, quand tu regardes un petit peu les deux dernières expériences, que ça soit du côté de Benfica ou de Fenerbahçe, bon, ça n'a pas été non plus très très glorieux, hein, pour Mourinho. Voilà, j'ai envie de lui donner malgré tout du crédit et de me dire que par son expérience et surtout son caractère et sa mentalité, il va arriver justement à redonner des couleurs à ce Real Madrid qui en a bien besoin.
8: L'une de ses premières recrues, ça pourrait être Bernardo Silva, 32 ans au mois d'août. Libre, parce qu'il a quitté Manchester City.
3: Ils vont enchaîner les profils libres, Konaté, Bernardo Silva.
8: Ça vous plaît, Bernardo Silva, le portugais sous les ordres du
4: portugais? La PlayStation, ça m'aurait plu. Après, c'est vrai que dans le...
8: Parce que pour toi aussi, il est déjà bouilli.
4: Non, c'est un top joueur, mais tu sais que les trentenaires et plus, moi je suis pas un grand fan actuellement par rapport justement au rythme du football qui est imposé aujourd'hui. Alors c'est un super joueur, je l'adore, il a une carrière exceptionnelle, et notamment du côté de Manchester City. Maintenant, est-ce que le Real Madrid n'a pas tout à gagner justement à rajeunir, même s'il y a énormément de jeunes, attention, à rajeunir un petit peu ce vestiaire, de manière à justement pouvoir essayer de catch-up ce que le FC Barcelone nous montre là depuis quelques saisons.
3: C'est un profil qui peut être intéressant au Real Madrid. Pourquoi pas? Moi, j'aime beaucoup le joueur. Maintenant, à voir comment il va être utilisé. Est-ce qu'il va être utilisé dans un double pivot un peu plus bas, comme ce qu'il a fait à Manchester City? Parfois, il a un peu le côté toupie Beyblade, la toupie un peu qui tourne autour de lui et qui tourne en rond et qui est un peu stérile. Mais c'est un joueur peut-être.
4: C'est un super joueur, attention.
3: Mais c'est un joueur qui, techniquement, peut faire aussi du bien au Real Madrid, je pense. En tout cas, c'est un profil qui n'existe pas.
8: C'est un profil, en tout cas, qui pourrait correspondre au Real Madrid. Un dernier petit mot, parce que vous le savez, Lens a besoin d'un entraîneur.
3: Oui.
8: Vous savez qui est sur les tablettes?
3: Top Moller,
8: libre depuis janvier, et donc son départ de Francfort. Il parle français, donc c'est évidemment une très bonne chose pour Lens. Et il est pisté par le club nordiste. Vous trouvez que c'est une bonne idée?
3: Bonne idée, mais ce que je ne comprends pas, c'est que c'est totalement deux profils totalement différents avec Pantaloni, quoi. Et Cahuzac, c'est sur deux. Là, on est sur les jus de fruits, les sodas, quoi. C'est-à-dire qu'il y a, pas du tout la même identité sur la direction que veut prendre le club.
8: Oui, mais est-ce qu'il faut pas regarder plutôt sur la suite de justement ce qui a été fait avec Persaud?
3: Parce que
8: Pantaloni, c'était déjà un grand écart. C'est lui qui est arrivé.
3: Moi, après, je connais pas du tout. Enfin, je connais globalement, mais pas assez pour avoir un avis tranché sur ce coach-là. Mais en tout cas, on est sur deux profils totalement différents.
4: Et puis, on est surtout sur un contraste complet du fait d'avoir ramené Cahuzac. Donc en fait, c'est vrai que tu ramènes Cahuzac dans l'optique, j'imagine, de le mettre numéro 1 à terme. Alors je sais pas sous combien de temps.
8: Peut-être dans 2 ans.
4: Peut-être dans 2 ans. Donc c'est vrai que d'avoir Pantaloni à côté de lui, même si moi je me suis positionné peut-être un peu trop franchement d'ailleurs, en pensant que c'était pas forcément l'homme de la situation, Pantaloni, dans un club comme Lens. Non, pas encore, mais j'ai fermé le portable, c'est pour ça que je l'ai éteint. J'ai bloqué son numéro. Non, mais pour être plus sérieux, c'est vrai que dans la suite logique du départ de Pierre Cahuzac qui est arrivé, bon, juste avant le départ de Pierre Sage, ça pouvait être logique en tout cas d'avoir Pantaloni qui pouvait, entre guillemets, biberonner au même titre que ce qu'il a fait à Lorient, du côté de Lorient, Cahuzac, pour que dans plusieurs années, en tout cas dans quelques saisons, Cahuzac puisse prendre le relais. Là, c'est vrai que de ramener Top Moller, moi que j'ai connu du côté de la Belgique parce qu'il était entraîneur à Virton dans des petites divisions à l'époque, il a fait du très bon travail jusqu'à aller à Francfort, j'avais été très surpris. Mais c'est vrai que dans le projet, je comprends pas vraiment le choix d'aller vers.
3: Moi, j'ai l'impression quand même qu'on veut diffuser le doute. C'est-à-dire qu'on est sur des informations peut-être qui sont pas concordantes. Il y a peut-être des avis différents au club entre le choix de Cahuzac et de Pantaloni et qu'on veut envoyer comme ça une information différente.
8: Donc tu es en train de nous dire que les dirigeants au RC Lens ne sont pas tous d'accord et unanimes sur Pantaloni, c'est ça ?
3: C'est pas une information, mais c'est
8: une tendance.
3: C'est mon analyse. Non, c'est mon analyse.
8: D'accord. Quand tu l'interprètes comme ça.
3: En fait, quand il y avait, je crois qu'il y avait Videra et donc.
8: Parce que Videra reste au Mans, on le rappelle.
3: Videra, Pantaloni et Cahuzac. Parce que Pantaloni et Cahuzac, c'est Cahuzac et Pantaloni. Quand on envoie un autre profil. Comme ça, je trouve ça étrangement.
4: Et c'est drôle parce qu'on a longtemps mis en avant la symbiose un petit peu des dirigeants lensois, et là on se rend compte quand même qu'il y a peut-être ça roule peut-être pas aussi bien dans les bureaux au Racing Club de Lens.
8: À suivre en tout cas dans Topmöller, c'est une information de la Voix du Nord. En tout cas, le RC Lens est à la recherche de son nouvel entraîneur. Merci beaucoup Walid d'avoir été avec nous. La deuxième heure de l'after dans quelques instants évidemment, et Kevin Diaz qui revient pour le coup d'envoi. Corée du Sud, République Tchèque. On est sur RMC en direct. À tout de suite.
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2: On est ensemble pour l'Afterfoot, évidemment, en direct des États-Unis. La Coupe du Monde, c'est chez nous que vous la vivez avec RMC Radio officielle de ce mondial du 11 juin au 19 juillet. Vous ne manquerez rien. On sera évidemment partout pour vous faire vivre ce mondial aux États-Unis, au Mexique et au Canada. Maxime Chano est toujours là et c'est le grand retour de Kevin Diaz. Et tu nous as fait quoi? Une petite pause fraîcheur également comme les joueurs, c'est ça, c'est nouveau?
3: Vu les jeux, je pense qu'il a fait une petite sieste, ouais, sur
4: Colin Break.
2: Tu nous as fait une Colin Break avec une petite sieste, j'ai l'impression.
4: Non, je n'ai pas fait de sieste, mais j'aurais pu.
2: Mais non, parce qu'il y a ce deuxième match de cette Coupe du Monde. Comptant pour la première journée du mondial, on va tout de suite retrouver Valentin Jamin. Coup d'envoi donné entre la Corée du Sud et la République tchèque.
5: 2 minutes de jeu et 0-0 à Guadalajara où se déroule ce match pour le moment entre la Corée et la République tchèque. Aucune occasion, mais plutôt des ballons dans le milieu de terrain qu'on se renvoie. Là, il y a une touche assez haute pour la République tchèque avec Pavel Sulc qui est aligné en attaque, le Lyonnais qui occupe plutôt la partie gauche. On a l'impression, en soutien de Patrick Schick, et qui est assez actif depuis le début de cette partie. On rappelle que la Tchéquie n'a plus été à la Coupe du Monde depuis 20 ans, alors que la Corée est habituée à l'équipe asiatique qui dispute son 12e mondial. Et un geste auquel on va devoir s'habituer, c'est l'arbitre Amin Mohamed, l'Égyptien, qui fait un décompte sur les touches, parce que maintenant, si au bout de 5 secondes on n'a pas joué la touche, elle est rendue et le ballon qui est dégagé par un tchèque directement 6 mètres à venir pour le gardien du FC Tokyo, Kim Seong-yu. Pour le moment 0-0, 2 minutes de jeu et j'ai l'impression que le stade est loin d'être plein pour le moment à Guadalajara pour cette rencontre.
3: En tout cas, j'aime beaucoup cette règle-là, justement, pour éviter de perdre du temps. Parce qu'en plus de ça, si tu rajoutes le cooling break, et en plus de ça, si tu devais rajouter les pertes de temps du gardien de but, les joueurs qui essaient justement de gagner un peu de temps sur les touches, finalement, sur 90 minutes, tu vas jouer plus que la moitié. Donc je pense que c'est une bonne chose pour le football, en tout cas pour que le rythme puisse être un peu plus élevé.
2: C'est une des avancées de ce mondial à 48, Valentin, c'est vrai. Et on aura 2 cooling breaks, donc 1 par mi-temps. Quelle température à peu près il fait au Mexique? C'est quand même plus agréable qu'aux États-Unis, là où il fait très lourd, très chaud, très humide, j'ai l'impression.
5: Alors il fait peut-être effectivement un peu moins chaud que en tout cas un peu moins humide, hein. On rappelle qu'à Boston on est aux alentours de 60% d'humidité et cet après-midi on était à 32 degrés, donc à Guadalajara il fait un petit peu moins. Je vais laisser Maxime convertir, 70 degrés Fahrenheit, donc ici on est à 80-82. Donc c'est plus supportable, hein, pour les joueurs. Ouais. On aura quand même le cooling break, mais c'est pas la même température effectivement. Et je vous confirme qu'il y a plein de sièges vides pour le moment dans le stade dans ce stade mexicain. On a eu un long dégagement là des Tchèques, alors que Minson avait essayé d'obtenir un corner. Finalement, il avait été sanctionné et le ballon dégagé par la Corée. Pour le moment, c'est pas du grand football. Un dégagement coréen dans les bras de Kovar, le gardien du PSV, qui relance à la main vers Krejci sur son côté gauche.
3: C'est ce qu'il faut faire quand tu rentres comme ça dans une compétition. Justement, il faut absolument, c'est le contraste avec l'Afrique du Sud qui a essayé de jouer très tôt dans la partie, qui s'est fait contrer et qui a encaissé des buts. Voilà, c'est un début de tournoi, tu dois te mettre en confiance, et si tu dois mal jouer, en tout cas pas être très très beau d'un point de vue footballistique sur les 20-25 premières minutes, il faut le faire, parce que le plus important, je l'ai dit encore une fois, c'est de pas encaisser et surtout de rester dans son match. On en a discuté justement, et c'était un peu la problématique des pelouses côté États-Unis. Là, ça a l'air d'être pas mal, hein, par contre, sur les écrans.
5: Elle a l'air bien cette pelouse. Pour l'instant, il n'y a pas de mode de terre, même les lignes sont parfaitement tracées. C'est assez beau à voir et elle a l'air franchement en très très bon état. En tout cas, pour le moment, il n'y a pas de faux rebond et ça a l'air d'être un billard. Donc, les joueurs n'ont aucun souci avec ça. Et les Coréens, peut-être pour la première fois, vont attaquer avec une touche de la droite. Sil Young-woo, et finalement on va repasser, même si on était un petit peu haut, dans le rond central avec la relance de Lee Yuk sur le côté gauche. Kim Min-hye maintenant dans le rond central, le défenseur du Bayern Munich. On va aller plutôt voir sur la droite du terrain avec Lee Han-beom, mais la République tchèque est bien en place. 5 minutes de jeu, 0-0, et là c'est la première possession, hein, messieurs, qui s'installe. On a renvoyé les ballons depuis le début, un peu comme au rugby, comme si on voulait faire de la dépossession, et finalement les Coréens acceptent de garder cette balle. Les premiers ballons touchés par Kang-in Lee, le Parisien qu'on va beaucoup attendre, et là qui est quasiment comme un numéro 6 et qui continue avec ses coéquipiers sous les hollés du public de faire tourner le ballon, même si on va revenir jusqu'au gardien qui va contrôler avant d'aller chercher sur la gauche. 6 minutes de jeu, 0-0, les hollés on les entend bien et

0: forcément. Mais c'est vrai que moi, j'aime bien toujours ces deux équipes asiatiques. J'en parlais tout à l'heure, que sont le Japon et la Corée du Sud, qui pour moi montrent depuis la Coupe du Monde 2002 que c'est des nations vraiment émergentes, des nations qui travaillent très très bien, qui sont des joueurs très techniques, qui mettent beaucoup d'intensité avec un football très moderne. Moi, j'aime beaucoup.
1: Avec des joueurs évidemment majeurs qui jouent dans les plus grands clubs. On le rappelle, Son a été très longtemps un joueur de Tottenham. Il est aujourd'hui à Los Angeles. Il y a Lee, le Parisien. Il y a Kim derrière au Bayern de Munich. Ouais,
2: et pour revenir par rapport à ce qu'a dit Kevin, c'est vrai que c'est une équipe nationale qui a très très bien évolué, hein, la Corée du Sud. Et par rapport aux joueurs, moi j'étais impressionné par justement le rythme que mettait Heung-min Son à l'entraînement. Tu vois, je pense que c'est aussi la mentalité sud-coréenne. Mais c'est vrai que c'est bien. Tu te rends compte finalement que les petites nations ont vraiment, bah, le niveau s'est vraiment réduit entre les grandes nations. Et quand tu vois aujourd'hui la Corée du Sud et individuellement ou même intrinsèquement, tu regardes les individualités, tu te dis quand même bon, bah, écoute, c'est une équipe qui mérite d'être là. Maintenant, on va voir ce que ça va donner sur les premiers matchs. On l'a dit, le match d'ouverture, en tout cas le premier match lors d'une compétition, est très très importante pour les deux équipes, que ça soit pour la Corée du Sud, mais aussi pour la République Tchèque. Et c'est vrai que quand on voit aujourd'hui le pressing là sur les 10 premières minutes, on se rend compte quand même que les deux nations veulent vraiment pas. Veulent vraiment pas laisser d'espace entre les lignes. On sent vraiment deux équipes et deux blocs bien organisés.
1: La compétition a commencé aujourd'hui, vous le savez, avec le lancement de la Coupe du Monde. Le Mexique a gagné 2-0 face à l'Afrique du Sud. Et le deuxième match du groupe A vient de débuter avec Valentin Jamin entre la Corée du Sud et la République Tchèque. Messieurs, on va se tourner vers la suite de la compétition. Demain, ça sera le deuxième jour de match avec l'entrée en lice des deux autres équipes qui accueillent ce mondial, le Canada et les USA. Les USA, c'est évidemment le pays où il y a le plus de matchs organisés pour cette Coupe du Monde 2026. On va se tourner vers les États-Unis, Maxime. C'est vrai que les États-Unis sont attendus parce qu'il y a des joueurs très connus, notamment qui jouent en Europe et même en Ligue 1. Ce USA Paraguay, est-ce que tu... Alors tu me fais une grimace déjà.
2: C'est toujours très compliqué.
1: Bah. C'est vrai que Pochettino est quand même beaucoup critiqué. C'est l'entraîneur des États-Unis. On fait que de dire qu'a priori, il prend son chèque et après le mondial, il va quitter la sélection. Il y a eu ce match amical face à l'Allemagne qui a été perdu 2-1. C'était à Chicago. Donc pour toi, ils sont pas bien préparés pour cette entrée dans leur mondial?
2: Écoute, là j'ai un gros point d'interrogation sur l'équipe nationale américaine. Si tu veux être mon avis très franc, Karine, je pense qu'ils étaient plus armés il y a 4 ans qu'aujourd'hui. Alors pourquoi? Il y a plusieurs facteurs à prendre en considération, mais c'est vrai qu'il y a énormément d'attentes sur cette équipe américaine. Déjà parce qu'évidemment la compétition est sur leur sol. Ça c'est une première chose. De deux, tu l'as très justement dit, t'as des joueurs qui arrivent à maturité. Je pense à Pulisic, je pense à McKennie, le joueur de la Juventus de Turin. Et puis surtout, tu es censé avoir un super coach, un grand coach, Pochettino, qui a l'expérience de l'Europe, et notamment, par exemple, du côté de Tottenham. Mais c'est vrai que quand je regarde leur match amicaux et le dernier contre l'Allemagne, quand tu regardes justement un petit peu leur bilan, tu te rends compte que les Américains sont incapables de pouvoir battre les grandes nations. Ils ont perdu contre la Belgique, ils ont perdu aujourd'hui contre l'Allemagne. Ça devient très très compliqué quand tu veux faire un bon parcours dans une compétition comme la Coupe du Monde. On sait à quel point c'est une compétition qui est relevée d'un point de vue de niveau. Si tu es pas en mesure en match amical de pouvoir battre les grosses nations, je me dis que c'est un petit peu compliqué. Donc pour revenir justement d'un point de vue footballistique sur cette équipe, devant ça fonctionne très très bien. Tu l'as dit, avec un Balogun qu'on connaît du côté de la Ligue 1, de Monaco, qui a fait une très très belle saison, un Pulisic qui est un petit peu notre golden boy ici aux États-Unis, un petit peu à l'instar d'un Kylian Mbappé. Un McKennie, comme je t'ai dit, qui fonctionne très très bien du côté de la Juventus de Turin. Timothy Weah, qu'on connaît bien aussi du côté de l'Olympique de Marseille. Même un Tyler Adams qui fonctionne en première ligue. La grosse incertitude qu'on a du côté des États-Unis, c'est vraiment cette défense qui est vieillissante. Et pour te dire à quel point la défense est vieillissante, on a même Tim Raheem qui a 39 ans, l'ancien joueur de Fulham qui aujourd'hui est à Charlotte en MLS, qui est d'ailleurs le capitaine de cette équipe. Et quand tu te rends compte qu'un joueur de 39, presque 40 ans, se retrouve à jouer titulaire dans une équipe qui est censée faire une belle Coupe du Monde, je me questionne quand même sur le fait que je pense que les Américains ne sont pas forcément armés aujourd'hui pour pouvoir prétendre à quoi que ce soit, en tout cas dans cette compétition.
0: C'était une surprise de ne pas avoir Tesman ou pas?
2: C'était pas forcément une surprise, et même du côté de Lyon, hein, quand tu regardes, c'est vrai que c'était très surprenant de le voir se faire cette saison. Je pense que très peu l'attendaient. Il y a beaucoup de joueurs qui ont été laissés sur le côté, notamment James Sands aussi, qui joue en Allemagne. C'était la même chose avec Tesman. Je pense qu'aujourd'hui, les Américains ont un milieu de terrain bien fourni. Surprise, oui et non. Comme je te dis, la grosse problématique qu'ont les Américains aujourd'hui, c'est vraiment le vivier défensif. C'est vraiment le manque criant de qualité en tant que défenseurs centraux, d'ailleurs, notamment. Mais c'est vrai que de pas voir Tesman aujourd'hui dans cette équipe, après les noms que j'ai cités, non, c'est pas forcément une surprise, Kevin.

0: On rappelle qu'il y a des problèmes évidemment de gardien, parce qu'il n'y a pas vraiment de gardien numéro 1 qui se dessine.
1: Maintenant, c'est ça. D'ailleurs, c'est mon ancien coéquipier du côté de New York, Matt Fries.
0: Il était même en chambre avec
1: exactement,
0: lui.
1: Exactement, ouais, qui avait la particularité de manger des chicken tenders, excuse-moi pour la traduction, à 2h ou 3h du matin. Donc c'était pas forcément très très professionnel, mais tu vois, ça l'a emmené jusqu'à une place de titulaire en équipe nationale, et qui risque d'ailleurs de faire le grand saut derrière en Europe, parce que c'est vraiment un gardien plein de qualité. Mais c'est vrai que pendant longtemps, Pochettino a cherché un petit peu son numéro 1, mais je pense qu'il l'a trouvé avec Matt Fries.
0: Et des soucis notamment en défense. On l'a dit, ce mondial se joue évidemment dans 3 pays. On a eu la cérémonie d'ouverture au Mexique. Place maintenant à Los Angeles, où on va retrouver Nicolas Pelletier, notre envoyé spécial. Salut Nico.
2: Salut les amis, salut à tous.
0: Ça y est, les États-Unis se préparent pour leur Coupe du Monde, parce qu'elle va vraiment commencer pour eux avec ce match entre les USA et le Paraguay. Le match va avoir lieu donc à Los Angeles. Dis-nous tout sur cette deuxième cérémonie d'ouverture.
2: Alors c'est une cérémonie qui normalement ne sera pas pareille que celle qu'on a pu voir hier, du côté de Mexico. C'est une cérémonie qui va durer 13 minutes au total, une cérémonie d'ouverture qui... Du côté de la FIFA, on promet un show à l'américaine, notamment avec l'apparition de Katy Perry, qui va venir interpréter l'un des titres du mondial sur la scène de ce SoFi Stadium. D'ailleurs, il ne faut pas l'appeler le SoFi Stadium, il faut l'appeler le Stade de Los Angeles, parce qu'autrement,
0: on tape sur les doigts.
2: Parce que exactement, le SoFi Stadium, ce n'est pas un partenaire de la FIFA. Donc voilà, on va avoir notamment Katy Perry, qui aurait pu peut-être aller faire la cérémonie d'ouverture du côté du Canada, vu sa relation avec l'ancien Premier ministre canadien, mais bon, elle est du côté de Los Angeles. On aura aussi Anita qui viendra interpréter l'un des titres du mondial, parce que vous savez, la FIFA maintenant a même un FIFA Sound, c'est-à-dire que ils produisent des titres pour la Coupe du Monde. Et puis peut-être que autour de la table vous connaissez, moi je ne connaissais pas, c'est un groupe de country qui va venir interpréter l'hymne national américain, parce que ça sera un moment très important pour ce premier match sur le sol américain. C'est Dan plus Shai, peut-être que Max connaît autour de la table, mais moi je ne connaissais pas. Donc
1: je suis pas un grand fan de country, mais écoute, je vais m'y mettre. Je connais pas.
0: Pourquoi ils ont pas pris Taylor Swift? Elle faisait de la country avant.
1: Ah mais il faut leur poser la question, Karine. Oui, en effet. Ouais.
0: Elle faisait pas de la country au début. Non, Nico, ouais, t'as pas l'air au taquet là.
2: Non, j'étais pas sûr.
1: Il en faut pour tout le monde, c'est bien, au moins, il varie un peu les goûts.
2: Exactement, c'est exactement cela qu'on nous a répété lorsqu'on nous a expliqué cette cérémonie d'ouverture. Et puis, c'est un match qui va se dérouler. Alors, on a vu au Mexique, il y avait une ferveur impressionnante. C'est un match qui va se dérouler pour le moment. Il n'est pas guichet fermé. Pour le moment, il y a encore des places qui sont en vente pour ce premier match sur le sol américain. Et puis, ça sera un match sans Donald Trump, le président américain qui était attendu.
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0: On est à nouveau à l'antenne, on a eu un petit problème technique, vous le savez, on est en direct des États-Unis pour vous faire vivre ce mondial 2026 en direct des États-Unis de New York. On est avec vous jusqu'à 5h du matin, vous qui vous le levez peut-être avec nous. On était en train de parler donc des États-Unis et du prix des places, parce que c'est vrai que Nico Pelletier qui est avec nous nous disait USA Paraguay, il y a une cérémonie d'ouverture, il y a des stars mondiales, Katy Perry. mais il y a un stade qui n'est pas à guichet fermé. Ça, c'est quand même un couac dans une organisation d'un mondial.
1: Mais on l'a dit un peu plus tôt, Karine, ça s'expliquerait peut-être aussi par le prix des tickets. Aujourd'hui, il faut prendre en considération que c'est énormément d'argent de venir aux États-Unis pour déjà voir la Coupe du Monde. Donc, tu as déjà les transports qui te coûtent de l'argent, tu as l'hôtellerie qui te coûte aussi beaucoup d'argent. Tu le sais qu'aux États-Unis, à New York ou à Los Angeles, les prix des hôtels sont quand même assez élevés. Si en plus de ça, tu rajoutes le prix des tickets, ben pour le commun des mortels, ça devient tout de suite très cher.
8: Oui, c'est sûr. Et puis,
2: mais Max, on est quand même dans une ville qui aime bien le soccer. Enfin, je parle sous ton contrôle.
0: Il y a deux clubs.
2: Dans une ville qui est peut-être passionnée, la plus passionnée pour le soccer aux États-Unis.
1: Alors, je serais surpris de savoir. J'ai déjà ma réponse à la question. C'est-à-dire que si jamais le Mexique était venu jouer, par exemple, à Los Angeles, je suis convaincu, par exemple, que le stade aurait été rempli. Si la Corée du Sud venait jouer à Los Angeles, je suis convaincu aussi que le stade serait rempli. Est-ce que finalement, il n'y a pas un désintérêt? Il y a une grosse diaspora là. Le premier match de Jung Min-sun, quand il arrive à Los Angeles FC, ils ont vendu 35 000 tickets uniquement des Coréens, des Sud-Coréens, ce qui était assez surprenant. Enfin, tout ça pour te dire qu'aujourd'hui, je sais pas s'il n'y a pas un désintérêt de l'équipe nationale américaine. Je pense que ça, j'ai envie d'être un peu prudent par rapport à cette analyse. Une chose est sûre, c'est que niveau Paraguay, je pense qu'il y a évidemment peut-être un peu moins de Paraguayens du côté de Los Angeles. Je serais curieux aussi de savoir si jamais les États-Unis devaient bien commencer leur compétition en gagnant un ou deux matchs, si un petit peu l'ambiance générale dans le pays changerait un petit peu, parce que c'est vrai que nous, ici, on est à New York et on parle un peu plus quand même des Knicks actuellement, de la NBA, plutôt que de l'équipe nationale américaine. Donc attendons de voir ce que ça va donner. Une chose est sûre, c'est que les Américains, ils ont entre guillemets le ballon entre leurs pieds et voilà, ils ont juste à gagner pour essayer de prendre le public avec eux.
2: C'est ce que m'expliquait d'ailleurs un journaliste qui suit la Team USA au quotidien. Il me disait, en ce moment, c'est pas le moment de parler du soccer ici aux États-Unis. On parle de la NBA. Il y a plein d'autres finales nationales qui se déroulent en ce moment même et qui sont diffusées à la télé au grand public. Et c'est beaucoup plus important pour les Américains en ce moment. Peut-être que derrière ces finales, on s'intéressera à cette Coupe du Monde, mais c'est pas trop le moment niveau sport de s'intéresser au soccer pour le moment.
0: Kevin, c'est quand même dingue de se dire, on a plein d'excuses pour expliquer qu'en fait les États-Unis, qui, on le rappelle, ont le plus grand nombre de matchs dans cette Coupe du Monde, ne s'intéressent pas pour l'instant à leur mondial, alors qu'ils l'ont voulu.
8: Non mais je le disais un peu plus tôt, faut savoir quand même que les États-Unis c'est pas un pays de compétition internationale pour les sports collectifs. Aujourd'hui le football américain, ça n'a lieu qu'aux États-Unis. Le basket, pour eux, il n'existe que le basket en NBA. L'Euroleague, c'est à peine s'ils regardent. C'est pareil pour le hockey, il y a que la NHL qui compte. Et donc les compétitions internationales, ils ont ce patriotisme, mais je suis pas sûr que pour eux ce soit vraiment ce qu'il est. C'est quand même un football plus de franchises que des franchises d'ailleurs qui, pour les non-initiés, peuvent carrément changer de ville. Ouais. C'est-à-dire qu'il y a des franchises qui peuvent changer de région, changer de département, quoi. Et c'est quand même très, très particulier. C'est un sport de franchise, mais c'est pas un sport de pays. En tout cas, le football ou les grands sports américains.
1: Et pour appuyer l'analyse de Kevin, Karine, c'est intéressant parce que alors, tout ce qui est baseball et basketball, quand ils gagnent donc la NBA ou même la MLB, ils sont considérés comme champions du monde. Ouais. Alors qu'ils ont uniquement finalement gagné le championnat américain. Mais tu vois, c'est pour te dire comme quoi les Américains sont tellement
0: focus
1: sur
0: leur... De toute façon, il n'y a que les États-Unis.
1: Exactement, sur leur championnat. Alors après, c'est vrai que la Coupe du Monde appartient aussi à tout le monde. Il y a énormément de pays, on l'a dit, 48 équipes, donc 48 nations.
8: Donc, non, mais c'est pas un sport de foot. Aujourd'hui,
0: un pays de foot.
8: C'est pas un pays de foot. Après, aujourd'hui, c'est un pays de foot pour les latino-américains.
1: Il y a de ça aussi. Pense dû aussi à l'immigration en effet qu'on connaît aux États-Unis. Après, quand tu regardes aussi les féminins, l'équipe féminine américaine qui fonctionne bien. Enfin, là, on parle quand même. Enfin, je suis en train de regarder les images. On n'a pas un stade qui est à moitié vide quand même. Après, il y a aussi une chose à prendre en considération, messieurs dames. Ce qu'il faut comprendre, c'est que les Américains, quand ils viennent voir un match, ils viennent voir un spectacle. Le spectacle est très large. C'est-à-dire que ça passe par aller chercher ta bière et ton hot dog au stade, puis aller voir le match. Moi, ça m'était pas rare quand je jouais à New York ou à Los Angeles, un peu moins à Los Angeles, mais surtout à New York, où sur les 20 premières minutes, il y avait personne au stade et en fait tout le monde était dans les couloirs pour aller attendre leur bière et après 20 minutes, tout le monde sortait. Donc voilà, il faut voir par rapport à l'affluence. Évidemment, après il y a le nombre de tickets vendus. Je pense que ça, tu peux pas tricher par rapport à ça. Mais
8: alors de dire. Tu joues au Yankee Stadium?
1: J'ai joué au Yankee Stadium, ouais.
0: Avec les New York City.
1: Ouais, pas facile, un terrain de foot dans terrain de baseball. Et c'est la raison pour laquelle, d'ailleurs, on a perdu, je crois, qu'un match en 10 ans. parce que toutes les équipes qui arrivaient là, elles étaient complètement perdues. Parce qu'en plus, le terrain était beaucoup plus petit. Je crois qu'on avait un terrain de 10 mètres plus petit que les autres terrains. Ouais, c'était un peu compliqué. On avait eu une dérogation de la part de la Ligue qui était censée durer 2 ans et qui finalement a duré 10 ans.
0: Et qui dure toujours parce qu'il est en construction, le stade.
1: Normalement, je pense que la saison prochaine ou dans 2 saisons. Ouais,
8: mais là, ils jouent où, New York City?
1: Toujours au Yankee Stadium. Ouais.
8: Mais ils mettent de la pelouse quand même.
1: Ouais. Alors au-dessus du justement de la terre battue. Alors des fois, t'as un peu le terrain qui est pas très droit.
8: Ouais, c'est ouf ça.
0: Mais le stade, même si c'était ton équipe ennemie des Red Bull,
8: j'ai déjà été
0: très bien.
8: Voir un match de New York City au Yankee Stadium. Peut-être que tu jouais. Faut que je regarde.
1: Bien sûr, hein. Regarde.
0: Dans quelle année?
1: Regarde celui qui avait le brassard et qui a sûrement un marqué.
8: Ok,
1: un
8: j'ai une photo, je vais regarder ça.
0: Mais tu te souviens pas de l'année?
1: Kevin vient tellement aux États-Unis qu'il se souvient plus. C'est trop fréquent pour lui.
8: 2018, je crois.
1: J'étais là.
2: En revanche, pour vous compléter un peu le portrait de Los Angeles, je pense que demain, niveau télé, c'est-à-dire dans la nuit de samedi à dimanche, pardon, pour vous, je suis un peu perturbé, dans la nuit de vendredi à samedi, on va y arriver, ce match entre les USA et le Paraguay. En revanche, je pense que tout le monde sera impressionné par le stade de Los Angeles. C'est l'un des plus beaux stades de cette compétition. 70 000 personnes, s'il est plein, peuvent assister à cette rencontre. Et c'est peut-être, je suis rentré là-dedans tout à l'heure, c'est exceptionnel de voir ça. Et il faut penser à cela. Lorsque vous regarderez peut-être le match demain soir, il faut penser qu'en 2028, il y aura la natation dans ce stade aux Jeux Olympiques et ça s'annonce aussi exceptionnel de vivre ce moment-là.
1: Et c'est aussi la raison d'ailleurs pourquoi les États-Unis ont tant de matchs sur leur sol. On se posait la question pourquoi c'est presque, enfin, il y a très peu de matchs finalement au Canada et au Mexique. C'est parce que les infrastructures américaines sont juste exceptionnelles. Là, t'as parlé de ce stade-là, mais ça va être la même chose à Foxborough du côté de Boston. C'est la même chose ici à New York du côté du MetLife. Enfin, aujourd'hui, les Américains, même si évidemment ils ont beaucoup de retard d'un point de vue footballistique à proprement parler, mais c'est vrai que niveau infrastructure, et ils bénéficient justement de l'attrait du football américain, c'est-à-dire de pouvoir bénéficier des stades du football américain. Mais c'est vrai que quand tu regardes les stades à proprement parler, on a beaucoup de chance d'être aux États-Unis pour cette Coupe du Monde.
0: Merci beaucoup, Nico.
2: On a été dur ces derniers jours, mais il faut quand même signaler, et Max l'a dit tout à l'heure, avec la communauté mexicaine ici à Los Angeles, on a quand même vécu une très très belle journée dans la fan zone de Los Angeles. Elle était remplie et là, on a vraiment passé une journée Coupe du Monde niveau ambiance. Donc, c'était vraiment sympa de vivre ce moment.
0: Et on espère que demain, donc, ça sera plein pour cette deuxième cérémonie d'ouverture et l'entrée en lice des USA Paraguay. On suivra ça évidemment sur RMC également en direct. Belle nuit à toi, Nico. Merci beaucoup.
2: Ciao, bonne soirée, les amis.
0: Bonne soirée à toi. Salut. On va tout de suite retourner au Mexique. Vous le savez, il y a donc ce deuxième match de la compétition entre la Corée du Sud et la Tchéquie. On est avec Valentin Jamin. Valentin, première poste fraîcheur pour les deux nations. Est-ce qu'il y en a une qui a pris l'ascendant ou pas?
9: Alors plutôt la Corée qui au moment où on s'est quitté autour de la 10e minute de jeu a appuyé, a accéléré, une lourde frappe notamment de Kang In-Lee à l'entrée de la surface repoussée sur sa gauche par Kovar. Juste avant, il y a eu un bon appel en profondeur du joueur de Mayence Lee Yae-sung qui avait remis en retrait pour Heung-Min Son qui a tiré au-dessus, l'ancien joueur de Tottenham. Une tête également sur corner du défenseur Lee Man-Bean. Donc ils ont poussé les Coréens sans marquer, et puis depuis quelques minutes la République tchèque est remontée un petit peu, notamment avec un corner il y a quelques instants de la droite vers la gauche, et Souček qui a piqué au premier poteau le joueur de West Ham mais qui n'a pas réussi vraiment à frapper. Donc petit avantage, on va dire, au point pour la Corée qui techniquement est un peu supérieure. Les Coréens qui veulent évidemment sortir de la poule, tout comme la Tchéquie, poule ouverte on l'a dit, mais les Coréens avec leur expérience eh bien pourraient viser peut-être comme lors du dernier mondial 2022, à 8e de finale ils s'étaient fait éliminer par le Brésil. 25e minute de jeu, c'est la fin de la cooling break, mais là on a vu aussi coaching break puisque le sélectionneur coréen a replacé certains joueurs, a fait quelques ajustements, et l'ambiance est en train peut-être de monter petit à petit parce qu'on entend beaucoup les Coréens sur les phases de possession crier, chanter pour leur équipe. Il y aura un coup franc assez lointain pour la Corée à cette reprise de jeu au milieu de terrain. Wang In-beom au ballon, on est à 35-40 mètres, légèrement décalé côté droit, il a été joué court, on va aller voir sur le côté droit complètement justement avec Lee In-beom. Le petit ballon par-dessus, c'est bien joué dans le couloir pour Seong Bing qui centre, récupéré premier poteau par un Tchèque, et Pavel Souč qui va réussir à contrôler le ballon devant sa surface et même à gagner une faute. Il va la jouer rapidement, un long ballon dans le couloir gauche qui finalement ne va pas trouver preneur, et même je ne sais même pas si on ne va pas rejouer le coup franc puisqu'Amin Mohamed, l'arbitre égyptien de cette rencontre, fait signe. Il y avait un jeu sur le petit ballon tout à l'heure coréen sur le côté droit de l'attaque. Toujours 0-0, donc 27e minute de jeu dans cette partie, et on va changer le maillot de Pavel Souč puisqu'il s'est fait accrocher.
0: Complètement été déchiqueté.
9: L'équipementier avait déjà eu des petits problèmes. Je me rappelle sur des compétitions,
0: ah oui,
9: lorsqu'on tirait.
0: Il a un problème de maillot là.
9: Et là,
0: il a à peine été accroché par un adversaire. On dirait qu'il s'est fait attaquer par un requin. Quoi.
9: Petit tirage de maillot. Et Pavel Sulch, il est peut-être habitué parce qu'on sait qu'il est très proche de son chat à Lyon. Donc peut-être qu'il a déjà eu ce type de problème.
1: Le chat n'est pas aussi dangereux.
9: Il est plus sympa, ouais, t'as raison. On va changer de maillot pour la Tchéquie.
1: Pour revenir sur ce match-là et la tactique de la République tchèque, c'est assez surprenant de la manière dont ils se positionnent. Ils sont quand même assez bas. On sent vraiment deux équipes frileuses. Bon, les Sud-Coréens ont tendance à un petit peu plus presser, mais c'est vrai que les hommes de Quebec, là, moi, je suis assez surpris, moi, de commencer cette compétition comme ça. Tu sais que c'est le premier match, il faut y aller à 200%. Alors, il faut être prudent, je l'ai dit.
8: C'est pas une équipe très entreprenante, mais c'est vrai que c'est surtout les Coréens qui sont quand même. Ils défendent en avançant, ils sont proactifs avec le ballon, ça va vite vers l'avant. On l'avait dit, mais c'est une bonne équipe.
9: T'as parlé de Miroslav Kubek, Maxime, qui bat un record, qui devient le plus vieux sélectionneur à officier en Coupe du Monde, 74 ans et 283 jours. Il bat Hugo Broos, qui cet après-midi a déjà battu le record avec l'Afrique du Sud. Il va être battu par le sélectionneur de Curaçao, qui a 78 ans. Donc, faut qu'il en profite ce soir.
0: Ouais. Miroslav Kubek.
9: 0-0, 27e.
1: On parle justement de la jeunesse au pouvoir, mais comme quoi, tu vois, Karine, l'expérience, ça remplace.
0: Moi, je suis pas pour le génisme.
1: Irremplaçable.
0: Moi, j'adore l'expérience. Il y a aucun problème. Écoute, moi, je trouve que par exemple Mourinho qui revient, tu vois, alors qu'il est à la soixantaine, c'est magnifique au Real. On est ensemble sur RMC.
8: Ça marchera pas, mais c'est magnifique.
0: Bah oui, mais ça me plaît. Il faut laisser la chance au produit quand même, Kevin. Tu voulais mettre qui?
8: Bah, en tout cas, sûrement pas un gars qui est cramé depuis 10 ans, mais bon, pas
0: trop. Oh là là, tout de suite, quelle horreur d'entendre ça. Cramé depuis 10 ans. Je te rappelle qu'il a fait gagner notamment une Coupe d'Europe à la Roma. Et ils étaient heureux, non?
8: C'est énorme, c'est énorme.
0: Eh bah oui, la Roma attendait ça. Et le peuple romain était heureux.
8: Il a été au Benfica, il a piteusement échoué.
0: Ça a été plus compliqué au Benfica, effectivement. On rappelle donc qu'aujourd'hui, c'est officialisé le retour de José Mourinho sur le banc madrilène. Dans quelques instants, on continue évidemment en direct de New York. On vous fait vivre cette première journée de Coupe du Monde sur RMC. Vous avez débuté cette journée avec le Mexique, Afrique du Sud, les Mexicains qui ont gagné 2-0. Et actuellement, c'est le deuxième match de ce mondial que vous suivez avec nous. Corée du Sud, Tchéquie, pas de but. On est ensemble jusqu'à 5h du mat en direct. On vous attend au 32-16 sur RMC. A tout de suite.
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2: On est ensemble sur RMC en direct jusqu'à 5h du matin. On vous accompagne pour ceux qui se lèvent pour aller au travail ou pour ceux qui peut-être rentrent de soirée. On est avec vous pour vous faire vivre cette première journée de la Coupe du Monde 2026. Vous le savez, RMC, radio officielle du Mondial au Mexique, au Canada et aux États-Unis. À mes côtés, Kevin Diaz et Maxime Chanon. On vit actuellement le match entre la Corée du Sud et la Tchéquie. 0-0 après 30 minutes de jeu. Le Mexique a gagné 2-0 face à l'Afrique du Sud. C'était le premier match du Mondial et demain il y aura la suite évidemment, Canada, Bosnie et USA, Paraguay, les deux autres pays organisateurs qui vont donc commencer leur compétition. On va parler de l'équipe de France, l'équipe de France qui vise une troisième étoile, la dernière compétition de Didier Deschamps, et des Bleus qui sont attendus avec un rendez-vous ô combien important, mais aussi un rendez-vous relevé. Ça sera face au Sénégal le 16 juin à quelques mètres d'ici au stadium magnifique du New Jersey. Comment il s'appelle?
3: Le MetLife.
2: Le MetLife, ouais. Stadium, absolument.
3: Je sais pas si on a le droit de le nommer en fait.
2: Ben non, ouais, parce qu'on n'a pas le droit. Donc on, le stade du New Jersey, ouais. Et les Bleus qui sont très attendus, et on espère surtout ne pas vivre un remake de 2002 où les Bleus étaient champions du monde en titre et ils avaient été battus par les Sénégalais 1-0. Kevin, je me tourne vers toi avec un avis tranché.
4: Il y a un moment, les générations, moi j'en ai rien à faire.
2: Kevin, les Bleus qui sont attendus, ça sera mardi, on le rappelle, avec ce match très important entre la France et le Sénégal, et un adversaire qui est peut-être, a priori, le plus relevé, parce que le Sénégal, c'est meilleur que la Norvège, on est d'accord?
4: Je sais pas si c'est meilleur que la Norvège, en tout cas, c'est deux belles équipes dans le groupe de la France. Et moi, mon avis, c'est de dire que je pense qu'il va falloir commencer fort. Il va pas falloir monter en puissance, hein, comme on dit des fois dans certaines compétitions. Moi, je pense que l'équipe de France, elle a des certitudes, mais il faut qu'elle rassure, il faut qu'elle se rassure, notamment sur, bien sûr, l'opposition de Kylian Mbappé, l'influence ou pas de Ousmane Dembélé, la défense, le milieu de terrain. Est-ce qu'ils vont réussir à prendre l'eau, les quatre attaquants, pas les quatre attaquants? Moi, je pense que c'est une équipe qui, certes, a de grandes qualités, mais qui va devoir commencer fort et frapper un grand coup dès ce premier match. Parce que s'ils sont accrochés, je pense que derrière ça peut douter, il peut y avoir quelques petites tensions, et je suis quasiment certain que derrière, si tu bats pas le Sénégal, je pense que ça va être beaucoup plus difficile. Autant je te dis, même s'il y a les trois premiers qui devraient être qualifiés, moi je pense qu'il faut, il faut vraiment quasiment faire un 9 sur 9 pour se rassurer et prendre l'autoroute vers la finale. Je sais pas s'ils iront la gagner, mais en tout cas vers le dernier carré.
2: Les trois matchs, on rappelle, hein, juste, c'est Sénégal, évidemment, le 16 juin. Puis il y aura Irak, c'est évidemment l'adversaire le plus faible de ce groupe. Et enfin, la Norvège, ça sera le 26 juin. Donc voilà le programme pour cette phase de groupe des Français, avec l'objectif, tu l'as dit, au moins de gagner déjà les deux premiers pour potentiellement faire un petit peu tourner sur le troisième, mais si possible de faire un 3 sur 3.
3: L'Irak, attention, hein, on a vu qu'ils avaient accroché l'Espagne. Hein, comme quoi.
2: Non, mais attendez, on va dire attention avec toutes les équipes.
3: Ben oui, parce qu'aujourd'hui, je t'ai dit, les petites équipes ont vachement évolué. On le voit sur certains résultats. Alors même si c'était bien évidemment qu'un match amical et que l'Espagne avait fait tourner. Moi, je ne suis pas forcément d'accord de dire que le Sénégal est beaucoup plus forte que la Norvège. Quand tu vois les qualifications pour la Coupe du Monde des Norvégiens, honnêtement, ça impose le respect. Là où, finalement, je me pose un petit peu aussi la question, c'est de savoir comment la France va réagir. Finalement, c'est peut-être un mal pour un bien, hein, que la France ait perdu contre cette Côte d'Ivoire, parce qu'on sait que contre le Sénégal, les Français vont plutôt avoir une équipe, comme on a vu contre les Ivoiriens, c'est-à-dire une équipe qui vont sûrement attendre les Français, qui vont essayer de les contrer et d'utiliser un petit peu la vitesse des attaquants sénégalais. Kevin l'a très justement dit, je pense que de commencer avec une victoire, c'est très très important dans ce tournoi-là, et surtout parce qu'aujourd'hui, moi je mets un petit peu en doute la mentalité des Français, si jamais en tout cas la France devait perdre. Il y a beaucoup quand même de points d'interrogation, l'utilisation de Kylian Mbappé, le vrai poste finalement de Michael Olysée, qui, on le sait, est quand même beaucoup plus performant à droite que dans l'axe, où met Ousmane Dembélé. Donc là, pour l'instant, l'instant ça va, parce que sur les matchs amicaux du mois de mars, la France a été attractive et compétitive, et donc on en a tiré beaucoup de bonnes choses. Mais c'est vrai que sur les deux derniers matchs, et notamment le match contre la Côte d'Ivoire, on commence un petit peu à remettre tout en cause dès que les résultats ne suivent pas. Donc voilà, il est important pour les Français de pouvoir gagner ce match-là de manière à être mentalement être prêt, et surtout éviter des débats qui, je pense, n'ont pas lieu d'être dans une compétition qui, on le sait, est quand même assez rapide sur d'un point de vue temps, hein, ça va très très rapide jusqu'à la finale.
2: Messieurs, on accueille tout de suite Florent Germain en direct de Boston. C'est l'un évidemment des suiveurs de l'équipe de France. Salut Flo.
5: Salut Karine. Salut Kevin et salut Maxime.
3: Salut Flo.
4: Salut Flo.
2: Flo, tu étais notamment aujourd'hui donc au Bentley University. C'est le camp d'entraînement des Bleus. Est-ce qu'on serait pas un petit peu trop pessimiste, inquiet? Toi qui connais les Bleus parfaitement, qui les suis au quotidien, qui connais évidemment Didier Deschamps et Guy Stéphane comme ta poche, je trouve qu'on est un petit peu vraiment sur la pointe des pieds.
5: Écoute, il est temps que la compétition commence, je pense, et on retrouve ça dans beaucoup de grandes compétitions, j'ai le sentiment. Tant que ça commence pas, on est plus dans les préoccupations, dans les questions, on se fait un peu des films, et au final, je pense que les joueurs aussi ont hâte que ça démarre. J'ai en tête la petite phrase de Didier Deschamps qui regrettait l'intensité un peu moyenne du début de rencontre contre l'Irlande du Nord, où il a eu le sentiment que les joueurs étaient un petit peu en gestion. Voilà, on commençait le match tranquille et il a eu cette petite phrase en disant bon, ce sera tout autre chose le 16 juin parce que ils ont envie d'y être dans cette Coupe du Monde. Et je crois que leur arrivée hier à Boston, l'engouement, aujourd'hui le fait de découvrir le camp de base, ça les a mis vraiment dans leur Coupe du Monde et ils ont envie de éventuellement chasser ces quelques doutes qui sont nés peut-être des matchs amicaux, peut-être du fait qu'avec ce couloir offensif il y en a toujours un qui est peut-être moins éblouissant que les trois autres. Donc on parle de Dembélé, on parle de Doué ou Barcola, on va parler du positionnement d'Olysée, mais au final c'est vrai que quand on regarde cette équipe-là et l'équipe de France elle-même, et ça c'est le principal, on est consciente, ils peuvent faire très très mal, donc ils ont envie de le démontrer. Et effectivement je pense que si dans le staff ou dans l'équipe ils entendent les critiques, les doutes de ce début de compétition, ou en tout cas avant justement qu'ils entrent en lice, je pense qu'ils auraient de quoi avoir envie de prouver justement qu'ils sont vraiment candidats et qu'il ne faut pas trop s'inquiéter.
3: Après on connaît hein, l'équipe de France et on connaît un peu les médias français, même l'opinion publique, on a tendance à être très exigeant justement avec nos Bleus. Après il y a une réalité aussi, c'est qu'il y a tellement de très bons joueurs dans cette équipe de France qu'on a envie de les voir performer. Donc le premier match va être très très important pour voir un petit peu où s'en sont tous les joueurs. Et moi c'est vraiment l'aspect mental que j'ai envie de voir, la manière dont les joueurs vont travailler pour l'équipe. Évidemment je vais pas mettre Kylian Mbappé sur le sujet parce qu'on en a assez discuté par rapport à ses replis défensifs, mais c'est vrai que quand on a connu Didier Deschamps qui avait quand même un effectif et qui avait vraiment une tactique huilée, là il se met presque en danger finalement en changeant complètement sa tactique, en mettant son quatuor d'attaque en place. Moi je trouve que ça a déséquilibré un petit peu cette équipe et notamment sur l'aspect défensif. Donc voilà, je suis très très curieux de savoir ce que ça va donner contre des Sénégalais qui, je les répète encore une fois, mais ont vu le match contre la Côte d'Ivoire et savent exactement ce qu'il faut faire pour contrer ces Français.
4: Après ce qui est bien, c'est qu'il y a eu quand même beaucoup de questionnements, je ne vais pas appeler ça des critiques, mais beaucoup de questionnements avant cette Coupe du Monde. Et donc, que ce soit Kylian Mbappé ou que ce soit le sélectionneur Didier Deschamps ou bien sûr cette équipe de France, personne ne pourra être surpris ou personne ne connaît pas les problématiques. Voilà, les problématiques, elles ont été bien expliquées, je pense qu'elles ont été bien argumentées. On peut être d'accord ou pas d'accord, en tout cas certes ça a été soulevé et je pense que c'est revenu à leurs oreilles. Enfin Flo, tu m'arrêtes si je me trompe, mais je pense qu'ils savent que il y a des questionnements sur pas mal de choses et en tout cas ils en sont conscients, il va falloir répondre sur le terrain, notamment sur ces problématiques.
5: On en revient, Kevin, souvent au même débat, c'est que c'est quand même paradoxal, hein, et c'est une évidence que je vais rappeler, c'est que Didier Deschamps, il a surtout été critiqué pour son jeu et sa philosophie un peu défensive, et là il met quatre attaquants et nous on s'engouffre dans la brèche et on se pose les questions vis-à-vis justement des risques que pourrait prendre Deschamps. Ok, mais lui il a l'air de vouloir assumer ce déséquilibre quelque part. Malgré tout, il va essayer, notamment avec ses latéraux en défense, de leur demander peut-être d'être plus prudent, de moins prendre le couloir. Il va vouloir insister sur le volume de jeu, on l'a dit, au milieu de terrain. Il a rappelé depuis le début à ses quatre attaquants et même à Kylian Mbappé que c'est non négociable. Jouer à quatre, ok, mais il faut que tout le monde défendre. Donc en fait, voilà, lui,
4: il insiste, Flo, mais la vraie question, c'est est-ce qu'il sait faire ?
3: Il sait faire quoi, c'est-à-dire?
4: Est-ce qu'il sait faire jouer son équipe? Est-ce qu'il sait être un entraîneur offensif? C'est pas grave. Fais seulement ce que tu sais faire. Mais bah, il te reste plus que deux semaines.
2: Enfin, donc pour toi, il se renie en fait.
4: Bah, pour moi, en tout cas, il essaye de faire un truc qu'il ne maîtrise pas.
3: Après, c'est certain. Après, il faut être aussi honnête. On l'a tant critiqué, justement, par rapport à son pragmatisme, comme qu'on s'ennuyait quand on regardait l'équipe de France.
4: Non, c'est pas juste une composition, c'est une animation.
3: Moi, ce que j'ai envie de voir, enfin, ce que j'aurais envie de savoir, on le saura jamais, c'est si jamais ce n'était pas la dernière compétition de Deschamps, est-ce que Deschamps aurait joué de cette manière? Parce qu'on parle souvent du matos, mais le matos, les joueurs que t'as actuellement, tu peux malgré tout mettre Désiré Doué en tant que numéro 8 et passer en 4-3-3 et on sait que c'est le schéma préférentiel de Didier Deschamps. Le problème, c'est qu'en mettant ces cas sur quatuor, finalement, personne joue à son poste. Et moi, c'est ça qui m'inquiète un petit peu. C'est ça qui m'ennuie.
5: J'ai le sentiment que
3: Didier Deschamps... Ouais.
5: Vas-y Maxime, finis.
2: Maxime.
3: Ouais, non, j'ai le sentiment que Didier Deschamps, il veut un petit peu sortir de cette, de ses 14 ans en équipe de France, un petit peu en tant que, j'ai envie de parler du football champagne, envie de montrer à tout le monde, oui, je suis un entraîneur qui sait aussi bien faire jouer ses équipes. Et alors, je sais pas si c'est pour se replacer derrière, parce que j'imagine que Didier Deschamps n'a pas besoin de faire une dernière grande compétition, en l'occurrence la Coupe du Monde, pour retrouver un club ou une équipe nationale, peu importe. Mais c'est vrai que je suis très très surpris d'avoir un Didier Deschamps qui se renie presque, alors qu'on sait qu'on l'a critiqué pendant X et X années. Et je terminerai mon analyse en disant qu'il peut malgré tout mettre tous les joueurs sur le terrain, mais juste en changeant un petit peu son animation, tu l'as dit avec Kevin, en revenant à quelque chose de plus simple, 4-3-3 avec un Désiré Doué qui potentiellement pourrait jouer numéro 8, ou tu peux même faire sortir un Désiré Doué et faire rentrer un Manu Koné pour avoir un milieu défensif un petit peu plus robuste et un petit peu dense en équipe de France. Voilà, j'attends de voir ce que ça va donner, et surtout, c'était la dernière question que je me posais, c'est est-ce que Didier Deschamps est prêt à repasser à son schéma préférentiel si jamais ça ne fonctionnait pas
5: sur
3: le premier match contre le Sénégal?
5: Que je disais que l'avis de Kevin, il était pertinent dans ce sens-là, c'est que le début de compétition et le premier match, ça va donner le ton, parce que Deschamps, s'il y a bien quelque chose qu'on peut lui attribuer, c'est qu'il est capable, en cours de Coupe du Monde ou en cours d'Euro, il l'a déjà fait, de tout changer. Il est tellement compétiteur, il veut aller au bout, et si ça marche pas, si ça fonctionne pas, si sur un match officiel de Coupe du Monde contre le Sénégal, même éventuellement avec une petite victoire, mais il sent que c'est pas maîtrisé, je pense que ça peut être le déclic supplémentaire qui le ferait éventuellement changer et assumer le fait de revenir à un système peut-être plus pragmatique. Donc c'est pour ça que déjà tout de suite le 16 juin on aura vraiment des éléments de réponse et je pense honnêtement, et pour avoir pu aussi côtoyer les Bleus là depuis leur arrivée, moi j'ai le sentiment qu'ils en sont conscients, les joueurs, et qu'ils savent que Deschamps prend quelque part un petit risque et qu'ils veulent le lui rendre, et donc ils vont être investis de cette mission. Et honnêtement, au-delà du fait que il y a ce quatuor offensif, beaucoup parlent de la dernière compétition pour Didier Deschamps, et à mon avis il y aura quand même un supplément d'âme dans cette équipe de France pour rendre aux sélectionneurs ce qu'il leur a apporté. Tout n'a pas été parfait, tout n'a pas été rose dans certaines compétitions, mais malgré tout il y a une osmose, et les joueurs, ils vont avoir envie de rendre à Deschamps les risques qu'il a pris ou la confiance qu'il leur a donné. C'est le sentiment qu'on a.
2: Tu le sens vraiment, ça, Flo? Parce que c'est vrai que c'est intéressant, parce que nous, on en parle beaucoup, et à chaque fois qu'il y a des questions par rapport à ça, c'est vrai que Didier Deschamps, il botte un peu en touche, il n'a pas envie de trop s'arrêter sur le fait que c'est sa dernière compétition avec les Bleus. Et puis on sait que c'est quand même un homme qui a fait des choix et qui parfois a écarté des joueurs alors qu'il avait des relations très fortes avec certains. On se souvient, hein, par le passé, il y a eu Olivier Giroud pendant un moment, il y a eu d'autres choix parfois avec des joueurs qui ont expliqué du jour au lendemain, ils n'ont plus été appelés, comme Koscielny, ils n'ont pas compris. Là, t'as vraiment l'impression que les joueurs, ils sont entre guillemets un peu redevables envers Didier, et ils veulent briller aussi pour la dernière de Deschamps et de Guy Stéphane.
5: Je pense qu'il reste quand même très apprécié. C'est pas un hasard si au final l'équipe de France n'évolue pas énormément et qu'il y a des joueurs qui parfois vivent des saisons un peu moyennes, un peu compliquées, mais Deschamps continue d'avoir confiance en eux. Et donc avec un gros noyau de joueurs, il s'est créé quand même quelque chose de fort, et c'est vrai que il y a encore mais d'ailleurs quand on pose parfois la question à des joueurs sur les motivations de cette Coupe du Monde, une Coupe du Monde en soi, t'as même pas besoin normalement de d'énumérer les ingrédients qui font que t'as envie de la gagner. Une Coupe du Monde, c'est une Coupe du Monde, c'est un rêve d'enfance, c'est la plus belle compétition, etc. Mais beaucoup, sans qu'on leur pose la question, vont sur ce terrain de dire, et puis c'est la dernière aventure du coach, enfin du sélectionneur, donc on y pense, et ça nous met encore plus dans l'envie, dans la motivation de faire quelque chose. Donc depuis quelques mois, même avant d'ailleurs la Coupe du Monde et pendant les qualifications, etc., c'était un sujet qui revenait. Donc je pense que ça peut compter et ça peut peser.
2: Il y a un invité exceptionnel ce vendredi dans Rotten sans flamme, c'est Paul Pogba. Justement, Paul Pogba, c'était un joueur très important de Didier Deschamps. Ils ont gardé une belle relation. Il est actuellement à Los Angeles. Il s'est confié par rapport à l'équipe de France. Il y a une question. Est-ce que les Bleus de 2018 étaient meilleurs que ceux de 2026? La réponse du milieu de terrain.
6: Est-ce que cette génération, sur le papier, trouve qu'elle est meilleure que celle de 2018?
7: Oui. Le meilleur joueur du championnat allemand, meilleur joueur du championnat français, meilleur buteur du championnat espagnol. Aujourd'hui, non, c'est sûr que je pense que au niveau papier, ils sont beaucoup plus forts. Après, je sais pas, je pourrais pas dire au niveau groupe parce que ça, c'est très, très, très important dans des compétitions comme ça. C'est le groupe qui joue et aujourd'hui, bon, ils ont montré qu'ils pouvaient très, très bien jouer ensemble aussi. Mmh. Et au niveau des changements, quand tu enlèves un joueur, surtout devant, attention.
2: Paul Pogba, donc, écoute, qui est actuellement pas du tout en direct de Los Angeles. Ah ouais. Donc, pour toi, 2018, c'était meilleur que 2026?
4: En fait, pour moi, il dit deux choses qui sont complètement antinomiques dans le foot. Il dit, sur le papier, ils sont meilleurs. Non. En fait, une somme d'individualité ne fera jamais une meilleure équipe qu'un collectif qui a été soudé, qui a été jusqu'au.
3: C'est la raison pour laquelle il dit sur le papier.
4: Oui, mais sur le papier, ça veut rien dire le papier.
3: Bah, ça veut dire papier, que quand le papier, il y a 11 individuellement, les mecs dans quel club ils évoluent.
4: Moi, je suis pas d'accord. Raphaël Varane, je vois pas.
3: À part Rafa Varane, pour moi, c'est supérieur sur toutes les lignes.
4: Bah non.
2: Griezmann, il y a pas de Griezmann aujourd'hui.
4: Pour moi, défensivement, à gauche, Lucas est meilleur que son frère.
3: Ouais, moi, à ce moment-là,
2: tu préférais voir Lucas Hernandez plutôt que Théo Hernandez?
4: Aujourd'hui, 2018, à l'instant T, Lucas Hernandez, il est dans son prime. Varane, il est dans son prime. Umtiti, il a une petite gêne, mais il est quand même dans son prime. En tout cas, c'est son meilleur niveau possible.
2: Donc, tu rappelles les conditions de 2018 qui nous ont amené.
4: Aujourd'hui, Paul Pogba, il y en avait peut-être eu qu'un dans le football français, Paul Pogba, dans son prime. N'Golo Kanté, il y en a pas eu beaucoup dans le football français. Il y en a eu quelques-uns, des Makelele, des Deschamps, ok, mais dans son prime. Et aujourd'hui,
2: Vieira, dans les milieux de terrain, c'était très fort.
4: Oui, non, mais je veux dire, entre 2018 et 2026, il n'y a pas d'équivalent. Griezmann dans son prime, Giroud, même s'il n'a pas marqué, dans son prime, dans ce qu'il apporte à l'équipe. Notre ami Kylian à droite, monstrueux, phénoménal, pour moi meilleur qu'en 2022, en 2018. Donc, je suis pas du tout d'accord.
2: Il y avait déjà Griezmann en 2018.
3: Moi, j'entends, je comprends ce que tu veux dire. C'est vrai que défensivement, quand tu regardes poste par poste, avait peut-être un peu plus de certitude.
4: Hugo Lloris dans son prime, même si je préfère Mike Maignan, mais dans son prime, Hugo Lloris.
3: De toute façon, tu gagnes pas une Coupe du Monde avec des joueurs moyens. L'équipe de France en 2018 était exceptionnelle. Maintenant, Benjamin Pavard en 2018, tu sais pas vraiment à quoi t'attendre.
4: Mais la Koundé non plus.
3: Après t'as des certitudes, tu sais que défensivement c'est quelqu'un qui tient quand même la route. Moi où j'ai envie de mettre en avant, c'est évidemment c'est la ligne d'attaque offensive. Aujourd'hui, quand tu regardes la saison de Michael Olise, quand tu regardes la saison de Dembélé, bon, même s'il y a eu les blessures, Ballon d'Or en titre, Kylian Mbappé, il faut quand même pas oublier que c'est avec son record, c'est lui qui a marqué.
4: Mais il était là aussi en 2018.
3: Oui, je sais, mais on parle uniquement sur le papier. Après, il y a la deuxième analyse où est-ce qu'on va parler en termes d'équipe. Et là, je suis d'accord avec toi. Pour moi, 2018 était meilleure que celle de 2026. Je trouve que cette équipe, elle était formée, en tout cas, elle était créée pour bien jouer ensemble avec un Olivier Giroud qui a tiré les défenseurs.
4: Avec le système qui convient à Deschamps.
3: Exactement. Avec un Olivier Giroud, par exemple, qui embêtait les défenses pour laisser énormément d'espace pour derrière Griezmann et surtout Kylian Mbappé avec ce trio défensif, Matuidi, Pogba et N'Golo Kanté qui faisaient un travail phénoménal. Et puis derrière, t'avais Varane et Samu Umtiti qui fonctionnaient très très bien. Donc là, vraiment d'un point de vue collectif, oui, cette équipe de France 2018 pour moi est meilleure que celle de 2026, quoi qu'on n'ait jamais à l'abri d'avoir une équipe de France qui va se révéler pendant cette tournoi. Parce que n'oublions pas qu'en 2018, c'est quand même poussif sur le début. Donc ça peut être la même chose sur 2026. Mais c'est vrai qu'intrinsèquement, individuellement parlant, t'as le meilleur joueur de Bundesliga, t'as le meilleur joueur de Ligue 1, t'as le meilleur, je te parle aujourd'hui. T'as un des meilleurs joueurs du monde, Kylian Mbappé, même si c'est vrai qu'il est un petit peu dans le creux actuellement. Faut pas oublier qu'individuellement, il a quand même fait une très belle saison avec énormément de buts. T'as Tchouaméni qui quand même fonctionne bien au Real Madrid. Enfin, je veux dire, aujourd'hui, t'as quand même des certitudes. Pour moi, t'as Saliba qui est le meilleur défenseur central actuellement au monde. Enfin, tu vois ce que je veux dire. Je comprends. En tout cas, les deux équipes sont très très proches.
4: Pour moi, il fait de la politique. Pour moi, il fait de la politique. Bien sûr, c'est un truc qui est politique. On va pas dire qu'on était meilleur qu'eux. C'est méga. Je leur souhaite de la gagner. Donc, on va dire que sur le papier, ils sont meilleurs. Non, moi, je ne trouve pas.
2: Flo, on va continuer ce débat parce que j'ai envie d'avoir ton avis. Parce que moi, je trouve que les garçons, ils oublient quand même un petit peu, notamment la phase de groupe de 2018. Mais c'est la pause entre. Mais non, mais attends, on va en reparler. Valentin Jamin, c'est la pause actuellement donc entre la Tchéquie et la Corée du Sud. Pas de but.
8: 0-0 à la mi-temps, mais maîtrise et domination globale coréenne. 8 tirs à 2 notamment, et Heung Min Son, un des chouchous de Kevin, qui a raté quelques occasions. Une frappe à l'entrée de la surface au-dessus, une tentative à gauche de la surface à côté, et un centre en retrait qui a été contré. Actif le capitaine, mais donc pas encore buteur, mais ils auraient presque mérité d'ouvrir la marque. 0-0 à la pause entre la Corée du Sud et la République tchèque.
2: Merci beaucoup Flo, t'es avec nous évidemment, tu suis l'équipe de France. Est-ce que les garçons, ils n'enjolivent pas un petit peu la réalité de 2018? Parce que la phase de groupe, elle est poussive. L'Australie, tu galères pour les battre. Le Pérou, score minimal. Et après, tu fais match nul face au Danemark. À l'issue de la phase de groupe, tu te dis pas la deuxième étoile, elle est pour nous.
5: Oui, d'ailleurs, il y avait eu un coup de gueule après France-Australie, hein, de la part de Didier Deschamps.
2: Et ça, des joueurs qui avaient sauté, comme d'ailleurs Dembélé.
3: Il avait changé d'ailleurs sa tactique après ce match-là.
5: Exactement. Donc il y avait eu, oui, tu l'as dit, un 2-1 contre l'Australie pour le rappeler, un petit 1-0 contre le Pérou et ce match nul contre le Danemark 0-0. Finalement, la Coupe du Monde, elle s'est lancée avec ce match un peu fou contre l'Argentine en huitième de finale et puis un Kylian Mbappé qui volait hein, sur cette rencontre-là. Et après, on a eu le sentiment que une autre compétition commençait. Donc, mais après, c'est quand même une équipe qui a mis 4 à la Croatie. Qui a été très solide aussi, donc
2: mais elle s'est construite pendant la compétition comme en 98 aussi.
5: Mais Deschamps, il se construit pendant les compétitions de toute façon. Didier Deschamps, je pense qu'on va avoir peut-être un sélectionneur qui va encore être possédé sur ces compétitions là parce que il peut avoir le sentiment des fois sur des compétitions et on l'a senti lors du dernier Euro, il était contrarié, il sentait que Kylian Mbappé, le masque des joueurs qui peut-être n'étaient pas physiquement comme il l'aurait souhaité. On a senti très tôt que cette compétition elle commençait mal, mais Didier Deschamps, si il voit que ça tourne bien, si ça monte en puissance, on a quand même le stéréotype du sélectionneur qui est ultra compétiteur et qui lui aussi se révèle parfois dans des Euros ou des Coupes du Monde. Donc on peut imaginer et c'est ce qu'on souhaite aux Bleus hein, parce que même si on en fait des débats, si on est critique, si on se pose des questions que cette Coupe du Monde avec Deschamps et cet esprit-là de gagne qui l'habite, quelque part ce soit pour lui aussi et pour cette dernière aventure, cette dernière danse pour lui, encore une réussite. Enfin, je pense que lui y croit plus que jamais encore. Donc, ça, on peut pas le lui enlever.
2: C'est évident qu'il y croit. De toute façon, Didier Deschamps, il est animé par ça et par l'idée de laisser l'équipe de France au plus haut. Merci beaucoup Flo d'avoir été avec nous. Allez, évidemment, Flo. On va continuer les débats tout au long de ces nuits de la Coupe du Monde, vous le savez, avec RMC qui est en direct des États-Unis pour vous faire vivre ce mondial absolument exceptionnel. RMC, radio officielle du mondial du 11 juin, ça a débuté aujourd'hui jusqu'au 19 juillet. Tout de suite, je donne la main à Héloïse Dangean. Salut Héloïse.
9: Salut Karine, salut tout le monde et Wilmore. Ça démarre dans deux minutes sur RMC. On va évidemment continuer de vivre ce match Corée du Sud-Tchéquie en fil rouge avec notre envoyé spécial Valentin Jamin. On fera un point toutes les 10 minutes avec lui. Et pour vivre la rencontre en intégralité, rendez-vous sur la radio digitale 100% Coupe du Monde sur l'appli RMC. A tout de suite.
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9: Et il est 4h55 sur RMC et sur RMC Story. Très bon réveil à tous. Bonjour à Victor Pourchet qui m'accompagne aujourd'hui. Ça va, Victor ?
18: Mais très bien, très bien. On en parlait, j'ai l'impression.
9: On va beaucoup en parler, évidemment, de ce mondial. Mais d'abord, on va accueillir Anthony Cazemaret qui nous accompagne et qui va nous annoncer de bonnes nouvelles, je crois.
19: Bonjour à tous les deux, bonjour à tous. D'excellentes nouvelles.
9: Bon, on va vers le mieux et ça, ah oui. C'est l'une des bonnes nouvelles du jour, puisque vous le savez, ça y est, c'est parti. On est lancé dans notre Coupe du Monde, RMC Radio Officielle. C'est pas qu'un slogan, c'est un dispositif exceptionnel. Ici et nulle part ailleurs, vous ne manquerez rien. La preuve dès ce matin avec ce match en cours, Corée du Sud, République Tchèque. On en est où, Victor ?
18: C'est la mi-temps, 0-0. On fait un point toutes les 10 minutes dans le morning. On rejoindra Valentin Jamin au commentaire. C'est l'un des 40 envoyés spéciaux de RMC. Et si vous voulez suivre le match en intégralité, vous allez me le demander, eh bien, vous ouvrez l'appli RMC ou le site rmc.fr. Si vous vous branchez sur notre radio digitale 100% Coupe du Monde, disponible 24h sur 24, vous saurez tout.
9: Et d'ailleurs, on veut vous entendre au 32-16. Est-ce que vous avez regardé la première cérémonie d'ouverture hier, maintenant que les matchs ont commencé ? Vous êtes peut-être à fond, ou alors vous attendez l'entrée en lice des Bleus. Moi, c'est mon cas. J'avoue, je trépigne d'impatience. On attend aussi vos messages sur le WhatsApp RMC au 0612 424 424.
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9: Bon, et la générosité, c'est pas à tous les étages. Hein. L'aide carburant pour les grands rouleurs qui est victime de son succès. Un chiffre et un retard à l'allumage qu'on vous dévoile ce matin. Le chiffre, 833 000 demandes déposées. Et le retard, évidemment, aucun euro versé par l'État.
20: On a promis 100 balles en mars aux Français et on n'est même pas capable de leur donner.
18: Et les premières aides devaient pourtant arriver sur les comptes en banque la semaine dernière. Retard inexcusable, démonstration d'amateurisme ou couac compréhensible. Votre avis ? C'est au 32-16 que ça se passe et vous venez de vous dire aussi si vous avez déposé une demande et si ce retard vous met en difficulté.
9: Des obsèques dans l'intimité et un moment d'émotion nationale. Liana va être inhumée dans le Gers cet après-midi. Les politiques ne sont pas les bienvenus, d'autant qu'ils continuent de s'affronter autour de cette affaire. C'est désormais Jordan Bardella qui estime que Gérald Darmanin, le ministre de la Justice, devrait démissionner.
21: Peut-être que l'honneur aurait appelé Gérald Darmanin à présenter au président de la République sa démission pour reconnaître la faute de l'administration, ce qui ne veut pas dire de reconnaître sa faute, sa responsabilité personnelle.
18: Alors, le garde des Sceaux doit-il démissionner ? C'est à vous qu'on pose la question ce matin. Est-ce suffisant ? Est-ce que ce serait un minimum ? Vous pensez que ça changerait vraiment quelque chose ? 32-16 et le WhatsApp 0612 424 424.
9: Et puis, vous y avez droit toutes les semaines, voire tous les jours.
22: Oui, allô ?
23: Oui, bonjour. Guillaume à l'appareil. Ça concerne votre compteur Dinky.
22: Et vous m'appelez de la part de quelle entreprise ?
23: Ok, alors je vais être rapide. Vous êtes bien propriétaire d'une maison individuelle ?
9: Alors, les démarchages téléphoniques qui continuent de se multiplier, et cette fois boostés par l'intelligence artificielle. 4 fois plus de signalements enregistrés en 2 ans par la répression des fraudes. Ce sera pourtant interdit dès le 11 août. On attend vos témoignages au 32-16 ce matin si vous en avez ras-le-bol. Et puis à 6h40, on reçoit Jean-Nicolas Robin, avocat spécialisé dans le droit numérique.
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9: Allez, on va faire un point sur la météo du jour et même du week-end. Ça s'arrange et ça s'améliore, Anthony.
19: Effectivement, ça s'arrange nettement. Déjà ce matin, du soleil pour toute la moitié sud, au sud d'une ligne La Rochelle-Orléans-Besançon. Bon, d'accord, au nord, c'est encore assez gris. Quelques pluies même du Nord-Pas-de-Calais jusqu'au Grand Est. Mais dans l'après-midi, le soleil va s'installer aussi en Bretagne, sur la région Pays de la Loire, les collines normandes, l'Île-de-France et la Bourgogne-Franche-Comté. Il reste Il y aura donc encore des nuages près des frontières du nord et du nord-est simplement, avec toujours du vent près de la Manche et près de la Méditerranée. Dans le sud-est, attention, le risque de feux de forêt est toujours important. Et puis les températures grimpent, ça y est, ce matin déjà entre 8 et 20 degrés, 17 à Paris, et cet après-midi, on aura souvent entre 20 et 27 degrés sur la moitié nord, 18 de minimum à Lille et à Cherbourg, et 25 à 32 degrés sur la moitié sud.
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9: Il est 5h sur RMC, RMC Story. Très bon réveil à tous.
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9: Et à 5h, c'est l'heure du journal de Thibaut Texer. Bonjour Thibaut.
7: Bonjour Élise, bonjour Victor, bonjour à tous.
9: Un très bon accord a été trouvé.
7: Les mots de Donald Trump qui, après avoir menacé de frapper l'Iran, évoque une signature peut-être en Europe dès ce week-end. Téhéran tempère. Le Mexique réussit son entrée en Coupe du Monde sous les yeux de son public. Il ressort au Stade Azteca. En ce moment, la Corée du Sud affronte la République tchèque et les obsèques de Liana aujourd'hui dans le Gers, alors qu'on apprend que les activités de Jérôme Barella étaient connues des autorités françaises bien avant le drame révélé par les autorités américaines.
18: Et donc d'abord le volte-face de Donald Trump.
7: Encore un. Après avoir menacé de frapper fort l'Iran hier en fin de journée, le président américain a donc changé de cap. Il annonce l'annulation des frappes et parle même, Luc Allobert, d'un accord conclu avec Téhéran.
22: Assis dans le bureau ovale face à de nombreux journalistes, le président américain l'annonce fièrement.
24: Nous venons de trouver un très bon accord pour mettre fin à la guerre avec l'Iran. Et une fois les documents finalisés, ce qui devrait être fait dans les prochains jours, nous aurons probablement une signature, peut-être en Europe.
22: Un accord selon lui déjà approuvé par toutes les parties prenantes, notamment Israël, l'Arabie Saoudite, les Émirats Arabes Unis et l'Iran. Donald Trump affirme que le guide suprême iranien Mojtaba Khamenei l'a validé. Avec ce compromis, l'Iran ne pourra pas se doter de l'arme nucléaire. Un point confirmé par le premier ministre israélien Benjamin Netanyahou. L'accord serait aussi synonyme de fin de blocage pour le détroit d'Ormuz, selon le président américain.
24: Le détroit ouvrira officiellement dès que nous signerons, ce qui pourra arriver bientôt, peut-être pendant le week-end en Europe. Je ne pourrai pas y être, mais le vice-président J.D. Vance sera là.
22: Mais dans les faits, rien n'est encore acté. L'Iran n'a pas encore abouti à une conclusion définitive concernant l'accord, a déclaré le ministère des Affaires étrangères iranien.
7: Et en attendant donc peut-être une paix et donc la réouverture du détroit d'Ormuz, on apprend que l'aide grand rouleur n'a pas encore été versée. C'est une information RMC d'un montant de 100 euros. Ce coup de pouce pour venir en aide au secteur impacté par la guerre au Moyen-Orient devait arriver la semaine dernière. Il faudra finalement attendre mardi ou mercredi prochain. C'est ce que nous dit Bercy, qui évoque plus de 830 000 demandes.
9: Et alors, si vous faites partie des 830 000 Français qui ont fait la demande et qui attendent toujours le versement de cette prime grand rouleur, évidemment, vous composez le 32-16 ce matin. Vous nous écrivez aussi sur le WhatsApp RMC. On en discute ensemble et vous nous direz si vous trouvez ce retard normal ou aberrant.
18: Et c'est dans ce contexte géopolitique que s'est ouvert la Coupe du Monde.
7: Avec un premier succès hier soir pour le Mexique face à l'Afrique du Sud, victoire des Mexicains. 2-0 Edgar Grollo sous les yeux de leur public.
25: Une ambiance de dingue au coup d'envoi, 2 buts pour le Mexique. Certains supporters en ont pleuré et tous ont vécu un moment hors du temps.
26: J'avais la chair de poule, c'était incroyable. On était là dès 7h du matin en train d'encourager le Mexique. Il n'y a pas deux pays comme nous, vive le Mexique.
25: Une atmosphère unique qu'ont ressenti les joueurs comme le défenseur Israël Reyes.
27: Dès notre arrivée au stade, on entendait les supporters. Ils l'ont vécu d'une manière unique. Ils ont profité et on l'a ressenti à chaque instant.
25: Son coéquipier, le milieu de terrain Eric Lira, n'en revient pas.
0: Je crois que je ne réalise pas encore ce qui s'est passé. Ça faisait 40 ans qu'on attendait ça. C'est un moment que je n'oublierai jamais. Du coup, je me rends compte que tous mes efforts pour en arriver là en ont vraiment valu la peine.
25: Au-delà du résultat, le Mexique est entré dans l'histoire du football hier. C'est le premier pays à accueillir 3 éditions de la Coupe du Monde.
7: Et il y aura 2 autres cérémonies d'ouverture pour ce Mondial XXL ce soir à Toronto au Canada qui reçoit la Bosnie-Herzégovine 21h et la nuit prochaine à 3h du matin à Los Angeles, les États-Unis affrontent le Paraguay. Ce sera à vivre sur RMC, radio officielle de la compétition. Et on continue ce matin de vivre le match qui oppose la Corée du Sud à la République tchèque. C'est la mi-temps 0-0 entre les deux équipes.
9: Et juste après votre journal, Thibaut, on retrouvera l'un des envoyés spéciaux d'RMC, Valentin Jamin, pour vivre ce match. Ce sera toutes les 10 minutes jusqu'à la fin de la rencontre dans le morning.
18: 5h04 sur RMC. L'actualité ce matin, c'est aussi les obsèques de Liana.
7: L'adolescente de 11 ans sera inhumée dans l'intimité au cimetière de Florence, dans le Gers, cet après-midi. Alors que l'enquête se poursuit concernant le principal suspect de cette affaire, Jérôme Barella, ses activités suspectes en ligne avaient alerté jusqu'aux États-Unis. Information transmise aux autorités françaises plusieurs mois avant la disparition et la mort de Liana. Elles n'ont pourtant, Nicolas Genestière, jamais été exploitées.
2: Ces alertes provenaient du NCMEC, organisme américain de lutte contre la pédocriminalité. Sa spécialité, centraliser des données sur les activités suspectes en ligne d'internautes et les communiquer aux polices de chaque pays. Plusieurs alertes avaient été transmises à l'Office des mineurs en France sur le comportement suspect d'un individu, identifié depuis comme Jérôme Barella. Ces signalements n'ont été découverts qu'après le début de l'affaire Liana, quand policiers et gendarmes ont reçu l'ordre d'investiguer sur le quadragénaire. Chaque année, près de 200 000 signalements sont transmis à l'Office des mineurs par le NCMEC, selon une source à BFM TV. Bien souvent, ils ne mentionnent pas d'identité précise, mais des informations partielles, comme un simple pseudonyme.
7: Et dans ce contexte, et pour une loi intégrale contre les violences faites aux femmes et aux enfants, 150 associations appellent à manifester chaque lundi devant les tribunaux tant qu'une loi n'est pas votée, à l'image de ce qui s'est fait lundi dernier dans 200 villes du pays. 4 ans de prison avec sursis pour le compagnon d'Elisa Pilarski, jeune femme enceinte tuée en 2019 par les morsures d'un chien attribué à Curtis Pitbull de son conjoint Christophe Ellul. On ne sait pas si ce dernier fait appel de la décision, mais Constance Bostoen, cette décision, elle est saluée par les proches de la victime.
3: C'est une condamnation bien accueillie par les proches d'Elisa Pilarski.
4: Soulagé de voir que la responsabilité de Christophe Ellul est engagée.
3: Maître Xavier Terkamadou souligne tout de même l'émotion de ses clients.
4: Madame Pilarski ne retrouvera pas sa fille, ça ne répare pas, il va falloir vivre avec.
3: Si lors de l'audience, Christophe Ellul avait fini par admettre à demi-mot la responsabilité de son chien dans la mort de sa compagne, difficile pour lui d'accepter sa condamnation à 4 ans de prison avec sursis, selon Maître Novian, son avocat.
4: C'est compliqué pour lui parce que cette décision veut dire finalement qu'il est celui qui a causé la mort de celle qu'il aimait et de son enfant.
3: Le tribunal a par ailleurs demandé l'euthanasie du chien Curtis, inacceptable pour Sylvie Roche, la présidente de l'association Les Amis de Sam.
5: Ce que je regrette, c'est que les parents

0: forcément attendu, le démarchage téléphonique se multiplie.
1: 4 fois plus de signalements enregistrés en 2 ans, nous dit la répression des fraudes, des appels abusifs pourtant interdits dans certains cas par la loi depuis l'an dernier. Mais cela n'empêche pas les entreprises de vous déranger dans votre quotidien, parfois même aider de l'intelligence artificielle. Cassandre Beau et Victor Joannin ont mené l'enquête pour RMC.
2: Ils envahissent de plus en plus notre journal d'appel.
3: Des démarchages, tout ce qui est isolation et les fenêtres. J'ai encore chez mes parents, mais bon.
4: Un coup c'est du 06, un coup c'est du 01, donc on est un peu perdu à ce niveau-là.
5: Là on voit que dans la même journée, 5 appels différents.
2: Et quand ils décrochent, Nicolas ne comprend pas toujours qui est au bout du fil.
5: J'aime pas trop raccrocher au nez des gens, mais j'en viens à ça parce qu'effectivement ils nous laissent pas en placer une pour dire que je suis pas intéressé. Sans demander si c'est un robot ou si c'est une personne.
2: Alors robot ou opérateur en chair et en os, justement. Oui, allô?
6: Oui, bonjour, Guillaume à l'appareil. Ça concerne votre compteur Dinky.
2: Et vous m'appelez de la part de quelle entreprise?
6: Ok, alors je vais être rapide. Vous êtes bien propriétaire d'une maison individuelle?
2: Réponse à côté de ma question, parce que c'est une intelligence artificielle qui m'appelle. Une pratique de plus en plus courante, confirme Sarah Lacoche, directrice générale de la DGCCRF.
7: Le démarchage téléphonique avec l'IA, ça va être pour nous une préoccupation en termes de risque et une mobilisation en termes de contrôle. On a vraiment un enjeu de réseaux très frauduleux qui sont très structurés et qui agissent dans ce domaine.
2: Et avec ces nouvelles technologies, la DGCCRF le reconnaît, même avec l'application de la loi qui vise à interdire le démarchage téléphonique, il lui paraît compliqué et d'endiguer le problème.
8: Alors, vous en avez forcément reçu de ces appels, de ces démarchages téléphoniques, vous venez nous le raconter au 32-16. Venez nous dire aussi si peut-être vous vous êtes fait avoir par ce genre de démarchage. Dites-nous comment ça s'est passé. On attend aussi vos messages sur le WhatsApp au 0612 424 424.
1: Et puis la mort de Charlie Dalin, le navigateur vainqueur du dernier Vendée Globe, alors qu'il souffrait d'un cancer, il avait 42 ans.
0: Merci beaucoup Thibaut Texer, c'était le journal de 5h. Charlie Dalin qui sera à la une de la causerie de Virginie Fulpin à 6h50. En attendant, ça y est, on retourne à la Coupe du Monde.
8: Allez, ouais, on y va.
0: Ça nous a manqué. Allez.
8: 5h09, c'est la promesse. Tchéquie. Un point toutes les 10 minutes sur ce match Corée du Sud. République Tchèque, c'est avec vous Valentin Jamin, on en est où?
9: Bonjour à toutes et à tous, 51e minute de jeu et le score n'a pas bougé, toujours 0-0 entre la Corée et la République Tchèque. Les Coréens qui ont dominé la première période, qui viennent d'avoir une occasion avec une frappe de Wang In-beom, le milieu de Feyenoord, mais un arrêt du gardien tchèque dans cette poule. Le Mexique, on l'a entendu, a déjà battu l'Afrique du Sud, donc important de faire un résultat. 0-0, 52 minutes de jeu entre la Corée et la République Tchèque à Guadalajara.
0: Merci Valentin Jamin. Prochain point dans 10 minutes sur RMC et l'intégralité du match en ce moment en direct. 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
8: Et en attendant, on va faire un détour par le 32-16 pour accueillir Ali. Bonjour Ali.
0: Salut Ali.
10: Salut Victor, salut Élise.
8: Chauffeur poids lourd de la Loire, Ali, forcément, en tant que chauffeur poids lourd, vous vouliez nous parler de ces aides carburant grand rouleur. Reçu ou pas reçu?
10: Eh bah, pas reçu, et c'est le serpent qui se mord la queue.
0: Pourquoi?
10: Parce que, pour la simple et bonne raison, je pense que comme on nous a fait trépigner pendant des semaines et qu'on a fini par trouver, entre guillemets, une façon d'aider les Français, on pensait qu'en alourdissant l'administratif, les gens n'allaient pas le faire, et finalement, on se rend compte à quel point beaucoup de Français se sont retrouvés dans la précarité à cause de ces hausses de carburant. Et aujourd'hui, malheureusement, on ne l'assume pas.
0: Et vous pensez que l'État s'est fait prendre à son propre jeu, en fait?
10: Je pense bien qu'il s'est fait prendre à son propre jeu, pensant que les gens n'allaient pas le faire, n'allaient pas s'inscrire, mais ça, justement...
0: Oui. C'est ce qui est avancé par Bercy. Hein. Bercy dit, en gros, on est un peu dépassé par le nombre de demandes. Quoi.
8: 833 000.
10: Mais le problème, c'est que Bercy est dépassé un peu par beaucoup de choses en ce moment. Mmh. Donc c'est ça qui m'inquiète un peu, c'est que c'est à l'image de l'état du pays aujourd'hui quand on voit à quel point les gens sont dans la précarité et sont allés s'inscrire. Et on devrait réellement se poser des bonnes questions et réfléchir à de meilleures solutions surtout.
8: Merci Ali, on entend en tout cas votre résignation quelque part face à ce couac et ces retards de paiement de ces aides de grands rouleurs. Merci, et vous faites comme Ali, vous composez le 32-16 pour réagir avec nous.
0: Dans un instant, c'est l'heure de la solution conso avec Anthony Kazmarek. On économise sur quoi ce matin?
11: Ah, sur le café glacé.
0: Ah,
11: c'est une vraie tendance.
0: De prix.
11: Et c'est une vraie arnaque. Je vais vous donner une solution pour en faire un pas cher.
0: Heureusement que vous êtes là. Hein.
8: Avant ça, il y aura le choix de la rédaction. Bonjour Martin Bourdin.
12: Bonjour à tous.
0: Salut Martin.
8: Martin, la Coupe du Monde, c'est aussi la Coupe du Monde de la restauration.
12: Ouais, avec le classique évidemment, des soirées de Coupe du Monde, pizza, bière, foot, un combo qui fait rêver les restaurateurs en ce mois de foot.
0: À table et à tout de suite sur RMC, RMC Story.
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4: Il est 5h14 sur RMC Story, et elle est la Coupe du Monde, c'est maintenant.
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5: Et c'est parti pour un mois et demi de foot. Premier match des États-Unis la nuit prochaine face au Paraguay. Et puis les premières grosses affiches ce week-end, notamment Brésil-Maroc demain à minuit. Des rencontres très attendues, Martin, notamment par les professionnels de la restauration qui se frottent déjà les mains, je crois.
6: Ouais, c'est le mois à ne pas rater, notamment dans le bar géré par Roméo. C'est dans le nord de Paris. Bar décoré avec des dizaines de drapeaux de toutes les têtes. Des 48 équipes qualifiées accrochées un peu partout au milieu. Des 21 télés de son établissement, notamment autour d'un carré énorme d'écrans géants devant lesquels se sont groupés hier soir 200 supporters du Mexique pour le match d'ouverture. Première grosse soirée pour le patron qui a évidemment pris les devants pour ne manquer de rien et surtout ne pas manquer de bière.
7: Ah, je vous emmène à la salle des fûts, ma salle préférée. Et voici.
8: Ah, donc là on est face à une montagne de fûts, vous savez combien il y en a là? Vous savez combien il y a de
7: 2, 4, 6, 8, 10, 12. Ouais, là on va être autour de 2000 litres à peu près. On peut pas ne pas avoir de bière, c'est interdit. On a un stock sécurité, on a évidemment augmenté pour la Coupe du Monde. Et tout au long, parce que les Bleus veulent en finale.
8: Ça veut dire quoi? On l'a augmenté. Combien vous avez d'habitude de stock et combien vous en avez là?
7: Bah là, typiquement sur les gros matchs, on va passer 3000 litres de bière à peu près. Et normalement, sur une soirée normale, on va être aux alentours de 500 litres.
8: Ça représente quoi sur le chiffre d'affaires de l'année?
7: Tout mon budget FNB, 20% va être fait là sur le mois qui arrive.
8: FNB, c'est Food and Beverage, donc boisson et nourriture.
7: Ça va être énorme, il va falloir qu'on envoie, c'est des grosses soirées. Là, l'avantage, c'est que les matchs commencent tard. Donc on peut se proposer un peu le matin, même s'il faut prendre les livraisons, il faut les mettre en place, et puis après on ouvre.
6: Et on ouvre avec 5 serveurs de plus par rapport à un début d'été normal dans son établissement.
4: Alors ça, c'est pour ceux qui vont voir le match dehors, mais il y a toujours 2 équipes lors de ces gros matchs. Martin, ceux qui sont dans les bars et ceux qui préfèrent regarder ça chez eux.
6: Tranquillement, assis sur le canapé, vu dégagé sur la télé avec les copains, la famille ou les deux même, pourquoi pas, autour de nous. Et quand on est à la maison, Élise, Victor, qu'est-ce qu'on mange?
5: Pizza!
6: J'en connais une qui était déjà hier soir, qui a bien mangé sa coupe du monde hier. Évidemment, soirée foot, ça veut dire pizza. Youssem l'a bien compris, ça fait 10 ans qu'il gère une pizzeria à Paris. Et comme à chaque grand événement sportif, il sait que les journées là vont être un petit peu plus longues que d'habitude.
9: D'habitude, nous, on tourne juste le soir, on est à 60-70 pizzas. Là, je pense qu'on peut largement doubler. Les jours de match de France, on se fait vraiment dévaliser, quoi. On arrive en fin de service, on n'a plus de pâtes. On se prépare beaucoup plus de farine, beaucoup plus de stock, ça c'est clair. Il y a les plateformes aussi, Deliveroo et Uber Eats. Surtout qu'ils ont fait une offre, un but marqué, livraison offerte. Donc je pense qu'on va se faire cartonner sur les plateformes et en sur place aussi. Dès que c'est le rush, on est deux derrière le four et on envoie, quoi.
6: Et pour se faire cartonner, comme il dit tout en profitant, hier, Youssem, il était en train d'essayer de remonter une télé du sous-sol de son restaurant pour l'installer dans la salle et permettre à ses clients et lui aussi de suivre les matchs.
5: Bon, on le sent, Martin, c'est plus tout à fait le même discours qu'il y a 4 ans, on sent un peu plus de sourire.
6: Oui, rappelez-vous, la Coupe du Monde 2022, la France en finale, la fête, oui, mais la fête en doudoune. La Coupe du Monde avait débuté mi-novembre. La France, la finale, c'était juste avant Noël, donc évidemment, on a moins profité des terrasses et des matchs en extérieur il y a 4 ans. Cette Coupe du Monde en juin et juillet, ça fait donc 8 ans que la restauration l'attend de pied ferme. Confirme Franck Delvaux, le patron en Île-de-France de Lumi, qui représente les bars et les restaurants.
10: Globalement, quand même, la restauration est quand même plutôt en difficulté. Ça va permettre de refaire les trésoreries. Quand il fait beau et que c'est une belle affiche pour un établissement, ça peut être 20-30% en plus, parce que les gens sont là, vont consommer, et en plus, s'il fait beau, ça donne un air de fête. Donc, c'est une bonne chose. Il faut déjà gagner le premier match, et puis derrière, l'engouement ira en montant, et le chiffre aussi.
6: avec un petit bémol quand même, hein, la possibilité de diffuser toutes les rencontres à cause du décalage horaire et des matchs programmés parfois à 3 ou 5 heures du matin.
4: Et ça ne nous empêche pas de les suivre dans le morning RMC Radio, officiel de la compétition. Justement, Valentin Jamin, je me tourne vers vous, je crois que ça a bougé du côté de ce Corée du Sud, République Tchèque.
11: L'ouverture du score pour la République tchèque à l'instant du capitaine Ladislav Krejci. 1-0 pour la République tchèque à l'heure de jeu face à la Corée du Sud. Une longue, très longue touche depuis la droite coupée par le capitaine de la République tchèque qui bat donc le gardien coréen à l'heure de jeu. Ce sont les Tchèques qui ont tiré pour la première fois dans cette seconde période qui était plutôt dominée, mais qui prennent les devants. 1-0, but du capitaine Krejci.
5: Merci Valentin Jamin. Prochain point dans 10 minutes sur RMC et l'intégralité du match sur l'appli et la radio digitale 100% Coupe du Monde. Il est 5h18. C'est l'heure des choix de la bande. C'est l'heure d'accueillir aussi notre art des lions.
12: Ah oui, un art des lions carrément. Bah, oui. Bonjour Élise, bonjour Victor.
5: Oui, c'est Victor.
12: Bonjour Anthony.
4: C'est lui, ouais, c'est lui.
12: Bonjour
4: maintenant,
12: Anthony, et bonjour à toutes.
4: Enchanté.
12: Enchanté.
5: Voilà. Bon, tu commences Victor ?
4: Oui, avec l'interdiction du jour. Une plage qui interdit les parasols aux personnes entre 10 et 65 ans. Alors je vous vois venir, les mauvaises langues, pour une fois, c'est pas chez nous. C'est une interdiction qui nous vient d'Italie, plus précisément de la plage de Punta Molentus en Sardaigne. Elle a été mise en place en ce moment même. Évidemment, ça révolte les vacanciers, on va y venir. Mais d'abord, je vous donne l'explication de la mairie quand même. En fait, c'est pour préserver la plage, préserver l'environnement. Une plage où se ruent, c'est vrai, des milliers et des milliers de touristes chaque année. Il y avait déjà d'autres mesures, parce que l'accès à cette plage, il coûte 10 euros. Et qu'il y a une jauge à ne pas dépasser de touristes. Mais donc, ça fait bondir, les médecins qui disent que ça va exposer des gens en plein cagnard et que c'est vraiment pas bon pour la santé et pour la peau. Et deux, ça fait bondir donc les touristes, certains avec humour, se sont demandé, vous me dites si c'est une bonne idée, s'ils pouvaient pas louer un enfant.
5: Ah oui,
4: donc
5: bah
4: pour
5: oui,
4: l'avoir
5: pour
4: avec
5: bénéficier.
4: Eux et avoir droit au parasol.
5: Ah ouais, c'est mal. Hein,
4: alors
5: c'est
4: enfant
5: mal,
4: de moins de 10 ans, faut
5: bon,
4: trouver.
12: Ou louer un senior.
5: C'est moins sympa. Ouais. Moi, je louerais bien un enfant, tiens, pour aller à une petite kermesse de fin d'année à Rennes, en Bretagne. Pourquoi me direz-vous ? Eh bien, parce qu'il y a deux places VIP à gagner. Pour un concert de Céline Dion. Je vous jure, c'est Ouest France qui nous raconte cette histoire, celle d'une asso de parents d'élèves ambitieux et d'enfants qui n'auront aucun mal, je pense, à vendre leur ticket de tombola. Tu m'étonnes. D'ailleurs, l'école n'a jamais vu une telle demande, tout ça grâce à une maman très généreuse, ou alors pas assez fan de Céline Dion, mais ça, je peux pas y croire. Alors, générosité, elle les a quand même vendus à l'association de parents d'élèves, mais à prix coûtant, alors qu'elle aurait pu faire un beau bénef. Moi, je dis chapeau. Et je vais aller à Rennes,
4: oui,
5: je crois. Je vous laisse.
4: Est-ce qu'Élise a déjà pris son ticket de tombola ? Non, pas encore.
12: Moi, je vais vous emmener dans un parc. Et oui, c'est un peu ambiance Jurassic Park hier à l'hôtel Drouot à Paris pour une vente aux enchères exceptionnelle. Mais comme dans le film, tout s'est pas passé comme prévu. L'objet de cette vente, c'est un sac en cuir reconstitué à partir de cellules de Tyrannosaurus Rex, mise à prix 100 000 euros. Et l'estimation, c'était 300 000. Le marteau du commissaire priseur s'est arrêté à 150 000, insuffisant. Et donc, ça n'a pas été vendu. Mais bon, heureusement, ce sac n'a croqué personne. En fait, des chercheurs ont récupéré des restes de collagène dans le fémur d'un T-Rex fossilisé. Puis, ils ont utilisé des trucs très compliqués pour cultiver la peau en laboratoire. Une prouesse scientifique quand même un petit peu mise à mal par une paléontologue qui dit « mais en fait, le collagène, tous les animaux en ont. Rien ne garantit que ce soit vraiment de la peau de T-Rex. » Et le commissaire priseur lui-même assurait avoir dû inventer un prix.
4: De la patate du coin et on a dit que c'était un T-Rex.
12: Et ils ont vendu la peau du T-Rex avant de l'avoir...
4: Très très fort, merci.
5: Excellent.
4: Il est 5h21 sur RMC. Élise, tu nous rappelles les trois grands titres de l'actu.
5: Et il y a du retard à l'allumage sur la prime Grand Rouleur, censée aider 3 millions de Français face à la flambée des prix du carburant. C'est une information RMC. 833 000 automobilistes en ont fait la demande, mais aucun d'entre eux ne l'a reçu. Bercy explique ce retard par le succès de l'opération. Nouveau coup de bluff, ou réel avancé après avoir menacé de frapper très fort l'Iran. Donald Trump s'est rétracté dans la soirée, assurant qu'il avait obtenu un très bon accord avec Téhéran. Téhéran qui tempère. Et puis la Coupe du Monde pleinement lancée au Mexique avant la deuxième cérémonie d'ouverture ce soir au Canada. Victoire 2-0 hier des Mexicains sur les Sud-Africains et désormais 1-0 pour la République tchèque face à la Corée du Sud. Prochain point dans 10 minutes sur RMC.
4: Merci Élise. Il est 5h22 sur RMC.
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4: Tous les matins, Anthony, des astuces conso et dans notre viseur. Aujourd'hui, une boisson de plus en plus consommée, notamment l'été, mais pas seulement, aussi au petit déjeuner, c'est le café glacé aussi, appelé café frappé.
6: Ouais. Ben voilà, c'est une tendance qui frappe, c'est le cas de le dire, surtout les jeunes.
5: Excellent.
6: Selon une étude du cabinet Into the Minds, 30% des jeunes de 16-25 ans ne consomment plus le café que froid. Alors on imagine que c'est encore une lubie américaine qui est venue chez nous, mais en fait pas du tout. C'est au départ une tradition grecque qui existe depuis les années 50. Les États-Unis évidemment s'en sont emparés ensuite, notamment dans une célèbre chaîne de café. Et puis en France maintenant on le trouve partout, les ventes augmentent de 10% chaque année. Alors café glacé, café frappé, c'est pas la même chose hein, d'ailleurs. Certains se trompent. Le café glacé, c'est un simple café chaud versé sur des glaçons. Le café frappé, lui, c'est un café qui est secoué, mixé avec de la glace pour obtenir une texture mousseuse. Et puis le cold brew, lui, qui est américain, c'est un café qui est infusé totalement à froid.
5: Et très fort. Ça rafraîchit, c'est sympa, mais c'est vraiment très cher par rapport à un café normal. Hein.
6: Ben voilà, c'est ça l'arnaque, hein, le scandale, n'ayons pas peur des mots. Un café, un espresso, c'est entre 1,20€ et 2€, jusqu'à 3€ en région parisienne. Les cafés froids, eux, on nous les vend généralement entre 4,50€ et 6€ minimum. C'est 2 à 3 fois plus cher. Et puis les coffee shops et les bars, eux, se justifient en évoquant le coût des machines à glaçons ou le fait d'utiliser plus de grains de café pour plus de goût ou encore de devoir utiliser des tasses ou des gobelets plus grand. Voilà, vous jugerez. Alors parfois, vous rajoutez aussi du lait pour faire un latté ou du sirop pour aromatiser le tout et du coup, c'est facturé encore plus cher. Et puis c'est plus calorique aussi. 100 à 250 calories contre quasiment zéro pour un espresso chaud classique.
4: Mais le plus économique, c'est de faire son café frappé soi-même.
6: Bah voilà, vous avez tout dit. Alors pour ma part, j'ai choisi la version grecque historique qu'on appelle Freddo Espresso. 3 ingrédients seulement, un double espresso, du sucre et des glaçons. Vous versez le double espresso chaud dans un shaker avec 3 glaçons et une cuillère à café de sucre. Et puis vous mélangez. Alors soit vous avez un touilleur à café ou un mousseur à lait pour un résultat plus aéré. Mais sinon, vous agitez simplement, ça fera l'affaire. Alors j'ai fait les calculs. Écoutez bien, pour 5€, le prix moyen d'un paquet de café, vous avez 3 litres de café glacé. Alors moralité, le café glacé, oui, mais à domicile vraiment, car c'est 25 fois moins cher que dans un coffee shop.
5: Et ça, c'est fort de café. Merci beaucoup, Anthony Cazenarec. C'était la solution conso.
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4: Allez, dans un instant, on va continuer de rire. Ce sera le meilleur d'Arnaud Demanche et ce sera aussi vous au 32-16. A tout de suite.
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4: 5h27 sur RMC, RMC Story, RMC Radio officielle de la Coupe du Monde. Vous ne manquez rien et justement, Valentin Jamin, Corée du Sud, République Tchèque, ça bouge encore.
11: Égalisation de la Corée du Sud et c'est mérité. 69e minute de jeu, c'est Wang In-beom bien servi par le Parisien Kang In-lee à la gauche de la surface de réparation. Un petit crochet pour éliminer le gardien tchèque. Un petit ballon piqué parfait et la Corée refait son retard un partout après 69 minutes de jeu dans ce match du groupe A entre la Corée et la République tchèque.
5: Merci Valentin et à tout à l'heure pour le prochain point sur RMC. On va écouter le meilleur d'Arnaud Demange dans un instant, mais je vous rappelle qu'on joue au mot caché, mot déjà prononcé. 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
4: Il revient tout à l'heure en direct dans Apolline Matin, mais on se met dans l'ambiance. C'est le meilleur d'Arnaud Demange.
15: Moi, je m'en serais jamais douté, hein. Pour Bruel, il avait l'air si gentil. On avait déjà été surpris par l'abbé Pierre, Nicolas Hulot. Ouais. Michel Drucker, il doit se planquer derrière son canapé rouge.
5: Mais pourquoi Michel Drucker? Le pauvre, il n'a rien demandé.
15: Il n'a rien fait. C'est pas moi. Moi, j'aime que les chiens. Ouais, bah justement, je suis sûr qu'il y a des vidéos qui traînent où tu tartines entièrement avec de la confiture, hein, Michel, en regardant 30 millions d'années. Mabrouk, regarde papa, il s'est mis de la confiture sur les tétons. Oh, c'est dégoûtant, en plein petit-déj. Et Thomas Pesquet?
5: Ah bah oui, tiens, dedans. Ah oui, c'est vrai.
15: Est-ce que quelqu'un a fouillé son disque dur à Thomas Pesquet? Je suis sûr qu'il y a des vidéos ignobles avec des extraterrestres poilus, plein de tentacules partout et lui, tout nu au milieu. Oh oui, visiteur de l'univers, refais-moi ton truc avec la langue. Oh oui, la denrée, continue. Oh oui, oh, Alf, viens te joindre à nous, Alf.
16: Willy, sors-moi de là. Je suis coincé avec Thomas Pesquet tout nu et les chats. Willy.
15: Ah, oh, Berk. Berk, Berk, Berk.
5: Berk, Berk, Berk.
15: Élise, elle est...
5: Ah, elle est féministe en plus, Thomas Pesquet. Bah, oui, c'est le tranquille. Arnaud, qu'on retrouve tout à l'heure en direct à 7h20 et 8h20 dans Apolline Matin. Mais tout de suite, c'est l'heure de la météo avec Anthony Kaczmarek. Et il y a du mieux, ça s'arrange, ça s'améliore.
17: Effectivement, le soleil va finir par s'imposer sur les deux tiers sud du pays. Il restera simplement quelques nuages cet après-midi entre le Hauts-de-France et le Grand Est, avec toujours du vent près de la Manche et près de la Méditerranée. Et puis les températures, elles progressent aussi, 8 à 20 degrés ce matin. Et cet après-midi, entre 18 et 27 sur la moitié nord et 25 à 32 sur la moitié sud.
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4: 5h30 sur RMC.
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4: L'heure de retrouver Clara Gabillet pour le journal. Bonjour Clara.
5: Bonjour Victor, bonjour Élise, bonjour à tous.
4: Avec du retard à l'allumage.
5: Elle devait répondre à l'urgence de la hausse des prix du carburant, mais l'aide grand rouleur promise par le gouvernement n'a toujours pas été versée. C'est une information RMC. L'adieu à Liana. C'est aujourd'hui que la collégienne sera enterrée à Fleurance, dans le Gers, une commune profondément meurtrie. Et puis ça y est, c'est parti pour le mondial. Victoire 2-0 hier du Mexique contre l'Afrique du Sud en ouverture. Les Bleus se préparent à Boston avant leur premier match mardi. Il y a les annonces et puis il y a la réalité. Le gouvernement est en retard sur le versement de son aide pour les grands rouleurs. C'est une information RMC. Cette aide de 100 euros n'a encore été versée à personne, annoncée par le gouvernement pour faire face à la flambée des prix du carburant à cause de la guerre au Moyen-Orient. Les bénéficiaires attendent toujours. Ameline Lafchin, les premiers versements auraient dû arriver sur les comptes en banque la semaine dernière.
19: Oui, mais ils n'arriveront finalement pas avant la semaine prochaine, indique Bercy, mardi ou mercredi, pour les premiers automobilistes à avoir fait la demande dès l'ouverture du guichet le 27 mai dernier. Un retard inexcusable pour Pierre Chasseret, délégué général de l'association 40 millions d'automobilistes.
20: On a promis 100 balles en mars aux Français et on n'est même pas capable de leur donner. L'État a répondu avec mépris par une prime soi-disant gros rouleur qu'il n'est même pas en capacité d'honorer en termes de promesses.
19: La raison de ce retard, le succès de l'opération, explique Bercy, car à ce jour, selon nos informations, 833 000 demandes ont été déposées.
20: S'il y a plus de demandes que prévu, c'est bel et bien que les Français n'en peuvent plus. Puisqu'il y a un retard à l'allumage, on essaie de se justifier en disant que ce sera fait la semaine prochaine, que tout est en cours, mais la définition de en cours, ça veut dire pas fait.
19: Le ministère de l'économie assure tout faire pour revenir au délai promis de 10 jours entre la demande et la date du versement.
4: Ah oui, l'État à Calais pour le début de cette aide grand rouleur. Est-ce que ça vous a impacté? Est-ce que vous n'avez pas reçu vous-même votre virement alors que vous l'aviez demandé? 3216 et le WhatsApp 0612 424 424.
5: La guerre en Iran est-elle bientôt terminée? Donald Trump a annulé les frappes prévues hier contre le pays avant d'assurer qu'un très bon accord a été trouvé avec Téhéran et qu'il pourrait être signé dans les prochains jours, peut-être en Europe, dit le président américain. Mais l'Iran dément et assure n'avoir pas encore pris de décision définitive.
19: Il est 5h32 sur RMC et c'est une journée qui s'annonce particulièrement douloureuse à Florence dans le Gers pour l'enterrement de Liana.
5: Des obsèques en début d'après-midi ouvertes aux habitants avant une inhumation dans la plus stricte intimité à la demande de la famille. La collégienne de 11 ans retrouvée morte il y a une semaine, Julie Brault à Florence pour RMC. Tout le village se prépare à une journée très chargée en émotions.
0: Les yeux rivés sur le sol, Mathéo et Louis essaient tant bien que mal de conserver un souvenir heureux de leur ancienne camarade de classe.
21: On était en primaire ensemble, on était dans le même bus, on était au collège ensemble aussi, c'est dur.
0: Et c'est vous qui avez insisté auprès de vos parents pour aller à son enterrement ?
22: Oui, parce que c'est quand même important, c'est une camarade de classe, donc il faut quand même y aller.
0: Une nouvelle étape difficile pour tenter de faire leur deuil. Leur papa sera à leur côté au cimetière pour également entourer les proches de Liana.
23: Moi j'ai une grande pensée pour ses parents en fin de compte. Je me mets hors place.
0: Mais pour d'autres parents d'élèves, les funérailles s'annoncent trop douloureuses.
24: Pour moi, on n'enterre pas un enfant. Pour moi, il ne faut pas garder cette image-là d'elle. Enfin, elle ne sera vraiment plus là, quoi.
0: Submergé par l'émotion, Patrick n'a pas non plus la force de s'y rendre, mais promet de soutenir autant que possible la famille de Liana.
25: Plus tard, sûrement, envoyer des fleurs à leur domicile avec une carte. On ne fait pas des miracles, mais on sait faire ce qu'on peut, quoi. C'est important, et c'est vrai que le plus dur, c'est à venir. Hein.
0: De nombreux habitants ont d'ores et déjà fait livrer des roses blanches pour fleurir le cercueil de la petite fille qui sera inhumée dans l'après-midi.
5: Et hier, la présidente de l'Assemblée nationale, Yaël Braun-Pivet, s'est dite tout à fait favorable à la création d'une commission d'enquête parlementaire sur les dysfonctionnements de la justice dans cette affaire, à condition, dit-elle, que cela n'empêche pas d'agir. Le journal Le Monde a révélé hier que le suspect numéro 1, Jérôme Barella, avait été signalé à la justice française par un organisme américain de lutte contre la pédocriminalité.
4: 5h34 sur RMC et les hommages se multiplient depuis hier et l'annonce de la mort de Charlie Dalin.
5: Le vainqueur du dernier Vendée Globe emporté à 42 ans par le cancer de l'intestin dont il avait révélé souffrir il y a quelques mois, de l'Élysée au monde de la voile. Nombreux sont ceux qui saluent sa mémoire, Pierre-Yves Leroux.
26: La France salue un marin immense, un courage rare, une lumière au large. C'est par ces mots que le président de la République, Emmanuel Macron, a rendu hommage à Charlie Dalin, une légende. Mel Lecléache, vainqueur du Vendée Globe en 2017, qui avait accueilli le jeune Normand dans son écurie de course au large alors que juste ses études d'architecte naval en Angleterre. Des études menées il y a 20 ans à Southampton, où se trouvait également Johan Richaume, son plus grand concurrent lors du dernier Vendée Globe, très affecté par cette disparition.
27: On était deux caractères opposés. Je trouve qu'on a pris un peu de la personnalité de l'un et de l'autre au fur et à mesure du temps. Et donc forcément, c'est un drame aujourd'hui que de lui dire au revoir. C'était quelqu'un qui était devenu un grand nom de la course au large. Deux fois premier à couper la ligne d'arrivée du Vendée Globe. Ça reste une performance absolument incroyable.
26: Les hommages de tout le milieu de la voile, mais aussi du monde politique, ont été très nombreux pour Charlie Dalin, qui avait été élu marin de l'année en décembre dernier par la Fédération internationale et la Fédération française de voile.
5: Pierre-Yves Leroux pour RMC.
19: Allez, il est 5h35 et on prend la direction de la Coupe du Monde.
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5: Qui a officiellement démarré, ça y est, cérémonie d'ouverture hier soir au stade Azteca de Mexico avec une victoire 2-0 du Mexique contre l'Afrique du Sud. En ce moment, match entre la Tchéquie et la Corée du Sud, un partout entre les deux équipes. Et les Bleus, eux, joueront leur premier match mardi. Ils ont pris leur quartier à Boston, à la Bentley University, Valentin Jamin.
29: Oui, à leur arrivée hier après-midi, les Bleus ont été accueillis par une dizaine de fans devant l'université avant d'essayer leur terrain qui sert habituellement au foot américain. Autour une piste d'athlétisme et une pelouse en très bon état, modifiée à la demande de la Fédération française. Le gardien Brice Samba s'y sent bien.
30: C'est vaste, ce sont des belles installations et on est vraiment très à l'aise. Donc on mettra tout en œuvre pour bien profiter de ces installations pour être prêt sur le terrain.
29: À côté, il y a trois autres terrains, une salle de sport pour les joueurs. Les Bleus ont fait leur première course, les premiers jongles pour monter en puissance et marquer le début du mondial pour le défenseur Maxence Lacroix.
31: Quand on arrive sur le site, on se dit que voilà, c'est bon, on y est, on commence cette grande compétition. Tout le monde est excité pour cette belle aventure.
29: Sous une trentaine de degrés, une chaleur lourde qui n'alarme pas Brice Samba.
30: Ah, écoutez, il n'y a pas de recette miracle, il faut juste que bien s'hydrater, être prêt, conditionné mentalement. On va s'adapter comme toutes les équipes.
29: L'adaptation continuera aujourd'hui avec un entraînement en public à 15h30 heure locale.
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2: Merci Clara Gabillet, c'était le journal de 5h30. Et on va tout de suite rejoindre Valentin Jamin pour ce match Corée du Sud, République Tchèque. Toujours un partout, Valentin ?
3: Et donc 2-1 maintenant pour la République Tchèque. 79e minute de jeu, un nouveau but de la tête sur un coup franc, c'est Thomas Souček, le joueur de West Ham, qui est venu eh bien mettre grâce à son crâne le ballon dans le but coréen. Et donc à 10 minutes de la fin, la République Tchèque, qui menait 1-0 avant d'être rejointe, eh bien mène maintenant 2-1 face à la Corée du Sud.
4: Et but qui est en cours de vérification, je crois. On reviendra vous voir, hein, Valentin, parce que ça bouge beaucoup dans ce match République Tchèque, Corée du Sud.
5: Allez, on va tout de suite accueillir Vincent au 32-16. Vincent qui nous appelle depuis Bourg-en-Bresse. Bonjour Vincent.
6: Bonjour MC.
5: Vincent, vous souhaitiez réagir sur cette information, la hausse des signalements pour démarchage téléphonique. On en recense 4 fois plus, c'est la répression des fraudes, en seulement 2 ans. Et alors vous, avez une petite astuce, je crois.
6: Bon, en fait, moi, je réponds pas à tout numéro inconnu.
5: Ouais, c'est radical, c'est pratique.
6: Et mais c'est assez gênant quand même, parce que je reçois quand même pas mal. Et du coup, comme j'écoute beaucoup RMC par mon téléphone, bah, ça me coupe la radio.
5: Oh non, alors là, alors ça, c'est pas possible.
4: Alors ça, on va joindre la répression des fraudes.
5: Ouais, on va s'en charger, parce que là, c'est pas possible. Et alors, vous avez une autre astuce quand, malheureusement, vous vous faites avoir et que vous décrochez, vous les gardez en ligne pour par solidarité pour les autres?
6: Oui, et aussi, bon, ça c'est un truc un peu vieux, ça date d'il y a 10 ans, mais alors que je suis propriétaire, évidemment, quand ils me demandent si je suis propriétaire, je ne suis qu'un pauvre locataire.
5: Ah oui, oui, bah oui, vous les faites tourner en bourrique.
6: Comme ça, je les envoie en bon. Mais c'était des humains avant qui. Là, l'IA, ça me fait un peu plus peur quand même. Parce qu'en fait, ils peuvent générer n'importe quel numéro, etc. Et donc après, ils nous fichent, c'est. Enfin, c'est un peu plus, ouais, ça fait un peu plus peur que ce soit les IA maintenant qui gèrent tout ça.
5: Ouais, c'est ça le gros problème et la nouveauté qui rend tout ça évidemment très difficile à gérer. Merci beaucoup Vincent d'avoir composé le 32-16 ce matin et d'être aussi fidèle à RMC malgré le démarchage téléphonique. Je crois qu'on va refaire un petit saut.
4: Eh bien oui, parce que ce match, il n'arrête pas. Corée du Sud, République Tchèque, on vous a dit, vous ne manquerez rien sur RMC de cette Coupe du Monde. Et bien figurez-vous que ça bouge tout le temps. Valentin Jamin, redites-nous là.
5: On en est où?
3: Alors, je vous avais annoncé le score de 2-1 pour la République Tchèque. Et finalement, il y a 2-1 pour la Corée du Sud. Pourquoi? Parce que le but tchèque a été annulé à cause d'un hors-jeu. Vous savez, il y a l'arbitrage vidéo. Donc le but tchèque a été annulé. Et dans la foulée, eh bien c'est la Corée qui vient de marquer un centre de la droite. Et Oyeon Gyu, le joueur de Beşiktaş, qui l'a coupé. Et celui-ci a bien été validé. Donc on est passé d'un quasi 2-1 pour les Tchèques à un 2-1 validé pour les Coréens. À 10 minutes de la fin, la Corée est peut-être en passe de s'imposer 2-1 face aux Tchèques pour le moment.
4: Merci Valentin Jamin. 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
5: Bon, puis nous aussi, on a Virginie Fulpin surtout quand même en studio. Salut Virginie.
7: Salut, ce soir, on ramène la Coupe à la maison.
5: Ah, ça y est. Bon, et puis 6 titres en 5 ans, champion de France de planche apéritive. Ce matin, Marie-Charlotte et Romain Amonçon dans le morning. Ils sont là avec nous. Avec leur création sous le bras, je crois, ou quelque part en régie, j'espère.
4: J'y vais.
5: Je salive d'avance. Et alors, vous allez nous dire exactement quoi mettre sur la table mardi soir pour le tout premier match des Bleus. À tout de suite.
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2: Il est 5h42 sur RMC, RMC Story, et c'est l'heure du Mondial de Virginie.
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4: Virginie, première cérémonie d'ouverture, premier match, ça y est, la Coupe du Monde de foot est lancée. Le Mexique avant le Canada.
7: Et sport, fête, manifestation, c'est le triptyque de ce début de Coupe du Monde à Mexico. Jusqu'au bout, jusqu'au coup d'envoi, les enseignants ont manifesté aux abords du stade Azteca de la capitale mexicaine. Mais hier soir, la fête et le football ont pris le dessus. Shakira, encore, hein, on n'a pas fini pour faire vibrer les 80 000 spectateurs du stade, une vingtaine de minutes de show avec d'autres artistes et place au football, une victoire du Mexique 2-0 contre l'Afrique du Sud et les Mexicains ont pu fêter ça à l'extérieur du stade malgré la pluie.
2: Et alors il y a encore une cérémonie d'ouverture ce soir.
7: Ah, vous savez qu'on en a trois pour le prix d'une, enfin non, hein, si vous assistez aux trois vous payez pour les trois.
4: C'est quand même.
7: Hein, on a bien compris que rien n'était gratuit dans cette Coupe du Monde. À Toronto ce soir on aura même droit à une petite touche française, pas la French Touch, mais VG Dream. Te vous dire, je pense pas que ce sera ce titre-là, hein, parce que pour une cérémonie d'ouverture, dire allez les bleus, je pense que les autres vont pas forcément bien.
4: Nous on aurait bien aimé, mais bon, les bleus, eux veulent faire honneur à Didier Deschamps.
7: On le sait, c'est sa dernière Coupe du Monde en tant que sélectionneur. Kylian Mbappé a accordé une interview à M6 hier soir. Il veut gagner pour Didier Deschamps, entre autres, mais il prévient aussi. Après, il veut absolument pas voir le sélectionneur à la tête d'une autre équipe. Il y a des rumeurs, vous savez, selon laquelle il pourrait partir en Italie, qui a un petit peu de mal en ce moment et qui aimerait bien avoir un sélectionneur comme Didier Deschamps. Commentaire de Kylian Mbappé, franchement, ce serait moche. Didier, il est français, il est à nous.
2: Bon. C'est vrai. Oui, c'est vrai. Et on a encore des supporters privés de Coupe du Monde, Virginie.
7: C'est la conception du football aux États-Unis. Toi, oui, tu peux entrer sur le territoire. Toi, non. Là, ce sont les supporters ivoiriens qui font les frais de la politique américaine. La Côte d'Ivoire espérait 500 supporters pour encourager son équipe. Ils seront finalement qu'une poignée. Les États-Unis ont refusé les visas de gens qui avaient pourtant déjà acheter leurs billets pour les matchs. Ça devient donc la coupe d'un tout petit monde.
4: Et le deuxième match de cette Coupe du Monde se joue en ce moment entre la Corée du Sud et la République tchèque.
7: 2-1 pour la Corée du Sud, si ça bouge pas, parce que c'est un peu compliqué ce match. On le suit dans le morning d'RMC, bien entendu. Et vous savez que l'équipe tchèque, avant de se faire remarquer sur le terrain, elle s'est fait remarquer sur la route au Mexique hier.
11: C'est moi.
4: Ils ont chanté ça ?
7: Le chauffeur du bus de l'équipe a mal négocié un virage près du centre d'entraînement. Non. Il s'est retrouvé bloqué au travers de la route. Vous savez qu'à Mexico, c'est un peu compliqué la circulation. Oui. Et ben, ça a été encore un peu plus compliqué. Pendant une heure, plus personne ne bougeait. Donc, ils auraient mieux fait de faire le bus là devant leur but parce que visiblement, deux buts pour la Corée du Sud.
2: On fait même la circulation dans le Mondial de Virginie.
7: La circulation à Mexico, hein, ouais. C'est précis.
2: Merci beaucoup Virginie. 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Il est 5h45 toujours.
4: Et c'est l'heure de nous rappeler les trois grands titres de l'actu, Élise.
2: Oui, il y a du retard à l'allumage sur la prime grand rouleur censée aider 3 millions de Français face à la flambée des prix des carburants. C'est une information RMC. 833 000 automobilistes en ont fait la demande, mais aucun d'entre eux ne l'a reçu. Les premières devraient tomber en milieu de semaine prochaine, dit Bercy, qui explique ce retard par le succès de l'opération. Nouveau coup de bluff ou réelle avancée. Après avoir menacé de frapper très fort l'Iran, Donald Trump s'est rétracté dans la soirée, assurant qu'il avait obtenu un très bon accord avec Téhéran. Et puis les obsèques de la jeune Liana se tiennent cet après-midi à Florence dans la plus stricte intimité.
4: Il est 5h45 sur RMC. Un nouveau clip de l'éternelle Madonna qui commence avec cette porte défoncée. Un peu comme ses statistiques sur YouTube. Déjà 2,5 millions de vues en 4 jours.
2: Ah, pas mal.
4: Et puis dans ce clip, Madonna danse dans la forêt. Madonna a un laser qui lui sort des parties intimes. C'est assez étrange. Madonna fait des saltos. Madonna a aussi un accident de voiture.
2: Madonna, elle sait tout faire.
4: Ouais, c'est un peu la série des Martines, vous savez. Dans le clip, présence remarquée d'un parterre de stars, Kate Moss, la chanteuse Sabrina Carpenter qui chante également, l'acteur Benedict Cumberbatch, le footballeur Cole Palmer et même la fille de Madonna, Lourdes. Ce titre, il s'appelle Confession 2. C'est un titre qui annonce la sortie d'un futur album, son 15e, le 3 juillet prochain.
2: Alors, je crois qu'on dit Lourdes et pas Lourdes, mais
4: ah bon
2: il me semble. Il me semble que c'est en...
4: Je lui demanderai.
2: On l'appelle après le morning.
5: Merci beaucoup Victor, il est 5h47 sur RMC, RMC Story.
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5: La Coupe du Monde a commencé hier soir, vous le savez, mais nous on va accueillir des champions d'un autre genre dans le Morning RMC. Bonjour Marie-Charlotte et Romain Hamon.
11: Bonjour. Bonjour.
5: Merci d'être avec nous ce matin. Vous êtes gérant du primeur des Lys à Gisors dans l'Eure, sacré meilleurs artisans primeurs de France il y a quelques semaines. Ouais. Sixième titre en moins de 5 ans. Belle perf. Et alors ce matin, vous nous apportez une magnifique planche apéritive. Franchement, branchez-vous Canal 23 RMC Story, parce que vraiment, c'est un chef-d'œuvre.
4: Vous êtes aussi champion de France de la discipline.
5: Ah bah là, oui. Bon, 6 titres en 5 ans quand même, vous êtes un peu le PSG des primeurs, non ?
11: Alors, on n'a pas encore le Qatar derrière nous.
5: Ça va arriver après cette interview. Ouais.
11: Mais voilà, si on a besoin de fruits et légumes au PSG, on est là.
4: Voilà. Très bien. Et comment vous faites pour gagner ces titres-là ? Expliquez-nous, qu'est-ce qui fait la différence ?
11: Eh ben, je pense beaucoup de travail déjà, pour commencer. Hein. Ça fait plusieurs années qu'on travaille dur pour en arriver là. Donc, travail, passion, rigueur.
5: Faut se renouveler aussi, créativité en fait, parce que voilà. Quand on voit vraiment votre planche apéritive de ce matin, c'est de la créativité avant tout.
11: Voilà, on se perfectionne tous les jours.
12: Ouais, on fait de la sculpture sur fruits.
4: Il y a un cahier des charges à remplir pour une planche championne.
12: Le cahier des charges ?
11: L'équilibre, et moi ouais. Je dirais.
12: En fait, il faut mettre autant de charcuterie que de fromage. On met un peu de fleurs comestibles.
11: Voilà, l'équilibre sur les produits, l'équilibre des saveurs, des textures.
12: Pour les couleurs, ouais.
5: Là, par exemple, ce matin, qu'est-ce qu'on a sous les yeux ? Qu'est-ce que vous avez amené ? Comment vous l'avez composé, cette planche ?
11: Alors, on a...
5: Mettez-nous l'eau à la bouche.
11: Voilà, alors on commence nos planches en fait par un assortiment de fromages où on varie du coup les types de fromages, les types de lait, que ce soit des pâtes dures, des pâtes molles, différents types de lait de vache, de brebis, de chèvre. Ensuite, on y ajoute de la charcuterie. Donc là, on a voulu sortir justement du traditionnel saucisson chips des matchs de foot. Mm-hmm. On a un saucisson AOP de l'Ardèche au thym et on a une belle sélection de charcuterie italienne haut de gamme. Mm. Et bien sûr, nous, à la base, on est primeur. Donc on y retrouve des légumes. Et voilà, sur différentes textures, croquantes, plus fondantes, avec des tomates au pesto et de la mozzarella.
7: On va enfin manger des légumes devant la Coupe du Monde.
5: Voilà. Ouais,
7: non, mais ça fait du bien.
5: Alors, oui. Le choix de la rédaction ce matin, c'est sur justement tous les professionnels de la restauration qui se frottent les mains pendant ce mondial. On pense notamment au pizzaiolo. Oui. Là, c'est un moyen de manger varié, même sain avec vous, puisqu'il y a des légumes, quoi.
11: Parfaitement, voilà, parce que
5: on peut s'amuser avec du légume.
11: Voilà, et il y en a pour tout le monde, parce que là, c'est pas seulement le match entre copains, le match de foot, la Coupe du Monde. Il y a toute la famille, les amis, on a les enfants, le mari, la femme. Donc ouais. C'est vraiment fédérateur pour toute la famille, et il faut qu'il y en ait pour tous les goûts.
4: Et d'ailleurs, ça marche bien en période de Coupe du Monde. Il y a plus de sollicitations.
11: Oui, tout à fait. Nous, on a déjà le calendrier des matchs qui est affiché dans notre labo pour savoir quel jour on doit se tenir prêt.
5: Ah, donc pour les Bleus, là, ça va falloir envoyer. Hein.
11: Voilà, mardi, on est prêt.
5: Bon, Serge Papin, le ministre du Travail, veut intégrer le métier de primeur à la liste des métiers artisanaux. Ça changerait quoi pour vous concrètement ?
12: Ça y est, c'est fait.
5: Ah voilà. ça y est, ça a changé
11: depuis janvier 2026.
5: Et alors qu'est-ce que ça a changé du coup ?
11: Alors déjà une énorme reconnaissance de longues années de travail. On n'est pas de simples revendeurs de fruits et légumes. Il y a une sélection en amont, tôt le matin, on sélectionne les produits, on les transforme, on donne envie aux gens de consommer des fruits et légumes.
12: C'est pas évident.
11: Voilà.
12: Et c'est pas évident.
11: Ben non, pas forcément. On fait découvrir, notamment à travers les planches, parfois certains produits justement
12: certains légumes que les gens connaissent pas.
11: Oui.
4: Et les enfants aussi, Romain Hamon. Ouais. J'imagine que parfois c'est une manière de sensibiliser les enfants parce que c'est beau, parce que c'est joli, parce que ça donne envie.
12: Ça donne envie exactement. Et puis on fait découvrir des nouveaux légumes qu'on n'a pas l'habitude de voir à la cantine. Donc c'est top. Par exemple, on fait des petits pickles. Voyons, on rajoute des petits piqueuses de chou-fleur, d'oignons rouges, enfin des trucs assez sympas.
2: Alors Romain, je me permets de vous couper parce que je vois Mathieu Béliard qui entre dans ce studio alors qu'il n'a rien à faire ici.
13: C'est tout à l'heure.
14: Je me lève tous les matins de toute l'année pour présenter ce morning.
12: C'est vrai.
14: Et
12: c'est vrai.
14: Le jour où je viens pas, il y a la planche apéro.
2: Nous on fait apéro quand t'es pas là, ouais.
14: Par contre, il y a pas de planche. Il y a que de la charcuterie et du fromage.
13: Elle est cachée en dessous. Elle est cachée.
2: Il y a aussi des légumes, Mathieu. Regarde bien. Regarde comme ils sont beaux.
14: Ouais, c'est beau du coup.
2: C'est beau et c'est bon.
14: Ça vous va super bien le saucisson hein, dans le plateau. J'étais en régie, je vous voyais. Je vais vous laisser finir l'interview. Je vais
2: partir
14: avec la planche.
2: Non, mais est-ce qu'on peut goûter un petit peu?
14: Moi, je vais m'en occuper.
2: Ah non. Je laisse la planche ici, Mathieu. C'est interdit.
14: Allez, hop.
2: Mathieu, que vous allez retrouver
13: à 7h.
2: À 7h pour Apolline Matin avec un peu de saucisson en bouche, je pense. Bon appétit, Mathieu. Salut.
13: À bientôt.
2: Une dernière question. Si on devait composer la planche parfaite pour le premier match des Bleus le 16 juin face au Sénégal, qu'est-ce que vous y mettriez? Est-ce qu'elle ressemblerait à celle-ci peut-être?
11: Eh bien, c'est celle-ci.
12: Voilà.
2: Ah, bah
11: on a créé un assortiment spécialement pour aujourd'hui et pour donc les futurs matchs où justement on retrouve l'équilibre entre les différentes familles de produits, la charcuterie, le fromage, les légumes, les textures. On a pour accompagner les légumes une petite crème fouettée à la feta qui relève bien aussi le goût des légumes et on y retrouve aussi le fromage. Et voilà, pareil, pour sortir des classiques cornichons, on a fait des pickles d'oignons rouges, de chou-fleur pour découvrir les légumes autrement.
2: Et pour nous les faire découvrir sur RMC Story et RMC ce matin. Merci infiniment Marie-Charlotte et Romain Hamon. Je rappelle que vous êtes les gérants du primeur des Lys à Gisors dans l'Eure. Vous avez fait la route pour venir nous voir ce matin et c'est drôlement sympa. Vous avez été sacré meilleur artisan primeur de France il y a quelques semaines. C'était votre sixième titre.
13: On t'a
2: et
13: vu, Mathieu.
2: Insupportable. Il est 5h53 sur RMC.
13: Et tout de suite, c'est le meilleur de l'historien d'Apolline Matin, Arthur Chevalier.
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2: On remonte le temps comme chaque matin avec Arthur Chevalier. Bonjour Arthur.
16: Bonjour Apolline.
2: Aujourd'hui c'est donc le début du baccalauréat, les épreuves du bac général. Ça commence par l'épreuve anticipée de français pour les élèves de première. Et qui dit bac, Arthur, dit parfois triche.
16: Eh oui, la triche au bac, le sujet revient tous les ans. En 2025, on a quand même recensé 1208 cas de triche sur 1,2 million de candidats. Une hausse de 30% par rapport à 2024. Donc évidemment, pour lutter contre la fraude, le ministère de l'Éducation prend des mesures et il a notamment installé des détecteurs d'objets connectés dans certains centres d'examen.
2: Bon, j'imagine que les élèves n'ont pas attendu les téléphones pour tricher.
16: Et non, la triche, c'est évidemment vieux comme le bac. Le bac, pour rappel, ça date de 1810. Et les fraudes sont arrivées très vite. La plus vieille façon de tricher, eh bien, c'était de se faire remplacer pendant les épreuves. Et à l'époque, c'était pas compliqué puisque... Avant 1926, il n'y avait pas de photo sur le livret scolaire, donc c'était quasiment anonyme. Donc quand vous étiez candidat, vous n'aviez qu'à jurer sur l'honneur que c'était bien vous, et à signer un petit papier, on comparait les signatures. Évidemment, c'était très facile de tricher. Vous me voyez venir, des petits malins se proposaient pour remplacer les candidats contre un peu d'argent. Et à l'époque, c'était déjà un petit business.
2: Un très bon business, c'est de là que vient l'expression bachotage.
16: Et oui, puisqu'au milieu du 19e siècle, il y avait un oral au bac. Alors voilà en quoi ça consistait. Le candidat tirait une question au hasard, une question parmi 500 autres questions. Donc évidemment, le but, c'était de connaître par cœur les 500 réponses possibles. Comme ça, vous étiez blindé. Et il y avait déjà des sortes de cours particuliers à l'époque. On vous apprenait justement eh bien, à apprendre par cœur. C'est ce qu'on appelait le bachotage. L'expression vient de là. Si vraiment vous n'y arriviez pas, eh bien, ces entreprises, vous trouvez aussi un remplaçant pour passer l'oral à votre place.
2: Alors aujourd'hui, des candidats essayent encore de se faire remplacer pendant les épreuves. Hein.
16: Oui, alors attention parce que ça peut quand même tourner au ridicule. En 2013, une candidate de Paris a carrément envoyé sa mère passer son épreuve d'anglais. Sauf que sa mère avait 52 ans.
2: Ah,
16: évidemment,
2: oui.
16: C'était compliqué. Alors quand même, la mère avait bien fait les choses puisqu'elle s'était maquillée comme une ado, habillée comme une ado. Elle était un peu déguisée. Mais la maman a fini par être démasquée par une surveillante qui avait déjà contrôlé la fille à l'épreuve de philo. Donc elle s'est rendue compte de la situation.
2: Excellent. Bon, finalement, les techniques pour tricher n'évoluent pas tant que ça. Hein.
16: Non, et l'artisanat, ça va parfois un peu loin dans la triche. Hein. En 2004, à Marseille, un candidat a été jusqu'à se faire tatouer une partie de son cours de physique-chimie sur l'avant-bras pour tricher pendant l'épreuve. Là encore, ça n'est pas passé. Hein. Il s'est fait choper 5 ans d'interdiction d'examen. Ça fait réfléchir. Ceci dit, les statistiques indiquent quand même, Apolline, que les smartphones ont changé la donne. Puisque en 2025, 55% des fraudes ont été réalisées avec l'aide d'un appareil connecté, donc téléphone, tablette, montre.
0: Et j'ai une petite pensée ce matin pour mon fils qui est en route donc pour l'épreuve de français. Je le salue et je l'embrasse bien fort. Merci Arthur.
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2: Et il est 5h59 sur RMC et RMC Story. On part tout de suite rejoindre l'un de nos envoyés spéciaux de ce mondial, Valentin Jamin, pour le match République Tchèque-Corée du Sud qui est terminé. Ça y est, Valentin.
3: Victoire de la Corée du Sud qui a donc renversé la République Tchèque. Les Tchèques menaient 1-0 à la 60e minute de jeu. Et la Corée a renversé tout cela en 13 minutes. Un but à la 67e, un but à la 80e. Et la Corée s'impose logiquement. La Corée, deuxième du groupe A, derrière le Mexique qui a battu l'Afrique du Sud. Ils sont à égalité de points, mais derrière au goal average, les Coréens qui font donc la belle opération en cette matinée en France.
13: Et on ne ratera rien de ce mondial. Merci Valentin Jamin, la radio digitale 100% Coupe du Monde. Elle continue, vous la retrouvez sur l'appli RMC. Nous, on jette un œil à la météo, Anthony Kaczmarek. Du mieux là.
20: Ah bah oui, victoire du soleil aujourd'hui. Presque pour tout le monde ce matin, d'abord sur toute la moitié sud, au sud d'une ligne qui passe par La Rochelle, Orléans, Besançon. Au nord, c'est encore assez gris. Et d'ailleurs, cette grisaille va jouer un peu les prolongations entre les Hauts-de-France et le Grand Est, avec même quelques gouttes vers les Vosges, la frontière belge, mais sur les deux tiers sud du pays, du soleil. Soleil qui gagnera donc aussi la Bretagne, Pays de la Loire, l'Île-de-France et la Bourgogne. Les températures remontent aussi, 8 à 20 degrés ce matin. Et cet après-midi, vous aurez 21 degrés à Reims, 18 à Lille, mais 24 à Paris, 27 à Clermont-Ferrand, 28 à Lyon et à Grenoble, et 32 pour Marseille et Perpignan.
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2: 6h sur RMC, RMC Story. Très bon réveil à tous.
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2: Et c'est l'heure du journal de Thomas Becker. Bonjour Thomas.
21: Bonjour Élise, bonjour Victor et bonjour à tous.
2: Un très bon accord trouvé avec l'Iran.
21: Donald Trump laisse entrevoir un accord de paix signé dès ce week-end. De son côté, l'Iran temporise. Viva Mexico, victoire 2-0 hier soir lors du match d'ouverture face à l'Afrique du Sud. Entrée en matière réussie, Jean-Louis Tour était sur place et vous raconte le match et la cérémonie dans ce journal. Et puis l'enfer du démarchage téléphonique, 4 fois plus de signalements ces deux dernières années. Explosion liée à l'intelligence artificielle.
13: On y est, la compétition est lancée, vous la vivez évidemment sur RMC. Les premiers buts marqués avec la victoire hier soir du Mexique à domicile face à l'Afrique du Sud.
21: Oui, victoire 2-0, entrée en matière rêvée pour un des trois pays hôtes de cette Coupe du Monde. Jean-Louis Tour, envoyé spécial d'RMC à Mexico, est en direct avec nous. Vous avez commenté ce match hier soir, tout s'est bien passé sur et en dehors du terrain pour le Mexique.
6: Oui, et en dehors du terrain, d'abord, les tribunes ont bien montré que le Mexique était un grand pays de foot. La passion, malgré le prix des places très élevé, a pris le pas sur les manifestations et le climat social délétère depuis quelques jours. Les maillots verts ont été arborés toute la journée avant qu'une marée de 80 000 Mexicains ne prenne d'assaut le stade Azteca. Ils ont pu assister à une cérémonie d'ouverture réussie entre références culturelles traditionnelles et passage des stars comme Shakira ou Salma Hayek, qui a souhaité la bienvenue au Mexique aux touristes étrangers. Sur le terrain, réussite également, puisque le Mexique a enfin remporté un match d'ouverture après 7 échecs. On retiendra le nom de Quiñones comme premier buteur du mondial. En face, les Sud-Africains ont été trop timides et indisciplinés, les deux cartons rouges reçus n'ayant rien arrangé. Et alors après le match, les supporters sont allés célébrer la victoire autour de la statue de l'ange de l'indépendance. On fait la fête comme si on avait gagné le mondial, me racontaient les supporters qui sont encore en train de donner la voix dans les rues de Mexico en ce moment où la soirée ne fait que commencer.
21: Jean-Louis Tour en direct de Mexico. Et puis autre résultat puisque le match vient de se terminer, 2-1 pour la Corée du Sud face à la République Tchèque. Match qui était à suivre cette nuit sur la radio digitale RMC 100% Coupe du Monde en direct 24h sur 24 pendant toute la compétition. Prochain rendez-vous ce soir 21h, Canada, Bosnie-Herzégovine. Et puis dans la nuit, l'entrée en lice des États-Unis à Los Angeles face au Paraguay.
2: Et alors justement Thomas, on reste aux États-Unis avec cet énième revirement de Donald Trump qui annonce un accord avec l'Iran.
21: Oui, après avoir annulé hier des frappes prévues contre l'Iran, le président américain a annoncé contre toute attente dans le bureau ovale qu'un accord avec l'Iran est prêt d'être signé.
8: Nous venons de trouver un très bon accord pour mettre fin à la guerre avec l'Iran et une fois les documents finalisés, ce qui devrait être fait dans les prochains jours, nous aurons probablement une signature, peut-être en Europe, et c'est une excellente chose.
21: Alors les Iraniens temporisent, aucune décision n'est prise de leur côté. Nicolas Pelletier, on vous retrouve, vous êtes en direct de Los Angeles pour RMC. Donald Trump s'avance, mais ne donne que peu de détails à ce stade sur le contenu de l'accord.
10: Oui, assis dans son siège du bureau ovale, face aux médias, Donald Trump n'a pas dévoilé le contenu de ce possible compromis, mais le président américain a quand même laissé entendre qu'il entraînerait une réouverture immédiate du détroit d'Ormuz et l'impossibilité pour l'Iran de se doter de l'arme nucléaire, tout en ajoutant que le guide suprême iranien avait validé cet accord. La diplomatie iranienne calme le jeu, elle a fait savoir hier que Téhéran n'avait pas encore décidé s'il était prêt ou pas à signer cet accord. Comme pour apaiser la situation, le locataire de la Maison Blanche a annoncé sur son réseau social qu'il annulait les frappes prévues contre l'Iran. Ces deux derniers jours de bombardement massif ont-ils fait bouger les lignes entre les deux parties? C'est possible, même si la prudence est de mise. En début de semaine, Donald Trump avait déjà promis un accord avec l'Iran avant subitement de faire volte-face. L'horizon d'une entente a immédiatement fait chuter les cours du pétrole. Si cet accord est signé en Europe dans les prochaines heures, Donald Trump ne s'y rendra pas. Il enverra son vice-président J.D. Vance. Le président américain accueille dimanche un tournoi de MMA à la Maison Blanche, le jour de son 80e anniversaire.
21: Nicolas Pelletier en direct pour RMC. Aux États-Unis, toujours un record peut-être battu à Wall Street. SpaceX, l'entreprise d'Elon Musk, compte lever 75 milliards de dollars pour son entrée en bourse. C'est trois fois plus que le précédent record en 2019.
13: 6h05 sur RMC. En France, les obsèques de Liana auront lieu cet après-midi.
21: La jeune fille sera enterrée à Florence, dans le Gers. Elle a été retrouvée morte le 4 juin dernier. Sa famille appelle tous ceux qui le souhaitent à se joindre à eux pour les entourer. Nous serons en direct de Florence avec notre reporter sur place dans le journal de 8h.
2: À Lyon, Jean-Michel Aulas dans la tourmente après une plainte pour viol déposée contre son directeur de campagne en mai dernier.
21: Oui, Jean-Michel Aulas confirme avoir été mis au courant dès février par la victime présumée. Il lui a conseillé de porter plainte sans écarter son conseiller qui conteste les faits. Sauf que la pression monte autour de l'ex-patron de l'OL, y compris dans son propre camp. Véronique Sarcelli, présidente LR de la métropole de Lyon, élu sur la liste de Jean-Michel Aulas, lui demande de se mettre en retrait, ce qu'il refuse, Amélie Courtet.
1: Oui, Jean-Michel Aulas fait valoir qu'il n'est ni mis en cause ni impliqué dans la procédure judiciaire. Il explique avoir rencontré la victime en février dernier alors qu'il était candidat à la mairie de Lyon. Cette militante de 20 ans qui soutient sa candidature lui raconte alors avoir été violée par soumission chimique un mois plus tôt par Romain Abreu, directeur de campagne de Jean-Michel Aulas. L'ancien patron de l'OL assure lui avoir indiqué qu'elle pouvait déposer plainte, ce qu'elle ne fait pas à l'époque. Il a également interrogé Romain Abreu qui nie le viol mais reconnaît une relation consentie. Au sein de la métropole lyonnaise, les élus de la majorité reprochent aujourd'hui à Jean-Michel Aulas de ne pas avoir écarté son directeur de campagne et dénoncé les faits aux autorités.
21: À l'Assemblée nationale, les députés ont approuvé la nationalisation d'ArcelorMittal. Le texte avait déjà été adopté en novembre dernier. Le Sénat et le gouvernement restent opposés à la mesure qui coûterait au moins 3 milliards d'euros.
13: C'est un appel d'un 03, d'un 09, parfois d'un 06 inconnu. C'est l'enfer du démarchage téléphonique que l'on vit tous au quotidien.
21: Oui, et mauvaise nouvelle, Victor, Élise, c'est pas prêt de s'arrêter. Ah. Oui, 4 fois plus de signalements enregistrés en 2 ans par la répression des fraudes. Et ça, c'est lié aussi à l'utilisation de l'intelligence artificielle. Cassandre Brault et Victor Joannin sont allés à la rencontre de ces Français harcelés au téléphone.
7: Ils envahissent de plus en plus notre journal d'appel.
9: Des démarchages, tout ce qui est isolation et les fenêtres. J'ai encore chez mes parents, mais bon.
22: Un coup c'est du 06, un coup c'est du 01, donc on est un peu perdu à ce niveau-là.
23: Là on voit que dans la même journée, 5 appels différents.
7: Et quand ils décrochent, Nicolas ne comprend pas toujours qui est au bout du fil.
23: J'aime pas trop raccrocher au nez des gens, mais j'en viens à ça, parce qu'effectivement ils nous laissent pas en placer une pour dire que je suis pas intéressé. Enfin, sans demander si c'est un robot ou si c'est une personne.
7: Alors robot ou opérateur en chair et en os, justement. Oui, allô?
24: Oui, bonjour. Guillaume à l'appareil. Ça concerne votre compteur Dinky.
7: Et vous m'appelez de la part de quelle entreprise?
24: Ok, alors je vais être rapide. Vous êtes bien propriétaire d'une maison individuelle?
7: Réponse à côté de ma question, parce que c'est une intelligence artificielle qui m'appelle. Une pratique de...

0: Il lui paraît compliqué d'endiguer le problème.
1: Du démarchage téléphonique en hausse, l'utilisation désormais de l'intelligence artificielle, on ne s'en sort pas. Si vous souhaitez réagir au 3216 ce matin, vous êtes les bienvenus sur le WhatsApp de l'émission aussi au 06 12 424 424.
2: Et merci Thomas Becker pour votre journal. Tiens, justement, il y en a un qui a composé le 3216 pour nous parler démarchage téléphonique, c'est Thierry. Bonjour Thierry.
3: Bonjour, bonjour l'équipe. Bonjour
2: vous, vous nous appelez des Hautes-Pyrénées. Vous aussi, vous êtes victime de ce démarchage. Comment vous vous débrouillez face à ça?
3: Ah ben, j'ai une solution radicale. Les numéros inconnus, je ne réponds pas déjà. Okay. Et s'il n'y a pas de message laissé de la part des opérateurs, systématiquement, je bloque.
2: Et vous faites ça depuis longtemps?
3: Depuis 3 ans, 4 ans, et je dois avoir je dois être à 1000 numéros bloqués.
2: Ah ouais, ah,
1: c'est ça. C'est qu'en fait, vous avez trouvé une solution pour pas être embêté, mais force est de constater que vous avez quand même des appels en permanence, quoi.
3: En permanence. Alors on a beau dire aux gens, parce que c'est mon cas, que je vis en camping-car toute l'année, dans les panneaux solaires, j'en ai pas besoin, l'isolation des murs non plus. On a beau dire ce qu'on veut, ils s'en moquent royalement. De toute façon, on n'est même pas écouté, on le sait bien. Mais ouais, ça appelle. Et ouais, je suis à plus de 1000 numéros bloqués, effectivement.
2: J'ai fait un rapide calcul, Thierry. Vous me dites, ça fait depuis à peu près 3 ans que je fais ça. Ça veut dire que vous bloquez presque un numéro par jour, quoi. Et ça continue malgré tout.
3: Ah, ça continue malgré tout. Complètement. Et alors, à un moment donné, c'était du numéro de portable, c'était du 06, c'était du 07. Mais si aucun message, je bloque.
1: Bon, c'est une solution radical mais pour le coup efficace. Merci beaucoup Thierry d'avoir composé le 3216 ce matin pour nous partager vos petites astuces. Tiens.
2: Alors ça c'est pas une sonnerie.
1: Ah oui.
2: Ça c'est une alerte, c'est un top inscription.
1: Ça y est, c'est parti.
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1: Et alors t'as encore fait des calculs, je crois.
2: J'ai encore fait.
1: C'est le boss des maths.
2: Et pourtant c'est l'épreuve de maths, non, ce matin au bac. Eh ben je la repasse avec vous. Il y a eu des matchs. Il y en a eu 2 buts hier. Il y en a eu 3 ce matin. Mm-hmm. 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
1: Allez, il est 6h11 et dans un instant, on revient sur le mondial, évidemment. Bonjour Martin Bourdin.
5: Bonjour à tous.
1: Martin, c'est la Coupe du Monde, mais c'est aussi la Coupe du Monde de la restauration.
5: Exactement, vous avez eu des planches apéro ce matin, mais le classique de cette Coupe du Monde, ce sera pizza, bière, foot, évidemment. Et ça fait rêver les restaurateurs.
1: À tout de suite sur RMC, RMC Story.
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9: Il est 6h14 sur RMC, RMC Story.
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10: Eh oui, ça y est, c'est parti pour un mois et demi de foot. Premier match des États-Unis la nuit prochaine face au Paraguay. Et puis les premières grosses affiches ce week-end, notamment à Brésil-Maroc demain à minuit. Des rencontres très attendues, notamment Martin Bourdin, par tout ce qui est secteur de la restauration qui se frotte déjà les mains.
11: C'est le mois à ne pas rater, notamment dans le bar géré par Roméo. Il est dans le nord de Paris, cet établissement décoré avec des dizaines de drapeaux de toutes les tailles des 48 équipes qualifiées, accrochés un peu partout au milieu des 21 télés, notamment autour d'un carré d'écran géant devant lesquels se sont groupés hier soir quasiment 200 supporters du Mexique pour le match d'ouverture. Ils ont dû faire la fête. Première grosse soirée pour le patron qui a évidemment pris les devants pour ne manquer de rien et surtout ne pas manquer de bière.
12: Ah, je vous emmène à la salle des fûts, ma salle préférée. Et voici.
13: Ah, donc là, on est face à une montagne de fûts. Vous savez combien il y en a là? Vous savez combien il y a de
12: 2, 4, 6, 8, 10, 12. Ouais, là, on va toujours autour de 2000 litres à peu près. On peut pas ne pas avoir de bière, c'est interdit. On a un stock sécurité qu'on a évidemment augmenté pour la Coupe du Monde et tout au long parce que les Bleus valent en finale.
13: Ça veut dire quoi? On l'a augmenté. Combien vous avez d'habitude de stock et combien vous en avez là?
12: Bah là, typiquement, sur les gros matchs, on va passer 3000 litres de bière à peu près. Normalement, sur une soirée normale, on va être aux alentours de 500 litres.
13: Ça représente quoi sur le chiffre d'affaires de l'année?
12: Tout mon budget F&B, 20% va être fait là sur le mois qui arrive.
13: F&B, c'est food and beverage, donc boisson et nourriture.
12: Ça va être énorme, il va falloir qu'on envoie, c'est des grosses soirées. Là, l'avantage, c'est que les matchs commencent tard. Donc on peut se proposer un peu le matin, même s'il faut prendre les livraisons, faut les mettre en place, et puis après on ouvre.
9: 2000 litres de bière, là, dans la salle
11: dans
9: des fûts.
11: Ouais, ça va faire rêver.
9: Bah ouais, ça donne soif. Il y a pas que ça
11: avec
9: plus,
11: modération. Non, il y a pas que ça. Il y a aussi beaucoup de nourriture en plus.
9: Ouais. Et des serveurs, des bras.
11: Il va faire beaucoup de burgers et des serveurs. Il a embauché 5 personnes supplémentaires par rapport à cette période-là, normalement, en temps normal.
10: Bon, ça, c'est pour ceux qui vont voir le match dehors, mais il y a toujours deux équipes pendant ces gros matchs. Martin, ceux qui sont dans les bars et ceux qui préfèrent regarder ça chez eux.
11: Tranquillement assis sur le canapé, vu dégagé sur la télé, c'est peut-être une technique que vous avez adoptée avec les copains, la famille ou les deux d'ailleurs autour de vous. Et quand on est à la maison, Élise Victor, qu'est-ce qu'on mange quand
9: pizza.
11: On a du foot?
9: Pizza.
11: Et oui, ça sent le vécu. Hier soir, il y en a peut-être qu'on peut contester, hein?
9: Oui, 4 fromages.
11: 4 fromages, la classique. Ça fait plaisir à Youssem, ce que vous dites, Élise. Ça fait 10 ans qu'il gère une pizzeria parisienne et comme à chaque grand événement sportif, il sait que les journées risquent d'être un petit peu plus longues.
14: D'habitude, nous, on tourne juste le soir, on est à 60-70 pizzas. Là, je pense qu'on peut largement doubler. Hein. Les jours de match de France, on se fait vraiment dévaliser, quoi. On arrive en fin de service, on n'a plus de pâtes. On se prépare beaucoup plus de farine, beaucoup plus de stock, ça c'est clair. Il y a les plateformes aussi, Deliveroo et Uber Eats. Surtout qu'ils ont fait une offre, un but marqué, livraison offerte. Donc je pense qu'on va se faire cartonner sur les plateformes et en sur place aussi. Dès que c'est le rush, on est deux derrière le four et on envoie quoi.
11: et pour profiter, même quand il se fait cartonner, comme il dit Youssem hier, il est en train de remonter une télé du sous-sol pour l'installer dans la salle et permettre à ses clients et lui aussi de profiter un peu de la Coupe du Monde.
9: Bon, on l'entend, Martin, il y a quand même il y a du sourire, il y a de l'optimisme, c'est pas tout à fait le même discours qu'il y a 4 ans.
11: Rappelez-vous, la Coupe du Monde 2022, la France en finale, la fête partout dans les rues, oui, mais la fête en doudoune. La Coupe du Monde, c'était en hiver, elle avait débuté mi-novembre, la finale c'était juste avant Noël, donc évidemment on a moins profité des terrasses et des matchs en extérieur. Cette Coupe du Monde en juin et juillet, ça fait donc 8 ans que la restauration l'attend de pied ferme, confirme Franck Delvaux, le patron en Ile-de-France de l'UMI, qui représente les bars et les restaurants.
15: Globalement, quand même, la restauration est quand même plutôt en difficulté. Ça va permettre de refaire les trésoreries. Quand il fait beau et que c'est une belle affiche pour un établissement, ça peut être 20-30% en plus parce que les gens sont là, vont consommer. Et en plus, s'il fait beau, ça donne un air de fête. Donc, c'est une bonne chose. Il faut déjà gagner le premier match. Et puis derrière, l'engouement ira en montant et le chiffre aussi.
11: Avec un petit bémol quand même pour lui, l'impossibilité pour les établissements de diffuser toutes les rencontres à cause du décalage horaire et des matchs programmés à 3 ou 5 heures du matin. Heureusement pour ça, vous avez RMC.
10: 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Et vu le Corée du Sud, République Tchèque qu'on a vécu avec ses rebondissements hier soir, n'hésitez pas, ça vaut le coup. Il est 6h18 sur RMC.
9: Chanter son avenir en 2015, on peut le dire, 11 ans plus tard, avenir riche, hein, pour ne pas dire brillant. Elle a, la chanteuse a plus d'une corde à son arc et elle nous le prouve encore une fois après le cinéma avec la famille Bélier et après l'Eurovision avec son titre Maman. Et bien désormais, Louane, je vous l'annonce, est prête à monter sur les planches. L'artiste originaire du Pas-de-Calais fera ses premiers pas au Théâtre Fontaine à Paris à partir du 15 septembre. Elle sera à l'affiche de la pièce à suspense de 22 A Ghost Story. J'ai sorti mon meilleur anglais du britannique Danny Robbins. Alors c'est l'histoire d'un couple qui emménage dans une maison hantée et pour l'occasion, Louane partagera notamment la scène avec l'acteur Guillaume Labbé qu'on a vu dans Plan Cœur ou encore dans Validé. Notez que la billetterie est déjà ouverte sur le site du Théâtre Fontaine, mais pas question pour Louane d'abandonner la scène. Elle vient tout juste de sortir un single qui s'appelle Conduire, qu'on entend en ce moment et que j'aime beaucoup. Vous pouvez monter le son. Je te laisse le volant. Il va
10: falloir du temps, j'espère que tu comprends. Et un peu de douceur dans ce morning grâce à toi, Élise. Merci beaucoup. Il est 6h20 sur RMC. Élise, tu nous rappelles les trois grands titres de l'actu ce matin.
9: Et du retard à l'allumage, elle devait répondre à l'urgence de la hausse des prix des carburants. Mais l'aide grand rouleur promise par le gouvernement n'a toujours pas été versée. C'est une information RMC. Plus de 830 000 Français l'attendent toujours. L'adieu à Liana, c'est aujourd'hui que la collégienne sera enterrée à Florence, dans le Gers, dans la plus stricte intimité à la demande de la famille. Et puis ça y est, c'est parti pour le mondial. Vous le vivez sur RMC. Victoire 2-0 hier du Mexique contre l'Afrique du Sud. Et victoire cette nuit 2-1 de la Corée du Sud sur la République tchèque.
10: 6h21 sur RMC. Bonjour docteur Aurel Guet.
16: Bonjour.
9: De quoi on parle ce matin?
16: Eh bien, un vrai nouvel espoir pour tous ceux qui souffrent de la sclérose en plaques.
9: À tout de suite sur RMC, RMC Story.
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10: Il est 6h25 sur RMC, sur RMC Story.
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9: Et alors, un nouveau médicament vient de recevoir une autorisation de mise sur le marché européen, le tolébrutinib. Ce traitement est destiné à certaines formes de sclérose en plaques et c'est évidemment un grand espoir pour les malades, Aurel Gage. En quoi ce médicament est-il réellement nouveau d'abord ?
10: Eh ben, on est content déjà qu'il fasse un tollé. Oui, j'avais prévu le tolébrutinib. Voilà. Il est nouveau il est nouveau sur sa cible d'action. C'est là où il est intéressant. C'est important de comprendre un petit peu comment fonctionne la sclérose en plaques. La sclérose en plaques, en gros, c'est une maladie auto-immune qui va s'attaquer à vos nerfs. Vos nerfs, vous imaginez des câbles électriques et il y a une gaine autour du câble. Cette gaine, en fait, elle va se faire attaquer par votre système immunitaire. Et le problème, c'est que, l'électricité, là où l'intérêt d'une gaine, c'est de conserver le signal, il y a une perte de signal et donc il va y avoir une perte de fonction. Perte de fonction motrice, perte de fonction sensitive, perte de fonction sensorielle. Et là, l'idée, ça va être de jouer directement sur les cellules qui s'attaquent à la gaine pour éviter justement qu'elles mangent la gaine des neurones.
9: Donc, c'est de la prévention.
10: Alors, c'est une stratégie particulière dans la thérapeutique. Parce que pour que vous compreniez un petit peu, la sclérose en plaques, ça va évoluer de deux façons. La première, il va y avoir des poussées, c'est-à-dire que de temps en temps, le système immunitaire se déclenche et là, boum, perte de fonction. Et généralement, on met des corticoïdes. Et ce que vous avez dit sur la prévention, c'est entre guillemets un peu vrai dans l'approche. L'idée, c'est lorsque la forme, elle devient progressive, une forme où vous avez des séquelles, c'est-à-dire qu'il n'y a pas que des poussées, il y a un espèce de bruit de fond immunitaire, vous prenez ce médicament au long cours pour justement faire que vous n'ayez pas cette perte d'autonomie.
9: Donc ça ralentit la maladie ou pas ?
10: L'idée, c'est justement que ça ralentisse la maladie lorsqu'elle devient progressive. Parce qu'il faut bien comprendre que l'histoire classique d'une sclérose en plaques, initialement, c'est vous avez des poussées. Au bout de quelques années, vous allez passer justement avec un fond, avec des séquelles qui vont rester. Et donc, pour cette partie-là, où on a généralement peu, voire pas de solution, on a justement ce nouveau traitement et on espère que cette nouvelle arme nous aidera à combattre la sclérose en plaques qui concerne quand même 150 000 personnes en France. Alors généralement, c'est plutôt une population plus féminine que masculine parce que maladie auto-immune. Et généralement, vous avez plus de risques. Et ensuite, vous allez aussi avoir le fait que, ça met plusieurs années à se traiter. On espère que ça avancera de façon favorable.
31: Et on suivra évidemment ce nouvel espoir. Merci, docteur. Et on n'hésite pas, vous envoyez vos questions au docteur Aurel Gage sur le WhatsApp au 06 12 424 424.
9: Il est 6h27 et c'est l'heure de jouer avec Angélique qui nous appelle depuis Bréal sous Montfort en Ille-et-Vilaine. Bonjour Angélique.
32: Bonjour à toute l'équipe.
9: Comment ça va ce matin, Angélique ?
32: Ça va super, et vous ?
9: Bah ça, bah moi, ça va bien. On a mangé une bonne planche apéro. Le mondial a commencé. Je peux
0: oui,
9: dire que ça
0: oui,
9: va très
0: oui,
9: bien.
0: Je vous ai mis,
9: et en
0: je
9: plus,
0: vous
9: on a mis. De l'espoir pour les malades de la sclérose en plaques auxquels on pense bien d'ailleurs. Angélique, est-ce que oui. vous avez identifié le mot caché?
0: Alors, oui, j'ai relevé Ardennion.
9: Et bravo.
31: Félicitations, félicitations. C'est vrai qu'il était. Il était caché à, juste à côté d'Arthur Askin, si vous avez bien
0: oui.
31: suivi
0: oui,
31: Pascal
0: oui,
31: Dédion.
0: Oui, mais justement, j'étais devant la télé en train de manger mon déjeuner parce que je travaille. Donc voilà, j'ai pour une fois tenté ma chance.
9: Vous avez bien fait, Angélique. Angélique, vous êtes chauffeur poids lourd, c'est ça?
0: C'est ça, conductrice poids lourd.
9: Conductrice poids lourd, donc vous allez démarrer la tournée là très tôt ce matin?
0: Non, pas du tout, j'ai terminé ma nuit.
9: Ah, vous avez terminé, bien sûr. Bon, donc là, vous allez vous coucher après RMC, quoi.
0: Oui, quand j'aurai déposé les enfants à l'école tout à l'heure.
31: Eh bien, figurez-vous que juste après ça, on va vous envoyer votre Winbot Mini 2 d'Ecovax, un robot lave-vitres et de fenêtres automatique intelligent qui nettoie toutes les surfaces vitrées en sécurité dans votre maison. Ça va vous faire gagner du temps et ça va vous mettre en sécurité. Merci beaucoup d'avoir joué avec nous ce matin, Angélique, et à bientôt. Vous l'entendez, hein?
0: Merci à vous et puis bon week-end.
9: Bah, vous aussi, Angélique, reposez-vous bien après cette nuit de travail. Alors, quel temps va-t-il faire en Ille-et-Vilaine, Anthony Kaczmarek? Faut patienter un peu pour le soleil.
1: Exactement, ouais. Parce que ce matin, c'est gris sur toute la moitié nord, au nord d'une ligne qui passe par La Rochelle, Orléans, Besançon, de la grisaille, donc quelques pluies même entre les Hauts-de-France et le Grand Est, avec toujours du vent près des côtes de la Manche. Dans le sud, c'est déjà du plein soleil avec toujours du vent près de la Méditerranée qui, attention, renforce le risque de feux de forêt. Et donc, dans l'après-midi, le soleil va progresser jusqu'en Bretagne et en Ille-et-Vilaine, jusqu'en Île-de-France et jusqu'à la Bourgogne-Franche-Comté. Ça restera plus nuageux encore près des frontières du nord et du nord-est avec des températures en hausse là aussi. 8 à 20 degrés déjà ce matin, 17 dans la capitale et cet après-midi, on sera quasiment partout au-dessus des normales de saison. Le minimum pour Lille et Cherbourg avec 18 degrés et 32 à Marseille et à Perpignan. Il fera 24 à Paris, 28 à Bordeaux.
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31: Il est 6h30 sur RMC.
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31: L'heure de retrouver Thibaut Texer pour le journal. Bonjour Thibaut.
4: Bonjour Victor, bonjour Élise, bonjour à tous.
31: Et à la une, les obsèques de Liana.
4: Moment douloureux cet après-midi dans le Gers pour la famille de la jeune collégienne, mais aussi les habitants de Florence qui iront soutenir la famille de la jeune adolescente dans cette épreuve. Téhéran calme le jeu ce matin après l'annonce d'un très bon accord par Donald Trump qui menaçait de frapper l'Iran avant de se raviser et d'évoquer la signature d'un possible accord dès ce week-end en Europe. Et les Bleus qui ont découvert la Bentley University de Boston hier à pour un premier entraînement aux États-Unis à 5 jours de leur entrée en lice maintenant à la Coupe du Monde.
9: Et l'émotion sera forcément très forte cet après-midi à Florence dans le Gers.
4: Là où Liana va être inhumée un peu plus d'une semaine après la découverte de son corps dans un silo agricole, la cérémonie en hommage à la jeune adolescente aura lieu à partir de 14h30 dans le cimetière de la commune en présence de sa famille qui appelle ceux qui le souhaitent à se joindre à leur douleur, à les entourer. Certains camarades de la collégienne ont décidé de s'y rendre. Julie Brault les a rencontrés pour RMC.
5: Les yeux rivés sur le sol, Mathéo et Louis essaient tant bien que mal de conserver un souvenir heureux de leur ancienne camarade de classe.
6: On était en primaire ensemble, on était dans le même bus, on était au collège ensemble aussi, c'est dur.
5: Et c'est vous qui avez insisté auprès de vos parents pour aller à son enterrement?
11: Oui, parce que c'est quand même important, c'est une camarade de classe, donc il faut quand même y aller.
5: Une nouvelle étape difficile pour tenter de faire leur deuil. Leur papa sera à leur côté au cimetière pour également entourer les proches de Liana.
12: Moi j'ai une grande pensée pour ses parents, en fin de compte.
13: Je me mets hors place.
5: Mais pour d'autres parents d'élèves, les funérailles s'annoncent trop douloureuses.
13: Pour moi, on n'enterre pas un enfant. Pour moi, il ne faut pas garder cette image-là d'elle. Enfin, elle ne sera vraiment plus là, quoi.
5: Submergé par l'émotion, Patrick n'a pas non plus la force de s'y rendre, mais promet de soutenir autant que possible la famille de Liana.
14: Plus tard, sûrement, envoyer des fleurs à leur domicile avec une carte. On ne fait pas des miracles, mais on sait faire ce qu'on peut, quoi. C'est important, et c'est vrai que le plus dur, c'est à venir. Hein.
5: De nombreux habitants ont d'ores et déjà fait livrer des roses blanches pour fleurir le cercueil de la petite fille qui sera inhumée dans l'après-midi.
4: Une affaire aux multiples rebondissements, comme ces révélations concernant le principal suspect, Jérôme Barella et ses activités suspectes en ligne, recensées par un organisme américain de lutte contre la pédocriminalité bien avant le drame, transmis aux autorités françaises sans que cela ne soit exploité. Sébastien Lecornu lui a redit hier sa confiance en Gérald Darmanin, balayant les appels à la démission du garde des Sceaux réclamés par les oppositions.
31: 6h32 sur RMC et un espoir ce matin, celui celui d'une paix au Moyen-Orient.
4: Et c'est ce que dit Donald Trump qui, après avoir menacé de frapper l'Iran, a changé de braquet. Il annonce un accord qui pourrait être rapidement signé, Lucas Laubert.
15: Assis dans le bureau ovale face à de nombreux journalistes, le président américain l'annonce fièrement.
16: Nous venons de trouver un très bon accord pour mettre fin à la guerre avec l'Iran. Et une fois les documents finalisés, ce qui devrait être fait dans les prochains jours, nous aurons probablement une signature, peut-être en Europe.
15: Un accord selon lui déjà approuvé par toutes les parties prenantes, notamment Israël, l'Arabie Saoudite, les Émirats Arabes Unis et l'Iran. Donald Trump affirme que le guide suprême iranien Mojtaba Khamenei l'a validé. Avec ce compromis, l'Iran ne pourra pas se doter de l'arme nucléaire. Un point confirmé par le premier ministre israélien Benjamin Netanyahou. L'accord serait aussi synonyme de fin de blocage pour le détroit d'Hormuz, selon le président américain.
16: Le détroit ouvrira officiellement dès que nous signerons, ce qui pourra arriver bientôt, peut-être pendant le week-end en Europe. Je ne pourrai pas y être, mais le vice-président J.D. Vance sera là.
15: Mais dans les faits, rien n'est encore acté. L'Iran n'a pas encore abouti à une conclusion définitive concernant l'accord, a déclaré le ministère des Affaires étrangères iranien.
4: Et la réaction des marchés ce matin à l'optimisme du président américain avec la baisse des cours du pétrole. Et pour ceux qui attendent toujours l'aide carburant accordée aux grands rouleurs, il va falloir encore patienter jusqu'à mardi ou mercredi. C'est une information que vous révèle RMC. Elle devait arriver la semaine dernière en retard à l'allumage en raison du nombre de dossiers à traiter, nous dit Bercy, au nombre de 833 000. 4 ans de prison avec sursis retenu contre Christophe Hellu, l'ancien compagnon d'Elisa Pielarski, tué en 2019 par son pitbull Curtis. L'animal va être euthanasié. La justice a tranché dans cette affaire et l'épilogue, Constance Bostoen, semble satisfaire la famille de la victime.
17: C'est une condamnation bien accueillie par les proches d'Elisa Pilarski.
18: Soulagé de voir que la responsabilité de Christophe Hellu est engagée.
17: Maître Xavier Terkamadou souligne tout de même l'émotion de ses clients.
18: Madame Pilarski ne retrouvera pas sa fille, ça ne répare pas, il va falloir vivre avec.
17: Si lors de l'audience, Christophe Hellu avait fini par admettre à demi-mot la responsabilité de son chien dans la mort de sa compagne, difficile pour lui d'accepter sa condamnation à 4 ans de prison avec sursis, selon Maître Novian, son avocat.
19: C'est compliqué pour lui parce que cette décision veut dire finalement qu'il est celui qui a causé la mort de celle qu'il aimait et de son enfant.
17: Le tribunal a par ailleurs demandé l'euthanasie du chien Curtis, inacceptable pour Sylvie Roche, la présidente de l'association Les Amis de Sam.
20: Ce que je regrette, c'est qu'elle n'ait pas retenu que le mauvais traitement fait par M. Lul. C'est lui qui est responsable de ce qu'il a fait de ce chien. La seule chose que nous souhaitions, c'était lui donner un peu de chaleur et d'amour pour qu'il parte dans les étoiles.
17: La présidente du tribunal a estimé que confier Curtis à une association reviendrait, je cite, à nier ce qu'il a été capable de faire et ce qu'il pourrait encore faire, à savoir tuer.
4: Des maths au programme pour tous les élèves de première générale et technologique. Ce matin, dès 8h, 500 000 lycéens vont plancher sans calculatrice sur cette épreuve inédite qui va compter pour 2% de la note finale et ce afin de revaloriser la matière.
9: Il est 6h35 sur RMC. Alors on a eu une première surprise cette nuit à la Coupe du Monde.
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4: Et oui, parce que vous l'avez vécu sur RMC, cette victoire de la Corée du Sud qui renverse la République tchèque de 2-1. C'était le deuxième match de ce mondial après la victoire du Mexique chez lui hier soir en ouverture face à l'Afrique du Sud 2-0. Il y aura 2 autres cérémonies d'ouverture pour ce mondial XXL ce soir à Toronto 21h. Le Canada reçoit la Bosnie-Herzégovine. Autre rendez-vous, ce sera la nuit prochaine à Los Angeles, 3h du matin. Les États-Unis affrontent le Paraguay. Et les Bleus, eux, feront leur entrée en lice dans la compétition. Mardi, ce sera face au Sénégal. En attendant, les joueurs de l'équipe de France ont pris possession de leur hôtel 5 étoiles à Boston avant un premier entraînement sous une chaleur de plomb, plus de 30 degrés. L'autre coup de chaud, c'était l'épineux dossier des primes et des places attribuées aux familles pour la Coupe du Monde que les Bleus ont enfin réussi à boucler, Arthur Perrault.
22: Oui, les Bleus ont obtenu gain de cause. Après de longues semaines de discussions, un accord a été trouvé hier entre la Fédération Française de Football et les joueurs de Didier Deschamps. Concrètement, aucune prime ne sera versée en cas d'élimination dès la phase de groupe. Mais les Bleus toucheront une prime à partir des 16e de finale à condition d'atteindre ce stade de la compétition. Une avancée importante puisque la FFF souhaitait repousser ce versement aux demi-finales. Autre point de satisfaction, pour les internationaux, chaque joueur disposera de 4 places offertes pour ses proches contre 2 seulement dans la proposition de départ de la fédération, un dispositif identique à celui mis en place lors du Mondial 2022 au Qatar. Dans ce dossier, Kylian Mbappé a pleinement assumé son rôle de capitaine.
4: Et Kylian Mbappé et ses coéquipiers qu'on va retrouver pour un entraînement ouvert au public cet après-midi, heure locale, donc aux États-Unis. 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
31: Et puis les courses à Vincennes.
4: Et le 4, Jolie Star, est favori de la Dream Team RMC. 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
9: Merci beaucoup Thibaut Texer, c'était le journal de 6h30 et on part tout de suite au 32-16 pour accueillir Jean-Christophe qui nous appelle depuis l'aube. Bonjour Jean-Christophe.
0: Bonjour tout le monde.
9: Jean-Christophe, vous souhaitiez réagir à ce chiffre qu'on vous a communiqué ce matin, 4 fois plus de signalements pour démarchage téléphonique enregistrés ces deux dernières années par la répression des fraudes. Et vous, vous oui. avez la technique imparable en fait.
0: Oui, si on veut, ouais, c'est... Je ne sais pas si Marc le prend, mais moi, par exemple, j'ai un iPhone. Et c'est un de mes fils qui m'a dit qu'il avait une case à cocher pour plus être embêté avec ça en fait. Ça filtre les appels, et du coup, ça, faut donner le motif de son appel. Donc, si c'est une IA, elle donne pas de motif, déjà, donc vous êtes tranquille, ça tape. Et si c'est quelqu'un, parce que moi, par exemple, avec mon métier, j'ai besoin, je vends du champagne, et donc, si t'as un client qui connaît pas le numéro, bah, en fait, ça me pose pas de problème, ça me permet de travailler, parce que les gens disent, monsieur un tel commande de champagne, et du coup, à ce moment-là, ça commence à sonner, et moi, je vois le message du type qui a été donné, et du coup, je peux décompter. Et depuis, je suis beaucoup moins embêté. Beaucoup, beaucoup moins. À part encore quelques-uns, maintenant, il y a des... Alors, je croyais qu'on n'avait plus le droit, mais encore ça arrive maintenant des numéros masqués qui appellent. Ouais. Alors que c'était interdit, normalement, les numéros masqués pour appeler pour le démarchage. Et j'ai vu depuis quelques mois, ça revient, quoi. Donc là, au numéro masqué, des fois, je décroche parce que ça peut être... Voilà, au cas où, quoi.
31: Ah ben Jean-Christophe, vous savez quoi, ça tombe bien, Anthony Morel, spécialiste tech, est rentré dans ce studio. C'est vrai, oui. Qu'Anthony, c'est des fonctionnalités qui sont intégrées dans les smartphones, oui, désormais.
7: De plus en plus, en fait, avant il y avait des applications qu'il fallait télécharger qui permettaient de filtrer les appels. Maintenant, notre auditeur a raison, c'est déjà intégré dans les téléphones. Alors le seul petit truc frustrant avec cette fonctionnalité, c'est que pour les gens qui vous appellent pour le coup de bonne foi ou ils passent par ce filtre, et c'est un peu énervant c'est un peu lourd de devoir donner une justification pour pouvoir accéder à quelqu'un. Mais c'est vrai que c'est le prix à payer si on veut être débarrassé de ces démarchages très insistants.
31: Merci Jean-Christophe d'avoir été avec nous ce matin. D'avoir appelé et composé le 32-16 de votre propre chef et avec bon cœur ce matin. Et vous faites comme Jean-Christophe, vous témoignez également sur le WhatsApp 0612 424 424.
9: Et justement, on va en parler. Ça va changer au 11 août. Logiquement, le démarchage va devenir interdit. Il faudra avoir donné son consentement au préalable. Pas sûr que ça nous arrange vraiment. On va en parler avec Jean-Nicolas Robin, qui est un avocat spécialisé en droit du numérique au sein du cabinet Avoxa.
31: Pour compléter la bande du morning, Virginie Fulpin est avec nous pour la causerie.
8: Et on va rendre hommage à Charlie Dalin.
31: Et Anthony Morel, de quoi va-t-on parler dans ces jets déjà demain ?
7: Du bac, commence aujourd'hui, le bac philo lundi. Ouais. Bon, il est temps de se mettre à réviser pour ceux qui n'ont pas commencé. Des petites applications pour vous faire gagner du temps.
9: A tout de suite sur RMC, RMC Story.
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31: Il est 6h44 sur RMC, sur RMC Story. À partir du 11 août prochain, démarcher un consommateur par téléphone sans son accord explicite sera interdit. Cette loi adoptée l'an dernier qui va changer les règles du jeu, mais pas forcément mettre fin au problème.
9: Bonjour maître Jean-Nicolas Robin.
29: Oui, bonjour.
9: Vous êtes avocat spécialisé en droit du numérique au cabinet Avoxa. Avant de parler de ce changement au 11 août, je voudrais vous redonner le chiffre qu'on donne depuis ce matin sur RMC. 4 fois plus de signalements pour démarchage téléphonique ces 2 dernières années auprès de la répression des fraudes. C'est énorme.
29: Oui, c'est une situation qui est grandissante avec l'utilisation des nouvelles technologies et de l'IA forcément, puisque on peut démultiplier le type d'appel, le nombre d'appels et la capacité des fraudeurs, pour la grande majorité, à réaliser ces appels.
31: Et donc, cette date du 11 août dont on parlait, Jean-Nicolas Robin, est-ce qu'elle va changer quelque chose concrètement?
29: Alors, concrètement, aujourd'hui, le système, c'est ce système Bloctel. On prend son numéro de téléphone et on l'inscrit sur une liste. Là, on renverse le système, c'est-à-dire que le système, on devra inscrire son numéro de téléphone sur une liste pour autoriser le démarchage téléphonique. C'est-à-dire, par principe, le numéro de téléphone sera considéré comme impossible de le démarcher. Ça fonctionne pour la France, l'Union européenne de manière générale, et des sociétés qui sont connues et qui proposent des services. Ça ne fonctionnera malheureusement pas pour des fraudeurs qui utilisent de toute façon ces systèmes sans forcément respecter la loi. Et on le voit et on l'a entendu avec votre auditeur tout à l'heure.
9: Donc concrètement, ce ne sera pas une révolution à partir du 11 août. Il faut s'attendre à encore recevoir du démarchage téléphonique intempestif.
29: Exactement, ce sera, c'est pas la fin du démarchage téléphonique. C'est par contre dans la loi l'inscription du fait que, par principe, le numéro de téléphone portable de tout un chacun est protégé du démarchage téléphonique.
31: Jean-Nicolas Robin, je voudrais qu'on accueille Jérémy, qui nous appelle de l'Isère, qui est chauffeur-livreur. Bonjour Jérémy.
30: Oui, bonjour tout le monde.
31: Alors, ce démarchage téléphonique, vous en êtes vous aussi victime ?
30: Oh, c'est l'enfer, mais tout le monde est victime. C'est l'enfer, Et puis le pire, c'est qu'on sait très bien quand c'est du démarchage. Hein, de toute façon, moi, à l'ère du numérique, je comprends pas pourquoi on n'arrive pas à systématiquement filtrer ces appels. Parce que le filtrage, c'est bien gentil, mais moi, en tant que livreur, quand je dois appeler un client à livrer et qui doit répondre tout de suite, je dois laisser le message. Le client doit l'écouter et après me rappeler. Moi, quand je suis devant chez le client, ben en fait, c'est l'enfer.
9: Ouais, c'est une tannée.
30: Et moi, c'est des marcheurs téléphoniques. En plus, la plupart du temps, moi, j'ai remarqué, parce que j'ai joué le jeu de répondre à leurs questions, Et j'ai remarqué en fait que la plupart du temps, en plus, c'était des voix synthétisées qui ressemblent énormément à des vraies voix et qui se répètent en boucle. Si vous savez bien vous y prendre, vous vous rendez compte qu'en fait, c'est même pas des vraies personnes que vous avez.
9: Oui, c'est de l'intelligence artificielle. Oui. Jérémy, vous appelez à plus de sanctions. Je reviens vers vous, maître Jean-Nicolas Robin. Pourquoi il est aussi difficile de sanctionner ces services-là?
29: Alors, ce qui est difficile, c'est que pour la plupart de ces services fraudeurs, d'abord, ils ont récupéré les numéros de téléphone souvent sur des leaks, donc sur des données qui ont été récupérées de manière frauduleuse. Ils ont des bases de données de numéros de téléphone et eux, ils utilisent des systèmes souvent étrangers, hein, qui ne sont pas en France, qui ne sont pas en Europe, qui ne sont pas réglés par notre réglementation pour passer des appels. Et leur objectif, c'est de passer le plus d'appels possible. Pourquoi alors? Pour nous embêter, et tout un chacun, on est embêté par ça, mais surtout pour se dire que sur le pourcentage de personnes qui va répondre, peut-être 1% répondre et va tomber dans le piège classique de l'escroquerie. On va vous vendre de l'isolation à 1 euro, on va vous vendre de l'énergie moins chère, etc. Et le cybercriminel, lui, il passe ce numéro de téléphone au fraudeur qui lui réalise l'infraction d'escroquerie que l'on connaît. Et ce qui est difficile, c'est d'identifier vraiment d'où vient le numéro de téléphone, d'où vient l'appel, où sont situés géographiquement ces fraudeurs pour pouvoir les intercepter.
31: En un mot, Jean-Nicolas Robin, j'ai Eric sur le WhatsApp d'RMC, Vincent, mais aussi Pierre qui me parle beaucoup des applications pour se prémunir de ce démarchage. Quelles sont les solutions pour se protéger?
29: Je pense que c'est une des solutions complémentaires à la loi. La loi, elle va venir protéger des acteurs qui sont connus. Ce qu'on conseille, nous, c'est vraiment d'utiliser les applications des fournisseurs d'accès et puis, comme on le disait tout à l'heure, des applications natives dans les téléphones portables qui réduisent quand même de manière importante. C'est vrai que le filtre à l'entrée de la conversation, c'est pas forcément la meilleure des solutions. Il y a d'autres solutions où on peut signaler directement le numéro pour le mettre
31: La loi participera évidemment à endiguer ce phénomène. Merci beaucoup, maître Jean-Nicolas Robin. Je rappelle que vous êtes avocat spécialisé en droit numérique au cabinet Avoxa. Il est 6h49 sur RMC. L'heure, Élise, que tu nous rappelles les trois grands titres de l'actualité.
9: Et du retard sur le versement de la prime grand rouleur, censé aider 3 millions de Français face à la flambée des prix des carburants. C'est une information RMC. 833 000 automobilistes en ont fait la demande, mais aucun d'entre eux ne l'a reçu. Les premières devraient tomber en milieu de semaine prochaine, selon Bercy, qui explique ce retard par le succès de l'opération. Les obsèques de la jeune Liana se tiennent cet après-midi à Florence, dans la plus stricte intimité à la demande de la famille. Et puis la Coupe du Monde, pleinement lancée au Mexique. Les Mexicains victorieux 2-0 sur l'Afrique du Sud hier soir. Et cette nuit, de son côté, c'est la Corée du Sud qui a battu la République tchèque 2-1.
31: Il est 6h50 sur RMC et sur RMC Story, c'est l'heure de la bande du morning. Elle est là, elle est bien installée. Virginie Fulpin à ma gauche, Anthony Morel à ma droite. On va commencer par vous, Virginie, pour la causerie. Avec cette disparition, Charlie Dalin est mort à 42 ans. Le vainqueur du dernier Vendée Globe a été emporté par le cancer contre lequel il luttait depuis 2 ans et demi.
0: Et le monde de la voile pleure un marin d'exception et le monde tout court pleure un homme exemplaire de ceux qui vont au bout de leurs rêves, quels que soient les circonstances, et qui essaient d'entraîner les autres avec eux dans leur sillage en les encourageant. Charlie Dalin était tout ça, un talent hors norme, une abnégation de tous les jours et une élégante discrétion. Voilà pourquoi l'émotion est aussi palpable depuis hier et l'annonce de sa mort. On savait que le skipper était atteint d'un cancer gastro-intestinal depuis 2 ans et demi. Il l'a raconté dans un livre paru il y a quelques mois, La force du destin. Pas seulement un récit sur ses exploits sur le Vendée Globe, mais plutôt l'aventure d'une vie.
9: Et Charlie Dalin a remporté le dernier Vendée Globe en étant déjà atteint de ce cancer.
0: Oui, il a raconté qu'il avait fait le tour du monde en solitaire avec une tumeur de la taille d'un pamplemousse dans le ventre. Un cancer découvert en 2023. C'est lui qui emploie cette expression. Ça aurait pu pousser Charlie Dalin à renoncer à ce Vendée Globe, mais non. Ses médecins ont mis en place un protocole pour qu'il puisse aller au bout de son rêve. Un peu plus que ça, même le skipper de la Massif avait remporté la course en 64 jours, 19 heures, 22 minutes. Il a pulvérisé le record de l'épreuve en se battant à la fois contre les éléments du poteau noir aux mers du Sud et contre cette fichue maladie. On ne le savait pas à l'époque, Charlie Dalin n'avait rien dit. Il a attendu plusieurs mois avant de révéler son cancer parce qu'il était un marin, un champion et pas un malade.
31: Et Charlie Dalin fait partie de ceux qui nous ont fait rêver à l'aventure.
0: Le Vendée Globe, c'est la course ultime, hein, où on voit voit les marins tout petits face à l'immensité des océans. Ils sont seuls, ils sont face au danger, évidemment, mais aussi face à la beauté de la nature. Ils puisent dans leurs ressources, ils vont au bout de leurs rêves. C'est tout ça que Charlie Dalin est allé chercher tout au long de sa carrière de skipper d'exception. Solitaire en mer, mais très aimé par tout le milieu. C'est en écoutant les marins, ses amis et adversaires qu'on se rend compte à quel point Charlie Dalin va leur manquer, va nous manquer. En décembre dernier, il avait été sacré marin de l'année 2025 à l'unanimité, ce qui n'était jamais arrivé et ce qui en dit long.
9: Merci Virginie, on pense bien à la famille de Charlie Dalin et à tout le monde de la voile qui le pleure encore ce matin. Il est 6h52.
31: Anthony, le bac philo, c'est lundi. Tu nous parles de ça dans C'est déjà demain. Surtout, tu nous donnes des outils qui vont faire gagner un temps précieux à tous ceux qui veulent réviser.
4: Oui, il y a plein d'applications pour ça, alors qui vont utiliser notamment l'intelligence artificielle. Alors, la base, mais je pense que maintenant tous les lycéens utilisent ChatGPT, Claude, Gemini. Et pour moi, c'est une bonne chose. C'est-à-dire qu'il ne faut pas le voir forcément comme l'outil du cancre, l'outil de la triche. Ça peut aussi être un outil d'apprentissage si on l'utilise correctement. Fais-moi un petit quiz, par exemple, sur les grandes dates de la Seconde Guerre mondiale. Propose-moi un planning de révision sur deux semaines, sur deux jours là en l'occurrence, que ça arrive très très vite, mais en tout cas ça peut être un outil vraiment intéressant si on l'utilise comme un sparring partner et pas comme une sorte d'anti-sèche ultime. Mais ensuite il y a plein d'applications spécialisées, des applications françaises, je pense à Elliot ou encore à Baobab, qui sont des sortes de professeurs particuliers alimentés par l'intelligence artificielle. Là par exemple, on va pouvoir scanner ses cours et il y a une intelligence artificielle, alors même quand c'est écrit en patte de mouche, hein, elle va pouvoir comprendre ce qui est écrit, ce qui est pas mal. Moi j'écris très mal, elle est très très douée, et elle va vous proposer des exercices personnalisés à partir de ces cours. Vous pouvez scanner un exercice que vous n'avez pas compris et l'IA va vous aider. C'est-à-dire qu'elle ne va pas vous donner simplement la réponse, ça ce serait trop facile, puis ça ne vous sert à rien pour le bac. Non, elle va vous apprendre comment raisonner pour arriver jusqu'à la réponse. Et là, pour le coup, on est sur un outil qui peut être extrêmement précieux. En plus, en complément, évidemment, des bouquins, des révisions traditionnelles. Moi, je ne suis pas pour dire que tout ça remplace les livres, hein, évidemment. Je suis pour quelque chose de beaucoup plus structuré. Mais je trouve que c'est un outil complémentaire extrêmement intéressant.
9: Et alors, Anthony, tu voulais aussi nous présenter une appli qui s'inspire de TikTok pour aider les élèves à travailler. Le concept est un peu bizarre. Hein.
4: Oui, c'est ça. Ça peut sembler comme ça. Sacrilège, c'est exactement ça. On scrolle, mais ce n'est pas des vidéos complètement débiles comme on en a régulièrement sur TikTok. Il n'y a pas que ça, mais il y a quand même beaucoup de trucs un peu débiles. Là, en fait, cette application qui s'appelle Révise, R-E-V-Y-Z-E, elle reprend les codes de TikTok avec des vidéos très courtes de moins de 3 minutes, mais vous allez avoir que des vidéos pédagogiques, c'est-à-dire que ce sont des lycéens, des étudiants, des profs qui publient le contenu, et donc on va pouvoir swiper d'une vidéo à une autre en fonction de ses centres d'intérêt, donc je sais pas, sur les philosophes présocratiques, la vie de Spinoza, comme c'est le bac philo, pourquoi pas. C'est une application qui a été téléchargée assez massivement, tous les contenus sont modérés par une équipe pédagogique, voilà. Parce qu'évidemment il s'agit pas d'apprendre n'importe quoi, ce serait quand même dommage. Là encore, ça ne remplace absolument pas l'apprentissage classique. Rien ne vaut passer du temps concentré sur les bouquins. Il y a une valeur particulière au fait d'être concentré sur un livre, mais encore une fois, en petit complément.
9: C'est du complément, ouais,
4: ça peut être assez intéressant. Et puis les gens apprennent différemment. Il y en a qui ont une mémoire plus visuelle, il y en a, ils vont se créer un podcast audio de révision. Enfin voilà, il y a plein de manières de réviser différemment.
9: Merci beaucoup, Anthony. Lui, il a bien révisé, il est prêt, il arrive, il a mangé. À notre table.
5: Ça se voit tant que ça? Ah non, pardon. Il y avait un petit croissant. Comment allez-vous?
9: Ça va et toi, tu prends le relais?
5: Très bien, ouais, c'est parti. C'est parti, je prends le relais. Avec cette info RMC ce matin, je sais que vous en avez parlé. Les aides grands rouleurs du gouvernement n'ont pas été versées, pas encore. Ça devait être fait sous 10 jours. Ce sera normalement le cas la semaine prochaine. Juste, est-ce que vous êtes concerné? Vous avez fait la demande et vous attendez cette aide? Vous venez me le raconter au standard RMC au 32-16. À tout de suite pour Apolline Matin.
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5: Il est 6h58 sur RMC, RMC Story. Très bon réveil à toutes et à tous. Merci de nous rejoindre. Si vous arrivez, on est vendredi 12 juin. Bon début de week-end pour certains. À la une de l'actualité aujourd'hui, les obsèques cet après-midi de la petite Liana dans le Gers. L'émotion, bien sûr, vous l'entendrez dans les journaux d'RMC, l'émotion. Et le débat, la France doit-elle se doter d'un fichier accessible à tous qui regroupe les pédocriminels, leur identité? Vous intervenez au 32-16. La proposition a été lancée. Attention, danger, nous dira Arnaud Gallet, qui défend les enfants victimes de violences, victimes lui-même dans son enfance. Il en a témoigné. Je lui demanderai aussi, tiens, si le ministre de la Justice peut rester en poste. LFI, le PS, les Verts, RN, demande la tête de Gérald Darmanin. C'est le débat RMC à 7h50. Et vous, vous en pensez quoi? Vous nous le dites ce matin. Est-ce que Gérald Darmanin peut rester en poste? Une démission, ça changerait quoi? Je vous attends au 32-16. C'est Clément qui vous accueille au standard. Pensez à le saluer. Vous écrivez un petit message aussi sur le WhatsApp RMC au 0612 424 424. 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Dans un instant, le journal de 7h, mais à 6h59, Anthony Kaczmarek. Un peu de soleil aujourd'hui, non?
21: Et même beaucoup de soleil. Sur les deux tiers sud du pays, mais pas forcément ce matin. Ce matin, ça reste très gris sur toute la moitié nord, au nord d'une ligne La Rochelle, Orléans, Besançon. Mais alors cet après-midi, le soleil va gagner du terrain vers la Bretagne, Pays de la Loire, l'Île-de-France, Bourgogne-Franche-Comté. Ça restera assez gris toutefois sur les frontières du nord, hein, jusqu'à l'Alsace avec encore quelques gouttes, du vent encore près de la Méditerranée, et puis des températures qui grimpent, ça y est, la hausse débute, 8 à 20 degrés ce matin, et cet après-midi entre 17 et 27 degrés sur la moitié nord, 24 à Paris, 27 à Rennes, et 25 à 32 sur la moitié sud, 28 à Bordeaux, 32 pour Marseille et Perpignan.
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5: Très bon réveil à toutes et à tous. 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
5: Et c'est l'heure du journal avec Clara Gabillet. Bonjour Clara.
9: Bonjour Mathieu, bonjour à tous. Les États-Unis et l'Iran sont-ils sur le point de signer un accord? C'est ce qu'affirme Donald Trump qui a annulé les frappes prévues hier soir sur le pays. Téhéran dit n'avoir rien acté. Nous serons en direct de Los Angeles. C'est parti pour 5 semaines de compétition. Le mondial a bien démarré avec une victoire tout à l'heure de 2-1 de la Corée du Sud contre la République tchèque. Et puis un nouveau rebondissement dans l'affaire Liana. Les États-Unis avaient déjà alerté sur le comportement en ligne de Jérôme Barella.
5: Alors cette fois, est-ce que c'est la bonne? Donald Trump assure qu'un très bon accord, je le cite, très bon accord a été trouvé avec l'Iran.
9: Le président américain l'a affirmé hier soir depuis le bureau ovale, juste après avoir annulé des frappes prévues contre le pays.
22: Nous venons de trouver un très bon accord pour mettre fin à la guerre avec l'Iran. Et une fois les documents finalisés, ce qui devrait être fait dans les prochains jours, nous aurons probablement une signature, peut-être en Europe. Et c'est une excellente chose.
9: Nicolas Pelletier, vous êtes en direct des États-Unis ce matin à Los Angeles pour RMC. Pour l'instant, l'Iran dément de son côté, Nicolas.
23: Oui, l'Iran n'a pas encore abouti à une conclusion définitive concernant l'accord. Voilà ce que dit ce matin le porte-parole de la diplomatie iranienne à la télévision d'État. Téhéran n'a donc pas encore tranché. Version très différente de Donald Trump qui hier n'a pas dévoilé le contenu de ce possible compromis. Mais le président américain a quand même assuré qu'il entraînerait une réouverture immédiate du détroit d'Ormuz et l'impossibilité pour l'Iran de se doter de l'arme nucléaire. Il avait même ajouté que le guide suprême iranien avait validé cet accord. Comme comme pour apaiser la situation, le locataire de la Maison Blanche a annoncé sur son réseau social qu'il annulait toutes les frappes prévues contre l'Iran. Ces deux derniers jours de bombardements massifs ont pu faire bouger les lignes, même si la prudence est de mise. En début de semaine, Donald Trump avait déjà promis un accord avec l'Iran avant subitement de faire volte-face. Si cet accord est signé en Europe dans les prochaines heures, Donald Trump ne s'y rendra pas. Il enverra son vice-président Jed Evans. Le président américain accueille dimanche un tournoi de MMA à la Maison Blanche, le jour de son 80e anniversaire.
9: Nicolas Pelletier en direct des États-Unis pour RMC.
5: Et le face-à-face ce matin sur RMC BFM TV à 8h30, Marie Chantré reçoit le général Patrick Dutartre, général de l'armée de l'air, pilote de chasse et ancien leader de la patrouille de France.
9: C'est une des conséquences de cette guerre, la flambée des prix du carburant qui devait être amortie par le coup de pouce du gouvernement, une aide de 100 euros qui devait être versée la semaine dernière aux grands rouleurs, mais il faudra encore attendre quelques jours. Information RMC qu'on vous détaille dans le journal de 7h30.
5: Et que vous pouvez d'ailleurs déjà détailler au 32-16, vous avez fait cette demande, vous attendez le chèque, il n'est pas arrivé, vous nous le dites au 32-16. Il est 7h03, ça y est, la Coupe du Monde a officiellement démarré.
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9: Et on la vit minute par minute sur RMC avec la victoire il y a une heure environ de 2-1 de la Corée du Sud contre la République tchèque. Hier soir, c'est le Mexique qui a ouvert le bal après une cérémonie d'ouverture. Shakira a laissé place au jeu et les Mexicains ont parfaitement démarré leur mondial. Victoire 2-0 contre l'Afrique du Sud, Edgar Grollo.
0: Une ambiance de dingue au coup d'envoi, 2 buts pour le Mexique, certains supporters en ont pleuré et tous ont vécu un moment hors du temps.
2: J'avais la chair de poule, c'était incroyable. On était là dès 7h du matin en train d'encourager le Mexique. Il n'y a pas deux pays comme nous, vive le Mexique.
0: Une atmosphère unique qu'ont ressenti les joueurs comme le défenseur Israël Reyes.
3: Dès notre arrivée au stade, on entendait les supporters, ils l'ont vécu d'une manière unique, ils ont profité et on l'a ressenti à chaque instant.
0: Son coéquipier, le milieu de terrain Eric Lira, n'en revient pas.
6: Je crois que je ne réalise pas encore ce qui s'est passé. Ça faisait 40 ans qu'on attendait ça, c'est un moment que je n'oublierai jamais. Du coup, je me rends compte que tous mes efforts pour en arriver là en ont vraiment valu la peine.
0: Au-delà du résultat, le Mexique est entré dans l'histoire du football hier. C'est le premier pays à accueillir 3 éditions de la Coupe du Monde.
9: Et pendant ce temps, les Bleus se préparent avant leur match contre le Sénégal mardi. Ils ont pris leur quartier à Boston. Premier entraînement sous 30 degrés hier.
5: Il est 7h04 sur RMC. La commune de Fleurance s'apprête à dire adieu à Liana.
9: Les obsèques de la collégienne de 11 ans cet après-midi dans cette commune du Gers. Cérémonie ouverte au public avant une inhumation dans la plus stricte intimité. La petite fille retrouvée morte il y a une semaine. Et depuis hier, il y a de nouvelles révélations. Celle du journal Le Monde sur le suspect Jérôme Barella. Son comportement en ligne avait alerté jusqu'aux États-Unis, des signalements transmis ensuite aux autorités françaises et pourtant jamais exploités, Nicolas Ginestière.
12: Ces alertes provenaient du NECMEC, organisme américain de lutte contre la pédocriminalité. Sa spécialité, centraliser des données sur les activités suspectes en ligne d'internautes et les communiquer aux polices de chaque pays. Plusieurs alertes avaient été transmises à l'Office des mineurs en France sur le comportement suspect d'un individu, identifié depuis comme Jérôme Barella. Ces signalements n'ont été découverts qu'après le début de l'affaire Liana, quand policiers et gendarmes ont reçu l'ordre d'investiguer sur le quadragénaire. Chaque année, près de 200 000 signalements sont transmis à l'Office des mineurs par le NECMEC, selon une source à BFM TV. Bien souvent, ils ne mentionnent pas d'identité précise, mais des informations partielles, comme un simple pseudonyme.
9: Et la présidente de l'Assemblée nationale, Yael Braun-Pivet, se dit tout à fait favorable à la création d'une commission d'enquête parlementaire sur les dysfonctionnements de la justice dans cette affaire, à condition, dit-elle, que cela n'empêche pas d'agir. Comme d'autres hommes politiques et femmes politiques, Jordan Bardella estime que ces défaillances auraient dû pousser Gérald Darmanin à présenter sa démission par honneur. Mais le garde des Sceaux a toute la confiance du Premier ministre, Sébastien Lecornu.
13: Moi, vous savez, si j'ai souhaité tenir depuis le début le gouvernement loin des affaires partisanes, loin de l'élection présidentielle, c'est précisément pour ne pas être perturbé par tout cela. Ce qui me permet de redire évidemment la confiance dans l'action que le garde des Sceaux est en train de mener. C'est bien que le gouvernement justement se tienne loin des affaires politiciennes.
5: Il y a la question de la réponse à donner à l'émoi de toute la nation finalement après cette affaire. Qu'est-ce qu'il faut changer? On va en parler dans un instant. Et puis le débat sur Gérald Darmanin, est-ce qu'il peut tenir à son poste encore? Ce sera le débat voix de droite, voix de gauche à 7h50 sur RMC tout à l'heure.
2: Le verdict dans le procès de la mort d'Elisa Pilarski, son compagnon Christophe Ellul, condamné à 4 ans de prison avec sursis. Son pitbull Curtis devra être euthanasié. Le tribunal a estimé que le maître a entraîné son chien jusqu'à ce qu'il soit conditionné à l'attaque. C'est après ces graves morsures qu'Elisa Pilarski avait été retrouvée morte il y a 7 ans.
5: Dans une heure, les élèves de première vont plancher sur la toute nouvelle épreuve du bac en maths.
2: Une épreuve anticipée pour les premières générales et technologiques, des candidats qu'on imagine forcément stressés d'essuyer les plâtres de ce nouvel examen. Ils témoignent au micro RMC de Louise Salé.
4: Cette épreuve ne représente que 2% de la note finale du bac, mais Fatima la redoute beaucoup.
7: On nous a mis une très grosse pression, on nous a dit que cette année qu'on aurait un bac, sachant que l'an dernier il n'y avait pas ça. On ne voulait pas du tout faire maths, donc nous l'imposer, c'est extrêmement dur. Là je ne sais même pas si par exemple moi je vais m'en sortir avec plus de 5 sur 20.
4: Une contrainte angoisse, surtout les candidats, l'interdiction de la calculatrice.
7: Il va falloir faire des calculs par nous-mêmes, mais ça prend plus de temps.
8: Enfin, pendant des années on apprend à calculer avec la calculatrice et là d'un coup on les enlève. Et je pense que c'est pour ça en fait il y a ce stress à cause de, il n'y a pas de calculatrice, c'est nouveau. On ne sait pas, on voit en fait, on ne sait pas à quoi s'attendre.
4: Depuis quelques années, près de 60% des bacheliers en filière générale ne passaient aucune épreuve écrite du bac en maths. Vincent Lautoré, qui enseigne cette matière dans un lycée parisien, se réjouit donc de ce nouvel examen.
11: C'est plutôt un signal positif de se dire que, de nouveau, on considère que tous les élèves doivent

0: Chine. David, c'est votre quotidien, j'ai l'impression.
1: Oui, exactement. Et en plus, sur des horaires, apparemment, on a l'impression qu'ils savent à quelle heure nous appeler. C'est toujours la pause déjeuner, c'est vers 18h, c'est vers
0: 20h. Vous avez raison, ça, David, j'avais jamais pensé. Ils m'appellent toujours quand je suis dispo.
1: Voilà, c'est ça.
0: Non, mais c'est à croire qu'on est scruté. Aujourd'hui, David, il y a un petit changement de paradigme. Vous pouviez jusqu'à présent vous inscrire sur Bloctel et dire « je ne veux pas être démarché ». Dorénavant, vous serez considéré comme non consentant par défaut. Vous y croyez? Vous croyez que ça va calmer ce démarchage intempestif?
1: Sincèrement, je n'y crois pas une seule seconde, parce que quand on voit la multitude de numéros qu'ils utilisent pour vous appeler, bon, ils ont toujours les mêmes préfixes, hein, 05, 02, mais vous avez beau les bloquer, j'ai Bloctel, j'ai plusieurs applications, sauf la dernière dont vous aviez parlé, hein, mais je les bloque systématiquement, mais ça ne change rien du tout, c'est toujours un autre numéro.
0: Oui, non, ça change, ils changent de numéro, on dirait des fixes. Bon, David, merci beaucoup. On verra aussi ce qu'il en est pour les appels qui viennent de l'étranger. Énormément de réactions ce matin. Vous continuez au 3216 et sur le WhatsApp RMC, le 0612 424 424. Il est 7h10 sur RMC. Est-ce qu'un fichier regroupant les pédocriminels accessibles à tous aurait pu empêcher la mort de la petite Liana? On se pose la question ce matin. Bonjour Arnaud Gallet.
2: Bonjour.
0: Vous êtes le président de l'association Mouv'Enfants qui veut mieux protéger les mineurs. Vous y êtes opposé. Attention au danger que ça créerait. C'est votre parti pris dans un instant sur RMC.
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0: Il est 7h13 sur RMC et RMC Story. Le temps va s'arrêter aujourd'hui à Florence, dans le Gers, les obsèques de la petite Liana, 11 ans. Elles se tiendront à 14h30. Écoutez l'émotion ce matin de deux de ses camarades de classe, Mathéo et Louis, qui seront présents cet après-midi.
22: On était en primaire ensemble, on était dans le même bus.
1: On était au collège ensemble.

0: Aussi, c'est dur.
1: Et c'est vous qui avez insisté auprès de vos parents pour aller à son enterrement ?
2: Oui, parce que c'est quand même important, c'est une camarade de classe, donc il faut quand même y aller.
3: Des témoignages recueillis par Julie Brault, qui est à Florence pour RMC ce matin. Bonjour Arnaud Gallet.
4: Bonjour.
3: Vous êtes président de l'association Move Enfants. Vous luttez contre toutes les formes de violences faites aux enfants. Vous avez témoigné vous-même de votre vécu victime dès vos 8 ans. Ce matin, vous alertez. Alors que suite au drame qu'est la mort de Liana, les propositions se multiplient. Certains avancent l'idée de créer un fichier public pour les pédocriminels, que tout le monde puisse savoir s'il y a un pédocriminel condamné près de ses enfants. Vous dites attention, danger, c'est une fausse bonne idée.
4: Bien sûr, c'est une fausse bonne idée. C'est-à-dire que ce soit les forces de l'ordre en fait qui contrôlent ça sans problème, que ce soit tout ouvert au grand public, mais c'est n'importe quoi. C'est-à-dire que ça va donner lieu, évidemment, à ce qu'il y ait des règlements de compte, des choses comme ça, voire même... C'est pas ça ce qu'on demande. Nous, ce qu'on demande éventuellement, on en avait parlé, on pourrait mettre en place un fichier, un peu comme on le fait avec les fichiers S, mais qui est réservé à la police, donc aux forces de l'ordre, à des personnes qui ont donc cette autorité. Imaginez de recenser, par exemple, les personnes qui font l'objet d'une information préoccupante. On sait bien que les départements dysfonctionnent, ça a été prouvé par X rapports. C'est pour ça qu'il y a ras-le-bol, en fait. À un moment donné, il faut vraiment agir par rapport à ça. Identifier aussi les personnes qui font l'objet de signalements, de plaintes qui ne sont pas traitées parce que les plaintes sont très longues, de condamnations bien évidemment, et surveiller ces personnes-là.
3: Mais pour les forces de l'ordre, pas pour la
4: bien population. Bien sûr, pour les forces de l'ordre, bah, sinon ça peut donner lieu à des...
3: Directeur d'établissement scolaire
4: bien
3: éventuellement.
4: Sûr. Mais bien sûr.
3: Dans un sondage publié cette semaine, on lisait que trois quarts des parents estiment que leur enfant n'est pas en sécurité dans la société. Cette idée d'un fichier public, si elle émerge, c'est aussi qu'il y a l'idée que l'État ne protège plus, alors nous citoyens, on doit se débrouiller.
4: Oui, je pense que en fait, ce qui manque aujourd'hui, et c'est pour ça que je comprends cette peur au niveau des parents, c'est une obligation de résultat dans tous les lieux d'accueil, en fait, au niveau au niveau des enfants. Je m'explique, c'est-à-dire qu'aujourd'hui, on confie les enfants à l'aveuglette, en fait. On devrait avoir des garanties en matière de sécurité, ce qu'on n'a pas. Enfin, je veux dire, moi, le premier, je dépose mon enfant à l'école, je ne sais pas vraiment ce qui se passe. Eh ben, il faudrait peut-être être transparent par rapport à ça, savoir réellement ce que fait l'école aussi dans la lutte contre les violences faites aux enfants et tous les lieux qui accueillent les enfants, pour qu'on soit en capacité nous-mêmes de nous rassurer et d'avoir confiance, en fait, par rapport à ça.
3: On parle de fichiers, les fichiers encore, faut-il lire ce qui existe ? On l'entendait dans le journal de 7h, Le Monde révèle que des alertes avaient été émises aux États-Unis sur le comportement en ligne de Jérôme Barella, des alertes qui avaient été transmises à l'Office des mineurs en France. Vous avez régulièrement dit que vous n'êtes pas surpris par ce qui se passe, parce que vous alertez sur la situation, toujours pas surpris ?
4: Non, pas surpris, parce que une fois de plus, c'est ce qu'on dit, il y a un dysfonctionnement systémique. C'est un système, en fait, qui... pour x, y raisons, systématiquement, on est dans les mêmes affaires. On l'a bien vu avec l'affaire Joël Le Squarnec, on l'a vu avec bien d'autres, donc qui était chirurgien, par exemple, qui a fait plus de 300 victimes. On le voit systématiquement. On l'a vu avec l'affaire Marina, cette petite qui a été tuée, notamment par son beau-père, malgré le fait qu'il y ait par ses parents.
3: Vous dites qu'on peut chercher la responsabilité d'un tel ou d'un tel, mais que là, il y a un problème global.
4: Mais bien sûr, il y a un problème global et qui est sourcé depuis combien de temps par les commissions. Enfin, moi, quand j'entends tout à l'heure qu'il y a encore une nouvelle commission d'enquête qui va se mettre en place, certains parlent d'un Grenelle de l'enfance, mais qu'ils arrêtent avec ça.
3: Je rappelais que vous étiez membre de la CIVIS, la commission indépendante sur les violences faites aux enfants. Vous avez produit 2 ans de travail, 80 propositions. Ce rapport de la CIVIS aujourd'hui, il cale une étagère.
4: Bah bien sûr, comme bien d'autres rapports, en réalité, on a fait combien de commissions, combien de Grenelles, combien machin, enfin, ils vont nous faire quoi? Ils vont nous faire une commission, après, ils vont nous faire une convention citoyenne, enfin, sincèrement, on a toutes les solutions, on a toutes les ressources dans ce pays, qu'on arrête un peu, au bout d'un moment, de mettre en danger les enfants, c'est quand même quelque chose qui est important, quand même, faut qu'on arrête maintenant.
3: Mais alors, les associations de protection des enfants dont vous êtes, vous allez poursuivre les manifestations devant les tribunaux les lundis soirs à venir. Du coup, vous allez poursuivre ces manifestations pour réclamer quoi?
4: Devant les tribunaux et devant, très important, le ministère de la Justice, parce qu'on va demander en fait la mise en place d'une loi intégrale.
3: Vous y étiez lundi dernier d'ailleurs.
4: Bien sûr, et puis on va continuer à y aller pour demander une loi intégrale, comme ça s'est passé en Espagne en 2004. Nous, on se pose encore la question dans ce pays de se dire, est-ce qu'il faut une loi intégrale pour qu'on puisse...
3: C'est pas qu'on se pose la question, c'est qu'on compte les sous.
4: Oui,
3: L'Espagne, elle a investi.
4: L'Espagne, elle a dû compter ses sous aussi, hein, je veux dire, à un moment donné, sauf que quand on voit les répercussions des violences, en fait, et le coût que ça a au niveau de la société, je rappelle que la CIVIS disait que le coût du déni, aujourd'hui, ça nous coûte 9,7 milliards. Si on veut faire aussi des économies, au bout d'un moment, il faut investir. Donc ça, c'est important, quand même. C'est pour ça que ce débat, il n'a pas de... au niveau des coûts, en fait, il n'y a pas de sujet. Pourquoi est-ce qu'on débloque des milliards pour le Covid avec un principe de précaution? Et pourquoi est-ce que sur les violences faites aux femmes et aux enfants, on fait rien par rapport à ça en invoquant quelque chose qui serait de l'ordre d'une forme d'économie? Mais c'est scandaleux quand même. C'est-à-dire
3: Vous avez évoqué le ministère de la Justice où vous allez manifester. Le ministre de la Justice lui-même, Gérald Darmanin, il est sous pression, hein, des opposants politiques qui réclament sa tête. Sébastien Lecornu lui a redit sa confiance. Est-ce qu'il a la vôtre ou est-ce que vous demandez aussi sa démission?
4: Écoutez, moi, initialement, j'étais pas favorable forcément à sa démission. Je demandais des actions d'urgence, etc. Mais sincèrement, vu le mépris en fait de Gérald Darmanin, vu le mépris également, bien sûr c'est du mépris, c'est-à-dire qu'il y a quelque chose qui consiste à dire là où tout le monde dit qu'il y a un dysfonctionnement systémique, même la justice, c'est le syndicat national de la magistrature qui publie en 2024 un rapport rouge qui s'appelle « La justice ne protège pas les enfants », enfin je veux dire, c'est pas plus clair comme titre, on a l'impression qu'il découvre, et il était en plus ministre de l'Intérieur avant, alors certes aujourd'hui il est en fonction, en responsabilité par rapport à la justice, mais on voit bien que dans cette affaire il y a quand même aussi une histoire de services de police qui n'ont pas forcément les moyens d'agir, ou de gendarmerie, et là aussi c'est essentiel quand même de le rappeler.
3: Ce sera l'objet du débat à RMC à 7h50, notre voix de droite et notre voix de gauche qui ne sont pas d'accord, on les écoutera, Charles Consigny et Cécile Duflot. Merci Arnaud Gallet.
4: Merci à vous.
3: Merci beaucoup d'être venu en studio ce matin sur RMC. Je rappelle que vous êtes le président de l'association Move Enfants. Il est 7h19. Et dans un instant, on va remonter l'histoire avec vous, Arthur Chevalier. Bonjour Arthur.
5: Bonjour Mathieu.
3: L'historien d'Apolline Matin. Arthur, aujourd'hui, une question. Comment prouver son innocence 80 ans après?
5: C'est la question que se pose actuellement la justice avec une affaire emblématique, celle de deux chasseurs accusés d'avoir tué un homme en 1946. C'est un des meurtres les plus mystérieux de l'histoire judiciaire.
3: Et dans le face-à-face à 8h30, l'invité de Marie Chantré, c'est le général de l'armée de l'air, Patrick Dutartre. Et dans moins de 5 minutes, Arnaud Demange va arriver pour pirater l'interview. A tout de suite.
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3: Quand l'histoire éclaire notre actualité, il est 7h21 sur RMC, RMC Story, Arthur Chevalier, l'historien d'Apolline Matin. Bonjour Arthur.
5: Bonjour Mathieu.
3: Une audience pour l'histoire a eu lieu hier. La Cour de révision s'est penchée sur l'un des plus gros scandales judiciaires de ces 80 dernières années, l'affaire Miss Etienneau.
5: Oui, Miss Etienneau, c'est le nom de deux hommes reconnus coupables de meurtre en 1946. Alors, ils ont toujours plaidé leur innocence. Aujourd'hui, ils sont morts, mais leurs enfants ont pris le relais pour les faire réhabiliter par la justice. « Je suis devant vous pour laver l'honneur de mon père », c'est ce qu'a déclaré hier le fils de Gabriel Etienneau, un des deux accusés. C'est un événement puisque depuis 1945, seulement 11 affaires ont eu le droit à un procès en révision.
3: Mais alors de quoi s'agit-il?
5: Alors tout commence par un drame, Mathieu. Le 31 décembre 1946, on retrouve un corps criblé de balles dans un étang de Saint-Michel-en-Brenne. Saint-Michel-en-Brenne, c'est une petite commune de l'Indre. Ce corps, c'est celui d'un garde-chasse qui s'appelle Louis Boitard. Une enquête est ouverte et rapidement, on accuse un groupe de chasseurs qui aurait été contrôlé par ce garde-chasse, donc la victime. C'est ce contrôle qui aurait mal tourné. Les chasseurs se seraient énervés, ils auraient ensuite abattu le garde-chasse. A priori, tout ça tenait à peu près debout.
3: Et du coup, la police arrête les chasseurs?
5: Exact. Et après quelques jours, les chasseurs passent aux aveux en reconnaissant le meurtre du garde-chasse. Les coupables désignés s'appellent Raymond Miss et Gabriel Etienneau. Ils sont incarcérés à la prison de Châteauroux. Et alors qu'on pensait l'affaire close, l'impensable se produit. Les chasseurs reviennent sur leur déclaration avec une révélation fracassante. Ils prétendent avoir été torturés par les policiers pour qu'ils avouent leur crime pendant l'enquête. Un crime dont ils se disent finalement innocents.
3: Mais en 1950, la justice va quand même les condamner.
5: Absolument. Elle va les condamner à 15 ans de travaux forcés, c'est pas rien. Mais c'est pas fini, puisque l'affaire fait tellement de bruit que l'opinion publique, les médias se mobilisent. Du coup, ça remonte au sommet de l'État. Le garde des Sceaux de l'époque ouvre une enquête qui va notamment confirmer que les accusés ont bel et bien été frappés par les enquêteurs pendant leur interrogatoire. Il y a aussi beaucoup d'autres dysfonctionnements. En tout cas, tout ça, c'est assez d'éléments pour que le président de la République de l'époque, René Coty, accorde une grâce aux condamnés. C'était en 1954. Alors attention, cette grâce leur permettait de retrouver leur liberté, mais pas d'être innocentés.
3: Alors Raymond Miss et Gabriel Thiano vont ensuite essayer de prouver leur innocence.
5: Ils vont même, Mathieu, y consacrer toute leur vie. De 1980 à 2015, 6 requêtes vont être déposées pour que leur procès soit révisé. En vain, puisqu'il y a eu 6 refus nets. Gabriel Thiano meurt en 2003, Raymond Miss en 2009. C'est ensuite leur famille qui reprennent le flambeau. Et finalement, en février 2026, la justice accepte la révision du procès. L'audience a donc eu lieu hier. Le résultat sera connu le 2 juillet.
3: Histoire incroyable. Merci Arthur Chevalier de l'avoir partagé avec nous, avec nos auditeurs, l'historien d'Apolline Matin. Une chronique à réécouter sur le podcast, sur le site, sur l'application RMC, bien entendu. Il est 7h24.
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3: Il est là, bonjour Arnaud Demange.
10: Bonjour.
3: À 8h30 tout à l'heure sur RMC et BFM TV, l'invité de Marie Chantré, c'est le général de l'armée de l'air, Patrick Dutart.
10: Oh, merci. Enfin, c'est que j'ai prié tous les jours les dieux de l'humour pour avoir un sujet feel good. Et enfin, j'ai été entendu, la guerre en Iran. Oh, merci Saint-Coluche. Vous savez que tous les humoristes prient Saint-Coluche. Les chrétiens, ils ont un crucifix au-dessus du lit parce que Jésus est mort comme ça. Nous, les humoristes, au-dessus du lit, on a un pare-choc de semi-remorque. Ah ouais. Bref, aujourd'hui, on reçoit le capitaine des caries. Pardon, le colonel des gingivites, pardon, le général du Tartre. Ouais. Parce que la guerre en Iran continue. Parce qu'on l'oublie, hein, mais... Hey. Encore, hein? Oh là là. Ouais. Quelle histoire, ça, vraiment. C'est long, hein?
3: C'est fou.
10: C'est long. C'est long. C'est long et pas fun. On dirait Plus belle la vie. Et alors, Donald Trump a annoncé 39 fois qu'un accord était imminent avec l'Iran.
3: Mais là, c'est imminent.
10: C'est imminent maintenant, ouais, 40 fois. Je me suis dit, il se fout de notre gueule. Et en fait, hier, je l'ai entendu dire, Marco Rubio est quelqu'un de totalement imminent. Et je me suis dit, putain, en fait, c'est ça. Il sait pas ce que ça veut dire. Allez, on va tout de suite basculer sur BFM TV pour voir où ça en est. Et vous êtes bien sur BFM TV. On va tout de suite faire le point sur la situation en Iran avec notre envoyé spécial, Ulysse Grossier. Ulysse, ça va? Ouais, ma couille. Ulysse, attention, il y a des enfants qui écoutent. Ulysse Grossier, alors, comment c'est la situation là-bas?
11: Bah, c'est une situation pourrave, hein. Le détroit, il est fermé, il y a des millions de gens qui attendent devant, ils peuvent pas rentrer. C'est l'inverse de ta mère. Non, Ulysse Grossier. Même pour vous, c'est grossier. Bon, bah, les steaks. Puis on nous casse les noyaux avec le détroit, ça fait 4 mois qu'il est fermé, on roule quand même en bagnole, hein. Vous voyez, Hormuz, c'est comme François Hollande, on vit très bien sans, c'est pas indispensable de revenir au stade d'avant. C'est pas faux, Ulysse Grossier. Donald Trump a dit l'autre jour qu'il signerait la paix avec l'Iran à condition que les pays du Golfe signent les accords d'Abraham. Vous savez ce que c'est les accords qui prévoient que tous les pays arabes se rapprochent d'Israël. Donc pour en fait débloquer le détroit, il faut simplement que les juifs et les musulmans fassent la paix.
3: C'est simple.
11: C'était facile. Que tous les imams et les rabbins de la planète fassent une grande farandole. Il est à deux doigts de demander à Netanyahou et Khamenei d'aller sur l'île de Jeffrey Epstein, qu'ils se fassent des bisous dans le jacuzzi.
12: Et je serai aussi présent. Oui. J'ai été président de l'Institut du monde arabe. Je peux faire avancer les négociations. Par contre, pas plus de 35 degrés dans le jacuzzi, sinon mes pommettes et mon menton risquent de fondre.
11: C'est noté, monsieur Lang, et rendez-vous avec Patrick Dutartre à 8h30. À tout à l'heure.
3: Arnaud Demange, qu'on retrouve tout à l'heure, tout à l'heure à 8h20. Ouais. Et en podcast quand on veut, sur l'application RMC.
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3: Dans un instant, la météo et le journal. Vous restez bien sur RMC, à tout de suite.
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27: Oui, il va s'imposer presque partout aujourd'hui, surtout cet après-midi, sauf des Hauts-de-France au Grand Est, où là la grisaille matinale va se maintenir toute la journée. Et puis les températures vont grimper aussi. C'est dans le Sud-Est qu'il fera le plus chaud, avec 32 à Marseille et à Perpignan cet après-midi. Mais au Nord, ça grimpe aussi avec 18 à 27 degrés. Il fera 24 à Paris, 28 à Bordeaux.
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3: Il est 7h30 sur RMC.
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3: Et c'est l'heure du journal avec Thomas Becker. Bonjour Thomas.
29: Bonjour Mathieu, bonjour à tous. Du retard à l'allumage pour le versement du chèque carburant. C'est une information RMC ce matin. Les paiements devaient commencer la semaine dernière. Des témoignages accablants contre le père de Jérôme Barella. Ses petites filles, par alliance, dénoncent des viols. Vous entendrez leurs témoignages dans ce journal. Et puis ça y est, la Coupe du Monde est lancée. Les Bleus regardent les premiers matchs depuis Boston et s'entraînent sous une chaleur écrasante. RMC est allé prendre de leurs nouvelles.
3: Les aides de grands rouleurs n'ont toujours pas été versées. C'est une information RMC ce matin. Elles auraient dû être payées la semaine dernière.
29: Oui, 100€ débloqués par le gouvernement pour aider les travailleurs modestes qui prennent leur voiture à faire face à la hausse des prix du carburant. À Bercy, on explique que le retard est lié à l'ampleur du nombre de dossiers déposés. 833 000, c'est un chiffre qu'on vous révèle ce matin. Ameline Lafchin, les premiers versements auraient dû intervenir la semaine dernière.
30: Oui, mais ils n'arriveront finalement pas avant la semaine prochaine, indique Bercy, mardi ou mercredi, pour les premiers automobilistes à avoir fait la demande dès l'ouverture du guichet le 27 mai dernier. Un retard inexcusable pour Pierre Chasseret, délégué général de l'association 40 millions d'automobilistes.
31: On a promis 100 balais en mars aux Français et on n'est même pas capable de leur donner. L'État a répondu avec mépris par une prime soi-disant gros rouleur qu'il n'est même pas en capacité d'honorer en termes de promesses.
30: La raison de ce retard, le succès de l'opération, explique Bercy, car à ce jour, selon nos informations, 833 000 demandes ont été déposées.
31: S'il y a plus de demandes que prévu, c'est bel et bien que les Français n'en peuvent plus. Puisqu'il y a un retard à l'allumage, on essaie de se justifier en disant que ce sera fait la semaine prochaine, que tout est en cours, mais la définition de en cours, ça veut dire pas fait.
30: Le ministère de l'économie assure tout faire pour revenir au délai promis de 10 jours entre la demande et la date du versement.
3: Alors on va faire très simple, vous avez fait la demande pour obtenir cette aide grand rouleur et vous attendez le chèque qui n'est pas arrivé à temps, vous témoignez au 3216 ou sur le WhatsApp RMC au 06 12 424 424. En attendant, une bonne nouvelle pour ceux qui prennent la voiture, enfin on l'espère, le prix du baril est en baisse ce matin, il repasse sous les 90 dollars, conséquence directe des derniers propos de Donald Trump.
29: Qui assure qu'un très bon accord a été trouvé avec l'Iran. Une annonce juste après avoir annulé des frappes prévues contre l'Iran hier soir. Ce matin, beaucoup d'interrogations subsistent, notamment sur le contenu de l'accord que Donald Trump n'a pas dévoilé. De son côté, l'Iran temporise en précisant qu'aucune décision n'est prise pour le moment.
3: Il est 7h33 sur RMC, c'est aujourd'hui qu'ont lieu les obsèques de l'IANA à Florence.
29: Et la cérémonie d'hommage aura lieu à 14h30, un peu plus d'une semaine après la découverte de son corps. La famille appelle ceux qui le souhaitent à se joindre à eux pour les entourer. Et dans le sillage de cette affaire, on apprend que le père de Jérôme Barella, principal accusé, fait lui l'objet de plaintes pour viol et agression sexuelle sur mineurs, des témoignages accablants de ses petites filles par alliance. Maxime Cliarouza du service police-justice d'RMC, à l'époque, les deux fillettes dénoncent les faits, mais le père de Jérôme Barella n'est pas inquiété.
0: Maëva a 12 ans en août 2018. Elle passe les vacances chez sa grand-mère. Le compagnon de cette dernière l'accompagne au moment d'aller se coucher.
1: Il est venu se mettre sous les mêmes draps que moi. Il a enlevé son pantalon. J'étais dos à lui, donc il se frottait derrière moi. Je comprenais pas, en fait. Jusqu'au moment où ça s'est reproduit. Encore et encore. Et en fait, au fur et à mesure, ça plombait sur le moral. Et je me suis dit, c'est pas normal.
0: Elle assure avoir été soutenue par sa mère, mais l'affaire est classée sans suite. Pourtant, 5 ans plus tôt, sa demi-sœur Priscilla accusait déjà Joël Barella de l'avoir violée. Elle avait 13 ans et lui, 58.
2: Soi-disant, une fois, sans le faire exprès, je lui aurais touché le sexe. Et du coup, ça l'a expliqué. Ça a commencé à se frotter à moi. À part ma maman, mon beau-père et la maman de ma sœur, personne ne m'a cru. J'étais une menteuse. Mais j'aurais jamais menti sur un truc aussi gros. Il a détruit ma vie.
0: Une ordonnance de non-lieu a été rendue dans cette affaire, laissant Joël Barella libre. De son côté, Maëva a encore de l'espoir. Le procureur de Béziers a annoncé avant-hier rouvrir l'enquête pour des vérifications complémentaires.
29: Maxime Cliérouza du service police-justice d'RMC.
3: Sera-t-il plus facile demain d'obtenir un rendez-vous chez le médecin ? C'est bien possible, hein, puisque les installations de généralistes repartent à la hausse.
29: Oui, plus 32% en un an selon l'assurance maladie. Une éclaircie après plusieurs années de stagnation et de recul. Une tendance qui devrait se poursuivre, Victor Girard, y compris dans les déserts médicaux.
4: Cette hausse est liée à l'augmentation du nombre de places en études de médecine, autrement dit à la fin du numerus clausus, ce système qui limitait les admissions en deuxième année. Sa suppression a permis d'augmenter les promotions, explique le président de la Confédération des syndicats médicaux français, Franck De Vulder.
5: Le nombre de médecins en formation est passé de 3 500 à la fin des années 2000 à aujourd'hui quasiment 13 000 et très bientôt 16 000.
4: Et bonne nouvelle, les territoires les moins dotés profitent de ces nouvelles installations. Sur les 2810 nouveaux généralistes, près de 900 ont choisi les déserts médicaux l'an dernier. C'est 300 de plus qu'en 2024.
5: Ces chiffres vont dans le bon sens.
4: Mais Franck De Vulder estime désormais qu'il faut en faire davantage pour attirer les médecins, notamment les plus jeunes.
5: Leur donner la chance de pouvoir travailler ensemble, s'organiser ensemble, faciliter leur installation, leur donner envie. Or aujourd'hui, un certain nombre se questionnent parce que c'est un peu le saut dans le vide.
4: Le président du premier syndicat des médecins libéraux plaide pour la création d'un guichet unique afin de simplifier les démarches administratives et l'installation des jeunes médecins.
3: Et à 7h36, direction la Coupe du Monde. Premier match, premier but, le Mondial est lancé.
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29: Et victoire du Mexique pour le match d'ouverture face à l'Afrique du Sud 2-0. Dans la nuit, la Corée du Sud a renversé la République tchèque 2-1. 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En attendant l'entrée des deux autres pays hôtes, ce sera ce soir le Canada à 21h face à la Bosnie-Herzégovine et les États-Unis contre le Paraguay. Prenons des nouvelles des Bleus qui sont à Boston. Notre envoyé spécial Valentin Jamin est avec eux dans leur centre d'entraînement de la Bentley University.
7: Arrivés hier après-midi, les Bleus ont été accueillis par une dizaine de fans devant l'université avant d'essayer leur terrain qui sert habituellement au foot américain. Autour une piste d'athlétisme et une pelouse en très bon état, modifiée à la demande de la Fédération française. Le gardien Brice Samba s'y sent bien.
8: C'est vaste, ce sont des belles installations et on est vraiment très à l'aise. Donc on mettra tout en œuvre pour bien profiter de ces installations pour être prêt sur le terrain.
7: À côté, il y a 3 autres terrains, une salle de sport pour les joueurs. Les Bleus ont fait leur première course, les premiers jongles pour monter en puissance et marquer le début du mondial. Pour le défenseur Maxence Lacroix.
9: Quand on arrive sur le site, on se dit que voilà, c'est bon, on commence cette grande compétition. Tout le monde est excité pour cette belle aventure.
7: Sous une trentaine de degrés, une chaleur lourde qui n'alarme pas Brice Samba.
8: Ah, écoutez, il n'y a pas de recette miracle, il faut juste bien s'hydrater, être prêt, conditionné mentalement. On va s'adapter comme toutes les équipes.
7: L'adaptation continuera aujourd'hui avec un entraînement en public à 15h30 heure locale.
29: Valentin Jamin, l'un des nombreux envoyés spéciaux d'RMC aux États-Unis.
3: Et les courses, elles ont lieu à Vincennes. On revient de ce côté de l'Atlantique à 20h15.
29: Oui, la favorite de la Dream Team des courses RMC, c'est le 4, Jolie Star. Son outsider est le 9, Iguane de Caponnet.
3: Merci beaucoup Thomas Becker. Comme ça, c'est complet. C'était le journal. Il est 7h38. Et ce matin, il y a deux sujets qui vous font réagir nombreux, nombreuses au 32-16 sur le WhatsApp RMC. D'abord, Victor, les aides carburant pour les grands rouleurs qui n'arrivent pas.
6: Oui, qui n'arrivent pas. 833 000 demandes à traiter. Et Bercy qui n'arrive pas à suivre. On a Jonathan qui nous dit c'est inadmissible parce que ça a mis beaucoup moins de temps à augmenter à la pompe. Et puis on a Greg qui lui aurait préféré et remet sur la table une éventuelle baisse des taxes. Il nous dit là au moins ça aurait été immédiat.
3: Et on a aussi cet autre sujet, et là vous êtes mobilisé, le démarchage téléphonique. Désormais, vous serez considéré comme non consentant par défaut, et il faudra avoir accepté de recevoir des appels de démarcheurs. On est harcelé. Pierre est à Toulouse, en Haute-Garonne. Bonjour Pierre.
10: Bonjour Mathieu.
3: Ce démarchage téléphonique, souvent dopé à l'IA d'ailleurs, avec des on parle à des robots sans s'en rendre compte. Pierre, vous-même, vous le vivez au quotidien?
10: Bah oui, c'est un ou deux appels par jour, hein. Et en plus j'ai deux téléphones, donc j'ai même mon téléphone professionnel, ils arrivent à l'avoir et à m'appeler dessus. Et moi ce que je voulais dire, c'est je pense qu'une loi ne servira même pas à grand chose, parce que on a beau vouloir bloquer les 05, les 02, etc. Maintenant ils appellent même en 06 ou même en numéro privé. Donc ouais. Bloquer un numéro privé, c'est impossible. Non. Moi je participe souvent, j'appelle souvent RMC. Donc en fait, à chaque fois, je crois que c'est RMC qui m'appelle pour un débat.
3: Ouais, on rappelle en privé, nous ça se voit
10: et
3: pas.
10: Et, ouais. en fait, c'est Clément qui m'appelle pour des panneaux photovoltaïques ou pour réduire ma facture Engie, quoi.
3: Pas le même Clément, le nôtre est plus sympa quand même.
10: Oui, c'est pas le même Clément. Non.
3: Puis le nôtre, il essaie pas de vous dépouiller, soit dit en passant.
10: Du coup,
3: merci
10: au
3: Pierre.
10: Au début, on est gentil, on leur répond gentiment et on raccroche. Et à la fin, on est un peu plus sévère. Et,
3: voilà, on est moins agréable. Et puis, de toute façon, maintenant, c'est une IA qui nous appelle, donc ça sert à rien de s'énerver. On parle à une machine. Pierre, merci beaucoup. Merci de votre appel. On est harcelé d'appels de démarchage. Alors, des 01, des 06, des numéros privés. Il a raison, Pierre. Vous continuez à témoigner. Il est 7h40.
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3: Vous vous souvenez de Curtis? On en avait beaucoup parlé sur RMC, ce pitbull qui a tué Elsa Pilarski en 2019. On a appris hier que le chien sera euthanasié. Et ça vous révolte, Sylvie Roche? Bonjour.
13: Oui, bonjour.
3: Vous représentez l'association Les Amis de Sam. Vous vous opposez à cette décision. Vous allez nous expliquer pourquoi dans un tout petit instant sur RMC. À tout de suite.
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3: Il est 7h44 sur RMC et RMC Story. Très bon réveil à toutes et à tous. Hier, Christophe Hellul a été condamné à 4 ans de prison avec sursis pour homicide involontaire après la mort de sa compagne Elisa Pilarski, tuée en 2019 par son pitbull Curtis. La cour a demandé l'euthanasie du chien et des associatifs se font entendre comme les Amis de Sam. Bonjour Sylvie Roche. Sylvie Roche, vous présidez cette association de protection animale et vous vous proposez d'accueillir Curtis, c'est ça ?
9: On s'était proposé effectivement d'accueillir Curtis. On avait trouvé donc, on avait donné au niveau du document que, donc, qu'elle attendait. On avait donné les deux éducateurs qui devaient la suivre, la pension. Donc on avait tout préparé pour effectivement accueillir Curtis et voir si, même si la chance était minime par rapport à ce que ce monsieur lui a fait subir, donc on était prêt à essayer effectivement donc, de le sauver.
3: Sylvie Roche, on se pose la question, parce qu'on peut évidemment s'émouvoir des mauvais traitements, d'une mauvaise éducation de Curtis, mais ce chien a 8 ans, il a tué en 2019, et depuis, il vit à l'isolement, enfermé depuis les faits dans un chenil. Je reprends des propos, il est dit hors de contrôle, il a mordu son propre maître et une bénévole. Sylvie Roche, c'est pas une cause perdue, Curtis ?
9: Non, c'est on pouvait en tout cas essayer, même si les chances sont minimes aujourd'hui, ça suffit d'avoir la facilité d'euthanasier les chiens. Aujourd'hui, Monsieur Lulle donc est le responsable à 100%. J'ai du mal aussi à comprendre, et je suis pas la seule, pourquoi ces 4 ans de prison sont avec sursis. C'est lui qui est allé chercher ce chien. C'est lui qui l'a adressé au combat. On a toutes les preuves.
3: C'est lui qui a été condamné d'ailleurs, Sylvie Roche. C'est lui qui a été condamné à 4 ans de prison avec sursis.
9: Avec sursis. Et par contre, on tue Curtis. Mais
3: alors, il faut le préciser pour nos auditeurs. Jusqu'au jugement, Curtis était considéré en fait comme un scellé. Une pièce de justice, fait. Ce qui pourrait le sauver aujourd'hui, c'est un appel pour un nouveau procès. Vous souhaitez qu'un appel soit interjeté ?
9: Non, puisque d'une manière ou d'une autre, Curtis sera euthanasié. Donc c'est pas nous ce que l'on souhaite demander, et c'est ce qu'on va essayer en tout cas à travers notre poste et qui va être mis ce matin, c'est de pouvoir le récupérer, ne serait-ce que je veux dire pour lui donner la possibilité de partir humainement, parce que je veux dire, où il est dans cet endroit-là, il ne partira pas avec un brin d'humanité, il ne partira pas avec un brin de chaleur. Et c'est la seule chose aujourd'hui qu'on peut lui donner, qu'on peut lui apporter. Et c'est ce que nous souhaitons.
3: Sylvie Roche, présidente de l'association Les Amis de Sam, merci beaucoup d'être venue vous expliquer en direct sur RMC. Ça vous fait peut-être réagir au 32-16 ce matin, n'hésitez pas, il est 7h46. Dans un instant, le débat RMC avec la voix de droite d'RMC, l'avocat Charles Consigny. Bonjour Charles.
13: Bonjour.
3: Et la voix de gauche, l'ancienne ministre Cécile Duflot. Bonjour Cécile.
15: Bonjour.
3: Après la gauche, c'est au tour du RN de réclamer la démission du ministre de la Justice, Gérald Darmanin.
19: L'honneur aurait appelé Gérald Darmanin à présenter au président de la République sa démission pour reconnaître la faute de l'administration dans cette affaire.
3: Jordan Bardella hier. Alors le débat ce matin, Gérald Darmanin doit-il démissionner ? Vous n'êtes pas d'accord, hein ? On vous écoute dans un instant sur RMC.
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3: Regardez. Le bonus, c'est avec vous, Victor, avec un nouveau clip de l'éternelle Madonna.
14: Et qui commence avec une porte défoncée, un peu comme ses statistiques sur YouTube. Déjà 2,5 millions de vues en 4 jours. Et puis Madonna danse dans la forêt. Madonna a un laser qui lui sort des parties intimes, on comprend pas bien. Madonna fait des saltos aussi. Et puis Madonna, dans ce clip, a un accident de voiture. Ouais, c'est un peu comme la série des Martines. Madonna fait toujours quelque chose. Dans le clip, présence remarquée d'un parterre de stars. Kate Moss, la chanteuse Sabrina Carpenter qui chante dans le morceau. L'acteur Benedict Cumberbatch. Je vous cite aussi, il y a un footballeur britannique, Cole Palmer. Il y a même la fille de Madonna. Le titre s'appelle Confession 2. Et ce titre, il annonce la sortie d'un futur album. Le 15e de Madonna, sortie prévue le 3 juillet prochain.
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3: Le débat RMC, c'est avec vous, Cécile Duflo, ancienne ministre, voix de gauche d'RMC, et vous, Charles Consigny, avocat et voix de droite, la pression toujours plus forte sur Gérald Darmanin.
16: Monsieur Darmanin, il aurait dû démissionner, mais il aurait dû au moins avoir cette dignité de dire, écoutez, je suis là depuis des années.
19: L'honneur aurait appelé Gérald Darmanin à présenter au président de la République sa démission pour reconnaître la faute de l'administration dans cette affaire.
17: Parce qu'il défend aujourd'hui très mal son dossier, oui, Gérald Darmanin devrait démissionner.
3: La patronne des Verts, Marine Tondelier, le président du RN, Jordan Bardella, et le chef des socialistes, Olivier Faure, qui réclame la démission du ministre de la Justice. Est-ce qu'il peut rester à son poste, Cécile ?
18: C'est pas n'importe qui, Gérald Darmanin. Il est ministre depuis plus de 9 ans. Il a été ministre du budget, il a été ministre de l'intérieur pendant 4 ans, et il a été ministre de la justice. Il est ministre de la justice. C'est-à-dire qu'en fait, les trois administrations très impliquées qui justifient le fiasco de cette situation, et d'ailleurs qui est un fiasco très documenté, il a été à leur tête depuis 9 ans. Je me demande aussi pourquoi c'est pas lui-même qui se dit qu'il aurait, on peut imaginer d'ailleurs, puisque je pense que le président de la République est aussi très responsable, qu'il aurait pu au moins présenter sa démission. Peut-être que le président aurait dit non, finalement, c'est collectif, etc. Enfin, ne pas dire qu'il y a eu une faute, ne pas reconnaître la faute, ça donne quand même un sentiment très désagréable. Mais il a un précédent, hein, Darmanin, c'était après la finale de la Coupe du Monde, de la Coupe d'Europe.
3: La Ligue des Champions.
18: De la Ligue des Champions, pardon. Il avait dit, des énormités, il avait menti, et bah, il est toujours là. Et je trouve que ça manque de dignité, en fait.
3: De dignité, Jordan Bardella parlait d'honneur. Charles, au nom de l'honneur, il aurait dû démissionner.
21: Non, mais à la limite, effectivement, après le match de foot où il avait raconté n'importe quoi sciemment ou par incompétence, je ne sais pas, là, une démission aurait été justifiée. Je trouve que si on le démissionne maintenant, à mon sens, on changera de sujet par rapport à ce drame, et donc on ne réglera pas les causes de ce drame. On fera simplement sauter
3: le... Vous avez dit, on le démissionne.
21: Oui, parce que c'est pas lui qui va démissionner tout seul. Il démissionnerait que sous la pression. Je pense que du coup, on ne s'attaquerait pas aux causes de ce problème, parce qu'on aurait l'impression d'avoir réglé le problème du laisser-aller judiciaire et du manque de travail de certains effectifs enquêteurs par la démission du ministre. Ça me paraît une erreur. Je pense que honnêtement, moi je ne suis pas darmaniste pour un sou. Je pense de toute façon que ce bloc central est voué à une mort certaine et prochaine, mais je pense que comme ministre depuis ce drame, il fait plutôt son boulot, c'est-à-dire que quand il remobilise les parquetiers et les services de police et de gendarmerie Paris quand il demande que les 70 000 plaintes soient remises en haut de la pile et qu'on traite tout ça avec plus de méticulosité. Moi je trouve que depuis le début c'est pas délirant ce qu'il fait.
3: Je peux pas m'empêcher de penser, Cécile, que vous avez été ministre et que vous avez démissionné. C'est pas rien la démission d'un ministre. Symboliquement.
18: Oui, et ça, c'est possible. Alors, c'était des circonstances très différentes, mais c'était une question de mettre en accord ses convictions, une réalité politique, une défaite électorale en 2014 très large de la gauche, deux ans après l'élection de François Hollande. Et pour moi, quand même, je le lis avec la manière dont on a de considérer la politique. Justement parce qu'il a dit qu'il fallait traiter les 70 000 dossiers, Charles. En fait, c'est du foutage de gueule, il le sait lui-même. C'est-à-dire qu'il y a une petite réunion dans son bureau pour se dire, allez, qu'est-ce qu'on va pouvoir faire comme grosse annonce pour essayer de faire oublier la catastrophe. Il sait que c'est pas possible. Et c'est le même Darmanin qui a expliqué que la priorité, c'était les opérations PlaceNet, et où on a enlevé des enquêteurs qui travaillaient sur des viols sur mineurs pour aller participer à ce type d'enquête, parce qu'on prend des uns
21: pour des autres. Mais ça a marché, les opérations PlaceNet, par exemple.
18: Non, mais en fait,
21: c'était efficace, hein, les opérations PlaceNet.
18: Non, mais donc, il vaut mieux pas s'occuper des viols sur les enfants.
21: Non, mais c'est juste que... Moi, je veux bien, mais pas du tout, mais les... On va pas arrêter de lutter contre le trafic de drogue parce qu'on veut traiter d'autres types de sujets.
18: C'est pour ça qu'on fait une fausse priorité tous les deux mois. Dès qu'il y a un sujet qui arrive dans l'actualité, dit que c'est la priorité. C'est ça qui est malhonnête. Et l'autre élément.
21: Qu'est-ce que ça veut dire, ça? Il faut qu'il fasse rien dans ces cas-là.
18: Non, il faut qu'il fasse des vraies choses.
21: Qu'il démissionne et qu'il se fasse remplacer par Aurore Berger. On va aller loin.
3: Ce que vous vous dites surtout que ça changerait rien.
21: Moi, ce que je dis, c'est que le cœur du sujet, c'est pas ce pauvre Darmanin. Le cœur du sujet, c'est un système judiciaire et policier qui n'est plus suffisant pour traiter la délinquance et la criminalité en France. Pourquoi ? Parce qu'on met 10 milliards d'euros de budget sur la justice et qu'on en met 650 sur la protection sociale. Les retraites, l'assurance chômage, la sécurité sociale, etc. Moi, je dis, prenons-en déjà 10 sur la protection sociale, qu'on appelle protection sociale, mais qui est en fait notre chienlit généralisé. Et mettons-en 10 sur la justice. On aura déjà 20 milliards d'euros de budget sur la justice. On pourra peut-être recruter un ou deux procureurs pour mieux traiter les viols sur mineurs.
18: Alors d'abord, en fait, on ne va pas se dire qu'on va moins bien soigner les gens pour essayer de lutter.
21: Mais ce n'est pas moins bien soigner les gens, Cécile, on le sait
18: donc,
21: bien.
18: À chaque fois, Charles essaye de faire dériver le débat. Je vais revenir sur le sujet.
21: Je ne vais pas dériver le débat, il y a un problème de budget.
18: Oui, il y a un problème de budget, mais qui a fait établir ses budgets depuis bientôt 10 ans
21: qu'Emmanuel Macron... Il ne faut pas dire n'importe quoi. Ils ont augmenté le budget de la justice
18: en même
21: de
18: temps,
21: plusieurs milliards.
18: Et en même temps, le ministère de la justice est le ministère sur lequel le ministère du budget fait le plus de gel. C'est-à-dire qu'on dit au moment du vote du budget, regardez, on augmente le budget, et ensuite on dit, ah oui, mais attention, vous n'allez pas pouvoir le dépenser. La Cour des comptes l'a très bien documenté. C'est le ministère sur lequel il y a le gel et le surgel. Alors ça paraît technique, mais c'est là où la démagogie, moi je vais vous dire une chose, je n'en peux plus des politiques qui justement disent ça c'est la priorité, le narcotrafic c'est la priorité, puis ça c'est la priorité en méprisant les gens qui travaillent, en mettant une pression insupportable. Mais parce que quand on dit vous allez traiter...
21: Les gens qui se barrent en courant du palais de justice à 16h45.
18: Oh, mais ça suffit, Charles.
21: C'est une réalité factuelle. Mais c'est factuel, comment vous voulez que ça marche ?
18: Des milliers de magistrats qui travaillent du matin au soir.
21: Quand on dit
18: 70 000 plaintes en moins d'un mois, est-ce qu'on croit sérieusement que c'est possible ?
21: Mais non, mais il n'est pas question d'en traiter 69 999 plus une. Il est question de traiter celles pour lesquelles, justement, il y a des éléments. Regardez le cas de la petite Elsa, qui est une autre victime de ce Jérôme Barella. C'est un cas dans lequel l'expertise gynécologique avait confirmé la version de la victime,
3: de la
21: plaignante Rosa. Eh bien, ça fait partie typiquement des plaintes qui doivent avoir une suite immédiate. En revanche, il y a des plaintes dans lesquelles il n'y a vraiment aucun élément parmi ces 70 000. Et celles-là, évidemment, elles ne vont pas être prioritaires. Celles qui sont prioritaires, c'est celles où il y a quelque chose qui peut être fait.
18: Enfin, on sait très bien que de toute façon, les moyens sont insuffisants. Quand un magistrat demande une expertise psychologique, il faut un an et demi, deux ans avant qu'elle soit faite. Pourquoi aussi ? Parce qu'on ne paye pas, parce qu'on bloque les crédits et qu'on ne peut plus payer les prestataires. Donc,
21: arrêtons de rembourser le psychologue, payons des expertises psychologiques.
3: Vous allez nous le dire au 32-16 à présent. Sur la place de Gérald Darmanin, sa responsabilité au sens noble du terme de ministre et son rôle désormais politique, est-ce qu'il doit démissionner ? Vous nous le dites au 32-16 ce matin. Merci à tous les deux, Cécile Duflo et Charles Consigny. Je ne m'attendais pas à ce qu'on vous mette d'accord ce matin à la une du journal de 8h justement. On sera en direct de Florence dans le Gers où les obsèques de la petite Liana seront cet après-midi à 14h30. Et puis l'économie, ce sera avec vous Emmanuel Lechypre. Emmanuel, avec la Coupe du Monde, la bière va couler à flot, le vin beaucoup moins.
0: Oui, sauf que c'est la consommation d'alcool dans le monde qui va baisser au cours des prochaines années, et pas seulement celle de vin.
3: A tout de suite sur RMC pour la météo et le journal.
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3: Il est 7h59, le temps avec vous. On prend le temps, Anthony Kazmarek, de regarder le soleil qui revient.
30: Et de voir que le soleil, effectivement, brille déjà ce matin sur toute la moitié sud, au sud d'une ligne qui passe par La Rochelle, Orléans, Besançon. Mais au nord, c'est pour l'instant très très gris, avec encore quelques averses des Hauts-de-France jusqu'au Grand Est. Mais dans l'après-midi, miracle, retour du soleil en Bretagne, sur les Pays de la Loire, l'Île-de-France aussi. Allez, vers 15-16h, je prends les paris, ainsi qu'en Bourgogne-Franche-Comté. Ça restera encore gris sur le Nord-Pas-de-Calais, sur le nord du Grand Est, avec toujours 2-3 gouttes et puis toujours du vent aussi près de la Méditerranée. Les températures en hausse ce matin et cet après-midi entre 17 et 27 degrés sur la moitié nord, 24 à Paris et 25 à 32 au sud, 32 à Marseille et Perpignan.
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3: Il est 8h, vous êtes sur RMC, un excellent réveil à toutes et à tous.
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3: C'est l'heure du journal de Thibaut Texier. Bonjour Thibaut.
32: Bonjour Mathieu, bonjour à tous. L'émotion sera forte cet après-midi à Florence, dans le Gers, où la jeune Liana sera inhumée dans la plus stricte intimité familiale après une dernière cérémonie d'hommage ouverte au public. Nous serons sur place dans ce journal. Face au regain de violence sur fond de trafic de drogue, ils réclament des armes létales. La police municipale de Nantes fait grève aujourd'hui. Et Téhéran qui tempère l'enthousiasme de Donald Trump qui annonce la signature d'un accord de paix ce week-end.
3: Florence va dire au revoir à Liana.
32: La ville du Gers va rendre un dernier hommage à la jeune collégienne de 11 ans, plus d'une semaine après la découverte de son corps dans un silo agricole. Julie Brault, service police-justice, vous êtes l'envoyée spéciale RMC sur place en direct ce matin. Avant l'inhumation, dans la discrétion familiale, il y aura un temps de recueillement, une cérémonie ouverte au public avec, Julie, beaucoup de monde attendu.
33: Oui, les proches de Liana ont appelé tous ceux qui le souhaitent à les entourer pour partager leur douleur. Amis, parents d'élèves ou simples habitants, ils seront nombreux tout à l'heure pour se réunir à partir de 14h30 au cimetière de Florence. Mathéo et Louis louperont les cours cet après-midi pour prononcer leur dernier au revoir. Eux qui essaient tant bien que mal de conserver un souvenir heureux de leur ancienne camarade de classe.
34: On était en primaire ensemble, on était dans le même bus, on était au collège ensemble aussi. C'est dur.
35: Et c'est vous qui avez insisté auprès de vos parents pour aller à son enterrement ?
36: Oui, parce que c'est quand même important, c'est une camarade de classe, donc il faut quand même y aller.
33: Lors de la cérémonie qui se veut sobre et digne, les proches de Liana lui rendront un dernier hommage, probablement en lisant des textes. Un moment qui s'annonce insoutenable, soufflent certains habitants, encore hantés par le nom de Jérôme Barella, principal suspect dans la mort de la petite fille, et qui sera finalement inhumé en fin de journée dans la plus stricte intimité familiale.
32: Julie Brault, service police-justice, envoyé spécial RMC en direct de Florence ce matin. Une grève ce vendredi à Nantes, celle des policiers municipaux face à la flambée de violence qui secoue la ville, marquée par 4 règlements de compte. En quelques semaines seulement, sur fond de trafic de drogue, ils vont débrayer à 15h cet après-midi pour réclamer davantage de moyens et notamment des armes létales, ce que Johanna Roland, maire socialiste de la ville, a toujours refusé. Reportage Martin Lange, correspondant à RMC dans l'Ouest.
1: Areski habite en face du square où un jeune homme de 18 ans a été abattu par des hommes à moto la semaine dernière. Pour lui, armer la police municipale serait une bonne chose.
4: C'est des policiers comme tous les autres. Il n'y a pas de raison qu'ils ne soient pas armés. C'est une protection pour eux et pour la population.
1: Un peu plus loin, Oulay, elle, doute qu'une seule mesure suffise à enrayer le cycle infernal des règlements de compte.
5: Combien de personnes qu'on a tuées depuis un mois? Mais c'est pas ça la solution, venir ici, rester dans le quartier et repartir.
1: Elle préférait une présence policière plus soutenue, mais sans armes, les agents estiment qu'ils ne peuvent plus patrouiller dans les quartiers les plus sensibles. Fabrice Monoury est brigadier chef depuis 25 ans.
6: On doit quitter les lieux. Et on laisse en fait l'ensemble de la population. Les situations peuvent engendrer un doute sur le sens de notre travail.
1: C'est pour cela qu'avec ses collègues, il débrayera cet après-midi et ira manifester devant la mairie. Céline Perret-Marty, déléguée force ouvrière.
7: Pour nous, il y a une urgence. On nous a donné tout ce qu'il était possible de nous donner jusqu'à aujourd'hui. Les pistolets à impulsion électrique qui sont des équipements dont on ne pourrait plus se passer. Mais les faits auxquels on a affaire aujourd'hui, nous estimons que ce n'est plus suffisant.
1: Des policiers qui redoutent aussi des départs dans leur rang alors que plusieurs polices municipales s'arment à Brest ou encore à Saint-Nazaire.
32: Cela fait maintenant 4 minutes précisément que 500 000 lycéens, élèves de première planche sans calculatrice sur une épreuve anticipée de mathématiques inédite comptant pour 2% de la note finale au bac. Une manière, selon le ministre de l'Éducation, de revaloriser la matière trop souvent délaissée par les filières littéraires et technologiques. 833 000, c'est le nombre de demandes déposées pour bénéficier de l'aide grand rouleur. C'est l'une des informations que vous a révélée RMC hier soir. L'autre, c'est qu'il va falloir patienter pour en bénéficier de ce chèque de 100 euros jusqu'à mardi ou mercredi, nous dit Bercy, qui évoque un afflux de dossiers pour justifier ce retard de presque 2 semaines. Une aide carburant à l'heure où les cours du pétrole repartent à la baisse sous les 90 $, des marchés optimistes aux annonces de Donald Trump, qui après avoir menacé de frapper l'Iran très fort hier, s'est ravisé jusqu'à évoquer la signature d'un accord, possiblement ce week-end, peut-être en Europe, sauf que pour le moment, on n'y est pas vraiment, Romain, où il y a beaucoup de points d'interrogation.
8: Oui, à commencer par le plus important, l'Iran va-t-il signer cet accord? Pour l'heure, Téhéran indique n'avoir rien tranché. On est bien loin de l'optimisme montré par Donald Trump dans le bureau ovale qui assure que le guide suprême iranien Mojtaba Rahmanei aurait validé le texte. Ensuite, la question c'est que contient cet accord? On sait assez peu de choses en fait, si ce n'est qu'il prévoirait, selon le président américain, la réouverture totale du détroit d'Ormuz et l'impossibilité pour l'Iran de se doter de l'arme nucléaire. Sur X, le premier ministre israélien Benjamin Netanyahou rappelle lui que Donald Trump avait promis que tout accord devait inclure l'élimination du stock d'uranium enrichi des tenu par les Iraniens. C'est un point majeur pour Israël, allié le plus proche des États-Unis, et on ne sait pas ce qu'il en est dans ce projet d'accord. Enfin, quand et où pourrait-il être définitivement conclu? Eh bien, à ce sujet, Donald Trump a évoqué quelques pistes. Son vice-président J.D. Vance pourrait se rendre dès ce week-end en Europe pour le signer, avance le président américain, sans donner plus de détails.
32: Et Donald Trump qui n'assistera pas à la troisième cérémonie d'ouverture de la Coupe du Monde à Los Angeles.
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32: Et ce sera la troisième cérémonie après le Canada ce soir à Toronto, opposé à la Bosnie-Herzégovine, 21h. La première avait lieu hier soir à Mexico. Le Mexique s'impose face à l'Afrique du Sud 2-0. Rencontre marquée par des heurts devant le stade avant le coup d'envoi. Affrontement entre policiers et manifestants. Des images que souhaitent éviter les États-Unis. Ils font leur entrée dans la compétition la nuit prochaine, 3h du matin, face au Paraguay. Nicolas Pelletier, vous êtes l'envoyé spécial d'RMC en direct de Los Angeles, où l'accent a été mis sur la sécurité. Jamais, Nicolas, un tel dispositif n'a été déployé pour une Coupe du Monde.
8: Oui, et même sans la présence du président américain, la sécurité sera donc sur les dents. Un dispositif hors norme, selon le shérif du comté de Los Angeles, qui a souhaité rassurer tous les supporters en affirmant que ICE, la police de l'immigration, ne réalisera aucun contrôle d'identité autour des stades. Des milliers de policiers déployés dans cette ville qui réalisent son entraînement avant de recevoir les Jeux Olympiques en 2028. Une menace est prise très au sérieux par les autorités, notamment le FBI, celle des drones. L'espace aérien sera complètement
0: complètement modifié pendant les matchs du Mondial. Le patron de la police locale parle même du plus important dispositif de sécurité qu'il a vu en 29 ans de carrière. Et comme si la tension n'était pas assez forte, Los Angeles va connaître 48 heures sous très haute tension. Quelques heures après ce match entre les États-Unis et le Paraguay, la Cité des Anges accueillera l'équipe iranienne qui disputera son premier match en terre américaine. Pas le droit à l'erreur, car l'image promet de marquer l'histoire et de faire le tour de la planète.
32: Nicolas Pelletier à Los Angeles en direct ce matin. L'autre défi de ce mondial, ce sera la gestion de la chaleur. 32 degrés hier pour le premier entraînement des Bleus à Boston. Le deuxième aura lieu dans la journée. Il sera ouvert au public à 4 jours de leur entrée en lice face au Sénégal. Les joueurs de l'équipe de France font partie des favoris. C'est aussi l'avis de Paul Pogba, le champion du monde, et l'invité de Jérôme Rotten ce soir. Rotten sans flamme, 18h sur RMC. Occasion pour lui de nous dire quelle équipe est la plus forte. Les Bleus de 2026 ou ceux de 2018.
10: Les meilleurs joueurs du championnat allemand, meilleur joueur du championnat français, meilleur buteur du championnat espagnol. Aujourd'hui, non, c'est sûr qu'elles sont beaucoup plus fortes. Après, je sais pas, je pourrais pas dire au niveau groupe parce que ça, c'est très, très, très important dans des compétitions comme ça. C'est le groupe qui joue et aujourd'hui, bon, ils ont montré qu'ils pouvaient très, très bien jouer ensemble aussi. Au niveau des changements, quand tu enlèves un joueur, surtout devant, attention.
32: Attention, l'interview de Paul Pogba à retrouver en intégralité 18h ce soir sur RMC, radio officielle de cette Coupe du Monde, tous les matchs en direct comme celui de cette nuit. La victoire de la Corée du Sud qui a renversé la République tchèque 2-1.
11: Merci beaucoup Thibaut Texer, c'était le journal, il est 8h08, il est l'heure de parler d'économie.
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11: Bonjour Emmanuel de Chypre.
14: Bonjour à tous.
11: Nous allons consommer toujours moins d'alcool.
14: Eh oui, la consommation d'alcool à l'échelle de la planète devrait reculer au cours de la...

0: États-Unis. L'Europe, pourquoi cette baisse? Eh bien, il y a la flambée du coût de la vie, il y a l'évolution des habitudes alimentaires, et notamment l'organisation des repas, les préoccupations sanitaires, l'essor des médicaments amaigrissants. Bref, nous allons consommer moins d'alcool.
1: Et alors, c'est surtout la consommation de vin qui va reculer?
0: Alors, ce qui est intéressant, c'est que c'est lui, effectivement, qui va le plus reculer, nous dit l'IWSR. Mais attention, les volumes de spiritueux et de bière devraient diminuer aussi, au profit de nouvelles catégories de boissons, comme les cocktails en canette, les boissons faiblement alcoolisées ou carrément désalcoolisées. Pour la France, baisse du marché du vin en volume attendu, oui, mais à peine en valeur. Ça veut dire que les Français vont continuer à boire moins, mais mieux. Le sans-alcool ou le faible alcool va nettement progresser. Ça, c'est pour les vins rouges, évidemment, à degré d'alcool élevé que la baisse sera la plus marquée. Et pour la bière, eh bien, on est sur une quasi-stagnation, voire une baisse des perspectives de consommation. Par contre, là encore, hausse attendue de la consommation de bière sans alcool.
1: Et je vous entendais dire que la population mondiale en âge de consommer légalement de l'alcool va augmenter. Ouais. On a appris hier que Warren Zaïre-Emery serait le seul joueur de l'équipe de France qui n'a pas accès au bar de l'hôtel, parce qu'il a 20 ans et que c'est 21 ans dans le Massachusetts, comme dans de nombreux États américains. Les chiffres du jour, Emmanuel Le Chypre.
0: Allez, le gazole 2,02, le sans-plomb 95, 1,96. Pour ces deux carburants, on est à peu près stable au cours des derniers jours. Par contre, la bonne nouvelle, c'est la baisse des prix du pétrole avec les bonnes nouvelles venues du Moyen-Orient. On a cassé enfin la barre des 90 dollars le baril. On est à 89,3. On est au plus bas depuis 3 mois. Donc ça, c'est une bonne nouvelle. Et le gaz, dans la foulée, on perd 3 € sur le mégawattheure.
1: Merci beaucoup Emmanuel Le Chypre, il est 8h.
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1: Et dans un instant, Arnaud Demange va venir nous faire rire avec l'actualité. À 8h30, dans le face-à-face, l'invité de Marie Chantrey, c'est le général de l'armée de l'air, Patrick Dutartre. Sommes-nous de nouveau, si j'ose dire, proche d'un accord entre les États-Unis et l'Iran? On essaye d'y voir un peu plus clair sur RMC et BFM TV. Puis alors, juste après, ça y est, la Coupe du Monde, c'est parti. Les dernières infos, c'est sur RMC. 3 cérémonies d'ouverture, des bars qui vont se remplir en France. Vous saurez tout en direct à 8h50 sur RMC, radio officielle de la Coupe du Monde.
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3: Avec une abeille, et donc c'est comme ça que j'ai fait un plan à trois dans les jardins de l'Elysée. Pardon, on discutait un peu hors antenne. On discutait un peu hors antenne avec Victor et Élise. J'ai pas entendu que ça commençait. Ça a commencé, l'émission a commencé.
4: C'était avec qui le plan à trois ?
3: Je ne vous dirai rien. Bonjour Mathieu, comment ça va ?
5: Ça va Arnaud, bonjour.
3: Alors vous allez bien, vous n'êtes pas couché trop tard, tous avec la Coupe du Monde ? Parce que c'est la Coupe du Monde ! Il y avait trois cérémonies d'ouverture hier, une dans chaque pays organisateur, le Canada, le Mexique, les États-Unis. Trois cérémonies, c'est trop. Voilà, c'est comme les enfants qui ont des parents divorcés qui ont 12 Noël. C'est trop, trop gâté. C'est une grosse période pour les ados d'ailleurs en ce moment, parce qu'il y a la Coupe du Monde, mais il y a aussi le bac. Hier, c'était le début des épreuves de français. Heureusement que les matchs n'avaient pas encore commencé, parce que tu révises ton Becherel toute la journée et le soir, tu entends les joueurs. Nous, dans l'équipe, on croit au jour d'aujourd'hui que l'important c'est que c'est nous qu'on a gagné la victoire. C'était bien de taper des points sur les i. À 1-0, rien n'était écrivé. Et voilà, le coach il a fait la causerie à la mi-temps et c'est pas tombé dans leur taille d'un sourd. Après, je crois que le prochain match, pour pas qu'il ait perdu, faille qu'on s'entraîne à l'entraînement et qu'on mettrait deux fois les bouchées doubles, histoire de pas rester sur le carrelage. Et tu vas te coucher là-dessus et derrière, tu dois commenter du Balzac pour ton bac, t'es mal barré. Aujourd'hui, c'est l'épreuve de maths. Mathieu, qu'est-ce que ça fait, 1-1 ? Prolongation ? Non, n'importe quoi, c'est raté. Zéro, nul.
5: La ministre des Sports, Marina Ferrari, a offert des pierres magiques aux Bleus.
3: Oui, vous avez vu ça ? Des pierres magiques pour les encourager, c'est des pierres chargées avec de l'énergie, c'est un peu comme mes bracelets, quoi. Parce que des pierres déchargées, c'est vrai que c'est naze. Combien de fois t'en as besoin et tu te dis merde, il me reste 1% sur ma pierre, je peux pas aller au bout. C'est des pierres qui peuvent aider à gagner. Alors comment ça marche ? Tu dois la frotter. Après, faut juste la garder dans le short pendant tout le match. Et quand un attaquant adverse s'approche d'un peu trop près, tu te jettes à la gueule. Wow. Alors, la grosse nouveauté de cette Coupe du Monde, c'est pour la première fois, il y a 48 équipes qualifiées au lieu de 24. C'est un format qui a été spécialement étudié pour permettre aux Italiens de revenir en Coupe du Monde. Et bon, ça a foiré. Mais heureusement, on a la Jordanie quand même. Et Curaçao. Bref, les plus grandes sélections vont s'affronter. Ne ratez pas Canada-Bosnie.
5: Ce soir.
3: Et aussi Qatar-Suisse, également Haïti-Écosse dans le week-end. Bref, si vous aimez le beau sport, vous allez être gâtés parce qu'il y a la finale de la NBA en ce moment.
5: Alors, selon aussi sur RMC d'ailleurs.
3: On a tout nous sur RMC. Alors, selon une étude, la Coupe du Monde pourrait coûter jusqu'à 14 milliards d'euros de pertes de productivité aux entreprises. Parce que les salariés, ils pourraient ne pas aller au travail, ils se sont couchés trop tard ou alors ils arrivent déchirés avec la gueule de bois. Il y a des matchs à 3-4 heures du matin. Hein. Ce que Victor Pourchet appelle la grasse matinée.
6: On se lève
3: à 1h. Je me demande ce qu'on en dit d'ailleurs sur BFM Business avec Edwige Chevrillon et Emmanuel Luchy.
7: Banquier, bonjour. En ce moment, c'est la Coupe du Monde. Ramenez la coupe à la maison. Allez, les bleus, allez. Mais les salariés vont-ils perdre en productivité ? Emmanuel Luchy. Emmanuel, je t'avais dit de ne pas regarder Suisse-Qatar cette nuit.
8: Mais Moumoun, Suisse-Qatar, le match des blindés, je ne peux pas rater ça. C'est la Suisse, c'est mon deuxième pays de cœur, après l'Allemagne. Et Guernesey. Et les îles Caïmans.
5: Oui, bien sûr.
8: Et Panama. Non, et moi, si à Suisse-France, je suis pour la Suisse, on a toutes nos économies là-bas. Faut pas que des Français les défoncent, ils vont se venger sur nos sous. Allez les Suisses ! Allez les Suisses ! Oh, j'adore. Ça me donne envie de faire l'hélicoptère.
7: Oh, Emmanuel, tu es un coquin.
8: Non, mais avec ma cravate. Je sais qu'il y a des gens qui nous regardent.
7: Oh, tu sais, on est sur BFM Business. Emmanuel, tu es un redoutable footballeur. Viens me faire du pressing. Oh. Toi qui es si fort.
8: Oh, je vais te marquer à la culotte.
7: Mon Mbappé fiscaliste. Mon Dembélé des six caves obligataires. Mon Olysé Deutsche Bank. Je suis ton Neymar de l'amour.
8: Tu veux dire que tu vas simuler ?
7: Mais non, enfin, gros bêta. Bon, on va les laisser conclure.
3: C'est mieux comme ça. Bon week-end tous. Et à lundi. Profite des
5: bons week-ends, Arnaud. Arnaud qu'on retrouve en podcast quand on veut avec l'application RMC et en tournée
3: partout.
5: Partout en France, à Jonzac, Épinal, Gaillac, Le Garric, Reims, Avignon, à Paris, au Solo le 25 juin prochain. Je précise que c'est un spectacle RMC. On est radio officielle de la Coupe du Monde et du spectacle d'Arnaud Demange.
3: Deux événements majeurs.
5: 8h19.
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5: Il est 8h19 et c'est une info RMC. Ce matin, les aides de grands rouleurs du gouvernement n'ont pas été versées. Ça devait être fait sous 10 jours. Il y a 10 jours. Il y a un peu moins, mais ça sera fait normalement la semaine prochaine, donc 3 semaines de plus que prévu. Jonathan est en ligne avec nous dans le Maine-et-Loire. Bonjour Jonathan.
6: Bonjour RMC.
5: Vous êtes un chauffeur-livreur, vous êtes un grand rouleur?
6: Oui.
5: Mais vous moi, avez fait la demande plus,
6: Non, c'est ma femme qui l'a fait pour son travail. Quoi.
5: D'accord.
6: Elle fait 55 km par jour, donc on a fait la demande dès le 27, et comme j'ai de la clé sur l'antenne, bon, en fait c'est une grosse blague, quoi. Parce qu'en fait, ils nous disent sous les 10 jours, et j'ai encore regardé ce matin, il y a une demi-heure, là c'est marqué traitement en cours. Donc,
5: Jonathan, vous n'êtes pas seul, hein. On parle de 800 000 personnes. On a énormément de messages ce matin aussi sur cette question-là, des grands rouleurs qui attendent leur aide carburant. On avait promis que ça irait vite.
9: Et on a par exemple Nicolas sur le WhatsApp 06 12 424 424 qui nous dit justement cette prime carburant, j'ai toujours rien reçu et franchement c'est long. Il nous explique cette situation. Je suis au SMIC et je fais 80 km par jour pour aller travailler. Alors forcément ça a des conséquences sur son quotidien. On a aussi Ali qui lui est très fataliste, grand rouleur. Il a fait sa demande, il dit bon, j'ai toujours rien reçu, mais en même temps c'était que 100 €, c'était déjà des clopinettes. Donc finalement, est-ce que ça va vraiment changer quelque chose pour moi? On sent beaucoup de résignation dans les messages.
5: La résignation, donc ça devrait arriver quand même. Il faut le préciser, ça devrait arriver, mais c'est l'information qu'on vous donne ce matin sur le retard. Et c'est dire, merci Jonathan, on a coupé parce que la liaison était pas terrible. Merci Jonathan de votre témoignage. Mais si on a demandé 100 €, c'est qu'on en a besoin aussi. C'est quand même ça aussi la réalité. Vous continuez à témoigner au 32-16 si vous le souhaitez, bien entendu, sur RMC. Dans un instant, sur RMC et BFM TV, l'invité de Marie Chantrey, c'est le général de l'armée de l'air, Patrick Dutartre. 8h21.
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5: Merci d'écouter RMC, 8h24.
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5: Le rappel des titres, Thomas Becker.
12: À la une, c'est aujourd'hui qu'ont lieu les obsèques de Liana à Florence. La cérémonie aura lieu à 14h30, un peu plus d'une semaine après la découverte de son corps. Sa famille appelle ceux qui le souhaitent à se joindre à eux pour les entourer. Information RMC ce matin, l'aide grand rouleur débloquée par le gouvernement sur fond de flambée des prix du carburant sera versée avec du retard. Les paiements auraient dû commencer la semaine dernière. Bercy explique devoir traiter un nombre important de dossiers. En tout, 833 000 Français ont fait la demande. C'est un chiffre RMC. Une aide carburant à l'heure où les cours du pétrole repartent à la baisse, conséquence de l'annonce de Donald Trump sur la signature, peut-être dans le week-end, d'un accord avec l'Iran. De son côté, l'Iran temporise en précisant qu'aucune décision n'est prise pour le moment. Direction la Coupe du Monde, premier match, premier but. Le mondial est lancé, victoire du Mexique pour le match d'ouverture face à l'Afrique du Sud, 2-0. Dans la nuit, la Corée du Sud a renversé la République tchèque, 2-1. Ce soir, les deux autres pays hôtes entrent en lice. Le Canada, 21h, face à la Bosnie-Herzégovine. Et la nuit prochaine, les États-Unis contre le Paraguay. Tous les matchs à suivre sur la radio digitale RMC, 100% Coupe du Monde. La météo pour ce vendredi. Le soleil est bien installé ce matin sur une large moitié sud. C'est très gris sur la moitié nord. Les températures, elles remontent. Ce matin, 8 à 15 degrés en général. Cet après-midi, 17 à 27 degrés au nord, 25 à 32 au sud. Il fera 18 à Lille, 24 à Paris, 28 à Lyon et Bordeaux, 32 degrés à Marseille et Perpignan.
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14: C'était le rappel des titres de Thomas Becker. Merci Thomas. L'invité de Marie Chantrey sur RMC et BFM TV ce matin, c'est le général de l'armée de l'air, Patrick Dutartre.
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0: Il est 8h29 et vous êtes bien sur RMC et BFM TV. Bonjour Général Patrick Dutartre.
1: Bonjour Marie Chantrey.
0: Un habitué de nos antennes, merci beaucoup d'être là. Je le rappelle, vous êtes général de l'armée de l'air, pilote de chasse et ancien leader de la patrouille de France. On a besoin de vous ce matin pour y voir plus clair sur ce qu'il se joue en ce moment sur le front de la guerre. Quelques heures après avoir promis de nouvelles attaques, fortes, très fortes, le président américain a fait marche arrière en invoquant un accord avec l'Iran. À la surprise générale. Écoutez-le, c'était hier soir.
2: Nous avons mis fin à la guerre avec l'Iran aujourd'hui et ils ont accepté de ne jamais avoir d'armes nucléaires. Ce que nous avons exigé, c'était tout l'objectif, c'était 95% de l'enjeu.
0: Déclaration fracassante, générale. Mais dans la foulée, l'Iran a déclaré qu'aucune décision définitive n'a été prise concernant un accord de paix avec les États-Unis. Qu'est-ce que fait le président américain? Vous, le militaire que vous êtes, il se donne un peu d'air uniquement avant un week-end chargé, les 250 ans de l'indépendance américaine, un G7 qui arrive, c'est 80 ans à lui-même?
1: Oui, effectivement, le timing est plutôt pour ne pas reprendre les hostilités tout de suite avec tout ce qu'il y a à fêter, en fait. Mais c'est vrai qu'on se perd un peu et le monde est suspendu au poste du président Trump. Et on se demande parfois s'il ne transforme pas ses désirs en réalité. Mmh. En fait, Ce qui semble clair, c'est qu'évidemment, il veut trouver un accord avec l'Iran et les gardiens de la Révolution, notamment sur le nucléaire. Ça, c'est son obsession et on peut le comprendre.
0: L'obsession aussi israélienne.
1: L'obsession israélienne aussi.
0: Aussi israélienne de son allié Netanyahou, même si on se demande si, au vu des déclarations des derniers jours, c'est encore un allié. C'est la 39e fois que Donald Trump s'avance sur un potentiel accord, 39e fois depuis l'annonce de cessez-le-feu. Franchement, effectivement, ce matin, ce vendredi matin, quand il se projette sur une signature, peut-être dans le week-end, peut-être en début de semaine, vous, le militaire que vous êtes, vous doutez, vous vous dites que c'est faisable?
1: Tout est possible. Dans le monde dans lequel on vit, c'est ça qui est extraordinaire quelque part, c'est que tout est possible. Mais c'est vrai qu'on a quelques doutes quand même, parce que à force de nous annoncer tous les jours tout et son contraire, on garde un certain recul en fait sur les choses. Ce qui semble intéressant, c'est que il y a ce qu'on appelle un MOU, Memorandum of Understanding, qui est un classique chez les anglo-saxons, notamment les Américains, pour définir ce qu'on appelle un accord cadre sur les sujets qu'on pourrait aborder. Alors, lui, il transforme ça en accord de paix, mais dans l'esprit iranien, je ne suis pas sûr du tout que ce soit la même chose.
0: C'est un accord finalement préliminaire, une forme de compromis de vente, mais on n'est pas du tout à la signature de la maison, si vous me permettez l'image. Mais quand même, un président qui s'avance beaucoup, parce qu'il dit hier, Mojtaba Khamenei, retranché dans ces montagnes iraniennes que personne n'a vues publiquement, a validé cet accord avec, je le disais en début d'interview, un Iran qui dément encore ce matin d'être allé si loin.
1: Oui, c'est ça. On disait hors plateau que les Iraniens comprenaient le Trump, mais que le Trump comprenait pas l'Iranien, en fait, entre parenthèses. Et donc, il a envie de cet accord cadre, ça c'est clair, avec des sujets qui pourraient être abordés, mais les détails de ce qui peut se passer, ça peut prendre des semaines, peut-être même des mois. Ce serait bien, évidemment, de disposer cet accord cadre. Il évoque même une signature en Europe, mais on garde un certain doute, en fait. On espère tous, en fait, que, évidemment, les hostilités se termine et qu'on libère les trois d'Hormuz.
0: Mais ça sera long, très long. On va revenir sur l'accord et les points précis. Juste, là encore une fois, au général que vous êtes, à la maîtrise de la guerre, de ce qu'elle est sur le terrain, il y a ce que les États-Unis disent et puis il y a ce que l'armée américaine aussi, dans le même temps, fait. Parce que cet accord, cette annonce d'accord a été précédée de menaces très fortes dans l'après-midi même et la veille de nouvelles frappes américaines en Iran. Cet allié américain, notre allié américain, encore une fois, très imprévisible, est-ce que c'est une force de votre point de vue? Est-ce que ça affaiblit l'ennemi, lui donnant finalement des signaux contradictoires?
1: S'agissant de l'armée américaine, CENTCOM, eux, ils essaient d'être assez pragmatiques, en fait, donc se tenir prêts à n'importe quel engagement.
0: Même avec un président tel que Donald Trump.
1: C'est toute la difficulté, des généraux américains, de CENTCOM du chef d'état-major des armées, de faire, en fait, l'interface, si vous voulez, entre des postes, des décisions qui vont un peu dans tous les sens, et puis pour l'armée, de garder un cap. Si vous faites bouger comme ça vos troupes au même tempo que les postes, c'est insupportable pour les troupes. Les forces sont prêtes. Ce qu'il faut noter, c'est que les derniers bombardements ont été quand même beaucoup plus significatifs qu'on imaginait.
0: Dans la nuit de mercredi à jeudi. Ne s'attendait pas à une telle violence.
1: Oui, c'est,
0: et,
1: bah, disons que
0: et force
1: on,
0: de feu.
1: Oui, c'était assez important. Il y avait déjà eu des frappes la veille, mais là, c'était beaucoup plus conséquente. Et effectivement, on sent qu'une campagne de bombardement intense était en mesure d'être déclenchée. Et finalement, Donald Trump a menacé l'Iran de lâcher, entre guillemets, toutes les forces qu'il avait préparées. Et puis il a fait volte-face parce que les Iraniens, on lui dit, on s'est monté jusqu'à Mojtaba Khamenei et qu'il n'est pas contre. Et donc, peut-être que Trump a transformé cette information en disant, on est prêt de signer. En fait, il le souhaite tellement qu'il confond peut-être parfois la
0: prophétie autoréalisatrice.
1: Exactement.
0: Ce qui est la réalité véritablement. Encore une fois, vous dites tout est prêt encore, mais sur le plan opérationnel, encore une fois, l'armée américaine est différente de l'armée française, mais ça doit être une gestion particulièrement plus que délicate, je ne sais même pas si c'est le bon mot.
1: Oui, mais ça c'est le rôle vraiment des généraux, c'est de donner des consignes les plus simples possibles, les plus claires possibles à leurs troupes, c'est-à-dire vous tenez prêt, vous préparez vos missions pour ce soir, mais il peut y avoir un no-go, ce qu'on appelle un no-go, c'est-à-dire qu'on n'y va pas. Et c'est ce qui s'est passé à mon avis pour hier soir, c'est-à-dire qu'ils étaient effectivement prêts à une campagne intense de bombardement, les objectifs étaient désignés, et ça allait effectivement débuter une campagne aérienne à nouveau, mais extrêmement forte sur site. Et du fait de ce qui s'est passé la veille, je pense que les Iraniens ont lâché quelque chose, entre guillemets, en disant, par exemple, ce mémorandum of understanding, le MOU ou cet accord cadre est arrivé jusqu'à Mojtaba Khamenei, qui ne l'a pas rejeté, par exemple.
0: Mais qui ne l'a pas encore accepté.
1: Et voilà.
0: Avec des mots, et j'y reviens, on entendait le président américain qui parle de cet accord, qui parle aussi d'un Iran défait. Il dit ils n'ont plus les moyens de cette guerre, le pays est totalement détruit, plus d'aviation, plus de militaires. Ils vont donc signer cet accord. Si on entend certains observateurs spécialistes aujourd'hui de l'Iran, certains disent que les Iraniens sont habitués à souffrir, ils sont habitués aux sanctions, ils sont habitués à serrer la ceinture. Et finalement, c'est même pas les négociateurs qui en paient le prix le plus fort. Et puis que finalement, ces quelques semaines de cessez-le-feu ont aussi permis à l'Iran de se réarmer, de retrouver une certaine forme de puissance. Est-ce qu'au vu des connaissances de votre spécialité de cet environnement, c'est quelque chose que vous pouvez attester? L'Iran n'est pas désarmé aujourd'hui?
1: Enfin, moi, je suis sceptique quand même sur leur capacité à se réarmer, c'est-à-dire à réindustrialiser certains composants ou certains matériels militaires critiques. En revanche, ce dont ils disposent encore, c'est des stocks. Alors, toute la question est dans ces stocks.
0: De missiles, donc.
1: De missiles et de drones, enfin les Shahed, les fameux Shahed, missiles croisières et les missiles balistiques.
0: Et on le voit encore ces derniers jours dans le détroit d'Ormuz, détroit balistique sur des navires, sur des cibles bien précises. Encore une fois,
1: oui, ça leur permet. Il semblerait quand même que
0: de nuire à l'armée américaine.
1: Bien sûr.
0: Oui.
1: Mais dans quelle proportion, c'est toute la question en fait.
0: Oui.
1: Et ces fameux souterrains dans lesquels seraient stockées des armes, où personne n'a une vraie visibilité en fait sur ce qu'il reste. Ce qui est sûr, c'est que la capacité de nuisance iranienne existe encore, mais à quel niveau, c'est toute la question.
0: La capacité de nuisance, et on va venir sur ce point très précis, parce que Donald Trump là aussi s'avance en disant qu'une fois l'accord signé, le détroit d'Ormuz, qui est une voie de circulation maritime aujourd'hui, majeure, et on voit ses conséquences avec sa fermeture et son blocus, pourrait rouvrir peut-être même ce week-end. Là, encore une fois, on est dans le déclaratif et on connaît le style du président américain. Ce week-end, non, on sait très bien que cela va prendre du temps, d'autant que s'interroge sur la présence ou pas de mines, parole contre parole encore. Logistiquement, le militaire que vous êtes dit, Ça va être un temps beaucoup plus long que ce que peut dire le président américain.
1: Oui, ben, surtout entre l'accord éventuellement accepté au plus haut niveau des autorités iraniennes et de descendre jusqu'aux troupes, aux gardiens de la révolution sur la côte du détroit d'Ormuz. Là, ne serait-ce qu'il y a toujours un temps, si vous voulez, entre la décision éventuellement politique. On ne sait pas trop comment la communication s'opère, surtout qu'il y a beaucoup de délégations locales. Moi, il me semble quand même que ce détroit pourrait s'ouvrir rapidement, mais il faudrait évidemment un accord. Et je pense qu'il n'est pas du tout hermétique. Hein. En ce moment, il y a quand même des passages qui sont annoncés assez discrètement. Hein. Certains bateaux coupent leur transpondeur, c'est-à-dire leur balise d'information.
0: Qui leur permettent d'être repérés, effet, et qui leur permettent de passer.
1: Et dans certains cas, de passer pour les plus téméraires, en fait. Et s'ils ne viennent pas des côtes iraniennes, les Américains les laissent passer. En tout cas, c'est ce qui semblerait dans... Donc, il n'est pas totalement hermétique, mais c'est vrai qu'on a tous besoin que ce détroit se rouvre pleinement et sans ambiguïté.
0: Avec des menaces du président américain, encore une fois, c'était il y a à peine 24 heures, si pas d'accord, menace de frapper à nouveau. Avec juste, j'aimerais ce point précis de l'île de Karg, qui, à nos auditeurs, à nos téléspectateurs, désormais sont habitués à cette nouvelle géographie, mais... Pourquoi l'île de Karg ? Parce que c'est là où transite et où est stocké le pétrole iranien en masse.
1: Alors l'île de Karg est assez intéressante parce que évidemment le président Trump l'a évoqué spécifiquement.
0: Absolument.
1: Il l'avait pas fait depuis un certain temps. Mais cette île, elle est au fin fond du Golfe Persique. Hein, et c'est là en fait d'où sort toute la production d'hydrocarbures iraniennes. Donc on a tous envisagé à un moment en tant qu'expert militaire qu'il pourrait y avoir une opération entre guillemets spéciale sur cette île. Et je pense que ça démange quelque part le président Trump. Et si les choses devaient dégénérer, il est possible que non seulement il y ait une campagne de bombardement, mais également une action offensive sur cette île précisément.
0: Qui impliquerait donc, possiblement, une action au sol, une action terrestre. On a vu ces bateaux, ces barges,
1: oui.
0: Et ces images qui peuvent s'apparenter à une forme aussi de propagande, de dire en gros, nous sommes prêts possiblement à arriver sur cette île.
1: Ce ne serait pas un débarquement complet qu'on peut envisager de troupes terrestres sur le territoire iranien proprement dit, mais sur cette île en particulier qui pourrait faire l'objet d'un coup de force quelque part avec une opération aéro-terrestre. Et ça, quelque part, c'est envisageable, absolument.
0: Et là, on rentrerait dans totalement autre chose. Encore une fois, vous disiez, hier, Donald Trump a sans doute dit « no go », mais si les choses devaient tourner dans les prochaines heures différemment... Et son imprévisibilité très connue, ça pourrait arriver, ça pourrait être décidé.
1: C'est ça qui est terrible dans le monde dans lequel on vit, c'est que tout est possible. En fait.
0: Oui.
1: Tout est possible, c'est très difficile de faire des conjonctures sur ce qui va se passer demain.
0: Sur ce mémorandum, ce projet d'accord sur lequel le président américain s'avance, il y a le Hormuz, il y a aussi le nucléaire. Là encore une fois, une forme d'opacité quant à ce que serait cet accord sur le nucléaire. Ils n'auront pas l'arme, dit le président américain, mais ça serait relégué finalement au second plan, ou vu dans un temps plus lointain. Est-ce que ça peut satisfaire son partenaire israélien, Benjamin Netanyahou, qui en fait une condition, j'ai envie de dire, vitale ?
1: Oui, alors moi j'ai toujours dit depuis des dizaines d'années que l'Israélien ne serait jamais, je dis bien jamais, l'Iran se doter de l'arme nucléaire. Mmh. Parce que c'est une question existentielle pour eux. Donc ils surveillent bien sûr cela, mais à mon sens aujourd'hui, les capacités d'enrichissement, les capacités de produire une bombe ont vraiment été repoussées de mois, voire d'années avec tous les bombardements qu'il y a eu. Cela dit, Donald Trump veut des garanties pour la suite, et c'est tout l'objet en fait de sa détermination, et il est vraiment focus, entre guillemets, sur ce point-là. Hein, et on peut le comprendre. Et donc, par contre, ce qu'il a demandé comme sortir ce qui a été enrichi comme matériel nucléaire, comme uranium nucléaire, dans un pays tiers, sûrement pas aux États-Unis. À mon avis, les Iraniens ne l'accepteront jamais. En revanche, que ce soit vers la Chine ou que ce soit vers la Russie, c'est des choses qui pourraient éventuellement s'entendre. Mais à mon avis, on n'en est pas là.
0: Qui traduisent aussi, général, une profonde, au fur et à mesure de ce conflit, divergence de vue entre un Donald Trump et un Benjamin Netanyahou, qui,
1: oui.
0: Finalement, dans l'approche, la chute du régime, un changement de régime du point de vue américain, ça n'est plus, ou Ou est-ce que ça a été un jour la priorité?
1: Moi, je
0: à la différence des Israéliens.
1: Vous avez tout à fait raison, Marie, de le souligner. À mon avis, c'était pas la priorité des Américains. En revanche, effectivement, c'était un souhait très fort de Benjamin Netanyahou. Le nucléaire, je pense qu'il prend du recul dessus parce que, compte tenu de tout ce qu'ils savent, c'est pas demain que l'Iran va se doter d'une arme. En revanche, les proxys, les missiles balistiques, ça, c'est un vrai sujet aussi. Le droit d'hormuz pour Israël, c'est pas la priorité. Alors bien sûr. Pour les Occidentaux, éventuellement les Américains, c'est quand même un facteur déterminant.
0: Mais on apprend quand même que le président américain a pris le soin de contacter le premier ministre israélien. Oui. Une fois l'annonce de cet accord en vue annoncée publiquement, mais là encore, on soigne et on n'insulte pas l'avenir. C'est absolument sans doute ça le sens d'une démarche pareille.
1: Complètement. Et ce que dit d'ailleurs Benjamin Netanyahou nous donne plus d'idées sur les points de l'accord-cadre que Donald Trump le donne lui-même. Donc ça, c'est intéressant à lire.
0: Général Patrick Dutrat, à ce moment de l'interview, peut-être un mot sur cette annonce de cette semaine. Le SCAF, vous savez, le projet d'avion de combat franco-allemand, abandonné, sans revenir sur les raisons économique et après 9 ans économique et industriel, vous avez raison de le mentionner, quel terrible échec quand on voit la Chine se surarmer, se préparer, la Russie. Que dit le militaire ce matin quant à cette annonce ?
1: Alors moi, je suis pour une force européenne dissuasive dans le monde, une vraie. Donc tout accord commun qui ne fonctionne pas, ça me fait un peu de la peine. Cela dit, je comprends aussi Dassault qui sait faire effectivement des avions de 5e ou 6e génération tout seul.
0: Donc on n'a pas besoin des Allemands.
1: Oui, mais je pense que on n'a peut-être pas besoin d'Allemands pour faire un avion, mais on a besoin des Allemands pour une armée à facette européenne dissuasive.
0: Mais vous dites quoi ? Énorme gâchis. Après, encore une fois, je le rappelle, 9 ans de projet d'études pour en arriver là.
1: Oui, c'est quelque part, c'est décevant parce qu'on est capable, je rappelle, hein, parce qu'on l'évoquera peut-être, mais la patrouille de France actuellement aux États-Unis a survolé.
0: Et on y vient justement. On y vient.
1: Transition.
0: Oui, non, dites-moi.
1: Pourquoi je dis ça ? Parce que les appareils qui ont survolé New York, c'est des appareils franco-allemands. Dassault Dornier, à l'époque, qui était une formidable réussite.
0: Et donc, ça peut donc fonctionner.
1: Bien
0: en
1: sûr.
0: Effet, terminons avec ces images magnifiques et aux auditeurs qui n'ont que le son. La patrouille de France, vous, l'ancien leader de la patrouille de France, qui a survolé le ciel new-yorkais pour les 250 ans de la déclaration d'indépendance des États-Unis. Derrière le spectacle, quand même, hein, une opération diplomatique et logistique parfaitement organisée ?
1: Oui, absolument. Et vous savez que ça me touche particulièrement, parce que moi, il y a 40 ans, j'étais à leur place, en fait, au-dessus de New York.
0: Et vous avez survolé la grosse pomme ?
1: Absolument. Avec mon camarade Pascal Féro.
0: Souvenir ému, j'imagine.
1: Oui, absolument. C'est pratiquement les mêmes images, mais c'est vrai que c'est un symbole extrêmement fort, la patrouille, de rayonnement, en fait, au-delà de l'armée de l'air, de la défense, de l'aéronautique nationale, mais de notre pays. Et c'est un facteur diplomatique extrêmement important. Hein, ça, les Américains apprécient. Ça faisait quand
0: même la une. Et ça fait la une de toute la presse américaine.
1: Mais oui, il y a eu une du Wall Street Journal quand même, c'est pas mal. Et non, c'est un facteur. Il faudra penser à l'avion de remplacement de l'Alpha Jet.
0: Mais par cette démonstration, et on voit cette une du Wall Street au même moment, derrière tout ça, derrière le décorum, il y a de la diplomatie là aussi. Nos alliés et nos relations avec les Américains ne sont pas toujours au beau fixe. Normalement, Emmanuel Macron et Donald Trump doivent se voir dans 48 heures.
1: Absolument.
0: C'est ça qui se joue également et qui se raconte.
1: Exactement. Et puis aussi, une coopération dont on parle moins, c'est la coopération militaire sur le terrain entre les Américains et les Français, qui est extrêmement bonne depuis des dizaines d'années.
0: Et on est très fiers de la patrouille de France. Merci beaucoup, Général Patrick Dutrat, d'avoir été avec nous ce matin. Il est 8h47 et vous êtes toujours bien sur RMC et BFM TV.
3: Merci Marie Chantrey. Dans un instant, vous restez bien sur RMC. La cérémonie d'hier soir, les dernières infos, des nouvelles des Bleus et le carton annoncé pour les cafetiers restaurateurs. A tout de suite.
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3: Il est 8h51 sur RMC, la Coupe du Monde a officiellement commencé. Et c'est bien sûr sur RMC.
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3: Bonjour Virginie Fulpin.
4: Bonjour Mathieu, bonjour à tous.
3: Dans un instant, vous nous donnez toutes les infos sur la cérémonie d'ouverture. Enfin, la première des trois cérémonies d'ouverture. Début des compétitions, des grosses affiches, des grosses rencontres. Notamment, il y a un Brésil-Maroc demain à minuit. Martin Bourdin, bonjour.
37: Bonjour Mathieu, bonjour à tous.
3: Vous êtes reporter RMC. Ces matchs sont très attendus en France, notamment dans le monde de la restauration qui se frotte déjà les mains.
37: C'est le mois à ne pas rater, Mathieu, notamment dans le bar géré par Roméo dans le nord de Paris. Bar décoré avec des dizaines de drapeaux de toutes les tailles, des 48 équipes qualifiées accrochées un peu partout au milieu, des 21 télés, notamment autour d'un carré d'écran géant devant lesquels se sont regroupés hier soir 200 supporters du Mexique pour le match d'ouverture. Première grosse soirée donc pour le patron qui a évidemment pris les devants pour ne manquer de rien et surtout ne pas manquer de bière.
38: Ah, je vous emmène à la salle des fûts, ma salle préférée. Et voici.
37: Ah, donc là, on est face à une montagne de fûts. Vous savez combien il y en a là? Vous savez combien il y a de litres?
38: 2, 4, 6, 8, 10, 12. Ouais, là, on va toujours autour de 2000 litres à peu près. On peut pas ne pas avoir de bière, c'est interdit. On a un stock sécurité qu'on a évidemment augmenté pour la Coupe du Monde. Et tout au long, parce que les Bleus valent en finale.
37: Ça veut dire quoi? On l'a augmenté. Combien vous avez d'habitude de stock et combien vous en avez là?
38: Bah là, typiquement, sur les gros matchs, on va passer 3000 litres de bière à peu près. Et normalement, sur une soirée normale, on va être aux alentours de 500 litres.
37: Ça représente quoi sur le chiffre d'affaires de l'année?
38: Tout mon budget FNB, 20% va être fait là sur le mois qui arrive.
0: F&B, c'est food and beverage, donc boisson et nourriture.
38: Ça va être énorme, il va falloir qu'on envoie, c'est des grosses grosses soirées. Là, l'avantage, c'est que les matchs commencent tard. Donc on peut se proposer un peu le matin, même s'il faut prendre les livraisons, il faut les mettre en place, et puis après on ouvre.
37: Et on ouvre avec 5 serveurs de plus par rapport à un début d'été normal. Dans
3: on a tous écarquillé les yeux sur les 3000 litres de bière. Bon, ça c'est pour ceux qui vont voir le match dehors, mais il y a toujours deux équipes lors de ces gros matchs. Martin, il y a ceux qui sont dans les bars, et il y a ceux qui préfèrent regarder ça à la maison.
37: Tranquillement assis dans le canapé, vu dégagé sur la télé avec les copains ou la famille, ou les deux, pourquoi pas, autour de nous. Et quand on est à la maison, Mathieu, on mange quoi?
3: Moi j'ai envie de dire pizza.
37: Ouais, le classique pizza bière foot, évidemment. Youssef, il l'a bien compris, ça fait 10 ans qu'il gère une pizzeria parisienne, et comme à chaque grand événement sportif, il sait que les journées risquent d'être un petit peu plus longues.
0: D'habitude, nous on tourne juste le soir, on est à 60-70 pizzas. Là je pense qu'on peut largement doubler. Les jours de match de France, on se fait vraiment dévaliser quoi. On arrive en fin de service, on n'a plus de pâtes. On se prépare beaucoup plus de farine, beaucoup plus de stock, ça c'est clair. Il y a les plateformes aussi, Deliveroo et Uber Eats. Surtout qu'ils ont fait une offre, un but marqué, livraison offerte. Donc je pense qu'on va se faire cartonner sur les plateformes et en sur place aussi. Dès que c'est le rush, on est deux derrière le four. Et on en voit quoi.
37: Bon, pour se faire cartonner, comme il dit, et aussi en profiter, Youssef, hier, il était en train de remonter une télé du sous-sol de son restaurant pour l'installer en salle et permettre aussi à ses clients de suivre les matchs.
3: Alors, c'est plus tout à fait les mêmes discours qu'il y a 4 ans, Martin. On sent un peu plus de sourire.
37: Rappelez-vous, la Coupe du Monde 2022, la France en finale, la fête, oui, mais la fête en doudoune. Je vous rappelle que la Coupe du Monde avait débuté mi-novembre.
3: Oui, c'est vrai.
37: La finale, c'était juste avant Noël, donc on a un petit peu moins profité des terrasses et des matchs en extérieur. Cette Coupe du Monde en juin et juillet, ça fait donc 8 ans que la restauration l'attend de pied ferme, confirme Franck Delvaux, le patron en Ile-de-France de Lumi, qui représente les bars et les restaurants.
1: Globalement, quand même, la restauration est quand même plutôt en difficulté. Ça va permettre de refaire les trésoreries. Quand il fait beau et que c'est une belle affiche pour un établissement, ça peut être 20-30% en plus, parce que les gens sont là, vont consommer, et en plus, s'il fait beau, ça donne un air de fête, donc c'est une bonne chose. Il faut déjà gagner le premier match, et puis derrière, l'engouement ira en montant, et le chiffre aussi.
37: Avec un petit bémol quand même, hein, l'impossibilité de diffuser toutes les rencontres à cause du décalage horaire et des matchs programmés à 3 ou 5 heures du matin parfois.
3: Certains font des demi-blanches. Hein. Martin Bourdin, regardez bien RMC Story le matin. De temps en temps, vous verrez Martin Bourdin avec de grosses cernes. Ça dépend des matchs.
37: 8h55.
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3: Et Virginie Fulpin est toujours avec nous. Nous, on a l'habitude de pas dormir, hein, Virginie. Ça y est, la Coupe du Monde est lancée, la première cérémonie d'ouverture et les premiers matchs au Mexique hier avant d'arriver au Canada ce soir.
10: Oui, sport, fête et manifestation, c'est le triptyque de ce début de Coupe du Monde à Mexico jusqu'au coup d'envoi. Les enseignants ont manifesté aux abords du stade Azteca de la capitale mexicaine, mais hier soir, la fête et le football ont pris le dessus. Shakira pour faire vibrer les 80 000 spectateurs du stade, c'était la vraie, hein, pas une fausse, hein, Shakira, comme la rumeur a enflammé les réseaux sociaux. Franchement, il était temps que le football commence, parce que visiblement, certains s'ennuyaient un peu et trouvaient tout et n'importe quoi pour occuper leur temps. Et peu importe la pluie, ça n'a pas empêché les Mexicains de fêter la victoire de leur équipe contre l'Afrique du Sud par centaines. On va dire que celle de la Corée du Sud, 2-1 contre la République tchèque cette nuit, nous a un petit peu moins enthousiasmés.
3: Parlez pour vous, moi j'ai parié sur la Corée. Je suis très content. Les Tchèques ont semé la pagaille au Mexique.
10: Alors pas sur le terrain, d'accord, mais sur la route.
14: Hein, c'est moi. Si t'es champion.
10: Le chauffeur du bus de l'équipe a mal négocié un virage près du centre d'entraînement de la République tchèque. Il s'est retrouvé bloqué en travers de la route. La circulation à Mexico, c'est déjà tout un poème. Mais alors là, en plus, plus personne pouvait passer. Pendant une heure, tout était bloqué à cause de cette équipe.
3: Ah, il y a encore une cérémonie d'ouverture ce soir.
10: Hein. Ah, on en a trois pour le prix d'une. Hein. Enfin non, si vous assistez aux trois, vous payez trois fois. Hein. C'est la FIFA, on ne va pas non plus exagérer. On a bien compris que rien n'était gratuit. À Toronto, ce soir, on aura même droit à une touche française. Non, pas la French Touch, mais VG Dream.
18: Amenez la coupe à la maison.
10: Je vous le dis tout de suite, ce sera un autre titre parce que c'est quand même une cérémonie d'ouverture pour le monde entier. Si on met aller les Bleus, je pense qu'il y en a qui vont être vexés.
3: Les Bleus qui veulent faire honneur à Didier Deschamps.
10: On le sait, c'est sa dernière Coupe du Monde en tant que sélectionneur. Kylian Mbappé a accordé une interview à M6 hier soir. Il veut gagner pour Didier Deschamps, entre autres, mais il prévient aussi. Après, il ne veut pas voir le sélectionneur à la tête d'une autre équipe. Il y a des rumeurs selon lesquelles l'Italie pourrait vouloir engager Deschamps pour redresser son équipe nationale qu'en a bien besoin. Commentaire de Kylian Mbappé, franchement, ce serait moche. Didier, il est les Français, il est à nous.
37: Encore des supporters privés de Coupe du Monde.
10: Ça, c'est la conception du football aux États-Unis. Toi, oui, tu peux entrer sur le territoire. Toi, non. Là, ce sont les supporters ivoiriens qui font les frais de la politique américaine. La Côte d'Ivoire espérait 500 supporters. Ils seront qu'une poignée. Les États-Unis ont refusé les visas de gens qui pourtant avaient déjà leurs billets pour les matchs. Ça devient la Coupe d'un tout petit monde. Alors, franchement. Mais la coupe à la.
37: On gérera ça mieux. Merci Virginie. La Coupe du Monde à suivre en intégralité sur RMC Radio Officielle. Événement à suivre avec nos reporters sur place aux États-Unis, Mexique, Canada. Au total, 40 personnes déployées pour vous permettre de suivre cette Coupe du Monde. Dans un instant, les GG, les grandes gueules avec Alain Marchal. Bonjour Alain, quel est le programme?
5: Eh bien, nous allons regarder les appels politiques pressants qui demandent la démission de Gérald Darmanin. La France va fêter les 90 ans des congés payés. C'est une chose. Alors, on avait ces 15 jours de congés payés en 1936. Aujourd'hui, c'est 5 semaines, plus 11 jours fériés, plus 10 jours de RTT. Est-ce que la France a trop de jours de repos et de vacances? On en parlera avec nos grandes gueules. Et puis, le rapport de la Cour des comptes qui propose d'envoyer davantage de migrants dans les centres en région, plutôt que de les stocker, on parle de personnes humaines, hein, de les stocker en région Île-de-France. Ben, vous venez en discuter au 32-16 avec les grandes gueules.
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37: Il est 9h, dans un instant vous retrouvez les grandes gueules sur RMC. Bonne journée à tous. Mais juste avant les GG, un point sur l'actualité avec Thibaut Texer. Bonjour Thibaut.
23: Bonjour Mathieu, bonjour à tous. Les obsèques de Liana cet après-midi à Florence, dans le Gers, plus d'une semaine après la découverte de son corps dans un silo agricole. Julie Brault, service police-justice, vous êtes sur place et en direct pour RMC. Dernier hommage à la jeune adolescente de 11 ans avec une cérémonie en deux temps.
24: Oui, dans un premier temps, les proches de Liana ont appelé tous ceux qui le souhaitent à les entourer pour partager leur douleur. Amis, parents d'élèves, professeurs ou simples habitants, ils seront nombreux à se réunir tout à l'heure à partir de 14h30 au cimetière de Florence. Un dernier hommage sera rendu à Liana pendant près d'une heure. Des textes seront notamment lus par ses proches lors d'une cérémonie laïque qui se veut sobre et digne. Et puis, dans un second temps, la famille se recueillera une dernière fois dans la plus stricte intimité avant l'inhumation de la petite fille. Hier, le fleuriste de la ville était déjà en rupture de rose blanche, commandée par dizaines pour fleurir le cercueil de Liana.
23: Les précisions de Julie Brault en direct de Florence pour RMC ce matin. Face au regain de violence sur fond de trafic de drogue, ils réclament les armes létales. La police municipale de Nantes va faire grève aujourd'hui à partir de 15h. L'actualité ce matin, c'est aussi l'optimisme de Donald Trump, légèrement douché par l'Iran, qui dit ne pas avoir tranché l'accord de paix annoncé par le président américain hier soir, évoquant une signature dès ce week-end, peut-être en Europe. Et puis l'entrée historique en bourse de SpaceX aujourd'hui. L'entreprise d'Elon Musk a confirmé son objectif de lever 75 milliards de dollars lors de son opération. Vous l'avez vécu en direct ce matin sur RMC.
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23: Les deux premiers matchs de la Coupe du Monde. La Corée du Sud a renversé la République tchèque cette nuit de 2-1. Plutôt le Mexique a battu l'Afrique du Sud 2-0. Sous les yeux de son public en marge d'une première cérémonie d'ouverture. Les deux autres à suivre. D'abord à Toronto pour Canada-Bosnie, 21h. La seconde et dernière, ce sera à Los Angeles la nuit prochaine pour l'entrée en lice des États-Unis face au Paraguay. À 4 jours du premier match des Bleus, ce sera face au Sénégal. Ce sera à vivre bien évidemment sur RMC. mardi. Et puis c'est BMW qui partira en pôle des 24 heures du Mans après une pénalité de l'écurie Cadillac. Départ à 16h demain. Il est 9h03. 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Tout de suite, Alain Marchal, Olivier Truchot.
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0: Bonjour à tous. Le 32-16 vous attend pour discuter, pour débattre en direct jusqu'à midi. Bonjour Olivier.
1: Salut Alain, bonjour les grandes gueules, bonjour à tous.
0: Aujourd'hui dans les grandes gueules, Flora Guebali, l'entrepreneur de la transition écologique. Bonjour Flora.
2: Salut les GG, salut à tous.
0: Jean-Loup Bonamy, le professeur de philosophie est là. Bonjour Jean-Loup.
3: Bonjour.
0: Et puis nous sommes avec Charles Consigny, l'avocat. Bonjour maître.
4: Bonjour à tous.
0: Vous savez que la Coupe du Monde a démarré, ça y est, c'est parti, c'était hier soir. Et on a la prime de match jusqu'à la fin de la Coupe du Monde. C'est un jeu qui va vous permettre de gagner de l'argent. La prime de match, c'est quoi? C'est une mise de départ de 30 000 euros, une grosse cagnotte pour lancer la Coupe du Monde. Et à chaque but marqué, 500 euros s'y ajoutent. Depuis hier, 5 buts marqués, 5 fois 500. 2500, merci Jean-Loup Bonamy.
3: Je suis prof de maths aussi.
0: Ce qui fait donc 32 500 euros dans la cagnotte de la prime de match. À tout moment, vous pouvez gagner. Pour gagner, il faut vous inscrire en envoyant but par SMS au 732-16. But par SMS au 732-16. On aura donc une banque de données de numéro de téléphone et ensuite à tout moment on pourra vous appeler et si vous donnez le montant de la cagnotte de la prime de match, eh bien l'argent est à vous et ça peut grossir bien évidemment à chaque match qui passe.
1: Il y a combien de matchs?
0: 178 je crois. Non attends. 120 matchs je crois, quelque chose comme ça.
1: Donc ça peut grossir.
0: Ah bah t'imagines, ouais.
1: Énorme à la fin.
0: Ouais, quelque chose comme ça. Je... 104 matchs, dont 78 aux États-Unis.
1: Donc imaginons une moyenne.
3: Dans ta mémoire ou c'était l'oreillette?
0: Ah non, c'est ma mémoire.
1: Bravo. Imaginons une moyenne de 2 buts par match. Ça peut bien rapporter. Bah,
0: là, c'est à 32 500. Vous envoyez but par SMS au 732-16. Vous vous inscrivez. À tout moment, vous pouvez être appelé. Vous donnez le montant de la cagnotte, de la prime de match. Et elle est pour vous. Et comme c'est du gain de jeu, c'est exonéré d'impôts. Nos sujets de discussion aujourd'hui, le rapport de la Cour des comptes qui propose d'envoyer davantage de migrants en région pour désengorger l'Île-de-France, les charges patronales qui pèsent et qui empêchent d'augmenter les salariés. D'abord, nous allons revenir sur la mort de la petite Liana. Les obsèques sont aujourd'hui, mais surtout ce qui nous intéresse, c'est la pression politique sur le garde des Sceaux, Gérald Darmanin. Pression politique chaque jour de plus en plus forte sur le ministre de la Justice. Il suffisait d'écouter hier Jean-Luc Mélenchon, Jordan Bardella, Olivier Faure.
5: Parce qu'il a été ministre de l'Intérieur en charge de la sécurité des Français, parce qu'il est en charge de l'institution judiciaire et que cette institution a manifestement failli, peut-être que l'honneur aurait appelé Gérald Darmanin à présenter au président de la République sa démission.
6: Parce qu'il défend aujourd'hui très mal son dossier et parce qu'aujourd'hui il donne le sentiment de ne pas avoir compris ce qu'il se passait, d'être dans un déni qui est lui un déni systématique pour un problème qui est lui systémique. Oui, Gérald Darmanin devrait démissionner.
7: Il y a des pays où quand quelque chose ne va pas bien ou qu'il y a un scandale, le ministre démissionne. Mais regardons le fond de l'affaire. Le fond de l'affaire, c'est toute une politique. Il faut prendre le problème dans sa globalité. La question de la démission intervient là-dedans, si ça change quelque chose. Si c'est pour continuer à faire pareil, écoutez, pour ne rien faire, gardons les mêmes.
0: Alors, il faut se souvenir, Gérald Darmanin, le garde des Sceaux, a présenté ses excuses au nom de la justice. Il avait évoqué un immense échec, mais il reste en poste et visiblement, ça ne suffit pas.
1: Oui, parce que Jordan Bardella dit qu'il aurait pu reconnaître la faute de l'administration dans cette affaire en démissionnant, en présentant sa démission, ce qui ne veut pas forcément dire que lui-même est responsable personnellement de ce qui s'est passé. C'est vrai que les ministres aujourd'hui ne démissionne plus. C'était le temps d'avant où lorsqu'un ministre avait fauté, avait fait une erreur, ou lorsque son administration s'était mal comportée, effectivement, il endossait la responsabilité et présentait sa démission. Démission qui peut être refusée d'ailleurs par le président de la République. Ça aurait pu, à mon avis, le scénario aurait pu être le suivant. Je présente ma démission, Emmanuel Macron dit non, je le garde et à toi de réformer la justice. Alors Sébastien Lecornu, lui, a redit hier sa confiance dans l'action que le garde des Sceaux est en train de mener, mais il faut savoir que Sébastien Lecornu et Gérald Darmanin sont très proches politiquement, ce sont des amis, et que Lecornu a besoin de Darmanin, qui est l'un des rares poids lourds de ce gouvernement.
0: Alors, est-ce qu'il doit démissionner Gérald Darmanin? Est-ce qu'il peut tenir encore place Vendôme? Oui ou non, 32-16, Flora?
2: Mais on prend les mêmes et on recommence. Enfin, il va démissionner, on va mettre qui à sa place? On va mettre encore un ministre technique, parce que c'est comme ça qu'on les appelle maintenant, c'est-à-dire des ministres qui n'ont aucun poids politique et qui sont là pour tenir les ruines des institutions que le macronisme détruit depuis 10 ans. Excusez-moi, Emmanuel Macron, il a dit sur l'affaire Liana, la question de la confiance en nos institutions est désormais posée. Mais qui est en train de détruire nos institutions depuis bientôt 10 ans? C'est eux, en fait. C'est Emmanuel Macron, c'est Gérald Darmanin. Et cette affaire Liana, elle le montre à merveille. Il dit, la question... Donc maintenant, il fait le constat de son échec après avoir passé 10 ans à détruire les institutions. Il y a une loi sur la table qui s'appelle la loi intégrale, qui a été écrite par 100 associations de terrain, des personnes qui savent, qui voient des victimes tous les jours. Cette loi, bah, que Gérald Darmanin, il fasse accélérer le calendrier législatif, puisque c'est dans son pouvoir, que Emmanuel Macron, il fasse accélérer le calendrier législatif. C'est ça qu'on attend d'eux dans une situation aussi grave que l'affaire Liana, où il y a eu encore des nouveaux rebondissements qui, chaque jour, on apprend à quel point c'est grave. Comme si on avait besoin de ça, alors qu'une jeune fille a vécu le drame qu'on connaît. C'est d'une gravité. C'est peut-être, c'est peut-être le fait d'actualité le plus grave que on couvre depuis que je suis aux grandes gueules.
1: Mais est-ce qu'il doit démissionner ou non?
2: C'est pas le sujet.
1: Jean-Loup.
4: Alors, c'est un peu gênant pour notre ami Gérald quand même comme situation, parce que tout ça, c'est le résultat de dysfonctionnements majeurs de l'institution judiciaire. Donc Gérald.

0: Sur la table, ce que je peux comprendre, peut-être que c'est trop difficile, peut-être qu'il a pas les pouvoirs, peut-être qu'il y a des syndicats qui bloquent.
1: Vous oubliez de dire quand même, pardon, dans votre réquisitoire, maître, enfin les deux, parce que vous avez fait réquisitoire, c'est que sous Emmanuel Macron, le budget de la justice a fortement augmenté, beaucoup plus que sous les quinquennats de Monsieur Sarkozy, de Monsieur Hollande.
0: C'est
1: il faut
0: pas
1: le reconnaître.
0: Une question de budget. C'est pas une question d'accord. de budget global. Mais, oui, mais c'est comme l'hôpital. C'est pas une question c'est pas une question de budget global.
1: On nous explique qu'il manque de moyens.
0: Non, mais,
1: etc.
0: Maître Truchot de la Cour des comptes. Permettez-moi de vous dire que vous confondez deux choses. Tu confonds le budget total du ministère qui lui est en augmentation avec l'allocation locale, la distribution, la répartition des ressources.
1: Donc c'est la gestion de cet argent.
0: Voilà, la gestion de cet argent. Et le ministre Gérald Darmanin, qui par ailleurs n'est pas dénué de qualité, qui a des qualités, mais n'a rien fait pour qu'il y ait une réforme radicale qui fasse qu'on alloue mieux cet argent, qu'on répartisse mieux cet argent et qu'on débureaucratise la justice. Voilà, c'est...
1: Charles, il doit démissionner ou pas? Il aurait dû démissionner, parce que maintenant.
0: Et je pense que pour lui-même, il aurait dû démissionner.
2: Au moins présenter sa démission, quoi.
0: Bah, et même démissionner pour de bon, ouais. Parce que présenter sa démission, en vrai, les Français ne comprennent pas. Tu pars ou voilà. Oui. Donc moi, je pense qu'il aurait
2: dû. La République de l'accepter.
0: Voilà. Mais je pense qu'il devrait.
1: S'il veut partir, il part.
0: Partir. Je pense qu'il devrait partir et que ça serait mieux, même politiquement pour lui, en disant voilà, il y a une administration que je n'ai pas réussi à réformer parce qu'il n'y avait pas les moyens. J'assume cette responsabilité, contrairement à beaucoup d'autres qui se défilent, et moi, je démissionne. Et là, il prépare mieux son avenir. En fait.
2: Charles.
3: Et moi, je pense que ce serait trop confortable pour les vrais responsables de ce drame si le ministre servait de fusible en démissionnant comme ça. On passerait à autre chose et on ne traiterait pas le problème. Donc, pour moi, c'est pas opportun, non, qu'il démissionne. Je pense que ceux qui sont responsables de ce drame, ce sont les procureurs qui n'ont pas voulu donner de suite à cette plainte. Qui n'ont pas fait le rapprochement avec d'autres plaintes visant le même auteur, et les gendarmes qui ont envoyé paître au moins la mère d'une des autres victimes d'une autre victime
2: la maman de Rosa.
3: De ce monsieur, victime potentielle de ce monsieur. Ce sont eux les responsables que bien sûr le ministre il est garant de son administration, etc. Mais je pense que on s'offrirait une espèce de solution facile.
1: Mais alors donc on doit lui faire confiance pour changer un système.
3: On réglerait pas le problème.
1: Qui n'a pas changé.
3: Non, mais de toute façon ils vont rien changer jusqu'à la prochaine élection. Ils vont rien faire. Donc là il fait. Moi je trouve que honnêtement je trouve que c'est pas si mal ce qu'il fait depuis le déclenchement de cette affaire.
1: Il est très offensif.
3: En demandant au procureur.
2: Il fait de la politique.
3: Pas que.
2: Oui mais c'est assez cynique. Donc le ministre vient présenter ses excuses au nom de l'institution. Il parle d'immense échec. Et puis il reste en poste. Enfin, si tu présentes tes excuses au nom de l'institution, peut-être. Excuse-moi, c'est oui. Ce qu'il a dit. Hein.
3: Peut-être.
2: Il a dit c'est un immense échec et je présente mes excuses au nom de la justice.
3: Moi, je pense qu'il
2: derrière,
3: faut
2: comme le disait Jean-Loup, à son là, tu t'honores à avoir un peu de panache. Enfin, c'est la fonction la plus importante. Où on se rend compte que ça a dysfonctionné tout le long de la chaîne.
4: C'est assez rare dans ce pays.
2: Et puis tu donnes un peu d'honneur et un peu de panache à la fonction.
0: Voilà. Gérald, mais si tu nous écoutes.
4: Excusez-moi, c'est assez rare dans ce pays un sujet qui met tout le monde d'accord. Personne ne va dire ah non, les pédocriminels, on doit les laisser dehors. Moi, j'adore les pédocriminels, laissons-les en liberté. Ah, personne ne dira
0: ça.
4: Et donc, une fois qu'on a dit ça, on est dans un pays où il n'y a pas de majorité politique. C'est parfait, on a trouvé un sujet qui met tout le monde d'accord. Pourquoi on n'arrive pas à légiférer et pourquoi on n'arrive pas à avoir des résultats? Parce que le but de cette discussion, c'est pas que va faire Gérald Darmanin de sa carrière, parce que personnellement, ça m'intéresse pas. Le but de cette conversation, c'est comment il n'y a pas une Liana supplémentaire dans notre pays. Pas une. Et en fait, depuis l'affaire Liana, il y en a eu d'autres, des enfants qui ont été violés. C'est statistique. Il y en a eu d'autres.
0: Il y en a eu même
4: des dizaines d'autres.
0: Mais je suis pas sûr qu'il y ait un consensus.
1: Non, il y a pas de consensus.
4: C'est sûr que le RN, vu que c'est pas un immigré, le Jérôme Barella, ça les intéresse moins.
1: Ce que j'entends moi surtout cette semaine, c'est que le bon vieux clivage gauche-droite est revenu. J'ai entendu la droite faire des propositions de fermeté, castration chimique, perpétuité. Le Cornu d'ailleurs a repris cette proposition, un fichier public des agresseurs sexuels. Donc ça, c'est plutôt la droite. Et j'ai entendu la gauche dire non, non, c'est pas ça. Il faut faire de la prévention, il faut plus de moyens, il faut.
4: Oui,
1: Termine. Et d'ailleurs, on a fait nous des débats toute la semaine sur BFM TV avec des gens qui n'étaient pas d'accord sur les solutions. Je suis pas d'accord. Effectivement, il y a un consensus pour trouver ça désespéré.

0: aberrant et honteux, mais il n'y a pas de consensus pour sortir de ce système.
1: C'est précisément le sujet. Entre ces personnes de droite et ces personnes de gauche dont tu parles, il y a 100 associations. 100, plus de 100 associations. C'est pas vrai. Qui sont sur le terrain et qui passent leur journée avec des enfants victimes. Et qui sont sur le terrain et qui disent, voilà, il y a rien de mieux que le terrain pour savoir ce qu'il faut faire, savoir ce qu'il faut répondre à un sujet. Donc, c'est ça, c'est là le problème de la politique aujourd'hui. C'est que la classe politique, autant qu'elle soit, elle est déconnectée du terrain et elle ne sait pas écouter. Le travail d'un politique, c'est d'être capable d'aller voir une association, d'aller voir un centre d'accueil, d'aller voir des parents victimes.
0: C'est pas forcément les victimes qui ont les solutions.
1: De comprendre ce que tous ces gens-là disent et d'en faire une solution politique. Aujourd'hui, excusez-moi, quand Retailleau il parle de castration chimique, c'est hors sol. Là, on parle juste un truc. La France, c'est le quatrième pays du monde dans lequel, c'est le quatrième pays dans lequel il y a le plus de contenu pédocriminel qui circule. Est-ce que vous vous rendez compte, proportionnellement à la taille de notre pays, à quel point c'est affligeant?
2: Et Jérôme, les États-Unis avaient signalé Jérôme Barrella à la France.
1: Les États-Unis, Info BFM TV, avaient signalé Jérôme Barrella comme pédocriminel à la France.
2: On
1: sort quand même du
2: Internet.
1: Procès Mazan, ça aussi, il faut peut-être en parler, puisqu'il y a un an pile, il se passait à peu près la même chose avec une cinquantaine de personnes qui ont été condamnées. Et en fait, avant de parler de castration chimique, est-ce qu'on peut fermer le site Internet Coco? Il réouvre tout le temps, il réouvre sous d'autres noms. Bah oui, mais en fait, non mais juste avant de parler de castration chimique, est-ce qu'on peut arrêter d'humilier les victimes qui vont au commissariat avec tout leur courage, sachant que c'est la double peine d'aller porter plainte? Est-ce qu'on peut arrêter de les humilier? Je suis désolée, avant de parler de castration chimique,
2: Xavier, est-ce qu'on
1: peut croire les victimes?
2: Xavier,
1: c'est
2: bonjour.
1: Insupportable.
2: Fonctionnaire, est-ce que vous pensez que Gérald Darmanin devrait présenter sa démission ou pas?
3: Alors, oui, il aurait eu du panache à ça, mais qu'est-ce que ça aurait changé? Objectivement, ça aurait rien changé. Marine Le Pen l'a dit, je vais être d'accord avec elle, ça peut arriver une fois dans la vie. Si on l'a, on va en avoir un autre pendant les 10 mois qui restent, ça n'a pas d'intérêt. Oui, il y avait du panache sur le symbole, mais ça n'a pas d'intérêt. Je pense que le problème, il est plus dans l'organisation de l'état profond, de ce que l'on ne voit pas, en fait. Un ministre, il doit faire autre chose qu'être un influenceur. Et aujourd'hui, les ministres et les politiques de manière quasi générale, ce sont devenus des influenceurs.
2: Ce que vous appelez état profond, c'est l'administration, quoi. Réformer l'administration.
3: Moi, je pense que tant qu'il n'y a pas de cette espèce de spoil system qu'ont les Américains, bah, finalement, les ministres passent, et puis vous apercevez que les directeurs d'administration sont les mêmes, et les choses ne changent pas. Aujourd'hui, il y a une telle lourdeur, et vous vous y trouvez confronté tous les jours quand vous êtes auto-entrepreneur, vous découvrez comment ça se passe à droite, à gauche, il y a une telle lourdeur.
0: C'est le poids de l'administration, le problème. C'est la bureaucratie.
3: Exactement. Et le problème de la bureaucratie, c'est qu'elle ne change pas. Les ministres et les politiques passent, et en fait, les administrations restent. Tant que vous êtes dans ce système-là, ça ne pourra pas évoluer, à mon sens. Donc, que Darmanin démissionne ou pas,
0: ça ne changera rien.
3: Vous aurez demain un Dupond-Moretti bis, un tris, un quadris, peu importe. Ça n'a aucun intérêt, là, de changer un ministre, en plus, à 10 mois d'une échéance où on devrait normalement décider de l'avenir du pays.
0: Mais pour aller dans votre sens, j'ai appris qu'il y avait une circulaire qui avait été prise le 31 mai 2021 qui incitait les procureurs à faire baisser le stock des procédures et donc à classer sans suite en fait dans les commissariats, les gendarmeries. Et on a même félicité les magistrats qui faisaient ça. Et en juillet 2023, c'était à l'époque du Dupond-Moretti qui était garde des Sceaux, ils se félicitaient de cette baisse des stocks allant jusqu'à 30% selon les matières juridictions. Donc en fait, on ne gère pas. On ne gère pas les plaintes des victimes, on gère des stocks. On est dans la gestion de stocks. Et dans les stocks, il y avait effectivement les affaires concernant ce Jérôme Barrella, puisque plusieurs de ces affaires ont été classées sans suite.
2: Et puis on a redécouvert du coup le nom du frère et le nom du père. Voilà. Ouais.
3: Là-dessus, vous avez tout à fait raison, on a géré du stock. Mais l'époque du Dupond-Moretti où il se targuait sur tous les plateaux télé d'avoir augmenté le budget, toutes ces choses-là. Donc,
2: on parlait
3: tout à l'heure. Il a augmenté le budget. Et dans la réalité, en fait, dans ce que disait tout à l'heure Flora, il faut aller au concret. Moi, j'ai discuté avec un procureur des Bouches-du-Rhône qui m'expliquait qu'en fait, ils avaient eu des stagiaires, peu ou prou, des gamins qui sortaient de Bac plus 5 en droit, pour venir, pour avoir du chiffre et faire du nombre. Dire voilà, on a augmenté de temps le volume, mais il n'y avait pas la qualité. Derrière, la réponse de la justice ne s'est pas améliorée. Donc, on a fait de la communication. Et si vous regardez, c'est le dernier point, si vous regardez le budget de la France, allez, que tous les Français le fassent, allez sur Internet, cherchez à comprendre le budget de la France. Où va notre argent, finalement? Où va qu'on nous prend tous les mois?
0: Bon courage.
3: C'est illisible, et cette illisibilité, elle est organisée par l'État. Je ne dis pas que c'est un complot. Je dis juste que ça arrange bien tout le monde, qu'on ne sache pas, finalement, où vont tous les impôts.
0: Je crois que l'État lui-même ne sait plus comment.
2: Xavier, vous avez raison, mais je vous remercie d'avoir été avec nous, Xavier. Bonne journée, à bientôt pour de nouvelles discussions, Xavier,
3: qui est
2: fonctionnaire, qui est du côté des Alpes-Maritimes, du côté d'Antibes-Darmanin. Gérald Darmanin, doit-il démissionner, oui ou non? on va regarder, on a posé la question, votre sentiment. Est-ce qu'il peut tenir? Vous dites non, il ne peut pas tenir à 55%.
4: C'est une courte majorité. Hein.
2: Courte majorité. Dans un instant, justement, la pression qui est exercée à partir de lundi, les associations appellent à manifester pour dire plus jamais ça et pour demander le vote de cette loi intégrale. Est-ce que cette pression est bonne? Est-ce que vous pourriez y participer à ces manifestations tous les lundis devant les tribunaux? 32-16 pour venir en discuter avec les GG, il est 9h20.
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0: Les GG, les grandes gueules en direct sur RMC, RMC Story. On parle, on discute, on débat. Et c'est avec vous, bien évidemment, que ça se fait au 32-16. Nous sommes sur les conséquences de la mort de Liana. Les obsèques ont lieu dans la plus stricte intimité. Aujourd'hui, à Florence, on aura sans doute dans les heures qui viennent le résultat de l'autopsie. Le suspect numéro 1 est toujours en détention provisoire. Jérôme Barella, dont on a appris pas mal sur lui, sur sa famille. On a appris aussi qu'il était... qu'il avait été signalé pour ses contenus pédopornographiques par les services américains. Ce qui est intéressant de voir maintenant, c'est la réaction. Et notamment, tous les lundis, les associations qui vont manifester pour dire « plus jamais ça », elles vont manifester devant les palais de justice. Appel à manifester pour dire « plus jamais ça », les violences contre les femmes, les violences contre les enfants. Demandez des moyens, est-ce que vous pourriez participer à ces rassemblements devant les palais de justice? C'est la question qu'on vous pose au 32-16.
1: Oui, ce sont des associations, les mêmes qui ont d'ailleurs appelé cette semaine à manifester devant les palais de justice, devant le ministère de la Justice. Bon, c'est une manifestation qui finalement avait été non autorisée, qui a quand même eu lieu place Vendôme, en partie. Et donc là, ils veulent recommencer tous les lundis soirs devant les tribunaux de France, devant donc le ministère de la Justice, on verra si cette fois-ci c'est autorisé ou pas, pour pousser l'exécutif à mettre en place une loi cadre intégrale. Donc c'est une revendication de gauche, puisque c'est une loi qui est portée par la gauche.
2: Mais elle n'est pas portée par la gauche, elle est portée par une coalition d'associations.
1: Elle est portée par la gauche à l'Assemblée, c'est une loi, c'est pas les associations qui déposent des lois dans ce pays.
2: Il y a 110 députés qui ont signé, il y a plein de députés du MoDem et de la Macronie à l'intérieur.
1: C'est une loi qui est majoritairement portée
2: par la
1: gauche.
2: Mais le MoDem, c'est pas la gauche.
1: D'accord, mais
2: c'est une coalition transpartisane.
1: Une coalition transpartisane.
2: Oui,
1: non, c'est pas transpartisane, puisque ni le RN, ni les LR et une bonne partie de la Macronie n'en voulaient pas. Le gouvernement n'en voulait pas de cette loi. Là, ils sont un peu poussés à l'examiner. Et c'est une loi qui est portée par la gauche, déposée par des personnalités de gauche. Est-ce que cette loi éviterait l'affaire Liana? A priori, non. Est-elle utile? Peut-être. Mais moi, ce qui m'interroge, c'est que c'est ces gens qui manifestent choisissent aussi leur cause. C'est-à-dire qu'on les avait pas vus notamment manifester devant les bureaux d'Anne Hidalgo lorsque le scandale du périscolaire est sorti. Donc est-ce que c'est des manifestations très politisées ou est-ce qu'effectivement on doit tous y aller?
0: 32-16 pour le dire au GG. Jean-Loup?
3: Écoute, moi je suis toujours un peu surpris de certaines incohérences. Parce que récemment, je me promenais dans le 5e arrondissement de Paris, au quartier. Et j'étais justement
1: quartier latin,
3: et j'étais près du Panthéon. Et sur le Panthéon, il y a quelques semaines, qu'est-ce que je vois? Je vois une photographie géante de Robert Badinter qu'on s'apprêtait à panthéoniser. Bon, je rappelle que Robert Badinter, qui est devenu un saint laïc de la religion républicaine, est une personne qui a évité la guillotine à un tueur d'enfants, à Patrick Henry, que Robert Badinter, il a sauvé un tueur d'enfants, qu'il était contre la peine de mort, ok, qu'il était contre la perpétuité réelle, quand même plus gênant dans les débats qui nous occupent là, et qu'il est à l'origine du laxisme judiciaire. Voilà, il est à l'origine de la culture du laxisme judiciaire. Donc moi, je veux bien qu'on honore et qu'on panthéonise Monsieur Badinter, mais dans ce cas-là, il faut assumer. Il faut quand même une certaine cohérence. Tu peux pas être à la fois dans la culture du laxisme et de l'excuse et de « Ah bah Badinter qui défend Patrick Henry, un tueur d'enfants, c'est super, on va l'envoyer au Panthéon. »
0: C'était il y a 40 ans, oui, depuis il y a des gardes des sceaux de droite.
3: C'est une logique culturelle.
1: Il était dans son rôle d'avocat.
3: Mais c'est une logique culturelle qui infuse jusqu'à aujourd'hui, puisqu'on panthéonise quelqu'un qui, entre les victimes et les tueurs d'enfants, a choisi. Il n'a pas été l'avocat de la famille de la victime de l'enfant tué. Et enfin, attends, j'ai pas fini. Deuxième point, c'est que Flora nous disait « Ah là là, il y a un consensus sur la pédocriminalité et la lutte contre la pédocriminalité. » Mais je crois qu'il y a 3 mois, dans cette même ville de Paris, il y a eu des élections municipales. Il y a une candidate qui avait fait de la lutte contre les violences sexuelles sur les enfants, Rachida Dati, son cœur de bataille. Pourtant, ça ne l'a pas empêché de perdre l'élection. Voilà, la majorité des Parisiens a préféré reconduire l'équipe Hidalgo qui avait complètement failli dans cette affaire plutôt que de mettre un bulletin Chikirou ou un bulletin Dati, c'est-à-dire les deux candidates qui quand même disaient il y a un gros problème.
1: Chikirou d'ailleurs qui a saisi la justice pour engager la responsabilité de la mairie de Paris.
3: On a préféré reconduire l'équipe Hidalgo qui avait complètement failli depuis plus de 10 ans sur ce dossier.
4: Si je puis me permettre, on mélange un peu tout là. L'affaire Liana, c'est pas une question de laxisme judiciaire. Jérôme Barella n'a pas été condamné à une peine de sursis pour une agression sexuelle. C'est plus une affaire d'inefficience du système.
3: Aussi et de bureaucratie.
4: Mais non, c'est pas aussi. C'est ça. C'est pas une histoire de laxisme judiciaire. C'est que
1: la bureaucratie entraîne aussi un laxisme judiciaire.
4: Je pense pas. Non,
1: on a un système. Sans suite, ou quand une petite fille qui se plaint d'avoir été violée, on la prend pas en compte pour des raisons peut-être de bureaucratie, mais ça aboutit au fait que il y a un criminel qui reste en liberté. Donc il y a du laxisme.
4: Oui, mais c'est pas du laxisme. C'est qu'il y a c'est que le système n'est pas opérationnel. Mais si Barella, si le système avait été opérationnel, normalement. Vu ce qu'il avait sur le dos, je pense pas qu'il aurait fait l'objet d'un laxisme judiciaire quelconque, ce garçon. Le problème, c'est que le système n'est pas efficace. C'est ça le sujet. Et le sujet, c'est donc aussi.
0: Est-ce que du coup.
4: La mobilisation des agents et le budget de ce ministère.
0: Marteler le message tous les lundis devant les palais de justice, ça peut faire bouger les choses.
1: Message.
0: Avant de te donner la parole, Flora, on a René qui est avec nous, qui est dans le Nord, à Dunkerque. Bonjour René.
5: Bonjour.
0: Et vous avez déjà été manifesté, hein, René?
5: Oui, voilà, je suis allée lundi dernier, c'était un mouvement spontané. Donc je suis allée devant mon tribunal à Dunkerque et j'ai assisté à des témoignages mais poignant au plus haut point. Et là, je n'irai pas lundi prochain. Je n'irai pas à cause de cette récupération politique par des mouvements féministes gauchistes qui pensent avoir le monopole de des solutions, alors que non, il ne faut pas que ce soit récupéré par des mouvements politiques. Bien sûr, il faudra des solutions politiques à un moment donné, mais ouais. Je trouve que M. Darmanin, actuellement, il n'a même pas à démissionner. Il est en train d'essayer de trouver des solutions. Alors trouver des coupables, parce que des coupables il y en a, faut pas se leurrer, mais il est en train d'essayer de trouver des solutions. Et je veux dire que la gauche, elle a quand même des questions à se poser avec la loi Taubira, avec l'action de monsieur Dupond-Moretti. Je pense qu'il y a des gens qui devraient
1: Monsieur Dupond-Moretti, il était dans le même gouvernement que Gérald Darmanin. Je vous rappelle qu'il était mis à justice lorsque Darmanin était à l'intérieur.
0: Alors, René, c'est ce qu'on appelle le en même temps. Ce que dit René, Flora.
2: René, de quelles associations vous parlez en particulier?
5: En particulier, je ne connais pas le nom de ces associations parce qu'elles ne m'intéressent absolument pas. Mais je trouve que la récupération, justement, de ces mouvements gauchistes, je trouve que c'est malsain, en fait.
2: Je pense que vous faites erreur, René, parce que il y a la Fondation des femmes dont la mission est de financer la plupart des associations qui défendent les droits des femmes et des enfants. C'est une fondation qui est ce qu'on appelle d'utilité publique. C'est un statut très particulier qui fait que c'est un quasi service public, donc ils ont un quasi un devoir de neutralité, une exigence en tout cas de neutralité.
0: Et donc les mobilisations,
2: ils appelleront jamais à voter pour un ou un autre. Et le travail qu'ils font, c'est un travail de terrain avec les associations. Le problème, c'est que justement, ce que cherchent à faire certains politiques, c'est de diviser les personnes qui sont outrées par ces sujets. Faut pas tomber dans le piège, René. Si vous êtes allé à une manifestation et que vous avez été bouleversé par les témoignages, retournez-y, puisque en fait, ce qui compte dans cette affaire, c'est toutes les victimes. Vous savez, dans les manifs, il y a énormément... Je vais juste dire quelque chose. Dans les manifs, il y a énormément de personnes qui sont aussi des anciens enfants qui ont été abusés.
1: Bien sûr.
2: Et dans ces manifs, moi, j'y étais lundi, on les voit, les gens, avec leurs émotions, avec leur passé. Ça se voit qu'il se passe des choses. Et quand il y a autant de gens qui sont concernés par des violences, c'est que ça devient, je sais pas, le sujet de société le plus important, numéro un. Donc oui, moi bien sûr que j'irai les lundis dans les manifs. Maintenant, il y a une élection présidentielle, la solution elle est politique, et donc il va falloir aussi écouter les propositions des uns et des autres, et avoir un vrai débat politique.
3: Alors, Je raconte une anecdote, mais je ne vais pas citer de nom ni de lieu. Mais il y a une affaire récemment. Il y a un universitaire, voilà, quelqu'un qui enseignait à la fac. Et cette personne qui enseignait à la fac était un peu farfelue et s'est inventé une fausse médaille qui en fait n'existait pas. Cette personne a prétendu avoir reçu une médaille qui en fait n'existait pas. Vraiment, pas de violence. Pas de victime, personne n'est victime, évidemment pas de dimension sexuelle dans l'affaire, rien concernant des mineurs. Voilà, tu inventes une décoration qui en plus n'existe même pas. Il n'y a même pas d'usurpation d'un titre réel ou de faux, ça n'existe pas. Qu'est-ce qui s'est passé ? Le procureur s'est saisi, conférence de presse, le procureur a fait une conférence de presse sur le sujet, garde à vue, le procureur s'est déplacé en personne, ce qui est extrêmement rare, pour accompagner les policiers lors de la garde à vue. Et tout ça s'est passé dans une ville où il y a quand même beaucoup de problèmes de narcotrafic. Est-ce que le procureur n'avait pas mieux à faire que de se faire mousser avec une conférence de presse, de faire mettre en garde à vue cet enseignant et d'accompagner les policiers? Moi, je trouve que quand même, quand tu regardes un certain nombre d'affaires, tu te dis en fait la justice a des moyens. C'est juste que plutôt que de les mettre là où il y a vraiment besoin, sur le narcotrafic ou sur les violences sexuelles contre les enfants.
4: Quatre juges d'instruction.
3: Ah, t'es un peu Charles pourra te dire que quand même dans l'affaire dite du procès libyen, on a mis quand même beaucoup de moyens, beaucoup de temps, beaucoup d'argent,
1: oui,
3: beaucoup
1: de magistrats. Il y a des choix qui sont
3: pour arriver
1: faits.
3: Quand non, même Bruel, à faire des choix médiatiques en termes de résultats.
4: Moi, je trouve ça incroyable. Bruel,
1: ça choque tous les avocats, Bruel. Bruel, quatre juges d'instruction.
4: Mais qu'est-ce qu'ils vont faire? Un juge d'instruction.
0: On serait partir les dossiers, les plaintes, oui, c'est ce qu'on nous a expliqué. Ça, hein. Oui, 26, non, il y en a d'autres qui vont arriver.
1: Donc, oui, mais enfin, pardon, il y a 4 juges d'instruction. Si on prend les attentats de Paris, ils étaient 6. Sincèrement. Moi, je trouve ça même. C'est choquant pour les victimes anonymes. C'est-à-dire que les victimes anonymes, la maman de la petite Rosa, elle n'a pas eu droit.
3: Elle n'a pas eu droit à 4 juges d'instruction.
1: Le procureur.
4: Non, elle n'en a même pas eu un.
1: Elle n'en a même pas eu un, mais c'est le procureur de Nanterre.
2: Je ne comprends pas les personnes qui veulent, comme Jean-Loup, la peine de mort ou la
3: castration. Ah, j'ai pas dit ça.
2: Ah, t'as pas dit ça.
3: J'ai pas dit ça.
2: D'accord.
3: J'étais pas loin quand même.
2: T'étais pas loin.
3: Mais je l'ai pas dit.
2: Les personnes qui veulent des mesures extrêmement fortes, comme la castration chimique ou la peine de mort, est-ce qu'elles ont lu toutes les études qui montrent qu'il y a que 2 à 5% des cas qui vont jusqu'à une condamnation? Parce que mettre la peine de mort ou la castration chimique sur les 2% de gens condamnés, ça réglera pas du tout le problème, puisqu'il y en aura toujours 98% qui seront pas condamnés.
0: Merci à René d'avoir été avec nous. Violence sexuelle, appel à manifester tous les lundis. Est-ce que vous irez? Est-ce que c'est une bonne chose? Est-ce que vous comptez y participer? On va voir ce que vous en pensez. Ah ben non, non à 57, mais oui à 42. Alors 55-45 finalement. Dans un instant, le on s'en fout, on s'en fout pas. Et puis à 10h, on regardera les charges patronales qui aujourd'hui empêchent d'augmenter les salaires. Vous venez en discuter avec nous au 32-16. Il est 10h-20. Les charges patronales, est-ce qu'elles empêchent d'augmenter les salaires? Ce sera le coup de gueule d'un patron en direct sur RMC et de l'ancien patron de Bricorama. Restez avec les grandes gueules.
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0: Jean-Michel et Grande Gueule avec aujourd'hui Flora Guevalli, Charles Consigny et Jean-Loup Bonamy. Les 10h moins le quart, c'est l'heure du On s'en fout, on s'en fout pas.
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0: Bonjour Anaïs Inès Sainz.
3: Bonjour les GG, bonjour à tous et d'abord cette info RMC. Les aides grands rouleurs pour pallier la hausse des prix des carburants. Vous savez, les premiers versements auraient dû intervenir la semaine dernière. Eh bien non, ils n'ont toujours pas été versés. Est-ce qu'on s'en fout ou pas, Flora ?
4: On s'en fout pas.
3: Charles ?
5: On ne s'en fout pas.
3: Jean-Loup ?
6: On ne s'en fout pas.
3: 833 000 demandes ont été déposées. Le dispositif a rencontré un très fort succès dès son lancement, explique Bercy. Est-ce que cette aide est victime de son succès, Charles Consigné ? Sur 3 millions de grands rouleurs touchés. Hein,
5: le but de tout ça était de gagner du temps et de ne pas baisser les taxes, mais de faire quand même quelque chose pour que les gens aient l'impression que le gouvernement faisait quelque chose.
7: Même ça, ça ne marche pas.
5: Donc, ils ont plutôt réussi leur manœuvre de ce côté-là.
3: Ce sera versé la semaine prochaine, nous dit-on.
5: Voilà, les lenteurs administratives. Mais bon, moi, je suis 833 000 demandes, c'est quand même beaucoup, hein.
3: Ouais.
5: Il faut vérifier là-dedans si tout le monde y a vraiment droit, par ailleurs.
7: Oh là là, il y a des critères très précis. Hein,
5: bah, oui, mais
7: 15 km
5: à vérifier.
7: Donc, 30 km aller-retour.
5: Parce que je pense qu'il y a pas mal d'opportunistes aussi.
0: Après, il faut gagner, il ne faut pas dépasser un seuil de revenus. Enfin, bon, c'est compliqué, Flora.
7: Ouais, c'est une usine à gaz.
4: Bah, après avoir fait des chèques en blanc aux Français, l'époque où certains d'entre nous avaient reçu 100 euros. Mais on ne sait pas trop pourquoi. Une nouvelle stratégie du gouvernement, on fait une fausse aide comme ça, on gagne du temps, on temporise et peut-être que les 833 000 certains d'entre eux vont patienter grâce à ça, vont être temporisés. On temporise quoi, c'est une politique comme une autre.
6: Écoutez, moi je pense que quand même le lien avec ce qu'on vient de dire avant sur les dysfonctionnements de la justice est assez évident. C'est-à-dire qu'il y a un dysfonctionnement global des administrations en France, avec beaucoup trop de lenteur, beaucoup trop de bureaucratie, des usines à gaz de partout, et que voilà, on voit que les choses n'avancent pas et qu'il y a un dysfonctionnement bureaucratique global.
0: On enchaîne.
3: Les GG, l'ARCOM met en demeure Radio France pour sous-représentation des temps de parole du Rassemblement National en journée. Est-ce qu'on s'en fout ou pas, Flora ?
4: On s'en fout pas.
3: Jean-Loup ?
6: Je m'en fous complètement.
3: Charles ?
5: On s'en fout pas.
3: Près de 60% du temps de parole accordé aux représentants du RN sur France Inter a été diffusé entre minuit et 5h59. Et plus de 70% sur France Info, pointe le gendarme de l'audiovisuel dans un communiqué. Radio France explique que ce déséquilibre lors du premier trimestre 2026 est simplement conjoncturel. Flora, pourquoi tu t'en fous pas ?
4: Parce que c'est important de respecter les règles de l'ARCOM et que dans une démocratie, c'est grâce au débat qu'on gagne ou qu'on perd. Et empêcher le débat, c'est jamais une bonne solution, selon moi.
3: Charles ?
5: Non, mais ça montre en fait le décalage quand même flagrant entre Radio France et notamment France Inter, puisqu'on nous explique que France Info est plutôt dans les clous, et le reste du pays. C'est-à-dire que je pense que si on fait un sondage dans la rédaction de France Inter, je crains qu'on n'ait pas du tout la même répartition que dans le reste du pays.
7: Mais dans toutes les rédactions de France. Hein.
5: Et sans doute
6: Sarah Knafo est très très haute dans la rédaction de France Inter.
5: Sans doute dans toutes les rédactions.
7: Les journalistes sont quand même plus...
5: Voilà, ce que je veux dire, c'est que c'est une radio de,
7: y a pas de journalistes au
5: service public qui n'en finit pas de se défendre d'être une radio de gauche, alors qu'en fait, manifestement, en même temps, elle s'en vante.
0: Amusant, est-ce qu'il a fallu la commission à l'oncle pour réveiller l'ARCOM sur cette histoire ?
7: Est-ce que Charles à l'oncle n'avait pas raison lorsqu'il disait qu'il y a un biais idéologique ? Après, quand même, on peut reprocher... à l'ARCOM, enfin c'est pas l'ARCOM d'ailleurs qui a décidé, ce sont nos députés.
3: Exactement.
7: Des règles qui sont insupportables.
3: C'est une usine à gaz,
7: hein, c'est comme l'aide carburant, c'est-à-dire qu'il faut à la minute près calculer les temps de parole. Vous savez qu'il y a des gens ici, à la seconde près, il y a des gens ici qui sont payés uniquement pour vérifier cela et pour être en conformité avec les lois que nos députés, nos chers députés votent. Et c'est vrai que c'est un casse-tête pour Radio France, c'est un casse-tête pour RMC,
3: pour nous.
7: C'est un casse-tête pour tout le monde. Et c'est vrai qu'en plus c'est hypocrite parce qu'on rediffuse des sons de politique la nuit pour pouvoir équilibrer et être ensuite rendre une copie propre. On en est là. En fait, ces lois sont tellement absurdes que nos réponses sont aussi absurdes.
4: Il y a surtout un gros problème, c'est que Internet n'est pas soumis aux règles de l'ARCOM.
7: Ça, c'est vrai aussi.
4: Donc, quand aujourd'hui il y a des podcasts et des contenus qui font des millions de vues, les interviews chez Légende, Guillaume Play, ou chez Hugo Décrypte, ou chez Gaspard G, elles font des audiences de médias. Elles font les mêmes audiences que dans
7: même
4: plein de
7: plus,
4: médias.
7: Même parfois
4: beaucoup plus. Donc, en fait, quand vous faites 2 millions de vues sur YouTube et que vous êtes sous, ou Thinkerview, ça fait des centaines de milliers de vues, et que vous êtes pas contrôlé, VS, dans un média, tout le monde doit faire très attention, c'est injuste. Aujourd'hui,
6: mais c'est
4: pas
6: normal
4: considérer...
6: que ces podcasts ne soient pas contrôlés.
7: Tant mieux.
4: Bah,
7: on n'est pas en Corée du Nord.
4: Il faudrait
7: qu'on redonne un peu de liberté aux médias traditionnels, voilà. Qu'on leur foute
6: et
7: la paix.
6: On enlève de la liberté.
4: En tout cas, je comprends pas que les médias traditionnels se plaignent pas plus.
6: Et surtout, attendez, parce que si demain Thinkerview invite un député Renaissance, je peux te dire que les audiences, elles sont divisées par 30, hein.
0: En tout cas, je salue ici Malcolm, puisque c'est lui qui est chargé de superviser et de compter tout le temps de parole, et il le fait avec un chrono, et régulièrement on a le tableau en nous disant:
6: bravo,
0: vous avez
6: Malcolm.
0: 3 minutes, 2 minutes, 7 minutes, 12 minutes de telle ou telle partie à faire pour rattraper.
4: Et c'est vrai que parfois, pour raconter notre expérience, parfois on a un invité, la conversation est passionnante et on doit l'arrêter parce que son temps d'ARCOM est terminé, et nous, en tant que GG, on peut être frustré parce qu'on a envie de continuer la conversation parce qu'elle est intéressante, et en fait vous nous dites non, ARCOM c'est fini.
3: Ce sera ça tout à l'heure avec Richard Ramos, les GG.
0: Le député Modem
6: qui Thinkerview, il n'a pas envie de recevoir Maud Bréjon, et je les comprends.
3: Mais arrêtez, mais non, Maud
0: on
3: Bréjon
0: enchaîne.
3: Elle est venue
0: pour
3: une fois dans
0: personne.
3: Les grandes gueules. Bon, il avait menacé de mort le maire de Rouen sur les réseaux sociaux, un homme qui voulait mettre une balle à Nicolas Maillard-Rossignol, c'est ce qu'il avait écrit sur Internet, a écopé d'une amende de 200 euros et d'un stage de citoyenneté seulement. Est-ce qu'on s'en fout ou pas, Charles?
5: À moitié, je vous avoue, mais
3: Jean-Loup.
5: Parlons-en.
6: Pile, je m'en fous, face, je m'en fous pas. Allez, je m'en fous.
3: Ah, il a vraiment tiré à pile ou face.
6: Ouais, j'ai tiré à pile ou face et ça a plutôt dans ce que je pense.
4: Flora,
6: je
4: ne m'en fous pas du tout.
3: Bon, l'homme était hier convoqué en composition pénale. C'est une mesure alternative aux poursuites, hein, permettant de condamner rapidement les auteurs d'infractions à condition qu'ils reconnaissent les faits. S'il avait été jugé par le tribunal judiciaire, l'homme encourait jusqu'à 5 ans de prison et 75 000 euros d'amende. Bon, c'est les peines maximales, évidemment, mais bon, est-ce que c'est pas une toute petite peine à 200 euros d'amende et
0: Il avait écrit, il faut mettre une balle au maire et recommencer comme avant. Oui, ouais, c'est ça. Ah oui. 200 euros, stage de citoyenneté, Florent.
7: C'est dingue, qu'il y a des peines maximales prévues par la loi, elles ne sont jamais atteintes. Non. Vous avez remarqué à chaque fois.
3: Oui, mais c'était...
7: Dans ce cas, il ne faut pas les mettre.
4: Mais en fait, c'est insupportable. On parle d'ici d'un élu. Un élu qui fait de la politique, qu'on l'aime ou qu'on l'aime pas, c'est pas la question, qui s'engage pour les autres au quotidien. Si cette personne, elle a des enfants, elle se sent pas en sécurité, comment vous voulez qu'après on ait une classe politique qui soit à la hauteur? Quand on se prend, moi, ma petite échelle, ma modeste échelle, je reçois des menaces de mort, de viol régulièrement. Est-ce que vous pensez que ça donne envie de continuer à s'exprimer, à donner son avis? Et alors, l'échelon supérieur, c'est l'échelon de l'élu. Les élus, c'est sacré, quel que soit leur bord. Et je dirais la même chose si c'était un
7: donc
4: élu
7: il
4: RN.
7: Plus ferme.
4: On doit, mais on, c'est la fermeté maximale.
7: Alors,
4: on n'insulte pas un élu, on ne menace pas un élu. C'est comme les profs. L'affaire Samuel Paty, elle commence comme ça. Donc,
7: je pèse
4: mes mots quand je dis
7: oui,
4: ça.
7: Mais alors, quand
4: elle
7: on dit que la justice.
4: Elle commence par un prof
7: oui,
4: qui se fait menacer.
7: Mais
4: il
7: quand
4: est
7: on dit que la justice est quand même régulièrement laxiste.
4: Il se fait lâchement assassiner dans la rue.
7: En fait, les gens, en fait.
0: Excuse-moi, pour moi, le mec, il doit aller 48 euros au ballon.
7: Mais bien sûr.
4: Ah bah,
7: bien
4: pas
7: sûr.
4: Que
0: il doit aller 48 euros en taule, Charles.
7: Là, les 200
0: je,
7: euros,
0: je mets, une balle dans la je mets une balle dans la tête et on recommence comme avant. À partir du moment où tu identifies l'internaute, tu le mets 48 euros au trou, quoi.
5: Ah, mais bien sûr, je suis tout à fait d'accord.
7: Mais les 200 euros, il les payera pas.
5: Je suis tout à fait d'accord.
0: Et le stage de citoyenneté, ça va être quoi, le stage de citoyenneté?
5: En même temps,
3: c'est vrai.
5: Non, mais je suis mille fois d'accord. Je me demande en revanche quel est le programme en matière pénale de Monsieur Maillard-Rossignol. Je suis pas sûr que
0: le maire socialiste de Rouen, qui soit, tu penses qu'il est un peu plus laxiste que ça?
5: Je pense que oui. Je pense que le programme, c'est on condamne pas, on réprime pas, etc. C'est le parti socialiste.
4: Bah, faudrait qu'on
3: l'a porté plainte.
5: Mais je suis d'accord. Non, moi je suis pour une sévérité, d'autant que les élus sont particulièrement ciblés. Et de manière très excessive, on en fait un peu nos souffre-douleurs.
3: Oui, mais tout le monde est ciblé maintenant.
4: Ouais, mais en fait, il y a des gens qui sont sacrés dans notre société. Les profs, les flics, les maires, les élus, c'est sacré, on les touche pas en fait. Un prof, on l'insulte pas.
7: Si on veut que ça s'arrête,
4: un maire, on l'insulte pas.
7: Si on veut que ça s'arrête, une menace de mort, il faut taper fort, sinon ça continue.
4: En fait, de toute façon, c'est interdit.
7: Mais quand on en chope un, justement, il faut en faire un exemple.
0: Dans un instant, avec les GG, avec les grandes gueules, voilà. La deuxième heure des GG, faut-il envoyer plus de migrants en région pour désengorger l'Île-de-France ? C'est ce que dit le rapport de la Cour des comptes. Voilà un levier efficace, dit la Cour des comptes, que l'on envoie des migrants dans les centres en région. Ça soulagera l'Île-de-France. 32-16 pour en discuter avec les GG. À 10h20, les services de la police municipale qui seraient rendus payants lorsqu'elle encadre des événements comme des kermesses, des brocantes, des événements privés. Pourtant, les kermesses et les brocantes, c'est sur la voie publique. Mais on ferait payer la police municipale. Mais dans un instant, le coup de gueule de l'ancien patron de Bricorama.
3: Tout à fait.
0: Coup de gueule d'un ancien patron contre les charges patronales, les charges qui sont trop lourdes et qui empêchent de rapprocher le brut du net, bref, qui empêchent d'augmenter les salariés. Vous venez en discuter avec les grandes gueules, il est 10h05.
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0: 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Rémi Barré, bonjour.
27: Bonjour Alain, bonjour à tous. Journée de deuil à Florence, dans le Gers. C'est aujourd'hui vers 14h30 que Liana sera inhumée dans le cimetière de la commune. Cérémonie laïque à laquelle tous ceux qui le souhaitent sont invités à s'associer par la famille. Et nombreux sont les habitants qui répondront à l'appel.
28: Se recueillir avec les parents et partager la peine des parents, ça a touché qu'une famille, mais ça a touché toute une commune entière, quoi. On se dit toujours que ça arrivera jamais chez nous parce que voilà, c'est tout petit et tout, mais bon, personne n'est à l'abri, quoi.
29: On se mettra un peu à l'écart et voilà, qu'on viendra déranger personne. On reconnaît, voilà, la douleur de la famille et on s'associe à eux.
27: Les propos recueillis par BFM TV. La hausse de l'inflation confirmée. Les prix à la consommation en France ont augmenté de 2,4% sur un an le mois dernier, après 2,2% en avril. Ce sont des chiffres publiés ce matin par l'INSEE, en cause en particulier l'augmentation des prix de l'énergie. Après avoir annoncé puis annulé de nouvelles frappes sur l'Iran, Donald Trump affirme qu'un accord pour mettre fin à la guerre a été trouvé avec Téhéran et qu'une signature pourrait avoir lieu au cours du week-end. De son côté, l'Iran tempère largement et indique ne pas encore avoir tranché la question. Les obsèques de Bernadette Chirac, décédée la semaine dernière à l'âge de 93 ans, ils auront lieu cet après-midi à partir de 14h30 en la basilique Sainte-Clotilde à Paris. Brigitte Macron, François Hollande ou encore Nicolas Sarkozy y sont notamment attendus. Et puis la Coupe du Monde.
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27: La Coupe du Monde 2026, un seul match au programme aujourd'hui, Canada-Bosnie-Herzégovine à partir de 21h. La nuit dernière, la Corée du Sud s'est imposée 2-1 face à la République tchèque, alors qu'un peu plus tôt, le Mexique l'a emporté 2-0 face à l'Afrique du Sud. RMC 10h02, tout de suite, les grandes gueules.
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0: Les GG, les grandes gueules en direct sur RMC, RMC Story. Jean-Louis Bonamy, professeur de philosophie. Charles Consigny, avocat. Flora Gebali, chef d'entreprise dans la transition écologique. Voilà nos trois grandes gueules qui sont avec vous comme tous les jours pour discuter, pour prendre la parole au 32-16. 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Allez, c'est parti pour la suite de nos discussions. Suite de nos discussions qui va nous emmener à parler du montant des charges patronales qui empêchent aujourd'hui les salaires d'augmenter. C'est un sujet qui revient régulièrement dans les GG, dans les grandes gueules, avec la colère des patrons. Et là, justement, c'est un patron qui voulait en parler en direct avec nous. Il s'appelle Jean-Claude Bourrelier. Il est ancien patron de Bricorama. Il est le président de Bourrelier Group. Donc, avoir des salariés par centaines, il sait ce que c'est. Le coût du travail, il connaît aussi. Et justement, c'est à ce propos que dans les GG, dans les grandes gueules, il va intervenir. Et j'imagine que ce coup de gueule, eh bien, vous allez le partager, bien sûr, au 32-16 avec lui, avec vous. Soit en tant que salarié d'ailleurs, soit en tant que patron. Ça sera sûrement au cœur de la prochaine campagne pour les élections présidentielles. Mais qui aura le courage de dire la vérité et de baisser ses charges? Jean-Claude Bourrelier, bonjour.
1: Oui, bonjour.
0: Ancien patron de Bricorama, c'est votre coup de gueule, vous dites stop, trop, c'est trop aujourd'hui.
1: Ah oui, maintenant il faut rugir fort parce que depuis le temps j'ai eu l'impression de ne pas avoir défendu assez l'intérêt de mes salariés. Voilà, on sait que dans une entreprise, après les clients, c'est les salariés les personnes les plus importantes. Et je les ai pas assez défendus. Moi, quand j'ai commencé à travailler dans les années 60, c'est pas hier, on me prélevait 20% sur mon travail. Quand je dis me prélever, charge patronale et charge salariale, parce que pour moi, il n'y a pas de charge patronale. Il n'y a que des charges salariales qui pèsent sur les salaires. Et au lieu de 20%, maintenant, on leur prélève plus que 50%. Ça veut dire que pour un salaire brut dans les années, ils devraient leur verser 3 200, alors qu'actuellement, je ne verse à peine 2 000 euros par mois. Donc c'est un écart trop considérable.
2: D'accord. Qu'est-ce qui s'est passé alors depuis les années 60? Pourquoi est-on arrivé à cet écart aussi important entre le brut et le net?
1: Eh bien parce qu'on a empilé un tas de prélèvements. Par exemple, la CSG qui devait durer 2 années est toujours en place.
2: C'est vrai.
1: On fait payer aux salariés la politique familiale. Est-ce que c'est normal? On fait payer des cotisations chômage très élevées. Est-ce que c'est normal? Les salariés ne sont pas les responsables du chômage. Les responsables du chômage, c'est les consommateurs, c'est les politiques. Et c'est seulement les salariés qui payent pour cette politique économique.
2: Tout repose sur les salaires, en fait.
1: Tout repose sur les salaires. La taxe d'apprentissage et d'autres prélèvements, ça fait 2%. C'est encore prélevé sur les salaires. Pour les intermittents du spectacle, pourquoi ce sont seulement les salariés qui payent pour les intermittents du spectacle? Les patrons ne payent pas, les fonctionnaires ne payent pas, les retraités ne payent pas. Seuls les salariés payent pour le statut des intermittents du spectacle.
2: Mais à peu près, monsieur Bourrelier, ça, on le dit, on le redit et on ne change rien. Et pourtant, il y a des promesses, des politiques. Si vous allez voir, on va redonner le pouvoir d'achat aux salariés. Pourquoi on n'arrive pas à avancer sur ce dossier?
1: Ben parce que d'abord, il faudrait faire des économies. Et on sait que quand les politiques, effectivement, ils ont un auditoire, ils ont des électeurs, et ils veulent pas les contrarier. Donc prendre des mesures difficiles, c'est toujours compliqué, quoi. On préfère laisser les choses se dérouler normalement tant qu'il n'y a pas d'opposition. Mais je crois qu'actuellement, on est arrivé vraiment au bout du système. Et comme j'entends parler qu'il est encore question d'augmenter les cotisations, je dis, mais c'est pas possible, on est tombé sur la tête, quoi.
0: Restez avec nous, Jean-Claude Bourrelier, parce que justement, on va en discuter avec les gens, avec les grandes gueules.
2: D'accord, avec
0: Jean-Loup, Charles, Flora, qu'est-ce que vous en dites?
8: Bah, tout à fait d'accord avec ce témoignage vraiment du terrain de plusieurs décennies accumulées. Alors, juste faire deux remarques. La première, je ne veux pas passer pour un obsédé, surtout devant Olivier Truchot, mais je rappelle qu'avant, dans les années 70, justement quand quand justement Monsieur Borrelli a commencé sa carrière, la France n'était pas dans l'euro, qu'elle avait le franc. Et quand il y avait un problème de compétitivité, par exemple de coût du travail trop élevé, on dévaluait. Et donc en une nuit, tu pouvais automatiquement, mécaniquement, gagner 15% de compétitivité en plus. Tu envoyais ta monnaie au tapis, ce que faisaient les Français ou les Italiens, tu gagnais automatiquement 15 ou 20% de compétitivité en quelques heures. C'était la dévaluation. Et la deuxième chose, c'est qu'en effet, ce que décrit très bien Monsieur Borrelier, c'est qu'on a un système perdant-perdant, qui est perdant pour le chef d'entreprise qui doit débourser beaucoup et qui n'est pas compétitif face à ses concurrents étrangers, et qui est perdant pour le salarié. C'est-à-dire que toi, t'es salarié, tu reçois 2000 euros de salaire net, c'est pas beaucoup, et ça coûte 4000 euros, et ça c'est vraiment beaucoup, à ton employeur. Donc l'employeur il est perdant parce qu'il paye beaucoup, il est pas compétitif, et l'employé il est perdant parce qu'il a un salaire net trop bas. Tout Florin. Ça pour nourrir un état-providence obèse et dysfonctionnel.
0: Florin.
9: Moi en tant qu'entrepreneur, je peux pas dire le contraire, c'est-à-dire que c'est très compliqué de recruter, surtout en ce moment, le marché est pas au beau fixe dans mon secteur, et c'est très facile de faire travailler des freelances, comme ça on paye pas de charges, on les paye mieux, mais en fait tout ça fait qu'on sort du système de protection sociale qui a été pensé après la guerre, et donc on est en train de dévier du système. Maintenant, qu'est-ce qu'elles servent, à quoi elles servent ces charges patronales?

0: Si on me disait, tu payes beaucoup de charges, mais c'est sûr que tu as une classe en crèche, moi, j'hésiterais pas, personnellement. Sauf que malheureusement, aujourd'hui, c'est dysfonctionnel. C'est là que c'est complexe et que c'est intéressant.
1: Rendons l'argent aux Français, alors.
0: Non, mais c'est là que c'est complexe et que c'est intéressant.
1: Tu vas nous dire qu'il faut donner encore plus d'argent. Mais moi, j'ai rendons l'argent aux Français.
0: Monsieur Jean-Claude Bourrelier, il nous dit, les politiques, ils font ça pour faire plaisir à leur électorat. Oui, puisque ça s'appelle la démocratie. Donc, en fait, quand il y a une majorité de Français qui veulent. Je termine une phrase. Quand il y a une majorité de Français qui veulent.
1: C'est un débat.
0: Oui, mais je termine. Quand il y a une majorité de Français qui veulent être soutenus quand ils sont au chômage, quand ils sont en arrêt maladie ou quand ils sont retraités, il faut un système pour payer tout ça.
2: Alors, Jean-Claude Bourrelier,
0: il faut juste être dans un objectif de regarder le réel tel qu'il est.
1: Oui, tout le monde n'est pas forcément d'accord avec toi.
3: Non, je crois que ceux qui élisent les politiques, c'est beaucoup de retraités, beaucoup plus de retraités que de gens qui travaillent. Et donc, les retraités, ils sont pas bêtes. Ils veulent des mesures qui leur profitent avant tout à eux. Voilà. Donc, je pense que, d'abord, il faudrait, comme vous le disiez, être plus efficace, faire des économies. Et d'abord, c'est une des premières mesures. Après, il y a la TVA sociale. Tout le monde a peur de la TVA sociale. Il y a que les politiques qui ont peur de la TVA sociale. Parce que comme ça leur a coûté des places il y a quelques années, ils veulent pas en entendre parler. Pourtant, c'est quelque chose qui est plus juste que de pomper toujours sur les salaires. Voilà, il faut aussi plus de responsabilité individuelle. C'est clair que pour les entreprises, il doit y avoir plus de responsabilité. Par exemple, moi, j'ai des salariés en Hollande. Pendant 2 ans, le coût des arrêts de travail sont à ma charge. Et pour éviter d'avoir trop de charges, eh bien, j'essaie de leur donner les conditions de travail les plus favorables. Ça, c'est de la responsabilité individuelle. Vous croyez pas que les ruptures conventionnelles, c'est un peu abusif? Je crois que là aussi.
1: Le gouvernement veut d'ailleurs y revenir, sur les ruptures conventionnelles.
3: Non, on n'y revient pas. On est simplement passé 18 mois à 15 mois.
1: Voilà.
3: Moi, je vous dis pas des salariés qui me disent, moi, je veux une rupture conventionnelle parce que je veux partir à l'autre bout du monde. Non, il faut plus de responsabilités collectives. Les entreprises doivent avoir plus de responsabilités et individuellement aussi. Je veux dire que si je fais un sport dangereux, je dois payer pour mon sport qui est plus dangereux. Mais pas simplement à la marge comme actuellement, mais pour la totalité du risque que je prends. Et il n'est pas normal que ça soit la société qui prenne en charge ces risques supplémentaires.
2: Alors, Jean-Claude Bourrelier, je vous remercie d'avoir été avec nous, coup de gueule d'un patron. Avant de donner la parole à Charles, on a Manu qui est chef d'entreprise dans le bâtiment de Saône-et-Loire. Bonjour Manu.
4: Bonjour Olivier.
2: Vous avez entendu le coup de gueule du patron de l'ancien patron fondateur de Bricorama. Vous êtes d'accord avec lui?
4: Je suis à 1000% d'accord avec ce que dit Monsieur Bourrelier. Et puis je suis aussi d'accord avec ce que dit sur votre antenne Monsieur Montebourg tous les vendredis. C'est des gens qui ont la science économique. Et le problème, c'est que dans notre pays, on a 99% de nos élus qui n'ont aucune science économique, qui ne pensent qu'à leur réélection, qui ne pensent qu'à leur petit parti, qui ne représente que 1% des chiffres politiques. Et ces gens-là ne nous servent strictement à rien. Nous, on souffre. Moi, je suis en déplacement tout le temps, toute l'année. Je fonctionne sur toute la France. Je croise des agriculteurs. Il y en a un qui se suicide par jour. Je croise des petits artisans comme moi. Il y en a 70 000 qui disparaissent tous les ans. Hier, j'étais dans un restaurant routier. Je discutais avec des chauffeurs. Il y a les deux chauffeurs qui étaient à notre table. Ils partent au Canada bientôt, au Québec, parce que ça suffit plus ici. Je discute avec des ouvriers du bâtiment qui, avec 2000 balles par mois, ils font pas la fin du mois. Et à côté de moi, j'ai des ouvriers, encore la semaine dernière, j'ai un ouvrier russe qui est venu me poser des questions parce que c'est un russe qui travaille en France sous contrat moldave. Je côtoie des Roumains, des Polonais, des Slovaques qui, eux, économiquement, font 1400, 1800 balles par mois, mais ils sont royalement payés. Et puis nous...
1: On appelle du dumping social.
2: Mais vous ne pouvez pas augmenter vos salariés, Manu?
4: Mais ce que je veux dire, moi, en ce moment-là, j'ai avec moi un gars, il travaille en Suisse. Il travaillait en Suisse, il était frontalier. Il faisait à peu près 7000 francs suisses par mois. Il était royal. Il avait une vie royale. Maintenant, il est en France. C'est mort, quoi. Et moi, je peux pas. Vous savez, sur une facture, sur 100 euros facturés, l'État, le système étatique complet me pompe 70% de ce que je gagne.

0: Donc, mais c'est, qui peut croire ça? Qui peut croire ça que dans le monde, il y a un pays qui vous pompe 70% de ce que vous travaillez, ce que vous suez? C'est impossible, c'est inconcevable. Vous ne pouvez même pas prévoir l'avenir, vous ne pouvez pas acheter de matériel, vous ne pouvez pas dire bah, demain ce que je vais faire, parce qu'aujourd'hui, la situation économique, je vais vous donner un exemple. Moi, je travaille sur du bâtiment agricole, bâtiment industriel, où dessus, on pose du photovoltaïque. Le photovoltaïque est posé à 100% par des Européens, et les panneaux photovoltaïques viennent à 100% de Chine. Bon, déjà, ça, c'est de l'argent qui ne rentre pas dans les caisses françaises. Bon, moi, je suis français, je travaille avec une entreprise française. Mais avant, les contrats, ils étaient signés à 12%, à 12 centimes du kilowatt. Maintenant, l'État s'est rendu compte que les agriculteurs pouvaient faire un petit pécule avec ça. Maintenant, ils sont tombés à 6 centimes. Ça veut dire que cette année-là, on a perdu 70% de bâtiments à construire. 70%, c'est place nette. Hein. C'est-à-dire qu'on a perdu un an de travail. Donc, on a des gens.
1: Donc, l'État tue l'activité au lieu de l'encourager, c'est ce que vous dites. Alors, attendez, parce qu'il y a Charles qui écoutait, mais alors qui buvait vos paroles, mon cher Manu.
2: Mais effectivement, c'est d'ailleurs une des grandes faillites du macronisme finissant que de n'avoir pas su traiter ce sujet qui est en réalité, à mon sens, l'un des principaux problèmes de la France. Moi, si je, avec tout ce que j'ai donné à l'État, avec les 70% dont a parlé notre auditeur, en vrai, aujourd'hui, je pense que j'aurais pu m'acheter une maison, hein, avec tout ce que j'ai donné. J'aurais pu m'acheter une petite maison de campagne, voilà. Et à la place, j'ai versé mon argent pour que Bercy le brûle, si vous voulez.
1: Non, c'est selon...
3: Pour
1: c'est
3: que la justice dysfonctionne.
1: Ou selon ce que tu avais répondu Jean-Luc Mélenchon, quand tu l'avais dit, c'est Nicolas qui paye, c'est du salaire différé. Ah, c'est-à-dire que voilà. Tu le retrouveras aujourd'hui à l'hôpital, tu le retrouveras dans les services publics et autres.
3: Oui, mais pour les autres, c'est-à-dire qu'il y a ceux qui sont débiteurs et créditeurs du
2: exactement,
3: système. Il y a quand même 60% des Français, ils ne le savent pas forcément, qui sont créditeurs, c'est-à-dire qu'ils reçoivent plus que ce qu'ils donnent. Ça, il faut quand même le dire. C'est quand même ça aussi l'État-providence. Ouais. Mais il y a 40% des Français qui toute leur vie donneront plus que ce qu'ils vont recevoir. Et ces 40%, ben c'est Nicolas qui paye, c'est ceux qui en ont marre, et pour certains, ceux qui ont envie parfois de se barrer de France.
2: Donc on a quand même atteint un système qui tient du vol. Selon moi, en fait, c'est du vol. L'État vous vole. Moi, je considère d'ailleurs qu'on devrait constitutionnaliser une règle selon laquelle on ne peut pas prendre à quelqu'un plus de 30% du fruit de son travail. 30%, c'est déjà énorme. Moi, je trouve qu'on devrait plafonner tous les impôts à 30%, tous les prélèvements obligatoires confondus. On plafonne à 30% et ensuite l'État se débrouille avec les recettes qu'il a. Je pense qu'il faut inverser la logique. Aujourd'hui, la logique,
3: c'est combien j'ai
2: l'État engage des dépenses dans tous les sens, n'importe comment, pour tous les sujets. Il y a une allocation pour déménager, il y a l'audiovisuel public qui crie au fascisme quand on lui demande de faire des économies. Il y a les nos amis contrôleurs SNCF qui sont les seuls à avoir eu une dérogation sur la dernière réforme des retraites qui finalement a disparu. Il y a des dépenses en veux-tu, en voilà, sur absolument tous les sujets, dans tous les domaines. Notre hôpital est l'hôpital de la planète entière. C'est l'hôpital des citoyens du monde. D'où que vous veniez dans le monde, vous pouvez vous présenter à l'hôpital de français avec votre maladie et nos soignants vont vous soigner. Ça, c'est quand même une réalité. On n'a pas le droit de le dire parce que si on le dit, tu comprends, on est un beauf, on est un facho et on n'est pas suffisamment, on n'a pas suffisamment le cœur à gauche. Bon, forcément, dans ces cas-là, vous êtes obligé de voler les gens. Vous volez les gens pour que ça tienne. Donc moi, je propose d'inverser le système. On plafonne ce que l'État a le droit de ponctionner sur les citoyens, sur les entreprises, les citoyens, etc. Mmh. On met 30%, je trouve que c'est beau. Moi, je suis prêt à donner 30%, je trouve qu'au-delà, c'est du vol. Et l'État se débrouille avec ça. Et croyez-moi que là, Jean-Loup, on aurait des vrais changements.
1: Je remercie Manu d'avoir été dans les juges. Jean-Loup, bon ami. Ouais,
4: les solutions, elles sont simples, elles sont connues. Déjà, en théorie, il faudra avoir notre propre monnaie et dévaluer notre monnaie. Mais bon, comme on ne peut pas, en attendant de récupérer notre souveraineté, ce qu'on peut faire, c'est partir en retraite plus tard. Ouais, tu partirais en retraite comme les Allemands à 67 ans. Déjà, tu paierais moins.
3: C'est le cas quand même de beaucoup de gens.
4: Tu paierais moins de charges sociales. Il y a, notre auditeur l'a dit, il y a la TVA sociale, faire financer par la consommation plutôt que par les salaires et la production.
3: Et le grand combat de Mourad Boudjelal.
4: Voilà, faire des économies, arrêter de distribuer des allocations à tout va. Et Charles l'a dit et a donné plein d'exemples. Donc il y a beaucoup de solutions qui existent. Elles demandent simplement un peu de courage. Et en fait, le macronisme, depuis le début, n'a aucune volonté de réforme parce que c'est le garant de ce système. Merci. Le macronisme est un produit et un garant de ce système.
1: Merci. Merci à tous, merci à Manu et à Jean-Claude Borrelier d'avoir été avec nous dans un instant. On va regarder justement la manière dont le système peut-être change. D'après Le Parisien, la mairie de Paris va faire facturer la présence de ses policiers municipaux.
4: Sauf dans le périscolaire.
1: La police payante pour ou contre. À tout de suite au 32-16, il est 10h20.
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0: Vous êtes avec les GG, avec les grandes gueules en direct sur RMC, RMC Story, avec Charles Consigny, avec Flora Guevalli et avec Jean-Loup Bonamy. Parlons maintenant de la police municipale. Police municipale, c'est ce que nous rapporte Le Parisien. En fait, la mairie pourrait facturer la présence des policiers municipaux dans certains événements.
1: Oui, avec des tarifs allant de 31 à 90 euros par heure et par agent, pour des événements privés organisés. Alors ça peut être effectivement une brocante, un vide-grenier ou une manifestation avec des VIP et autres. Pourquoi ? Parce que visiblement la mairie de Paris a besoin d'argent et elle voudrait mettre en place ce système de facturation. Alors d'aucuns diront quand même c'est que la police municipale, on la paye déjà puisqu'on paye des impôts, et d'ailleurs des impôts qui ne cessent d'augmenter concernant pas seulement Paris mais à peu près toutes les villes avec la taxe foncière. Donc, est-ce qu'il faut payer deux fois ? C'est la question que je pose. Ou est-ce que c'est normal que quand c'est toi qui organises, tu mets un peu
2: Ça va être très à la mode maintenant de faire payer deux fois. Hein. Il y en a beaucoup que ça démange. De faire payer la justice, par exemple, considérant que si vous saisissez la justice, il faudrait que vous payiez. Si vous avez besoin de la police, il faut la payer. Bientôt, je sais que c'est une idée qui essaime un peu, qui fleurit. On va payer de manière différenciée l'école, la santé, etc., selon ses moyens. Bien qu'on soit déjà tondu, donc on va atteindre, en réalité, à la fin, on atteindra plus de 100% d'impôts.
1: Alors ça existe déjà à Lyon, à Marseille, apprend-on. Et la loi le permet effectivement. Donc dans ces grandes villes, est-ce que c'est une bonne idée ?
2: Franchement, mais de toute façon, quand je vois les événements, kermesse, brocante, moi je préfère qu'on n'organise pas ces événements. Hein, si on peut se passer
3: tout ce qui est du lien social, plus Charles Consigny est heureux.
2: Si on peut se passer des kermesses et des brocantes,
1: t'aimes pas les brocantes dans le Jura, tu fais pas des vide-greniers.
2: Je déteste ça.
1: Jamais. Bah, jamais de brocante.
2: Non, parce que tu sais ce qu'on vend. Des merdouilles, c'est des kilomètres de merdouilles.
3: Charles, c'est dommage parce que
2: Donc moi, si un jour je suis maire d'une ville, il y aura pas de kermesse.
0: Et si tu es président
2: pas
0: de la République,
2: brocante. Ah bah là c'est à l'échelle du pays.
0: Ah bah bien sûr.
1: C'est pas très libéral. Tu sais,
2: à l'échelle du pays.
1: Tu sais qu'il y a une passion brocante en France. Vide-grenier.
4: C'est pas très libéral.
1: C'est même un problème de pouvoir d'achat. C'est-à-dire qu'avant les gens allaient chiner pour le plaisir d'aller chiner.
2: Non mais il y a le Bon Coin. Les gens n'ont qu'à aller sur le Bon Coin.
0: Il y a les vide-greniers aussi.
2: Pas de brocante. Pas de kermesse.
3: C'est marrant parce que en fait, Charles, qui a la passion du peuple, en fait, il insulte le peuple quand il dit que la brocante le dérange. Parce que la brocante,
2: c'est une notion, Flora, que tu ne maîtrises pas.
3: La brocante, c'est ce
2: qui s'appelle l'humour. Et vraiment, je ne sais pas comment te dire. Je ne sais pas quoi faire. Je vais t'offrir des cassettes de Gad Elmaleh, de Raymond Devos, ou des sketchs
4: de Fernand Reynaud,
2: ou des sketchs de Guillaume Meurice. Je ne sais pas quel peut être ton humour, ou même des, j'en sais rien. Mais il faut vraiment que tu intègres cette notion. On est dans une émission de radio. On est tous ensemble. L'émission ne s'appelle pas Jean-Michel Premier Degré. C'est une émission où il y a une part d'humour et il faut que tu arrives à capter cette part d'humour parce que sinon on ne pourra pas faire ces émissions.
3: D'accord.
2: Fais un effort.
3: Moi, ça ne m'a pas fait rire. Mais
1: Je pense que la détestation de la brocante,
3: Charles,
1: il y a un fond de vrai quand même.
2: Comme dit le proverbe chinois, dans toute blague, il y a une blague.
3: Charles, il paraît qu'une blague est bonne à partir du moment où elle a fait rire une personne et elle a fait rire Olivier. Donc voilà. Je te l'accorde. Maintenant, je vais te répondre sur le fond parce que
1: moi. Je suis client.
3: Moi, j'adore rigoler quand ça me fait rire. Et parfois, tu me fais rire, ça arrive. Pas ce matin. Sur la question de la brocante, je voudrais y revenir parce que la brocante, c'est ce qui fait aujourd'hui le lien social. Il suffit de se promener un peu le week-end pour voir que c'est là qu'on se rencontre, c'est là qu'on discute, c'est là qu'on arrondit ses fins de mois aussi, puisque on vend des choses dans les brocantes. Aussi. C'est aussi là qu'on pratique une économie qui est bien plus favorable à l'humanité, qui est l'économie circulaire. Je crois que quand on veut détruire le lien social, on peut avoir des bonnes idées politiques. Par exemple, Charles, il dit pas toujours des choses avec lesquelles je suis en désaccord. 1% du temps, je m'y retrouve. Mais si on veut détruire ce qui fait le sel de la nation, la fraternité,
1: le mot le plus important
3: de notre devise, parce que qu'est-ce que l'égalité et la liberté
1: municipale.
3: Qu'est-ce que la liberté et l'égalité s'il n'y a pas de fraternité au milieu? Et quand on veut détruire tout ça, en fait, on est juste un ennemi de ce qui fait le sel de la nation.
0: Pour revenir à la police municipale,
3: là où Charles Consigny se contredit encore une fois ce matin, quand une collectivité est agile, C'est-à-dire qu'elle va chercher des sources de revenus dans le privé. Ça veut dire qu'elle va faire baisser nos impôts, ça veut dire qu'elle va nous ménager.
2: Mais ils ne le font pas.
3: Et ben on se réjouit.
2: Mais ils vont jamais le faire.
3: En fait, Charles devient un grand défenseur des services publics quand c'est une collectivité de gauche qui ouvre la bouche. Mais ça aurait été une collectivité de droite, il aurait trouvé ça génial. Donc c'est ça qui le paradoxe. Et là-dessus, tu m'accorderas un point.
2: Non, pas du tout, parce que tu verras que la même collectivité qui fera payer certains services ne baissera pas d'un centime ses impôts. C'est ça qui va se passer, c'est qu'on nous fait payer deux fois.
1: Moi, j'ai quand même une question. Que quid des manifestations organisées par la ville elle-même? Par exemple, je crois qu'il y a eu une nuit blanche à Paris récemment. Ça, c'est la ville de Paris qui organise.
2: Et bientôt, on va donc se taper la fête
1: là,
2: de la musique.
1: Là, on a mobilisé la police municipale partout dans Paris. Alors donc, ça veut dire elle se facture elle-même, la mairie de Paris.
3: Pour non,
1: ça
3: que je trouve ça un peu étrange. Quand c'est des événements publics, elle est payée. Quand quelqu'un qui veut organiser un événement privé. Ouais.
1: Mais qu'est-ce qu'on a consulté tous les Parisiens sur la nuit blanche? Et il y a des Parisiens qui disent, moi, j'ai pas envie que la police municipale.
3: En fait, si quelqu'un a prévu de prendre des agents de sécu privés, s'il prend des agents de sécu publics, c'est mieux, non?
2: Mais là, il va y avoir la fête de la musique. Moi, si je suis élu président de la République, j'interdis la fête de la musique. Je supprime la fête de la musique.
3: C'est marrant parce que c'est le jour saint de ma religion,
2: la fête de la musique.
3: Je
2: trouve que c'est un des moments les pires de l'année. Cette fête complètement conne où des gens rivalisent de nullité artistique et où tout le monde se biture la gueule jusqu'à 4h du mat, si ce n'est davantage. Et ça emmerde absolument tous ceux qui ont le malheur de vouloir avoir une vie normale. Non. Interdiction de la fête de la musique. D'ailleurs, je vais m'assurer de ne pas être à Paris pour la fête de la musique.
0: Bah, elle est partout en France.
3: Et moi, la fête de la musique, c'est sacré.
2: Je serai retiré dans mon château.
1: Je crois d'ailleurs savoir que tu ne seras pas là la fête de la musique.
0: Il y a des chances. Absolument. Une petite idée.
2: Absolument.
0: Mais où irait l'argent d'ailleurs récolté en plus pour la police municipale? Est-ce que ça servirait à donner une prime aux agents municipaux, aux policiers, à mieux les payer? Tu vois, Jean-Loup Bonamy, qu'est-ce que tu en dis?
4: Moi, j'en dis pas grand-chose. Je dis que c'est une extension de quelque chose qu'on a déjà vu, par exemple, avant les pompiers enlevaient les nids de guêpes ou de frelons gratuitement, et maintenant ils te disent soit de faire appel à une société privée, soit de les payer. Ce n'est plus gratuit. Donc, voilà, c'est une extension. C'est un peu ça qui a inauguré cette logique en fait, et qu'on voit maintenant se diffuser. Mais écoute, pourquoi je pense qu'il faut toujours essayer de voir un peu plus loin. Pourquoi est-ce qu'il y a besoin de la police municipale dans ces événements? Bon bah déjà pour des histoires de circulation classique, voilà, les gens qui ont des malaises, bloquer la circulation, tout ça. Puis une deuxième raison, parce qu'il y a des problèmes d'insécurité. Alors, moi, je pense qu'il faudrait déjà aussi agir sur les raisons de l'insécurité, dont on parlera un peu après, pour que justement, il y ait moins besoin de présence policière dans ces événements. Voilà. Peut-être que si on n'avait pas construit des cités dans toutes les villes de France et de Navarre, y compris dans la plus obscure sous-préfecture, hein, s'il n'y avait pas des quartiers sensibles désormais un peu partout sur le territoire national, peut-être que il y aurait moins besoin de présence policière.
0: On a Guillaume qui veut réagir. Bonjour Guillaume.
5: Bonjour les grandes gueules.
0: Faire payer davantage les sorties de la police municipale, qu'est-ce que vous en dites alors?
5: Alors nous, au Pays Basque, on a beaucoup, beaucoup, beaucoup de fêtes de village. Ça va pas plaire à Charles, mais c'est comme ça. Hein. On adore ça.
2: Mais j'aime pas le Pays Basque.
5: tant mieux, faut rester sur Paris, Charles.
2: J'aime pas les Basques, je trouve que vous êtes trop têtus. Un peu faux cul, puis il pleut tout le temps, je sais pas, j'ai du mal.
5: Exactement, mais il faut rester sur Paris, Charles, ça nous arrange.
3: Moi, j'adore.
5: Et donc,
2: je vous materai, vous verrez quand je serai à la tête de l'État, ça va moins faire les malins là-bas. Déjà, vous allez vous donner les uns aux autres des prénoms normaux. Parce que les prénoms basques, ça va deux secondes. Hein.
5: Ça marche pas.
1: Attention, parce que ceux qui ont essayé de mater les basques, ça se
0: passe. Allez-y, Guillaume.
2: C'est vrai. Mais il y a du bon fromage.
5: Ça fait des années déjà que la police nationale, quand il y a des grosses fêtes de village, nous facture le supplément de patrouille.
1: C'est quoi le supplément de patrouille?
5: C'est-à-dire qu'on va la mairie va demander ce qui est plus de patrouille pendant les fêtes patronales, par exemple sur les différentes villes et sur les grosses fêtes on parle. Et à partir de là, c'est la police nationale qui facture. Alors c'est quand même quelque chose de régalien. Donc, il y a quand même déjà la nationale qui facture. Les municipales, elles ne facturent pas parce que ce sont les fêtes de village et les fêtes communales. Mais par contre, la nationale nous facture déjà un supplément. Alors que, elle est quand même payée par nos impôts. Bah oui. Et que normalement, bah oui, elle doit assurer quelque chose. Ah oui, parce que
1: sinon, elle sert à quoi la police municipale? Moi, c'est ça, je comprends pas, Guillaume, c'est que si maintenant, dès qu'on demande la police municipale, faut la payer. Mais elle est payée pourquoi, en fait?
5: Exactement.
1: Ça devient absurde, alors, en fait.
5: La municipale, pour nous, elle est présente. Elle va être payée en heures supplémentaires parce qu'ils font plus d'heures. Ce qui est normal. Mais par contre, la nationale, quand on leur demande d'avoir, on va dire, 5 patrouilles supplémentaires ou même 2 patrouilles supplémentaires par rapport à ce qu'on a d'habitude sur la commune.
4: Et c'est dans quelle ville?
0: Saint-Jean-de-Luz.
4: C'est à Saint-Jean-de-Luz, ok. À Saint-Jean-de-Luz.
5: Nous, on a les fêtes patronales qui démarrent le week-end prochain. Oui. Et ça dure 3 jours. Et là, en fait, si on demande un supplément de police, eh ben, c'est facturé à la ville.
0: Cette propension qui a toujours faire payer un petit peu plus les habitants quand même. Guillaume, oui, je vous remercie. La bise du côté de Saint-Jean-de-Luz. Je connais pas du tout le Pays Basque. Je suis jamais allé.
1: C'est magnifique. Je jure.
0: Non.
5: Allez, Charles, faites-moi plaisir. Charles, faites-moi plaisir. Restez à Paris.
2: Invitez-le dans le Pays Basque. Je suis allé dans le Pays Basque où j'ai fait des grandes marches dans la montagne. Et j'ai trouvé ça très beau, merveilleux.
0: Merci Guillaume d'avoir été dans les GG. Bonne journée, Guillaume.
4: Et bonne fête.
0: Facturer les services de la police municipale pour les kermesses, pour les brocantes, pour les différentes fêtes. Est-ce que vous pensez que c'est une bonne idée? Vous dites non à quasiment 73%. À suivre dans les GG, le rapport de la Cour des comptes qui dit qu'envoyer les migrants de l'Île-de-France en région, c'est un levier efficace pour désengorger les centres.
4: Il y aura besoin de beaucoup de police municipale là.
0: Les centres d'Île-de-France et qu'il faut faire davantage. 32-16 pour en discuter et commenter ça avec les grandes gueules. Il est 11h20.
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0: GG les grandes gueules sur RMC, RMC Story, il est 11h moins le quart. Flora Gebali, Jean-Loup Bonamy, Charles Consigny. On va parler du rapport de la Cour des comptes sur les migrants qui devraient aller en région. Bon, quand je dis les migrants qui devraient aller en région, j'ai schématisé. En fait, ce que dit le rapport de la Cour des comptes, c'est qu'il faut orienter les migrants vers les centres en région pour faire en sorte qu'on désengorge Île-de-France. Alors, ça, c'est le terme employé par la Cour des comptes, c'est de dire que c'est un levier efficace, mais insuffisamment utilisé.
1: La région parisienne enregistre en fait 46% des demandes d'asile. Or, sa capacité d'héberger ces demandeurs d'asile représente seulement 19% du dispositif national d'accueil. C'est-à-dire qu'il y a des places ailleurs, mais ces places sont vacantes parce que tout se concentre autour de Paris et de sa région. Alors, le problème, c'est qu'on a essayé de mettre en place des dispositifs pour que les migrants aillent dans d'autres centres d'accueil un peu partout sur le territoire. François Hollande avait mis en place des dispositifs. Enfin, bon, il existe plusieurs choses. Depuis 2018 aussi, on a remis des choses en place. Bon, mais tout ça ne fonctionne pas. Donc, par exemple, je prends un exemple. Les Pays de la Loire, en 2024, auraient dû accueillir 2445 demandeurs d'asile depuis l'Île-de-France. Eh bien, les Pays de la Loire n'en ont accueilli que 504. Donc, on a beau mettre en place des objectifs chiffrés, on n'y arrive pas. Pourquoi ? Ben, parce que le boulot est en Île-de-France et que ces migrants préfèrent rester à Paris en région parisienne pour essayer de trouver un travail, de quoi s'en sortir. Est-ce qu'il faut les forcer ? Qu'est-ce que vous en pensez ?
0: 32-16, Flora ?
2: Bah, c'est vrai qu'aujourd'hui, il y a un sujet, c'est qu'il y a beaucoup de secteurs en tension partout sur le territoire, notamment dans l'hôtellerie et la restauration, et ils trouvent pas les personnes. Et dans le même côté, il y a des migrants qui veulent du travail et qui trouvent pas l'employeur adapté. Donc c'est sûr qu'il y a plein de dispositifs à mettre en place pour penser l'intégration des migrants, et qu'avant de se demander combien on en accueille, il faudrait se demander qu'est-ce qu'on fait des personnes qui sont déjà là, comment on les met dans un dispositif. Est-ce que, par exemple, s'ils vont travailler quelque part, il faut aussi les loger, parce qu'il y a aussi un gros problème, il y a une crise du logement aujourd'hui. Je sais que dans les endroits où on construit des EPR, on est en train de construire des logements tout autour, parce qu'on ne peut pas construire un EPR avec des milliers de travailleurs qui vont venir si on n'a pas de quoi les loger. Donc, il y a aussi toute une politique d'intégration à mettre en place. Le problème, c'est que en fait, on est quand même dans une crise à tous les niveaux. C'est-à-dire que, je vais vous dire ça, vous allez me dire, d'accord, mais qui va payer pour ça ? Bah, on a plus, les caisses sont vides, on n'a pas envie de payer. Oui, d'accord, mais en fait, si les caisses sont vides, on a envie de produire de la valeur, on a envie de produire de la richesse. Donc, on a besoin de ces travailleurs. Même Mélanie, elle est d'accord là-dessus. Donc, on a besoin de ces travailleurs pour créer de la valeur, créer de la richesse. Donc, en fait, il y a le lien privé-public qui ne fonctionne plus. Quelle est la place du privé ? Quelle est la place du public pour faire une grande politique d'intégration qui fonctionne ?
0: Jean-Loup ?
3: Alors moi, je suis un peu
0: estomaqué,
3: surpris. Et déjà, j'aimerais savoir de qui on parle là, de quel type de migrants on parle. Est-ce qu'on parle d'immigrants en situation régulière ou est-ce qu'on parle d'immigrants en situation irrégulière ? Voilà. De qui parle-t-on ? Bon, ça c'est. J'aimerais qu'on clarifie un peu les choses parce que tout ça recoupe des situations très différentes. Et quand on me dit qu'il faut envoyer des migrants en province, je me base sur mon expérience personnelle, c'est-à-dire que en déambulant dans le centre-ville de Besançon, je croise quand même toutes sortes de livreurs à vélo des nationalités les plus exotiques, c'est-à-dire notamment des Afghans. Je me suis rendu au Havre, en sortant de la gare du Havre, ce n'est pas une plaisanterie, j'ai dû enjamber un toxicomane afghan qui était sur un matelas par terre. Donc, je veux dire, il y a des migrants en province. On me dit qu'à Guéret, également, le nombre d'Afghans qui déambulent dans les rues de Guéret, petite ville sinistrée du Limousin, qui n'a rien à voir, qui n'a pas de lien historiquement avec Kaboul, tu croises aussi des migrants afghans à Guéret.
0: C'est sûr qu'ils sont afghans.
3: Donc, oui. Ouais. Tu sais, il y a 100 000 migrants, je te renvoie au rapport Leski, et donc, il y a 100 000 migrants afghans en France, et avec d'énormes problèmes d'intégration.
0: Par rapport à ceux que tu dis, j'ai croisé ou enjambé.
3: Oui, sans difficulté. Sans difficulté. Donc, j'ai dû enjamber un toxicomane afghan dans les rues du Havre. Bon, donc, On me dit, il n'y a pas assez de migrants en province. Il faut en rajouter encore. Parce que peut-être que...
0: C'est peut-être, pour éviter que les centres soient saturés.
3: J'ai bien compris, en Île-de-France.
0: Voilà, en Île-de-France, que, ce qui permet d'avoir un meilleur traitement humain aussi.
3: Mais peut-être que les macronistes, le pouvoir macroniste qui s'étonne de la montée des extrêmes, trouve que ça ne vote pas encore assez pour le RN en province. Et que dans des territoires qui sont sinistrés économiquement et socialement, où le vote RN est déjà très fort, la meilleure chose à faire, c'est de le rajouter une dose d'Afghans, une dose de Somaliens, une dose de Soudanais. Peut-être qu'ils n'ont pas vu les émeutes qu'il vient d'y avoir à Belfast, parce qu'un migrant soudanais a égorgé un citoyen dans les rues.
4: Je ne doute pas que tu ne sois pas mal intentionné. Néanmoins... ne nous exprimons pas à base de doses d'un tel ou d'un tel. Tu vois, on peut. Je suis sûr que tu ne veux pas parler mal de ces gens, mais c'est quand même une manière particulière de parler. Néanmoins, je pense que dans un premier temps, il faut qu'on contrôle notre immigration. Il y a beaucoup de pays dans le monde qui ne sont pas des dictatures fascistes et qui contrôlent leur immigration. Il n'y a pas de raison qu'en France et en Europe, on soit comme ça complètement incapable et impuissant pour le faire. Moi, je suis pour d'ailleurs des réformes du droit majeures pour qu'on puisse redonner les moyens à l'État de contrôler l'immigration en France. En l'état du droit actuel, on ne peut quasiment pas le faire, en réalité. Donc, moi, je pense qu'il faut changer ça, changer les règles. Et sans doute que je n'aurai pas beaucoup de sympathie chez mes confrères avocats là-dessus, mais je pense qu'il faut changer les règles pour redonner des marges de manœuvre à l'État, et notamment pour permettre à l'État français d'expulser de notre territoire les gens qui ne satisfont pas aux règles qu'on aura édictées. Mais une fois qu'on contrôle l'immigration, quand on a sur notre territoire des gens de nationalité étrangère qui effectivement se concentrent dans des conditions souvent terribles en région Île-de-France, on voit qu'on a maintenant quasiment des favelas en Île-de-France. Il faut voir ce que c'est. Il y a des gens, ils dorment dans des abris de fortune, sous des tentes,
0: il y a des petits campements, effectivement, le long du périph, d'ailleurs, tu le vois. Ouais.
3: Mais c'est ces conditions sont si terribles. Rien n'empêche ces gens de partir et de repartir dans leur pays.
4: Jean-Loup, excuse-moi, mais en général, quand on est afghan, d'abord, on n'a pas forcément les moyens de repartir.
3: Et ensuite,
4: les conditions en Afghanistan, elles te donnent pas forcément hyper envie d'y retourner.
0: En général, ce sont des gens qui souvent travaillent dans le bâtiment, les
3: Donc, il y a aucune raison de se plaindre de ce qui se passe ici, puisque finalement, ils trouvent que c'est mieux que dans leur pays. Il y a aucune raison de se plaindre.
4: Jean-Loup, passe une nuit sous un pont avec eux dans une tente, et tu verras si tu trouves aucune raison de te plaindre.
3: Mettre en place le dispositif pour m'occuper de ces personnes.
4: Je ne sais pas si on peut complètement raisonner comme ça. À partir du moment, on a des règles, on garde sur notre territoire ce qu'on veut bien garder, on expulse ce qu'on ne veut pas garder. À partir du moment où tu gardes des gens sur le territoire français, donc notamment des gens qui travaillent, etc., moi je pense qu'il faut quand même faire en sorte que ça se fasse dans des conditions à peu près dignes. On ne peut pas juste détourner le regard en disant c'est leur problème, s'ils n'ont pas content, ils n'ont qu'à repartir. Il y a quand même un petit dosage, pour reprendre tes expressions, qu'il faut quand même essayer de conduire. Donc moi je ne serais pas forcément hostile à ce que dit la Cour des compte sur le fait qu'il faut, mais à mon sens, le préalable à tout ça, c'est de contrôler l'immigration.
0: Regarde ce que dit le rapport de la Cour des comptes aussi. Il dit que souvent, d'ailleurs, parce que tu es obligé de demander à ces gens-là, on va vous emmener dans des centres en province ou dans d'autres départements. Ils refusent parce que pourquoi tu irais dans un centre, dans un département où il y a un taux de chômage supérieur à 20 ou à 30%.
3: Le
0: travail est là. Alors, dans ces cas-là, est-ce que tu les obliges parce que tu soulages le centre quand même? Le problème, c'est de savoir de faire le tri entre ceux qui sont là en situation régulière, ceux qui sont en situation irrégulière ou pas, quoi. Et puis, surtout qu'il y a des témoignages pour dire dans les centres, il y a de la violence aujourd'hui, c'est compliqué à gérer.
4: Ça fait quand même partie des sujets sur lesquels il faut avoir un peu de courage. En réalité, moi, je ne crois pas à cette histoire d'immigration de travail et à ce que nous disent les gens, surtout à gauche, au sens où je ne pense pas qu'on ait besoin de faire venir des gens pour assumer certains boulots. Ça, on en a besoin que parce qu'on est une société perfusée d'aide publique et que donc effectivement beaucoup de Français peuvent se payer le luxe de ne pas faire certains boulots, de refuser des boulots, et on se retrouve effectivement avec des emplois non pourvus qui ne peuvent être assurés que par des gens qui n'ont pas le choix, c'est-à-dire des gens étrangers souvent en situation irrégulière.
1: Que l'immigration...
4: Crois-moi que si on avait un État-providence moins généreux, les Français prendraient les boulots dont il s'agit.
1: L'immigration en un, c'est le regroupement familial, c'est pas le travail. En deux, ce sont les
2: étudiants.
1: Et en trois, c'est seulement le travail.
3: Mais là, on parle pas vraiment de ça, là.
1: Non, mais je rappelle quand même.
3: Oui, mais là, on parle quand même sur des migrants qui sont essentiellement masculins, essentiellement peu qualifiés, qui soit ne travaillent pas, soit travaillent de manière non déclarée, par exemple les livreurs à vélo, et qui souvent sont en situation irrégulière. Là, on parle d'immigration irrégulière. On est là. Et d'ailleurs, je rappelle que la vocation des gens qui sont en situation irrégulière, par définition, c'est de repartir dans leur pays, puisqu'ils sont là de manière irrégulière.
0: Okay. Est-ce qu'il faut envoyer davantage de migrants en région? C'est ce que préconise le rapport de la Cour des comptes, qui parle d'un levier pas suffisamment utilisé.
4: Ça va être un non à
0: 90%. Voilà, on est dans un non à 90%. Dans un instant, la troisième heure des GG, la troisième heure des grandes gueules, on parlera des 90 ans des congés payés. C'était 15 jours de vacances en 1936. Aujourd'hui, on est à 5 semaines, plus 11 jours fériés, plus 10 jours de RTT. Alors, est-ce qu'on est allé trop loin dans les vacances? 32-16 pour en parler avec les G, puis on aura le député Modem du Loiret, Richard Ramos. À tout. Pour lui poser une question, que va-t-il se passer d'ici la présidentielle? On a déjà un élément de réponse. Rien. À tout de suite avec les grandes gueules.
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29: Bonjour Alain, bonjour à tous. Près de 3 ans après la mort de Naël Merzouk à Nanterre et les émeutes qui en avaient suivi, la Cour de cassation estime ce matin que la qualification d'homicide peut être retenue contre le policier auteur des tirs mortels. Elle demande à la chambre de l'instruction de se prononcer à nouveau. L'avocat de la mère de Naël décision et explique que sa cliente attend désormais un procès pour meurtre. L'émotion à Florence, dans le Gers, c'est aujourd'hui vers 14h30 que Liana sera inhumée dans le cimetière de la commune, cérémonie laïque à laquelle tous ceux qui le souhaitent sont invités à s'associer par la famille. La hausse de l'inflation, les prix à la consommation en France ont augmenté de 2,4% sur un an le mois dernier, après 2,2% en avril. Ce sont des chiffres publiés par l'INSEE, en cause en particulier l'augmentation des prix de l'énergie. Après avoir annoncé puis annulé de nouvelles frappes sur l'Iran, Donald Trump affirme qu'un accord pour mettre fin à la guerre a été trouvé avec Téhéran. Il ajoute qu'une signature pourrait avoir lieu au cours du week-end. De son côté, l'Iran tempère et indique ne pas avoir encore tranché la question. Les obsèques de Bernadette Chirac, décédée la semaine dernière, avec 93 ans, ces obsèques auront lieu cet après-midi à partir de 14h30 en la basilique Sainte-Clotilde à Paris. Brigitte Macron, François Hollande, Nicolas Sarkozy sont notamment attendus. La Coupe du Monde 2026, un seul match au programme aujourd'hui, Canada, Bosnie-Herzégovine. Ce sera à partir de 21h. On termine avec les courses. Le quintet se déroule sur l'hippodrome de Vincennes. Ce sera en nocturne, départ donné à 20h15. Le pronostic de Dimitri Blanc-L'Œil de la Dream Team des courses RMC. Sa favorite, c'est le 4 Jolie Star, son outsider. Le 9 Iguane de Caponnet. 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Il est tout juste 11h02. Tout de suite, les grandes gueules.
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0: Vous êtes avec les GG, avec les grandes gueules en direct sur RMC, RMC Story, avec aujourd'hui l'avocat Charles Consigny, Flora Gebali, entrepreneur de la transition écologique. Nous sommes avec le normalien et professeur de philosophie, Jean-Loup Bonamy. C'est la troisième heure des GG, des grandes gueules. Du coup, que va-t-il se passer? Pardon, on va accueillir notre invité.
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0: Notre invité, c'est le député Modem, Richard Ramos, député Modem du Loiret. Bonjour, monsieur le député.
2: Bonjour à toutes et à tous.
3: Est-ce que Gérald Darmanin aurait dû présenter sa démission?
2: Non. Moi, j'étais député quand il était ministre de l'Intérieur. Ça répondait quand j'avais besoin de lui. Et donc, je pense qu'il est l'homme de la situation. On verra ce qu'il fera après. Il sera jugé après. Mais en tout cas, c'est un pragmatique. Moi, je l'ai eu comme ministre de l'Intérieur. Et quand j'avais besoin de lui... il était là. Je vais vous donner un exemple très concret. On aide une jeune femme, elle s'est fait lacérer au cutter, elle arrive au commissariat à Orléans, et à l'époque, elle dit « je vais porter plainte ». On lui dit non. Elle dit « je connais le député ». La réponse est « et moi je connais le pape ». J'ai appelé Gérald, on a réglé le problème. Et donc je pense que...
3: Donc il faut appeler, il faut connaître
4: en fait, le député.
2: Mais c'est ça le problème. Il est là le problème.
3: Ministre pour que certains soient entendus.
2: Et je vais vous donner plein de...
3: C'est tragique ce
2: mais
3: que vous
2: racontez. Mais c'est tragique. C'est pour ça qu'on porte une part de responsabilité. Je vais vous donner un autre exemple. Là, il y a 15 jours, c'est avant les événements. Vous pourrez venir en circo regarder.
0: La mort de Liana, c'est ce que vous
2: voulez
0: dire.
2: Oui, la mort de Liana. Une jeune fille, dans ma circo, abusée dans le domicile familial, par un proche. Le type, il est mis en prison. Je demande, le père m'appelle. Il me dit, Richard, monsieur le député, elle veut changer d'appartement. Vous imaginez que c'est quand même normal qu'elle veuille changer d'appartement là où elle s'est fait abuser. Et les logements sociaux, ils n'en ont rien à faire que je sois député ou pas député. On me dit, mais ça va être long. Mais non, c'est un logement prioritaire qu'il faut lui donner.
5: Oui, enfin, c'est pas du tout dans votre mission de faire ça.
2: Mais si, c'est notre mission. Moi, je suis député de terrain. Je suis député d'abord de circonscription.
5: Mais c'est ma mission. Écrit par qui?
2: Je suis par moi, parce que je suis la courroie de transmission des relations de ceux qui n'en ont pas ou pas assez. Arrêtez de penser que c'est que des textes qui servent à rien. On est nous sur le terrain. On est des gens qui viennent nous voir parce qu'ils n'ont pas de solution.
5: Non,
2: c'est d'abord ça.
5: Vous soyez désemparé, mais dans ce cas, il faut changer la loi.
3: Comédien, viens avec moi,
5: monsieur.
3: Venez avec moi.
2: On prend date. Vous venez avec moi 15 jours. On verra
5: monsieur
2: si c'est
5: Ramos,
2: une comédienne.
6: 15 jours, c'est long.
3: Monsieur le député, je ne vous souhaite pas 15 jours avec Jean-Loup Bonamy.
6: Moi non plus. Mettez à la limite 15 minutes.
2: Non.
0: Oui, mais attendez, parce que là, on parle de quelque chose.
5: Monsieur Ramos, je comprends que vous soyez absolument indigné par la situation. Non. On l'est tous, qu'on soit député ou qu'on soit un simple citoyen. Maintenant, vous avez plus de pouvoir que nous pour changer les choses. Et là, vous dites, vous faites la justice tout seul dans votre circo. Mais personne ne vous a demandé de faire ça, puisque dans la loi, ce n'est pas votre mission et ce n'est pas votre mandat.
2: En revanche,
5: votre mandat, c'est de faire la loi. Sauf que vous n'êtes pas foutu de trouver des majorités à l'Assemblée pour faire passer la loi intégrale qui est demandée par le terrain et qui est demandée par 100 associations et plus de 110 députés. Vous n'êtes pas foutu de dépasser vos guerres d'ego pour dire Attal ou Philippe, ça m'est égal. Ce qui m'importe, c'est une loi efficace pour les victimes. Vous n'êtes pas foutu de dépasser, et je vous parle à vous en tant que député, mais je dirais la même chose à toute la classe politique aujourd'hui. Vous n'êtes pas capable de légiférer sur des sujets qui font l'absolu consensus, comme mettre les pédocriminels en prison. Tiens, il n'y a pas de clivage là-dedans, on est tous d'accord. Donc en fait, comme vous n'êtes pas capable de faire votre travail, vous essayez de trouver à Madame X ou Monsieur Y un logement social. Non, c'est de la faute des députés, mais vu que Monsieur arrive en nous expliquant qu'il est le grand justicier de sa circonscription.
2: J'ai pas dit ça.
5: Moi, je lui réponds, il est écrit noir sur blanc que votre métier, c'est de faire la loi.
2: Ce que je dis, c'est des vrais gens. Vous vous dites que députés, ils surjouent, etc. Nous, on a le droit en circonscription d'avoir des vrais gens dans notre circonscription qui pleurent dans notre bureau. Et c'est pas surjoué de dire ça. Donc je vous permets pas, quand on essaie de défendre un cas, c'est vrai que madame a la raison, qu'on n'est pas foutu à l'Assemblée nationale de se mettre d'accord sur ce qui devrait être la protection de 15 millions de gens. Mais vous pouvez pas dire qu'on surjoue quand des députés, quel que soit le bord politique en circo, ils ont des vies. Quand vous savez ce qui nous donne encore le jus aujourd'hui, c'est pas ce qui se passe à l'Assemblée nationale. C'est parce que concrètement, on arrive à régler un cas, un deuxième cas.
3: Ah, mais je remarque, monsieur Ramos, on s'en fout, vous avez réussi.
4: Mais je comprends pas pourquoi vous faites le procès du député Ramos.
3: Vraiment, c'est un opticien qui faudrait traduire en justice.
4: Non, mais c'est dingo.
3: Non, mais parce que je remarque que en citant.
4: Vous faites le procès de Ramos qui arrive, qui dit moi, j'essaie à mon échelle de régler des problèmes et vous lui reprochez ça.
3: Ah bah,
4: c'est extraordinaire.
3: Ah bah non, attends, on va faire le résumé. Moi, je remarque que
4: mais même si vous voulez pas la démission d'Darmanin,
3: c'est un excellent député, Richard Ramos, qui nous raconte des affaires très dures qu'il vit sur le terrain et puis qui s'agite beaucoup, qui crie beaucoup. Tout ça nous a permis.
2: Tout ça nous a permis
3: d'esquiver la question de départ sur la démission de Gérald Darmanin.
2: Mais qu'est-ce que vous racontez comme conneries? Arrêtez de raconter des conneries. J'ai commencé par répondre non, il ne faut pas qu'il démissionne.
3: Il y a peut-être plein de Français qui veulent qu'il démissionne.
2: Moi, je dis ce que je pense.
3: Arrêtez
2: de raconter des conneries.
3: Voilà, 13 minutes,
2: ça vous changera. Ça vous changera pour l'instant.
4: Bon, on va essayer d'avancer. Monsieur le député, qu'est-ce qu'on fait maintenant? Parce qu'effectivement, l'indignation, elle est générale. Elle est partagée par tous les Français. Qu'est-ce qu'on fait concrètement? Monsieur Darmanin dit il faut examiner les 70 000 dossiers en souffrance jusqu'au 14 juillet. Monsieur Lecornu propose d'être plus sévère dans la loi avec une perpétuité réelle. Il y a plein de.
0: Et puis il y a cette loi intégrale.
4: Il y a la loi intégrale également.
2: Je prends ma part simplement de ce que disait Madame de notre incapacité. Il n'y a pas de majorité, donc c'est les Français aussi qui l'ont voulu. Hein, et donc c'est le bordel. Sauf que sur ce cas-là, moi je pense que le Premier ministre doit réunir l'ensemble des présidents de groupe, tous les présidents de groupe, et qu'on arrive à trouver un chemin qui est dans l'intérêt des 15 millions de gens à protéger. Voilà. Et puis derrière, avec des avocats, avec des procureurs...
4: 15 millions, c'est les 15 millions d'enfants, c'est
2: ça? Oui, exactement. Voilà, il y a 15 millions de cette jeunesse qu'il faut protéger, qui est fragile et qui peut arriver quelque chose. Et voilà. Et donc je pense qu'il faut, à l'Assemblée nationale, trouver un consensus. Je pense que c'est
4: vous y croyez à quelques mois d'une présidentielle?
2: Je peux y croire parce que, beaucoup de gens ont pensé que cette affaire-là était un fait divers. Mais c'est pas un fait divers.
4: C'est un fait de société.
2: Mais
5: personne ne croit que c'est un fait divers. Non, mais, il y a la France est dans la rue.
2: Oui, mais de
5: Monsieur
2: temps en temps,
5: Ramos...
2: pardon, les politiques, on n'a pas bien réagi. Les premières heures, on n'a pas pris la mesure de ce qu'était ce fait de société
5: concret. Mais en fait, est-ce que vous vous rendez compte à quel point la société se joue à double niveau? Oui. Il y a le terrain, c'est-à-dire cette enfant qui est morte. C'est pas la première, ce sera pas la dernière. On le sait tous. Et dans la rue, les gens qui vont manifester, c'est pour la plupart des gens qui ont été eux-mêmes victimes d'agression ou d'inceste. D'accord ? Ça, c'est une réalité. Et à côté, il y a une classe politique qui nous explique, même dans votre groupe, le Bloc Central, que le Modem, c'est pas la même chose que la Macronie. La Macronie, elle change de nom tous les mois, je sais même plus comment elle s'appelle en ce moment. Est-ce que vous vous rendez compte à quel point c'est grave ?
2: Mais vous
5: m'expliquez que vous essayez d'aider Madame X ou Monsieur
4: Y. On va pas y revenir.
5: Mais c'est tellement grave.
2: Vous m'avez pardon, pourquoi vous essayez pas d'aller trouver des majorités?
4: Alors, à l'échelle individuelle,
5: qu'est-ce que vous pensez de la loi intégrale?
2: Moi, je vais vous dire, je suis pour la loi intégrale.
5: Vous avez signé quelque chose? J'ai été le député qui a signé
2: des textes avec le RN. Je me ferai traiter de fasciste. Je signe avec la gauche.

0: oui. sur la ZE. C'est ce qui va venir derrière encore avec les drames.
1: La ZE, c'est un scandale. Nous, on avait reçu ici un journaliste qui a fait une enquête accablante sur l'aide sociale en France.
0: Je ne vais pas donner, puisque ma femme est agréée par la ZE, et donc on en a reçu à la maison, on les ramène ensuite dans les familles. Là aussi, faisons en sorte que, avant qu'il arrive encore, et il y a déjà des drames dans la ZEU, il y a déjà des drames. Oui. Mais prenons un mail. Alors,
1: mais pourquoi on le fait pas? Qu'est-ce qui manquait jusqu'à présent? Parce que ce sont des enfants. Les enfants, ça vote pas, ça ne manifeste pas. Électoralement, c'est pas forcément payant.
0: Non, moi je le dis. Vous savez, c'est très simple. Dans quelques mois, on aura des élections, et je pense que ceux qui seront comme moi dans la majorité présidentielle, depuis quelques années, on ne sera pas réélu parce qu'on ne méritera pas forcément d'être réélu sur ce qu'on a fait au national. On a quelque chose qui a été de l'ordre d'une espèce de voiture France, auquel quand on monte dedans, il y a tout, il y a le volant, il y a le frein, il y a l'accélérateur, mais il n'y a plus de câblerie. C'est-à-dire que c'est comme si tout était là, mais il n'y a pas de câblerie pour faire marcher tout ça. Et plus on fait de l'interministériel, moins ça marche. Alors qu'il y a des endroits, c'est des endroits... etc. Et puis peut-être, pardon, de défendre les députés, quel que soit leur bord. Nous, dans la justice, on n'a pas le droit d'intervenir.
1: Non.
0: Alors on essaie d'intervenir un peu. Mais le couple, aujourd'hui un préfet, par exemple, ne parle quasiment plus à un député, juste pour des inaugurations ou quelques réunions bienveillantes. Il va parler à un président de région parce qu'il n'y a plus le cumul. Et donc, le rôle même du député est à remettre en cause dans sa relation avec le préfet. Moi, on sait très bien que les préfets, ils ont des relations avec les procs, et que les procs appellent les préfets. On le sait sur le terrain, même si c'est pas dit, c'est la réalité. Eh bien, faisons en sorte que nous, quand on remonte, peut-être au préfet, pas au proc directement des choses, les choses soient concrètement sur le terrain qu'on puisse
1: tout réformer de fond en comble.
0: Mais alors, je pense, comme on l'a pas fait depuis 9 ans, et comme on l'a pas fait depuis 9 ans,
2: et que vous le ferez pas dans l'année qui vient.
0: Non, on fera pas dans l'année.
2: Soyons clairs vis-à-vis des Français, Monsieur Ramos. Là, il y a l'élection présidentielle qui arrive, il y a pas de majorité, il va rien se passer. Vous allez expédier des affaires courantes. On est d'accord.
0: Oui, alors,
2: j'ai le langage de vérité.
0: J'ai toujours essayé de dire.
2: Il va rien se passer d'ici l'élection présidentielle.
0: Vous avez. Mais je pense qu'on peut peut-être sur des sujets qui, là, celui-là, par exemple, avec l'affaire Layana.
2: Il faut une session extraordinaire. Est-ce qu'elle peut avoir lieu, cette session extraordinaire?
0: Moi, je dis qu'il faut qu'elle ait lieu. Il faut qu'elle ait lieu le plus rapidement possible.
2: Y compris Sénat.
0: Évidemment. Parce qu'on remette pas après au Sénat, après l'été, par exemple. Il faut qu'on aille très vite.
2: Parce qu'il y aura les élections sénatoriales. Donc, il faut le faire maintenant.
0: Il faut qu'on aille très vite.
2: Et
0: s'il faut siéger cet été, on doit siéger cet été.
2: D'accord. Jean-Louis Bonamy, quelque chose à ajouter?
3: Il y avait une promesse...
4: Attention à ne pas dire de conneries quand même.
3: Il y avait
4: on écoute.
3: Il y avait une promesse du candidat Emmanuel Macron en 2017 qui était justement de construire les places de prison, de construire des places de prison supplémentaires. Ces places en 9 ans n'ont absolument pas été construites, une toute petite partie dérisoire, ce qui fait qu'en fait la justice gère, vous le savez très bien, la pénurie. Alors pourquoi cette promesse en 9 ans, qui est une promesse quand même fondamentale, n'a pas été tenue très loin de là?
0: Parce qu'on n'a pas voulu y mettre les moyens, parce que des fois dans les villes, les gens voulaient pas de prison. C'est-à-dire que les mêmes maires qui hurlent au micro, et quand on leur dit on va mettre une prison dans ta ville, ils en veulent pas. Et derrière, il y a toute cette norme qui fait que pour construire une prison, il fallait 6, 7, 8 ans. Voilà. Et puis après, parce que il y a eu des promesses du président qui n'ont pas été tenues, et c'est pour ça que les gens en veulent à ce président. Mais vous avez vu quand même qu'aujourd'hui, le ministre de la Justice a réussi, avec des prisons moins chères, plus rapides, à essayer d'aller plus vite que les autres.
3: Mais est-ce que votre message, c'est de dire, en 2027, du coup, on a échoué, donc votez pour Jean-Luc Mélenchon, pour Marine Le Pen?
0: Non, je dis pas du tout ça, moi.
3: Non, c'est pas votre message? Vous venez de nous dire qu'en 9 ans, vous n'avez rien fait. Non, je veux pas...
1: Vous continuez à croire au principe du « en même temps », c'est-à-dire les meilleurs à gauche, à droite?
0: Je crois que...
4: Les meilleurs, là, on les cherche. Plus que ça veut dire, les meilleurs.
0: En tout cas, si demain je ne croyais plus à essayer de faire quelque chose, j'arrêterais. C'est ça la réalité.
1: Non, mais pour la prochaine présidentielle.
0: Mais pour la prochaine présidentielle, il faut arrêter.
1: Vous avez votre candidat?
0: Non, mais moi, j'ai aujourd'hui à date, j'ai personne en qui j'ai envie de rouler.
1: Votre président, François Bayrou, a fait une déclaration de non-candidature. C'est assez original, parce que aujourd'hui, tous les deux jours, il y a un nouveau candidat. Je crois qu'on en est à 38.
0: Il y a plus de candidats que de Français.
1: Voilà, il y a quasiment plus de candidats que d'électeurs ou de gens qui ont vraiment envie de voter. Et là, lui, il est pas candidat. Donc, vous êtes orphelin. Vous avez plus de candidat.
0: Non, moi, je le dis, j'ai pas à date, j'ai pas quelqu'un sur lequel je me dis j'ai envie d'y aller, quoi. Je le dis très sincèrement.
1: Ni Edouard Philippe, ni Gabriel Attal.
0: Non. Je à date, ça me donne pas envie. Je le dis très sincèrement. Ça me donne pas envie.
4: Même Jérôme Guedj, par exemple.
3: Vous faites monter les enchères.
0: Mais Monsieur Ramos, non, je ne vais pas monter les enchères.

0: c'est que il y a des choses, je veux pas faire la littérature de ce qui a marché, parce qu'il y a eu des choses qui ont marché. Il y a, quand on regarde le nombre de plaintes qui a été déposées, qui ont été instruites, ça a progressé, mais pas assez vite. Et donc je veux pas faire celui qui dit, regardez, ça a marché, voilà ce qu'on a fait. Et puis en plus, je pense que il faut monter un collectif. On a dit depuis 9 ans, Macron, Jupiter, machin, etc. Et on commente sur les micros comme quoi il va falloir trouver un nouveau Jupiter. Moi, je voudrais que... et je ne pense pas, d'ailleurs, que c'est les...
1: Parce que la 5e République, c'est ça.
0: Oui, mais je sais bien.
1: Tous les 5 ans, pardon, Jupiter.
0: Pardon, je pense que la vraie question aujourd'hui, ce n'est pas ce que je mets dans le programme. C'est comment je rétablis la confiance entre une classe politique et des gens qui n'y croient plus.
2: Dernière question, non, Charles Consigny.
3: Non, je ne sais pas si c'est une question, c'est plus un constat. Je crains quand même, je suis sûr que vous êtes un élu d'excellente qualité, vous avez une excellente réputation, mais on voit que là, la Macronie termine en eau de boudin, en réalité. Le bloc Lambeau. Central termine en haillon. Et ça se finit mal parce que ça ne pouvait finir en réalité que comme ça. La destruction des clivages politiques au sein de ce qu'on appelle pompeusement l'arc républicain, ça aboutit forcément à ce qu'en fait, les extrêmes prennent une place énorme et de plus en plus grande. Et donc là, sauf miracle, on va vers un affrontement extrême droite, extrême gauche. Et malheureusement, ce sera ça le résultat du dépassement. Donc, est-ce que le centrisme, c'est pas une connerie quand même?
0: C'est pas moi qui donne des bons points, monsieur Consigny, mais la question, elle est bonne. Moi, je me suis trompé. Je me suis trompé parce que moi-même, je pensais que dans cet espace que vous central ou modéré, on pouvait faire travailler des gens qui pensaient pas tout à fait la même chose. Et derrière, c'est ce bloc-là. C'est une bêtise parce que ça a fait ce que vous avez dit. Mais j'y ai cru, moi. En 2017, j'y croyais à ça. Je croyais que des gens qui pensaient pas tout à fait la même chose. Mais en fait,
1: désormais, les oppositions se sont radicalisées.
0: En fait, ça a fait monter les deux blocs, comme vous le décrivez. Et au milieu, c'est la course des petits chevaux pour la présidentielle. Et surtout, pardon, je suis un laïc, etc., mais je suis un amoureux de la vie de Jésus. Et donc, derrière, j'avais quelques valeurs démocrates chrétiennes qui étaient mon parti politique. Et tout ça, c'est des courses de petits chevaux avec des gens dans un truc qui est gazeux. C'est-à-dire que l'espace central aujourd'hui, c'est un espace gazeux.
4: On ne sait pas ce qu'ils pensent, c'est ça que vous voulez
0: donc,
4: dire.
0: Non, on ne sait pas ce qu'ils pensent. Et d'ailleurs, ils ne pensent pas du tout la même chose. Parfois même, il peut y avoir des gens, j'ai dit qu'il y avait deux candidats qui ressemblaient à des vases, où c'est beau, c'est joli, ça se déplace, mais le principe d'un vase, c'est que c'est creux à l'intérieur.
2: Merci, voilà. Monsieur le député Ramos, d'être venu parler avec les GG, avec les grandes gueules.
1: Une vraie grande gueule.
2: Il est 11h20 dans un instant.
3: Vous avez une reconversion possible.
2: 90 ans de congés payés. On fait l'anniversaire. 90 ans. En 1936, c'était 15 jours de vacances. 90 ans après, c'est 5 semaines de vacances, 11 jours fériés et en plus 10 jours de RTT. Est-ce qu'on a trop de vacances, trop de congés? 32-16 pour en parler avec les GG.
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4: On se retrouve à midi sur RMC dans Estelle Midi avec Jacques Legros, Pierre Rondeau et Élise Goldfarb. Au sommaire aujourd'hui, un nouveau raté dans l'affaire Liana. La démission de Gérald Darmanin est-elle inéluctable? Arrêt maladie, RTT, télétravail, allez-vous lever le pied pendant la Coupe du Monde? Et puis, faut-il en finir avec la journée type de travail, 9h-17h? On vous attend au 32-16 pour en débattre. A tout de suite dans Estelle Midi.
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0: Vous êtes avec les Grandes Gueules en direct sur RMC, RMC Story, les GG avec Flora Guebali, Jean-Loup Bonamy et avec Charles Consigny. On terminera tout à l'heure à midi moins 20, savoir s'il faut interdire de vapoter dans les espaces non fumeurs. Ça, c'est devenu un sujet d'engueulade, pardon pour l'expression. Mais c'est-à-dire dans les espaces non fumeurs maintenant, vous avez quelqu'un qui sort une vapoteuse ou même au bureau avec un parfum, un arôme, et on dit non monsieur, vous fumez pas. Et le type vous dit, ou la dame dit, je fume pas, je vapote. Et donc c'est devenu un sujet d'engueulade et on en appelle à la loi de nouveau. Venez en discuter tout à l'heure avec nous à midi moins 20. D'abord on va regarder l'anniversaire des congés payés, 90 ans. La France fête les 90 années des congés payés. Alors, est-ce qu'on doit se réjouir ? Oui, bien sûr, parce qu'on part de loin quand on regarde ce qui se passait à l'époque. Mais 90 ans après, on est à 5 semaines de congés, je vous le disais, plus 11 jours fériés et 10 jours de RTT.
1: C'est une loi de 1936, hein, c'était ce qu'on appelait le Front Populaire, donc la gauche rassemblée, qui a décidé de mettre en place les congés payés. Et donc, en fait, les 90 ans, c'est un anniversaire. Alors depuis, bien sûr, les congés payés ont évolué, ils se sont densifiés. Et aujourd'hui, nous avons au minimum 25 jours de congés payés depuis 1981, depuis que François Mitterrand est arrivé au pouvoir, le retour de la gauche sous la Ve République, 11 jours fériés et les RTT. Et ça, c'est un autre gouvernement de gauche, celui de M. Jospin, qui a instauré les 35 heures. Alors, tout le monde n'a pas les RTT, tu sais, un Français sur deux a des RTT, mais donc ça fait 25 jours, plus 11 jours fériés, plus une dizaine de jours de RTT, ce qui fait que la France est l'un des pays qui offre le plus de vacances ou de congés à ses salariés de tous les pays de l'OCDE. Certains disent que c'est trop, qu'on ne travaille pas assez. D'autres disent, attention, ce droit aux vacances, il est important, d'autant plus qu'il y a des millions de Français qui ne partent jamais en vacances. C'est-à-dire qu'ils ont des vacances, mais qui n'ont pas les moyens d'en profiter. C'est ce que dit notamment le Secours Populaire dans son dernier baromètre.
0: Charles ?
2: Et au risque de vous surprendre, je crois profondément à la nécessité des vacances. Moi-même, je n'en prends pas assez parce que je n'ai pas de congé payé du tout. Hein, il faut avoir conscience que voilà, les professions libérales, les indépendants, les artisans, beaucoup de gens n'ont pas de congé payé du tout. Et quand ils ne travaillent pas, c'est pour leur pomme, ils se débrouillent. Et donc, il y a pas mal de gens pour qui ça revient très cher de prendre des congés. Mais je crois que c'est indispensable, les vacances, pour l'équilibre psychologique, physique, familial, pour tout ce que vous voulez. Et j'ai observé plein de fois que parfois, il faut même se contraindre à prendre des vacances parce que on revient beaucoup plus d'attaques, y compris professionnellement. On est beaucoup plus efficace, on a beaucoup plus envie de faire des choses, etc. Donc je ne critiquerai pas les congés payés. Je pense que c'est donc indispensable. Bon, et oui, et par ailleurs, en plus de tout le reste, c'est utile à l'industrie du tourisme. C'est utile à beaucoup de choses. Donc
0: on n'a pas trop de vacances en France.
2: Alors certains se démerdent pour en avoir sans doute trop. Je connais pas le détail exact, j'essaye d'interroger ChatGPT sur le sujet, mais ChatGPT est de gauche, hein. Il faut voir ça comme, mais oui, parce que
1: oui,
2: comme ils vont chercher des sources et que la gauche abonde depuis des années de sa propagande toute la littérature sociologique possible, quand vous posez des questions à ChatGPT, vous avez des réponses de gauche.
3: On va faire une IA libérale.
2: Donc, il a du mal à me sortir.
1: C'est vrai qu'il y avait une étude, parce qu'en fait ChatGPT va surtout interroger les GAFA, va chercher dans Google, etc., le web, les réponses à tes questions, et historiquement, les patrons de GAFA étaient démocrates.
4: Ils
1: sont devenus trumpistes par opportunité, parce qu'ils sont obligés pour leur business, mais a priori, ils étaient quand même tous démocrates, et donc il y a un biais quand même plutôt de gauche. Mais voilà, je fais la parenthèse.
4: Les IA sont de gauche, alors on en aura entendu des conneries.
1: Non, c'est des études
4: Les IA, c'est bon, bref.
2: Si c'est vrai, Flora.
4: Les études montrent que les IA sont sexistes. Sur les congés payés, pardon, parce que c'est plus intéressant comme débat. Moi, je crois qu'il y a beaucoup de Français qui utilisent leurs congés payés pour s'occuper de leurs enfants, parce que ça, c'est pas des vacances. Pour nettoyer leur maison, faire le ménage, c'est pas des vacances. Pour réparer, faire du bricolage, pour réorganiser la vie familiale, parce que c'est un travail permanent. Et que on peut pas demander aux gens enfin, ce qu'on appelle parfois des congés ne sont pas des congés, c'est aussi un travail pour s'occuper aussi de leurs aînés, parce qu'il y a énormément de Français qui sont des aidants, et donc aujourd'hui on a besoin des congés payés pour s'occuper de ces aînés. Donc je crois que c'est aussi le contrat social que de considérer qu'on travaille, mais qu'on a aussi le temps de faire du lien, de s'occuper des siens, et que pour beaucoup de Français, c'est pas le tourisme, l'image du Club Med. Il y en a très peu des Français qui peuvent se payer des vacances. C'est au contraire le moyen de s'engager pour ses proches.
0: Monsieur Jean-Loup Bonamy.
2: Toi qui as 12 semaines
4: de congé. Bon anniversaire.
0: Exactement.
4: Au congé payé.
5: Bah écoute, dans ma position, en effet, ça serait très malvenu de critiquer les, ouais, les congés payés. Et surtout, je pense que globalement, on l'a dit ici, c'est démontré par toutes les statistiques, les Français ne travaillent pas assez. Mais je pense que l'effort ne doit pas du tout porter sur les congés payés. D'ailleurs, en fait, ça bénéficierait assez peu à l'économie de les réduire.
0: Là où il faut faire,
5: voilà, là où il faut faire porter l'effort, bien sûr, c'est commencer à travailler plus tôt. Parce qu'il y a beaucoup de jeunes Français qui font des études trop longues avec un manque de débouchés professionnels. Et donc, qui entrent plus tard, qui se mettent à cotiser plus tard. Donc, il faudrait aider les jeunes à travailler plus tôt, déjà. Ça, c'est le premier point. Ensuite, il faudrait, pour ceux qui le souhaitent, pouvoir travailler plus d'heures dans la semaine. Donc, défiscaliser complètement, réellement, les heures supplémentaires et les encourager, démanteler les 35 heures. Et donc, pour ceux qui le souhaitent, en étant payer plus, pouvoir travailler plus pour gagner plus. Et puis aussi travailler plus tard et partir à la retraite plus tard. Parce que c'est pas en partant à 60 ou 62 ans que tu vas pouvoir faire tourner le pays. Donc c'est là où il faut faire porter l'effort sur la quantité de travail. Mais pas, me semble-t-il, sur les jours fériés, ni sur les congés payés, parce que en effet, ça fait vivre le tourisme et c'est quand même important dans l'équilibre psychologique. Surtout, que non seulement le congé payé te soulage du travail, ok, mais il te soulage aussi d'une autre chose. Il te soulage du temps de transport qui, pour beaucoup de Français qui habitent loin de leur lieu de travail, qui doivent se taper les embouteillages ou les galères de transport en commun, c'est une vraie charge, eh ben, ça les soulage de ça. Et pas seulement du travail, mais aussi de toutes les galères liées au transport. Et ça, ça me paraît quand même très bienvenu. Donc, vive les congés payés et 5 semaines, ce n'est pas de trop.
0: On va dans l'Indre en discuter avec Laurent, qui est agriculteur à Ruffec. Bonjour Laurent.
6: Bonjour les GG.
0: Alors, quand vous entendez parler de vacances, de congés, de jours fériés, de RTT, vous l'agriculteur, ça vous fait quoi alors?
6: Ouais, je pensais même pas avoir ce discours-là, parce que moi les vacances, RTT, on n'en parle même pas, les 5 semaines, je dis pas que j'en prends pas avec ma famille un petit peu, mais on est loin de ça. Mais par contre, qu'on nous fiche la paix avec ces réductions de vacances pour ceux qui bossent. Parce que quand vous dites, j'entends tout le temps dire, les Français travaillent pas assez. Non. Les Français qui travaillent, ils travaillent pas mal. Et peut-être même mieux par rapport à la moyenne de beaucoup d'autres pays. C'est le problème quand on rajoute à chaque fois les Français qui bossent pas. Et les autres, c'est ceux-là qu'il faut mettre au boulot. C'est cela. Et le cursus travail total, il augmentera. Et 5 semaines de vacances, ça posera plus un problème, quoi. Donc arrêtons de dire que les Français ne travaillent pas assez.
1: Ouais, non, vous avez raison, Laurent, c'est ambigu, parce qu'effectivement, quand on dit les Français ne travaillent pas assez, c'est les Français qui ne travaillent pas. C'est-à-dire qu'il n'y a pas suffisamment de Français au travail, voilà. Parce qu'il y a beaucoup, il y a des Français qui partent à la retraite tôt, il y a des Français qui continuent leurs études peut-être un peu trop tard, il y a des Français qui sont au chômage, qui sont dans l'inactivité. Effectivement, vous avez raison. Et tout repose sur ceux qui travaillent.
6: Exactement. Et à chaque fois qu'il y a des mesures pour faire, entre guillemets, augmenter l'activité, c'est toujours sur les mêmes que ça tombe, c'est-à-dire ceux qui bossent. C'est-à-dire qu'il faut augmenter. Ouais. Alors la retraite, je suis pas contre d'augmenter l'âge de la retraite, ça me pose pas de problème. Même à 56 ans, vous voyez, ça me pose pas de problème, quoi. Je comprends qu'on peut pas durer sur le régime qu'il y a. Il y a 20 ans que ça dure, quoi. Et l'espérance de vie augmente. Ça, il y a pas de souci d'augmenter des choses comme ça. Mais arrêtons de taper tout le temps sur ceux qui bossent, quoi, bordel. Ouais. C'est toujours le même raisonnement. On tape. Et par contre, tous ceux qui n'ont pas d'activité forcée, ou pas d'ailleurs, il n'y a pas de souci là-dessus, on ne fait pas.
0: Mais Laurent, justement, autour de vous, vous en avez beaucoup des gens qui pourraient bosser, qui ne travaillent pas?
6: Bah, bien sûr. Arrêtez de dire que c'est l'exception à chaque fois, quoi. On en voit. Mais alors après, moi, quelque part, je ne leur reproche pas directement. C'est le système. Si le système change, ils vont changer, les gens. Ils vont changer, les gens. Avant, on n'était pas comme ça. C'est le système qui est devenu comme ça, que c'est tellement facile de se mettre au chômage. Maintenant, moi, j'ai des jeunes. J'ai deux filles qui ont 22 et 28 ans. Elles bossent. Et j'ai la chance qu'elles bossent. Et je dis bien, c'est une chance. Autour d'elles, c'est des CDD que les gens veulent, parce que comme ça, les CDD, hop, on arrête quand on veut, on utilise ses droits au chômage, et c'est reparti pour un tour. Mais c'est pas l'exception, hein. Ne croyez pas que c'est l'exception, cette formule-là. C'est devenu la règle, hein. Et pour des jeunes, et des moins jeunes, hein. Et de se voiler la face, de ne pas le voir, ça. Eh ben, on va dans le mur. On y va bien dans le mur, de toute façon.
0: Laurent, merci d'avoir été avec nous. Vous êtes agriculteur dans quel secteur d'activité?
6: Alors, polyculture élevage, c'est-à-dire vache allaitante charolaise et culture avec l'irrigation, le mot qui tue en plus en ce moment. Mais heureusement qu'on a ça, parce que le changement climatique, ouais, ça devient très très très compliqué, quoi.
0: Donc, oui. Vous êtes à Ruffec, c'est du côté de la Brenne, là, c'est ça?
6: Exactement, je suis content d'entendre dire.
0: À côté du Blanc?
6: Eh bien, tout à fait, exactement ça. Non. Ah, très bien. Eh bien, venez faire un tour par chez nous, il n'y a pas de problème.
0: Pourquoi pas, on viendra avec Louis Gerbier.
6: Avec grand plaisir.
0: Merci, merci Laurent. Un dernier mot avec
1: Louis. Louis vient en vélo, donc il
0: Louis,
1: prend du temps.
0: Qui est du côté de Neuilly-sur-Marne. Bonjour Louis.
7: Bonjour.
0: Bonjour. Vous avez tout. Vous avez les 11 jours fériés, les 5 semaines, les 10 jours de RTT.
7: Non,
0: vous avez
7: non,
0: la totale.
7: J'ai plus que la totale. J'ai 5 semaines de congés payés, plus 24 jours de RTT.
1: 24 jours.
0: 24 jours. Ah ouais, bien,
1: ouais, bien ça.
0: Bien joué là. Comment ça se fait?
1: Vous doublez, quoi, en fait?
7: Oui, tout à fait.
4: C'est la semaine de 4 jours, quoi, quasiment.
7: Ouais, à peu près.
0: Comment vous...
7: Et puis, avec le télétravail, je fais vraiment 4 jours. Ouais.
4: Est-ce que...
0: Oui, et comment vous faites pour avoir 24 jours de RTT?
7: Je comprends pas. En fait, c'est rester dans la même boîte pendant 35 ans.
1: Ah oui.
7: Et lors du passage aux 35 heures, c'était un contrat qui avait été négocié avec... le comité d'entreprise.
0: C'est un contrat, c'est un accord local, quoi, un accord dans l'entreprise. Donc finalement, je vous pose la question, avec les 5 semaines, avec les 24 jours de RTT plus les jours fériés, est-ce que vous avez l'impression de bosser beaucoup?
7: Oui.
0: Pourquoi?
7: Parce que je me sens assez productif dans ce que je fais, et puis c'est le cas pour tous mes collègues. Donc on fait notre boulot, et puis tout se passe très bien.
0: D'accord.
7: Donc, la direction est contente.
0: C'est votre conscience professionnelle, quoi, en fait. Vous faites le taf.
7: Oui, tout à fait, ouais. Et puis bon, je suis un peu soumis à ce contrat qui a été fait.
0: Contrat de confiance.
7: Ouais, voilà. Donc, tout le monde est content chez nous.
0: Bah, tant mieux. Vous êtes dans quel secteur d'activité?
7: Oui. Ascenseur.
0: Ascenseur?
7: Ouais.
0: Ascensoriste, d'accord. Parce qu'on m'avait mis que vous étiez dessinateur.
7: Oui,
1: dessine des ascenseurs.
7: Voilà, je fais les études.
0: D'accord. Merci, Louis, d'avoir été dans les GG. Merci d'avoir été avec nous et à bientôt dans les grandes gueules.
1: C'est des droits, hein, c'est des conventions dans son entreprise, mais ça crée quand même une France à deux vitesses. C'est-à-dire qu'il y a une France quand même que pouvait symboliser notre agriculteur qui va ou Didier Giraud, hein, qui doit prendre dans l'année une semaine de vacances parce que avec ses animaux, etc., il peut pas. Et puis une France qui effectivement dans les grandes boîtes en général, qui a les RTT, etc. Voilà. Et ça crée quand même
0: trois France. Ouais. Parce que tu as celle.
1: Après il y a la France qui travaille pas.
0: Il y a celle dont tu as parlé, c'est-à-dire la France qui travaille mais qui ne gagne pas assez
1: et en plus,
0: pour pouvoir partir en vacances et qui se dit bah dis donc lui avec
1: qui prend ses jours de vacances mais qui reste à la maison
0: mais qui n'en profite
1: pas. Qui va dans la famille en général.
0: 5 semaines c'est trop. On a posé la question simplement par pure
2: provoque. Il faut se la famille
0: dans les GG, dans les grandes gueules.
1: Double
0: si la famille est Richard Ramos. Alors, t'imagines. Alors qu'est-ce que vous en dites? Vous dites non 5 semaines parce que c'est un comédien. Il en fait beaucoup Richard Ramos.
1: Je passe un bon moment avec lui.
0: Surtout l'ami Jean-Loup. Non, vous dites c'est pas trop 5 semaines. Allez, pour terminer, la guerre à la vapoteuse dans les endroits
1: publics. On va appeler Madame Borne.
2: J'en reviens pas qu'il reste encore un sujet, je vous avoue.
0: 32-16 pour en discuter avec les
1: chichis,
0: avec les grandes gueules.
1: Je veux dire que.
2: C'est tout le vendredi, hein.
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0: Franck Michael, toutes les femmes sont belles, ça a été son tube. Je crois que jusqu'au dernier moment, vraiment, il sera monté sur scène en plus.
1: Ah oui, Franck, c'est les chanteurs à l'ancienne, ça veut dire que jusqu'au bout, ils font leur boulot, quoi. C'est leur vie, donc jusqu'au bout, ils montent sur scène et c'est sa fille unique, Sandra, qui a annoncé sur Facebook la mort de son père à l'âge de 79 ans, Franck Michael, avec un public. Il avait un public à lui qu'il a suivi tout au long de sa carrière. Alors, il a fait ce tube-là. Là, on vient de perdre.
2: D'ailleurs, il y a son biopic au cinéma. Le biopic Michael est consacré à la vie de Franck Michael.
0: Cancer foudroyant.
1: Oui, cancer foudroyant, 79 ans.
3: Ouais.
1: Son vrai nom, c'était Franco Gabelli, né à Parme, donc un Italien.
0: Ouais, il avait son public. J'ai des images de reportage de lui, vraiment sur scène, avec ses femmes d'un certain âge, mais qui venaient jeter les fleurs aux pieds de Franck Michael. Il y avait un côté un peu Elvis. Si tu veux, tu vois, il y avait une dévotion, un vrai fan club.
1: Je pense qu'il y a des gens qui sont tristes.
0: Mais complètement.
2: Ah oui.
0: C'est celui. De toute façon, il y a un proverbe, moi j'aime bien, qui dit toujours c'est celui qui aime qui a raison.
1: Tout à fait.
0: Donc voilà, Franck Michael qui a disparu, 79 ans, toutes les femmes sont belles, et ça aussi, c'est une vérité. Pour terminer.
1: Quel charmeur.
2: Quel crooner. Ah oui.
4: Et le successeur de Franck Michael.
1: Mais Alain pourrait prendre la place de Franck Michael.
0: Vous venez de me donner une idée. Ah un oui. Tour de chant. Est-ce que tu veux composer pour moi, Jean-Loup Bonamy?
2: Alors écrire les paroles plutôt.
0: D'accord.
1: À mon avis, ça va être des longues chansons.
4: Des chansons en allemand.
5: Moi, je peux être ta Claudette.
2: Ça serait ton auteur.
0: Pourquoi pas? La Florette.
4: Voilà. Ça sera les Florettes. Des morteaux, des chansons de Besançon.
2: Je serais ton auteur.
4: Les saucisses sont belles.
2: Des textes à la fois engagés et romantiques.
4: De Jean-Loup Bonamy.
5: La semaine de 4 jours serait
1: sa
5: très utile
1: chanson,
5: pour les GG.
1: Sortir de l'euro.
2: Oui, mais ça sera un tube. Les gens comprendront pas le sens, mais tu vois, tout le monde dansera sur sortir de l'euro.
0: Attendez, parce que Flora a dit quelque chose, je pense, de très juste.
5: Oui, je pense que la semaine de 4 jours serait très adaptée aux GG, parce que vu votre état, là, je pense que vous avez trop travaillé cette semaine. Il reste plus de jus dans vos neurones. Un peu comme le député qui vient de nous dire si vous voulez qu'on garde du jus, pour donner du jus aux GG, il va falloir les mettre un peu au repos.
2: Non, mais je pense que tu peux faire vraiment un tube avec c'est celui qui aime qui a raison, et tu vas chanter ça dans les maisons de retraite.
0: Je vais demander à ChatGPT de me la composer. Voilà, j'ai le refrain qui s'appelle c'est celui,
1: il y a des applis,
0: celui,
1: pour des
0: c'est celui qui aime qui a raison. Est-ce que tu peux me composer une chanson autour de ça?
2: Bah, excuse-moi, je suis un peu lâche là.
5: Alors, c'est
2: un peu lâche.
5: C'est pas un très bon usage de l'intelligence artificielle qui crame quand même beaucoup d'eau, beaucoup d'énergie. On va essayer de la garder pour des sujets plus importants si tu veux bien.
2: Et surtout Bruno Poncet pourra te donner une touche un peu plus punk pour diversifier ton public.
0: On peut faire un rythme plus rude.
1: Il pourrait faire une chanson Bruno Poncet, ma chignole. Ma chignole.
0: Bon, on peut avoir
5: je vous propose qu'on fasse un podcast sur quel serait le titre de la chanson de chaque GG du tube. Voilà, mais ça, ce sera en podcast. Par contre, là, je pense qu'il faut qu'on travaille encore.
1: Oui, parce qu'on est sur le vapotage.
5: Parce que moi, je suis en semaine de 5 jours.
2: Mais excusez-moi, est-ce que c'est pas
5: Alain,
2: un million de fois
5: Alain,
2: plus
5: si
2: intéressant que le vapotage
5: place, je peux animer le débat. Si
0: mais pourquoi pas, voilà. Effectivement.
2: Alors, est-ce que c'est pas un million de fois plus intéressant que le vapotage?
0: Quoi? Ah non, mais tiens.
5: Non,
0: alors,
5: moi, ça
0: si
5: m'intéresse.
0: Vous voulez, on
5: le
0: peut
1: ok, ok, allons-y.
0: Ça t'intéresse le vapotage? Allez, on y va. Go, c'est parti. À la demande de Flora.
5: Alain, elle avait une proposition.
0: Non, c'était l'intelligence artificielle, mais allons-y sur le vapotage.
2: Déjà, est-ce que Franck Michael vapotait?
0: Michael.
2: Non, Michael.
0: L'utilisation de la cigarette électronique dans l'espace public pose aujourd'hui question. 7 Français sur 10 veulent son interdiction dans les zones qui sont dites non-fumeurs. Ils estiment que c'est nocif et que c'est un désagrément.
1: Alors, vapoter, c'est déjà interdit dans les établissements scolaires, les établissements destinés à l'accueil, à la formation, à l'hébergement des mineurs. Il est de même dans les moyens de transport collectif fermés, dans des lieux accueillant des postes de travail fermés. On n'a pas le droit donc de fumer au bureau. On n'avait pas le droit de fumer à l'Assemblée nationale, mais Madame Borne ne l'avait pas comprise. Donc, elle continue à le faire malgré un règlement qui était ferme. Vapoter, ce que disent les scientifiques, c'est moins nocif que fumer, mais ce n'est pas anodin. Ah ouais. Il y a aussi l'odeur du vapotage qui sort de la cigarette électronique. Wow. Donc, est-ce qu'il faut effectivement maintenant dire aux vapoteurs, mais vous êtes comme un fumeur, vous fumez, vous vapotez, là, on aura de fumer, et ailleurs, c'est interdit.
0: Flora.
5: Ah, mais Même la régie, ils sont en semaine de 4 jours là.
3: Non mais la régie, ça fait longtemps qu'ils ont. C'est le cerveau qui a
5: commencé. Il faut les mettre en RTT là.
0: Substances.
5: Il vapote en régie d'ailleurs. Je les balance. Mais, non, je rigole.
3: Je sais pas ce qu'il met dans le vapotage. Ouais.
5: Non, moi, ce que je voudrais dire sur la cigarette électronique, c'est que c'est une addiction qui est beaucoup plus forte que la vraie cigarette, du fait que la vraie cigarette, vu qu'on on peut que fumer dehors, etc. Quand quelqu'un s'allume une cigarette, il se rend compte de ce qu'il est en train de faire. Moi, je vois que les personnes qui vapotent, elles le mettent à la bouche sans s'en rendre compte. Oh mince, désolé, je me suis pas rendu compte. Moi, j'étais dans avec une amie dans un train et elle vapote. Mais des nuages de fumée, je lui dis mais tu sais que t'as pas le droit. Ah mince, je me suis même pas rendu compte que j'étais en train de vapoter.
3: Accro,
5: et en fait, ce qui est incroyable avec la vapoteuse, c'est que ils sont addicts, mais à un niveau qui est considérable. Mmh. Et donc en fait, il faut absolument mettre des règles, même pour eux, pour les aider, parce que sinon, là, il se trouve que les études montrent que c'est nocif. Alors c'est moins nocif que la cigarette, mais que c'est nocif quand même. La question, c'est que si on a la vapoteuse au bec du lever au coucher, est-ce que l'impact est plus fort que si on fume que quand on peut être dehors. Donc ça pose question.
2: Waouh. Le niveau de puritanisme atteint par la société française. Voilà. Oui, alors là, j'ai l'impression d'être devenu un peu dans une sorte des talibans anti-tabac.
3: Non, t'es devenu américain.
2: Oui, oui, voilà aussi une sorte d'américanisation.
5: Je suis anti-tabac, mais en fait, c'est ce qui fait des trous dans la sécu, donc c'est dans l'intérêt
2: général. Non, mais ça, je comprends bien, mais maintenant, alors, il faut s'en prendre. Déjà, je crois qu'on a un peu d'autres problèmes, parce que tu me dis 7 Français sur 10. J'aimerais savoir combien il y a de « ne se prononce pas » dans le sondage. Ça serait déjà intéressant de savoir les gens qui ont émis un avis sur cette question, parce que je pense qu'on a d'autres problèmes prioritaires dans le pays, quand même. Et deuxièmement...
0: Mais ça devient des sources de conflits au bureau, aujourd'hui, la vapoteuse, je peux te le dire.
2: Oui. Ah non, mais tout devient une source de conflit. Ah,
3: aujourd'hui, non, tout devient une source de conflit. Parce que la cigarette, c'est acté pour tout le monde. Ouais. On fume
0: et
3: pas.
0: Tu sors, tu vas devant l'immeuble.
3: Tu vas dehors. Mais le vapotage, c'est pas encore ça. On n'y est pas à ça.
2: Et non, mais c'est bon, il faut se détendre un peu, les gars, là. Oh, c'est.
3: On vapote dans ta classe?
2: De quoi? Non, parce que c'est interdit. Mais.
0: En salle des profs.
2: Bah écoute, moi je vois personne vapoter, mais si je voyais quelqu'un vapoter, j'irais pas lui taper sur l'épaule pour faire le relou, quoi.
3: Ah oui.
2: Et puis franchement, Elisabeth Borne qui vapote dans l'Assemblée nationale, ça n'est pas vraiment choqué.
4: Elle le humanise.
2: Voilà, oui.
3: Ça la rend sympathique.
2: C'est quand même.
4: T'es pas sûr que c'est un être humain.
2: Ça peut être un cyborg. Un cyborg. Et donc voilà, c'est quand même. Détendez-vous, quoi. Là, il y a une sorte de crispation et de puritanisme.
3: Foutons la paix aux gens.
2: Foutons la paix aux vapoteurs.
4: Non, moi, je n'aime pas la clope
2: et je ne vapote pas.
4: Électronique qui sent le foin. Vous savez,
3: c'est vrai que ça sent pas bon.
4: Notre GG Laura Varton Martinez, que je salue. Elle vapote une cigarette électronique qui sent le foin pourri.
3: Elle est souvent à côté de moi pendant 3 heures.
4: Ou alors qui sent l'œuf pourri, voilà, voilà.
0: C'est vrai, elle l'a dit un jour elle-même.
4: En revanche, les autres, bon, foutons la paix aux gens, je suis un peu d'accord avec Jean-Loup. Si ta clope électronique sent pas trop mauvais.
2: Parfum, pomme, double pomme.
4: En vrai, ça dérange pas plus que quelqu'un qui pue.
0: Non. Jamais fumé.
5: Non, mais par contre, là, il y a des études. En fait, c'est marrant, les gens comme Jean-Loup qui disent arrêtez de faire chier les vapoteurs. C'est les mêmes qui disaient en 2005, un truc comme ça, quand le tabac était interdit des espaces publics, arrêtez de faire chier les fumeurs. C'est les mêmes qui disent arrêtez de faire chier les agriculteurs avec les pesticides. Et c'est les mêmes qui disent arrêtez de faire chier les buveurs avec l'alcool. Sauf que le temps donne toujours raison à ceux qui veulent faire de la prévention et de la santé publique. Ce sont des produits qui tuent. Donc en fait, alors on peut dire que chacun a le droit de se tuer, chacun a le droit de faire ce qu'il veut, sauf que on est tous interdépendants puisque on paye un truc qui s'appelle des impôts pour financer un truc qui s'appelle la sécurité sociale. Donc on vit tous ensemble.
2: Donc du coup, t'es pour taxer davantage les obèses.
5: Mais aider les obèses à mincir, oui, je suis pour, parce que c'est une maladie et que ça les met en danger.
3: Le vapotage, ça aide quand même des fumeurs à sortir du tabac.
2: Oui,
3: il y a quand même beaucoup de gens qui sont sortis du tabac grâce à ça.
5: C'est précisément ce que j'ai dit. Vapoter, c'est moins grave que fumer, mais vapoter du lever au coucher partout, c'est dangereux.
0: Non. Merci mes chers GG, passez un bon week-end. Si j'ai bien compris, pour certains, il était temps. Bonjour Estelle Denis, bienvenue dans les GG, dans les grandes gueules. Ah oui, votre micro, excusez-moi.
5: Estelle, elle n'est pas en semaine de 4 jours, contrairement à vous.
6: Mais non, je ne vapote pas, bien sûr. Je n'ai pas ce que...
0: Une hygiène de vie irréprochable.
6: Pas toujours, mais je n'ai pas ces vices-là, en tout cas. Dans un instant, nous, on va parler de ce nouveau raté dans l'affaire Liana. Vous savez que, en fait, il y a la police américaine Cayenne qui avait signalé Jérôme Barella, mais la justice française n'a jamais eu reçu ce signe allemand. Est-ce que Gérald Darmanin doit démissionner? Il y a plusieurs politiques qui appellent à ça, en tout cas. On en débat avec vous dans un instant. On va parler de la Coupe du Monde avec ses primes promises aux Bleus en cas de victoire. 500 000 euros. Est-ce que c'est logique ou est-ce que c'est indécent?
0: C'est Mbappé qui a négocié, apparemment.
6: Bah écoutez, il négocie bien. En tout cas, là, pour le coup, il ne négocie pas.
3: Est-ce qu'on peut l'appeler pour qu'on puisse négocier notre salaire?
6: Il ne rate pas le cadre dans les négociations, Alain. Nous allons parler aussi de la Coupe du Monde avec des arrêts maladie qui se multiplient, des RTT, du télétravail. Est-ce que vous allez lever le pied durant la Coupe du Monde? C'est 14 milliards le coût de la Coupe du Monde pour les entreprises partout dans le monde, parce qu'évidemment, on est un tout petit peu moins productif quand notre équipe joue.
0: Avec le décalage horaire, les matchs la nuit, je comprends.
6: On risque de jouer à 3h du matin. Donc, est-ce que vous allez poser un RTT si la France, par exemple, affronte le Brésil à 3h du matin un lundi? Est-ce que le mardi, vous serez au boulot? C'est la question
4: c'est
6: qu'on vous posera.
4: C'est très intéressant, le foot.
6: Ça, ce sera... Oui, c'est très intéressant.
4: Les gens, ah oui.
6: Et oui. C'est le faire sport société, le plus Charles. Mais oui, il y a ce
5: non, mais après interdiction de la brocante, il va interdire. 22
4: mecs.
5: Venez vivre dans le pays.
6: Oh là là, mais mon Dieu, mais je préfère de rien. Bon, bref. Le tu préfères, est-ce qu'il faut en finir avec la journée type de travail 9h-17h?
5: Ah oui.
6: C'est un cabinet américain qui dit que d'ici 2050, ces horaires-là, ce sera absolument terminé, qu'il faut qu'on s'organise différemment. Et puis, et le tu préfères, maths ou français?
0: Maths ou français, 32-16 pour en parler en avec français. Estelle. Bonne français. Émission jusqu'à 15h.
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2: Bonjour à toutes, bonjour à tous. On se retrouve pour un nouveau défi hippique. Aujourd'hui, le Quintet Plus se dispute sur la grande piste de Vincennes sur la distance des 2700 mètres. Ils ne sont plus que 15 trotteurs à prendre part à cette compétition car le numéro 7, Histoire Fils, a été déclaré non partant avant l'épreuve. Et nous sommes toujours avec Théo. Hélas, il ne peut pas être présent parmi nous. Et lui, de son côté, il va faire confiance à la favorite de l'épreuve, c'est le numéro 4, Jolie Star, qui reste tout simplement sur 3 victoires lors de ses 4 dernières courses. Si elle trotte, elle doit logiquement lutter pour la victoire. Nous, de notre côté, on va faire confiance au numéro 8, Just Midi, qui est entraîné par le très grand Fabrice Soulois. Et Just Midi a évolué dans des compétitions d'un niveau plus relevé par le passé. On pense que logiquement, Just Midi doit lutter pour l'une des premières places. En tout cas, si le numéro 4 termine devant le numéro 8, Théo revient dimanche pour un nouveau défi hippique. Bonne chance à lui.
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6: 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Souhaitez-vous cette démission ? On en débat avec vous dans un instant au 32-16 dans Estelle Midi. 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
6: Le journal, tout de suite avec Rémi Barret. Bonjour Rémi.
0: Bonjour Estelle, bonjour à tous. L'hommage à Liana et puis le policier qui a tué Naël, doit-il être jugé pour meurtre ?
6: Elle avait 11 ans et elle est inhumée aujourd'hui. Les obsèques de Liana se déroulent cet après-midi à Florence, dans le Gers.
0: La cérémonie laïque à laquelle tous ceux qui le souhaitent sont invités à s'associer par la famille. Julie Brault est l'envoyée spéciale d'RMC à Florence. Pour RMC, elle s'est rendue devant le collège de Liana où ses camarades et leurs parents se préparent à un enterrement et une journée très pénible.
4: Les yeux rivés sur le sol, Mathéo et Louis essaient tant bien que mal de conserver un souvenir heureux de leur ancienne camarade de classe.
21: On était en primaire ensemble, on était dans le même bus, on était au collège ensemble aussi, c'est dur.
4: Et c'est vous qui avez insisté auprès de vos parents pour aller à son enterrement ?
25: Oui, parce que c'est quand même important, c'est une camarade de classe, donc il faut quand même y aller.
4: Une nouvelle étape difficile pour tenter de faire leur deuil. Leur papa sera à leur côté au cimetière pour également entourer les proches de Liana.
26: Moi j'ai une grande pensée pour ses parents, en fin de compte.
27: Je me mets hors place.
4: Mais pour d'autres parents d'élèves, les funérailles s'annoncent trop douloureuses.
27: Pour moi, on n'enterre pas un enfant. Pour moi, il ne faut pas garder cette image-là d'elle. Enfin, elle ne sera vraiment plus là, quoi.
4: Submergé par l'émotion, Patrick n'a pas non plus la force de s'y rendre, mais promet de soutenir autant que possible la famille de Liana.
28: Plus tard, sûrement, envoyer des fleurs à leur domicile avec une carte. On fait pas des miracles, mais on sait faire ce qu'on peut, quoi. C'est important, et c'est vrai que le plus dur, c'est à venir.
4: De nombreux habitants ont d'ores et déjà fait livrer des roses blanches pour fleurir le cercueil de la petite fille qui sera inhumée dans l'après-midi.
0: Reportage de Julie Brault à Florence pour RMC.
6: Près de 3 ans après la mort de Naël Merzouk à Nanterre, la Cour de cassation estime que la qualification d'homicide peut être retenue contre le policier auteur des tirs mortels.
0: Mais elle demande à la Chambre de l'instruction de se prononcer à nouveau. Romain Houg est avec nous. Alors Romain, qu'est-ce que cela signifie exactement ?
29: Eh bien tout simplement que l'affaire est renvoyée devant la Cour d'appel de Versailles qui devra statuer de nouveau sur le chef d'inculpation du policier. Pour rappel, en mars dernier, la Cour d'appel avait décidé de requalifier les faits en violence ayant entraîné la mort sans intention de la donner. Mais voilà, dans son arrêt de aujourd'hui, la Cour de cassation estime, je cite, qu'en tirant avec une arme à feu à une faible distance dans l'habitacle de la voiture et alors qu'il avait très peu de visibilité, le policier avait nécessairement conscience qu'il existait un risque létal pour le conducteur. En clair, la Cour estime que la qualification d'homicide peut être retenu. L'avocat de la mère de Naël se félicite d'une décision qui rappelle, dit-il, que l'intention d'homicide du policier avait été écartée à tort par la cour d'appel de Versailles avant de poursuivre. Un procès pour meurtre est donc maintenant attendu par la mère de Naël.
0: La hausse de l'inflation, les prix à la consommation en France ont augmenté de 2,4% sur un an le mois dernier, après 2,2% en avril. Chiffre de l'INSEE, en cause en particulier l'augmentation des prix de l'énergie. Après avoir annoncé puis annulé de nouvelles frappes sur l'Iran, Donald Trump affirme qu'un accord pour mettre fin à la guerre a été trouvé avec Téhéran, qu'une signature pourrait avoir lieu au cours du week-end. De son côté, l'Iran tempère, indique que ne pas avoir encore tranché sur la question. Les obsèques de Bernadette Chirac, décédée la semaine dernière à l'âge de 93 ans. Ces obsèques auront lieu cet après-midi à partir de 14h30 en la basilique Sainte-Clotilde à Paris. Et puis la mort du chanteur italo-belge Franck Michael, décédé à l'âge de 79 ans. Au cours de 40 ans de carrière, il aura vendu quand même quelques
5: 20 millions d'albums.
6: Ah, quand même.
5: Et quand même.
6: Près de 2 Français sur 3, Rémi, utilisent désormais l'intelligence artificielle.
5: 65% exactement, résultat d'un sondage Elab publié aujourd'hui et réalisé pour la région Hauts-de-France. La région Hauts-de-France qui accueille aujourd'hui à Lille un sommet sur l'intelligence artificielle. L'IA est avec nous. 1200 participants, 60 intervenants français et internationaux y participent. Donc, Louise Salé, vous êtes sur place pour RMC. Louise, quel est l'enjeu de ce sommet ?
7: Eh bien, Rémi, en faire rencontrer des experts et des dirigeants économiques pour faire naître des projets d'intelligence artificielle avec à la clé peut-être des investissements dans les Hauts-de-France, car le candidat à la présidentielle, Xavier Bertrand, veut transformer cette région qu'il préside en Silicon Valley à la française, spécialisée dans l'intelligence artificielle. Ce sommet accueille donc des élus, des membres du gouvernement, des ministres étrangers et des universitaires, des start-upers, des PDG. Ils débattent aussi des transformations de la société par l'IA, cet outil utilisé donc par 2 Français sur 3, comme vous l'avez dit Rémi, aussi bien dans la vie personnelle que professionnelle, selon un sondage Elab. Et ce soir, pour clôturer l'événement, le président Emmanuel Macron adressera un message en direct en visioconférence depuis l'Élysée.
5: Louis Salé au salon de l'IA de Lille, dont RMC est partenaire. Et puis la Coupe du Monde 2026, un seul match au programme aujourd'hui, Canada-Bosnie-Herzégovine. Ce sera à partir de 21h. Un petit pronostic, Estelle, ou pas?
6: Non, je vais pas sur ce match-là. Oui.
5: Allez, un 0-0 peut-être.
6: Je me réserve pour d'autres matchs. Rémi, merci beaucoup. On vous retrouve à 13h pour un prochain journal. Et tout de suite, Estelle Midi, c'est parti.
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6: Bonjour à tous, soyez les bienvenus dans Estelle Midi sur RMC, RMC Story. On est ensemble jusqu'à 15h et on est ravis de terminer cette semaine avec vous, avec Charles Magnin. Bonjour Charles.
10: Bonjour Estelle, bonjour à tous.
6: Nous sommes également avec l'économiste Pierre Rondeau. Bonjour Pierre.
10: Salut Estelle, salut à toutes et à tous.
6: Avec l'influenceuse et entrepreneuse Élise Goldfarb. Bonjour Élise.
11: Salut.
6: Et puis avec la légende de la télévision qui est en deuil aujourd'hui, bien sûr, à cause de la mort de Franck Michel. C'est bien sûr Jacques Legrand. Ça va, Jacques?
12: Non, mais je suis très, très perturbé par la mort de Charlie.
6: Oui, bah oui.
12: Ah oui. Parce que ça m'a bouleversé.
6: Le navigateur.
12: C'est tellement injuste, c'est tellement. Oui. Il était tellement fort, tellement beau, tellement humain. Je pense beaucoup à sa famille.
6: Charlie Dalin, navigateur, dernier vainqueur du Vendée Globe, qui est décédé hier à l'âge de 42 ans. On en parlera avec Aurel Gage, notre médecin urgentiste, justement à 14h30. Dans un instant, on parlera de ce nouveau raté dans l'affaire Liana, après déjà de nombreux dysfonctionnements de la justice. La démission de Gérald Darmanin est-elle inéluctable? Est-ce que vous la souhaitez, cette démission? Eh bien, on en débat avec vous dans un instant au 32-16. On parlera des primes des Bleus en cas de victoire à la Coupe du Monde. 500 000 euros, est-ce que vous trouvez ça logique ou indécent? Bah écoutez, vous nous dites tout également sur le WhatsApp, hein, Charles.
10: Le 0612 424 424, tous vos messages sur WhatsApp qu'on va lire en direct.
6: Et puis arrêt maladie, RTT, télétravail, allez-vous lever le pied pendant la Coupe du Monde? Est-ce que c'est bien France-Allemagne un lundi à 3h du matin? Vous irez au boulot le mardi? Bah écoutez, on en parlera. Ah, je vois Pierre Rondeau qui est en train d'hésiter là. Il est à deux doigts d'aller poser un truc à la RH.
10: Il a déjà des petits yeux.
13: Je ferai les deux.
10: Ah,
13: cette nuit, je me suis levé pour regarder Corée du Sud chez qui? Oui, j'ai regardé cette nuit. Oui.
10: Il aime le foot, lui, Estelle.
6: Oui, non, oh, écoutez. Non, mais vous savez une Coupe du Monde, je veux dire, c'est un long chemin. Ah c'est oui. Du long terme. Si je commence à me coucher maintenant à 3h du matin,
13: oui, comment serais-je
6: à la finale? Non, mais pourquoi il faut ménager sa monture.
12: Mais pourquoi vous allez la chercher, là, enfin?
6: Bon, parce que c'est la fin de la semaine, que voulez-vous. Donc, allez-vous lever le pied pendant la Coupe du Monde? On vous posera la question à 13h30.
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6: Midi 7 sur RMC, on démarre Estelle Midi tout de suite avec ce nouveau raté dans l'affaire Liana. C'est le journal Le Monde qui révèle que l'organisme américain qui traque les pédocriminels avait signalé aux autorités françaises le comportement en ligne problématique de Jérôme Barella, suspecté d'avoir tué la collégienne. Un signalement qui n'avait pas été transmis à la justice française, et c'est un nouveau dysfonctionnement qui pousse plusieurs personnalités politiques, Jordan Bardella, Marine Tondelier et Olivier Faure, à demander la démission du garde des Sceaux Gérald Darmanin. Écoutez.
14: Monsieur Darmanin, il aurait dû démissionner. Mais il aurait dû au moins avoir cette dignité de dire, écoutez, je suis là depuis des années.
15: L'honneur aurait appelé Gérald Darmanin à présenter au président de la République sa démission pour reconnaître la faute de l'administration dans cette affaire.
30: Parce qu'il défend aujourd'hui très mal son dossier, oui, Gérald Darmanin devrait démissionner.
6: Alors, des politiques qui réclament la démission de Gérald Darmanin, est-ce que c'est le cas des Français également, Charles ?
9: Non, en tout cas, pas de la majorité des Français. Selon un sondage Odoxa pour le Figaro, les trois quarts des Français estiment bien que Gérald Darmanin est fautif dans cette affaire, mais seuls 39% souhaitent sa démission. Pour 9 Français sur 10, c'est d'abord la justice dans son ensemble qui a dysfonctionné. Il pointe la responsabilité des services locaux de justice et de gendarmerie. Pour sa part, Gérald Darmanin, lui, a présenté ses excuses, des excuses à la famille de la victime et aux Français, au nom de la justice en tant que ministre, mais pas en tant que responsable politique. La nuance est importante à ses yeux. Il explique, je le cite, « La question de ma démission se poserait si je n'assumais pas ma responsabilité. » Il considère que les défaillances de la justice dans l'affaire Liana ne sont pas liées à ses instructions en tant que ministre. « Est-ce que ma démission serait utile en ce moment, dans ce cas précis ? Je pense que non, dit-il ce matin dans Le Parisien, car je n'ai pas d'autorité directe sur les magistrats qui sont indépendants. »
6: Oui. Alors, souhaitez-vous la démission de Gérald Darmanin, Jacques Legros ?
12: C'est absurde. Et ça fait partie des sujets qui m'énervent aujourd'hui. Il y en a plusieurs. Ah. Il y en a d'autres. Parce que, en France, on n'agit que sous l'émotion et avec des symboles. Mais les problèmes de fond sont jamais vraiment posés. Ça fait des décennies qu'on sait très bien que la justice dysfonctionne. Ça fait des décennies que la parole des enfants n'est pas entendue ni écoutée. Et on voudrait qu'un ministre comme ça, ah oui, bah on va changer de ministre, ça va tout changer, mon Dieu, comme ça ira bien. Après, il a hérité de ce dossier pourri, si je puis dire. Et franchement, et c'est pareil, la réponse, c'est quoi ? Mais de toute façon, il y en aura pas de réponse. Mais c'est les moyens, ce sont les moyens, pardon. Moi, je préférerais qu'on parle de discernement. Je préférerais qu'on parle de la capacité des juges à faire preuve de discernement. Ça m'intéresse davantage. Moi, j'ai un fils qui a été agressé sexuellement à l'âge de 7 ans. Il en a 21 et la justice, le procès a eu lieu, mais l'affaire n'est toujours pas tranchée. 7 ans, 21 ans. Vous avez compris ? Voilà.
6: Et vous pensez que voilà, il faut pas, ça montrerait pas l'exemple quand même quelque part, le fait de dire bah,
12: de
6: enfin on tape quelque part.
12: Les symboles, on ne connaît que ça, les symboles. Et après on change de symbole et puis l'autre symbole fera pas plus ni mieux. Enfin, qu'est-ce que ça veut dire ? Après on parle de décence du ministre de la Justice. Il a aucun pouvoir, ça a été rappelé. Il a aucun pouvoir sur les magistrats. On croit toujours, enfin je sais pas moi, c'est du, on croit toujours que les politiques sont des thaumaturges, c'est-à-dire que ils ont une baguette magique, comme disaient les Grecs anciens. Non, ils n'ont pas de baguette magique. Personne, ni le président de la République, ni personne n'a une baguette magique. Et on va avoir une élection présidentielle. On va mourir de bonheur parce qu'on aura un nouveau président de gauche ou de droite, ou d'ailleurs, je m'en fous. Mais on croira que lui aussi a une baguette magique. Il n'en a pas.
6: Est-ce que vous jugez, vous, Lise Goldfarb, Gérald Darmanin responsable quelque part, même si c'est pas lui qui n'a pas passé les coups de fil, c'est pas lui qui a envoyé une lettre trop tard, responsable quand même de tous ces dysfonctionnements?

0: plateau télé où j'entends parler de solutions. C'est, il n'y a pas un politique aujourd'hui qui est capable en plateau télé de dire, ben, il faut proposer des solutions et les solutions sont ça, ça et ça. Il faut créer un parquet réservé aux jeunes et aux femmes, en fait, aux crimes sur les enfants. Il faut, rajouter des milliards d'euros dans la justice. C'est, Darmanin, il est là depuis un an. Excusez-moi. C'est pas depuis un an qu'il y a un problème.
1: Ça fait pas qu'un an qu'il a été ministre. Il a été ministre de l'Intérieur aussi. Non, mais ça a dysfonctionné.
0: Il y a un scandale.
1: Il est ministre de la Justice. Et ça a dysfonctionné dans plein de domaines. Et il était ministre.
0: Mais je suis d'accord. Mais donc, si Darmanin doit démissionner, alors Dupond-Moretti doit aller en prison.
1: Pourquoi?
0: Bah, c'était lui le ministre de la Justice avant. Je veux dire, comment, en fait, pour moi, c'est, si vous voulez, ce sujet n'a aucun sens. Ce qu'il nous faut aujourd'hui, je pense que les Français en ont marre des symboles, exactement. On en a marre de chercher un coupable tout le temps.
1: C'est, mais il y a des coupables, là. Je suis désolée, dans cette affaire, il y a des coupables.
0: Moi, je trouve que, oui, il y a des coupables, mais c'est beaucoup sûrement plus Macron que Darmanin, le coupable. C'est Emmanuel Macron le coupable. C'est Emmanuel Macron qui depuis 10 ans a fait campagne en disant ma cause, les causes principales du quinquennat, ça va être les femmes. Il y a pas de femmes au gouvernement aujourd'hui qui ont des postes régaliens. Il y a pas de juridiction pour les femmes qui sont victimes de violences sexuelles et de violences conjugales. Il n'a rien fait pour les femmes. Donc c'est pareil pour les enfants, si vous voulez. Toutes les promesses de campagne d'Emmanuel Macron sur la protection de l'enfance et des femmes n'ont pas été tenues. Donc s'il y en a bien un qui doit démissionner vu qu'on change de ministre tous les 2 mois en ce moment, c'est bien Emmanuel Macron. C'est pas Gérald Darmanin, il est là depuis 1 an, si vous voulez. Il y a un nouveau scandale qui a éclaté, c'est le scandale de Cassiopée. C'est le logiciel Cassiopée qui gère tous les. C'est une base de données qui gère tous les problèmes au niveau de la justice, ok? Qui va rentrer dans ces données toutes les personnes qui ont été victimes ou coupables ou témoins, d'accord? Il existe depuis 2008. Ça fait depuis 2008 que tous les magistrats disent que ça leur fait perdre du temps, que ça coûte 150 millions à la justice, que c'est une catastrophe. Bon, bah, alors on va virer tous les gens qui travaillent dessus depuis 2008? Non, juste au bout d'un moment, maintenant, faut qu'on avance.
1: Pierre Rondeau, est-ce que vous trouvez qu'il y a quand même de la récupération politique là-dedans quand on entend Marine Tondelier, Olivier Faure, Jordan Bardella? En fait, ils font de l'affaire Liénard, hein, finalement, un événement politique. Est-ce que ça vous gêne?
2: Ça me gêne terriblement. Déjà, dans un premier temps, je tiens à applaudir les deux interventions de Jacques et Élise qui ont été, vous avez été formidables.
0: Merci, ma vie.
2: Vous avez tout dit et j'ai rien à rajouter sur ce sujet-là. Maintenant, je vais répondre à votre question, mais sur ce sujet-là, vous avez été géniaux. Tout a été dit. Et sur la récupération politique, bien évidemment. Et là-dessus, je rejoins Élise sur le fait que les Français en ont marre. Enfin, je vais parler au nom des Français et j'ai pas cette prétention de les représenter. Mais je pense véritablement que les Français en ont marre, que les seuls discours politiques qu'on entend maintenant depuis 48 heures, 72 heures à la télévision, c'est, ah, Darmanin doit démissionner, ah, un tel doit démissionner.
1: Il n'y a pas que ça.
2: Il n'y a certainement pas que ça. Mais en tout cas, de mettre en avant le fait que pour corriger toutes les erreurs qui ont été commises depuis maintenant belle lurette, la seule solution serait que Gérald Darmanin démissionne. Je veux dire, la loi qui est portée par tout le milieu associatif pour permettre d'accélérer les procédures judiciaires, pour garantir un parquet dédié spécifiquement aux enfants et contre les violences sexuelles et sexistes, rien n'est fait pour l'instant. Et là, maintenant, on entend récemment Yael Braun-Pivet qui dit que dorénavant, ça va être la priorité sur l'agenda politique. Qu'est-ce qu'on... Et donc il a fallu attendre qu'il y ait un mort pour qu'on dise que tiens, oui, aujourd'hui, on le met en priorité sur l'agenda politique. On attend que uniquement des symboles. On attend uniquement, voilà, on attend qu'il y ait un mort, qu'il y ait une démission, qu'il y ait ceci, qu'il y ait cela, qu'il y ait une petite politique pour qu'on avance véritablement. Élise l'a très bien dit. Le Cassiopée existe depuis 2008. Les Américains ont envoyé des alertes au parquet à la justice française.
1: La justice vient de s'en rendre compte. En fait, c'est pour ça que après la mort de Liana, ils ont épluché les dossiers. Ils se sont dit,
2: une alerte. C'est pour ça que, encore une fois, et il y a des responsables. Évidemment qu'on peut incriminer les gendarmes qui ont menacé d'une main courante la mère de famille qui a demandé à ce que sa plainte soit simplement reçue et appliquée, en tout cas, et soit discutée. Ces gens-là pourraient aussi être attaqués, être sanctionnés.
1: Mais s'il y a erreur, il faut qu'il y ait sanction.
2: Mais évidemment, mais pendant trop longtemps, je veux dire, dans la fonction publique, il y a eu un espèce de laisser-faire, lâcher-prise, où les gens se cachaient derrière leur statut, derrière une espèce de protection, un voile de protection lié à leur statut, ou à leur fonction. Et là, aujourd'hui, on va incriminer directement le ministre de la Justice qui n'est au pouvoir que depuis un an.
3: Mais à vous entendre, c'est déjà plus d'un an, ça date de 2024, ça fait plus d'un an et demi qu'il est garde des Sceaux, il a été avant ministre de l'Intérieur, ministre du Budget, ça fait 9 ans qu'il est ministre, donc on ne peut pas dire que Gérald Darmanin n'y est pour rien.
2: Et en même temps, s'il démissionne, il est remplacé par qui?
1: Il est ministre depuis décembre 2024.
3: En fait, un ministre, ça ne sert à rien, ça n'est responsable de rien, à vous entendre.
0: Ça concerne la justice, il y a la séparation des pouvoirs.
3: Oui, mais c'est quand même lui qui dirige une administration.

0: direction, qui a plus des choses,
1: Ben,
0: qui gère des moyens, etc.
1: Je vais te répondre parce que j'ai eu un bon copain qui a été ministre dans un gouvernement précédent. Parce qu'on se connaissait depuis toujours, etc. Et je connaissais le maire avant ça, qui me disait, bon pauvre Jacques, quelle que soit ma décision, elle ne sera pas appliquée, c'est mon administration qui règne. Moi, je suis un ministre qui va passer, mais eux restent, et ils le savent très bien. Donc ils n'en ont rien à foutre de ce que je leur dis. Voilà.
2: Alors, en tout cas, vous êtes nombreux à appeler pour réagir à ce sujet. On a Guillaume qui nous appelle de Pessac, à côté de Bordeaux, en Gironde. Il est cadre bancaire. Bonjour, Guillaume.
3: Bonjour, l'équipe.
2: Guillaume, est-ce que ça changerait quelque chose, la démission de Gérald Darmanin, au niveau du symbole?
3: Oui, ça changerait une chose. Ce que vous appelez symbole, moi, j'appelle ça un fusible. Ça veut dire que, comme disait Jacques juste avant, bah, l'administration s'en laverait les mains et serait très contente que Gérald Darmanin démissionne ou soit démissionné, parce que ça ferait un fusible en moins. Et eux continueraient leur beau petit bonhomme de chemin. Donc non, il ne faut pas qu'ils démissionnent, non, il ne faut pas qu'ils soient virés, parce que le ministre, enfin le garde des Sceaux, dites-vous bien une chose, en exagérant un tout petit peu, mais pas beaucoup, a moins de pouvoir que le procureur général dans cette affaire. Il ne peut pas dire aux procureurs de France et de Navarre ce qu'ils ont à faire.
2: Ah ben oui, il y a la séparation de l'État et de la justice. Ouais.
3: Ouais. Mais donc pourquoi il démissionnerait s'il y a une séparation? Il peut pas démissionner. Enfin, il faut pas. Le procureur général a plus de pouvoir que lui. Et les juges sont indépendants et non élus. Ça pose un problème aussi, ça. Ils ont une indépendance totale. Donc.
2: Mais ça montrerait peut-être aussi aux victimes, et là je pense aux enfants, je pense aux femmes, etc., que enfin on frappe fort, quoi.
4: Ouais,
2: on frappe
4: un grand coup. Ça en ferait une belle jambe, voilà.
2: Non, mais ça changerait rien à leur quotidien. Mais n'empêche que ça veut dire, on prend ça en compte.
4: Les victimes ont d'abord envie que les 70 000 cas de violences sexuelles faites sur les enfants en France soient réglés.
2: Mais oui, ça, Gérald Darmanin a dit qu'il allait voir si justement tout était.
4: Justement, qu'on mette la pression en disant si tu le fais pas, tu es démissionné, pourquoi pas. Mais là, en l'état actuel des choses, qu'il démissionne pour le symbole, ça ne sert strictement à rien.
2: Vous êtes d'accord avec ça, Guillaume ?
3: Alors, moi, je suis d'accord entièrement avec ça, et ça serait un fusible. Donc, en fait, ça serait pire. C'est-à-dire que s'il démissionne les vrais coupables, à savoir certains gendarmes peut-être, et le procureur ou certains juges du siège, les vrais coupables, eux, ont rien. Donc, oui, un vrai symbole, ça serait de descendre de la chaîne, de remonter tout ça, et de voir où sont les vraies responsabilités. Qui a reçu le message des Américains ? Qui a ouvert le premier dossier ? Qui a récupéré la plainte ? Qui ne s'en est pas occupé ? C'est pas Darmanin. Et Darmanin, si vous le virez, eh bien, il y aura toujours les mêmes juges, les mêmes incompétents, les mêmes sans qu'on ne juge jamais eux. Ils n'ont aucun contrôle. Et quand même, bien même ils sont contrôlés, il n'y a pas de sanctions.
2: Alors là, il y a quand même des gens qui vont rendre des comptes. Franchement, Guillaume.
0: On a le cas très concret. J'aimerais l'expliquer. Le cas des Américains. Les Américains nous signalent, en effet, il y a plusieurs mois, on suspecte cet homme, activité en ligne, des recherches sur de la pédocriminalité. Ça arrive à un office français qui s'appelle l'Office des mineurs, qui a été créé en 2023 par Gérald Darmanin, à l'époque ministre de l'Intérieur. Ça dépend de la police. Cet office, il est créé à l'époque, on promet 80 enquêteurs. Bon, finalement, aujourd'hui, il n'y en a que 40 qui ont été embauchés. Pour vous donner une idée, au Royaume-Uni, ils sont 800. Pour le même service. Voilà. Il y en a 10 à 20 fois plus au Royaume-Uni qui font la même chose. Donc là, ces enquêteurs, ils reçoivent en moyenne 900 signalements par jour. Ils sont 40. Voilà. Ils ont des milliers de dossiers de signalements comme ça qui parfois ne donnent rien. On leur donne juste une adresse IP, un numéro de téléphone. Donc oui, évidemment qu'il y en a.
2: Un numéro de téléphone, pardon, c'est quand même pas très difficile à vérifier.
4: Ils ont 900 demandes par jour.
0: Mais ils ont 900 données par jour qui leur arrivent comme ça. En fait, ils ont une masse de données. Ils sont que 40 à devoir les traiter. Et ce qu'ils disent, vous savez ce qu'ils disent? Ils disent, on traite en premier les signalements de vidéos en direct quand un enfant est en train de se faire maltraiter en direct sur internet, quand on a des faits très concrets, une adresse, les choses sur lesquelles on peut agir dans l'urgence. Quand on nous dit juste, voilà, on a cette adresse IP en France qui s'est connectée à un site au bout du monde, ça nous demanderait des heures et des heures de travail. On n'est que 40, les Anglais ils sont 800 à faire la même chose.
1: Ouais.
2: Bah on bouge.
1: Le sujet, c'est pas de jeter l'opprobre sur qui que ce soit. Je pense que ce stade-là a été dépassé. Et j'espère que, avec toute l'émotion entretenue, suscitée, accélérée par les médias, on va pouvoir garder ce souvenir de la pauvre petite Liana et que ça jette une bombe dans tout le système. Parce qu'on peut intégrer l'école, hein. Il y a beaucoup d'enseignants qui sont attentifs.
2: Elle se faisait harceler d'ailleurs, Liana.
1: Oui, à l'école. Il n'y a pas que la justice, la gendarmerie, la police, enfin les services sociaux. Tout le monde doit se poser des questions aujourd'hui. J'espère que sa mort au moins servira à ça, à ce que tout le monde et toutes les institutions se posent les bonnes questions.
2: Merci beaucoup, Guillaume, en tout cas d'être intervenu dans Estelle Midi. On a également Emmanuel en ligne. Il est technicien informatique à Longes dans le Rhône. Bonjour, Emmanuel.
5: Bonjour à l'équipe.
2: Merci d'être avec nous. Emmanuel, est-ce que vous souhaitez, Emmanuel, la démission de Gérald Darmanin ?
5: Ben, je la souhaite, la démission de Darmanin, mais je souhaite la démission aussi du Premier ministre et du Président de la République. Je vais vous expliquer pourquoi. Laissez-moi finir avant de me couper. Le problème, c'est que vous, quand vous avez une mission, vous êtes au travail, vous avez une mission, on vous donne une mission, vous ne réussissez pas cette mission. On va vous virer parce que vous n'êtes pas capable. La mission du chef de l'État, du Premier ministre, entre autres, c'est de protéger les Français. Je suis désolé, ils ont failli. Pourquoi ils ont failli ? Parce qu'ils n'ont pas mis les moyens. Là, on parlait d'effectifs juste avant sur les signalements. Mais je suis désolé, vous allez voir les gendarmes, vous allez voir les policiers, vous allez voir les magistrats, comme l'école ou l'hôpital, ils sont débordés. Ils ont des plaintes qui débordent des tiroirs. Ils n'en peuvent plus. Ils n'ont pas assez de matériel. Ils sont obligés d'acheter eux-mêmes leur matériel, des fois, leur gilet pare-balles, etc. Mais à un moment, c'est la responsabilité du gouvernement et du président de la République. C'est ça. Je suis désolé. À un moment, on peut pas jeter. Alors, il y a sûrement des fonctionnaires qui ont fauté, etc. Mais pourquoi ils ont fauté? Si vous avez une montagne de travail et que vous avez une urgence là, une urgence là, une urgence là, à un moment, elles s'entassent, les urgences.
2: Un gamin ou une gamine de 10 ans suspectée d'agression sexuelle ou de viol, je suis désolé, l'urgence elle est là. Hein, vous pouvez me raconter tout ce que vous voulez. Je vois pas ce qu'il peut y avoir d'autre comme urgence de pire urgence que ça, quoi. Enfin, franchement, Emmanuel.
1: Discernement.
2: Voilà, exactement. Et puis quand vous dites qu'il croule sous le boulot, moi j'entends ça. Mais les profs disent la même chose. Les médecins disent la même chose. Aujourd'hui, tout le monde dit la même chose. Et je veux dire, à un moment, l'argent, et vous le savez, on a 3300 milliards de dettes. Je veux dire, on peut pas. Et même si c'est ultra important, et je suis entièrement d'accord avec vous, je veux dire, à un moment, on peut pas donner comme ça. C'est vrai qu'il croule sous le boulot. 20 milliards. Ah, mais oui, mais les médecins aussi, c'est important, les médecins. 20 milliards. L'éducation nationale, c'est important
4: quand
2: aussi.
4: Il 20 milliards. Comment faire coûte pour le Covid et 300 milliards dépensés, on le trouve. Donc, bien encore sûr, une fois, il y a beaucoup d'éléments. Alors, on peut rentrer dans
2: le. Mais là, il faut tout remettre sur.
4: C'est un débat qu'on a souvent ici, mais il y a. C'est pas le sujet du jour, mais il y a beaucoup de dépenses publiques, notamment sur les retraites et sur le financement de l'État-providence, qui pourraient être remis en question pour mettre plus de moyens et plus d'effectifs. Comme Charles l'a rappelé, 40 personnes chargées d'enquêter et d'investiguer sur les violences sexuelles, alors que les Anglais sont 800, on doit quand même se poser des questions. On doit vraiment se poser des questions.
2: Mais sur d'autres secteurs.
4: Le débat, c'est pas Gérald Darmanin doit-il démissionner, mais c'est là concrètement 40 personnes contre 800 en Angleterre, c'est pas normal. Et on devrait tous sortir dans la rue et interpeller le gouvernement pour dire que ce n'est pas normal ce qui se passe. 40 personnes en France, 800 en Angleterre. Ils devront rendre des comptes. Démissionner, ça ne sert à rien, mais ils devront rendre des comptes.
2: Alors, il y a des manifestations organisées tous les lundis, désormais, devant les palais de justice en France pour justement obtenir plus de moyens dans la lutte contre les violences faites aux enfants et faites aux femmes. Merci beaucoup, Emmanuel, d'avoir été avec nous. Emmanuel souhaite la démission de Gérald Darmanin, de Sébastien Lecornu, d'Emmanuel Macron. Bon, a priori, il ne sera pas suivi, mais en tout cas, voilà, il y a beaucoup de gens qui réclament ça. Vous voulez rajouter quelque chose, Élise ?
6: Oui, en fait, le problème, c'est que là, on est en train d'essayer de régler de façon endémique un problème systémique. C'est que ça fait 100 ans, en fait, qu'on a le même problème de justice et qu'on n'a pas fait évoluer notre justice. Vous savez quand... donc, c'est un problème de nombre. D'accord, comme tu le dis, il n'y a pas assez de magistrats, mais surtout c'est aussi un problème de culture. Quand on voit que dans les procès pour le périscolaire, le procureur, donc la personne qui représente la société et l'État, ne demande que 3 ans avec sursis pour un surveillant, enfin un
2: mec du périscolaire. Parce que c'est la loi et qu'il ne peut pas demander plus.
6: Non, le procureur il fait ce qu'il veut. C'est-à-dire que s'il veut demander 10 ans, il demande 10 ans. Là il demande 3 ans avec sursis.
0: Non, c'est pas vrai. Il a un code pénal.
6: Pour 9 enfants,
2: oui, mais lui, il doit respecter effectivement la loi. Il ne peut pas dire perpétuité, c'est pas possible.
6: Mais non, mais le réel problème, c'est que on a affaire à des humains. Un procureur qui lui-même n'est pas éduqué, n'est pas formé sur les sujets de violence sexuelle, ne peut pas comprendre quelle est la peine légitime à demander, en fait. Parce que pourquoi est-ce qu'il a demandé 3 ans avec sursis? Parce qu'il n'est pas récidiviste.
2: Mais la loi,
6: donc,
2: la loi ne lui permet pas. Donc Jacques a raison. Changeons la loi, en fait.
6: Oui, mais il y a tellement de jurisprudence sur le sujet que la loi l'aurait permis,
4: non,
6: en réalité.
4: Le droit franco-allemand ne marche pas comme ça. Le droit franco-allemand, c'est l'application des...
6: Je suis juriste de formation.
4: Donc tu devrais savoir.
6: un procureur aujourd'hui, il donne ses réquisitions en fonction de la loi, évidemment, mais, oui, mais aussi de ce qu'il apprécie.
4: Oui, mais vis-à-vis de l'appréciation de la loi.
2: Exactement. En tout cas, on va lire vos messages sur le WhatsApp de l'émission.
0: Pourquoi pas sur WhatsApp qui nous dit pourquoi pas la démission de Gérald Darmanin. Mais dans ce cas-là, il y en a beaucoup qui devraient démissionner. Est-ce qu'il faut aussi démissionner le patron de la gendarmerie, puisque on voit aussi que des gendarmes n'ont pas fait leur boulot. Est-ce qu'il faudrait que plusieurs magistrats démissionnent? Ça ne changera rien. C'est un problème de système, pas de personne. Voilà ce que nous a écrit Michel. Mmh. Et puis on vous a posé la question sur nos réseaux sociaux. Est-ce que vous souhaitez la démission de Gérald Darmanin? Vous avez répondu non à 61% et donc oui à 39%. C'est exactement le même résultat que dans le sondage Odoxa qui a interrogé toute la France hier.
2: Alors, dans un instant, on change totalement de sujet. On parle football, on parle argent. 500 000 euros de prime en cas de victoire à la Coupe du Monde pour les Bleus. Est-ce que vous trouvez ça logique ou est-ce que vous trouvez ça indécent? On en débat avec vous dans un instant au 32-16.
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2: Il est midi 32, vous êtes dans Estelle Midi sur RMC, RMC Story, toujours avec Jacques Legros, Élise Goldfarb, Pierre Rondeau et Charles Magnien. Et on va tout de suite poursuivre Estelle Midi avec le jackpot du jour.
27: Le jackpot, messieurs dames, nous avons décroché le jackpot.
2: Ce jackpot, c'est 500 000 euros. C'est la prime que toucheront les Bleus en cas de victoire à la Coupe du Monde. Une somme progressive à partir des 16e de finale. Si les joueurs de l'équipe de France sont éliminés avant, ce qui serait quand même une grosse surprise, eh bien, ils ne toucheront rien. Ces primes sont-elles supérieures à celles des autres Coupes du Monde, Charles ?
0: Alors, j'ai regardé dans le passé, lors de la première étoile, en 98, Zidane et ses coéquipiers avaient touché entre 380 000 et 460 000 euros. Des primes très élevées pour l'époque, grâce à l'énorme contrat entre la Fédération et Adidas pour une Coupe du Monde qui se déroulait à l'époque en France. En 2018, deuxième étoile, en Russie, les 23 joueurs reçoivent environ 400 000 euros chacun, toujours selon le même principe, des primes négociées avant la compétition entre les joueurs et la Fédé. Pour cette Coupe du Monde aux États-Unis, au Mexique, au Canada, les négociations ont traîné jusqu'à hier matin. La Fédération a finalement accepté les revendications des joueurs. Les primes seront versées à partir des 16e de finale, alors que la Fédé souhaitait des primes, mais uniquement à partir des demi-finales. Si les Bleus l'emportent, ils toucheront un peu plus de 500 000 euros chacun. Notons que la plupart des joueurs ont pris l'habitude de reverser toute ou partie de ces primes ensuite à des associations.
2: Alors, 500 000 euros de primes pour les Bleus en cas de victoire à la Coupe du Monde, est-ce logique ou indécent, Élise Goldfarb ?
28: En fait, on va dire que c'est indécent dans le sens où moi, je trouve que tout est indécent dans le foot. C'est quand même des gens qui courent après une baballe.
2: Oh, Élise, non, on peut pas dire ça.
28: Non, mais attends. Je te dis pas que c'est pas bien. Moi, j'adore regarder le foot. J'adore la Coupe du Monde. Je veux dire, c'est génial. Mais, je veux dire, est-ce qu'ils méritent de gagner 40 millions par an alors que t'as des chercheurs au CNRS qui sont...
2: Pas tous, ils ne gagnent pas tous 40 millions d'euros.
28: D'accord, mais je veux dire, quand tu regardes, l'échelle des priorités dans le monde, d'accord. Oui, bah, t'as des gens qui
2: trouvent
28: des
2: remèdes. Excusez-moi, vous êtes influenceuse, pardon. Est-ce que vous sauvez des vies? Bon, bah,
28: bien
2: non.
28: Sûr, mais,
2: bon,
28: alors. Voilà. Mais une fois que j'ai dit ça, ce n'est pas indécent. Parce que pourquoi? Ils ont, enfin, je veux dire, c'est l'argent qu'ils ont, c'est l'argent qu'a la fédération. Donc, si tu bosses chez EDF, qui font une marge de 4 milliards et que
2: ils
28: les salariés gagnent un SMIC, voilà. Donc ça nous énerve qu'ils reversent pas les moyens. Bon, bah, la FFF le fait. On va pas en plus se plaindre. Si la FFF est blindée aux as parce qu'il y a des sponsors de partout, qu'il y a des spectateurs, des gens qui achètent du merch, encore heureux qu'ils le reversent aux joueurs.
2: Ils achètent du quoi, par
28: exemple? Le merchandising.
2: Ah, du merch. Ah. Ok.
0: Des maillots.
2: Pardon, je ne l'avais pas.
0: Des maillots des Bleus.
4: C'est un dictionnaire.
28: Bon, si ils ont de l'argent, autant qu'ils le reversent aux joueurs. Après, est-ce que je trouve ça normal en 2026 qu'on gagne autant d'argent en courant après une baballe? Non, mais c'est
2: mais
28: pas grave.
2: Mais arrêtez avec ça.
28: Mais grand bien leur face.
4: Elle est belle, là, la baballe. Elle est belle.
28: La baballe est très belle cette année.
2: En vrai, est-ce que ce qui est pas le plus choquant, Pierre, c'est qu'ils touchent des primes à partir des 16e? On va quand même rappeler les équipes qui composent le je veux dire, notre pool.
4: Oui, bien sûr, mais ils passeront.
2: Encore heureux qu'on passe face à l'Iran, au Sénégal et à l'Inde. On n'est pas encore passé, mais enfin bon.
4: Ils passeront les 16e et voilà, ils ont négocié, ils ont mis une assurance.
2: Donner de l'argent à partir des 16e.
4: Oui, mais ils passeront ensuite en 8e, en quart, en demi, voire en finale. Juste sur la question de la prime, c'est logique, certains peuvent être choqués, mais c'est le football que vous avez voulu. La FIFA, je vais être très concret et très factuel, la FIFA c'est 11 milliards de chiffre d'affaires période 2023-2026. La FIFA est une association de droit suisse, autrement dit, elle ne reverse pas ses bénéfices à des actionnaires, elle a l'obligation de redistribuer l'intégralité de l'argent qu'elle reçoit. La Coupe du Monde à 48 nations, celle de 2026, c'est 4 milliards de dollars de droits TV, 3 milliards de billetterie, et donc au total, 11 milliards de chiffre d'affaires sur la période, avec l'obligation de les redistribuer cette somme, ce chiffre d'affaires.
2: Mais t'es pas obligé de le redistribuer aux joueurs. Tu peux le redistribuer au football amateur.
4: La FIFA, donc sur ce pactole, va ensuite payer pour déjà un, elle donne à minima 5 millions de subventions par fédération, il y en a plus de 200 sur Terre. Elle va financer plein de compétitions, des tournois, des championnats juniors et autres. Et elle accorde en prize money aux joueurs du mondial les primes, 871 millions d'euros. Ensuite, la fédération va toucher une partie de cette somme et a négocié avec les joueurs que 30% sera redistribué directement aux joueurs. Elle garde 70% pour financer le foot amateur. 30%, c'est directement pour les joueurs pros. Donc, si la FIFA génère 11 milliards, parce qu'il y a 2 milliards de téléspectateurs sur une Coupe du Monde à 48 nations avec un chiffre d'affaires de 11 milliards, la FFF récupère une partie de la somme, redonne 30% aux joueurs pros et 70% à tout le reste, y compris le foot amateur.
7: J'adore Pierre parce qu'il est vachement précis.
2: Bah, il est économiste, c'est son métier. On est en cours.
7: Comme sa poche. Moi, je dis seulement, parce que je suis pas un fouteux, si je touche 500 000 euros, j'en donne la moitié aux impôts. Déjà, hein, faut le savoir.
4: Les primes sportives sont exonérées d'impôts.
2: Arrête.
7: Mais moi, je parle de 500 000 euros de salaire. Hein.
4: Aux Jeux Olympiques,
7: j'ai pas de primes sportives, moi.
4: Ça avait été voté aux Jeux Olympiques.
0: Oui, ça avait été voté pour les JO.
2: Exactement.
0: Mais c'était pas les mêmes sommes.
2: Hein. C'est 50 000.
7: Et puis, par rapport à leur salaire, c'est un pourboire.
0: C'est une petite semaine de salaire. Attention, ça dépend des joueurs. Il faut le
4: préciser.
0: Pour Mbappé ou Dembélé, oui. Pour Robin Risser, le troisième gardien.
7: Ça va leur permettre d'acheter plein de babales, ils disent.
2: Mais c'est hyper méprisant ce terme, c'est horrible en
28: les
2: fait.
28: Les babales.
0: Mais c'est pour ça qu'on fait.
2: Mais non, mais c'est affreux.
0: Bah c'est vrai. Ils jouent à la babale. Hein.
2: Excusez-moi, ils se retrouvent.
28: C'est des grands dadais qui jouent à la babale.
2: Mais arrêtez, ils se retrouvent.
4: Mais
2: pas
4: qui
2: là-bas.
4: Sont regardés par 2 milliards de personnes.
28: Ouais, et je les regarderai avec plaisir.
4: Et excusez-moi, donc,
2: mais ils sont pas là par hasard.
7: C'est de la provoque.
2: Oui, je sais, mais à chaque fois. Et pardon, mais ça m'agace parce que
28: ce sont de grands.
2: C'est des mecs qui n'ont pas eu d'adolescence, c'est des mecs qui n'ont pas eu d'enfance, c'est des mecs qui sont énormément entraînés, etc.
28: Il y en a qui font des choses merveilleuses.
2: Oui, mais c'est méprisant de dire il joue à la babale. Je trouve ça hyper méprisant.
0: En fait,
2: même si c'est une vanne, et je le comprends.
28: Non, mais attends, mais j'aurais en fait, aucun mépris. J'aurais oui, aucun mépris si il gagnait 2, 3 millions d'euros. Là, on arrive à des montants.
2: Oui,
28: mais je veux pas juger les montants, mais par rapport à des gens qui sauvent la planète.
0: Non, mais juste, Élise, mais dans ce cas-là, je te dirais alors.
2: Et nous, est-ce qu'on sauve la planète?
0: Bah non. Et Céline Dion, elle gagne des millions pour pousser la chansonnette dans ce cas-là.
4: Juste une question. Si demain, tu payes un professeur 2 millions d'euros, est-ce que tu as beaucoup de professeurs capables de donner des cours à 600 000 élèves? Payer 2 millions d'euros?
0: Comment ça?
4: Est-ce que si tu commences à verser, non pas sur la valeur d'usage, mais la valeur d'utilité, donc un professeur ou un juge ou un policier, tu les payes comme des footballeurs, est-ce que tu auras beaucoup de professeurs payés 2 millions d'euros pour tous les élèves?
28: Je sais pas, mais j'aimerais bien qu'ils soient payés 2 millions d'euros.
4: Tu ne pourras jamais les payer à ce prix-là.
28: Je te rappelle que j'ai redoublé, moi, donc je comprends rien ce que tu dis.
2: Stop. Taisez-vous. On est avec Eric qui nous appelle de Saint-Doulchard, dans le Cher. Il est conducteur de ligne. Bonjour, Eric.
9: Oui, bonjour.
2: Merci
9: c'est
2: beaucoup.
9: C'est intéressant, votre conversation.
2: Mais oui, mais tout à fait. Alors, j'ai pas compris tout ce qu'a dit Pierre, mais enfin, c'était
4: oui. C'est maths.
2: Mais personne, il a vidé la salle, là, je vous le dis. Enfin, c'est bien d'être resté quand même. Eric, alors, est-ce que ces primes, vous trouvez ça logique ou indécent? 500 000 euros pour gagner la Coupe du Monde?
9: Non, moi, je trouve ça indécent, parce qu'avec tout ce qu'ils gagnent, je pense que c'est quand même un peu indécent. Et puis, pour moi, c'est un honneur de jouer en équipe de France. Ouais. Donc, moi, ces primes, bon, je sais qu'il y en a, qui disent qu'ils vont donner ça à des associations. Mmh. Bon, c'est très bien.
2: Bah oui.
9: Ça, je dis pas le contraire. Mais par contre, la fédération pourrait le faire directement, quoi, dans ce cas-là.
7: Oui.
9: Et puis, c'est pareil, moi, ce qui m'a fait rire, surtout, c'est le coût des places. C'est que, ils étaient en colère parce qu'ils n'avaient pas des places pour leur famille ou si ou ça. Mmh. Je suis désolé, c'est des grands garçons. En plus, ils peuvent très bien, ils peuvent se prendre par la main et puis acheter des places pour leur famille, sans
2: alors,
9: déconner. C'est
2: pas ça le problème, Eric. C'est que en fait, déjà, il faut pouvoir les trouver les places. A fortiori,
9: ils
2: ne savent pas.
9: Ils sont bien placés.
2: Oui, en fait, si vous voulez, ils savent pas encore eux. Est-ce qu'ils vont jouer les 16e, les 8e, etc. Et je vous assure, en fait, c'est de la charge mentale pour eux d'aller chercher à acheter des places, ensuite à aller savoir à qui on va les donner, etc., etc. Et c'est sûr que c'est beaucoup plus simple pour eux si la Fédé s'en occupe. Voilà, c'est des coups de fil en moins à passer, etc. Alors, j'entends que vous allez me dire de la charge mentale sur la Coupe du Monde, qu'est-ce que c'est? Mais quand vous êtes obligé de vous occuper de ce genre de choses, c'est une galère. Et moi, ça me paraît pas anormal, je veux dire, que la Fédé prenne en charge. C'est pas tant, encore une fois, le prix, ils peuvent les payer, que l'organisation. Organiser les voyages, etc. C'est plus simple pour eux que ce soit la Fédé qui les prenne. Après, j'entends ce que vous dites, quand on est sous le maillot bleu, est-ce qu'on doit être payé pour jouer sous le maillot bleu? Bah, ça aussi, c'est un autre débat, parce que ces joueurs-là, s'ils gagnent la Coupe du Monde, bah, ils auront d'autres contrats, évidemment. Ils ils seront vus par des équipes peut-être plus huppées que les équipes dans lesquelles ils jouent. Donc ils vont toucher plus de salaires, plus de contrats pub, etc. Donc est-ce qu'on est aussi en droit de leur donner des primes supplémentaires? Ben ça, c'est une autre question. Merci beaucoup, Eric, en tout cas d'avoir été avec nous. Des messages sur le WhatsApp, Charles.
0: Alors sur le WhatsApp de l'émission, vous trouvez ça indécent, hein, globalement. Je pense à Thierry qui nous dit oui. Alors il dit pas babal, mais il dit lamentable que pour taper dans un ballon pendant quelques semaines, alors que d'autres crèvent de faim, c'est honteux. Clotilde qui nous dit, mais dans ce cas-là, que la Fédé verse directement cet argent à des petits clubs amateurs, pas la peine de passer par les joueurs pour reverser ensuite.
2: Mais attendez, les joueurs, ils ont encore le droit de choisir une asso à qui donner. Enfin, je suis désolée, peut-être qu'ils ont, une cause, ça peut être cancer des enfants, l'illettrisme. Enfin, ils ont encore le droit de donner leur argent à qui ils veulent, quoi.
0: Oui, oui, mais ça, c'est Clotilde qui le. Je ne suis que le porte-parole.
4: Vas-y, on charge. Bon, quand même.
0: Enfin, Clotilde, renvoyez-moi un message pour répondre à Estelle, vous n'hésitez pas. Et puis, Florent aussi qui nous dit, mais c'est un honneur de jouer sous le maillot bleu. Le fait d'être sélectionné va leur permettre ensuite de faire fructifier cette sélection. Quand on est champion du monde, on gagne plus ensuite. La carrière est boostée. On a ensuite même une après-carrière qui peut être boostée, nous dit Florent. Vous le savez bien, sur RMC, vous avez plusieurs consultants champions du monde.
2: Exactement.
0: Évidemment que ça change une vie de jouer sous le maillot bleu.
2: Exactement. Et nous avons Eric de Saulx-sur-les-Nancy. Je ne sais pas si je prononce bien, en Meurthe-et-Moselle. Bonjour Eric.
10: Oui, bonjour à tout le monde. Bonjour Estelle.
2: Bonjour.
0: Bonjour.
2: Allez-y Eric.
10: Moi, je ne suis pas choqué. Je ne suis pas choqué parce que la troisième étoile n'a pas de prix, mais en fait, ce n'est pas ça le but du sujet. C'est que simplement, on le sait tous que les joueurs ne prennent pas ces primes parce qu'ils les redistribuent, un, aux assos qu'ils choisissent. Deux, il y a quelque chose qu'on oublie souvent, c'est qu'ils redistribuent aussi aux petites mains du staff parce qu'il y a des cuisiniers, il y a des techniciens, il y a des gens qui... Il y a des intendants. Et ben eux, généralement, les primes ne les ont pas. Ils les redistribuent. Et troisièmement, bien sûr, ça retourne pour le foot amateur parce qu'ils sont tous attachés à leur petit club où ils ont commencé. Et donc ça, c'est quelque chose qu'on n'oublie pas. Malheureusement, il faudrait que les joueurs en parlent un peu plus. On prend l'exemple d'un joueur d'un autre pays, Cristiano Ronaldo. Il ne parle pas de tout ce qu'il fait et il distribue énormément d'argent. Et ça, je trouve que c'est vraiment super. Après, c'est vrai qu'ils en tirent aussi un bénéfice au niveau de la notoriété après la Coupe du Monde, en devenant consultant, en ayant des contrats de sponsoring ou en dans des clubs plus importants par la suite. Mais c'est pas indécent. L'économie, je ne sais plus son prénom, pardon. On disait tout à l'heure que ça génère énormément d'argent, mais c'est redistribué. Et voilà. Moi, je pense que c'est pas indécent du moment où c'est vraiment utilisé et redistribué à tout le monde, aussi bien aux gens de la fédération qu'aux petits clubs et surtout aux associations qu'ils ont choisi.
2: Et évidemment, vous pensez bien que si on leur donne 500 000 euros, c'est qu'ils rapportent un peu plus, hein. Sinon, on leur donnerait pas 500 000 euros. Donc, voilà.
4: La Fédé ne prend que 30% de ce que, enfin, les joueurs prennent 30% de ce que touche la Fédé.
2: Alors, sur le WhatsApp, Charles, on est heureux ou pas de ces primes?
0: Alors, je vous cache pas,
2: Estelle. On sera tous heureux quand ils gagneront la Coupe du Monde, on n'y pensera plus. Hein.
0: Oui, et puis, alors, bon, Estelle, le plaidoyer sur la charge mentale des joueurs a laissé André, circonspect, mais nous, on bosse tous les jours, qu'est-ce qu'on devrait dire?
2: Si tu dois trouver des. Non, c'est pas ça que je veux dire. Non, mais pour bien.
0: Ça vaut l'explication, en tout cas, voilà.
2: L'explication, c'est que, en fait, encore une fois, t'es dans une Coupe du Monde, c'est le moment de ta vie, etc. Si tu dois gérer ta mère, ton fils, ta femme et ta sœur qui te réclament des places, qui en plus à chaque fois te disent « Ah mais attends, j'ai un copain qui, est-ce que tu peux me trouver des places ?» C'est l'enfer. Je ne sais pas si autour de vous, vous avez des gens qui vous réclament en permanence des places pour ci, des places pour ça, etc. Si tu dois commencer à aller chercher des places, je veux dire, à un moment, tu sors de ton tournoi. La Coupe du Monde, c'est 2 mois. C'est 2 mois dans lesquels tu dois être dans ta bulle. Tu dois pas, je veux dire, te concentrer sur des choses qui n'ont rien à voir avec ça. C'est pas le prix. Je veux dire, les 2000 balles pour 4 places, ils peuvent les payer, il n'y a pas de problème. Et ils les paieront. Ce qu'ils ne veulent pas et ce qu'il ne faut pas, c'est qu'en fait, ils sortent de cette bulle et qu'ils aient cette charge de, alors attends, regarde sur le site, machin, il y a des places. Ah bah oui, mais moi, je voulais être à côté de Mireille.
28: Tout ça.
2: Ah bah alors attends, je vais essayer de demander à machin. Et en fait, voilà.
0: Sans compter le fait qu'à ce stade, ils ont juste les 3 premiers matchs programmés.
2: Exactement.
0: Mais ensuite, ils ne savent pas dans quelle ville, à quelle heure, à quel endroit, faut gérer les transports, les hôtels, etc.
28: Non, mais attendez, les gars, il y a plus d'argent. Il y a des gens qui ont 4
4: tables,
28: qui doivent nourrir leurs 4 gosses,
2: mais c'est pas ça, Élise.
28: Payer l'électricité,
2: mais c'est pas ça. Mais ces gens-là, s'ils gagnent la Coupe du Monde, ils vont t'offrir une joie que que tu n'auras pas eu depuis des mois.
28: Et quid de financer le foot féminin avec tout cet argent?
2: Il est financé avec tout cet argent.
4: Et non, ce qui pourrait être choquant, et pour revenir sur juste le débat sur les primes, mais ce qui pourrait être choquant, c'est qu'aujourd'hui, tu n'as pas une mutualisation des primes entre équipe de France masculine et féminine. C'est dire que le partage est le même, 30%, 70%. Mais les Coupes du Monde féminines rapportent moins d'argent, donc de fait, elles ont moins d'argent.
28: Mais moi, ma théorie, c'est que le foot, ça devrait être comme Roland Garros. On devrait mettre la Coupe du Monde féminine et masculine au même moment.
2: Mais non.
28: Mais bien sûr que si, parce que regarde, ça a tout changé pour le tennis féminin. Quand on a mis Roland Garros,
2: a très bien marché. Non, mais écoute, la 2019.
28: Bah, j'y étais. Je peux te dire que c'était facile de trouver des places en jour de match.
2: 10 millions. Oui, mais 10 millions d'audience au premier. Le premier.
28: J'ai réussi à booker une loge le jour de la finale. C'est quand même bizarre.
2: Oui.
4: Bon,
2: preuve que ça intéresse moins, donc si ça intéresse moins, ça génère moins d'argent.
28: Oui, mais c'est comme Roland Garros. Le tennis féminin n'intéressait personne jusqu'au jour où on a décidé de mettre les femmes et les hommes en même temps, à quelques heures d'intervalle. Du coup, on s'est dit, pour plus de kiff,
2: Pardon, Élise. On était au même match, le match de Diane Paris. Intéressant. C'était une Française qui jouait sur le central. Il était plein de central ou pas?
28: Bah non.
2: Donc
28: pourquoi? Parce qu'il y avait Moïse Kouamé qui allait jouer sur le Lenglen.
2: Il a joué deux heures après.
28: C'était un Français.
2: Il a joué deux heures après. Forcer les gens à aller voir du tennis féminin ou du football féminin s'ils n'ont pas envie.
28: Oui, mais malgré tout, ça augmente la fréquentation. Et donc, si tu mettais, par exemple, les matchs des meufs et les matchs des mecs à quelques heures d'intervalle, on aurait envie de regarder les deux. Les fan zones seraient pleines en permanence.
4: En termes de bilan carbone pour le mondial, c'est une catastrophe.
2: Et on prendrait un nombre de RTT pour aller voir tous les matchs de 7h à midi.
28: Pour Coupe du Monde.
4: Matchs pour les mecs.
0: On est déjà crevé après le Corée-Tchéquie en pleine nuit.
2: Moi, ça m'a pas trop fatigué. Mais enfin bon.
0: 500 000 euros de prime pour les Bleus en cas de victoire. Je le rappelle, en cas de victoire, s'ils sont éliminés au premier tour, ils repartent sans prime.
2: Il y a quand même peu de chance. La cote doit être forte.
0: Il faut le préciser quand même. 500 000 euros de prime pour les Bleus en cas de victoire à la Coupe du Monde. Est-ce que vous trouvez ça logique ou indécent? C'est deux tiers, un tiers. 67% a pensé que c'est indécent et 33% a trouvé cela tout à fait logique.
2: Dans un instant, dans Estelle Midi, le rendez-vous des notaires, on parle succession et puis on s'intéressera à 13h30 à l'impact de la Coupe du Monde pour les entreprises. Il y a beaucoup de gens qui vont essayer de se faire mettre en arrêt maladie, qui vont prendre des RTT, qui vont être moins concentrés à cause de la Coupe du Monde. Est-ce que vous aussi vous allez lever le pied jusqu'à mi-juillet? Écoutez, on en parle avec vous, à tout de suite.
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2: Il est 12h53, vous êtes dans Estelle Midi sur RMC, RMC Story, et tout de suite c'est le rendez-vous des notaires.
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2: Et nous sommes avec Maître Céline Deschamps, notaire à Aix-les-Bains et porte-parole du bureau du Conseil supérieur du notariat. Bonjour maître.
36: Bonjour.
2: Et aujourd'hui, c'est Brigitte qui nous dit « J'ai 65 ans, je vis seule car je suis divorcée, je touche une bonne retraite, j'ai de l'argent de côté, je suis propriétaire de la maison dans laquelle je vis. Je veux commencer à organiser ma succession, j'ai un enfant et je voudrais léguer la moitié de mes biens à une association. Est-ce que c'est possible et que dois-je faire? Est-ce qu'on peut faire moitié-moitié entre un enfant et une association, maître ?»
36: Oui, alors on peut. Peut-être qu'on peut déjà rappeler qu'on ne peut pas léguer à n'importe quelle association. Donc si Brigitte veut léguer au club de sport de sa ville, ça ne fonctionnera pas. Donc il faut bien se renseigner là-dessus, parce qu'une association, pour recevoir, elle doit avoir la capacité juridique de le faire. Ah. En français, ça veut dire qu'il faut qu'elle ait une utilité publique. Mmh. Et ensuite, pour pouvoir léguer la moitié à l'association, c'est possible. Mais là aussi, il faut qu'on rappelle que les enfants sont des héritiers un peu spéciaux qu'on appelle réservataires. Une part qui leur est réservée, qui est obligatoire dans le patrimoine de leurs parents. Et donc, cette part, elle dépend du nombre d'enfants. Donc là, Brigitte, elle a un enfant. Donc, elle peut faire ce qu'elle veut de la moitié du patrimoine, puisque la part réservée de l'enfant, c'est la moitié. Elle peut tout à fait laisser une moitié à l'association, mais la question qui va se poser ensuite, c'est comment on va faire et surtout, quelle est la situation qu'elle veut laisser après elle.
2: D'accord.
36: Parce qu'elle a finalement trois solutions. Soit elle lègue la moitié de son patrimoine à l'association, et à son décès, l'association va se retrouver en indivision avec son enfant. Donc
2: d'accord.
36: C'est une situation qu'on ne peut pas forcément recommander, parce que déjà, léguer à une association, c'est plus long qu'une succession normale. Toutes les associations ne sont pas organisées pour savoir bien traiter toutes les formalités. Et donc, la conséquence, c'est que le fils va se retrouver en indivision avec l'association et on va peut-être lui demander de faire face à des dettes, à des travaux urgents, le temps que la succession se règle. Si donc ça n'est pas le souhait de Brigitte, on a une autre solution qui serait de léguer tout son patrimoine à l'association, à charge pour l'association de reverser une somme à son fils qui correspond à la moitié du patrimoine. Et là, le fils n'aurait aucun droit dans les biens, dans la maison, dans la voiture, les comptes bancaires. Et il se retrouverait en fin de succession avec finalement une somme qui lui revient équivalente à la moitié. Et puis la troisième solution, ça serait de faire le contraire. Tout léguer au fils, à charge pour le fils de laisser une somme à la société.
2: Ah, alors attendez, bah on a maître, on vous a perdu malheureusement. La liaison est très très mauvaise, on vous entend très mal. On essaie de vous rappeler. Merci beaucoup maître, en tout cas d'avoir été avec nous. Dans un instant, le zapping, le meilleur de l'actu sur RMC. On va se demander si nos administrations sont débordées. Vous savez que l'aide pour les gros rouleurs là.
0: Oui.
2: Oh bah bizarrement, alors on s'y attendait pas du tout. Bah elle a pas été versée, dites donc.
0: Bah non.
2: Je sais pas ce qui s'est passé.
0: La poste.
2: C'est un problème administratif. En tout cas, je vous demandais si vous allez diminuer votre consommation d'alcool et puis faut-il interdire le vapotage dans les espaces non fumeurs. À tout de suite.
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10: Dans un instant, dans Restez le Midi, le zapping, le meilleur de l'actualité sur RMC. On parlera de ce coup de pouce au gros rouleur qui n'est toujours pas arrivé. Une semaine de retard désormais. 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
10: Le journal, tout de suite avec Rémi Barré. Bonjour Rémi.
11: Bonjour Estelle, bonjour à tous. Journée de deuil à Florence dans le Gers et puis les policiers municipaux nantais en grève pour obtenir d'être armés.
10: Elle reposera dans le cimetière de la commune où elle était scolarisée. Les obsèques de Liana ont lieu cet après-midi à Florence, dans le Gers.
11: Cérémonie laïque à laquelle tous ceux qui le souhaitent peuvent venir, tous sont invités en tout cas à s'associer à la douleur de la famille. Et Julie Brault est avec nous en direct de Florence. Émotion immense, Julie.
12: Oui, avec déjà plusieurs dizaines de motards rassemblés à proximité du cimetière, roulés pour ne jamais l'oublier, peut-on lire sur une photo de Liana imprimée sur des affiches blanches collées sur leur véhicule. Des hommes et des femmes venus d'un peu partout dans le département pour apporter leur soutien aux parents de Liana, qui sont des grands amateurs de cylindrées. Même si on ne pourra jamais apaiser leur douleur, nous sommes là pour les entourer, me disait l'un d'eux qui a fait 60 km ce matin pour être présent aujourd'hui. Des motards qui viennent de partir à l'instant en direction des pompes funèbres pour créer un cortège autour du cercueil de la petite fille et l'accompagner jusqu'au cimetière de Florence où les funérailles doivent donc débuter à partir de 14h30 tout à l'heure.
11: Julie Brault à Florence pour RMC. Près de 3 ans après la mort de Naël Merzouk à Nanterre et les émeutes qui en avaient suivi, la Cour de cassation estime que la qualification d'homicide peut être retenue contre le policier auteur des tirs mortels. Elle demande à la Chambre de l'instruction de se prononcer à nouveau. L'avocat de la mère de Naël se félicite de cette décision et explique que sa cliente attend désormais un procès pour meurtre.
10: La police municipale de Nantes en grève cet après-midi.
11: Les agents manifestent à partir de 15h devant la mairie. Ils réclament d'être équipés d'armes létales face à la flambée de violence de ces dernières semaines. 4 morts liées au narcotrafic en 1 mois à Nantes. Jusqu'à présent, la maire, Johanna Roland, a toujours refusé. Reportage à Nantes de Martin Lange.
13: Areski habite en face du square où un jeune homme de 18 ans a été abattu par des hommes à moto la semaine dernière. Pour lui, armer la police municipale serait une bonne chose.
14: C'est des policiers comme tous les autres. Il n'y a pas de raison qu'ils ne soient pas armés. C'est une protection pour eux et pour la population.
13: Un peu plus loin, Oulay, elle, doute qu'une seule mesure suffise à enrayer le cycle infernal des règlements de compte.
19: Combien de personnes qu'on a tuées depuis un mois? Mais ce n'est pas ça la solution, venir ici, rester dans le quartier et repartir.
13: Elle préférait une présence policière plus soutenue, mais sans armes, les agents estiment qu'ils ne peuvent plus patrouiller dans les quartiers les plus sensibles. Fabrice Monoury est brigadier chef depuis 25 ans.
20: On doit quitter les lieux et on laisse en fait l'ensemble de la population. Les situations peuvent engendrer un doute sur le sens de notre travail.
13: C'est pour cela qu'avec ses collègues, il débrayera cet après-midi et ira manifester devant la mairie. Céline Perret-Marty, déléguée force ouvrière.
21: Pour nous, il y a une urgence. On nous a donné tout ce qu'il était possible de nous donner jusqu'à aujourd'hui, les pistolets à impulsion électrique qui sont des équipements dont on ne pourrait plus se passer. Mais les faits auxquels on a affaire aujourd'hui, nous estimons que ce n'est plus suffisant.
13: Des policiers qui redoutent aussi des départs dans leur rang alors que plusieurs polices municipales s'arment à Brest ou encore à Saint-Nazaire.
11: L'agence de presse officielle iranienne IRNA affirme que le programme nucléaire iranien sera abordé dans des négociations de 60 jours avec les États-Unis au terme d'un projet d'accord pour mettre fin à la guerre. Ce matin, c'est Donald Trump qui parlait d'un accord pouvant être signé ce week-end. La hausse de l'inflation, les prix à la consommation en France ont augmenté de 2,4% sur un an en mai, après 2,2% en avril, chiffre fourni ce matin par l'INSEE. Les obsèques de Bernadette Chirac, décédée la semaine dernière à l'âge de 93 ans, obsèques qui auront lieu cet après-midi à partir de 14h30. Nantes en la basilique Sainte-Clotilde à Paris. Et puis la Coupe du Monde 2026, un seul match à l'affiche aujourd'hui, Canada-Bosnie-Herzégovine. Coup d'envoi 21h, les courses, Estelle.
10: Je vais pas vous mentir, Rémi.
11: Oui, c'était pas
10: brillant. C'est une mauvaise semaine.
11: Oui.
10: Mais
11: on va dire ça comme ça.
10: Peut-être va-t-on se rattraper aujourd'hui avec le Quintet Plus qui se dispute sur la grande piste de Vincennes à 20h15. 16 trotteurs participent à cette course disputée sur la distance des 2700 mètres avec un seul poteau de départ.
11: Le favori, en tout cas celui qui va faire le maximum.
10: Oui, mais ce serait bien qu'il fasse un quand même voilà.
11: Oui. Hein, ça serait bien. Donc
10: qu'il soit sur le podium quand même. C'est numéro 4, Jolie Star, elle aligne les victoires en 2026. Ah, enfin. Et elle affronte une concurrence normalement dans ses cordes, je n'ose plus me prononcer. Elle peut prétendre au succès, mais on verra.
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10: 13h06 sur RMC. Estelle Midi, c'est tout de suite.
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10: On est de retour dans Estelle Midi sur RMC, RMC Story. On est ensemble jusqu'à 15h. Très belle équipe autour de la table. Nous avons tout d'abord la légende vivante de la télévision, Jacques Legros, qui nous fait l'honneur d'être avec nous chaque vendredi. Nous avons également la légende vivante de l'influence et de l'entrepreneuriat. C'est Élise Goldfarb qui est là avec nous, la légende de l'économie. Pierre Rombaud et la légende
11: de la vivant.
15: Il est vivant. Il est plein de vie.
10: Et Charles. Il est également avec nous. Bon, dans un instant, le zapping, le meilleur de l'actu sur RMC. On parlera Coupe du Monde à 13h30. Est-ce que vous allez lever le pied au boulot pendant la Coupe du Monde? Essayer d'avoir un arrêt maladie, poser des RTT, vous mettre en télétravail. Mais c'est, franchement, la Coupe du Monde, c'est 2 mois. Il faut tenir physiquement.
16: Et des matchs la nuit aussi.
10: Hein,
16: des matchs la nuit.
10: Mais c'est pour ça qu'il faut tenir en posant un RTT le lendemain. Bon, en tout cas, on en parlera avec vous 13h30. Dites-nous si vous avez prévu un petit planning pour cette Coupe du Monde et puis envoyez-nous vos messages sur le WhatsApp.
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10: Et puis, faut-il en finir avec les journées types au boulot 9h, 17h? C'est en tout cas ce qui va arriver selon un cabinet de conseil américain. Dites-nous quels sont vos horaires idéaux et si vous en avez marre justement de ces sacro-saints horaires 9h, 17h, on en parlera à 14h. Et puis, 14h30, ce sera RMC Santé avec notre urgentiste Aurel Gage. Et on vous dira quels sont les signaux d'alerte quand vous avez mal au ventre, à quel moment on s'inquiète, à quel moment on va aux urgences. Eh bien, Aurel Gage nous dira tout ça.
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10: Très en vite sur RMC, on démarre ce zapping avec un extrait des Grandes Gueules ce matin. Nos administrations sont-elles débordées? C'est une information RMC. Aucune aide grand rouleur n'a encore été versée. Ce coup de pouce de 100 euros avait été annoncé par le gouvernement après la flambée des prix des carburants. Un retard d'une semaine invraisemblable pour Jean-Loup Bonamy, le prof de philo des GG.
17: Il y a un dysfonctionnement global des administrations en France, avec beaucoup trop de lenteur, beaucoup trop de bureaucratie, des usines à gaz de partout, et que voilà, on voit que les choses n'avancent pas et qu'il y a un dysfonctionnement bureaucratique global.
10: Mais enfin, c'est déprimant, Jacques Legros. Je sais pas quoi dire, en fait. Rien ne va, quoi.
18: Bah non, mais c'est pas une découverte.
10: Mais je trouve que c'est de pire en pire.
18: Peut-être, ou alors on en prend de plus en plus conscience. Je pense que c'est plutôt ça. Mais et puis je sais pas, il y a un découragement général que je partage d'ailleurs avec toi, Élise, hein, une sorte de découragement face à tous les sujets qui émergent. On a parlé longuement tout à l'heure de la pauvre petite Diana, mais il y en a plein d'autres des sujets comme ça où on a l'impression que on s'endort, on se rendort, on devient les derniers en tout, le classement PISA, l'éducation, voilà, mais c'est pas grave, on laisse filer, on laisse toutes les voitures chinoises arriver, bon, on va essayer de faire quelque chose, quoi, et puis les batteries chinoises, on va essayer de les fabriquer en France, on essaye toujours, on est toujours prêt à essayer,
10: mais on réussit plus trop, quoi.
18: Pas assez, en tout cas, faut qu'on se réveille.
10: Élise Goldfarb.
22: En fait, le problème, c'est que on fonctionne encore sur un modèle d'il y a 50 ans. On s'est vanté pendant des années d'être la 5e puissance mondiale, d'être ultra performant. Et à ce titre-là, on a très peu investi le progrès. C'est-à-dire qu'aujourd'hui, évidemment que nos administrations sont débordées. Comment est-ce qu'on peut expliquer, moi je suis entrepreneuse, que quand je veux déposer un dossier, je sais pas, pour les impôts ou pour demander une aide d'État, je dois l'envoyer à trois administrations différentes qui ne communiquent pas entre elles. Et oui. Souvent, mon dossier est perdu, d'ailleurs, dans le fil du truc. Mmh. C'est pas normal qu'il n'y ait pas, aujourd'hui, en 2026, sous Emmanuel Macron, qui nous vendait la French Tech, une putain d'IA, en fait, désolé pour le gros mot, mais parce que je n'en peux plus, une sacrée IA, des IA qui centralisent tout, qui font économiser des milliards à l'État et qui accélèrent le travail de nos administrations. On ne peut plus avoir cinq personnes qui font le même travail et qui ne communiquent pas entre elles parce qu'elles sont dans 10 agences différentes. On ne peut plus
15: fonctionner. Mais on souffre d'une maladie dans l'administration du « on a toujours fait comme ça ».
22: Mais exactement, c'est pour ça que je te dis qu'on se flatte.
15: C'est comme ça que ça marche.
10: Oui, enfin, si tu payes tes impôts avec un jour de retard, crois-moi, ils vont te retrouver très très vite.
22: Oui, je vais vous dire un truc, moi qui ai des démêlés avec l'URSSAF sans précédent, vous le savez, ils sont devenus très doux. Tout le monde va tellement mal, ils ont tellement compris le mal-être des Français, le mal-être des entrepreneurs et le mal-être administratif que eux-mêmes subissent. Parce que c'est un bordel sans nom. Moi, mon dossier URSSAF, il est, mais il y a des nœuds administratifs dedans, eux-mêmes, l'informatique bug. Donc, eux-mêmes,

0: un décalage de 2 ans de l'âge légal de départ à la retraite. Oui. On a eu des semaines de blocus, on a eu des semaines de manifestations, sans qu'il y ait un quelconque contre-projet en précisant que, effectivement, si on refuse ce format et cette réforme, on vous propose une alternative. Le seul argument était de dire non. Non, je veux pas. Et je vais dans les rues. Je vais dans la rue, je manifeste. Alors oui, la France est merveilleuse, la France est révolutionnaire, la France m'a coupé la tête du roi. On est un peuple, voilà, le Gaulois réfractaire qui s'énerve, qui gueule, qui va dans les rues, qui allume des fumigènes, qui fait des saucisses au barbecue pendant les manifs, qui fait de Nation à République. On est là, c'est une tradition franco-française. Très bien. Mais comme tu l'as dit, c'est pas depuis 50 ans. C'est depuis 70 ans qu'on avance pas. Depuis 45, on avance pas. Ouais. On a acté la planification sous le général de Gaulle avec la force publique et la fonction publique, on a acté la protection de l'emploi et le contrat à vie, l'emploi à vie, et aujourd'hui, il y a des gens dans la fonction publique qui, moi je le vois très bien au sein de l'administration universitaire, avec des bureaux ouverts de 10h à midi et de 14h à 16h, sauf le vendredi, parce que le vendredi c'est week-end.
1: C'est poisson. Le vendredi.
0: C'est week-end.
1: C'est bien parce que vous avez une belle vision de l'avenir, hein, tout
2: ça. Mais il a raison,
1: je m'avais
0: plombé. Culturellement, quand on parlait endémique, systémique, culturellement, c'est ancré en nous, le Gaulois réfractaire.
1: Ça va demander du courage.
0: Tu vas commencer à porter atteinte à tes privilèges, tu vas dans la rue. Propose un projet alternatif. On a parlé, une question de moyens. On n'a plus de moyens en France. Ouais. Mais on sait que derrière, il y a 400 milliards qui partent tous les ans dans le régime des retraites. On propose des solutions alternatives idoines pour compenser ce coût qui est énorme. 400 milliards, c'est énorme. Non, on n'a pas envie. On entend des gens qui disent « Non, je veux pas. » Mais proposez une alternative. Dites-nous ce que vous voulez proposer à la place. Je veux pas. J'ai le droit de partir en vacances ou la retraite à 60 ans à tout
1: plein. Mais là, c'est un autre sujet. Là, on est un peu divergé. Là, on était sur le chèque de 100 euros pour les gros rouleurs.
2: Non, mais les Français sont prêts.
1: Mais peut-être qu'il fallait pas de chèque, tout simplement. Et peut-être qu'il fallait attendre. La politique du chèque, ça marche plus.
3: C'est que là, le chèque, il va arriver alors que c'est en train de redescendre. On est en train de repasser sous les 2 euros pour le.
1: Excusez-moi, on l'avait prédit. Hein.
3: Oui, non, mais c'est ridicule.
2: On aura peut-être le chèque dans 2 ans, qui sait.
1: Voilà.
2: Quand il n'y aura plus d'essence, on sera tous à l'électrique. Voilà.
1: Exactement. Apolline Matin, ce matin sur RMC, allez-vous diminuer votre consommation d'alcool dans les 10 prochaines années? Écoutez bien, la consommation mondiale devrait baisser. L'équivalent de 6 bouteilles de vin en moins par personne et par an. Écoutez les explications de notre économiste Emmanuel Le Chypre.
4: Il y a la flambée du coût de la vie, il y a l'évolution des habitudes alimentaires, et notamment l'organisation des repas, les préoccupations sanitaires, l'essor des médicaments amaigrissants. Bref, nous allons consommer moins d'alcool.
5: Et alors, c'est surtout la consommation de vin qui va reculer ?
4: Alors, ce qui est intéressant, c'est que c'est lui, effectivement, qui va le plus reculer, nous dit l'IWSR. Mais attention, les volumes de spiritueux et de bière devraient diminuer aussi, au profit de nouvelles catégories de boissons comme les cocktails en canette, les boissons faiblement alcoolisées ou carrément désalcoolisées.
1: Jacques Legros, est-ce que vous aussi vous allez diminuer votre consommation d'alcool ?
6: Pas sûr.
1: Ah bon ?
3: Ça veut dire non. Je traduis Jacques Legros, ça veut dire non.
1: Je veux bien essayer. Je vous donne ma caisse du coup.
6: Je veux bien essayer.
1: Que je ne vais pas boire.
6: Non mais moi je suis un défenseur de la viticulture et des vignerons. Alors forcément, je vais pas. Alors c'est vrai que la consommation, notamment de vin rouge, parce que on parle alcool, mais un cocktail avec du gin ou de la vodka, c'est pas la même chose qu'un verre de vin rouge. Hein. Certes, il y a de l'alcool dans les deux, mais il y a d'autres choses dans le vin rouge. Et ça, et puis en plus, le vin, c'est quand même une culture française. À l'exportation, c'était, parle sous le contrôle de Pierre, c'était numéro 1 avant l'aéronautique, hein, c'est ça, ou c'est numéro 2 maintenant. Mais donc c'est quand même un produit français qui pèse lourd sur l'économie. Et en plus, culturellement, pour ceux qui, comme moi, se sont intéressés au vignoble, à la vie des vignerons et à la façon de faire du vin, qui est à la fois un mélange de technique et d'art.
1: Mais ça tue 40 000 personnes par an.
6: Ça tue.
1: Bah oui, Jacques. C'est prouvé. Enfin.
6: Bon,
1: oui.
6: Alors on arrête. Ok, comme ça on va vivre. On sera 40 000 à vivre. Non mais c'est crétin. Enfin,
1: c'est crétin. Jacques, pardon, le tabac, c'est 70 000 morts par an, l'alcool 40 000. Bon.
6: Mais ce sont des chiffres qui n'ont aucun sens.
1: Ah bon, bah écoutez, vous le direz à l'OMS.
0: Ça reste de l'alcool, quand bien même, on peut dire qu'il y ait du resveratrol ou des principes actifs dans le vin, donc ça apporte autre chose, ça reste concrètement
1: aucun
0: l'alcool.
1: Aucun bienfait de l'alcool n'a jamais été prouvé. Le petit truc du un petit verre de rouge, ça protège ton cœur, ça n'a jamais été prouvé.
3: Non, mais ce qui est vrai, c'est qu'on ne devient pas alcoolique, on ne tombe pas dans l'alcoolisme.
6: Mais qu'est-ce que ça veut dire?
3: Aujourd'hui, les jeunes, ils rentrent dans l'alcool, par
1: vin,
3: la
1: vrai.
3: Bière, les cocktails, c'est comme ça qu'on les attire. Vous n'avez pas des hordes d'ados devant Nicolas en train de hurler pour la prochaine cuvée.
0: Justement,
2: attends, la
0: piquette
2: au supermarché.

0: marché qui coûte 12 euros.
1: Mais les jeunes, ils boivent pas ça aujourd'hui.
0: Moi, je buvais ça en
1: pour eux, le vin rouge, c'est une boisson
2: c'est
1: de vieux. J'ai jamais vu un jeune boire du vin rouge.
0: Bah, vous faites erreur parce que là, il y a une baisse de consommation d'alcool fort, il y a vraiment un développement de tous les petits bars à vin avec le vin nature.
1: Non, mais on parle pas de la même chose. On parle pas des trucs de bobo de ton quartier.
0: Oui, voilà, de bobo.
2: En boîte de nuit, on se bat pas pour une bouteille de vin rouge.
1: Un peu de rosé l'été, mais les jeunes, ils boivent pas ça aujourd'hui.
0: Mais moi, je vois en tout cas mes copines qui sont enceintes en ce moment. Qui, je pense, étaient alcooliques, qui ont dû arrêter de boire, et ben je les retrouve, tout simplement. Je passe des meilleurs moments avec elles. Elles sont moins angoissées, elles sont moins anxieuses, elles sont plus bourrées, en fait. Quand elles sont bourrées, elles chialent et elles vomissent. Et en fait, j'en avais marre. Et aujourd'hui, je les retrouve. Donc moi, je suis très contente que les gens arrêtent de boire. Mais parce qu'en fait, c'est tellement facile, Jacques, aujourd'hui, d'être alcoolique. Et je vais te dire, il y a tellement de gens alcooliques autour de nous et on le voit pas parce que l'alcool social,
1: l'alcool
0: mondain, il est il ne concerne pas que les bobos parisiens. Mais parce que après le taf, t'as l'happy hour, t'as l'after work, t'as au déjeuner la petite binouze à la cantine. Oui, pardon.
1: Alors, mais bon, non, personne ne boit d'alcool à la cantine, c'est interdit. Donc voilà.
0: Bah attends, moi je vais.
1: Bah, maintenant c'est interdit.
0: Je vois.
1: Voilà, c'est interdit.
0: Non, mais attends, tu vas à un déj avec un client, tu fais un petit verre de vin. En fait, c'est tellement partout dans l'avion, la petite mignonnette. C'est tellement partout. Oui, je sais que tu la kiffes, cette mignonnette, Estelle.
1: Non, mais pas du tout.
0: C'est tellement partout, et donc c'est tellement différent. Facile de boire un petit verre de vin.
3: Et alors?
0: Eh ben, on n'a plus la notion de modération, on l'a plus, je trouve.
4: Élise, constat étant que malgré cette facilité, la consommation baisse.
0: Eh ben, c'est génial.
1: Donc, on peut s'en réjouir, moi je m'en réjouis.
3: Moi, Élise, je me bats pour dire que quand on conduit, c'est zéro.
2: Ouais, voilà.
3: Et en même temps, je défends la viticulture et les vignerons. Parce que c'est autre chose que d'alcool. Certes, il y a 12-14 degrés d'alcool dans le vin. Avec la chaleur, il y en aura de plus en plus. Mais en même temps, ce n'est pas que de l'alcool.
0: Mais c'est un artisanat.
3: Et oui, et boire un verre de vin, je suis désolé, je vais pas aller en prison pour ça quand même.
1: Mais bien sûr que non, mais Jacques, boire un verre de vin de temps en temps, évidemment que ça s'est acté, il y a pas de souci. Le problème, c'est quand on commence à boire un verre de vin tous les jours.
3: Et alors, qu'est-ce qui t'interdit de t'arrêter?
1: Manifestement, la maladie en fait, Jacques.
3: On se boire et aimer le vin sans tomber, sans devenir alcoolique.
4: Et encore une fois, personne. Alors là, dans le débat, c'est pas de dire pour ou contre l'alcool, c'est de constater aussi un phénomène culturel avec les nouvelles générations. Les jeunes boivent de moins en moins, que ça soit bière, alcool fort ou vin. On doit s'en réjouir aussi.
3: Bière, c'est pas sûr. Hein.
4: Non, globalement, ça a été dit ce matin par Emmanuel Le Chypre, et on a une augmentation de la population en âge de boire de l'alcool. Associé à une baisse globale de la consommation.
3: Tant mieux.
1: Allez, après l'alcool, la fumée, les GG ce matin sur RMC. Faut-il interdire le vapotage dans les espaces non fumeurs? 7 Français sur 10 soutiennent cette interdiction déjà mise en place dans une dizaine de communes de Loire-Atlantique. Et pour Flora Guebali, l'entrepreneur des GG, il faut généraliser cette mesure.
5: Ce qui est incroyable avec la vapoteuse, c'est que ils sont addicts, mais à un niveau qui est considérable. Et donc, en fait, il faut absolument mettre des règles, même pour eux, pour les aider. Et là, il se trouve que les études montrent que c'est nocif. Alors, c'est moins nocif que la cigarette, mais que c'est nocif quand même. La question, c'est que si on a la vapoteuse au bec du lever au coucher, est-ce que l'impact est plus fort que si on fume que quand on peut être dehors?
1: Alors, faut-il interdire le vapotage dans les espaces non fumeurs? Vous vapotez, Charles, donc j'imagine que vous avez un petit avis sur la question.
2: Il m'arrive de vapoter en intérieur alors que c'est strictement interdit, et voilà, non mais j'assume. Mais en même temps, le vapotage, ça a été un vrai outil pour arrêter de fumer. Oui. Moi, j'ai 20 ans de vraies cigarettes. Oui, mais et le fait de pouvoir vapoter en intérieur, ça a fait partie des arguments qui m'ont.
1: C'est grave.
2: Quand on en a marre l'hiver d'aller fumer sa clope dehors, dans le froid, etc., d'être le pestiféré, en fait, c'était de moins en moins cool de sortir devant le restaurant, devant l'entreprise, etc. Désormais, on peut rester à l'intérieur souvent en vapotant. Oui, mais résultat, comme le disait Flora, on vapote toute la journée. On a toute la journée, c'est une tétine. Et donc, je sais bien que ça gêne pas forcément autour de moi. Je demande, est-ce que ça peut gêner et tout. J'ai jamais de remarques parce que j'ai pas non plus un goût. Certains, je pense à Elise Goldfarb, ont des goûts de vapotage qui peuvent donner la nausée autour d'eux. Quand ça ne sent rien, non mais c'est vrai, quand ça sent rien, ça dérange pas les autres. Sauf que moi, je reste accro à la nicotine parce que je peux le faire tout le temps. Si on me disait, si tu veux vapoter, il faut aller dehors, peut-être que ça me tenterait un peu plus d'arrêter même de vapoter.
0: D'accord. Regarde, avec la clope, ça nous fait pas arrêter de fumer dehors.
2: Moi, c'est le fait de plus aller dehors qui m'a donné envie d'arrêter de fumer.
0: Je suis passée à l'IQOS. Oui, enfin, je viens de passer à l'IQOS. C'est le vapotage qui sent le paix. Donc, vous voyez ou pas? Non, mais ça sent une odeur.
4: Dans ces cas-là, la réponse est vite faite.
0: Non, mais ça sent la couche sale. Voilà, je vous le dis. C'est une horreur. Donc, j'ai essayé de fumer ici en studio. Un jour, pendant la pause pub, et Fred Hermel m'a dit « Dégage, ça pue ton truc ». Et j'ai compris, enfin, il a raison, c'est une atroce odeur. Parce que justement, pour moi, le vapotage, tu le fumes du matin au soir, mais pas parce que tu peux fumer en intérieur, parce qu'il y a pas de recharge. Tu sais, le concept d'une cigarette, c'est que ça s'allume et que ça s'éteint.
2: Oui, ça se termine. Jamais, le vapotage.
0: Le problème de la cigarette électronique, c'est pas qu'on peut la fumer en intérieur, c'est que ça ne s'arrête jamais.
1: D'accord.
0: C'est ça pour moi plutôt le problème. Il faudrait des vraies cartouches qui durent le temps comme une cigarette, qui durent le temps d'une cigarette. C'est que c'est ça avec l'IQOS. C'est pour ça que je fume l'IQOS, c'est que ça dure 4 minutes.
4: Mais le parfum n'est qu'au comme tu l'as dit, je te
1: cite. Au caca, voilà. Super.
0: Je sais que t'as pas
1: vraiment, ce débat est formidable.
2: Mais Laurent est soulagé, il nous dit, il est 13h23 et c'est la première interdiction du jour. Dans Estelle Midi, on n'avait rien interdit jusqu'à présent.
1: Excusez-moi, mais je trouve qu'on interdit de moins en moins.
2: Ah oui, il était temps d'interdire quelque chose.
1: On est presque trop permissif. Mais
2: ça part à volo.
1: Non, mais on va trouver un truc à interdire d'ici la fin.
4: Pardon, mais moi, je veux pas interdire la vapoteuse.
1: Mais moi, je trouve ça génial.
4: Moi,
1: j'ai plein d'amis qui ont arrêté de fumer grâce à ça. Bah, tant mieux, ça les sauve d'un cancer du poumon. Moi, je suis ravie.
4: Bien sûr. Après, est-ce qu'on a le recul suffisant pour savoir s'il y a ou pas du tabagisme passif?
1: Non, en tout cas, ça permet à des gens d'arrêter de fumer.
4: Bien sûr, mais on n'a pas encore le recul suffisant pour savoir s'il y a des conséquences sur directement le fumeur et le passif.
1: Jacques Legros, on interdit le vapotage dans les espaces non-fumeurs?
3: Je m'en fiche éperdument.
1: Ah bon? Bah pourquoi?
3: Parce que c'est hors sujet pour moi.
4: Mais si quelqu'un fume à côté de vous.
1: Qu'est-ce qui est hors sujet?
3: Ben, ça sent pas
4: si
3: la fumée.
4: Si c'est parfum, fruits de dragon.
3: Moi, j'ai passé toute ma jeunesse, toutes mes études, noyé dans un nuage épais de fumée de tous les autres qui fumaient et qui me disaient, mais toi, t'es un emmerdeur de nous reprocher de fumer. Bon, ce qui me plaît, c'est qu'aujourd'hui, c'est l'inverse. C'est que le fumeur soit devenu un emmerdeur. Et que moi, je puisse respirer. Donc, le vapotage, ça me passe à des kilomètres au-dessus de la tête. Ça, je m'en fous complètement. Ça ne sent pas la fumée. Les gens se sentent un peu parfois un parfum bizarre, de pseudo-fraise ou je ne sais quoi. Bon, ben ça va, je tolère, je supporte. Mais par rapport à ce que j'ai vécu, pour moi, c'est quand même un progrès. Et si ça permet aux gens d'arrêter de fumer vraiment, tant mieux.
1: Allez, on termine en musique. Le Morning RMC avec Écoutez Bien. C'est l'annonce du futur album de Madonna, Confession II. La chanteuse de 67 ans a sorti un nouveau clip qui a fait plus de 2,5 millions de vues. Les explications de Victor Pourchet.
6: Dans ce clip, Madonna danse dans la forêt. Madonna a un laser qui lui sort des parties intimes. C'est assez étrange. Madonna fait des saltos. Madonna a aussi un accident de voiture. Dans le clip, présence remarquée d'un parterre de stars. Kate Moss, la chanteuse Sabrina Carpenter qui chante également, l'acteur Benedict Cumberbatch, le footballeur Cole Palmer et même la fille de Madonna, Lourdes. Ce titre, il s'appelle Confession 2. C'est un titre qui annonce la sortie d'un futur album, son 15e, le 3 juillet prochain.
1: Alors, est-ce que vous êtes excité par la sortie de l'album de Madonna, Elise Goldfarb?
0: Ben, je l'aime à mourir, donc oui, je suis excitée. C'est con. Je l'adore, donc oui, je suis excitée. Après, moi, ce qui me dérange, c'est pas son âge, parce que je pense qu'à n'importe quel âge, on devrait être capable de faire son art, en vrai.
4: Ou d'assumer son âge.
0: On va pas faire de l'âgisme, ou d'assumer son âge.
4: Ce qui n'est pas son cas.
0: Mais elle vient d'une époque où on poussait les femmes à faire comme ça, en fait, à ne pas assumer son âge, à faire de la chirurgie à outrance et à se mettre des lasers dans la tuche pour.
1: Non, mais attendez, non,
0: de ses parties intimes.
2: Je traduis pas là. Oui.
0: Voilà. Là, je traduis pas. Désolé, oui. Allez, il faudrait des sous-titres audio.
2: Non, mais.
0: Un doublage. Non, mais écoutez, c'est un des vrais débats philosophiques, vous savez, cette histoire. Est-ce que les femmes.
1: Mais qu'est-ce qui vous gêne chez Madonna? Je comprends pas.
0: Mais rien ne me gêne.
2: Jacques,
0: rien
2: ne me gêne, mais moi. Elle n'a pas vu l'aspect philosophique du nouveau clip.
0: Non, mais moi, elle me fait un peu de peine.
3: J'ai décollé, là.
0: Elle me fait un peu de peine parce que je vois qu'elle subit l'époque et elle subit
4: mais
0: son âge.
4: Personne lui met la pression.
0: C'est l'impression que j'ai.
1: C'est ce qu'elle veut.
0: Elle veut pas mourir, elle veut pas disparaître.
4: Mais personne ne lui dit tu devrais faire la chirurgie à outrance et gonfler ton visage et ressembler à rien.
0: Regardez comment on a traité Laetitia Casta quand elle a fait la pub, là, pour Calzedonia. Regardez comment.
1: Ça n'a rien à voir, elle n'a pas fait de chirurgie. Au contraire, en fait, elle est hyper naturelle.
0: On juge tellement les femmes dans
4: les
0: pays.
4: C'est à cause d'elle. Regarde, voilà, vraiment, encore une fois. Là tu inventes une victimisation. On lui a rien dit.
1: Mais oui.
4: Personne n'a dit Madonna, c'est has-been. Madonna, elle ne voit rien. Madonna, elle n'est pas belle. Personne ne l'a jugée. C'est elle qui a pris toute seule, comme une grande de 67 ans, la décision d'abuser à outrance de la charge esthétique et de ne ressembler à rien et limite de faire peur.
0: Oui, mais t'as vu The Substance, c'est un film qui explique
4: mais
0: que.
4: C'est
0: les
4: un
0: femmes,
4: film
0: mais même si on l'a jamais shamé, on lui a jamais foutu la honte en lui disant t'es trop vieille, tout ça, j'ai traduit bien. On se met une pression, les femmes, toute seule.
1: Enfin, la pression que se met Madonna,
4: Estelle,
1: ça va, il n'y a plus
4: personne.
0: Regarde, allez sur Twitter, sur le Twitter d'Estelle Midi, vous allez voir que moi, je fais une intervention, on va ne commenter que mon physique. Toi, tu fais une intervention, on va dire, bon, il est bête. Mais on va pas dire, il est mal habillé.
4: On n'arrête pas de dire que t'es roux.
1: Ah oui, c'est vrai que t'es roux. Bah voilà.
0: C'est mon
4: physique.
0: Attends,
4: c'est pas une
1: insulte.
0: Une femme politique, on va
1: plus. C'est un constat.
0: Une femme politique, on va regarder sa tenue, on va pas regarder ce qu'elle dit. Une chanteuse, et bah.
1: Vénitien.
0: Une chanteuse, on regarde ses rides. Un chanteur, on regarde sa meuf.
1: Mais attends, voilà. Mais en fait, personne n'a demandé à Madonna de faire un nouveau clip. Elle a voulu faire un nouveau clip, oui. Avec manifestement peut-être quelques excès chirurgicaux. Mais c'est son problème. Et si elle est très heureuse comme ça, avec son danseur, oui, bah, qui a quelques années de moins, mais qu'est-ce que ça peut faire? Enfin, moi, je m'en fiche complètement, mais je me dis, mais tant mieux pour elle.
0: Ah bah si elle kiffe, let's go.
1: Mais manifestement, elle kiffe. Sinon, elle le ferait pas, Jacques Legros. T'as moi, reçu Madonna dans le 13h?
3: Non, jamais.
1: Bah oui, pourquoi pas.
3: Jamais. Non, on aurait pu. Mais moi, ce qui me fascine, c'est la petite lampe là où il faut pas.
1: Oh. Pourquoi?
3: Bah parce que je trouve que c'est une idée de dingue.
1: Enfin, Jacques.
3: Il fallait oser quand même.
0: Je vais te la mettre là où il faut pas, tu vas voir.
1: Enfin,
0: je vais te la mettre où il faut pas.
1: Excusez-moi, est-ce qu'on pourrait terminer cette émission?
4: Non.
1: Enfin, pardon.
4: Là, c'est vendredi.
1: Vendredi,
0: on va tout péter là.
1: Je comprends pas ce que vous dites.
2: Moi, je l'ai vu sur scène, Madonna, l'année dernière. J'y suis allé avec Emmanuel Lechypre. On y allait tous les deux un soir et on s'est éclaté. Donc, elle a beau avoir 67 ans, et ben c'est encore génial à voir sur scène. Et elle semble, j'en ai pas parlé, mais elle semble prendre beaucoup de plaisir en fait à continuer à chanter, à danser. Elle fait son métier. Après, bon, l'aspect esthétique.
3: Non, mais ça servait à quoi la petite lampe, là?
1: Je ne sais pas, mais moi, ce que je trouve fou, c'est quand même que Élise Goldfarb, qui est quand même censée être féministe, le premier truc que tu dis, personne ne parle de chirurgie esthétique. On parle juste de son album, et bam, tu vas sur le physique. Alors que normalement, parce que moi, en tant que féministe, non. Tu ne devrais pas faire ça. Tu devrais être à fond sur sa musique.
0: Non,
1: et ça ne devrait même pas t'interpeller, son physique.
0: Oui, non, moi, je suis à fond sur la musique, mais je vois aussi les dégâts. Qu'on fait le masculinisme et la culture. Non, c'est pas de votre faute, mais si en tout cas aujourd'hui on se transforme comme ça et qu'on essaye de
1: non,
0: qu'on reste dans ces mouvements-là, c'est aussi parce que on a une pression.
4: Parce que les hommes ont imposé.
1: Mais attends, on a aussi le droit, si on veut, de faire un lifting, de pas vouloir vieillir. Et voilà. En fait, chacun est responsable de ce qu'il fait.
0: Mais parce que si on nous a envie, mis en tête.
1: Mais si elle a envie. Mais alors. Et si elle a envie de faire 20 liftings, mais elle fait ce qu'elle veut.
0: Mais oui, je suis d'accord.
1: Fait.
0: Non, mais attends.
1: Et moi, tant mieux pour elle. Et si elle est heureuse.
0: Et moi aussi, je l'ai vu en concert et je l'ai trouvé drôle.
1: Et alors, voilà.
0: Je ne parle pas de son physique. C'est horrible ce qu'elle fait. Mais je dis. Pour moi, elle subit le jeunisme et l'âgisme qu'on impose à notre société.
4: Jeunisme.
1: Pour moi, elle fait bien ce qu'elle veut et je trouve ça formidable. À 67 ans, elle ait envie encore de se produire sur scène et qu'elle fasse encore des shows comme celui-là. Bon, dans un instant, nous allons parler de la Coupe du Monde. Est-ce que vous allez adapter vos horaires? Est-ce que vous allez lever le pied pendant la Coupe du Monde, faire comme tous ceux qui vont poser des RTT les lendemains de match ou même qui vont se faire porter pâle parce qu'ils se sont couchés à 6h du matin? Eh bien, écoutez, oui, je vous regarde. Mais comme ça.
4: Je suis présent là aujourd'hui.
1: Oui, bah évidemment, il y avait juste un match hier.
4: À 3h du mat.
1: Oui, c'est vrai.
4: J'ai regardé.
1: Eh bien, écoutez, allez-vous lever le pied pendant la Coupe du Monde? C'est la question qu'on va vous poser dans un instant. Dans Estelle Midi, à tout de suite.
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1: 13h35, vous êtes sur RMC, RMC Story, dans Estelle Midi, Charles Magnin, Pierre Rondeau, Élise Goffard et Jacques Legros. Et on va parler tout de suite de l'impact du jour. Et cet impact, eh bien, c'est celui de la Coupe du Monde pour les entreprises. Écoutez bien, selon une étude mondiale du cabinet UKG, l'événement sportif, la Coupe du Monde, donc, pourrait coûter 14 milliards d'euros aux entreprises dans le monde. Salariés fatigués, donc moins productifs, hein, Pierre, pose de nombreux RTT, arrêts maladie abusifs, les lendemains de match. Charles, la Coupe du Monde n'a pas que des effets positifs.
2: Oui, c'est intéressant. Cette étude met en lumière l'impact souvent sous-estimé des grands événements sportifs sur le monde du travail. On parle de salariés qui prévoient déjà qu'ils vont aller bosser fatigués, qu'ils vont regarder des matchs ou des résumés sur leur ordinateur, sur leur téléphone pendant les heures de boulot, ou encore demander un peu de flexibilité au patron sur les horaires. Le coût de productivité pour les entreprises est évalué à 10 milliards d'euros aux États-Unis, 1 milliard en Allemagne, 650 millions pour la France. 37% des salariés français déclarent qu'ils vont adapter leur emploi du temps pendant la compétition. Un quart prévoit déjà de perturber sa journée de travail avec une arrivée un peu plus tard ou un départ anticipé, voire une absence totale pour certains. On a 18% de salariés qui admettent qu'ils vont regarder des matchs ou des résumés en streaming pendant leurs heures de travail.
1: Ah oui.
2: 28% savent déjà qu'ils vont travailler en état de fatigue. 11% reconnaissent qu'ils pourraient arriver le matin en gueule de bois. Toujours selon cette étude, 20% des salariés affirment qu'ils pourraient même envisager de quitter leur emploi si leur manager ne leur permet pas vraiment de vivre l'expérience Coupe du Monde. Un désir de vivre l'événement auquel ne sont pas forcément sensibles les patrons. Hein. 52% des Français estiment que leur employeur ne tiendra pas compte de la Coupe du Monde dans l'organisation du boulot.
1: Alors, allez-vous lever le pied pendant la Coupe du Monde, Pierre Rondeau ?
0: Pas du tout. Je vais continuer à vivre normalement. Alors, je vais me... Si des matchs, des rencontres m'intéressent, je vais peut-être me lever à 4h du mat ou rester éveillé jusqu'à minuit, 1h du matin, 2h du matin pour regarder des rencontres. Mais
1: donc, même le lendemain ?
0: Oui, mais j'ai le... gérer un peu de façon assez libre mon emploi du temps, d'autant plus que l'année universitaire est terminée. Je ne donne plus cours à la fac, donc à ce niveau-là, j'ai plus de liberté. Et donc oui, ma productivité ne sera pas entachée. Et il y a un deuxième point, et là-dessus, je vais citer Julien Cazard, qui a hier sur RMC a tenu un édito sur le, pour lequel j'ai totalement adhéré, c'est que étant fan du PSG, je ne suis pas pris par la ferveur de la Coupe du Monde.
1: Bah déjà, il y en a pas. Hein,
0: pour déjà, pour l'instant, il y en a pas. Mais quand bien même, là, mardi de France-Sénégal, je suis pas très impatient. J'avais une impatience folle avant la finale de la Ligue des Champions. Et moi, supporter du PSG, et j'ai vous dire la vérité, je supporte plus le PSG que l'équipe de France. Ayant tout vécu, ayant vécu le back-to-back avec le PSG, finalement, la Coupe du Monde, c'est pas un truc vachement important. Je suis curieux parce que j'aime le foot, et donc je suis curieux de voir une rencontre samedi soir.
1: Vous avez eu Allemagne trop d'émotions. En fait, vous avez déjà eu...
0: J'ai eu un trop plein d'émotions. J'ai eu le trop plein d'émotions du back-to-back. Donc aujourd'hui, la Coupe du Monde, ça me passe pour l'instant un peu à côté.
2: Oui. Bon, je pense qu'on pourra coller l'extrait qui vient de se dérouler avec un Pierre Rondeau torse nu le lendemain de la finale sur les Champs-Elysées si la France gagne.
0: Avec ma voix cassée.
1: En train de tirer du mortier.
2: Tout nu. En train de défoncer à l'abribus.
0: C'est vrai. Mais vraiment, là. On verra, mais moi je souhaite. Moi je souhaite que la France gagne la Coupe du Monde. Et c'est vrai que pour l'instant, vous me parlez de ma productivité. Pour l'instant, je vous le dis, j'ai pas le sentiment.
1: Parce que le début, ça a commencé hier.
0: Oui, mais et très certainement, si demain la France.
1: Vous allez regarder le Canada cette nuit ?
0: C'est Canada-Bosnie, c'est ça ?
1: Ouais, on n'est pas sur une grosse envie.
2: Il y a un très beau Brésil-Maroc dans la nuit, de samedi à dimanche. Il faudra se coucher très tard.
0: Oui, Allemagne-Curaçao, Qatar-Suisse.
1: Non, mais Allemagne-Curaçao, je vais faire l'impasse, hein, excusez-moi. Ouais,
0: mais être Curaçao. Curieux de voir David contre Goliath.
1: Non, merci. Bon. En revanche, Brésil-Maroc, je suis très curieuse.
0: C'est une Algérie-Argentine.
1: Ah, bah, je suis très curieuse aussi, évidemment. Jacques Leroux, vous êtes mis en mode Coupe du Monde ou pas ?
3: Oh non.
1: Bon, enfin, Jacques.
3: Bon, non. Non, moi je soutiens la France, mais c'est par franchouillardise. Voilà.
1: Mais vous regardez pas les matchs ?
3: C'est les Bleus. Quand il y a les Bleus, oui.
1: D'accord. Mais sinon, s'il y avait un match, Jacques, là, admettons, il y a un match là tout de suite pendant l'émission, vous faites quoi ?
3: Là tout de suite, je m'en vais. Je quitte l'émission.
1: Voilà, c'est bien ce que je vous dis.
3: Je quitte l'émission.
1: Mais est-ce que, par exemple, vous allez me dire la veille, écoute Estelle, je suis désolée, je peux vraiment pas venir demain, j'ai eu un contretemps.
3: Non, je te ferai la surprise, c'est-à-dire que je viendrai et je partirai au moment
0: de. Il y aura le téléphone devant toi.
1: D'accord. Non, mais.
3: Bon, je plaisante, hein.
1: Non, mais je me doute bien. Mais vous n'allez pas mettre votre petit téléphone et regarder le match ?
3: Non.
1: D'accord.
3: Non, je m'en fiche.
1: Ah bon ?
2: Mais alors, non, mais Jacques, il y a les Bleus qui jouent contre l'Irak, là, le lundi 22, donc dans une semaine.
3: Oui, je vais m'y intéresser.
2: À 23h. Ça veut dire que ça va se finir au-delà d'une heure du matin.
1: Ah, bah, moi, je regarde pas. Ah. Oui, je te le dis, hein, franchement.
2: Bah voilà, ça va être un vrai. Non,
1: moi, je
2: pense aux enfants.
1: Je regarde la première mi-temps et ce sera déjà plié.
3: Comme Estelle, je regarde le début.
1: Je regarde la première mi-temps et à 11h45, terminé. 0-0
0: à la
2: 45e, le 8e, le quart de finale, ils peuvent être aussi à 23h avec l'équipe de France. Un beau France-Allemagne, demi-finale.
1: Là, je veille.
2: Est-ce que là, on se couche à. Parce que là, il peut y avoir prolongation, pénalty à 3h du matin.
1: Alors moi, je vais t'expliquer ce que je fais. En fait, s'il y a un France-Allemagne à 3h du matin, Charles.
2: Non, ce sera à 23h au minimum.
1: Bah, à 23h. Bon, bah, si c'est un mardi, bah c'est toi qui prendras l'équipe. C'est toi qui prendras l'émission mercredi.
2: Bon, bah, voilà. J'ai ma réponse.
1: Et bah, voilà.
2: J'anticipe.
1: Élise Goldfarb.
4: Mais moi, je souhaite à tout le monde de vivre une Coupe du Monde en entreprise. Vous savez pas l'ambiance que c'est, en fait. S'il y a des chefs d'entreprise qui nous écoutent, ça sert à ça une Coupe du Monde aussi pour un pays. C'est un moment de concorde nationale que je pense tous les politiques apprécient déjà parce que tout le monde s'aime tout à coup. C'est des moments d'unité.
3: Ça dure pas longtemps. Hein.
4: C'est des moments d'union. Ça dure pas longtemps, mais ça fait plaisir le temps que ça dure. Moi, j'ai vécu une Coupe du Monde en entreprise. Même si tu te couches tard, c'est trop un kiff d'aller au taf le lendemain parce que tu débriefes ta soirée déjà. Souvent.
1: Enfin, nous on bosse.
4: Je conseille à tous les chefs.
1: Mais
4: c'est des moments où tu travailles un peu moins. On va pas se mentir.
0: C'est insupportable.
1: Enfin, nous on peut pas travailler
4: un peu
1: moins.
4: Mais c'est vrai.
0: Les fans de foot ne supportent pas les footiques d'entreprise.
4: Mais vraiment. Je m'en fous.
0: C'est
4: pas mon problème. Chacun voit midi à sa porte. Pour toi, le foot, c'est genre l'enjeu de ta vie. Parce que, en fait, les hommes, vous êtes pire que des femmes, vous êtes hystérique.
0: Ah là, bah non, mais
4: moi je suis comme vous êtes des gros fragiles, bah voilà. Mais nous, ah, donc, nous, pour nous
0: un homme.
4: Moi pour moi le foot c'est un moment de concorde nationale, c'est un moment de kiff pour soutenir l'équipe de foot de mon pays, pour mettre en avant le sport, la France, le kiff que c'est d'être tous derrière un même drapeau. Et donc quand tu le fais en entreprise, c'est génial. Moi ma boîte quand j'étais salarié, il montrait les matchs sur écran géant. Mais qu'est-ce qu'on a rigolé, c'était des moments trop drôles. Tu vas pécho, tu vas pécho le mec que t'as jamais osé pécho parce que t'es bourré. Tu vas, mais si, c'est des moments de ouf pour une entreprise. Donc, toutes les entreprises vont lever le pied et surtout, on va tous kiffer ensemble.
1: Eh bien, on va prendre en ligne Fabien, on va voir s'il va kiffer. Fabien, il est ingénieur dans le trading. Ça va, Fabien?
5: Oui, ça va et vous?
1: Bah oui, bonjour. Très bien. Fabien, est-ce que vous êtes en mode Coupe du Monde? Est-ce que vous allez lever le pied pendant le Mondial?
5: Ah bah oui, alors je suis vachement en mode de Coupe du Monde. Après, je vais faire mon travail, mais bien sûr, ça va passer au second plan avec la Coupe du Monde.
1: Ah oui, carrément. C'est-à-dire que vous allez adapter vos horaires?
5: Non, c'est-à-dire que je vais faire mon travail, il n'y a pas de souci. Mais vous voyez, bon là, c'est un peu différent parce que la Coupe du Monde, c'est en Amérique. Donc bah, là, ça va être surtout pendant la nuit. Mais quand ça se passe en Europe, par exemple, bah, la journée, bah, on coupe le travail pendant une heure ou deux pour regarder le match tous ensemble au travail. Et puis après, on reprend, quoi.
4: Mais c'est trop bien.
1: Ah oui, mais ça, c'est-à-dire que vous êtes, franchement, vous êtes moins concentré, Fabien.
5: Non, on n'est pas moins concentré, c'est juste qu'on décale les horaires de travail.
1: Ouais. Enfin, moi, si vous gérez mon portefeuille d'actions en regardant le foot, vous voyez, je suis pas très contente.
5: Ah oui, mais il y a des employeurs, ça les gêne pas. Vous voyez, je travaille dans une grande entreprise, et ben je me rappelle en 2018, ils avaient projeté un match. Je crois que c'était France-Argentine. Il y avait le PDG qui était au milieu de la salle, et on regardait tous le match ensemble.
4: C'est trop bien.
1: Et ça reste des très bons souvenirs, Fabien.
5: Ah bah oui, c'était génial. Il y avait une ambiance de folie dans la salle. On avait tous pris les petits drapeaux. Quand il y a eu le but de Benjamin Pavard, on avait tous gueulé, on s'était levé. Enfin, c'est
1: des contre l'Argentine.
5: Quoi. Vous voyez, c'est et puis ça arrive une fois tous les 4 ans. Donc bon, voilà quoi. Tant que le travail est fait, c'est ce qui compte.
3: Oui,
5: maintenant, alors, voilà, on adapte les horaires, on les aménage, mais c'est un événement qui rassemble. On est tous heureux de regarder ça. Donc non, il y a pas de souci. Voilà, ce qui compte, c'est que le travail soit fait. Et puis bah après, on aménage quoi.
1: Question Fabien, parce que là les matchs ils ont lieu le soir voire la nuit, et est-ce que vous pourriez essayer d'avoir un petit arrêt de travail par exemple un lendemain de match des Bleus si c'est à 3h du matin?
5: Non, je ferais pas ça, enfin en tout cas je suis pas de ce genre là.
1: Bravo.
5: Mais par contre vous voyez, je pourrais tout à fait me lever pendant la nuit s'il y a un gros match de la France, et puis bah le lendemain matin bah tant pis, je prendrai sur moi, j'aurai dormi 4h mais j'irai au travail quoi.
1: D'accord, bah écoutez, je pense que plein de gens vont faire comme vous, Fabien. Merci beaucoup en tout cas d'avoir été avec nous. On termine avec des messages, Charles.
2: Avec le message de Mohamed qui nous dit « Mais je ne vois pas pourquoi on devrait lever le pied pendant cette Coupe du Monde, d'autant que là les matchs sont quand même tard le soir. Il n'y a aucune raison en journée en tout cas de lever le pied, évidemment. » Voilà ce que nous dit Mohamed. À l'inverse, j'ai Dario qui nous dit « Non mais quand même, évidemment qu'on va être tous crevés. On fait semblant, là, on dit que oui, on va aller travailler comme d'habitude, mais il y aura c'est sûr quelques cernes les lendemains de gros match. Et puis on vous a posé d'ailleurs la question des RTT, du télétravail, est-ce que vous allez lever le pied pendant la Coupe du Monde? Vous avez répondu non à 86%.
1: C'est pas une très bonne nouvelle pour l'équipe de France, ça veut peut-être dire que quand même on n'est pas tous à fond
2: on en
1: derrière.
2: En 8e,
1: mais oui, voilà. 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
1: Dans un instant, dans Estelle Midi, le répondeur de Pierre-Antoine Damcourt, les meilleurs messages laissés au 32-16, à tout de suite.
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2: 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Vous êtes dans Estelle Midi sur RMC, RMC Story, il est 13h50 et vous le savez, 13h50, c'est l'heure du répondeur de Pierre-Antoine Damcourt, les meilleurs messages laissés au 32-16 et tout de suite, c'est le best-of.
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4: Oui, bonjour Estelle, c'est Geoffrey de Paris. Bon, bah ça y est, Roland-Garros, c'est fini, je suis un peu triste et pendant un an, je pourrais plus faire de pop pop pop pop pop pop pop pop. Alors, vous savez ce qui me remonterait le moral? Ça serait non. Que vous en lanciez un pour moi dans votre émission. Même
2: jamais.
4: Un tout petit, hein. Comme vous non. Y êtes allé 34 fois cette année, bah, je me disais que vous maîtrisiez le truc. Merci. Non.
5: Allez, Estelle.
2: Ah non, non, je mets un point d'honneur à ne pas répondre à ces gens qui font pop-up dans les tribunes.
5: On pourrait faire le plus grand de France.
2: Non,
5: avec tous les gens qui nous écoutent chez eux, dans leur voiture, au travail, qui disent olé,
2: bah,
5: non.
2: Allez-y, si vous voulez, moi, je ne suis pas ce pop-up. Mais vous pouvez lancer.
5: Non, non, bah, je ne lancerai pas.
2: Bah,
5: non, vous avez cassé un.
2: Vous n'aurez pas mon olé.
5: Ah, vous n'aurez pas mon olé. C'est bon, on ne va plus l'entendre pendant un an. Voilà, c'est fini.
2: Ah bah tant mieux.
5: Fin de l'histoire.
2: Message suivant.
4: Bonjour mon amie Estelle, c'est Jean-Phi, 23 ans, je participe à la marche pour Jésus organisée à Paris. Écoutez, là on est en bord de Seine, l'ambiance est super et je me sens touché par la grâce. Je sens que Jésus est en moi. Oh, attendez, il faut que je vérifie un truc.
5: Bah non, non, il y a que le taulier hein, qui sait faire ça, hein,
6: ouais, bah, évidemment.
2: Échanger l'eau en vin.
5: Et surtout, ah, sacré Estelle, ah, là je vous retrouve. Elle revient tout de suite aux fondamentaux, les basiques, c'est bien.
2: Allez, message suivant.
7: Coucou les chéris, c'est Françoise. Bon, le 6 juin, on commémore le débarquement de Normandie. Et pour moi, c'est une date spéciale. C'est le jour de la mort du père de mon premier enfant. Oh, je me souviens de lui comme si c'était hier. Il était beau, il est tombé à Omaha Beach. Tu me manques, mon petit Heinrich.
2: Oh. Mais c'est horrible.
5: Sacré Françoise, une vraie petite cachotière, celle-ci.
8: Ouais, salut les petits potes, c'est Rémi Jonzac. Alors, les gars du bistrot, là, ils me font une blague. Ils arrêtent pas de me dire qu'à la Coupe du Monde, il y a un pays qui s'appelle le Curaçao. Les cons. Eh, je suis peut-être bourré, Estelle, mais je suis pas complètement con. Hein. Le Curaçao, c'est un alcool, voilà, point barre. Parce qu'après, qu'est-ce qui va se passer? On va me dire que Bourgogne, c'est une région et Bordeaux, c'est une ville pendant qu'on y est. Eh, pas à moi. Eh, hein. Salut.
5: Bon, on attend un peu pour lui dire pour la champagne.
2: Oui, voilà.
5: On attend un peu.
9: Coucou ma petite chippie, c'est maman. Miaou. Devine où je suis. Je suis à Roissy. J'ai réussi à me planquer dans la valise de Didier Deschamps. Avec les prix des billets et des places, je me fais passer pour la chatte à Dédé. Miaou. À moi les États-Unis. Allez, je te laisse, on décolle.
5: Ah, elle l'a fait super bien.
2: Oui, très bien.
5: En tout cas, ça y est, notre envoyé spécial est en route. On va vibrer grâce à votre maman.
2: Elle sera
5: dans tous les stades.
10: Oui, bonjour, c'est Marina Ferrari, votre ministre des Sports. Vous avez vu, j'ai donné 2 étoiles en pierre à chacun des joueurs de l'équipe de France, l'une en jaspe bleu pour réduire l'anxiété et l'autre en cristal de roche pour atteindre leurs objectifs. Je crois beaucoup au pouvoir des pierres. D'ailleurs, la dernière que j'avais offerte, c'était un quartz rose en signe de vitalité et de longévité que j'avais donné à... Ben, qui je l'avais donné déjà? Ah oui, à Bernadette Chirac. Je raccroche.
5: Et on va se quitter avec un petit peu de musique. Voilà, petite page de pub.
10: Vous aimez la musique et la justice? Découvrez le premier album de la chorale du parquet de Nanterre.
11: Ouais!
10: Il revisite les plus grands tubes de Patrick Bruel à leur sauce. 3,

0: du parquet de Nanterre, Jean de Bruel. Alors regarde, regarde la vue. Fais gaffe dans les douches, ça peut te faire mal au cul. Ouais, un album puissant aux éditions du Barreau.
1: Ouais, du gros Barreau même.
2: Oh non, bon, on embrasse la chorale du parquet de Nanterre qui a du boulot en ce moment, mais ils trouvent des moments de loisirs. Ça leur fait du bien quand même.
3: 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Dans un instant, on se posera cette question. Faut-il en finir avec les journées type au travail, 9h, 17h? Dites-nous quels sont vos horaires de boulot et si vous en avez marre de faire toujours la même chose. On vous attend au 32-16. À tout de suite.
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3: Les infos, Rémi Barré. Bonjour Rémi.
5: Bonjour Estelle, bonjour à tous. Journée de deuil à Florence et bien au-delà. Et puis le policier qui a tué Naël doit-il être jugé pour meurtre?
3: Elle n'avait que 11 ans et elle reposera désormais au cimetière de Florence.
5: Les obsèques de Liana doivent débuter d'ici une demi-heure dans le Gers, là où donc elle était scolarisée à Florence. Julie Bro, vous êtes en direct de la commune pour RMC. Julie, recueillement et émotion.
6: Oui, déjà une dizaine de personnes sont arrivées devant le cimetière pour soutenir la famille de Liana et patiente à l'ombre des arbres, vêtue de noir, le visage fermé. Les premiers arrivants signent le livre de condoléances entreposé devant les grilles du cimetière. Parmi eux, une retraitée en larmes. J'ai écrit « Au revoir, petit ange. Je ne sais pas si j'aurai la force de regarder la tombe de cette pauvre enfant », dit-elle. À l'intérieur, une pierre tombale couleur ocre gravée du prénom Liana. Un portrait de la jeune fille, souriante, est exposé à côté d'un pupitre bordé de fleurs roses et blanches. C'est là que ses proches devraient s'exprimer à partir de 14h30 pour lui rendre un dernier hommage avant que Liana ne soit inhumée dans la plus stricte intimité familiale.
5: Julie Bro à Florence pour RMC.
3: Sa mort avait engendré 8 jours d'émeute à travers tout le pays.
5: Près de 3 ans après la mort de Naël Merzouk à Nanterre, la Cour de cassation estime que la qualification d'homicide peut être retenue contre le policier auteur des tirs mortels. Elle demande à la Chambre de l'instruction de se prononcer à nouveau. L'avocat de la mère de Naël se félicite de cette décision et explique que sa cliente attend désormais un procès pour meurtre. L'agence de presse officielle iranienne, IRNA, affirme que le programme nucléaire iranien sera abordé au cours de négociations durant 60 jours avec Washington, et ce au terme d'un projet d'accord pour mettre fin à la guerre. Ce matin, Donald Trump en parlait de cet accord. Il a indiqué qu'il pourrait être signé au cours de ce week-end. Les obsèques de Bernadette Chirac, décédée la semaine dernière à l'âge de 93 ans, ils auront lieu cet après-midi, d'ici une demi-heure, en la basilique Sainte-Clotilde à Paris. L'IA avec nous. La région Hauts-de-France accueille aujourd'hui à Lille un sommet sur l'intelligence artificielle. 1200 participants, 60 intervenants français, internationaux seront présents. Louise Salé, vous êtes sur place pour RMC. Louise, un sommet voulu par Xavier Bertrand, président de la région Hauts-de-France, pourrait attirer les investisseurs.
7: Oui, le candidat à la présidentielle a redit sa fierté de voir s'installer une dizaine de data centers dans la région. L'entreprise japonaise SoftBank Group a promis d'investir pas moins de 45 milliards d'euros. Xavier Bertrand a pris la parole au sommet il y a un peu plus d'une heure.
15: Ce que je veux, c'est que cette région prenne un temps d'avance. Et en disant, même si elle a changé, je veux continuer cette transformation. Et la tech, contrairement à ce qu'on pense, c'est à la fois des emplois, mais c'est aussi des perspectives et des usages. Il y a aussi une dimension qui est populaire. Si on réussit dans cette région, c'est parce qu'on aura réussi à faire partager l'IA par tout le monde et pour tout le monde. C'est ça, pour moi, vraiment la clé.
7: La région possède des atouts, des friches industrielles, une énergie décarbonée grâce au nucléaire et une proximité avec d'autres capitales européennes. Mais les centres de données ne créent pas forcément beaucoup d'emplois. 900 par exemple seulement sont prévus par le groupe japonais. Ce sont aussi des structures énergivores qui génèrent de la chaleur. La région prévoit d'ailleurs d'en réutiliser pour des systèmes de chauffage urbain.
5: Louis Salé au Salon de l'IA de Lille, dont RMC est partenaire. La Coupe du Monde 2026, un seul match à l'affiche aujourd'hui, Canada-Bosnie-Herzégovine, coup d'envoi 21h. Après le départ de Christophe Pélissier, la JOCR officialise l'arrivée de Will Steele au poste d'entraîneur. Le belgo-britannique signe pour les deux prochaines saisons, plus une option d'un an. Enfin les courses, le quintet se déroule sur l'hippodrome de Vincennes à 20h15. Le pronostic de Dimitri Blanc-L'Œil de la Dream Team des courses RMC, sa favorite, c'est le 4 Jolie Star, son outsider, le 9 Iguane de Caponnet.
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3: 14h05 sur RMC, la dernière partie d'Estelle Midi, c'est tout de suite.
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3: C'est la dernière partie d'Estelle Midi sur RMC, RMC Story. On est ensemble jusqu'à 15h. Il y a Élise Goldfarb, entrepreneuse et influenceuse autour de la table, la légende vivante de la télévision, Jacques Le Gros. Il y a également l'économiste Pierre Rondeau et Charles Magnin. À mes côtés, dans un instant, on se posera cette question. Faut-il en finir avec les journées types de boulot? 9h, 17h, est-ce qu'on pourrait mettre en place autre chose? Eh bien écoutez, on en débat avec vous au 32-16. Il y aura RMC Santé également avec notre médecin urgentiste Aurel Gage. On va vous dire à quel moment il faut s'inquiéter quand on a mal au ventre. En fait, ça peut être très bénin, mais ça peut aussi ne pas l'être. Et on vous expliquera quoi faire avec Aurel Gage. Et puis on terminera, Charles, avec les immanquables.
9: Vous savez ce qu'on va le plus manger pendant la Coupe du Monde?
3: Des burgers.
9: Non.
3: Des pizzas.
9: Mais oui, ça y est, on a toutes les prévisions du secteur. Ça explose les jours de match, beaucoup plus que les burgers ou les sushis. Vous savez pourquoi ? Parce que la pizza, ça demande beaucoup moins de concentration pour manger. Ah. Un burger ou des sushis.
3: Un sushi, quelle concentration ?
9: Il faut quand même se concentrer un peu. Les baguettes, etc. On lâche les yeux de l'écran.
3: Les
9: baguettes ?
3: Oui. Wow. Non, en fait, tu prends ton sushi à la main et puis tu le mets dans la sauce.
9: Il y a moyen de se louper avec la sauce. Hein, s'il y a une belle action.
3: Enfin, la pizza, t'as aussi moyen de laisser tomber un petit bout de merguez.
9: Ne me demandez pas pourquoi. Les jours de match, 80% des commandes de livraison, c'est des pizzas, pas des sushis ou des burgers, parce que c'est plus simple à manger devant un match. Et puis, vraiment. Est-ce que vous avez déjà souffert de la bigamie de votre partenaire? C'est comme ça que Ségolène Royal parle des infidélités de François Hollande.
3: Oh, c'est beau.
9: Mais oui, j'ai subi la bigamie.
3: La bigamitude
9: de François Hollande. On débriefe ses déclarations à 14h40.
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3: 14h07 sur RMC, on poursuit Estelle Midi avec la révolution du jour. Et elle est en marche, cette révolution. C'est celle que nous promet le cabinet d'études CensusWide dans les années à venir. D'ici 2050, grâce à la réalité virtuelle et augmentée, il n'y aura plus de réunions en présentiel et plus de journées harassantes au bureau non plus. Pour ce cabinet d'études, le travail de 9h à 17h, c'est fini.
9: Oui, dans cette étude, 78% des responsables RH, 64% des employés s'attendent à ce que le travail hybride deviennent le modèle standard. Plus question d'aller tous les jours au bureau à heure fixe. Les entreprises vont privilégier davantage la flexibilité, l'autonomie des salariés. Parmi les avancées les plus attendues, les salles de réunion en réalité virtuelle et augmentée, capables de réunir des collaborateurs à distance et en présentiel. L'étude prévoit aussi que grâce aux avancées technologiques, le bureau de demain sera, je cite, également centré sur l'humain, sur le bien-être. Bref, commencer la journée de bureau classique de 9h à 17h au même poste, ce sera complètement obsolète. Aujourd'hui déjà, ces horaires sont loin d'être des standards pour beaucoup de Français. Selon un sondage Opinionway, 6 Français sur 10 souhaitent travailler en décalé. Seuls 4 sur 10 privilégient encore les horaires classiques. Quand on leur demande comment ils aimeraient modifier leurs horaires de boulot, une majorité de Français voudraient venir beaucoup plus tôt au travail et donc repartir plus tôt. Et toutes les études montrent que les entreprises ont tout intérêt à se montrer souples sur les horaires pour attirer les meilleurs talents.
3: Alors, faut-il en finir avec les journées type 9h-17h? C'est aux emplois du temps, ça, Élise Goldfarb?
10: Non. Je connais personne qui finit à 17h, moi. Déjà, d'une part.
3: Vous n'avez jamais rendez-vous dans l'administration?
10: Oui, à part les fonctionnaires, mais quand je travaille.
3: Et les profs?
10: Les profs, non, je peux finir à 18h30, s'il y a des heures
3: c'est,
10: de colle.
3: C'est rare, 18h30, c'est souvent 17h.
10: Non, mais quand je fais du conseil en entreprise, je vois personne qui part à 17h déjà. Mais bref, de toute façon, oui. C'est sûr que tout ça, ça va évoluer. Il y a déjà des boîtes. Moi, quand j'ai été salarié il y a 10 ans, mon employeur m'avait dit, écoute, est-ce que ce qui compte pour moi, c'était résultat. Et j'avais adoré d'ailleurs. Il m'a dit ce qui compte, c'était résultat. Donc, si pour toi, t'es plus efficace, parce que j'arrivais pas à arriver à 9h, j'arrivais pas à me réveiller.
3: Ça, on avait bien compris.
10: Voilà. Donc, je préférais, par exemple, arriver à 11h et finir à 21h. Ça me dérangeait pas du tout, d'accord, moi, de travailler le soir. Et il me disait, tant que t'as des résultats, fais comme tu le sens, en fait. Si les résultats sont là.
3: Mais si t'es prof, par exemple, on peut pas te dire ça.
10: Quand t'es prof, t'as des horaires.
3: Si tu travailles à la poste, on peut pas te dire
10: journée.
3: Ça.
10: Mais de toute façon, c'est des trucs qui vont évoluer avec les nouvelles technologies. Et d'ailleurs, j'espère que le gouvernement avec notre administration va se mettre au courant de cette évolution, parce que vu comme ils sont en retard, moi, ce sujet il me fait plutôt plaisir, parce que j'espère que ça va avoir un impact sur nos administrations. Moi, ce que je souhaite, c'est que on ait du bon sens. S'il y a une technologie qui nous permet de travailler moins ou de travailler mieux et plus efficacement et plus en accord avec nos besoins et ce qui nous fait plaisir, si on met le bonheur avant tout et que ça marche,
3: le travail, c'est pas
10: allons-y.
3: Du plaisir.
10: Le travail, je souhaite à tout le monde que ce soit du plaisir.
3: Oui, mais ça peut être du plaisir, mais c'est pas la finalité. La finalité de ton travail, au départ, c'est de réaliser quelque chose.
10: Bah oui, mais si t'arrives à le réaliser avec l'aide d'une IA et que ça te simplifie le travail,
3: très bien.
10: Mais allons-y gaiement. Et puis on voit bien qu'aujourd'hui t'as des IA qui aident les médecins, c'est pas pour autant que les médecins disparaissent.
3: Bien sûr.
10: C'est juste que ça leur facilite le travail et c'est génial. Ça nous évite tellement d'erreurs. C'est-à-dire si dans le système judiciaire on met des IA pour faciliter le travail des greffiers, des magistrats,
11: tout
10: ça va faciliter
11: le
10: travail.
11: L'origine de l'IA.
10: Bien sûr.
11: Je laisse à des Américains gérer la justice française.
3: Ça c'est pas le débat.
10: Moi ChatGPT aujourd'hui, ça me permet de gagner 30% de mon temps. Et de ma productivité. Au lieu de passer des heures à faire des présentations sur PowerPoint, je demande à ChatGPT, je mets toutes les infos et il me l'a fait. Je veux dire, j'ai économisé du temps qui ne me servait à rien de base.
3: Ça veut dire que peut-être, plus tard, tu pourras être remplacé par quelqu'un qui est moins bon que toi, mais qui sait aussi bien faire les
10: C'est pas grave, ça me poussera à moi chercher à faire quelque chose de mieux. J'ai plein de copains, l'IA leur permet de mieux faire leur travail. Donc c'est génial. Si ça nous permet de prendre des après-midi pour s'occuper de nos enfants, pour s'occuper de nos loisirs, mais allons-y. Si ça nous facilite le travail, en fait, si ça ne réduit pas la productivité et que ça améliore la vie de tout le monde, c'est exceptionnel.
3: Jacques Leroux, vous avez déjà travaillé de 9h-17h?
12: J'en ai pas le souvenir, mais oui, sûrement.
3: Ouais.
12: Sûrement. Mais de toute façon, moi, c'était quand même un métier à part, parce que l'heure du journal, c'est
3: mais
12: l'heure du journal.
3: Vous arrivez à quelle heure, tiens, pour un 13h?
12: À 7h.
3: D'accord.
12: 7h, 7h15. Parce qu'il y a beaucoup de travail.
3: Bien sûr.
12: Parfois, on nous dit, ah, mais vous lisez le prompteur. Oui, mais il a fallu l'écrire, le prompteur.
3: Oui, c'est pas arrivé tout seul.
12: Et puis après,
3: certaines ne les écrivent pas, Jacques, quand même.
12: Bon,
3: vous
12: on
3: ne
12: va pas citer de nom.
3: Non, bien sûr, mais vous
12: moi,
3: savez.
12: Moi, j'écrivais. Et puis après, il faut préparer le journal. C'est pas le sujet, le journal. Je pense que une forme de flexibilité, on y va tout droit, forcément, avec ou sans IA. Je suis pas très spécialiste de tout ça, mais la flexibilité, la possibilité de travailler différemment. De plus en plus de réunions aujourd'hui se font par visio, visioconférence, et c'est très bien parce que quand
3: on
12: vous avez des interlocuteurs
3: même,
12: à Nice, oui, mais quand vous avez des interlocuteurs à Nice, à Paris, à Bordeaux, par exemple. Oui. Pour prendre un exemple que je connais, c'est quand même plus facile de se donner un horaire et de se voir à travers l'écran d'ordinateur pour discuter.
3: Moi, quand j'ai une visio,

0: des horaires quand même, 9h-17h.
1: Alors, quoi. Moi, me concernant prof à la fac, j'ai organisé mon emploi du temps et les cours que j'avais. Non, c'était les cours que j'avais à la fac, c'était souvent de 16h à 19h, voire 17h à 20h. C'était plutôt le soir et effectivement jusqu'à 20h. Le côté 9h-17h, je l'ai connu à une période assez particulière quand je travaillais au PS. Et c'est vrai que
0: ça me paraît tard, 17h pour le PS, non?
1: Alors, j'ai connu ces horaires de bureau.
2: 4 jours par semaine, non?
1: Vous aviez cette obligation de présence contractuelle d'être présent, quelle que soit votre tâche ou quel que soit votre effort à la tâche. Et effectivement, c'est pas propre au PS, attention, hein, c'est propre, je pense, à beaucoup d'entreprises dans les bureaux où on sait que dans les bureaux, le véritable temps productif, en moyenne, c'est 3 à 4 heures. Parce que le reste du temps, c'est lien social, discussion à machine à café.
0: Ça me paraît déjà beaucoup, 3 à 4 heures, en vrai. C'est de production pure.
1: On pourrait même réduire ça à 2 heures. Donc, on a en France espèce d'injonction au présentiel de dire tu arrives à 9 heures, limite, tu vas badger, tu arrives à 9 heures, tu pars à 17 heures, 18 heures, 19 heures, et plus tu pars tardivement, plus tu montres à quel point tu es compétent, productif et motivé, alors même que le travail a été fait. Moi, je rejoins Ali sur la question du travail et la tâche. Ce qu'on te demande, c'est de faire ton travail.
0: Mais tout le monde ne peut pas faire ça.
1: Bien fait. Non, mais après, c'est le rôle des managers de faire en sorte de bien guider leurs salariés, de dire que concrètement, tu as un dossier à rendre, tu as un rapport à rédiger, tu as quelque chose à faire, tu es au bureau et tu le fais.
0: Et si
1: tu es
0: boulanger, par exemple, tu vas bien être obligé de rester de 7h à 20h.
1: Les emplois de bureau, évidemment, que les emplois de service, les emplois de journaliste, effectivement, c'est plus compliqué. Oui. C'est pas applicable. Mais dans un bureau, quand on a un projet à réaliser, à quoi ça sert de rester jusqu'à 18h et de montrer à mon patron, regardez, je suis productif, je suis encore là, alors que concrètement, je l'ai fini, j'ai rien à faire et je suis sur Internet.
2: Il y en a plein qui font. J'aimerais juste dire attention aussi à la fausse liberté. Si on dit chacun fait ce qu'il veut, les horaires, c'est comme il veut, etc., mais qu'en échange, le patron te donne 15 dossiers à rendre pour dans 3 semaines et qu'en fait, c'est impossible humainement, sauf à bosser 90 heures par semaine, c'est ça le risque, c'est de dire, tu t'organises comme tu veux, t'as 3 semaines pour le faire, tu fais comme tu veux, mais t'as 15 dossiers et en fait, ça, aux 35 heures, ça prend 6 mois, mais je te donne 3 semaines et tu fais
1: comme tu veux.
2: C'est
1: le rôle du manager.
2: C'est le risque, c'est la fausse liberté, c'est le travail qui ne s'arrête jamais en fait, s'il n'y a plus de cadre et plus d'horaire.
0: Alors, Stéphane est peintre en bâtiment et nous appelle de Nantes. Bonjour Stéphane.
3: Bonjour. Alors, bonjour à l'équipe.
0: Merci d'être avec nous Stéphane. Alors évidemment, vous avez des tâches à effectuer quand vous êtes peintre en bâtiment, mais est-ce que vous avez des horaires? Est-ce qu'on vous dit c'est 9h-17h ou est-ce qu'on vous dit tu dois peindre ce mur par exemple et tu viens à l'heure que tu veux?
3: À la base, on a forcément un horaire obligatoire. On commence, on va dire, de 8h jusqu'à 17h30, on va dire.
0: Ah, quand même.
3: Sauf que nous, on fait un peu ce qu'on veut en tant qu'ouvrier, parce que suivant la météo, le froid, le chaud. Et je vois, là, par exemple, en ce moment, on commence des fois 6h, 6h30. Parce que on annonce des températures qui sont à 28, 30, 32, 34, 38. Et nous... on n'est pas trop embêtés parce que nos patrons comprennent, tout simplement.
0: D'accord, donc en fait, vous avez quand même des horaires. Vous ne pouvez pas faire ce que vous voulez, Stéphane.
3: Alors, on ne peut pas partir forcément au bout de 6 ans de travail. On doit faire 8h45 par jour.
0: D'accord, c'est beaucoup.
3: Parce que nous, on ne travaille pas le vendredi après-midi. Donc, on fait nos horaires 39h en 4 jours et demi.
0: Et Stéphane, est-ce que vous avez 44 ans, donc vous êtes dans le métier, j'imagine, depuis un bout de temps. Est-ce que vous trouvez que ça s'améliore, justement, au niveau de la flexibilité? Ou c'est comme il y a 20 ans?
3: Ça dépend des employeurs. Nous, on a la chance d'avoir des employeurs qui sont assez flexibles, entre guillemets. Ils nous font pas trop, enfin, ils nous embêtent pas trop, quoi. Mais oui, il y a des entreprises, tu fais ça et tu finis à telle heure, point barre.
0: D'accord.
3: Voilà. Moi, ça m'est arrivé avant. Bien sûr. Moi, ça fait 3 ans que je suis dans mon entreprise. Depuis 3 ans, je fais un petit peu, entre guillemets, ce que je veux, entre guillemets, en horaire. Mais le travail est effectué.
0: D'accord, oui. Donc, c'est un peu un mix entre les deux. Ça dépend de l'employeur. Donc, il y a quand même une certaine flexibilité.
3: Voilà, merci. Mais dans le bâtiment, il y a quand même une flexibilité, quand même. Faut pas.
0: C'est vrai.
3: On a le droit de faire un petit peu. Si le travail qu'on fait le matin, parce que le matin, on travaille plus que l'après-midi, forcément.
0: Bien sûr. Et puis après, ça dépend du client, parce que parfois, il y a des clients que ça arrange d'avoir des travaux chez lui plutôt l'après-midi ou plutôt le matin. Merci beaucoup, Stéphane, en tout cas, d'avoir été avec nous. Et on a Frédéric, qui est kiné libéral du côté de Valence, dans la Drôme. Donc, ça m'étonnerait qu'il fasse du 9h-17h. Bonjour, Frédéric.
4: Bonjour, bonjour à tous.
0: Merci beaucoup d'être avec nous. Ouais, j'imagine que 9h-17h, c'est pas tout à fait vos journées, Frédéric.
4: Surtout, alors, moins maintenant, parce qu'avec les enfants, c'est un peu plus compliqué. Mais on a fait complètement des journées atypiques. Il y a des jours où je commence à 7h30, des jours où je finis, hier j'ai fini à 19h30.
0: Ouais.
4: Moi, je

0: tous les jours entre midi et deux. Après, donc c'est l'organisation du temps de travail qui est complètement différente. Ça permet de s'adapter et que les gens soient contents d'avoir des rendez-vous soit entre midi et deux, soit avant de bosser. Donc bien sûr, avec des enfants, on ne peut pas faire ça tout le temps. Mais oui, je pense que d'avoir une bonne, moi, ça me plaît bien d'avoir cette flexibilité au niveau du travail là-dessus.
1: Mais Frédéric, sur Doctolib, je veux prendre rendez-vous avec vous. Votre premier rendez-vous. Bon, alors admettons, votre premier rendez-vous, il est à quelle heure?
0: Bah, ça dépend des jours. Il y a des jours où je dépose mes enfants à l'école, donc c'est 9h. Il y a d'autres jours où je commence à 7h30.
1: D'accord. Donc en fait, vous êtes ultra flexible, quoi.
0: Bah, en fait, je suis flexible en fonction des horaires, en fonction de comment j'organise ma semaine avec mes enfants et ma femme. Mais vous comprenez bien que je ne peux pas emmener mes enfants à la garderie tous les jours à 7h et les récupérer tous les jours à 9h. C'est pas possible.
1: Non, ça, évidemment, ce serait un peu compliqué.
0: Donc, il y a des jours où je commence très tôt, mais je finis plus tôt pour pouvoir les récupérer. Et des jours où je fais l'inverse, où je vais les déposer à l'école, mais je ne rentre pas avant 20h du cabinet, quoi.
1: Ça, c'est quand même le bonheur, voilà, de pouvoir décider, même si on travaille beaucoup, évidemment, mais de pouvoir décider de ses horaires et effectivement dire, bah, j'amène le petit à l'école, donc mettons le lundi, et donc le lundi, bah, je commence à 9h et pas à 7h, et puis le mercredi, je rattrape, ça, c'est quand même l'avenir, quoi.
2: C'est kiné libéral, en l'occurrence, oui. les emplois libéraux, effectivement.
1: Tu travailles plus, mais tu as cette liberté.
2: On a cette liberté. Quand on est salarié en France, on a ces contraintes d'horaire, 9h, 17h, bureau, budget, présent, quelle que soit la tâche faite ou quelle que soit la productivité. Et les emplois libéraux, et bah, effectivement, de fait, ils font un peu ce qu'ils veulent, mais il y a plus de contraintes au niveau de la rémunération.
1: Et normalement, ça va changer selon ce cabinet américain d'ici 2050. Merci beaucoup, Frédéric. Et puis, on a Sébastien Darras, un habitué de l'émission qui nous a appelé au 3216. Bonjour, Sébastien.
3: Bonjour, tout le monde.
1: Alors,
3: bonjour.
1: Sébastien, vous êtes cadre. Vous avez quoi comme horaire?
3: Je suis au forfait. J'ai pas, bah, les horaires standards, ça va être 8h-17h, mais j'organise ma journée. Comme je veux, en fait, j'ai des tâches à faire. Mon responsable est basé à l'étranger. Mon boulot est prime. Il cherche pas plus loin. Voilà. Ce matin, j'ai pas mis le réveil, par exemple.
1: Ah oui, mais vous pourriez terminer à 14h et prendre votre veste et partir comme ça devant vos collègues, Sébastien?
3: Non, je suis seul dans ma boîte pour mon service en France. Donc, pas trop de problèmes avec les collègues de ce côté-là.
1: Ah, c'est pas mal. Donc, en fait, voilà, donc vous êtes ultra flexible, en fait.
2: Le jugement des autres.
3: Très, très flexible. Par contre, avec aussi des contraintes. Là, cette semaine, j'ai fait 2 jours de formation en Belgique. C'est une grosse journée. La semaine dernière, on a un salon à Maastricht. Donc, ces journées commencent à 7h, qui terminent à 22h avec les clients. Donc, c'est... Par contre, voilà, je peux faire des semaines à 30h comme des semaines à 60h. Ça, par contre, c'est...
1: Oui, c'est le revers de la médaille. Merci beaucoup.
3: Oui, il n'y a pas que des avantages, mais j'ai pas besoin pour un rendez-vous ophtalmo, j'ai pas besoin de poser une demi-journée.
1: C'est ça, mais vous n'êtes pas jugé par les collègues, parce que quand on travaille en bureau, il y a ça. C'est-à-dire qu'en fait, même si tu as fini ta tâche, tu pars pas à 14h en disant bon, bah, écoutez, moi j'ai fini. Tu vas traîner, tu vas boire un café, tu vas aller sur des sites marchands sur ton ordinateur en faisant semblant de bosser.
4: Parce que Estelle décrive ses journées de travail.
2: Mais c'est la raison.
1: Elle balance tout. C'est vrai que ça m'arrive.
2: Estelle a raison. Il y a un jugement. On a fini à 14h, on pourrait partir à
1: 14h. Alors nous, c'est 15h, Pierre. Si vous partez à 14h, je vais vous juger.
2: Effectivement, admettons, on a fini à 15h, on pourrait partir à 15h, mais parce que c'est mal vu de partir à 15h, on va rester là et rien faire.
1: Ouais, c'est vrai. C'est comme ça.
4: Laetitia qui nous écrit sur WhatsApp. Moi, je préfère arriver tôt au bureau pour pouvoir partir tôt parce que ça m'arrange dans ma vie perso. Le problème, c'est quand je pars à 16h du travail alors que je suis arrivé à 7h30, je me prends toujours le t'as pris ton après-midi. Voilà.
1: Et donc, parce que personne ne te voit jamais arriver à 7h30 en fait.
2: Ils
1: arrivent à 10h et ils croient que t'es là depuis 5 minutes.
4: Exactement. Et puis Philippe aimerait rectifier les clichés colportés sur cette antenne. Je suis fonctionnaire. J'ai commencé ce matin à 7h30 et je ne partirai pas avant 18h30 ce soir. Nous sommes loin d'une 9h-17h. Ne pas confondre les horaires d'accueil du public et nos horaires de travail.
1: Voilà. Il a bien raison. Bravo.
4: Philippe qui tenait à corriger. Et puis, en parlant de travail, on vous a posé la question. Est-ce qu'il faut en finir avec cette journée type, ces horaires de bureau, comme on dit, le 9h-17h? Vous avez répondu oui à 62%.
1: Voilà, on a envie de flexibilité. 14h22, c'est l'heure du « tu préfères » dans Estelle Midi. C'est parti.
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1: Hier, c'était le bac français. Aujourd'hui, le bac maths. Donc, le tu préfères, c'est maths ou français? Logique. Jacques Legros.
7: Le français est la base des maths. Déjà, quand on aura compris ça, on aura fait un grand progrès. Il n'y a pas de maths sans français. Il n'y a pas de maths sans énoncé. Il n'y a pas de maths sans comprendre le sens des mots. Dans encore une fois, dans ce pays, on, et ailleurs aussi d'ailleurs, on dissocie les maths et le français. T'es bon en français, donc t'es pas bon en maths. T'es bon en maths, donc t'es pas bon en français. C'est exactement la même chose. Quand j'évoquais le vin tout à l'heure, eh ben c'est du maths et du français, des maths et du français. C'est le fameux sujet de philo, hein. Mais pour moi, il n'y a pas de différence. Les mauvais en maths n'existent pas. Il y a que de mauvais enseignants en mathématiques. Oh. On est tous aussi. On a des préférences. On aime bien les chiffres, les équations. Mais on peut aussi aimer les deux. Et moi, je défends beaucoup le fait d'arrêter les bons en maths et les bons en français.
1: Et vous préférez quoi?
7: Moi, j'ai bien aimé les deux et j'ai fait les deux.
1: Non mais Jacques, le c'est principe un tu préfères.
7: Ah, c'est enfin, un tu préfères.
4: Il faut trancher là.
1: C'est pas une dissette, tes entités synthèses.
7: Je comprends rien à cette émission.
4: En 3 minutes, mais j'aime bien les deux.
7: Non mais oh, je préfère à l'usage, je préfère le français évidemment.
1: Ah. D'accord. Élise Goldfarb.
6: Bah visiblement, je n'ai eu que de mauvais enseignants en maths parce que j'avais un de moyenne.
1: C'est tout.
6: Oui, et d'ailleurs, donc je préfère évidemment le français. Hein. Mmh. Donc figurez-vous que moi, je n'ai pas eu à passer de bac de maths. Et ça, je trouve ça fou comme histoire parce que j'étais en première ES et j'avais un de moyenne en maths. Et on m'a dit, tu peux
1: le
6: passer.
1: Bac éco à l'époque.
6: Oui, ES, c'est éco. Et on m'a dit, tu peux passer en terminale, mais seulement si tu passes en terminale L, donc littéraire. Mmh. Parce que j'étais très forte en français par ailleurs. Et en fait, donc je suis passée en terminale L. Mais quand tu faisais L, le bac de maths était en première. Mais vu que j'avais pas fait la première L, j'ai pas fait le bac de maths. Donc j'ai réussi.
1: Ah oui,
6: à ne pas passer le bac de maths.
1: Vous avez bifurqué.
6: On m'a mise dispensée.
1: Exactement.
6: C'était un rêve, je n'étais là, mais pas dans mon bulletin. Voilà. Voilà. Donc oui. Je préfère le français à fond la caisse, c'est génial, c'est toute la vie, je m'en sers encore des cours de français.
1: J'allais dire, je m'en sers encore, oui, du français,
8: ouais, bah,
1: oui.
4: Pas toujours à bon escient, diront ceux qui nous aident.
8: Les conjonctions de coordination.
6: Grâce à ma maîtrise du français, j'ai réussi à inventer une autre langue.
4: Ah oui, bien sûr,
1: on a bu. Rendez-vous compte. Je peux vous dire, quand vous aurez des enfants et que vous prendrez le livre du petit dernier de CM2 et que vous ne comprendrez rien à ces cours de français parce que tout d'un coup, il y a des formules qu'on n'avait pas avant, qu'on a maintenant et vous allez vous arracher les cheveux sur des trucs qui n'ont aucun intérêt.
6: Ça ne fait aucun doute.
1: Vous allez voir. Ah ben non, mais c'est quelque chose.
7: Au lieu d'enseigner l'amour de la langue, malheureusement, on enseigne exactement le contraire.
1: Il a raison.
6: C'est vrai, il a raison.
1: Franchement, moi, je me suis arraché les cheveux sur des trucs, je me suis dit, mais je suis débile ou quoi? Des livres de grammaire, je ne comprenais rien.
8: Oui.
1: Alors.
8: Moi, bien, enfin, il y a aucune surprise. Les mathématiques, bien évidemment. Je donne des cours de maths à la fac. Les maths, ça me rassure parce que c'est concret, c'est vrai, c'est
1: merci
8: factuel. 2+2, ça fait 4. En maths, quand on a bon, et c'est la meilleure matière pour avoir 20/20. J'ai eu 19 au bac. Le français, la philo, l'économie, l'histoire, on aime bien. On a bon, on a 14, on a 15.
1: C'est subjectif surtout.
8: C'est subjectif. Les maths, c'est concret. Les maths, ça me rassure. Les maths. C'est stable, c'est des formules, c'est des programmes, c'est des algorithmes. Ça me rassure. C'est concret, c'est factuel, et on a une bonne note quand on est bon, on a une mauvaise note quand on n'est pas bon. Le français, c'est l'aléa, c'est subjectif, c'est le prof qui va dire, ah, un tel a fait des efforts, il a participé, je vais mettre un bonus. Non, maths, c'est concret.
7: Ça, c'est la façon dont on enseigne le français. Le français, c'est passionnant aussi.
1: Oui, mais une disserte, tu peux avoir 10 comme tu peux avoir 15.
7: Oui.
1: Les maths, tu réussis ton problème. Moi, je suis tellement d'accord avec vous, Pierre. Les maths, ah ben bah, oui, bien sûr, mais maths tous les jours.
8: Non, c'est pas sûr.
1: Mais les maths, t'as bon, t'as faux, le français, un prof, mais tu n'auras jamais. Franchement, tu fais une disserte, tu la donnes à trois profs, personne ne te mettra la même note.
7: Personne n'aura 19 en français.
1: Oui, mais donc c'est subjectif. Alors que les maths, si t'as le bon chiffre,
7: ça va. Il y a une part de subjectivité.
8: À la fac, pour les dissertations d'économie, on a une double correction. En mathématiques, c'est une correction.
1: Ouais. Exactement.
4: Oui, mais alors c'est le prof de maths de rendre les maths un peu concrets, parce que c'est vrai qu'il y a beaucoup d'élèves. Non, mais il y a beaucoup d'élises qui lâchent au collège en disant mais à quoi ça va me servir Pythagore quand je serai grande.
8: C'est ça qui se dit aux élèves.
4: Oui, je sais. Bien, mais c'est un vrai. Oui, mais il y a beaucoup d'élèves qui lâchent en se disant.
7: Bah, on connaît ça, la finalité.
4: Je dirais jamais cosinus dans la vraie vie, quoi. Voilà.
8: Si Élise m'a vu comme prof.
1: Mais oui, c'est sûr. Mais...
4: En attendant, quand on vous pose la question.
1: C'est pas trop tard, Pierre. J'aurais aimé l'avoir.
4: Ah. On vous a posé la question sur nos réseaux sociaux, français ou maths. Et ben, j'ai envie de dire que vous nous avez fait une magnifique Jacques Legros, puisque c'est un très beau 50-50. Vous aimez les deux, autant les maths que le français.
1: Dans un instant, on aura notre médecin urgentiste Aurel Gage. On parlera de douleurs abdominales. Voilà, c'est très fréquent ces douleurs abdominales. Mais à partir de quand faut-il s'inquiéter? À partir de quand on prend rendez-vous chez le médecin? On va aux urgences? Eh bien, Aurel Gage nous dira tout ça dans un instant. À tout de suite.
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1: Il est 14h32, vous êtes dans Estelle Midi sur RMC, RMC Story. Et tout de suite, c'est RMC Santé avec notre médecin urgentiste Aurel Gage.
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1: Aurel, hier, on a appris un décès qui nous a tous attristés. C'est celui de Charlie Dalin, navigateur, dernier vainqueur du Vendée Globe. Il est décédé à l'âge de 42 ans d'un cancer gastro-intestinal rare. Il avait raconté la détection de ce cancer dans un livre et en interview. Il avait mal au ventre depuis un mois. Il avait perdu du poids. Et c'est lors d'un scanner qu'on lui a détecté cette tumeur. Et justement, je voulais vous demander, Aurel Gage, c'est vrai que des douleurs au ventre, tous les Français en ont déjà eu dans leur vie. À partir de quand on s'inquiète et on se dit, tiens, il y a un truc qui n'est pas normal?
0: Bah là, vous avez donné déjà une information. C'est lorsque, pour le décès malheureux du navigateur, il y avait une notion de perte de poids. Très souvent, c'est les signes associés qui vont être très, très importants sur les maux de ventre. Donc, par exemple, là, pour les pathologies chroniques qui nous font peur, généralement, ça va être les cancers. Le cancer, eh bien, généralement, on va avoir justement cette perte de poids qu'on va rechercher dans les mois malgré l'absence de régime, l'absence de changement alimentaire. Vous voyez, vous perdez du poids, vous êtes fatigué. Faut pas hésiter à en parler à son médecin. La seconde chose, ça va être évidemment, dans le cadre des cancers, est-ce que j'ai une boule? Est-ce que j'ai une tuméfaction? Est-ce que je sens quelque chose d'irrégulier? Peut-être que c'est bénin, mais ça vaut le coup de voir son médecin. Généralement, pour tout ce qui est cancer, le cancer, il n'y a pas d'urgence dans le sens où il y a une urgence de voir votre médecin, mais vous n'allez pas aux urgences pour qu'on diagnostique un cancer. Généralement, moi, quand je vais diagnostiquer des cancers aux urgences, c'est sur des complications liées au cancer. Par exemple, la boule est tellement grosse qu'elle va bloquer le transit, vous venez pour une occlusion intestinale, et là on découvre, on fait oula, c'est pas un bouchon de sel, c'est, parce que le plus souvent ça reste des bouchons de sel, c'est une tuméfaction. Et sinon en aigu, ça va être pareil. On va se dire, ok, il y a des urgences chirurgicales, il y a des urgences médicales. Les urgences médicales, généralement, eh bien ça va être les pathologies qu'on va avoir directement liées au transit. Et donc la question c'est, est-ce que c'est des germes qui ont une nécessité ou pas de mettre des antibiotiques? Comment on fait pour savoir ça? C'est un, est-ce qu'il y a du sang dans les selles? Facile.
1: Ça, on va voir le médecin direct.
0: Ça, vous allez même aux urgences. Si vous avez fièvre avec sang dans les selles, on vous en voudra pas. C'est franchement, fièvre avec sang dans les selles, vous venez aux urgences. Si vous avez, on dit des selles en aspect d'eau de riz avec votre fièvre. Ça, c'est ce qu'on appelle le syndrome dysentérique. C'est quoi l'aspect eau de riz? Vous avez déjà lavé du riz?
1: Ouais, ça fait une eau blanchâtre. D'accord.
0: Voilà. Et ben ça, c'est vraiment inquiétant. Le fait d'avoir des selles liquides, c'est généralement pas inquiétant, mais liquide, blanchâtre, pas marron, là, on s'inquiète. D'accord? Donc, on a dit fièvre plus sang ou fièvre aspect eau de riz, vous venez aux urgences. Oh. Évidemment, l'autre question, ça va être, est-ce que si j'ai du sang dans les selles, je viens aux urgences? Le plus souvent, si vous n'avez pas de malaise ou de perte de connaissance et que c'est lorsque eh bien, vous allez à la selle, à la fin, que vous êtes jeune, que vous tolérez bien, que c'est en petite quantité, probablement que c'est sur des hémorroïdes, mais prenez rendez-vous très rapidement avec votre médecin, au moins pour qu'on l'élimine et pour qu'on dise c'est des hémorroïdes. Et puis il va y avoir les urgences chirurgicales, tous les organes qui peuvent nécessiter une opération. Au niveau eh bien, du tube digestif, il va y avoir évidemment l'appendice qui peut être responsable d'une appendicite, où là on va chercher une douleur qui est typique de l'appendicite, c'est la douleur en fosse iliaque droite, c'est-à-dire
1: En bas à droite, quoi.
0: En bas à droite, exactement. En un point. La deuxième chose, c'est est-ce que c'est une atteinte du foie? Ben, le foie, comment on fait pour savoir?
1: Il est où le foie?
0: Le foie, il est sous les côtes à droite.
1: D'accord.
0: Voilà, sous les côtes à droite, vraiment, vous pouvez palper votre foie, c'est l'endroit où ça fait mal. Mais en plus, la chose qui va être importante, ça va être, eh bien, si vous êtes jaune. Parce que le foie, lorsque, eh bien, il y a une, lorsqu'il est bouché au niveau de la bile, eh bien, vous allez avoir une jaunisse. On appelle un ictère quand on est un peu plus compliqué. Donc ça, c'est au niveau du foie.
1: Et puis, ça, c'est urgence directe.
0: Urgence directe. Là, pour le coup, puisque généralement, il va y avoir besoin d'une opération. Et puis, vous avez la pancréatite. La pancréatite, pareil. Donc, c'est un organe, c'est le pancréas qui va être juste, eh bien, au milieu, sous le sternum. Eh bien, c'est une douleur qui va être transfixiante. Ça veut dire, c'est comme un coup de poignard qui traverse, qui passe devant, qui arrive en arrière. Ça fait extrêmement mal. Vous êtes
1: en chien de plus. C'est ça, c'est les patients qui arrivent tout courbés.
0: Exactement.
2: Pour la pancréatite aiguë.
0: Alors, la pancréatite aiguë, surtout que c'est une douleur horrible.
2: Soit à personne.
0: Pourquoi? Parce qu'en fait, le problème, c'est que les enzymes du pancréas, donc qui permettent la digestion, passent dans le sang. Et donc, en fait, vous allez vous autodigérer. C'est pour ça qu'on met le pancréas au repos. Et donc, on vous met à jeun. Et ça fait extrêmement, extrêmement mal.
1: Alors, tout ça, c'est urgence.
0: Oui.
1: Qu'est-ce qui est le plus grave, en fait? C'est d'avoir, genre, une douleur tout le temps. Voilà, on a une gêne tout le temps. Là, est-ce qu'on s'inquiète? Ou est-ce qu'on s'inquiète plus si on a une grosse douleur, mais par intermittence?
0: Alors, j'aurais tendance à dire que la douleur aiguë brutale, on s'inquiète. Vraiment, la douleur aiguë brutale qu'on ne connaît pas, qui n'est pas habituelle. Enfin, je veux dire, on est payé pour ça, nous, les médecins. C'est notre travail, c'est parfois de rassurer, évidemment. On va pas vous demander d'apprendre par cœur les signes, parce qu'en ce cas-là, ça a plus de sens que vous fassiez des autodiagnostics. Par contre, une douleur qui est, par exemple, reliée au repas. Typiquement, reliée au repas, généralement, la rythmicité liée au repas, il n'y a pas trop d'inquiétude à avoir. D'accord? Ça, c'est la première chose. La douleur chronique, ça, vous pouvez, vu que c'est chronique, c'est-à-dire que ça fait plusieurs semaines, il n'y a pas de différence, etc. Vous avez le temps de prendre rendez-vous avec votre médecin. Mais il faut quand même en parler à votre médecin. Et puis, vu qu'on parlait des douleurs chroniques, c'est quand même important de s'intéresser à son propre transit. Si vous n'avez pas de gaz. Je sais que c'est drôle le sujet des gaz. Oui, tout le monde en a des gaz, c'est normal. Il faut s'inquiéter, puisque ça veut dire que si l'air ne passe pas, rien ne passe. Et donc on suspecte toujours une occlusion. C'est même pour ça qu'à chaque fois, on demande aux urgences, est-ce que vous avez eu des gaz ? On le demande systématiquement.
1: Et c'est quoi les motifs les plus fréquents, finalement, de consultation aux urgences pour des maladies de ventre ? Est-ce que souvent on s'inquiète pour rien, ou est-ce que quand on s'inquiète, c'est quand même qu'il y a quelque chose ?
0: Alors, je vais être très franc avec vous. Aux urgences, la majeure partie du temps, c'est rien. La majeure partie du temps, les gens qui viennent aux urgences pour douleurs abdominales, c'est des douleurs inhabituelles. Généralement, le truc qui nous fait peur, c'est le sujet jeune, typiquement, où bon, il dit j'ai une douleur inhabituelle, je connais pas, on lui fait la prise de sang, parce qu'on suspecte très souvent une appendicite, même si c'est une appendicite avec un tableau un peu particulier, on trouve rien. Mais les choses qu'on va le plus souvent retrouver, quand il y a une urgence, ça va être ce qu'on a dit. Appendicite, donc l'appendice qui est inflammé, problème du foie avec la cholécystite, on va aussi avoir la pancréatite et les gastro-entérites bactériennes qui vont elles nécessiter des antibiotiques. C'est vraiment les symptômes qu'on va, les pathologies qu'on va le plus souvent retrouver.
3: Et le côlon.
0: Ah oui, la diverticulite, vous avez raison.
1: Alors ça, c'est horrible. Alors je vais vous le dire, ça, je ne le souhaite à personne. Comme la pancréatite.
0: La diverticulite, c'est vous avez des petits défects au niveau de la paroi intestinale, au niveau du côlon, en fait, des petites boules. Et c'est parfait pour qu'en fait, eh bien, vous ayez de la stase qui se fait là-dedans. Ça peut s'infecter, ça peut saigner. Donc généralement, ces petits diverticules, ils peuvent soit s'infecter, ça devient une diverticulite, soit ils peuvent saigner. Et dans ce cas-là, vous allez avoir un saignement d'origine colique.
1: Et ça fait très très mal. Et on peut aller aux urgences pour ça. Merci beaucoup. Aurel Guedge, en tout cas, notre médecin urgentiste, RMC Santé, tous les jours, 14h30, dans Estelle Midi. Merci beaucoup, Aurel. Dans un instant, les immanquables de Charles. À tout de suite.
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1: Il est 14h44, vous êtes dans Estelle Midi sur RMC, RMC Story, et tout de suite voici les immanquables de Charles.
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1: Et on commence, Charles, avec la déclaration du jour.
0: J'ai subi la bigamie de François Hollande. Déclaration de Ségolène Royal dans le podcast Legend. Elle est revenue sur les infidélités de François Hollande pendant la campagne électorale de 2007. Hein, Valérie Trierweiler a en effet révélé dans son livre que sa relation avec François Hollande avait commencé dès 2005, soit avant cette campagne de Ségolène Royal en 2007. Ségolène Royal qui raconte
1: qu'à avant, alors.
0: Ouais, à l'époque, dit Ségolène Royal, au lieu de la soutenir, François Hollande était occupé ailleurs et l'a laissé seule élever leurs quatre enfants et mener une campagne présidentielle, alors que selon elle, si ça avait été un homme en campagne et que sa femme était allée virevolter ailleurs, laisser les enfants, ne l'aurait même pas soutenue publiquement, on aurait dit celle-là, elle doit dégager. Bref, elle estime qu'elle n'a pas eu le même traitement qu'un homme dans cette situation.
1: Eh bien, elle n'a pas tort.
23: Ah, dans le fond, elle a raison. Ah, oui, il n'y a pas à dénoncer quoi que ce soit, je suis totalement d'accord avec elle. Ouais. Elle a été très courageuse à ce niveau-là, et c'est vrai que si les rôles avaient été inversés, évidemment qu'on lui serait rentré dedans et qu'on l'aurait accusé d'avoir abandonné ses enfants. Dans l'inconscient collectif, la femme, c'est une mère. Et donc, de fait, la mère doit s'occuper des enfants. Là, on a une candidate à la présidentielle en 2007 qui était femme, donc mère. Et à ce titre-là, elle devait s'occuper des enfants et mener une campagne présidentielle.
1: Et se faire humilier en direct. Lors d'un meeting, en fait, elle l'avait appelé à monter, elle avait essayé de l'embrasser et il lui avait fait un bisou sur la joue. Et déjà, tu dis, mais c'est-à-dire qu'en fait, elle menait campagne, elle arrive au deuxième tour de la présidentielle, elle a dû subir ça. Elle a quand même une force absolument incroyable.
0: Il y a une
1: incroyable.
0: Précision à apporter, c'est qu'au-delà de leur vie privée, c'était aussi François Hollande à l'époque le premier secrétaire du PS.
1: Mais bien
0: c'était
1: sûr.
0: Lui qui portait le Parti Socialiste. Ouais.
1: Ça paraît fou quand même, Jacques Leroux. Ouais. Ça paraît loin, parce que c'était il y a 20 ans, finalement. Mais ça paraît complètement dingue.
24: Bah, complètement dingue, mais c'est très juste à la fois. C'est oui, Pierre a raison. L'inverse eût été...
23: Scandaleux.
24: Scandaleux, ouais. Tout simplement.
23: Si la mère avait abandonné ses enfants pour mener campagne, on aurait...
1: François Hollande n'en ressort pas grandi, parce qu'on va quand même rappeler que 3 ans plus tard, il y a eu l'affaire des croissants. Donc en fait, c'est-à-dire que
23: les
1: quand même...
23: aussi.
1: Oui, et la... c'est la même, hein, c'est l'affaire des scooters et du croissant. Donc quand même...
33: C'est pas le seul. Regardez Jacques Chirac et subir tout ce qu'elle a dit. Regardez Brigitte Macron, Emmanuel Macron, il y a quand même des grosses rumeurs que Macron a pour amante une sublime actrice iranienne. Je veux dire, bon, c'est la culture dans laquelle on est, dans laquelle les hommes, il y a une présomption d'autorisation à l'infidélité, à la bigamie, tandis
1: on peut aussi faire pareil. Hein.
33: Vous savez, un jour, j'ai interviewé Éric Zemmour et il m'a dit les mères... Les femmes sont des mères et un homme, c'est la loi.
23: Ouais,
1: oui, donc, bon, voilà, bon, oui, bah, oui,
33: et bah, je, et bah, c'est dans cette phrase que j'ai compris le problème des hommes en France.
1: Mais est-ce qu'on a obligé d'attendre une interview avec Éric Zemmour pour comprendre
33: Il y a beaucoup d'hommes qui tiennent ce discours.
23: C'est une citation d'Éric Zemmour, c'est pas normalisé à tous les hommes. Mais moi, en tant qu'homme, je ne m'identifie pas à Éric Zemmour.
1: Mais les femmes aussi ont le droit de tromper. Déjà, c'est moral, parce qu'en fait.
33: Mais une femme qui trompe son mari, elle va se faire massacrée sur la place publique.
1: Non, elle va le faire plus intelligemment et personne ne saura. Il y a ça.
33: On déshumanise les femmes. Il suffit de voir, je ne sais pas si vous avez vu l'émission La Sauce sur Netflix.
1: Non.
33: C'est une émission dans laquelle on se moque un peu des joueurs de foot.
23: Ouais,
33: et ils ont parlé de Zaya d'une façon tellement déshumanisante, comme si elle n'existait pas. Mais si, parce que quand une femme, elle a des relations sexuelles avec un homme, c'est un objet. C'est une.
1: Oui, alors là, c'était pas tout à fait pareil. C'est une relation qui était tarifée. Donc.
33: Et alors.
1: Non, mais d'accord, mais enfin,
33: ça reste un humain.
1: Bien sûr que oui. Donc, mais c'est pas. On parle pas là d'un homme.
33: En fait, quand un homme a des relations extra-conjugales, on va essayer de se dire, peut-être qu'il était malheureux, c'est super, voilà. Et quand une femme ou le fait, peut-être que c'était une mauvaise mère,
1: Pas du tout. Mais tu vas dire aussi, elle était malheureuse.
33: C'est Ségolène Royal, et Dieu sait que politiquement, je la parle pas dans mon cœur, elle se fait traîner dans la boue dès qu'elle ouvre la bouche, la meuf. D'accord. Alors que même, je veux bien qu'elle dise des conneries, mais les hommes ils disent pas mal de grosses conneries aussi. Oui, on les traîne pas dans la boue comme on traîne les femmes.
2: François Hollande a été un peu moqué aussi.
33: Les hommes ont le droit de tromper leurs femmes et les femmes ont le droit d'être mères. C'est tout ce qu'elles ont.
1: Mais non, les femmes ont aussi le droit de tromper leur mari. Enfin, je veux dire, voilà. C'est légal.
33: Je suis désolée.
2: On encourage personne à le faire. Attention.
1: Enfin, chacun. Mais excusez-moi, mais chacun.
2: Ni homme ni femme.
23: Désensialisation, elle m'énerve.
33: J'essentialise à gogo, mon vieux. J'adore et je m'en excuserai pas parce que il y en a marre.
1: Ok. Bon, enfin, encore une fois, voilà, chacun fait un peu ce qu'il veut, je pense. Après, c'est le rapport de chacun avec la morale. Les pizzas du jour.
2: Ce sont les pizzas que vous allez tous manger pendant la Coupe du Monde. C'est un incontournable, on le sait, des soirs de match. Et les fabricants ont déjà anticipé la demande qui va exploser au fil de la compétition. On a les chiffres de l'Euro 2024. La consommation de pizza en France avait bondi de 10% au premier tour, plus 25% en quart de finale, plus 30% en demi-finale lors de l'élimination des Bleus à l'époque. Selon le spécialiste du secteur, Bernard Boutboul, depuis 15 ans, 80% des livraisons à domicile les jours de match sont des pizzas. On aurait pu penser, nous dit-il, que la mode des burgers ou des sushis allait grignoter ce marché. Mais les pizzas sont plus faciles à manger. Elles demandent moins de concentration quand on veut suivre chaque action d'un match.
1: Si on est à se dire qu'il faut se concentrer pour manger devant un match, moi je sais.
23: Surtout pour un Mexique-Afrique du Sud, pardon. Mais il faut aller
2: se concentrer. Non, pour les matchs des Bleus.
1: Mais après, t'essaies de t'adapter au pays que tu vois, je trouve. Tu sais, t'essaies de faire un petit.
23: J'ai jamais fait ça.
1: Mais bien sûr que oui. Si, t'as des amis qui viennent et tu regardes. T'essaies de tu fais des petits plateaux repas un peu différents.
23: Hier, on était devant le fameux Mexique, Afrique du Sud, merveilleux et magnifique. On a pris 5 pizzas.
2: Voilà.
1: Ah ouais.
23: Mais c'est pas pour une question de concentration.
1: Pourquoi vous avez pris des pizzas?
23: Parce que c'est bon, voilà.
1: Bah ok, super. Et merci.
23: Attendez, s'il vous plaît, je vous parle pas des pizzas surgelées, mises au four dégueulasses. Oui. Des vraies pizzas.
1: Non, vous êtes allé commander chez Domino's.
23: Pas du tout. J'ai pas donné le nom.
2: C'est le leader du marché.
23: Non, mais c'est une vraie pizzeria avec un vrai pizzaiolo, avec des vraies pizzas napolitaines, très bonnes.
2: Mais on a l'habitude. On fait ça parce que, j'imagine. Alors, je sais, je connais pas la vie privée de Pierre.
1: C'est le partage.
2: Mais oui, et puis vous l'avez mangé sur une petite table basse. Il y a pas la place pour installer 5 burgers, des couverts, etc.
1: Il y a la place pour installer des sushis.
2: Des
1: plateaux
2: de sushis. C'est moins pratique.
23: C'est une tradition. On a toujours fait comme ça. On a toujours fait nos pizzas.
1: D'accord. Surtout, ne changez rien.
23: Pourquoi j'aurais changé?
1: Élise Goldfarb, on mange quoi devant les matchs de foot chez vous?
33: Je sais pas, frère. Moi, je mange ce que j'ai envie de manger quand j'ai faim. Enfin, je sais pas. En tout cas, nous, les femmes footix, je dirais, on va au resto et après, quand on a fini de manger, on va voir la fin du match.
23: Oh là là.
1: Ok, là, excusez-moi, il y a eu un blanc parce que. Non, mais. C'est quand même Élise qui nous disait, il y a quoi?
33: Non, mais j'adore!
23: Regardant les matchs.
1: Il y a 2h42.
33: Je vais pas non plus taper tout le match
1: du monde. Vous allez pas vous taper tout le match?
33: Non, mais déjà, je regarde que les matchs de l'équipe de France, moi, que ce soit clair.
1: Ouais, alors donc vous mangez.
23: Mardi, tu vas au restaurant.
33: À l'endroit où je suis. Moi, vous savez, je mange tout.
23: Mais tu rapportes quoi quand tu vas.
33: Moi, je mange tout ce qu'on me donne.
23: Quand tu vas chez des amis regarder un match, tu rapportes quoi?
33: On se commande un domac, un kebab.
1: Oui, donc pas de pizza. Mais en fait, c'est de la question que je vous pose.
33: Oui, par exemple, j'organise un dîner chez moi pour France-Sénégal.
1: Alors,
33: on va faire des pâtes.
1: des pâtes devant un match.
33: Oui, on va manger ça va comme ça.
23: Surtout, ne m'invite pas.
1: Ah, mais non, tu vas en mettre partout, c'est horrible. On ne peut pas manger des spaghettis devant un match.
2: Ah, bah voilà, c'est bien ce que je dis. Il faut des choses simples et pratiques à manger. La pizza, c'est plus simple.
1: Personne ne mange des spaghettis devant un match.
33: Mais je fais ce que je veux.
23: Imagine un boboun avec la soupe.
1: Mais non, ça, c'est pas possible, une soupe.
33: Je vais venir un chef, je vais venir un chef cuisinier et il va faire des plats gastronomiques.
2: Ah oui.
1: Jacques Legros, qu'est-ce qu'on mange chez vous quand on regarde le foot?
24: Voilà, déjà.
1: Oui.
24: Là, je me demande un peu ce que j'ai fait au bon Dieu pour être ici. Hein.
1: On vous a donné un peu d'argent, Jacques. Mais bon,
33: il est chaque fois. Mais
24: moi, j'adore la pizza. Mais je l'aime fine, l'aime
1: bien
24: un peu pimentée.
23: Pas la romaine, pas la romaine.
1: Ah, bah si, il a raison.
24: Je sais pas comment elle s'appelle.
1: Mais non, romaine. Bravo.
24: Et je vous signale qu'on peut la faire chez soi aussi, la
2: pizza. C'est vrai, c'est vrai.
24: Il existe des petits appareils. Pas cher. 120 euros, moins 10%. En période de
1: moi, j'ai un four à pizza. Mais c'est vrai, moi, j'ai un four à pizza.
23: Il y a un code promo.
24: Et voilà.
2: Et ce sera la plus belle performance des Italiens pendant cette Coupe du Monde.
1: Ne pas être là.
2: Et de bonne pizza.
1: Voilà, c'est ça. Mais en fait, on retrouve un peu les Italiens en mangeant des
2: pizzas. Oui, c'est ça. On pense à eux en commandant les pizzas. Bonjour.
1: Le super moscato
2: show. Je monte le siège parce qu'à chaque fois, on me dit c'est vraiment tout petit.
1: Je sais pas pourquoi. Alors Pierre, on parle de quoi?
2: Alors la Coupe du Monde a démarré, donc là c'est full Coupe du Monde, même s'il y a d'autres, il y a d'autres sujets au programme, bien sûr. La NBA par exemple, on sera en direct de San Antonio avec le boulanger de Victor Wembanyama.
1: Ah, et oui,
2: il est français, il s'est installé il y a 10 ans et il est incontournable à San Antonio. Nous parlerons rugby, La Rochelle qui s'est mis à jouer au rugby pour essayer de gagner. Avant c'était surtout du combat d'avant.
1: Donc c'est pas du tout une full Coupe du Monde en fait.
2: Et après la Coupe du Monde, attention. Infos des Bleus, on démarre par là. On sera direct de Boston dans 7 minutes.
1: Tout va bien?
2: J'espère. J'espère parce que tu sais, là-bas il se réveille. Alors on sait pas, il fait très chaud. C'est ça dont on va parler exactement. Ensuite, on sera aux États-Unis à Los Angeles pour l'entrée en lice des Américains. On se demande si la population suit, si les fans US sont à bloc ou pas. Et puis les débats. Mbappé joue-t-il gros sur cette Coupe du Monde, Estelle?
1: Ah bah oui. Oui, oui. Bah là, 27 ans, il y a un moment.
2: Le truc, c'est qu'il est déjà champion du monde. Oui, il a marqué deux fois en finale.
1: Il veut le ballon d'or.
2: Alors, c'est sûr que sa carrière basculerait dans un truc totalement démentiel s'il était encore champion du monde. Évidemment. Mais bon, il a quand même déjà un petit bagage sympa. Quand même.
1: Alors moi, j'ai une super question. Oui. J'espère que vous avez enquêté là-dessus.
2: On va enquêter.
1: Est-ce que c'était la vraie Shakira hier?
2: Oui, c'était la vraie Shakira. Ne croyez pas les fake news de tous les sens.
1: Bah non, mais
2: il y a la rumeur partout sur les réseaux sociaux.
1: Oui,
2: mais une rumeur. Est-ce qu'on est là pour colporter les rumeurs?
1: Non,
2: on compte sur vous pour rétablir la vérité.
1: C'est vrai qu'elle n'avait pas sa tête de d'habitude.
2: Je lancerai donc notre fin limier Jean-Louis Tour sur la question.
1: Appelez également un chirurgien esthétique.
2: Alors, je pense que c'est la bonne piste. Estelle, je n'osais pas dire.
1: Je crois que c'est effectivement.
33: Mais c'est une piste.
1: C'est un bad buzz sexiste.
33: Quoi?
1: C'est un bad buzz sexiste et j'espère que vous le direz.
2: Non. Très bien, on le dira.
24: Ouais, bon, on met pas une pièce dans le bastrin.
1: Oui, enfin, elle était pas obligée de faire tout ça, Élise.
33: Estelle, imagine si les gens disaient c'était pas Estelle. Toi, juste, t'as fait un peu de botox parce que Miss
1: Kia, sauf que j'ai la
33: même tête
1: qu'hier.
33: C'est pas possible, c'est pas elle. Ah ben. Et en plus, il te lâche, il traite de nom d'oiseau.
1: Excusez-moi, Élise.
24: Si, parce qu'on a consulté un chirurgien esthétique, il a dit si, c'est la même.
1: J'ai la même tête qu'hier et je viens pas avec des grosses lunettes de soleil. Donc
33: imagine demain, tu fais une petite connerie, tu te refais le nez.
1: Là,
33: on n'est pas sur une petite Jackson et les gens, ils disent allô, qu'est-ce qu'elle a fait?
1: Mais là, on n'est pas sur une petite connerie.
33: C'est du body shaming.
23: Oui, Shakira, c'est pas une petite connerie.
1: Ouais, on est quand même sur un.
2: Sur du gros œuvre.
1: Enfin, il y aura d'autres débats.
2: Alors d'autres débats, oui. Mais
1: malheureusement, on n'a plus le temps.
2: De la section paloise, par exemple.
33: Je peux venir dans le Moscato Show.
1: C'est pas du tout un full Coupe du Monde. Bon, le super Moscato Show avec de la Coupe du Monde, mais pas que. C'est tout de suite avec Pierre Dorian, Vincent Moscato et toute la bande. Et nous, on se retrouve à lundi, midi 15h dans Estelle Midi. Bon week-end à tous.
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2: 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Dans deux minutes, nous sommes en direct de Boston avec l'équipe de France de football. Les dernières infos sur les Bleus qui attendent leur premier match mardi face au Sénégal. Et puis on va débattre des barrages de top 14. La Rochelle, est-ce qu'on peut se réinventer pour gagner? La Rochelle a révolutionné son jeu. C'est parti pour le Super Moscato Show, il est 15h sur RMC. 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Les infos de Rémi Barret. Bonjour Rémi.
37: Bonjour Pierre, bonjour à tous. Elle n'avait que 11 ans et elle reposera désormais au cimetière de Florence. Les obsèques de Liana ont débuté il y a une demi-heure dans cette commune du Gers où l'enfant a été scolarisé. Une cérémonie laïque à laquelle les habitants sont invités à se joindre. Sa mort avait engendré 8 jours d'émeute à travers tout le pays. Près de 3 ans après le décès de Naël Merzouk à Nanterre, la Cour de cassation estime que la qualification d'homicide peut être retenue contre le policier auteur des tirs mortels. Elle demande à la Chambre de l'instruction de se prononcer à nouveau. L'agence de presse officielle iranienne IRNA affirme que le programme nucléaire iranien sera abordé dans des négociations d'une durée de 60 jours avec Washington, et ce au terme d'un projet d'accord pour mettre fin à la guerre. Les obsèques de Bernadette Chirac, décédée la semaine dernière à l'âge de 93 ans, obsèques qui se déroulent en ce moment en la basilique Sainte-Clotilde à Paris. Brigitte Macron, François Hollande, Nicolas Sarkozy sont notamment présents. La Coupe du Monde 2026, un seul match à l'affiche aujourd'hui, Canada, Bosnie, Herzégovine. Ce sera à partir de 21h. Et puis la Ligue 1, après le départ de Christophe Pélissier, la JOCR officialise l'arrivée de Will Steel au poste d'entraîneur. Il signe pour les deux prochaines saisons, plus une option sur un an. On termine avec les courses. Le quintet se déroule sur l'hippodrome de Vincennes. Le départ sera donné à 20h15. Le pronostic de Dimitri Blanc-L'Œil de la Dream Team des courses RMC. Sa favorite, c'est le 4 Jolie Star, son outsider, le 9 Iguane de Caponnet, le 4 et le 9.
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37: Pierre, Vincent, 15h02, c'est voilà. L'heure de se mettre au mastic.
1: Ce match d'ouverture, bon Pierrot, j'en ai les retours.
3: Pas trop mal, pas trop mal. Alors,
1: pas trop mal, pas trop mal. Bien, c'est une cérémonie. Moi, ce voilà, qui me plaît, tu vois, c'est pas les matchs, c'est les cérémonies d'ouverture. Je me régale.
3: Mais à quoi ça sert, ces histoires-là?
1: C'est pour un peu. À quoi ça sert l'emballage des cadeaux? Eh bien, faire le cadeau, Pierrot, c'est ça, c'est le ruban. C'est le ruban sur la Coupe du Monde. C'est cette bousasse qu'on a vue hier soir. Allez, le super Moscato Show, on arrive tout de suite.
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1: Allez, on y revient au mastic. C'est le super Moscato Show. Comme tous les jours. Vous savez qu'on est sur RMC, bien entendu, de 15h à 18h. Vous le savez. Parce que vous êtes de plus en plus nombreux à écouter le grand Stifou des Brins. Comment il va le grand blond?
32: Salut Vincent, salut à tous. Écoute, tout
1: ça va
32: bien. Ouais, en pleine forme.
1: T'es en forme olympique?
32: Ouais, super, super, tout va bien.
1: Ouais, ça va, ouais.
32: J'ai enquêté pour savoir si c'était Shakira ou pas. C'est
1: bah ouais. C'était Shakirou. C'est la sœur de Shakira, tu vois. Ah ouais, ouais, c'est... Ah, mais ça, c'est du. Ça, ça, le, comment ça s'appelle, le Mozempic, là, le truc à la maigrie, là. Tu sais, comment, je sais pas ce que c'est.
32: Ah, le truc de Serena Williams, là.
1: Ouais, ouais, le truc, ouais. Le truc, et ça injecte, quoi, maigri, quoi.
32: Tu devrais le faire, toi, non?
1: Mais c'est Denis Charvet ou c'est lui,
32: oui,
1: ou c'est pas lui?
32: C'est moi.
1: C'est sûr?
32: Ouais, c'est sûr, c'est moi.
1: C'est dingue. C'est dingue, tu fais 20 ans de moins. Comment ça va, Denis?
32: C'est pas gentil ce qu'il a dit. Tu devrais t'en servir, il a dit, Stephen. En parlant de toi, bien sûr. Je trouvais ça un peu déplacé.
1: Un peu dur. C'était un peu dur, mais je glisse parce qu'on est dans le super Moscato Show. Il faut avancer. Denis, ça me fait plaisir que tu sois
32: là. Merci.
1: Une heure, c'est encore mieux. Adrien, ouais, qu'est-ce qu'il dit?
33: Comment ça va? Alors, la question moyenne qui met sa tête de poulet bleu, blanc, rouge, le maillot de l'équipe de France. Question moyenne, équipe de France aujourd'hui. Quel est le plus probable pour les bleus sur cette Coupe du Monde? Mardi, 21h, accident. Défaite face au Sénégal.
32: Ah non, mais comment on fait si on a les poulets sur la tête?
33: C'est déjà arrivé. Ah bah ouais, c'est déjà arrivé en 2002. C'est arrivé. Je vous rappelle que l'Argentine a perdu face à l'Arabie Saoudite lors de la dernière Coupe du Monde. Deuxième possibilité, les Bleus sont champions du monde. Quel est le plus probable sur ce mondial? Défaite face au Sénégal, les Bleus champions du monde.
32: On est favoris. Les Bleus sont champions du monde. On est favoris. Les Bleus sont deux champions du monde.
33: Impossible de perdre face au Sénégal.
32: Impossible.
33: Zéro.
1: Ouais,
33: c'est ça.
1: Le Sénégal, il se champion de la CAF quand même.
32: Non, mais ça veut dire que tu peux faire match nul.
33: Bah, c'est défaite ou champion du monde qui est le plus probable.
32: Au pire, il y aura match nul.
33: Au pire, il y aura match nul.
32: Donc, le champion du monde.
6: C'est soit défaite, soit on gagne.
33: Ouais. Sur quoi tu jouerais ta maison si tu devais la jouer?
7: Je la mettrais sur.
32: Parce que t'as la cocotte sur
7: les bleus. Ah oui, pardon.
33: Les bleus champions du monde.
1: Les bleus sont champions du monde.
33: Toi aussi. Ouais,
1: les bleus sont champions du monde.
33: Pierre Dorian.
8: Non, la question, elle est vite répondue.
33: Les bleus sont champions du monde face au Sénégal.
8: Bien sûr. La défaite face au Sénégal. Être champion du monde, vous croyez qu'on va être champion du monde comme ça, là?
33: Même quand t'es favori, c'est hyper dur d'être champion du monde. C'est hyper dur.
32: J'aimerais bien faire les stats.
6: Parce que raison, Denis. C'est plus facile de perdre au Sénégal.
1: C'est plus facile
6: que de gagner.
8: Ah oui, quand même.
1: Mais non, t'as tous les pas avec l'équipe que t'as. Pas avec
8: l'équipe. On n'a rien vu encore. Attendez, peut-être un ou deux matchs de poule quand même.
32: Moi je reste sur ma position, Pierrot.
33: D'accord.
1: Le match qu'on a fait contre l'Irlande du Nord, j'ai vu ce jour-là. Je me suis dit, on est champion du monde.
33: Le Sénégal qui battrait les Bleus, ce serait l'équivalent de la Coupe du Monde de rugby, les Tonga qui battent le 15 de France.
32: À peu près.
1: Ah non,
33: c'est déjà arrivé.
1: Le Sénégal, c'est au-dessus que les Tonga.
33: Eh bien, les Tonga, ils n'ont pas buté les Bleus du coup.
32: Ils ont battu, oui.
33: Et voilà, donc ça arrive ces accidents-là.
1: Mais le Sénégal, au plus de chance de battre l'équipe de France, le Sénégal que les Tonga.
33: Oui, mais c'est pour ça que je voulais expliquer que les Tonga, un jour, ont battu les Bleus en Coupe du Monde.
32: Oui, alors, avec une très belle équipe de France. Sans Zidane, un peu, par contre. Il était blessé, Pierrot.
8: Il jouait pas en 2011 à la Coupe du Monde de rugby.
33: France-Sénégal, c'est mardi à 21h. Vous répondez le plus probable à 53%. On est confiant, Pierrot, peut-être trop. Les Bleus champions du monde à 53%.
8: Moi, je suis d'accord pour dire qu'on fait partie des favoris. Oui. Mais vous savez ce que c'est que gagner une Coupe du Monde? C'est hyper difficile.
32: Tu m'as dit que c'était moins mieux que la Champions League, Pierrot.
1: Tu gagnes la Champions League, t'as plus que là. Il n'y a rien. Les Allemands, il n'y a plus rien. Ils veulent plus gagner.
8: C'est la Coupe du Monde et nous sommes donc en direct de Boston avec Florent Germain. Salut Flo.
9: Salut Pierrot.
32: Salut
9: à tous. Ça va les amis?
1: Comment il va?
8: Ce premier match face au Sénégal se rapproche pour nos Bleus qui s'entraînent donc à Boston. C'est leur camp de base où il fait très chaud apparemment.
9: Oui, il fait chaud. C'est un paramètre à prendre en compte là sur les prochains jours parce que c'est vrai que la côte est des États-Unis, on est à plus de 30 degrés, peut-être même plus de 35 en ressenti. On était hier au bord de la pelouse à la Bentley University, faisait très très chaud honnêtement, et d'ailleurs volontairement le staff des Bleus a programmé les séances à 15h heure locale, donc ça fait 21h pour vous en France, mais 15h c'est pas un hasard, c'est l'heure des deux gros matchs de poule contre le Sénégal et contre la Norvège, donc on veut s'adapter. Il y a même eu une réunion, donc on prend ça au sérieux du côté du staff, une réunion vraiment sur le sujet de l'hydratation. Il a été recommandé aux joueurs de boire jusqu'à 6 litres d'eau par jour, donc se forcer à boire de l'eau, et entre 4 et 6 litres d'eau par jour. Non mais il y a un taux d'humidité qui est souvent entre 60 et 70% à Boston. Voilà, il y a énormément de sueur. On perd de l'eau et donc le staff est très vigilant là-dessus. Et vous le savez, on racontait sur RMC que l'équipe de France avait investi dans des chambres de cryothérapie mobile. Donc ils peuvent se déplacer entre l'hôtel et le centre d'entraînement. Ça peut paraître dingue, mais des petits bains froids comme ça pour faire baisser la température. Donc c'est un sujet important. Comme celui des transports d'ailleurs, parce que le bus met entre 30 et 35 minutes entre l'hôtel et le centre d'entraînement. Ça a un peu fait
1: rien n'est laissé au hasard,
9: mais il faut s'adapter. Rien n'est laissé au hasard, rien ne sera laissé au hasard, Vincent.
8: Les pour débats aller gagner cette Coupe du Monde. De France, d'abord à 16h, Mbappé joue-t-il gros sur cette Coupe du Monde? Et puis nous allons comparer 2018 et 2026, puisqu'apparemment on va être champion du monde. Il suffit d'attendre un mois. Donc, qu'est-ce qui est le plus talentueux, l'équipe de France 2018 ou 2026? Vous entendrez en exclusivité l'avis de Paul Pogba, champion du monde 2018. Et puis le rugby, c'est l'autre gros morceau du jour. La Rochelle, est-ce qu'on peut se réinventer pour gagner? Et attention, nous allons peut-être faire un mea culpa collectif à 17h30. Focus sur la mêlée de la section paloise.
1: C'est vrai.
8: Le journal moyen, 15h45, Adrien.
33: les audiences, on va analyser. C'est très bien parti pour M6, Vincent. C'était pas l'affiche du siècle, hein. Mexique, Afrique du Sud, bah, c'était un carton. Rendez-vous à 15h45. Et puis, après le bac français hier, je vous propose les bacs, les épreuves du bac de maths. Ah là, les maths pour les premières. Les maths pour les premières au lycée. Pierrot, je pense que tu vas atomiser tout le monde.
1: Est-ce que vous avez fait une bac en première en maths?
33: C'est une nouveauté, Pierrot.
32: Oui,
33: c'est une nouveauté.
32: Avant, tu avais
1: fait une mise en scène avec.
33: Alors là, c'est du 100% bio, il n'y a aucune mise en scène.
1: Ah ouais.
33: Mais je pense que le plus intelligent d'entre nous va vous régler.
32: Il faut féliciter Stephen hier, parce que ce qu'il a fait, c'est remarquable.
1: C'est le performance.
0: Flo Germain, ça doit lui faire bizarre de suivre une bonne équipe de football au quotidien.
8: Alors, avant de démarrer, je vous rappelle.
1: Dans une belle émission, surtout ça doit lui faire bizarre.
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8: J'aimerais que tu fasses le calcul.
33: Ah, ah, épreuve de maths, direct.
32: Épreuve de maths, c'est ma. Vas-y, Vincent.
1: Je sais pas, moi. Bah,
8: 30 000 plus 500 par but.
32: Il y a eu deux buts que.
9: Il y a eu 5 buts hier.
33: 5 buts.
1: 2005 de plus, allez, à la vente.
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0: Romain.
1: On va dire que ce changement a un nom, c'est Nolan Legarac qui a complètement transformé le visage de cette équipe.
2: Vous voyez, ce qui est dingue, c'est la vitesse à laquelle le Breton a transmis le virus offensif. On a senti dès ses deux premiers matchs cette saison qu'il y avait déjà un La Rochelle avec et un La Rochelle sans Legarac. Le problème, c'est qu'il s'est blessé deux fois et son club l'a payé cher cet hiver, très cher. Une équipe déboussolée sans son nouveau patron et plus du tout capable de pratiquer le rugby d'avant dont tu parlais, Pierrot, surtout sans les Antonio, sans les Skelton, sans les Danty. Mais comme par hasard, dès que Legarac a retrouvé son numéro 9 en mars, tout a changé. 7 victoires en 8 matchs, une dynamique qui donne raison à cette mutation totale dont il est le garant.
3: J'ai toujours senti qu'on avait toutes les armes. Après, on a eu quelques petites embûches, mais c'est vrai que là, quand on met tout bout à bout, on voit le vrai visage, je pense, de notre équipe. Pour le futur, je pense qu'on a créé un début d'identité dans notre jeu, en tout cas, et donc je pense qu'il faut qu'on garde ça.
2: Car ça fonctionne, il n'y a qu'à voir le rendement incroyable de Legarac en ce moment. 8 essais en un mois et demi, 119 points. Il a marqué la moitié des points de son équipe sur la série en cours de 6 victoires de La Rochelle. Une stat qui est forcément arrivée aux oreilles de l'arrière parisien Léo Barré. C'était ce matin en conférence de presse.
4: Nolan, en vrai, j'ai pas envie non plus de le bader avant le match, mais... Non, mais moi je le connais depuis longtemps et c'est rare qu'il passe à côté des matchs quand même. Il n'y a pas beaucoup d'exemples. C'est pas une surprise pour moi qu'il performe cette année avec La Rochelle. Je suis content pour lui, même si j'espère que ce week-end, on arrivera à le canaliser.
2: Alors, le problème pour Paris, c'est qu'un plan Legarac ne suffit pas forcément aujourd'hui, car le Rochelet a fait des émules autour de lui. On pense à Ninia Juili, à Laguivala, deux attaquants en super forme, mais aussi aux avants, car figurez-vous que dans cette équipe, tout le monde y a pris goût à cette orgie de jeu made in Legarac.
1: Merci beaucoup, Romain. Vincent, nouvelle identité de jeu à La Rochelle, t'y crois ou pas ?
5: Non, mais qu'ils soient en bourre, je veux bien qu'ils aient révolutionné le jeu. Ouf, là, je comprends pas trop. Après, qu'ils aient un goût, qu'ils aient un accélérateur de jeu. Legarac, c'est un accélérateur de jeu parce qu'il est frais, parce qu'il est jeune, parce qu'il n'a pas joué, puis il a été blessé. Donc, il est plein gaz. Mais à un moment donné, un plan de jeu, ça se respecte. Tu peux attaquer de partout. Les phases finales, c'est différent. Les phases finales, tu vois, les mecs en défense, ils montent plus vite, ils sont plus hargneux, c'est plus violent. Donc, automatiquement, si devant, t'as pas une grosse mêlée, on va reparler de choses qu'on parle tout le temps, c'est-à-dire de ces conneries de fondamentaux, ce que les joueurs appellent les ingrédients. Ça, c'est un mot qui est dégueulasse, mais bon, ils le disent ça souvent. Donc si t'as pas tout ça, le jeu, je veux bien, mais si ce paquet d'avant, il se fait fendre en deux comme une bûche, ça mettrait les ballons, vont sortir plus lentement. L'accélérateur de jeu qui est Nolan Legarac va être beaucoup plus dur. Donc oui, qu'ils aient une option, qu'ils aient envie de jouer. Mais toutes les équipes ont envie de jouer, toutes. T'en connais, toi, qui disent, non, mais je veux pas jouer parce que jouer, ça m'emmerde. Je préfère filer des grands coups de pompe et qu'on fasse des passes 50 cm. J'en ai jamais vu d'équipe comme ça. Mais après, attention, faut respecter le jeu parce que si tu fais n'importe quoi, tu vas te faire cloquer à ton propre jeu. Tes envies, c'est une chose. Après, il y a la raison. Voilà.
6: Après, tu connais bien Ogara, Vincent. Ogara, les fondamentaux et les ingrédients, il les a pas oubliés. Il y a un énorme paquet d'avant à La Rochelle aussi. Mais ce qui change un peu, avant, il y avait Carbarlo qui joue à Paris aujourd'hui. C'est pas du tout le même style que Legarec. Voilà, c'est ça qui a changé. Non, en fait. Les avants sont très forts à La Rochelle.
5: Il manque avant. 10 fois sur 10, il te faut le dégager. Tu peux, à la limite, le dégager que 8 fois et jouer 2 fois. Mais si tu joues 5-6 fois dans ton camp, tu vas te faire cloquer. C'est comme ça. C'est la vie qui est comme ça, mon petit Adrien. Et Nordal. Non, pas Nordal.
7: Nolan. Elle est dure, celle-là.
5: Legarac, il peut
6: protocole de commotion,
5: il peut faire ce qu'il veut à un moment donné s'il respecte son ouvreur qui est un ancien quand même, son entraîneur qui est un ancien ouvreur qui a joué au pied toute sa vie. Est-ce que tu crois que lui dans sa tête il joue au pied, la conquête, le massacrage des mecs devant, la mêlée fermée, tout ça, c'est du jour au lendemain Nordal ira toi puis
6: Nolan.
7: T'as vu un documentaire ce matin ou quoi ?
1: Non, mais que tu te trompes de prénom, ça va, mais celui-là, prénom, il est quand même très, très connoté.
6: Il fait mal.
1: Là, le problème, c'est qu'on n'en connaît qu'un qui a ce prénom-là, et c'est une ordure de première. Donc,
5: ça peut arriver de se tromper ton pyro, non ?
6: Mais sinon, tu dis Legarac.
1: Oui, mais dis, je sais pas,
5: Legarac,
1: trompe-toi sur un autre nom, appelle-le Stephen.
5: Julien. Stephen.

0: Stephen Le Garec.
1: William.
0: Stephen Le Garec, il faut respecter le plan de jeu. Il ne jouera pas quand il ne faut pas. Voilà.
2: Denis, c'est devenu une équipe joueuse, La Rochelle.
3: Non, mais alors il faut juste avant tout dire qu'ils sont réinventés parce que ils ont été obligés. D'abord la blessure de Skelton et puis l'arrêt de d'Antonio. Donc ils ont quand même subi les départs de deux monstres sacrés du pack de Rochelais qui a fait l'histoire de La Rochelle.
2: C'est vrai.
3: Et surtout les deux titres qu'ils ont gagnés, ils les ont gagnés grâce à eux. Donc quand tu perds Antonio et Skelton, c'est plus du tout la même équipe. Donc comment tu fais ? Après j'ai l'impression qu'ils ont eu la chance quand même de que Le Garec vienne, qu'accepte de venir chez eux, parce que Le Garec ça leur a permis de se transformer, de se réinventer parce qu'ils ont ils sont plus
2: est-ce
3: dynamiques.
2: Que ça suffira pour gagner face au Stade Français qui pour le coup est équipé devant.
3: Alors Vincent est un peu dur parce que je pense quand même que même s'ils ont perdu le Stade Français dimanche dernier ils ont quand même résisté.
1: Oui, mais samedi dernier ils ont tenu.
3: Oui, mais Vincent, ils ont tenu. Alors c'est peut-être pas significatif.
2: Le Stade Français avait aligné sa mêlée.
3: Oui, donc il y avait sa mêlée pratiquement. Ils ont quand même résisté et ils ont gagné. Donc attention, il faut prendre tout en compte. C'est vrai que c'est formidable. Non, mais je dis que juste que pour les avoir vus jouer, ça joue beaucoup mieux. Il y a beaucoup plus de confiance du côté de La Rochelle et la dynamique est positive. Donc c'est ça qui
1: la pression est sur Paris sur ce match.
3: La pression est sur Paris parce que La Rochelle, on va voir parce que je dis ça peut-être qu'ils vont exploser devant comme l'a dit Vincent, mais j'en doute.
0: Je dis pas qu'ils vont exploser devant. Vous me parlez des jeux qui auraient été révolutionnés par le peu.
3: Non, réinventé on dit pas révolutionné.
0: Moi je te dis simplement que c'était un joueur exceptionnel, mais il faut des joueurs à leur poste. Un Skelton tu l'as pas remplacé, un Antonio tu l'as pas remplacé. Ils ont choisi un jeu beaucoup plus arriéré. Ils ont eu raison de le choisir, mais sans tes fondamentaux, sans être sérieux devant, tu n'iras pas gagner au Stade Français. Et s'ils sont sérieux devant et qu'ils ont une grosse mêlée, une grosse conquête, et bien La Rochelle pourra gagner avec un mec comme Le Garec. Il pourra gagner parce qu'il accélère le jeu et c'est un formidable joueur.
3: En première ligne, tu as Wardy, Bourgarit,
1: Latou
3: qui est monstrueux. Et puis la troisième ligne, quand même, t'as Jégou,
1: Aldrit, Botia, Boudéan, c'est énorme.
0: Très bon, Boudéan, Aldrit, c'est très bon.
2: Jégou.
0: Le 5 de devant.
2: Jégou revient, oui.
0: Parlons déjà du 1, du 2.
3: Non, mais je suis d'accord avec toi, Vincent. Mais voilà. C'est pas pour ça qu'ils vont l'enrouler dessus.
0: T'imagines les deux mecs qui perdent Skelton et Antonio. T'imagines
2: le pack parisien, ce sera Alo Emile, Nicotera, Alo Emile, Gabriel Gazago, Alain Fonua, Briat et Tanga. Je pense que.
0: Nicotera, mêlé, c'est il est très fort en mêlée.
2: Il y a mal des deux côtés.
3: Latour qui est
4: équipé aussi, Vincent. Quand Vincent dit et qu'il y a des équipes qui refusent de pas produire de jeu. Moi j'ai eu Codulo la semaine dernière dans l'émission. Lui il sait quand on parle du MHR c'est le meilleur pack de top 14. Il dit j'entends ce qu'on me dit qu'on joue pas un beau rugby. Mais lui il s'en fout parce qu'il joue un rugby qui veut gagner. Donc peut-être que lui il a fait avec la force de ce rugby qui est un énorme pack d'avant.
0: Avec la force de son équipe.
4: Oui, mais peut-être voilà. mais peut-être que s'il avait eu autant de talent que peut avoir O'Gara avec le Garec, peut-être qu'il aurait joué différemment aussi. Codulo. Maintenant, le Garec a transformé des choses, certes, mais Denis a raison d'insister. Quand tu perds Skelton et Antonio, le problème c'est que
5: c'est pas nouveau ça, les gars.
4: Non, mais c'est pas nouveau.
5: Parce que Antonio et Skelton, ils jouent quasiment plus pour La Rochelle tous les deux ensemble depuis la Coupe du Monde. Attention. Hein.
1: Oui, ça fait.
4: Oui. Ouais,
2: mais là viennent les problèmes. Justement,
3: ils gagnent avec eux.
4: C'est qu'avec eux, t'as tellement été dominant sur ton pack.
5: Ah, mais ils étaient vieillissants, n'oubliez pas quand même. Ils n'avaient pas du tout le même impact.
4: Et j'ai fait un point chiffre qui est normalement le rôle d'Adrien. Quand la saison 2022-2023, quand ils font. Finale du top 14 et qui sont deuxième du top 14. Ils mettent 723 points sur la saison. Cette année, ils en mettent 824 sans 6 essais. Et ils sont champions d'Europe. Ça veut dire que. Et ils sont sixième du top 14. Ça veut dire qu'il y a quand même un axe de jeu qui a changé. C'est-à-dire qu'une philosophie de jeu qui a changé. Le Garec, oui. Mais peut-être que quand tu avais Skelton et Antonio en même temps, tu disais eux, c'est des monstres. Ils tabassent tout le monde. Donc on va axer là-dessus. Tu les as plus. Tu es obligé de faire autre chose.
1: C'est le Garec qui met les essais.
4: Mais peut-être que si tu pas le Garec et Carbarlo, peut-être que si Carbarlo est toujours là, peut-être que La Rochelle n'est pas dans les 6 parce qu'ils peuvent pas jouer ce rugby-là.
2: On accueille Quentin, supporter de La Rochelle, au 32-16. Sur RMC, salut Quentin.
6: Salut Quentin. Salut.
0: Qu'est-ce qu'il dit Quentin ?
2: Salut Quentin. Cette nouvelle équipe est capable de gagner ou pas ?
6: Moi oui, j'y crois parce que le jeu justement est plus rapide. Alors on est un peu moins percutant devant peut-être. Après on a quand même des très gros gratteurs, on va dire. On prend un Botia, il y a Aldrit qui se remet à récupérer les ballons. derrière, quand on voit, comme vous disiez, Nignas Vili qui est arrivé cette année, enfin avec le Garek, ça va très vite. Les ballons sortent vite. Le Garek, il a un peu un jeu. Il est souvent devant les porteurs de ballon, un peu comme fait Dupont, où il est tout le temps au soutien. Dès qu'il y a un franchissement qui se fait, il est là, il est derrière et il apporte beaucoup à ce niveau-là. C'est vrai que le jeu est totalement différent cette année.
2: Ouais. Ouais, mais quand vous avez appris à gagner justement en massacrant tout le monde devant, t'as pas ce doute là, toi, de te dire que ça suffira peut-être pas d'envoyer du jeu?
6: Bah, c'est sûr que c'est un peu plus compliqué, mais on a plus forcément les joueurs qu'on avait à cette époque-là devant. On voit avec entre la, ouais, comme vous disiez, la blessure de Skelton, Antonio, tout ça, on manque peut-être un peu de poids. Après. En début de saison, c'était compliqué. Quand Corrier est passé en deuxième ligne, et je trouve qu'il fait quand même beaucoup de bien en deuxième ligne. C'était un peu ce qui manquait. Mais oui, on est peut-être un peu moins performant devant. Mais
0: le jeu, c'est toujours l'équilibre. Parce que si tu fais que du contournement, ça veut dire que pourquoi tu fais du contournement? Quand je dis du contournement, c'est énormément de jeux de mouvement, tout ça. C'est bien, tu peux perdre ta défense, mais tu peux aussi toi t'affaiblir là-dessus parce que tu perds des ballons, tu laisses des ballons en route. Ça veut dire aussi un peu que devant, tu n'arrives plus à passer dans l'axe. Donc tu es obligé de contourner. Ou alors ça veut dire que t'es très fort, mais le très fort ça veut dire que t'as un équilibre. Il faut un équilibre entre devant et derrière, autrement ça marche pas.
2: Tiens, la preuve que ça va se jouer devant, écoute la pression que met Rory Cocotte sur l'arbitre de ce match.
7: On veut pas un match qui est triste à regarder pour beaucoup de la public, et surtout autour, on a travaillé énormément autour de la zone de Rock ce week-end parce qu'on sait ils sont vraiment à la limite par rapport à la zone de Rock, par rapport à la règle, par rapport le plaqueur qui lâche pas, par rapport au plaqueur qui sort pas de la zone. On a fait un trop grand focus dessus et on attend et on a confiance que monsieur Braillé et son équipe va faire
2: des
7: choix justes dans ce secteur.
3: Mais toutes les équipes sont à la limite en plus. Aujourd'hui, tu regardes toutes les équipes.
2: Oui, mais il faut que l'arbitre soit bon quand même.
3: Oui, ouais, l'arbitre fait le bon choix. Oui, mais lui, il met la pression sur l'arbitre, c'est de bon augure. Tu me diras.
2: Merci à Romain Asselin, à La Rochelle. Dans un instant, on va partir à San Antonio parce qu'en ce moment, on parcourt les États-Unis dans le Moscato Show. Mais tout de suite. 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Dans un instant, nous partons à San Antonio avec Vincent Lacoste, le boulanger de Victor Wembanyama. À tout de suite.
0: 15h27, le Super Moscato Show, on revient tout de suite.
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0: Allez, on y revient au Mastic. Il est 15h32 dans le Super Moscato Show sur RMC, le Steve Foulébrin. Denis Charvet est avec nous, Adrien Aigouet. Pierrot, dans une demi-heure, fais-moi claquer le pont.
2: Alors, dans une demi-heure, Vincent, débat sur l'équipe de France et son capitaine Kylian Mbappé. Joue-t-il gros sur cette Coupe du Monde? Oui. Tout simplement. Oui, et oui. Tout de suite, nous partons à San Antonio.
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2: Nous sommes en direct de San Antonio. Il est 8h30 du matin. Mmh. Et nous sommes en direct de la Lacoste Bakery, la boulangerie Lacoste, où l'on retrouve le boulanger attitré de Victor Wembanyama, Vincent Lacoste.
0: Comment il va, Vincent?
22: Bonjour.
2: Salut.
22: Bonjour, Vincent.
2: Bonjour. Bienvenue.
22: Enchanté. Forme, hein.
2: La journée d'un boulanger à 8h30, elle en est où, la journée du boulanger?
22: Bah là ça va, ça, j'ai mis les ouvriers au travail, ouais. Moi je suis à la
0: les
22: radio,
0: fouettes
22: donc
0: un peu.
22: Ça va.
0: Écoute-moi, comment est-ce que t'as ce qu'on appelle les Chinois Gaillac, le syndrome du boulanger, la brioche qui gonfle plus
22: sûr,
0: vite que la baguette,
22: tout.
0: Tu l'as pour ça, non?
22: Toujours, ouais ouais, toujours. Je l'ai depuis quelques années là.
2: Tu es originaire du sud-ouest, Vincent, hein?
22: C'est ça, je suis des Landes.
2: Et comment tu es des parti Landes. dans le Texas?
22: J'ai eu une opportunité de travail à San Antonio il y a 10 ans. Et du coup, je me suis marié et je suis resté et j'ai ouvert ma boulangerie sur place.
2: D'accord. Est-ce que tu as visé un quartier pour être pas trop loin des stars des Spurs? Parce qu'il paraît que Wemby vient régulièrement, qu'il habite pas loin de ta boulangerie.
22: Voilà, c'est ça. Non, j'habite juste dans le nord de San Antonio et par coïncidence, il habite à 5 minutes de la boulangerie.
2: Ah, il vient chercher des petits croissants.
1: On est que sur la pâtisserie française.
22: C'est ça.
2: C'est vrai? Il a le droit?
22: Ouais, il y a le droit. C'est son chef en général qui vient parce que durant la saison, il est très discipliné, tout ça. Et en hors saison, c'est lui qui vient personnellement.
3: Est-ce qu'il dit chocolatine ou pain au chocolat?
22: Alors, ça ici, ça dépend. Quand quelqu'un vient, il dit chocolatine, c'est le prix normal. Et quand c'est pain au chocolat, c'est plus cher.
3: Il est bon, lui, hein? C'est bon.
0: Dis-moi. T'as raison, Vincent.
2: Vincent Lacoste, donc le patron de la Lacoste Bakery. On est en direct de San Antonio. Il est 8h30 du matin. Et dis-nous un peu où en sont les fans des Spurs après le match 4, parce qu'ils ont quand même dû prendre un sacré coup sur la tronche. C'est quoi l'ambiance à San Antonio? Est-ce qu'ils y croient encore?
22: Ah, je dirais que c'est du 50-50, beaucoup de personnes y croient et beaucoup de personnes n'y croient pas. On a pris une sacrée claque sur le match 4 quand on gagne à 30 points à la mi-temps et on se fait remonter et perdre le match de 1 point. Là, j'ai pas mal de personnes ici qui n'y croient plus parce que les Knicks, quand même, ils sont...
0: Ils envoient du bois.
22: Ils sont franchement super forts. C'est la seule équipe de la... Une des équipes de cette année qui nous a créé le plus de problèmes. On a perdu contre eux en coupe de NBA. Cup, et je sais pas, on va voir. Beaucoup de personnes y croient, mais je suis sceptique sur ce coup-là.
0: Dis-moi, toi tu viens des Landes, il y a une culture de basket dans les Landes. Toi, il y a le rugby, bien entendu, mais il y a le basket. C'est beaucoup de villages qui jouent au basket dans les Landes.
22: Ouais, on a Biscarros où il y avait Boris Diaw qui jouait. Ouais. Et je sais que la Coupe des Landes est quelque chose de très gros dans
2: le show. Il y a Basketland aussi.
1: Freddy Photo, qui est originaire d'Orsarieux, aussi dans les Landes. Oui, c'est un pays de basket.
4: Vincent, est-ce que tu es originaire de Dax, c'est ça hein? Est-ce que tu dois être supporter de Dax en rugby, j'imagine? C'est obligatoire. Oui. Est-ce que quand tu vis à San Antonio, après quelques années, est-ce que tu deviens aussi supporter des Spurs que de Dax?
22: Ah oui, oui, on est équivaut. Après, moi, je suis beaucoup plus section paloise.
4: Ah,
2: la section paloise.
0: Tu peux faire le cul à mêlée, quoi. Tu
4: vas le four, comme ça, tu...
22: Moi, je préfère la section à Dax. J'étais à voir plusieurs matchs à la section et cette année, je reconnais qu'on est très heureux avec la section.
4: C'est une belle saison.
3: Tu les vois gagner en demi-finale, en barrage?
22: Ouais, je pense qu'ils vont gagner le Racing.
0: Qu'est-ce que tu fais comme spécialité? Tu fais des Wemby, mettons, en mettant un panier en sucre d'orge ou un truc comme ça? Tu fais de ces trucs
22: là,
0: de mauvais goût.
22: C'est pas les boulangers, de des trucs de mauvais goût comme ça. Où il claque un dunk avec un croissant dans un café.
4: Voilà.
0: Oh, ça m'étonne pas.
2: Si vous nous rejoignez, on est en direct de San Antonio avec le boulanger Vincent Lacoste, en direct de sa Lacoste Bakery.
1: Dis-moi, Vincent, est-ce que, mis à part Victor Wembanyama, est-ce que les anciennes gloires des Spurs, Duncan, Ginobili, Tony Parker, viennent?
22: Non, j'ai pas encore vu les stars de San Antonio. J'ai fait de la viennoiserie quand ils sont venus à Paris. Ouais. J'avais fabriqué pas mal de viennoiseries pour toute la facility, là où ils s'entraînent, où j'avais fait pas mal de viennoiseries en clin d'œil qui partait à Paris. On leur avait fait les croissants, les chocolatines et tout ça.
2: Dis-moi, Vincent, j'ai une question à te poser sur Victor et ses fans.
0: Ah non, pas moi.
2: Victor Wembanyama. Là, sur les séries, il fait des gros matchs, mais c'est pas lui qui a été le plus déterminant dans les Money Time. Est-ce qu'il est l'idole absolue ou est-ce que les fans des Spurs en attendent un peu plus? Est-ce qu'on veut de lui qu'il fasse gagner les matchs dans le Money Time?
22: Non, les gens savent qu'il est jeune, il a 22 ans, il a encore énormément d'expérience à avoir au niveau des matchs et tout ça. Et les gens sont très impatients de le voir pour le futur parce qu'il a que 22 ans. Et ils savent que dans le futur, il va y avoir en fin de carrière, tout le monde dit qu'il aura au moins 4 championnats. Les gens sont très patients ici. Ici, San Antonio, c'est très familial, il faut pas toucher aux Spurs, on peut pas se faire chier, quoi.
2: Non, mais c'est vrai.
0: On s'emmerde, quoi. Comme dans les Landes. T'auras pas été chaud là dans ta vie.
2: Je crois, Vincent, que c'est pas la même culture que le supporterisme en France, où nous, on est critique.
22: Non, pas du tout.
2: Mais là-bas, c'est pas du tout comme ça, ouais.
22: Mais non, les gens sont très patients. Ils donnent tout pour les Spurs. C'est là, on le voit, on roule dans la ville. Il y a des maillots de Wemby en vente partout. Tout est à l'effigie quasiment de Wemby. Hein.
1: Mm-hmm. Ils s'étouffent pas quand tu leur proposes une part de gâteau basque. Faut un petit verre d'eau.
22: Non. Après, c'est sûr que la tourte landaise, c'est meilleur. Mais...
2: La tourte landaise. Le gâteau basque, faut savoir le faire. Ça peut être très bon, mais ça peut être.
1: Sinon, c'est toi très dire.
0: Alors, Pierrot, ça, c'était l'estouffe à 10.
3: Estouffe à 10, j'allais le dire. Ça, j'allais dire ça.
2: Ah, mais c'est bien, il est très bon.
0: Ouais,
22: la courtade aux pommes, c'est meilleur.
0: La courtade aux pommes. Et qu'est-ce qu'il met dedans? Du cognac, non? C'est ça, non?
22: De l'Armagnac.
0: Ah oui, de l'Armagnac, je suis con. De l'Armagnac, de Pau. Puis s'il n'y a pas de tourte, envoyez l'Armagnac. C'est pas grave.
2: Vincent Lacoste.
22: Voilà, que de l'Armagnac, pas de pommes.
2: Merci beaucoup. Cet accent du sud-ouest vous vient du Texas, puisqu'on était en direct de San Antonio avec Vincent Lacoste, le patron de la Lacoste Bakery. Merci beaucoup, Vincent.
0: Merci, Vincent.
22: Merci beaucoup.
0: C'est pronostic, Vincent.
22: Je pense qu'on va gagner le prochain match à la maison et je pense que là, après New York, ça va être très compliqué.
4: Et pour Paul, le Brennus ?
3: Oui.
22: Pour, on va aller en demi-finale et après, espérons gagner. Ça va être très compliqué.
2: Merci beaucoup, Vincent.
1: On t'aurait bien demandé de nous livrer un colis, mais le temps qu'il arrive, je pense que
2: c'est français avec les croissants. Merci encore.
22: Ça va être compliqué.
0: Et fais attention à la baguette.
2: Merci à Félix Gabory.
22: Ouais, c'est surtout la brioche qui ne pousse pas trop.
2: Allez, on parie sur RMC.
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2: Avec Christophe Payet.
6: Salut Pierrot, salut Vincent.
0: En parlant de vous, le jury.
2: Alors justement,
22: un
2: parlant
22: petit
2: de pour
22: Racing.
2: Eh oui. Pour Racing, il est intéressant ce match.
6: Alors messieurs, Denis,
2: les cotes sont-elles équilibrées ?
6: Denis, tu dois passer une cote au moins à 4,15 pour espérer gagner la semaine.
3: Je l'ai.
6: La victoire de Pau est à 1,37, le nul à 18, la victoire du Racing à 2,75. On rappelle samedi 21h05 à suivre évidemment sur RMC. Pau a gagné tous ses matchs à domicile, c'est du 13-13. Moi je vois bien une victoire de Pau entre 1 et 7 ou 8-14. Allez, 8-14 comme lors du match de saison régulière où il y avait eu 27-17. Qu'est-ce que tu fais, Vincent, sur ce match-là ?
0: Moi je mets victoire du Racing.
6: Victoire du Racing à 2,75.
3: Moi aussi, mais est-ce qu'il y a un marqueur ?
6: Non. Alors, on a les marqueurs, mais on n'a pas les cotes. Mais si tu mets victoire du Racing entre 1 et 7, t'es à 4,50 et ça marque.
3: Et tu rajoutes 8 sauvages.
7: Et Cuissova.
6: Et là, on ça te suffit 4,50.
3: Non, ça ne suffit pas. Il vient de jouer Racing.
2: Qu'il aille à
3: Cuissova.
6: Allez, Cuissova.
2: Très bien, bravo Denis, c'est un très beau pari.
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2: Les Palois, ils vont vraiment finir par penser qu'on les prend pour des poules.
0: Non.
2: Adrien, attends, journal moyen.
0: Ils ont fait une saison merveilleuse, mais bon,
3: c'est fait.
4: Journal moyen, première édition. L'audience de ce match d'ouverture hier, ça c'est pas mal quand même pour un match qui n'est pas l'affiche de l'année. La Coupe du Monde, c'est bien parti. Et puis, les épreuves du bac. C'était ce matin pour les premières, oui, les élèves de première.
0: À force, on va être rodé, on va pouvoir le passer la prochaine.
4: On va vous tester sur 2-3 interros de maths. Voilà, les maths au programme dans le journal moyen de première édition. C'est tout de suite.
0: 15h42, le Super Moscato Show, on revient tout de suite.
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0: Il est 15h47, on est dans le Super Moscato Show sur RMC, c'est le journal moyen d'Adrien Aigouet, première édition.
4: La première édition, l'actu, la culture, les médias, les épreuves du bac. C'était les maths ce matin pour les élèves de première, Pierrot, c'est une nouveauté. L'audience du premier match de la Coupe du Monde, c'est plutôt bien parti. Et puis, est-ce que vous croyez au pouvoir des pierres? Des pierres qui vont peut-être aider les Bleus à gagner la Coupe du Monde.
1: Je crois au pouvoir des pierres.
4: Toi, tu crois au pouvoir de Pierre Dorian, oui, oui.
1: Pierre Dorian.
4: Tu fais bien. 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
4: La Coupe du Monde, c'est parti avec les audiences. Jingle.
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4: Et hier, le début de la Coupe du Monde, c'était au Mexique, à Mexico.
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0: C'est bien parti pour le Mexique, Vincent. Victoire 2-0 face à l'Afrique du Sud dans une ambiance de fou quand même au stade Aztec. Là, c'est quand même quelque chose. Et ça part très bien déjà à la télé pour M6, leader de la soirée sur Mexique-Afrique du Sud. 5 millions de téléspectateurs. C'est la meilleure audience pour un match d'ouverture d'une Coupe du Monde estivale depuis 2014. 30% de part d'audience chez les 15-34 ans, les jeunes. 64% de part d'audience.
1: C'est étonnant.
0: C'est un record aussi.
2: Je dis ça,
0: et on n'a pas encore l'audience de Bein Sport, où on peut rajouter peut-être quelques centaines de milliers de téléspectateurs.
3: C'est bien.
0: Attention.
3: Ça, 5 millions.
0: Bah pour un match d'ouverture où il n'y a pas,
1: y a Mexique, pas de. Afrique du Sud.
0: Mexique, Afrique du Sud.
4: Une grosse tête d'affiche, c'est bien.
0: Pour un match sans tête d'affiche.
3: Non, mais je pensais que c'était. Je pensais pas que c'était.
0: Mais c'est le meilleur depuis quelques Coupes du Monde. Depuis 2014, Vincent, pour une Coupe du Monde qui se déroule l'été. Attention, le France-Sénégal, ça peut monter très très haut, hein. Ouais. Mardi 21h,
4: 12-13 on l'a dit,
0: les terrasses pleines, il commence à faire bon, ça va cartonner, donc voilà, meilleur score depuis 2014 pour cette Coupe du Monde.
4: Vous avez regardé sur M6 ou sur Bein, vous?
0: M6, je zappe
1: M6,
0: j'alterne, moi comme ça j'observe la concurrence, tu vois.
2: Beaucoup de monde sur le plateau sur M6 sur
1: écoute, tu sais, moi je regarde pas les avant-matchs, les après-matchs, il y a que le match qui m'intéresse.
0: C'est vrai, par contre t'écoutes l'after après pour avoir.
3: Non, moi je me suis régalé hier, toute la présentation, tout ça,
0: la cérémonie, ça sert à rien, ça.
1: C'est vrai, ça te plaît, ça?
3: Ah ouais, moi je me suis régalé. Manquer les pompiers de Paris. Moi j'aurais mis les pompiers de Paris pour.
0: T'imagines? Sans transition, Vincent, nous avons appris aujourd'hui la disparition d'une légende de la chanson.
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0: Vous connaissez cette chanson mythique?
3: Toutes les femmes sont belles.
0: Franck Michael est décédé. Il est décédé à l'âge de 79 ans. Chanteur belge né en Italie, surnommé le crooner des cheveux blancs.
3: C'était impressionnant.
0: Le chanteur du troisième âge. C'est sa fille Sandra qui a annoncé son décès ce matin sur les réseaux sociaux. Jeune, hein, 79 ans. Moi, je l'imaginais beaucoup plus vieux. Franck Michael. Très populaire auprès des personnes âgées.
4: C'est sa chanson la plus connue quand même.
0: Il était très peu présent dans les médias. On le voyait jamais à la télé dans les émissions. Il passait sa vie sur scène, Vincent. Son vrai nom, c'est Franco Gabelli. 200 concerts par an de moyenne. Hein, toi qui fais des tournées, Vincent, 200 concerts par an. Et il aurait vendu dans sa carrière 20 millions de disques.
3: Incroyable. Sans faire de télé,
0: sans jamais faire de promo,
3: sans jamais faire de médias.
1: Moi je connais que de noms. Je sais que c'est le chanteur des vieux. Je crois que j'ai jamais entendu une note de musique.
3: Tu verrais des concerts à 15 000, 20 000, 30 000 personnes.
0: C'était fou. Sans jamais faire aucune promo et jamais une chanson diffusée à la radio.
3: Vraiment, les mecs parfois se moquent un peu de lui parce que c'est bon, mais c'est un drôle d'artiste.
0: 79 ans.
3: 200 dates en plus en vieillissant, c'est
0: 20 millions de disques vendus, incroyable.
3: Bravo
0: à lui. Sans transition. Là, on est chez les personnes âgées, mais on vous allez rejoindre.
3: C'est bon
0: tout
3: le
0: suite.
3: Nom. Quand tu t'appelles, t'as un nom italien, tu t'appelles Franck Michael pour faire à l'époque à l'américaine. c'est magnifique. C'était magnifique.
0: Je vais vous faire rajeunir. C'est le bac. Aujourd'hui, pour les élèves de première, petite boule au ventre ce matin. Ils ont mis le réveil, petit déj, épreuve de maths, jingle maths.
6: Là, on est à 9 jeux consécutifs.
7: Non, 7.
6: 7 ? Ah oui. Oui, 7
7: plus 3, 7.
4: 140 plus 290, 520.
0: Non. C'était une grande première, c'est les nouveautés. Les 500 000 élèves de première générale et technologique participaient ce matin à la deuxième journée des épreuves écrites anticipées du baccalauréat avec les maths au programme. 2 heures d'épreuve, coefficient 2. Ça, c'est pour les épreuves, c'est pour les sections non scientifiques. Hein. Pour les terminales, là, ils sont dans le dur. C'est plus ou moins. Allez, on va dire que c'est plus ou moins facile. On est sur des QCM dans les premières parties. Je vous ai sélectionné les questions les plus faciles parce que si on fait des équations à la radio, personne ne va rien y comprendre, d'accord?
4: Oui, bien sûr.
0: Au début de l'épreuve.
4: C'est bien ça, t'as 33% de chance de
0: bah ouais,
4: de
0: bon, réponse. On va voir hein, si vous êtes. Alors là, c'est très simple, on démarre très simple. Un lycée compte 500 élèves.
4: Oui.
0: L'effectif augmente de 5% l'année suivante. Le nombre d'élèves est donc multiplié par combien?
8: 25.
1: Par
3: 0,025.
1: 1,05.
0: Pierre Dorian, tu as passé ta première épreuve du bac. 1,05, Pierrot. Le QCM, c'était 1,05.
8: Mais oui.
0: 0,05 ou 25. Denis, tu aurais répondu la mauvaise.
8: 500 à la raison.
0: Eh oui. Alors.
8: 500 fois 25, ça fait beaucoup de monde d'un coup.
0: Ouais. Ah, intéressant. Là, on parle d'argent. Vous êtes, peut-être que ça va vous. Pierrot est en tête.
8: Je pense que c'est Vincent le meilleur.
0: Un article coûte initialement 50 euros.
8: Oui.
0: Son prix diminue de 10%, puis augmente de 10%. Son prix final est de combien?
1: 49,50€.
0: Il est là, papa. Là, il est là, papa.
4: Voilà.
0: Là, il est là, papa.
4: Comment c'est que tu les perds où, les 50 centimes, hein?
1: Parce que tu rajoutes 10% de 45 euros.
0: Oui.
3: C'est ça, tu sais pourquoi, Pierrot?
0: C'est le professeur.
3: Pierrot, c'est comme quand tu as la taxe sur la société, qui voilà. Attend, et après la flat tax, et bien entendu, il y a le même écart, c'est le même gymnastique.
0: Dernière épreuve. Un élève a obtenu la note de 10 sur 20 à un devoir coefficienté 2. Voilà. Et la note de 16 sur 20 à un devoir dont le coefficient est 1. La moyenne de l'élève est de combien?
1: 36 divisé par 3, 12.
0: Et voilà, papa, ça fuse.
3: Oh, c'est bien, Pierrot. Ah, Pierrot, t'es. Là, on voit le mec qui a fait Mathieu.
7: Mais qu'est-ce que tu fous? Non,
0: non, ça va vite, hein.
1: Si tu fous ici, si tu sais pas répondre à ça, ouais. C'est que t'as pas le bac, hein.
7: Ben, je l'ai pas, moi, justement.
0: Mais toi, tu as une bonne raison d'être ici, Stephen. Oh, Pierrot, tu as le bac à l'oreal.
1: Ça va, les maths, ça va encore. Mais c'est ça, c'est pas les sections scientifiques.
0: Non, c'est très facile, ça.
7: Ça, c'est les premières, quoi.
0: C'est niveau.
3: Ça, je pense.
0: C'est pas les sections scientifiques.
3: Ça, je pense que si tu te files un peu, Pierrot, je pense que tu peux y arriver rapidement.
1: Dans les sections scientifiques, c'est un peu plus costaud.
0: Ouais. La semaine prochaine, ce sont les terminales et les vraies sections scientifiques. Là, il y a des équations. Pierrot, si tu veux, je te mettrai au défi. Tu feras une équation, on laissera passer. Non, mais pas en temps réel. On laissera passer 5 minutes, on reviendra vers toi au bout de 5 minutes. D'accord ?
8: Et d'ailleurs, vu que c'est la fin de saison, l'année dernière, tu nous faisais des petites devinettes.
0: Ah ouais ?
8: Fin de saison.
1: Ah, je peux vous en faire.
0: On a le temps pour une énigme de Pierrot, là ?
1: Non, mais là, j'en ai pas en tête.
0: Demain.
1: C'est bien fait.
0: Demain énigme, monsieur.
3: Alors moi j'ai
1: demain. Alors à 17 à 16h.
0: Demain lundi.
1: Vincent, vas-y.
8: Vincent, il y en a une.
3: Deux mecs arrivent à la porte de la Jonquera du Lady Dallas. Ils rentrent à l'intérieur. Vous voulez que je continue ou pas?
0: Non.
7: Ah, OK, d'accord.
3: Là-bas ils rencontrent trois nanas. Ils sont deux.
0: J'ai un petit tu préfères. Allez, petit tu préfères pour terminer, Destelle Midi, qui nous concerne et qui concerne la Coupe du Monde. C'est une mode actuellement, une tendance dans les rues, au travail, pas seulement dans les stades. C'est une mode vestimentaire. Question qu'a posée Estelle à son équipe aujourd'hui. Porter un maillot de foot dans la vie normale, c'est-à-dire dans la rue ou au travail, est-ce que vous trouvez ça cool et tendance ou totalement bof?
1: La mode des maillots de foot. Mais là, maintenant, c'est un objet de mode maintenant.
7: Parce que les maillots.
3: Non,
7: aussi,
3: moi, j'appelle ça Marseillais.
8: les maillots ont changé. Il y a des maillots qui ont des designs.
0: Il y a des jolis maillots.
8: Pour pouvoir sortir en soirée, tout ça.
3: Voilà.
1: Il y a des artistes qui se font des maillots de foot.
3: Alors, autant autrefois, c'était bof parce que les maillots étaient dégueulasses.
1: Maintenant, c'est.
3: Autant maintenant. Oh, maintenant, t'as des jolis maillots. C'est vrai que t'as des jolis maillots, t'as pas honte
1: après,
3: de les porter.
1: C'est vrai aussi que si tu le portes en plus avec un survêt et une fausse banane Gucci, c'est moins, ouais, c'est moins classe.
3: Ouais, et si
1: et
3: tu as du shit.
1: Et des lunettes de soleil Ray-Ban achetées en Turquie.
0: Avec une petite coupe Iroquois bien sortie.
3: Et si t'as une casquette, c'est une casquette à Yves Saint-Laurent, mais
1: voilà.
3: Avec une banane.
1: Frelaté, ouais.
3: En bas d'un building, si tu vas du shit.
1: Voilà. Ça peut être classe aussi après tout, hein. Dans un instant, Mbappé joue-t-il gros sur cette Coupe du Monde? Vincent Moscato règle le problème sur RMC.
3: Il est 15h56, le Super Moscato Show, on vient tout de suite.
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1: Vous écoutez RMC, le super Moscato Show continue avec l'actu des Bleus, l'équipe de France qui démarre sa Coupe du Monde mardi face au Sénégal. Le capitaine Kylian Mbappé joue-t-il gros sur cette Coupe du Monde ? Vincent règle le problème tout de suite avec vous au 32-16 sur RMC. RMC, il est 16h. Les infos de Rémi Barré. Bonjour Rémi.
29: Bonjour Pierre, bonjour à tous. Le parquet de Valence réclame le renvoi devant la justice de 11 personnes pour le meurtre de Thomas, 16 ans, lors d'un bal à Crépol dans la Drôme. C'était en novembre 2023. Toutes nient encore aujourd'hui avoir porté le couteau mortel. Sa mort, avait engendré 8 jours d'émeute à travers tout le pays, près de 3 ans. Après le décès de Naël Merzouk à Nanterre, la Cour de cassation estime que la qualification d'homicide peut être retenue contre le policier auteur des tirs mortels. Elle demande à la chambre de l'instruction de se prononcer à nouveau. L'avocat de la mère de Naël se félicite de cette décision et explique que sa cliente attend désormais un procès pour meurtre. Les obsèques de Liana à Fleurance dans le Gers, c'était cet après-midi en présence de nombreux habitants. Le maire de la commune a notamment déclaré que ses habitants n'étaient pas aujourd'hui dans le combat, mais dans le deuil. Le chaud et le froid, alors qu'il déclarait il y a encore quelques heures croire dans la signature d'un accord au cours du week-end avec l'Iran, Donald Trump avertit cet après-midi que Téhéran a intérêt à se ressaisir et vite. Le président américain qui avait déjà menacé hier soir l'Iran de nouvelles frappes avant finalement de les annuler. La Coupe du Monde 2026 avec un match à l'affiche aujourd'hui, Canada, Bosnie-Herzégovine. Ce sera à partir de 21h. Et puis en Ligue 1, après le départ de Christophe Pélissier, Auxerre officialise l'arrivée de Will Steele au poste d'entraîneur. Le belgo-britannique signe pour les deux prochaines saisons et une option d'un an. RMC 16h02, tout de suite le super Moscato Show.
3: Ah, Pierrot.
1: Ah oui, Vincent. On enchaîne avec Mbappé. Mbappé joue-t-il gros sur cette Coupe du Monde 32-16. On vous attend tout de suite.
3: Il va falloir qu'il se bouge, parce que les saisons en club, c'est pas suffisant, petit Pierrot. Il va falloir qu'il fasse de la France. Ouais, c'est un édito. De toute façon, je te réserve ça pour tout à l'heure. Alors, on revient tout de suite dans le Super Moscato Show.
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3: Il est 16h04, on y revient au Mastic, on est dans le Super Moscato Show sur RMC, comme tous les jours de 15h à 18h. Steve Foulébrin,
1: oui,
3: est avec nous, Adrien Gouin, Pierrot Dorian, et nous accueillons ce qui se fait de mieux à la passe, j'ai pas peur de le dire, le bassiste d'Osiriste, Rico Del Prado. Comment il va?
13: Eh oui. Comment ça va? Salut Steve,
1: salut Eric.
13: Salut Pierrot, salut Adrien. Et oui, demain, tu sais qu'on est à Pernes-les-Fontaines, un gros festival de tribute. Voilà, on sera 22h, nous, en vedette américaine.
3: On mesure pas la chance de pas y être, quoi. Tu vois, c'est vraiment, on mesure pas de se faire casser les tympans. Ben,
13: le problème, c'est qu'il y a déjà plus de place, c'est plein, tu vois. Donc, vous n'aurez pas pu rentrer. Vous n'aurez pas laissé rentrer.
3: Bon. Un petit prix en mode à demi-heure. Fais-moi claquer le programme.
1: Non, une demi-heure.
13: Putain, mais il parle normalement avec sa bouche, lui.
3: Mais là, mais mon poulet, quand j'ai le dent en moins, quand je suis sur le chope de
1: ses. Ah ouais?
3: Je me suis fait arracher le dent, là. Bon,
13: ah bon, mais ça s'attend, hein.
1: Mais attends, ça fait trois jours pour aller boucher, là. Tu t'es fait soigner il y a trois jours.
3: Mais mon poulet, ça fait mal, ça. C'est la première fois que ça m'a fait mal. C'est Adrien, sur les conseils d'Adrien qui m'a filé un dentiste. Écoute-moi, c'est Carlos Monzon, son dentiste. Il m'a arraché avec une tonne.
1: Ne me dis pas ça.
14: Fréquente le bar d'Adrien, c'est ça?
1: Non, mais. Ah oui.
14: Le problème, c'est qu'il n'a pas de diplôme.
1: Qu'il opère après, parce qu'au bar.
15: Moi, il m'a juste dit, parce qu'il a la réputation d'être un dentiste, vous savez, on dit un dentiste qui fait pas mal.
1: Ah ouais,
15: il y a des dentistes qui font mal, pas sûr, mal. Bah, moi, voyons. Tous mes autres copains m'ont dit, il fait pas mal. JC, qui est mon ami, m'a dit, Vincent est un peu chochotte. Bon, ça peut arriver. Il m'a dit, je suis étonné.
3: J'avais remarqué aussi.
15: La terreur des terrains de rugby pendant 30 ans, un peu chochotte.
14: Après, Vincent, t'as le choix entre un dentiste ou t'as vraiment pas mal, mais tu payes, et là le dentiste il te fait un peu mal, mais tu payes pas, tu vas quand même souffrir un peu, non?
3: Non, mais bon, moi je suis habitué à des dentistes dans le 16e, c'est pas pareil.
1: Ah, quoi, oui, vois,
3: là,
1: ah,
3: c'est,
1: oui. Ah ouais.
3: Là, c'est les dentistes pour les gilets jaunes.
15: Et je vais trahir un secret médical, il m'a dit.
14: Il a les chicots pourris.
15: Ça faisait 3 mois qu'il devait lui revenir pour un traitement, et Vincent a attendu bien au-delà de 3 mois. Voilà.
3: Non, mais comme il souhaite à l'honneur, non, mais je t'explique, Eric, comme le mec qui souhaite à l'honneur, au plus qu'il me secoue comme un prunier. L'impression que je suis pas un patient normal, donc il me secoue, il me rentre dedans, il me braille. Il me faut un tuyau d'arrosage, tu sais, pour aspirer dans la bouche. C'est un tuyau d'arrosage
14: qui
3: me
14: met. Oui, là-bas, oui.
3: Alors,
13: il paraît que ta mère, c'est un autre ailleurs de tuyau d'arrosage.
3: Alors, je comprends pas, ils me demandent de me foutre à poil à chaque fois quand je suis sur le truc. Ils sont bizarres, ces mecs, quand même.
15: Allez,
13: c'est les copains d'Adrien, tu
3: sais.
1: Donc, dans une demi-heure, on sera en direct de Los Angeles où les Américains débutent leur Coupe du Monde. Avant ça, on débat des Bleus. Mbappé joue-t-il gros sur cette Coupe du Monde? Vincent, tu vas régler ce problème. Et puis, à 17h, sur les conseils de Paul Pogba, nous allons faire ce débat-là. Les Bleus 2026 sont-ils plus talentueux que les Bleus 2018? Parce que Pogba le pense, vous l'entendrez, c'est l'événement du jour. Il est l'invité de Jérôme Rotten à 18h sur RMC. Le Journal Moyen, deuxième édition, c'est à 16h45.
15: Deuxième édition du Journal Moyen avec des anecdotes de Vincent qui font la diff pendant l'émission. On sera dans les coulisses de l'Hôtel des Bleus à Boston, Vincent, au Four Seasons. Et puis, une belle histoire de valeur du rugby. Ouais, ah bon, Galtier s'était embrouillé avec un joueur il y a 12 ou 13 ans, mais un peu assez violemment. Et là, il voudrait travailler avec lui, peut-être. C'est la boucle est bouclée, rendez-vous.
13: Ah, ils se font 16h45.
15: Des bisous. Ah, ils se font pas encore des bisous, mais dans la vie.
14: Enfin, ah, c'est pas le joueur qui avait dit que Fabien était une merde humaine et compagnie. C'est pas lui, non.
15: Alors, c'est pas Franck Kersi, non, le joueur de Montauban.
3: Lui, d'après moi, il va attendre d'abord.
15: Mais Stephen, je vais vous rediffuser le document. On était pas loin de ça.
1: 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Pareil. Mbappé est scruté par ses pairs pendant cette Coupe du Monde.
16: C'est l'histoire d'un phénomène.
17: Mbappé est un phénomène. Quand Mbappé a pu changer vite, chérie, qu'il y perd.
16: Appelé à tout changer sur la planète football.
18: Je tenais toutefois à dire que la FIFA.
16: À 10 ans, Kylian Mbappé est déjà repéré par les plus grands clubs d'Europe.
17: Kylian Mbappé a pris un gros risque d'aller au Real Madrid.
16: À 12 ans, il intègre l'école d'excellence de la Fédération française de football.
18: Alors, my job is to ask FIFA to come back to 15.
16: À 17 ans, il devient le plus jeune buteur de l'histoire à Monaco.
19: Bon déplacement en principauté.
16: En lieu et place de l'attaquant star de la principauté, Thierry Henry.
20: Je sais ce que je sais faire. Je sais ce que je sais pas faire. Donc, ça veut dire que quand tu me poses une question, tu me dis Thierry, tu peux prendre la balle du milieu de terrain, dribbler tout le monde?
16: Oui. À 19 ans, Mbappé devient le plus jeune français de tous les temps à disputer un mondial.
18: J'espère au cours de ce troisième mandat, je sais pas ce qui se passe.
16: Il marque en finale avant de se hisser sur le toit du monde.
18: Bon, allez, cassez-vous là. Non. Je dois coacher, moi.
21: Moscato, il va te le régler le problème.
1: Alors, premier match des Bleus mardi, France-Sénégal à 21h. La France fait partie des favoris pour ce mondial et le capitaine Kylian Mbappé peut devenir le meilleur joueur de l'histoire de la compétition puisqu'il est déjà allé deux fois en finale marquant à chaque fois. Il a aussi la pression après deux premières saisons sans titre majeur au Real Madrid. Alors, joue-t-il gros sur ce mois de Coupe du Monde, Kylian Mbappé, Vincent Moscato règle le problème. Nous allons prendre des chiffres qui font tourner la tête avec Valentin Jamin. Salut Valentin.
22: Salut à toutes et à tous.
1: Valentin, qui lui aussi est en direct de Boston. On est aux quatre coins des États-Unis en ce moment. Alors, Valentin, il peut battre des records très importants pendant cette compétition, Kylian Mbappé.
22: Oui. A commencer par le record de buts marqués en Coupe du Monde. C'est l'Allemand Miroslav Klose qui détient 16 réalisations. Mbappé, il est à 12 en 14 matchs hein, d'ailleurs. Et il y a une rencontre de plus avec ce format du tournoi. Donc Mbappé pourrait s'en rapprocher. S'il finit meilleur buteur de la compétition, il deviendra le seul à réussir cette performance deux fois après 2022. Il est déjà meilleur réalisateur de l'histoire dans les finales de Coupe du Monde. Mais Mbappé peut aussi devenir meilleur buteur de l'histoire des Bleus tout court. Hein, en battant Olivier Giroud, il est à 1 but de l'égaler. C'est juste Fontaine qui détient lui le record de buts d'un Français en Coupe du Monde. 13 buts, c'est son prénom juste bien sûr Vincent. 13 buts pour juste Fontaine. Mbappé donc est une unité derrière. Par contre Vincent, Fontaine il avait fait sur une Coupe du Monde. Ça ce sera quasi impossible à battre pour le Français qui peut également pour terminer disputer une troisième finale. Pierrot tu l'as dit, en trois éditions disputées, trois finales, un seul joueur l'a fait, c'est Cafu le Brésilien, mais lui n'avait pas marqué.
1: Exactement, Cafu, c'est toute la différence alors.
3: Ah ben bah, Cafu,
1: il a déjà marqué l'histoire. Cafu, Mbappé,
3: bien sûr, nous on l'a tous les jours avec nous.
15: Ouais. Non mais c'est énorme. Mbappé, il est déjà meilleur buteur de l'histoire des finales de Coupe du Monde. C'est fou quand même.
1: Il a déjà marqué l'histoire. Il peut faire encore plus, Vincent. Est-ce que pour toi, il joue gros?
3: Bah, il joue gros. Déjà, si ça s'arrête là. Si tu veux, je la prends, moi, sa carrière. Hein. Si ça s'arrête là, il n'a plus besoin de jouer gros. Ça ira pas mal. Meilleur buteur. La dernière finale contre l'Argentine, elle est encore plus belle que celle qui gagne. Alors qu'il la perd, elle est encore plus belle que celle qui gagne. Mais oui, il joue gros parce qu'au bout d'un moment, ce joueur-là est obligé d'avoir des challenges. Il est obligé de traîner son équipe. C'est son rôle, c'est sa vie, c'est son talent qui fait ça qu'on attend tous, qu'il nous fasse gagner la Coupe du Monde. Et c'est pas un autre, c'est lui qui va nous la faire gagner parce que c'est un mec exceptionnel. Moi, je veux bien qu'il soit critiqué par tout le monde parce que si, parce que là, meilleur buteur du championnat l'an dernier, alors qu'on a presque l'impression qu'il fait une saison de merde. Cette année, c'est pareil, pas très bon, meilleur buteur encore une fois. Bon, il est dans un groupe, ils sont pas champions d'Europe, c'est le PSG en ce moment. Mais d'après moi, il va le devenir. mais surtout, il peut ramener cette équipe à faire à gagner la Coupe du Monde. Donc oui, il va falloir que lui, il a des responsabilités terribles, il le sait. Mais c'est un homme de responsabilité, il tremble pas. Tu l'as vu l'an dernier, là, il y a 4 ans pour la finale. C'est incroyable, incroyable. Le mec a lui tout seul, il sauve la France. Parce que mentalement, il est fort. Bon, après, il a un gaz incroyable. Il était au sommet de son art. Là, je pense qu'il faut qu'il revienne parce qu'en plus, d'après moi, footballistiquement, il lui manque ses Coupes d'Europe, c'est sa Champions League, que le PSG
1: après,
3: soit
1: tu sais, si pour deux fois champion du monde, je pense que les Coupes d'Europe, ce sera pas trop un problème en vrai. Hein.
3: Oui. Non, ouais. Non, d'accord, bien entendu, mais en attendant là, sur le momentum, il souffre quand même, ne te trompe pas. Le mec, il a deux,
1: s'en
3: bat du PSG, ça lui file une rage terrible, et d'après moi, il va vouloir dribbler le stade. Alors, il faut qu'il fasse attention aussi à ça, mais je pense qu'il sait se gérer, il sait quand il faut donner, il sait quand il faut envoyer du bois. On l'attend, mais comme on l'a toujours attendu, hein, parce que s'il n'y a pas Mbappé, en 2018, tu n'étais sûrement pas champion du monde, et contre l'Argentine, tu n'étais même pas en finale, d'ailleurs, je ne sais même pas si tu es en finale, et puis de toute façon, voilà, tu es nul. Quoi.
14: Après, Pierrot, s'il est deux fois champion,

0: son comme, parcours, non.
1: Comme Cristiano.
0: Ça serait encore mieux, mais.
1: Comme Cristiano Ronaldo.
0: Bah oui.
1: Au final.
2: Oui. Bah oui. Mais regarde, mais pourquoi Messi est passé dans une autre dimension?
1: Parce qu'il a gagné la Coupe du Monde.
2: Eh ouais.
0: Non, oui, mais
3: oh
0: c'est ça.
3: Non,
0: c'est,
3: il n'avait pas besoin de ça.
0: Ça te fait être encore plus grand. Maintenant, est-ce qu'il y a un risque?
3: Ah, mais c'est le plus grand, la Coupe du Monde. Quand tu gagnes une Coupe du Monde, c'est le plus grand. C'est ce qui peut t'arriver de mieux dans la vie. Il n'y a rien d'autre qui est comparable.
0: Eric.
4: Écoute, vraiment, Mbappé, il a toujours la pression. Quand tu as son statut, quand tu as sa personnalité, quand tu as ses antécédents, quand tu as son ambition, tu as obligatoirement la pression. Et d'ailleurs, il se la met et il la recherche. Donc, moi, il n'y a pas de souci par rapport à ça. Est-ce qu'il va perdre. C'était quoi, comment tu as titré le débat là? Parce que
0: joue-t-il gros?
4: Joue-t-il gros, voilà. Donc, ces mecs-là, ils jouent toujours gros parce qu'ils veulent tout gagner. Après, il faut savoir qu'Mbappé, si ça tourne mal pour l'équipe de France, c'est que lui est moyen, et c'est lui qui va tout prendre. Hein. C'est lui qui va tout prendre. Personne ne va parler de Upamecano, de Rabiot, de
3: Olise, personne.
1: Un peu de Deschamps, voilà. On parlera.
4: Un peu de Deschamps, oui, puis, mais Deschamps, il va partir, on n'aura pas le temps. Mais celui qui va focaliser l'attention si ça perd et si ça gagne, c'est lui.
3: T'as raison.
4: Donc il le sait, c'est l'histoire de sa vie. Donc il accepte les règles. Et si jamais ça tourne mal et que lui il fait pas une bonne Coupe du Monde, ben oui. Surtout après 2 ans au Real sans avoir rien gagné, bien sûr que y aura des débats. Et nous les premiers, on fera des débats sur Mbappé. Et c'est l'histoire de sa vie. Moi je pense aussi. Après, entre avoir envie de flamber, de vouloir tout bouffer comme dit Vincent et le faire, c'est autre chose. Mais généralement, ces joueurs-là, quand ils sont très motivés, qui sont en forme, voire vexés, en effet, en plus, il a fait du frais, du coup, parce que bon, je suis pas sûr que, il a été blessé, il s'est un peu reposé,
1: la Coupe d'Europe,
4: elle s'est vite finie, voilà. Donc, il a des cannes, il a envie. Moi, d'après moi, il va faire une grande Coupe du Monde, mais bon, c'est pas obligatoire non plus. Et comme dirait l'autre, il va faire fermer des bouches d'après moi. Mais ça, c'est mon humble avis.
0: Stephen.
2: Oui, bah, il joue gros, je suis d'accord avec Vincent et Eric. C'est peut-être la première fois qu'Mbappé va arriver sur une compétition sans vraiment faire l'unanimité en France. Ça a toujours été le cas. Ça a toujours été le meilleur joueur du monde. Ces 2 dernières années, il a un petit peu entamé sa cote de sympathie. Et tout le monde l'attend au tournant. Tout le monde l'attend au tournant parce que c'est un des meilleurs joueurs du monde. Mais au-delà des performances sportives et de faire gagner l'équipe de France, et là, Eric a raison de dire que s'il y a un crash de l'équipe de France, ça sera lui qui prendra tout parce qu'en plus c'est le capitaine Kylian Mbappé. Moi je l'attends parce que en 2022 sur cette finale là, c'est la seule superstar de l'équipe. C'est-à-dire que à côté c'est Olivier Giroud, c'est un petit Dembélé. Là, moi j'ai envie de voir sa capacité à faire exister d'autres garçons qui sont aujourd'hui peut-être au même niveau que lui en club sur la saison.
1: Olivier.
2: Dans le partage de Michael Olise et d'Ousmane Dembélé. Ça aussi c'est important le rôle de Mbappé, on va le juger là-dessus sur sa capacité à être dans le partage peut-être, être dans le collectif, être capable d'être avec 2 autres garçons qui ont pris du galon et qui sont peut-être à son niveau sportif cette saison-là. Après, Pierrot a très bien dit, si jamais ça s'arrête là, sa carrière en équipe de France, elle est magnifique déjà, quand t'es champion du monde et que tu fais une finale de Coupe du Monde, c'est déjà merveilleux. Là, j'ai envie de te dire que c'est un petit bonus. Mais il joue gros parce que ça fait 2 ans qu'il gagne rien collectivement avec le Real Madrid et qu'il a peut-être aussi envie de vivre une belle aventure avec un trophée. Donc, quand on connaît le talent, l'ego du garçon.
1: Il doit avoir le dernier euro en travers de la gorge.
2: Oui,
1: il se pète le nez, il
2: se passe très mal, il met pas un but, il joue avec un masque. Donc il y a cet esprit de revanche avec l'équipe de France. Mais moi j'ai envie de le voir sur son rôle de capitaine en fait. Avec les monstres autour. J'ai pas envie qu'il fagocite tout encore une fois parce que tout est axé sur lui. J'ai envie qu'il laisse de la place aux autres et que cette équipe là elle puisse briller avec Mbappé.
3: Ouais, mais la place aussi, aux autres, il faut qu'il apprenne la place aussi.
0: Oui. Mais la pression est plutôt positive en fait, hein, parce qu'il a l'occasion de faire quelque chose que personne n'a fait.
3: Mais la pression, il y a pas de pression positive ou négative. La pression, t'as la pression, point. Quand t'as la pression,
4: c'est une peur
3: la pression, ça peut faire des grandes choses, mais c'est à toi après à la tourner, parce que la pression c'est toujours la même, c'est à toi à la tourner oui, à mais... quelque chose de positif, et des fois tu n'y arrives pas et tu te plantes, et alors on dit c'est une pression négative, mais c'est après que tu le sais.
0: Oui, mais quand tu gagnes jamais, la pression c'est d'être cet éternel perdant. Lui il a déjà gagné, et là la pression c'est d'être peut-être aussi grand que Pelé en fait. C'est ça qu'il joue dans cette compétition. Oui. S'il retourne en finale,
3: je pense pas qu'il pense à Pelé là. Je crois pas qu'il pense à Pelé.
0: Peut-être qu'il pense pas directement à Pelé, mais je pense qu'il a

0: conscience dans un coin de sa tête que si la France retourne en finale et qu'il marque encore en finale, oui, il sera peut-être le plus grand du champion de cette compétition.
1: Il veut être le meilleur, comme dit Eric, il veut faire taire tout le monde parce que il le sait qu'il est critiqué, il aime pas ça, il est passé d'un statut du meilleur joueur de foot du monde à celui presque maintenant, même dans les cinq, il entend ça, on le met pas dans les cinq, donc tout le monde le passe devant, même Dembélé. Et crois-moi, quand on me dit Dembélé c'est ton ami d'accord, mais ils seront amis à 40 ans. Là c'est son ami, d'accord, ils se font des grands sourires, mais c'est des faux culs. Et s'il peut lui marcher dessus, s'il veut être le premier, ce sera le premier, parce que c'est la compétition, parce que ce n'est que des hommes, et il n'y a que du combat. Il n'y a pas la place pour deux. Le chef, c'est lui. Et donc, il n'y aura pas de place pour. En plus, il prend un ballon d'or, alors qu'il a 100 fois plus de talent. Donc,
0: 100 fois plus de talent, c'est pas certain non plus, quand même. Il a du talent, Dembélé. Hein.
1: Mais oui,
0: c'est
1: mais
0: pas
1: oui.
0: du tout le même genre de joueur. Mbappé tout dessus. Mais aujourd'hui, non, je suis pas d'accord. Le ballon d'or de Dembélé est mérité 100%.
1: Sur la carrière, d'accord. Sur les 10 ans, tu prends qui, c'était président. C'est quand même, faut arrêter, les gars.
0: C'est deux talents totalement différents.
1: C'est-à-dire
0: que ce que fait Mbappé, Dembélé n'est pas capable de le faire. Et ce que fait Dembélé, Mbappé n'est pas capable de le faire.
1: Mais moi, si tu me demandes à choisir entre les deux,
2: sur deux ans,
1: c'est qui je prends.
0: Alors, il y a une réflexion de Jérémy sur WhatsApp très intéressante. Il nous dit, il joue gros parce que dans la logique, une carrière va crescendo. Et lui a commencé par gagner. Et c'est vrai que c'est plus compliqué dans ce sens-là.
3: Si tu restes des échecs, tu te rappelles que
0: c'est très juste.
3: Tu oublies ce qui s'est passé avant.
0: C'est très juste, Jérémy.
3: Bravo, Jérémy.
0: 32-16. Steve, bonjour Steve.
4: Jérémy.
0: Salut Steve, trop au niveau pour nous.
4: Ah voilà.
0: Bonjour Steve.
4: Salut
0: Steve. Alors Steve, joue gros Mbappé.
5: Bonjour à toute l'équipe. C'est un honneur de passer à l'antenne. Alors Mbappé joue très gros. Voilà. Petite anecdote. Moi, je me suis fâché très fort avec un cousin germain à moi qui était pro Neymar, moi pro Mbappé. Voilà pour la petite anecdote. Pour moi, Mbappé, quand il arrivait au Paris Saint-Germain, j'avais l'intime conviction que ça allait être le plus grand joueur de tous les temps. Ok, les faits sont là, les records sont là. À un moment donné dans sa carrière, je ne sais pas ce qui s'est passé, mais il s'est mis à parler autre chose que le football et maintenant tous les gens l'attendent au tournant. Moi, quand j'étais au Parc des Princes la semaine dernière pour célébrer, j'ai vu le maillot Mbappé et il y avait des mecs qui me charriaient. J'ai dit, les gars, crachez pas dans la soupe. On a été les plus heureux quand il mettait des triplés à Marseille, à Liverpool, au Bayern, au Barça. On l'a pas gagné avec des champions avec lui. C'est en fait, c'est là, il aurait eu sa statue. Maintenant, il a fait les deux dernières Coupes du Monde. Personne ne l'a fait, personne ne le refera. C'est sûr et certain. Il a mis un triplé en finale. Il a tellement une rage parce que ce match-là, il restera gravé dans les annales du football. D'accord? Donc là, il est en mission. Voilà. On a des Olivier, des Dembélé qui vont jouer pour lui. Je pense qu'à un moment donné, il faut qu'il soit un petit peu plus humble. Si j'ai un conseil à lui donner, rends ce brassard de capitaine. Sois dans l'ombre, comme t'étais il y a 2 ans, il y a 4 ans, il y a 8 ans. Reste dans l'ombre. Non.
2: C'est plus possible, ça.
5: Il y a des joueurs qui vont jouer pour lui. Attends. Et je pense qu'il va battre le record. Il peut battre beaucoup de records. Déjà, je vous dis, moi, pour France-Irak, j'ai mis Mbappé plus 4. Il a une mission.
1: T'as qu'à lui demander de conduire le car aussi.
3: Tu fais quoi comme job, Steve?
5: Moi, je travaille chez Nespresso et d'ailleurs, il y a toute mon équipe qui écoute. Je l'avais prévu. Donc, voilà.
2: Tu fais quoi comme job, Steve?
5: Il est gestionnaire d'équipe en Nespresso.
2: Ah, très bien, bravo.
3: Tu nous fais péter quelques capsules ou pas?
5: Il y a mon directeur France qui écoute. Donc là, vous allez me mettre dans la sauce. Ouais, les gars,
4: en tout cas, merci. Merci pour celle que tu nous as envoyée gratos la dernière fois.
0: Ouais, merci. Mais la politique commerciale, c'est partie du job. T'inquiète pas.
1: C'est beau ce que tu as fait. Par contre, la palette, c'était peut-être un peu exagéré parce que ça vaut moins de 10 000 balles, ça, non?
4: Non, le plus, c'est la machine à café, là, à 500 balles, là, qui nous a envoyé, là.
0: Merci, Steve.
1: Avez mis une belle carotte dans le joufflu avec ces capsules, quand ça vaut une tonne, et que maintenant, on fait que ça, quand même, bravo.
5: Si vous voulez, je fais un petit coup de pub. Je travaille pour une société Néchou qui met des corners à disposition pour les sociétés.
0: C'est payant, la pub.
3: T'as un super job, Steve.
0: Merci, Steve. Guillaume, au 32-16. Salut, Guillaume.
6: Bonjour les gars, bonjour à toute l'équipe.
0: C'est ce qui joue gros, Mbappé.
6: Écoutez, moi perso, je pense que Mbappé, il est au creux de la vague. Ça fait quand même un petit moment, vous l'avez dit, qu'il n'a pas gagné un vrai titre. Donc cette année, si c'est encore pas cette année, mais ça va commencer à se voir. Son image, elle est toujours aussi mauvaise, là-dessus, je suis complètement d'accord avec vous.
5: Et si ça marche pas,
0: bah, exagérons rien. Son image, elle s'est détériorée par rapport à il y a 4 ans.
7: Elle est pas mauvaise.
0: Mais ouais, ouais. N'allons pas jusqu'à dire que son image est mauvaise. Ça reste quand même.
5: Ah, mais moi, je te dis,
0: tu sais, c'est la star de la Coupe du Monde aux États-Unis quand même.
1: Faut que les Allemands reviennent.
0: Il faut mesurer quand même tous vos propos.
1: Ah, quand même.
5: Moi, je trouve que son image, elle est mauvaise. Et encore, et c'est encore renforcé avec cette histoire de positionnement où on se demande si Dembélé, il serait pas meilleur en numéro 9. Tout ça, c'est pas pour ça joue pas en sa faveur.
0: Non mais ça c'est pas ça joue pas en sa faveur, c'est une chose. De là à dire que son image
4: Dembélé,
0: est mauvaise.
4: Si on fait le débat, c'est parce que Dembélé est pas beau, hein, c'est pas parce que Mbappé
0: pas exagérer
4: beau.
0: Quand même.
1: Ah, mais non, mais Dembélé quand même.
4: Et sinon Guillaume
0: en fait moi tu sais je trouve assez fou ce que tu dis parce que j'ai été quand même très critique avec Mbappé, je pense qu'il le méritait. Et maintenant qu'il y a un consensus pour dire qu'il n'est pas le genre idéal, j'ai l'impression que ça se renverse à l'extrême. Maintenant tout le monde le défonce dans tous les sens pour tout et n'importe quoi.
5: Pierre, on peut juste être d'accord un truc, si la Coupe du monde n'est pas bonne, c'est sur lui que tout va retomber.
0: On verra, ça se passe, mais après ce que tu dis, c'est injuste ou pas.
1: Qu'est-ce que c'est à voir ça?
3: On te sent très confiant.
1: C'est quand même des meilleurs mecs, c'est un mec qui t'a fait champion du monde en 2018, qui te mais sauve la Coupe du monde.
5: C'était pas le même poste. Il jouait à droite. Il jouait à droite.
1: Mais qu'est-ce que ça fout que c'était pas le même poste? Oh là, j'en peux plus, moi, de ces
5: c'est vachement important. Sur un mec qui jouait pas au même poste.
2: Tu vas énerver Vincent Guillaume.
0: C'est pas parce qu'il jouait pas au même poste qu'il t'a pas fait gagner en 2018.
1: Mais qui dit ça avoir le poste?
3: Il est virulent, Guillaume. On le sent très conquérant, Guillaume.
5: Il a trouvé en numéro 9.
2: Il a bien fait Gouttel, Guillaume.
5: Quoi?
3: Tu nous passes à Gouttel, Guillaume?
0: Écoute, merci beaucoup, Guillaume.
5: Ce qu'il a fait en équipe de France.
0: Oui, mais d'accord. Guillaume,
5: du coup, on peut avoir des réserves ou pas?
0: Non, mais on peut avoir des réserves.
1: Mais non, mais tu peux pas avoir de réserves et pas dire. T'es en train de le vendre, là. T'es en train de. Il y aurait les Allemands, tu le dénoncerais quand même. Faut arrêter maintenant.
3: T'es en train de le caner, Guillaume.
1: Caner.
5: Moi, personnellement, je préférerais mettre un vrai neuf qu'un mec qui n'a encore rien fait en numéro 9.
0: Mais ça, c'est une chose. Mais tu vois la différence. Avoir un avis qui sert ou dessert Mbappé, qui émet des réserves ou pas sur Mbappé, c'est une chose. Mais toi, t'en conclus, ouais, vous dites qu'il nous a fait gagner 2018, c'est faux. Bah non, c'est pas faux quand même. Quand 2018, il est monstrueux.
5: J'ai dit juste que c'était pas le même poste.
0: Non, mais tu nous as dit ça pour justifier ta réflexion d'avant qui était ne dites pas qu'il nous a fait gagner en 2018.
3: C'est un petit
5: Guillaume. Il a fait gagner en 2018 à un autre poste actuellement.
0: D'accord, d'accord.
4: Non, mais ça c'est petit quand même, Guillaume. Ça c'est petit Guillaume quand même.
0: Bon, merci Guillaume et tu réécouteras en podcast parce qu'il y a 2-3 vannes qui sont parties que je pense que tu n'as pas profité.
1: Guillaume, rappelle pas comme ça en disant des blérétudes comme tous les cons. Ne dis pas ça. On remonte le niveau donc t'arrêtes maintenant.
4: Qui, moi?
1: Guillaume.
0: Ah, dans un instant, on va voir si les Américains sont derrière leur équipe nationale. Nous serons direct de Los Angeles dans un stade ultra moderne. Vincent, c'est peut-être le stade le plus incroyable du monde, hein. Réellement. À tout de suite.
1: 16h27, le Super Moscato Show. On vient tout de suite.
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1: 6h. 32, on est dans le Super Moscato Show, Eric Dimeco, Stéphane Hébrin, Adrien Aigouet, mon petit Pierrot, dans demi-heure, caca c'est.
0: Pensez-vous, comme Paul Pogba, que l'équipe de France 2026 a plus de talent que l'équipe de France 2018? Direction Los Angeles.
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0: Alors, est-ce qu'on va monter d'un cran encore dans l'ambiance Coupe du Monde aujourd'hui? Les États-Unis entrent dans la compétition à Los Angeles face au Paraguay. Nicolas Pelletier sur place. Salut Nicolas.
2: Salut Nico.
33: Salut les amis, salut à tous.
0: Y a-t-il un engouement populaire derrière Team USA?
33: Je sais qu'en posant la question, tu as la réponse. Mais très peu de ferveur pour le moment dans les villes que l'on a visitées autour de cette Coupe du Monde. Très peu d'engouement qui s'explique notamment par la faible connaissance du football. J'ai même trouvé une très faible présence médiatique autour de la Team USA qui est rassemblée au sud de Los Angeles. Il faut vraiment chercher, mais alors chercher très longtemps pour trouver des Américains qui connaissent le soccer. Et la présence des finales NBA, de plusieurs autres finales nationales de sport américain font oublier le plus grand événement football de la planète. Heureusement, hier, la communauté mexicaine a mis l'ambiance dans les rues de Los Angeles, mais les autres Américains que l'on a rencontrés, vous allez l'entendre, on devine très rapidement que le football, ce n'est pas leur truc.
34: Je n'y connais rien, mais j'ai hâte de regarder.
35: I'm saying I'm rooting for USA.
36: Ce que je veux dire, c'est que je soutiens les États-Unis. Je trouve ça sympa parce que ça rassemble toute la ville. Tout le monde est sympa. La rivalité est mise de côté.
37: Je pense que ça ne devrait pas être ici car notre président est quelqu'un d'horrible et que ça devrait être dans un autre pays où le dirigeant est quelqu'un de bien.
0: Alors voilà. Alors
3: pour trouver un pays ou un dirigeant, quelqu'un de bien, je pense que c'est
0: du Américains. Alors si on parle aussi
1: en
0: du
1: Russie,
0: match.
1: Pourquoi vous pas en Russie
0: et de l'enceinte, Nico, parle-nous de ce stade qui est unique au monde et qui accueillera notamment les Jeux Olympiques 2028.
33: Exactement, stade exceptionnel de 70 000 places qui pourrait ne pas être plein ce soir pour le match d'ouverture. Et c'est devenu en quelques années une référence du sport à l'américaine, du show à l'américaine. Alors pendant la compétition, il ne faut pas l'appeler le SoFi Stadium, mais bien le stade de Los Angeles. La banque américaine n'est pas partenaire de la FIFA. J'ai pu entrer à l'intérieur du stade hier. C'est impressionnant. Le plus impressionnant reste l'écran à 360 degrés au-dessus des tribunes et son toit qui permet notamment de réduire les rayons du soleil qui tapent très fort ici à Los Angeles. Alors on a eu le stade hier, le stade d'ouverture qui représentait l'histoire du foot. Là on a plutôt sur un bijou de technologie qui est situé à côté de l'aéroport de Los Angeles, qui a été construit il y a seulement 4 ans, qui au début n'était pas prévu dans les plans du Mondial. Et tu l'as dit Pierrot, il sera utilisé, alors tenez-vous bien, pour la natation aux Jeux Olympiques de 2028, ça s'annonce grandiose. Ah ouais. Et c'est vraiment un stade hors norme de 70 000 places.
0: Ça va être une folie la natation aux JO de Los Angeles. Merci Nicolas.
1: C'est là où je
3: le les Rams.
1: Ça, ah non, c'est le San Francisco, les autres.
0: C'est facile, Eric. Tu mets un petit Z comme ça natation, à la fin du premier T.
2: Natation.
0: Natation.
2: Voilà,
0: natation.
2: Ah, tu le fais bien, mais c'est ta spécialité.
0: Alors, dernier mot sur la Coupe du Monde. Et puis ensuite, on va à Washington pour le MMA. Déjà, un premier couac sur les pauses fraîcheurs, puisque hier, en deuxième mi-temps de Mexique-Afrique du Sud, les Sudaf venaient de prendre un but, donc ils s'apprêtaient à réengager après les 3 minutes de pause fraîcheur. L'arbitre leur a demandé de patienter. Tenez-vous bien, parce que la pub de Fox News n'était pas terminée. Et donc, ils ont attendu une quarantaine de secondes supplémentaires. Et quand Fox News est revenu sur le direct.
2: Fox Sports, Pierrot,
0: pas Fox News. Sports, pardon, oui, pas Fox News, Fox Sports. Eh bien, ils ont pu reprendre le match. Eric.
1: Oh non, mais bon. On a déjà fait le débat sur ça, on savait comment ça allait se passer, écoute.
3: Après, Maric, moi, je sais pas, moi qui commente le basket à la télé, parfois, les arbitres attendent avant l'entre-deux que la chaîne soit bien en direct.
1: Non, mais c'est pas fou. Attendez. Imagine le Lucien avec les pubs RMC, quoi.
2: On n'attend pas, nous.
1: Le match à minuit, il n'est pas fini, il a commencé à 15h. Il n'a pas fini, quoi. Non, c'était trop haché, c'était au stade Aztec.
0: C'est excellent. Bravo. Excellent.
2: Ah, elle est bien celle-là.
0: Ah, Stephen est un peu dégoûté d'ailleurs de ne pas l'avoir
2: fait. J'étais
1: surpris que tu la fasses pas ça.
0: Nous sommes en direct de Washington avec Flora Moussi ce week-end. Donc, c'est l'UFC 250 Freedom. Et on va parler de Cyril Gane. Salut Flora.
4: Salut messieurs.
1: Salut. Comment va?
4: Ça va très bien et vous?
2: Très bien.
0: Alors Flora, parle-nous de ce combat parce que Cyril Gane, il a déjà 36 ans, l'air de rien, il a commencé très tard, on connaît son parcours. Il affronte Alex Pereira pour une ceinture UFC des poids lourds intérimaires, donc ce qui serait un boost incroyable dans sa carrière et pourtant un peu égal à lui-même, il prend ce combat sans aucune pression.
4: Ah, il connaît pas la pression, Cyril Gane. C'est un peu une force tranquille. On l'a croisé plusieurs fois cette semaine. Il est toujours très souriant, très détendu. Il est toujours comme ça avant ses combats. Ça peut surprendre d'ailleurs pour certains. Mais les membres de son staff nous ont même dit que c'était lui qui détendait les autres. Que tout le monde finalement est plus stressé que lui. Et pourtant, quand même, c'est pas tous les jours qu'on va combattre à la Maison Blanche pour un moment d'histoire. Le tout devant Donald Trump, qu'il a déjà rencontré d'ailleurs dans le bureau ovale, s'il vous plaît. Mais la pression, visiblement, elle coule sur lui.
5: Moi, je le prends d'une manière très festive. C'est pour moi du positif. La pression vient de mon combat, de mon posant et de ma ceinture, à la limite. Mais tout ce qui est aspect extérieur, c'est OK. C'est juste de l'adaptation. Mais depuis qu'on est arrivé, il y a quelques semaines déjà, quand on a visité la White House, il y avait un truc dans l'air un peu de festif, de célébration. Et j'espère que dimanche aussi, ce sera toujours dans cette dynamique.
4: Alors peut-être que l'enjeu sportif du combat va lui mettre la pression, on ne sait jamais. On rappelle qu'il va disputer son 5e combat pour une ceinture depuis ses débuts à l'UFC en 2019. Aucun Français ne fait mieux, et de très loin d'ailleurs. Bilan mitigé, une victoire, un no contest et deux défaites. Des défaites justement face à deux superstars de l'UFC, Francis Ngannou et John Jones. Mais plutôt que d'y voir une faiblesse, eh bien Cyril Gane, lui, il tourne ça encore une fois à son avantage.
5: C'est vraiment pas une chose à laquelle je réfléchis, ça passe même pas par ma tête. Je suis vraiment très heureux de mon parcours, et on a tous un parcours différent et je suis très heureux de tout ce qui m'est arrivé, vraiment, que ce soit de la victoire ou de la défaite. Et aujourd'hui on est là, ça se trouve c'est grâce à ce parcours-là, et la chose est sûre, c'est que j'ai vraiment envie de terminer le jeu et avoir cette ceinture. Ça c'est un souhait très profond.
4: Bon, j'essaie un dernier truc, messieurs, pour tester la résistance du Français à la pression. Son adversaire, Alex Pereira, double champion à l'UFC, méga star de l'organisation, adoré de tous les fans. Il est craint par tous ses adversaires, mais aussi respecté de tous. On est clairement sur l'un des GOAT du MMA. Et pourtant, Cyril Gane, eh bien, il a de très mauvaises intentions à son égard.
5: Bien évidemment, c'est toujours quelque chose qui fait partie de notre ADN, nous les combattants, de ne pas juste se satisfaire d'une victoire par décision. On sait très bien comment marche cette industrie, on sait très bien ce que ça peut apporter, et donc dès l'entraînement c'est quelque chose qu'on travaille. Donc si je peux aller chercher un finish, j'irai chercher un finish.
4: Bon, je pense que vous l'avez compris, messieurs, on a tout testé, mais Cyril Gane, clairement, ouais, il ne connaît pas la pression.
0: C'est d'ailleurs étonnant dans un sport de combat, Vincent, il faut aussi avoir peur, non?
1: Ouais, mais c'est une carrosserie, je veux te dire. Crois-moi, il a la pression comme tout le monde, mais c'est une carrosserie, il s'adoucit lui-même. Tu sais, c'est comme s'il faisait, en parlant, une forme de yoga, parce que la peur, elle est là. Tu sais que tu peux finir mal, tu peux finir prendre un grand coup de sabot en pleine tête. Donc, t'es dans le danger permanent. Il y en a qui le retraduisent comme ça, en s'adoucissant.
3: C'est un discours de façade, quoi.
1: Ça n'enlève, oui. Non, c'est pas un discours. Il s'adoucit. Il fait l'effort de faire ça parce qu'il a ce tempérament. Peut-être un peu plus doux que les autres. Mais crois-moi, il monte devant des mecs qui sont des assassins. Crois-moi, t'as la pression. Ou alors. Mais d'avoir la pression et la peur, c'est d'être humain. C'est justement, quelqu'un qui n'a pas peur, c'est quelqu'un qui est dangereux parce que il fait pas attention à lui. D'avoir peur, ça te permet d'avoir une bonne défense, de veiller au grain, quoi. Autrement, c'est pas possible de combattre.
0: C'est une carrosserie de tortue.
1: Une carapace, oui, peut-être, c'est mieux employé. Mais non, je disais tout simplement une carrosserie, c'est une peinture sur la carrosserie.
0: Allez, je vous donne juste le nom du futur entraîneur de Lens, ce sera Dino Topmöller, l'Allemand de 45 ans, qui était à l'Eintracht Francfort jusqu'à ce qu'il se fasse remercier au mois de janvier dernier.
1: Pereira, on ne connaît pas vraiment beaucoup.
0: Comment?
1: Non, je suis revenu à l'autre.
0: Ah, d'accord. Merci Flora Moussi, en tout cas en direct de Washington. À 17h, nouveau débat sur les Bleus. 2026, est-ce plus talentueux que 2018? D'abord, journal moyen, Adrien.
2: Oui, le journal moyen, deuxième édition. On sera dans l'hôtel des Bleus à Boston, où Warren Zaïre-Emery peut pas aller où il veut. C'est le seul des Bleus. Il peut pas aller dans une salle en particulier. Et oui, Warren. Et puis, les valeurs du rugby. Oui, on peut se réconcilier dans le monde du rugby parce qu'on a des valeurs. C'est pas comme dans le foot, voilà, on reste fâché tout le temps. Ouais, voilà.
0: Il est 16h41 sur RMC. 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
1: Il est 16h46, au petit bureau, on y revient, on mastique. Qu'est-ce qui se passe, Pierre ?
0: Alors d'abord, nous allons féliciter Sacha, qui a joué pendant la pub et qui a remporté une télé Hisense offerte par notre partenaire Carrefour. Bravo Sacha.
1: Bravo.
2: Il est 16h47, c'est le journal, c'est le journal moyen, deuxième édition.
1: Et oui, deuxième édition.
2: Avec la Coupe du Monde, on sera dans l'hôtel des Bleus à Boston. Yeah, Vincent. Valeur du rugby avec du Fabien Galthié qui sera présent. Et puis 16h55, première question du Kikadi du jour. On l'a pas assez dit aujourd'hui, on l'a pas encore dit aujourd'hui, me semble-t-il. Aujourd'hui, Pierre Dorian joue pour un deuxième grand chelem consécutif, ce qu'on appelle le back-to-back. Aujourd'hui, c'est, voilà.
32: Donc, vous avez pas d'excuses à faire sur.
2: Non, pas, non,
1: par contre,
2: pas,
1: par contre, non, tu pourrais m'en faire, tu pourrais m'en faire de m'avoir planté comme
2: donc toi, tu abandonnes ton copain.
1: Non, n'inverse pas les trucs. Je sais que c'est la mode maintenant d'inverser complètement la réalité.
2: À l'époque, il y aurait une injustice sur un terrain, machin. Tombé Basile. Tu serais parti. Ah non, il arrête.
1: Ça suffit. J'arrête parce que
32: c'est toujours sur moi que ça tombe.
1: C'est ça les valeurs du foot. C'est que quand ça va pas, on laisse tomber ses coéquipiers. Voilà.
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1: Tu vas sortir souvent.
2: Et dans le rugby, ils font pas ça.
1: Au rugby, on n'aurait pas vu ça.
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1: Abandonné. Campagne.
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2: Service après-vente, le SAV du Moscato Show, bonjour.
38: Bonjour.
2: Bien. Hier, Vincent nous a offert, j'aime bien quand tu fais ça Vincent, la petite info en plus pendant un débat, la plus-value oui. RMC. C'était ouais. Pendant une discussion sur Diego Maradona. Vincent, si tu nous avais pas donné ça, ça nous aurait manqué. Et la petite info en plus, très intéressante.
3: En fait, Maradona, ça ressemble à son histoire, parce que c'est un enfant qui vient quand même de.
1: Des favelas, quartier, favelas, favelas. Faut le dire.
3: Non, mais c'est vrai.
1: Oui, oui,
3: et quelque part, c'est une canaille. Oui, c'est le mec qui fait la même, et tu te dis, c'est pas normal, quoi.
1: Il était du même quartier que Hugo Mofini.
2: Même dans sa main, il y a du talent. Oui. Le geste, le mouvement.
1: Il était à l'équipe de
3: l'Argentine. Lui.
4: Philippe Croison, il l'avait pas, celle-là.
2: Il était du même quartier que Hugo.
3: Hugo Mofini qui joue à Brive. Voilà.
2: Et ça, c'est la plus-value RMC. C'est ça, la radio.
3: Ça, dans l'after, il le donne pas.
2: Ça, il le donne pas dans l'after. Daniel est battu.
1: Voilà.
2: Et puis aujourd'hui,
1: c'est un complément. Je fais un peu ma Élise Musset. C'est un complément d'enquête.
2: Je voulais mettre en valeur les cris de guerre. Oui, dans les Kikadi, les équipes avant de débuter le Kikadi, parce que parfois c'est très très bon. Hier c'était excellent. Je veux vous rediffuser le cri de guerre de Vincent et Eric. Ouh, avant un match, ça fait peur. Trash talking.
1: Tu vas nous trouver sur ta route.
2: Ouais,
1: Pierre,
2: 9 minutes.
1: Pierre, tu vas nous trouver sur ta route aujourd'hui.
2: 9 et minutes. Et de Kikadi.
1: Eric,
3: White time
1: is it, Eric.
3: White time
1: is it. It's game time, petit Vincent.
2: Ça fait peur.
1: Ça fait peur. J'allais dire Steve, Pierrot, j'ai dit tout, sauf
2: Vincent. Et puis après, il y a eu le cri de guerre de Denis et Pierrot. Ouh, trash talking.
3: What time is it, Pierrot?
5: Oh yes, my dear.
2: C'est n'importe quoi. Allez, c'est parti, 9 minutes de Kikadi. C'est n'importe quoi, c'est
3: oui, cri
2: de guerre.
3: Oui, mais c'est
2: en revanche, Suzanne, c'est notre réalisatrice, nous propose un cri de guerre. On a la limite trash talking, ça aurait pu être très très bon. On peut l'imaginer.
5: What time is it, Pierrot?
6: Faut pas chuter à mémé, là, faut pas qu'il se croie dans son salon, hein, chez lui.
5: Oh, it's game time, baby!
2: Et voilà, faut pas qu'ils se croient chez sa mémé.
1: Faut pas qu'ils se croient, quoi.
3: Voilà. Il y en a beaucoup des mecs qui se croient chez leur mémé comme ça.
1: Ah, c'est bon, ça. Il y en a encore plus qui se croient, Pierrot.
2: Allez, retour à la Coupe du Monde. Des nouvelles. Des bleus, des nouvelles, des petits bleus.
5: Pidina, la frappe derrière. Bruno, les abris.
2: Les bleus sont installés à Boston, au Four Seasons de Boston. Magnifique 5 étoiles, un bel hôtel, Vincent, prestation haut de gamme. Mais un joueur des bleus, Warren Zaïre-Emery, ne pourra pas se déplacer normalement dans l'hôtel. Alors, l'hôtel Vincent héberge un bar, le Aujourd'hui Bar. Et la loi de l'état du Massachusetts est très claire sur un point précis. Les individus de moins de 21 ans n'ont, je cite, strictement pas le droit de pénétrer dans l'enceinte d'un débit de boisson qui ne servirait pas de nourriture, même accompagné d'une personne majeure. C'est-à-dire que même s'il va avec son copain Désiré Doué, qui lui a déjà 21 ans, eh bien, il ne pourra pas entrer dans ce bar, a priori. Il aura 21 ans le 8 mars. Voilà. Warren, il va rester dans sa chambre. Il pourra pas aller boire un petit café.
1: Il n'y a pas besoin d'un café. Pour boire un café, mais c'est interdit aussi.
2: Mais non, tu peux pas entrer dans l'établissement, en fait. C'est ça le
1: non,
2: truc.
1: Non, c'est pas consommer de la chose, c'est entrer dans l'établissement.
3: Bah, il ira prendre un café.
1: Il ira
2: à la machine, voilà.
3: C'est déjeuner, ou à la machine.
2: 21 ans, c'est vieux quand même.
3: Il ira au Starbucks.
2: Starbucks, t'imagines 21 ans, Vincent?
1: Avant, c'était la majorité en France. C'est qui qui a mis à 18 ans?
2: C'est Giscard, 74, me semble-t-il.
3: Attends, en France c'est 18 et au States c'est 21.
2: Ben ouais.
1: Ouais, mais avant c'était 21 en France.
2: Et aujourd'hui en France tu peux passer le permis à 17 ans, t'imagines?
3: C'est vrai?
1: C'est vrai.
2: Je vais vérifier. Bah,
3: je sais pas. Je vais vérifier. Alors tu peux faire conduite accompagnée à partir de 16 ans.
2: Ouais. Et je crois qu'il y a 18, un projet de loi pour passer le permis à 17.
3: Ah, 18. Hein,
2: c'est pour les jeunes qui sont dans des régions un peu où tu es obligé de prendre la bagnole pour aller travailler. C'est pour travailler, voilà. Sans transition. Ah, elles sont de retour, Eric. Le rugby, le sport sur lequel tu.
1: Oh, les valeurs.
2: Parfois, tu fais des trucs bizarres sur ce sport.
1: Eh ouais, bizarre,
2: les valeurs du rugby, jingle.
7: Je savais pas te laisser repartir comme ça. Et puis, je voulais savoir comment t'as trouvé ton séjour à Novalie.
1: C'était beau. C'est beau.
2: Une bien belle histoire de rugby qui pourrait avoir lieu. Comme quoi, dans la vie, on peut se réconcilier, on peut changer d'avis suite à des différends. Le patron de la défense du 15 de France, Sean Edwards, est sur le départ, Vincent. Ça se passe pas très bien. Donc, pour le remplacer, Galtier a ciblé des noms, ce qu'on appelle une shortlist. Il y a Christophe Lossuc, ton copain, qui travaille à l'UBB, où ça se passe là moyennement bien aussi. Et Geoffrey Doumerou, qui est entraîneur de la défense à Montpellier au MHR. C'est un ancien joueur. C'est assez fou parce qu'il y a quand même une belle histoire entre Doumerou et Galtier. Et franchement, la boucle serait bouclée. Vous vous souvenez pas de ces histoires?
3: Non.
2: C'est assez incroyable. En 2012, Doumerou quitte le MHR pour le Stade français. Montpellier est entraîné par Galtier. Et il donne des interviews dans la presse, notamment dans le middle, avec en gros, un jour dans le middle, c'est Doumerou, 2 points, j'en veux à Galtier, il a pas été correct avec le président Altrad, etc., etc. Oh! 2013, retrouvailles, Stade français Montpellier, filmé par Canal+. Victoire de Stade français, victoire de Doumerou. Et après le match, Galtier passe devant Doumerou, il lui serre pas la main. Mais il se retourne quand même, Galtier. Écoutez bien, tendez l'oreille, je vais vous dire ce qu'il dit. Il y a la caméra de Canal qui s'approche. Il commence en disant, écoute-moi, viens me voir.
8: Hey,
2: Et là, il s'approche de lui, il dit, écoute-moi, tu dis ce que tu veux dans la presse, hein, mais au moins, essaie d'avoir une carrière comme moi. Il dit ça à Doumerou, et Doumerou se démonte pas. Il pointe l'écran géant et il dit bah tiens, regarde le score là. En gros, moi j'ai gagné sur ce match là. Voilà. Un peu chaud, hein, il s'agrippe un tout petit peu. Puis après le match, Doumerou s'est exprimé au micro de Canal. Mais pourquoi cette embrouille? Il vous a pas serré la main?
8: Il a pas voulu me serrer la main, j'ai pas compris. Donc après voilà, pas plus. Ça restera entre nous. C'est comme ça.
9: Paye d'échange?
8: Bon, pas de coup de poing.
9: Non, mais oh. Parole.
8: Si, si, mais on se dit bonjour. Avec la parole.
2: C'était chaud. Et en fait, l'histoire est belle. 13 ans après, Doumerou, il se trouve, et je pense que Bernard t'en a parlé, Laporte, Vincent, il se révèle comme un entraîneur de la défense, un coach incroyable, très technicien. Il repère les équipes adverses. Donc, bah, Galtier réfléchirait à l'intégrer dans le staff du 15 de France.
0: Il est un peu rancunier, quand même, ton pote Fabien, parce que pour des déclarations dans la presse, quand ça va.
1: Chauffe. Non, mais il se chauffe parce qu'il se chauffe parce qu'ils sont en contact. Oui. Si t'es pas en contact, il te chauffe pas. Mais après, une fois. Bah, des fois, sur la rancœur, tu dis n'importe quoi, puis quand tu te vois, des fois, tu peux t'insulter, mais après, ça passe.
2: Viens me voir,
1: ça
2: serait bien.
1: C'est pas lié ni au sport, c'est lié à la vie.
10: Ça serait bien qu'il le signe et qu'il accueille en disant bah, regarde, t'as vu, ta carrière de coach, c'est encore moi qui vais te la faire.
2: Non, mais ils vont rigoler, si un jour ils travaillent ensemble, ils vont rigoler.
1: Oui, tu sais, tout le monde s'est chauffé à un moment donné avec son vis-à-vis, avec un mec et tout ça, puis après, quand c'est terminé, c'est terminé.
2: Je remercie Didier Giraud, le permis, c'est 17 ans.
0: 17 ans, effectivement.
1: Et le tracteur, Edouard-Nelu, le tracteur, c'est quel âge?
2: Le tracteur, il est conduit accompagné 15 ans maintenant.
1: Il n'y a pas d'âge pour le tracteur.
2: Il y a un autre truc, il faut avoir une moustache maintenant, comme Didier.
11: Et la moustache, ça passe à partir de quel âge?
1: Tu peux conduire à 12 ans, mais il faut être chauve avec le moustache.
2: Allez, première citation du Kikadi du jour. Je vous rappelle que Pierre Dorian est en route vers un deuxième grand
1: chelem. Eric essaie de rester jusqu'au café. Ça fait pas bien. C'est pas bon pour les
2: autres. À la réception d'un saut lors de mes préparations physiques, je me suis fracturé la base du deuxième métatarse du pied gauche. Je vais devoir respecter une période de repos et suivre les soins nécessaires. Il fera pas les championnats de France et on est inquiet pour
0: Grousset.
2: Maxime Grousset, le champion de natation, le français. Bravo Pierre Dorian. Maxime Grousset, Pierre est vraiment en route vers un grand chelem. J'attends le tirage au sort avec impatience.
10: Que tu l'avais pas noté celui-là.
0: Il est tombé hier celui-là. Ouais.
1: La grousse.
2: Bon courage à Maxime Grousset.
0: 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Un instant, on compare les champions du monde 2018 aux prétendants au titre mondial 2026. Y a-t-il plus de talent en 2026? Vous écouterez Paul Pogba. C'est l'événement de la journée sur RMC. Il est notre invité à 18h.
1: 16h56, le Super Moscato Show. On revient tout de suite.
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0: Vous écoutez RMC, le Super Moscato Show continue avec la petite phrase de Paul Pogba. Il y a plus de talent en 2026 qu'en 2018 dans cette équipe de France. Qu'en pensez-vous? Votre avis au 32-16 sur RMC. On vous attend dans deux minutes. 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Les infos de Rémi Barré. Bonjour Rémi.
26: Bonjour Pierre, bonjour à tous. Les obsèques de Liana à Florence dans le Gers, c'était cet après-midi en présence de nombreux habitants. Parmi les prises de parole, celle du maire de la commune qui a déclaré que ses habitants n'étaient pas aujourd'hui dans le combat mais dans le deuil. Le parquet de Valence réclame le renvoi de 11 personnes pour le meurtre de Thomas, 16 ans, à Crépol lors d'un bal dans la Drôme en novembre 2023. Toutes ces personnes nient encore aujourd'hui avoir porté le coup de couteau mortel. Sa mort avait engendré 8 jours d'émeutes à travers tout le pays, près de 3 ans après le décès de Naël Merzouk à Nanterre. La Cour de cassation estime que la qualification d'homicide peut être retenue contre le policier auteur des tirs mortels. Elle demande donc à la Chambre de l'instruction de se prononcer à nouveau. Alors qu'il déclarait il y a encore quelques heures croire dans la signature d'un accord au cours du week-end, Donald Trump avertit cet après-midi que l'Iran a intérêt à se ressaisir et vite. Le président américain qui avait déjà menacé hier soir Téhéran de nouvelles frappes avant finalement de les annuler. La Coupe du Monde 2026, un seul match à l'affiche aujourd'hui. Canada-Bosnie-Herzégovine, ce sera à partir de 21h. Et puis après le départ de Christophe Pélissier, la JOCR officialise l'arrivée de Will Steele au poste d'entraîneur. Le belgo-britannique signe pour les 2 prochaines saisons, plus une option d'un an. On termine avec le temps pour demain. Du soleil sur l'ensemble du pays, c'est tout juste si par endroits ce soleil sera voilé, légèrement voilé, un peu plus de nuages sur les Pyrénées-Orientales. Les températures, elles sont en hausse et ce n'est que le début avec 21 degrés prévus dans l'après-midi à Lille, 26 à Paris et à Marseille, 30 degrés à Lyon, jusqu'à 32 à Bordeaux.
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26: RMC, il est tout juste 17h02, tout de suite, le Super Moscato Show.
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1: Eric Dimeco est avec nous, Stephen Brun. On est dans le Super Moscato Show, comme tous les jours de 15h à 18h, avec Adrien Aiguin. Pierrot, dans demi-heure, fais-moi claquer le programme.
0: Écoute, dans demi-heure, c'est un véritable examen de conscience auquel on va se prêter dans le Super Moscato Show. Oui, on va analyser la mêlée de Pau et se demander si nous sommes des ingrats à dire qu'elle recule en mêlée cette
1: section. Nous, on aurait dit, c'est Vincent qui dit ça.
0: Ouais, on va pas dire que Vincent est tout seul dans l'histoire.
1: Ouais, non plus, quand même. C'est pas moi qui mets le truc, le pipi.
0: Ah, ça, c'est Suzanne qui le met.
10: C'est toi qui l'as demandé.
1: J'ai quand même des complices. J'ai quand même des complices. Voilà.
0: Et puis, on dira un mot aussi de ce Provence Rugby Perpignan, quand même. Un match sous tension pour un ticket en top 14 l'an prochain.
1: Et pour l'entraîneur ce soir.
0: Et ensuite, ce sera le kick-a-dit. L'entraîneur, lequel?
1: Philippe Saint-André,
0: très bien. C'est comme ça qu'il prépare son match, bah, d'accord.
1: Voilà.
0: 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Mais tout de suite, on aimerait bien revivre les émotions de 2018.
28: Unis à jamais par la victoire.
30: Le poids du maillot, tout ça, entre vouloir hier et hier.
28: Par la fête.
30: C'est la folie un peu partout, tout le monde s'embrasse.
28: Dans les vestiaires français.
30: Je les ai retrouvés très heureux, bien évidemment.
28: Une coupe du monde.
30: Bah, c'est beaucoup, beaucoup d'émotions.
28: Que chacun peut désormais embrasser.
30: Et c'est dans un sens de motivation.
28: Moment partagé avec les enfants pour certains.
30: En sorte d'améliorer ce quotidien des enfants et des adolescents.
28: Face aux joueurs. Emmanuel Macron.
2: Je dis, moi, au moins, je prends des décisions qui peuvent faire plaisir. Malheureusement, dans son cas, je suis pas sûr.
28: Moment d'émotion pour l'équipe de France.
30: Parce qu'il sait beaucoup de choses et puis de retranscrire peut-être.
28: Un avant-goût seulement de ce qui attend désormais les champions du monde.
3: C'est différent.
30: C'est comme, est-ce que vous avez préféré 98 ou 2018 ?
28: Alors, retour sur le sol français.
30: Voilà. On revient au bercail, voilà. Avec grand plaisir, oui.
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1: Pas le chemin, quand même.
0: On n'est pas obligé de s'y arrêter, hein. Juste profiter et puis
10: enchaîner
0: sur notre débat. Ouais. Hein. Ouais. L'événement sur RMC à 18h dans Rotten sans flamme, Paul Pogba, champion du monde 2018, invité de Jérôme Rotten. Pour Pogba, il y a plus de talent dans l'équipe actuelle qu'en 2018. Qu'en pensez-vous ? 2026, est-ce plus talentueux que 2018 ? 32-16, voici donc l'avis de Paul Pogba dans Rotten sans flamme.
4: Est-ce que cette génération, sur le papier, trouve qu'elle est meilleure que celle de 2018 ?
5: Oui. La meilleure joueur du championnat allemand, meilleur joueur du championnat français, meilleur buteur du championnat espagnol. Aujourd'hui, non, c'est sûr que je pense que au niveau papier, ils sont beaucoup plus forts. Après, je sais pas, je pourrais pas dire au niveau groupe parce que ça, c'est très, très, très important dans des compétitions comme ça. C'est le groupe qui joue et aujourd'hui, bon, ils ont montré qu'ils pouvaient très, très bien jouer ensemble aussi. Mmh. Et au niveau des changements, quand tu enlèves un joueur, surtout devant, attention.
0: Alors, est-ce qu'il y a plus de talent aujourd'hui qu'en 2018, Vincent Moscato ?
1: J'ai l'impression qu'en attaque, tout le monde s'accorde à dire que tu as des types, comme on le disait, tout ça que tu n'avais pas. T'as des mecs qui arrivent à maturité. Dembélé n'était pas au niveau qu'il était il y a quelques années. Donc, oui, peut-être. Après, il souligne quand même la chose la plus importante, c'est le collectif.
26: Le groupe.
1: Tu sais très bien le groupe. Oui, mais le groupe c'est le plus important. Tu fais un sport collectif. Les individualités, tu les as. T'as des mecs bons, mais si ça marche pas entre eux, regarde le Real Madrid. L'attaque du Real Madrid, on peut pas dire que c'est une attaque qui est pauvre. Mais elle marche pas. Tu peux faire ce que tu veux, Vinicius, ça va pas avec Mbappé. Donc ça le fait pas. Eux, ça sera pareil. S'ils n'arrivent pas à trouver un bon moment et le collectif, ça sera pas. Ce qu'il faut, c'est gagner. C'est gagner. En 2018, ils ont gagné. N'Golo Kanté et Pogba, on n'a pas retrouvé ces deux-là.
0: Il n'y a pas d'équivalent.
1: Il n'y a pas d'équivalent.
0: Là, t'as raison.
1: Donc je comprends d'abord qu'ils flattent l'attaque. Mais sur un équilibre d'équipe, je ne suis pas sûr. On ne voit que par l'attaque, mais je ne suis pas sûr que derrière, au milieu, on soit nettement supérieur. Je ne crois pas, même peut-être un peu inférieur. Alors en attaque, on est supérieur, mais l'équilibre, il n'y a rien que ça. Il n'y a rien de tel, un équilibre d'équipe, un collectif qui tourne. Donc ce qu'il dit, c'est un hommage. Mais ça ne veut pas dire grand-chose, en vérité.
0: Voilà. C'est pour faire plaisir à la dame, comme on dit.
1: Oui, c'est un peu pour... Il ne va pas te dire, en étant sur le côté de l'équipe de France, en étant ancien champion du monde, c'est une équipe de pompe, attention, ils ne sont pas bons, personne ne m'a remplacé, il ne va pas te dire ça. Le pauvre Pogba, il a quand même...
0: C'est vrai.
1: Mais oui, c'est vrai.
0: Eric.
1: Oui, c'est
0: vrai.
6: Moi, je suis complètement d'accord avec lui. Je comprends ce qu'il veut dire. Il parle simplement de talent, hein, de talent individuel, intrinsèque, ou en terrain mouillé d'ailleurs, comme dit Vincent. Mais, moi, je suis complètement d'accord avec lui, puisque si tu regardes bien, arrière droit, on avait Pavard qui jouait à Stuttgart. C'était pas un taulier dans son club. Il allait devenir, après la Coupe du Monde, ça allait changer sa carrière. Là, tu as Koundé qui est installé au Barça, qui est quand même monumental. Dans l'axe, tu avais bon Varane, Real, il y a rien à dire. Umtiti, il était déjà à Barcelone à l'époque.
0: Umtiti, attention,
6: c'était pas un taulier du Barça. Là, tu as Upamecano, Saliba ou
10: Konaté.
6: C'est Liverpool, Arsenal, Bayern. Bon, écoute, couloir gauche, là, à la limite, il y a peut-être débat.
0: Hernandez.
6: Et toujours là. Ensuite, devant, tu avais Giroud qui était pas un taulier. Il était à Chelsea déjà ou il était encore Arsenal, il était à Chelsea, à l'époque.
26: Il était à Chelsea, oui.
6: Tu regarderas, voilà. Ouais, je pense. Bon, il y avait Griezmann qui était taulier à l'Atlético et Mbappé qui venait d'arriver au PSG et qui était.
0: Il est passé d'Arsenal à Chelsea en 2018, Giroud.
6: C'est ça, c'est dans cette intersaison là, d'accord, voilà, c'est ça. Donc il était Arsenal juste l'année d'avant. Donc et si tu veux, il y en a beaucoup, pour beaucoup, cette Coupe du Monde leur a fait changer de dimension. là, tu as quand même, il a dit, il a raison quand il dit, tu as Olise, c'est, en Allemagne, ça a été le meilleur joueur du championnat. Bon, tu as Kane qui a mis beaucoup de buts, mais un joueur, il a été spectaculaire, Dembélé Ballon d'Or, Mbappé, ses 4 buts avec le Real depuis qu'il est arrivé là-bas, Doué, qui a explosé au PSG, buteur en finale de Ligue des Champions. Enfin, parce que il faut pas confondre le talent général et la solidité et la force de l'équipe. Il a pas dit et il se gardera sûrement de le dire, parce que 2018, quand Didier a trouvé sa formule avec Matuidi sur le côté, qui a un rôle hybride, qui peut venir donner un coup de main au milieu, qui va là-haut quand tu es en possession du ballon, cette équipe-là, elle était solide, elle avait peur de personne, et elle avait des flèches devant qui faisaient mal. Il a pas dit que cette équipe-là est plus solide ou plus forte que 2018. Il dit il y a plus de talent. Moi, je suis d'accord avec lui.
10: Bon, je pense qu'on est tous d'accord, parce que c'est le petit jeu de savoir. Là, on parle uniquement de CV, de qualité individuelle, hein, de garçons qui brillent en club. On est tous de plus ou moins d'accord pour dire que 2026 c'est supérieur à 2018. Et là où je voudrais rajouter quelque chose, c'est que je pense que 2026 sur le banc, c'est 50 fois au-dessus de ce qu'on avait sur le banc en 2018. Parce qu'à l'époque sur le banc, oui, t'avais des Nzonzi,
0: Fekir,
10: Benjamin Mendy, Thomas Lemar, compagnie. Là sur le banc,
0: Sidibé.
10: Sur le banc, c'est n'importe quoi en fait. Alors, est-ce que le banc joue un rôle capital dans une Coupe du Monde? Certains vont avoir. Il y a des mecs qui vont pas jouer de la compétition.
0: Tu peux changer la moitié de l'équipe aujourd'hui dans un match.
10: Mais voilà, et surtout.
6: Non, mais tu as du pépé, tu as des suspendus, des blessés.
10: Au milieu en 2018. Si jamais Pogba se pète ou Matuidi, on est courvêtu. Hein. Là, t'as Manu Koné qui est là, t'as Zaïre Amri, t'as des mecs. Bref, ça, on est tous unanimes pour dire que individuellement, on est au-dessus. Et après, que tu te rajoutes de plus les individualités, des équipes qui avaient des individualités énormes et qui n'ont jamais gagné, on en connaît un paquet, hein, et des équipes qui étaient peut-être sur le papier moins fortes, mais qui avaient une homogénéité, un groupe et un collectif performant et qui ont gagné. Il y a beaucoup d'exemples. Alors maintenant, qu'est-ce qu'il va faire de Didier Deschamps et ces garçons-là pour justement que les individualités jouent ensemble et performent? Et ça, c'est un autre problème.
6: L'équilibre,
10: et ça,
6: c'est un autre problème. La solution.
10: Voilà, exactement.
1: Plus facile à trouver quand t'as des bons joueurs que quand t'en as pas.
10: Je suis d'accord avec toi, Vincent. Je suis d'accord avec toi. Mais parfois, on a connu des équipes qui ne l'ont jamais trouvé, qui jouaient les uns après les autres. J'espère que Deschamps va pouvoir réussir ça. Et en fait, le seul joueur qu'on n'a pas cette année, et qu'avait 2018 et qui est vraiment au-dessus de l'eau, c'est celui qu'on a entendu en sonore, en fait. C'est pas le Pogba.
0: C'est ça qui est important. Je trouve que Vincent, il a mis le doigt où il fallait le mettre, comme dirait Tony.
10: C'est milieu terrain.
0: Et oui. Quand tu regardes l'équipe de 2018, du talent il y en avait derrière avec Umtiti, du talent il y en avait beaucoup, énormément au milieu, Pogba, Kanté, et moins devant, c'est vrai, que cette année, c'est vrai. Mais tu avais quand même Griezmann, qui était un joueur exceptionnel en 2018, exceptionnel. Et moi surtout, c'est que ce milieu de terrain, Kanté, Pogba, c'était le moteur de cette équipe, parce que c'était une équipe solide qui était capable de développer des contres très efficaces. Pogba, il avait un laser à la place du pied. Oui. Kanté, il était dans la forme de sa vie. Et là, pour le coup,
10: il y avait Mbappé à gauche pour lancer la fusée.
0: Il y avait Mbappé, la tête de la fusée qui partait à 2000 à l'heure. Mais là, il va falloir gagner avec l'attaque. Et c'est pas pareil. C'est-à-dire que ce milieu de terrain qui était le moteur de l'équipe, il était injouable. Et là, aujourd'hui, je suis désolé pour eux, c'est des très bons joueurs de foot.
10: C'est pas des pics.
0: Tchouaméni, Rabiot, ce ne sont pas deux joueurs de talent, du talent de Pogba et Kanté. Donc ça ne veut pas dire qu'on sera moins fort, ça ne veut pas dire qu'on ne va pas être champion du monde. Ça veut dire qu'il va falloir gagner différemment. Il va falloir gagner par l'attaque. Et je ne sais pas si c'est pas plus difficile.
10: Tchouaméni en 2022 est titulaire, Pierron.
0: Mais Tchouaméni, c'est un bon joueur. Mais Tchouaméni, c'est pas Pogba et c'est pas Kanté, et c'est pas lui faire injure que de le dire. Je suis désolé. Hein. Voilà. C'est pas ni Rabiot d'ailleurs. C'est un très bon joueur de foot. J'ai pas de souci avec ça.
10: Mais ça peut suffire. Mais ça peut suffire.
0: Alors j'espère que ça va suffire. Mais je crois que dans le foot de très haut niveau, c'est très difficile de gagner par l'attaque. Et d'ailleurs, tu regardes Deschamps, il n'est pas satisfait d'un truc, c'est que cette équipe elle prend des buts. Et ça ne lui plaît pas. Et on prend des buts contre n'importe quel adversaire.
10: Donc tu peux gagner une Coupe du Monde avec un milieu de terrain très fort et une attaque moyenne plutôt que l'inverse, Pierrot ?
0: Non, il te faut au moins un attaquant tueur, mais on en avait même deux, avec Griezmann et Mbappé quand même. Ne négligez pas le talent de 2018.
6: On néglige pas, mais
1: tu peux gagner une Coupe du Monde en prenant des buts, non ?
0: Tu peux, mais je pense que c'est plus difficile.
6: moi je l'ai souvent dit, l'équipe la plus talentueuse dans laquelle j'ai joué, c'était celle de 90 avec Francescoli, Waddle, Vercruis, Tigana, tout
1: pas
6: ça.
1: Celle c'était champion.
6: Non, il n'y avait pas Franck. Il était à Monaco. Et c'est pas celle qui a gagné. Et celle qui a gagné, c'était la, elle était moins talentueuse, mais par contre, tu vas à la guerre.
0: C'est ça.
6: Donc et là, la celle de 2018, pardon. Mais on peut même parler de 98 parce que c'était même significatif dans le jeu. C'était une machine de guerre.
0: Puis, après, on ne sait pas, Eric. Il y a des joueurs qui se révèlent pendant les Coupes du Monde. En fait, c'est ça. On les attend au tournant.
10: Un mec, moi, la petite club qui est titulé, il peut faire une Coupe du Monde magnifique.
0: On ne sait pas si Lucas Digne peut faire la Coupe du Monde qu'a fait Lucas Hernandez à gauche. Moi, je ne sais pas. Alors, énormité, mais je ne sais pas si Mike Maignan sur une Coupe du Monde. Attends, il est capable de faire ce qu'a fait Lloris pendant les Coupes du Monde. Il nous a sauvé la vie, Lloris, en équipe de France pendant les Coupes du Monde.
1: Maignan aussi.
0: Oui,

0: le Belge. Alors encore une victoire parmi l'échappée. Aujourd'hui, pas de victoire parmi les grands favoris. L'autre information, c'est qu'Alex Baudin, qui avait le Français, qui avait le maillot jaune depuis le début de la semaine, perd son maillot jaune au profit de Luke Tuckwell, l'Australien, qui le récupère après cette sixième étape. La dernière information, c'est que Paul Sexas a accéléré dans la côte de Crévolant pour tenter de tester un petit peu ses adversaires avant le gros week-end qui les attend. Et les enseignements qu'on a en tiré, c'est que le seul adversaire pour Paul Sexas ce week-end, ce sera Isaac Del Toro, le fidèle lieutenant de Tadej Pogacar chez UAE, parce que Juan Ayuso, son autre gros adversaire, n'a pas réussi à le suivre dans cette côte décisive, et Matteo Jorgensen non plus. Ça s'est terminé, ils ont terminé tous les deux les grands favoris de ce Tour Auvergne-Rhône-Alpes. Demain, très grosse première étape avec une arrivée qui pourrait déjà être décisive au sommet du Grand Colombier. On va avoir un week-end de baston probablement, parce que Paul Sexas a 3 minutes de retard au classement général, donc il doit rattraper tout ça. Mais vu les ascensions qu'on a ce week-end, les minutes devraient se rattraper assez facilement, normalement.
1: Ça sera à suivre en direct sur RMC ce week-end, 17h16, sur RMC. 2026, est-ce plus talentueux que 2018 ?
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3: 17h20 sur RMC, y a-t-il plus de talent en 2026 qu'en 2018 en équipe de France? 32-16, Eduardo. Bonjour Eduardo.
4: Salut Eduardo.
5: Bonjour à tous, ravi d'être avec vous.
4: Je t'aime le lundi Eduardo.
6: Ouais, moi aussi.
7: Eduardo, pas trop déçu de ne pas être avec le groupe France?
5: Non, mais écoute, il faut s'y faire, j'étais pas bon cette année.
6: Ah, mais oui.
3: Alors, est-ce qu'il y a plus de talent cette
5: alors
3: année?
5: Moi, je suis très proche des arguments de Pierre. Et à l'opposé de ce que racontait Eric, parce que Eric, si je l'écoute, il avait aucun talent, lui. Alors que moi, je le considère comme étant un très grand défenseur gauche.
3: Non, tu fais de la politique, Eduardo, non? Il flatte son adversaire alors qu'il pense qu'il dit que de la merde. Ça, c'est très fort, Eduardo. Bravo.
5: Mais Eric le sait mieux que moi.
6: Non, mais t'as fait une Pogba.
5: Il n'y a pas de technique dans le football.
3: Quoi?
6: Tout simplement, t'as fait qu'une Pogba.
3: Allez, vas-y.
5: Bah sérieusement, non. En fait, Pogba il a dit ça parce que c'est normal, il faut être ultra positif, voilà. La Coupe du Monde arrive et on veut tous gagner. Mais si on est bien réaliste, tu prends l'équipe de France ligne par ligne, il n'y a que devant en fait, où tu as une espèce de nombre de joueurs assez impressionnants,
6: c'est
5: pas mal. Ouais. Qui n'ont pas encore prouvé, même Dembélé en équipe de France n'a pas encore prouvé. Évidemment, quand on parle de 2018, les mecs ont déjà fait leur carrière, donc du coup on sait ce que ça vaut.
6: Mais ben si oui, c'est ça le problème, parce que
5: bah ils n'avaient pas prouvé. Mais non si plus. Tu prends ligne par ligne... Oh, Loris c'est meilleur que Maignan, il y a pas photo.
3: Oui.
5: Si tu prends Varane.
7: Mais les mecs, vous avez une vision de Mike Maignan comme
4: non, mais
7: si
4: on attend de le voir à l'œuvre dans une grande compétition, ah ben c'est tout. Okay. Bah voilà, c'est ce qu'il dit.
5: Non, mais je dis pas
6: par exemple Loris la carrière qu'il a fait quand même.
5: Je dis pas que Maignan c'est une bille hein.
3: Mais non.
5: Je dis juste que pour l'instant, il y a pas de fait d'armes.
7: Mm-hmm. Pas de fait d'armes.
6: Je crois que là,
4: il a fait des grands matchs en bleu.
6: Il a été bon. Il a été bon, il nous a sauvé quelques fois quand même déjà.
5: Oui, non mais c'est un bon gardien, mais tu compares à Loris, il y a pas photo. Tu prends la défense, t'avais Varane Umtiti.
6: Loris, ce qu'il y avait, c'est que s'il était drôle, quoi.
7: Varane Umtiti, il y a un kilomètre d'écart avec Saliba ou Upamecano.
5: Bah, t'as vu Varane, ce qu'il a gagné dans sa carrière?
3: Ouais, après, c'est bon.
5: Les deux, Upamecano,
3: Saliba, ils sont à leur
6: vous
3: top.
6: Vous vous souvenez pas de truc? Varane, on faisait des débats sur lui en équipe de France. Oui. Et on disait, il flambe au Real parce que il y a Sergio Ramos à côté de lui. Et lui, c'est le tété, le Milou, comme ils disaient dans l'after. Donc là, vous réinventez le football, les gars. Mais vous avez le droit.
5: Et pareil, milieu de terrain, on peut pas comparer Matuidi, Pogba, Kanté avec Rabiot, Tchouaméni.
7: D'accord, mais ça on l'a dit.
5: C'est ridicule.
7: Ça on l'a dit, mais par contre faire passer Tchouaméni, ouais. Rabiot, N'Golo Kanté qui est toujours là du banc pour des petits joueurs de football, c'est peut-être
5: mais
7: moins fort que Pogba. C'est peut-être moins fort et sûrement
6: non,
7: moins
6: comme
7: fort que Pogba.
6: Comme tu compares tes attaquants, tu compares aussi tes milieux.
5: Voilà. C'est pas parce que tu dis que les mecs de 2018 sont plus forts que ceux d'aujourd'hui, c'est des billes.
6: Je vais rafraîchir la mémoire à ceux qui oublient trop vite. Non, pas qu'à Eduardo, à tous ceux qui oublient trop vite. Oui. Au début de la Coupe du Monde 2018, il y avait un débat sur Pogba pour savoir s'il devait jouer.
3: Oui, mais parce que
6: vous vous souvenez plus.
4: Pogba, parce qu'il était moyen.
6: Vous vous souvenez plus.
4: Il y a eu des hauts et débats dans sa carrière.
6: Ouais, heureusement que non. C'est à la Coupe du Monde où il clôt le débat.
3: Ouais.
6: Parce qu'il y avait débat et c'était même, est-ce qu'il doit jouer?
8: Il fait fermer les bouches,
5: Eric, la question c'est bien, est-ce qu'il y a plus de talent en 2018 qu'aujourd'hui? On est d'accord?
3: Oui,
5: en
3: 2026.
4: Oui, tout ça.
5: Moi, je vois pas un mec au milieu de terrain qui a plus de talent que Pogba.
3: Voilà.
7: Mais dans la globalité de l'équipe.
5: Il n'y a pas un mec au milieu de terrain qui a plus de talent que Kanté.
7: Eduardo,
8: Eduardo, c'est un auditeur, c'est un client, donc il a raison.
7: Par contre, est-ce que tu as en mémoire, Eduardo, vu que tu as flatté Eric, tu as une mémoire d'une belle action d'Eric, un débordement passe, qui se termine par un but ou pas? Tu as une mémoire?
6: Tu sais quoi?
7: C'est le client qui va répondre.
8: Non, il te prend pour une bille. Non, mais il te prend vraiment pour une bille, Eric. Hein.
5: Non, bien sûr, je me souviens.
7: Tu vas de quoi?
5: Des envolées sur le côté gauche.
7: Non, précisément, un match.
5: Il soutenait l'attaque.
8: Ouais, puis il y a eu la lumière qui s'est réveillée, elle était dans sa chambre. Voilà. Je me suis réveillé. Et il avait la main sur le guidon.
6: Je me suis réveillé, j'étais sur la béquille.
4: Stéphane, c'est un fou, hein, sur ce jeu. Résumons, Adrien n'a plus aucun respect pour Eric, et désormais, donc Stéphane n'a plus non plus aucun respect pour Eric.
6: J'attends de perdre toute ma crédibilité.
4: La vérité, c'est quoi, Pierre? C'est qu'aujourd'hui, il y a
8: des garçons. Non, mais attends, je te rassure, les mecs, quand ils nous écoutent, ils croient que j'ai joué en 4ème division, moi, 5ème division toute ma vie. Les mecs,
7: Pierrot, je tiens à mettre quelque chose
4: au clair.
7: Ouais. C'est que autour de cette table, il y a des gens qui n'assument plus de chambre Eric, donc ils me font passer leur message et c'est moi qui ai dit à l'antenne.
4: Je suis passé par Fred parce que j'avais peur et du coup c'est Steve. Voilà. Dans un instant, merci à Eduardo. Elle était bien. Dans un instant. Une toi, Stephen, d'action d'Eric.
7: D'Eric.
4: Ouais. Non, par contre.
6: Alors, Steve, nous on cherche pas une action de toi, on cherche juste des images de l'époque. T'as jamais vu. Tu sais que j'arrête pas de chercher de partout pour voir si je pourrais te voir jouer. Je ne trouve rien.
7: Je pense que t'as ta tablette là pour qu'il cadre.
6: C'est sûr.
7: Elle est déjà devant toi. Bah, va sur YouTube. Tu tapes Stephen Brat. On l'a pour 25 minutes par contre.
6: Ah non. Sur YouTube, ça n'est pas. C'est sur Dailymotion.
4: Allez, dans un instant, Vincent. Ce qui va se passer sur RMC, ça va peut-être compter dans l'histoire du Super Moscato Show. Peut-être parti sur un mea culpa, le retournement de situation le plus improbable de l'histoire. À tout de suite.
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8: Et 17h31, on est dans le Super Moscato Show, mon petit Pierrot, dans un quart d'heure, le Kikadi.
3: 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Et vous pouvez encore vous inscrire, une fois envoyé Kikadi par SMS au 732-16, ou alors composez-le, Vincent.
8: 32-16,
3: touche 4.
4: Pierrot est en route vers un grand chelem, ouais. Attention, dans back, 10 minutes. Bah,
8: non, tout bidon, tout bidon.
3: Non, pas du tout.
8: Il sera contesté.
7: Tout corrupt. Tout corrupt.
8: Tout corrupt. Tout corrupt. Je serai contesté.
3: Cri du cœur, la mêlée de la section paloise.
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3: Je vais vous demander 10 minutes d'honnêteté. Pour savoir si on retire cette marche arrière.
4: Alors,
3: quand on parle de la section paloise, le sujet est sérieux. Demain pour Racing, 21h05 sur RMC, barrage pour accéder aux demi-finales du Top 14. Et c'est vrai que la mêlée du Racing fait peur, Vincent. Mais celle de Pau fait partie des meilleures du championnat. Ce sont les chiffres qui le disent, Julien Landry.
4: Salut Julien.
31: Chat,
8: salut Jules.
31: Oui, alors même si l'image le soir de Montpellier avait fait le tour des réseaux, Vincent, hein, Gouram Papidze, le pilier droit géorgien, les fesses en l'air sur une grosse poussée de la mêlée de Montpellier. La section avait récolté ce soir-là 6 pénalités dans ce secteur. Un juste rappel à l'ordre pour Domingo, l'entraîneur de la mêlée. Un match sans, car Pau ne se résume pas qu'à sa ligne de trois quarts, comme le développe Patrice Collazo, entraîneur du Racing.
32: Je trouve que c'est réducteur, ils ont la meilleure touche du championnat. C'est la deuxième ou troisième équipe la plus efficace en score zone, c'est-à-dire à partir des 22. Elle a un ratio de points très efficace à partir du moment où elle est dans les 22 et qu'elle a une touche, une mêlée, parce qu'ils sont hyper dynamiques. Moi, je trouve que c'est une équipe hyper clinique. Et il ne faut surtout pas la résumer à leur ligne de trois quarts, parce que devant, ils ont beaucoup d'arguments, notamment la touche, les ballons portés. Et j'ai beaucoup d'images où sur les luttes aériennes, ils ressortent souvent avec le ballon.
31: Meilleur alignement en touche, donc. Oradou, meilleur contreur du championnat dans les airs. Pau, équipe qui marque le plus sur Molle, Vincent. Et surtout, donc, c'est la troisième mêlée sur sa propre introduction. Pau avait ciblé cette faiblesse à l'intersaison. Montoya, Issa, Lakaya sont venus renforcer l'édifice qui ne fait donc plus bip bip. La section compte sur le public du hameau et son fameux Ounia en mêlée, qui veut dire pousser, enfoncer en Béarnais, pour rester invaincu à domicile et rejoindre Toulouse en demi-finale à Marseille.
3: Alors, par contre, je veux bien qu'on va demander à tous les membres de la Dream Team d'être honnêtes, mais ce n'est pas à toi de déterminer, Julien, si on enlève le bip bip. Que les choses soient très claires.
4: C'est sacré, ça, ah Julien.
8: Ouais, non, mais quand même, oh, et lui, non. Il se prend pour qui, ce mec?
3: Non, mais il est fou, lui, non?
31: J'ai
3: lui,
31: dit que ça ne faisait plus bip bip. Si vous voulez le garder, vous avez le droit.
8: Non, mais le mec, il est professeur de bip bip maintenant. Non, ça me décolle.
31: C'est souvent Vincent qui a fait bip bip au hameau plus que la mêlée de la section qui fait bip bip.
4: Il va te faire un bip bip, tu vas voir.
7: J'ai l'impression que
4: le
7: Béarnais
4: est susceptible.
7: J'ai l'impression que tu vas transformer en coyote, Julien, ici, à bip bip.
3: Alors, troisième mêlée sur introduction du championnat, ça veut dire quelque chose pour toi, Vincent?
8: Non, mais bien sûr, sur l'introduction, t'as le talonneur qui lève le pied, donc automatiquement, tu te retrouves avec un appui de moins. Donc, c'est là, en général, que la mêlée adverse use de sa poussée pour essayer de déstabiliser, puisque tu as un appui de moins. C'est de moins. Donc, c'est un peu. Mais ça veut dire quelque chose. Ça veut dire quelque chose. Après, c'est vrai qu'avec la kayak et un cèpe à droite, c'est Zep, le talonneur, on connaît l'amour de la mêlée de tous les piliers, les premières lignes argentines. Pour eux, c'est avancer en mêlée, c'est mieux que de marquer un essai. Donc oui, ils se sont bien sûr renforcés sur la mêlée. Maintenant, renforcés sur la mêlée, est-ce que cette mêlée elle est supérieure à celle du Stade Français? Je ne crois pas.
3: Celle du Racing, pour commencer.
8: Je ne crois pas, celle du Racing, je ne crois pas. Yeah. Donc c'est une mêlée de tableau, c'est une mêlée de milieu de tableau. On laissera le bip-bip, pour tout ça.
4: Ah, tu laisses le bip-bip, c'est dur. Hein.
8: Je laisserai le bip-bip jusqu'à un titre.
3: Ah, ça c'est intéressant.
8: Le jour où ça gagnera en conférence européenne, en Coupe d'Europe ou en championnat,
3: On enlève le bip-bip. Pour l'instant, tu l'enlèves pas. Ok.
8: J'attends de voir contre le Racing et une confrontation, la dernière confrontation contre Montpellier, cul par-dessus.
3: Oui, c'est ça, celle-là, elle fait mal, c'est vrai. Hein. Est-ce que vous voulez ajouter quelque chose, Eric ou Stephen?
0: Ah non, non, moi, Vincent nous a dit qu'ils étaient nuls, donc on a rigolé avec ça. Si Vincent nous dit aujourd'hui que, après les phases finales, si ils sont forts, on enlève le bip. Mais nous, notre professeur de bip, c'est Vincent quand même.
8: Il a quand même pas mal reculé dans sa carrière.
7: Avec Eric, on se laisse orienter par Vincent. Et c'est vrai que dominer la mêlée en top 14, qui est un championnat correct, mais bon, avec beaucoup d'équipes qui font tourner, je suis pas sûr que ça puisse valider le retrait des bip-bip et qu'à un moment donné, le test ultime, c'est là.
3: Alors, justement, est-ce que tu as l'impression, pour parler du match, Vincent, que ça va se jouer devant ce Racing?
8: C'est de la palissade, le rugby ça se joue toujours devant, ça se joue derrière, mais c'est surtout.
3: Oui, mais ils ont beaucoup d'arguments pour
8: c'est
3: quand même.
8: C'est comme Roland Courbis, il me disait, moi, l'équipe de foot, d'abord je mets le goal. Ça commence par le goal. Un bon goal, mais ça te fait une saison. Ça te sauve une saison, ça peut faire des prouesses, même avec un groupe moyen. Et bien, j'ai envie de te dire, c'est la mêlée, c'est ça, c'est le goal. C'est le garant du jeu, garant de plein de choses, de conquêtes, de sécurité, de confiance de ton équipe. Quand t'as un bon goal, les mecs derrière, ils sont en confiance. Tu comprends, c'est un mec, souvent, ça doit être un leader. Pour ça que quand tu mets une tanche comme goal, ben, souvent, t'as pas une bonne défense, t'as un mec, voilà. Je veux dire, on peut faire ces comparaisons, t'as des trucs comme ça, la mêlée, tu peux avoir une bonne mêlée, c'est important. Le rugby il a évolué, mais la terre elle est toujours aussi basse. Avoir des mecs qui ont des rênes de verra, tu vois, bien plat, et la Kaya, attention, la Kaya, c'est simple, il peut devenir très bon.
3: Mais est-ce que tu penses que celle du Racing est supérieure?
8: Ah ouais.
3: Oui. Tout à l'heure dans les paris, t'as donné le Racing gagnant. C'est qu'il y a une raison.
8: Si je devais mettre un billet, je mettrais sur celle du Racing.
3: Ok.
8: Attention, ça va être.
0: Ça confirme ce que tu nous dis depuis toujours. Ils sont nuls devant, quoi.
8: mais non, ils sont très bons devant. Le petit Oradou, t'as vu, je savais pas ça. Meilleur contreur du championnat, ça me fait plaisir.
4: Comme son
8: le
4: père,
8: fils de Bibi. Le fils de Bibi, pim, pouf.
4: Il était bon en combinaison quand t'as lancé le père Oradou, Vincent.
8: Très bon. En
7: l'air, comprenez tout.
8: Bien sûr.
7: Comprenez tout, ouais.
8: Ah mais oui, t'es quoi, Bibi, c'est un beau joueur.
3: Bibi. Un très beau joueur. Et l'avantage, c'est qu'il n'était pas trop difficile à soulever pour les porteurs.
4: David Dorado.
3: Bibi, non, c'est biscotte quand même.
8: C'est 2 mètres. C'est un peu le gabarit à la Stephen, 2 mètres, 2 mètres 1. Sandy Barr, sec, plus que con comme il est mal. Il aimait ça, il aimait le mastic.
7: Voilà la différence.
8: Son fils est très bon. Il est très disponible, très bon dans le jeu, le fils. Il est bon, attention. Hein, c'est plutôt un mec à gauche, tu vois. Un mec qui fait pousser à gauche de la manette.
4: Après, Vincent, si ça tient devant. Imaginons, ça tient.
8: Ça va se tenir.
4: Avec la ligne d'arrière de Pau, ça peut quand même le faire. Ils n'ont pas perdu un match à domicile saison. Atisogbe, Gaïsson, Brobois, Grand Didier.
8: Mais Pau est favori.
4: Ah oui, je te dis, d'accord.
8: Pau est favori. T'inquiète pas, le Racing ne va pas chibrer complètement la mêlée paloise. Non, pas du tout. Ça va se jouer à rien du tout. C'est même peut-être pas là que ça va se jouer. Mais derrière, attention. Derrière, ils sont très bons. Tu me parles de Pau. Quand tu prends Cuissova et l'autre centre,
3: Canossi
8: aussi, Tabossi, t'es pas bien.
4: Et le petit spring, là, les petits
8: manuels. Le spring à l'arrière. Quoi.
7: Mais pour le Racing, c'est un défi colossal. C'est-à-dire que pour aller en demi-finale, il faut battre pour la première fois de la saison Pau à Pau.
4: Voilà.
7: Ce que jamais personne n'a fait cette saison. C'est énorme quand même s'ils le font.
8: L'avantage est en Pau. Qu'est-ce qu'il dit, le
4: Julien Landry? Il menait 17-3 le Racing à la mi-temps, ou à Meaux.
7: Ouais, mais il menait 17-3 à la mi-temps, c'est pas
4: suffisant. 28-17.
8: Voilà, ça, c'est des indications que j'aime recevoir de toi, mais pas sur le bip bip.
7: Ça veut dire qu'ils ont pris 26-0 en deuxième.
3: Ouais, Vincent, il reste deux minutes. Il faut dire un mot de ce Provence Rugby Perpignan, ouais, puisque c'est la place en top 14.
4: Qui est favori?
3: Perpignan favori quand même, non?
8: Tu sais quoi, Provence Rugby là, tourne très fort.
0: Non, mais tu as vu que franchement, ils peuvent le gagner.
8: Ah, ils ont fait là. Je te le dis, ils peuvent le prendre.
4: Bah, ils peuvent le prendre, bien sûr, vu, hein, évidemment.
8: Ils peuvent le prendre largement.
0: Ils sont chauds là. Attention, ils sont chauds. Hein.
8: Mais il y a de la place. Ils sont chauds. Ils reçoivent la piole. J'ai eu Philippe Saint-André.
3: Qu'est-ce qu'il dit, Fifi, alors?
8: 30 000 demandes pour le stade. Ils ont un stade qui fait 9 000 places.
7: Ah oui, tout à fait.
8: C'est possible.
4: Et puis il y a les Catalans qui ont voulu venir aussi, mais je pense.
8: Donc, je vais te dire un truc. Ça va être chaud pour Perpignan. Très chaud pour Perpignan. Normalement, bien sûr que ça doit passer, mais.
7: C'est pour qui, toi, Vincent?
8: Ah non, moi je donne pas mon avis, mon poulet. Je vais pas donner mon avis, c'est trop dur là. Tu peux donner ton avis pour dire entre pour le Racing, tu peux dire bon ben moi je vois le Racing.
4: Non, tu préfères qui?
7: Tu préfères Laurent Lavie?
8: Là c'est trop grave, c'est la descente, c'est trop dur pour Perpignan, ça serait trop dur.
4: C'est trop dur, il va manger la canette souvent quand même.
8: Et Aix-en-Provence.
0: Et ouais, le problème c'est ça, c'est qu'il va.
4: Il faut pouvoir y retourner.
8: Philippe est un ami. Ça me. Et puis Aix-en-Provence, les mecs ils ont mis des sous depuis des années, ils s'en occupent bien. C'est un club qui monte très fort et qui mériterait de. Je dis pas, je donne pas mon avis que voilà, parce que là il faut.
4: Non mais
8: là
4: tu viens de dire que tu Niyata, leur centre, leur meilleur joueur là. Yes. C'est un gros coup dur.
8: Ah merde. Avec lequel ils ont perdu
4: Bitouniata, le centre fidjien là. Bitouni. Il s'est blessé au pied contre Vannes et il sera pas là dimanche.
8: Il se blesser là.
3: Merci beaucoup Julien.
7: Papier ciseaux caillou, il a fait un Bitoumi.
3: À 18h, Paul Pogba, c'est l'événement sur RMC, il est l'invité de Jean Bretagne. Dans Rotten sans flamme. Mais restez bien avec nous parce que dans un instant il y a un gros enjeu.
4: Vous avez bossé ?
3: Kikadi, ça a bossé. Il y a un grand chelem en jeu. Back to back, baby.
4: Eric, si t'es avec Pierrot, tu joues le jeu ou pas?
3: Ah, bah j'espère bien, comme la semaine dernière.
0: Bah, comme la semaine dernière.
4: Adrien, c'est bien une question en un coup que je donne trois réponses, Adrien, c'est ça?
8: 17h41, le Super Moscato Show, on vient tout de suite.
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30: Le Kikadi Christophe face à Manu. Salut les gars.
31: Salut
30: Manu. Supporter de l'OM contre un supporter du FC Porto, c'est rare. Alors, tirage au sort de mon coéquipier. Ensuite, Christophe choisira son équipe.
32: Le coéquipier de Pierre Dorian s'appellera donc 20-20. Et donc, Stephen et Eric vont essayer d'empêcher Pierre Dorian de faire le grand chelem.
33: Back to back.
32: Ça va être chaud, ça va être chaud, ça va être chaud. Tu joues le jeu, Vincent, hein. Je suis pas comme Eric, hein, la dernière fois. Eric.
30: Christophe.
29: Moi, si je réponds pas, c'est parce que je joue pas le jeu.
31: Oui, pour essayer de gagner, je vais prendre Pierrot.
30: Okay.
31: Désolé, Eric. Voilà.
30: Il n'y a pas de boule noire, aujourd'hui, il n'y a pas de dark ball.
29: Non, mais.
30: De black ball.
32: Vas-y. Eric.
29: Ah non, rien. Ah non, j'ai rien à dire.
30: Une déclaration.
32: Une déclaration d'intention. Non, non, ok. 10 minutes de Kikadi. Je répète les équipes parce que j'ai pas entendu la boule noire. Je ne sais pas, moi, je suis pas décisionnaire. Pierre Dorian.
29: Pas.
32: Non, il est en route vers un grand chelem, pas de boule noire. Okay. Pierre Dorian qui joue avec 20-20.
30: Non plus. Ah, non. Même, là, ça va pas, là.
29: C'est quand même disciplinaire, et donc, c'est disciplinaire, la boule noire.
32: Face à cette équipe, il y a une deuxième équipe qui s'appelle Stephen Brun. Mmh. Face à, avec Eric Dimeco. Oh,
29: ça abandonne des choses, quand même. Abandonne de poste.
32: Je dédie, alors, un peu de sérieux, juste, je me permets 20 secondes, je dédie ce Kikadi à Juan Larré, un ancien joueur de foot uruguayen qui est décédé, qui vivait en France, décédé à l'âge de 59 ans, ancien joueur de Niort. La seule saison où Niort a joué en première division. Et bien, il était là, il a marqué un but, Juan Larré, quelques sélections avec l'Uruguay. Oui, l'Uruguay, grande nation de football, l'Uruguay, première nation qui a gagné la Coupe du Monde. Donc Juan Larré, on pense à sa famille et ses amis. Le Kikadi, 9 minutes de Kikadi, une éventuelle golden carotte qui tomberait à la fin de ce match. C'est parti, et le grand chelem, pourquoi pas, pour Pierrot. Et on démarre avec une BFM TV. Mm-hmm. Kikadi.
30: Laurent Fabius.
32: Laurent Fabius.
30: J'ai failli faire, bâtard.
0: Allez.
30: J'ai failli faire, c'est dingue.
0: Je suis obligé là, parce que Pierrot est trop chaud.
32: Il y a un bâtard qui est parti.
30: Non, mais tu sais quoi, j'y ai pensé.
29: Pierrot, quand même.
30: Je te jure que j'y ai pensé.
32: Alors, je peux vous lire la phrase du temps
30: sûr, oui.
32: Ça va plaire à Vincent.
30: La peinture, c'est pas comme la politique.
32: Ça va plaire à Vincent. Allez. Je me suis lancé dans la peinture. Au départ, c'était assez mauvais. J'ai détruit ce que je faisais. Petit à petit, les choses se sont améliorées. Donc, Laurent Fabius, ancien Premier ministre, expose pour la première fois à Paris cette toile abstraite.
29: Oh ben on va y aller.
32: Dans l'intimité, je cite, de son atelier toulousain. Voilà, parce qu'il peint à Toulouse, Laurent Fabius.
30: Premier ministre sous Mitterrand.
29: Ils ont tout fait.
32: Moi, j'ai fait cette question juste pour avoir l'édito de Vincent. Ils ont tout fait. Après, il a peut-être du talent. On peut se révéler dans la vie.
1: Il en a sûrement plus que.
32: Éric a fait du foot et après de la basse.
30: Après, il y a bien des rugbymen qui font des sculptures.
32: Voilà.
29: Mais bon, ils n'ont pas de talent.
32: Jean-Pierre Rive, Kikadi. Pierre m'a redonné la flamme. Il va me challenger, me pousser à être au top.
29: Ah, Ficou.
32: Gaël Ficou. Je vais tout donner pour bien finir ma carrière à Toulon. Gaël Ficou qui rejoint le RCT.
30: C'était hier.
32: Et bien,
30: t'avais tout là, je suis nul.
32: Tout là, t'avais tout,
1: c'était,
32: t'es nul.
1: C'était tout Fic.
32: C'était tout Fic, quoi.
30: Fait non, parce que t'as chaud.
1: Si j'avais dit tout Fic, ça marchait ou non?
32: Non, ça marche que pour 20-20.
1: Waouh, oui, voilà. Ah, oui, bah, oui. Allez-y, vas-y, fais du délipat.
32: Ben oui, c'est mon chef. Kikadi, ah pas facile celle-là. Kikadi. Si Mark Cavendish est l'une des plus grandes sœurs, Cavendish est l'une des plus grandes figures du sport mondial.
30: Lipovic.
32: Sa présence au Mans pour donner le départ de cette 94e édition du Mans.
30: Kevin Magnussen
32: incarne ce
29: Fillon. Jacques X.
32: Fillon.
30: C'est pas moi qui l'ai dit, moi, c'est Pierre.
32: Pierre Fillon, le frère de
30: François Fillon.
32: François Fillon, qui est le président de l'Automobile Club de l'Ouest, qui organise les 24 heures du Mans. Un poste
1: accroché.
32: L'Automobile Club de l'Ouest.
30: Deux.
32: Pierre Fillon, c'est le vainqueur le patron des 24 heures du Mans.
30: Je peux pas la faire, ça.
1: Non, mais c'était pas une BFM TV, ça.
32: Mais non, c'est du sport, c'est les 24 heures du Mans.
1: Il fait pas du sport, lui.
32: Mais il est patron des 24 heures du Mans, c'est du sport.
30: L'Automobile Club de l'Ouest, c'est du sport, c'est du sport automobile.
32: Bah oui.
29: C'est pas le mec qui va faire du sport l'animation à la Renault 12.
32: Bon, Eric, si tu l'as, tu veux jouer là-dessus, là, ça va être compliqué. Question d'un coup.
30: Allez, Eric, hein. Allez, mon grand.
29: Allez, Pierrot.
32: Ce soir, États-Unis-Paraguay, c'est Coupe du Monde à 3h du matin. Quelle est la capitale du Paraguay?
30: Asunción,
32: il est là.
30: C'est un jour férié, ça, en plus, en France.
29: Ouais.
30: C'est l'Asunción.
32: Ouais. C'est bien, Asunción. Bien joué, Pierrot.
30: 3-2.
32: Tu es toujours là, Pierrot. Il reste 6 minutes 50 dans ce Kikadi qui va être long et tendu.
1: Bah ouais, mais long comme un camion de marchandises.
32: Un Kikadi, ça se gagne et ça se perd avec les auditeurs.
30: Christophe et Manu.
32: Question auditeur. Très simple. On révise un peu pour cette Coupe du Monde les membres de la Dream Team RMC, c'est les consultants. En foot, quel membre de la Dream Team a été joueur et entraîneur du Paris Saint-Germain?
31: Fernandez.
32: Comment?
31: Fernandez.
32: Non, mais il est plus membre de la Dream Team, Louis, il est chez Bin maintenant. C'est le plus connu de la Dream Team, quasiment. Oui, mais le plus connu.
31: Jean-Michel Larquet.
32: Qui a dit ça?
31: C'est Christophe.
30: 4 à 2.
1: Ah, Manu.
30: C'est bon. Il reste 5 minutes.
32: Joueur et entraîneur de PSG, on l'oublie souvent ça, Jean-Michel.
30: Je savais pas qu'il est entraîné.
32: Oui. Ça n'a pas été ça, très long.
30: Il n'a pas larqué le club, quoi.
32: Il n'a pas larqué. C'est pas une légende du PSG. Voilà, on peut pas être légende partout. Je déclenche une deuxième BFM TV.
30: Ok.
32: Laurent Fabius.
29: Lionel Jospin.
32: Non, il ne parle plus, Vincent, il est décédé.
30: Kikadi. Darmanin.
32: Je ne suis pas candidat pour plusieurs raisons.
30: Yael Brown-Pivet.
32: La première, c'est qu'ils sont tous candidats.
29: Robert Ménard.
32: Et je pense qu'en restant singulier, on peut dire des choses plus librement.
30: Darmanin.
29: Ruffin.
32: Et être plus utile au pays.
30: Édouard voilà, Philippe. Je sais pas ça, j'ai pas vu ça.
29: Sarkozy.
32: Jacqueline. Il sort un bouquin qui s'appelle Alerte sur la France qui vient. Il va encore donner des.
29: Bayrou.
32: Bayrou, ouais.
30: Excellent, le Palois. Ah oui, il voudrait être candidat.
32: Bip, non, bip. Il n'est plus candidat. Non, mais en plus, il a perdu la mairie de Pau, tu sais, Pierrot.
30: C'est peut-être à cause de ça, à cause de lui, finalement, le bip bip.
32: Il est 5-2. Il écrit un bouquin pour nous prévenir de ce qui va se passer.
30: Ouais.
32: François
30: ouais.
32: Bayrou.
29: Ouais, ça fait 40 ans qu'on attend qu'ils nous le disent.
32: Voilà, c'est ça que je veux entendre. Ça, c'est mon 20-20 que j'aime. Voilà, 17h53 sur RMC. Il reste 5 minutes dans ce Kikadi. Tout est possible. Pierrot est en route vers un grand chelem, une golden. Restez bien là. C'est tout de suite, la suite et la fin. Sur RMC.
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9: 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La fin
30: il
9: du
30: reste un peu moins de 4 minutes. Le score de 5-2 pour l'équipe Moscato d'Orient. Christophe face à Dimé Cobrin. Manu.
32: On a fait les deux tirs de 3 minutes, Eric. Question en un coup. Vous aimez ça? Révisons notre Sénégal. France-Sénégal.
30: Eric, c'est pour toi. Ça.
32: Mardi. Indice chez vous. Indice chez vous. Il a joué au LOSC. Quel est le recordman de sélection avec le Sénégal de l'histoire de la sélection?
29: Diouf. C'est, mais non, c'est comment il s'appelait devant? Ah putain!
30: Sénégalais devant.
29: Ah oui!
30: C'est un goal.
29: Ah,
30: putain. C'est un goal.
29: Le recordman de sélection? Hmm, c'est pas le petit milieu terrain qui joue avant.
30: Comment il s'appelait? Pirou. Avion. C'est lui qui avait le goal là.
32: Keïta? Éliminé. 2, 1.
29: Ah ben, Gueye, je sais pas.
32: Idrissa Gueye.
30: Super, Eric. 5-3.
29: Tu la renvoies, bien sûr.
30: 5-3.
32: Allez, on enchaîne. 5-3. Idrissa, Gueye.
30: 3 minutes 5.
29: Non, mais les gars, il dit Keïta, je dis Gueye. C'est rigolo.
32: Ah ouais, c'est rigolo.
30: C'est rigolo.
32: Allez, on rigole, donc ça veut dire que c'est rigolo, non?
30: 5-3, allez.
32: Idrissa, Gueye.
30: Il fait du bien, celle-là.
29: C'était revenu, comment ça? Non, mais il dit Keïta, je dis Gueye. C'est pas le pauvre Gueye.
32: 130 sélections. Bravo, Eric, c'était revenu, c'est incroyable.
29: Ma foi, j'ai sorti Gueye, j'ai pas sorti le joueur
32: PSG,
29: incroyable.
32: Oui, LOSC, PSG, Everton, Aston Villa, Idrissa Gueye. Bien joué, Eric. Kikadi, reste 2 minutes dans ce Kikadi. Kikadi, c'est incroyable. Je suis parti de France, je me suis dit que c'était une expérience tellement agréable que j'aimerais y revenir un
30: Tom
32: jour.
30: Willis.
32: Tom Willis. Le frère de Jack Willis qui quitte les Saracens pour l'UBB. Il revient en France, il y a déjà joué à l'UBB.
30: Allez, mon grand, Eric, allez.
32: Il fait une croix sur la sélection anglaise.
30: Eh oui.
32: C'est des choix particuliers. On pourrait en débattre un jour dans le Moscato Show. BFM TV. En France.
30: Ah, je sais pas ça.
32: France. Comment s'appelle le patron du parti dont le nom est Nouvelle Énergie?
30: Glucksmann?
32: Non.
30: Nouvelle Énergie.
29: Non, Asselineau, non?
32: Droite. Attal, non? Il a quitté LR.
29: Ah oui, c'est comment il s'appelle? Lisnard.
32: Putain. 5 par 5. David Lisnard. J'ai le temps pour une deuxième question auditeur. Ça se joue, ça
30: Manu,
32: se perd avec ce gars.
30: Manu, on a besoin de toi, Manu.
32: C'est la vie. Question auditeur. Dans les 26 joueurs de l'équipe de France présents à la Coupe du Monde.
29: Non mais Laurent ne trouve pas.
32: Quel est celui qui joue au Stade Rennais?
31: Brissamba.
32: Qui a dit Brissamba?
30: C'est Manu.
32: Christophe.
30: Dépêche-toi, il reste une minute. Hein.
32: Tu mérites, tu vois.
30: Adrien, reste une minute. Hein.
29: Nouvelle question auditeur.
32: Il reste une minute. Je déclenche une question en un coup.
30: Aïe, aïe, aïe, j'aime pas ça.
32: C'est un gros week-end de sport automobile. Au Mans, dans la Sarthe. Quel est le constructeur qui a le plus gagné de 24 heures du Mans? Éliminé.
30: Porsche. Ouh.
32: Porsche.
29: Ouais, Porsche. Putain, j'allais le dire. Porsche.
1: Non, j'allais dire Ferrari.
32: 7-5.
6: Dépêche-toi, il reste 40 secondes.
32: Porsche, c'est pas mal, Pierrot. T'es bon là.
30: C'est pas mal.
1: C'est l'auditeur qui nous tue.
32: C'est l'auditeur qui nous tue. Allez. Question en un coup. Oh. Demain, pour Racing à 21h. On l'entend à chaque match. Comment s'appelle l'hymne de la section paloise?
6: C'est vrai que je sais, il la chante tout le temps.
1: Oh, ça va, c'est pas.
32: C'est pas Ounia. C'est pas Ounia, mais c'est pas loin.
1: Mais c'est trop facile, ça.
32: Non, c'est.
6: Aouminia.
32: Non, 3. Je veux la réponse exacte, sinon c'est pas bon.
1: Je veux la réponse exacte, c'est-à-dire.
32: Ounia. C'est pas Ounia.
1: Onada,
6: c'est plusieurs réponses. Hein,
30: non, il a dit Ounia deux fois.
32: C'est...
6: Pourquoi
30: il a dit Ounia deux fois.
6: Vincent, il a dit trois fois. Il a dit trois fois.
29: Mais non, il a dit Ounia deux fois, c'est la même.
32: C'est la même.
29: Que j'ai dit Ounia.
32: C'est pas Ounia. C'est la Ouniade ou la Ouniada. Ounia, il manque des lettres.
30: De toute façon, il y avait deux points d'écart. Le gong a retenti.
32: Alors, c'est énorme. Donc, il est 17h59. C'était un super match. Le score
30: 7-5.
32: Pierrot, tu as le grand chelem. Ce serait le deuxième d'affilée s'il n'y a pas de golden carotte. On est quand même sur une performance incroyable. C'est un back-to-back. Allez, on croise les doigts, Vincent. Hein. Il est 17h59. S'il n'y a pas de golden carotte, c'est back-to-back.
1: Passe au journal de
32: 20h. Oui, ouais, oui.
30: Et là, on est en train. D'ailleurs, j'ai le téléphone qui sonne. C'est l'attaché de presse du 20h.
32: Oui, c'est l'attaché de presse de Léa Salamé. Pierrot, il va filer sur un mototaxi faire le 20h. Frédéric Bouillet vient de me donner le verdict. Il n'y a pas de golden carotte. C'est le back-to-back pour Pierre Dorian. Tu veux remercier quelqu'un, Pierrot?
30: Ah, la deuxième est magnifique. Rendez-vous l'année prochaine pour la troisième. Allez, c'est l'heure de retrouver Paul Pogba avec Jérôme Rotten et Benoît Boutron dans Rotten sans flamme à lundi 15h.
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13: Goal du Mexique. Et l'ouverture du score est là pour le Mexique. C'est tout le peuple mexicain, c'est tout le Stade Aztèque qui vibre sous nos pieds, parce que le Mexique, dans son match d'ouverture, est devant 1-0 face à l'Afrique du Sud.

0: Et oui, la Coupe du Monde, elle a débuté hier. On a vu cette belle victoire du Mexique. Du moins, belle victoire. Oui, il y a eu victoire logique. Mais comme tous les jours, on va débriefer tout ça. On va vous lancer l'actu des Bleus, l'actu des grands joueurs, des grandes nations. Il va y en avoir. Et là, ils vont jouer tout le week-end. Donc, pendant 2 heures dans Rotten sans flamme, on va se régaler avec une magnifique équipe autour de moi, comme d'habitude. Et encore plus aujourd'hui, parce qu'on est au Flora, dans le 9e arrondissement, dans Paris, à la brasserie. C'est magnifique, c'est beau, il y a du monde. On parle de foot avec Benoît Boutron. Salut Benoît.
1: Salut Jérôme, salut à tous.
0: Ça va?
1: Bah, ravi de revenir dans ta maison pour 5 semaines.
0: Ah, ça y est.
1: La brasserie Flora, 9e arrondissement, les grands boulevards. Venez assister à Rotten sans flamme. Ce soir, il y a de la star, hein, Jérôme.
0: Ah, exactement, ah, il y a de la star. Bientôt changer le nom de la brasserie aussi.
1: Ah oui, oui. Le JR25.
0: Ouais, exactement.
1: Ah, ouais. On le sait.
0: Bon, il y en a un qui est ravi d'être au JR25, c'est Manu Petit. Salut Manu.
2: Bonjour tout le monde.
1: Ah, non, salut Manu, ça va?
2: Ça va et vous?
1: Enfin, super.
2: Ouais.
1: Quoi de neuf?
2: Bah tout va bien.
0: Bon,
2: par contre, vous pourriez rajouter un petit drapeau du Mexique et du Canada, parce que la Coupe du Monde, c'est pas simple.
1: Alors allez voir sur la chaîne YouTube d'RMC Sport, effectivement, nous sommes filmés et il y a le drapeau américain derrière Jérôme. Mais voilà. Jérôme, il a un physique d'américain, c'est pour ça qu'on a mis le drapeau.
2: Surtout un physique de radio.
0: Et puis. Ouais. Ah bon? Mais ça te fait rire. Ça te fait rire. Et il y en a un qui rigole aussi, c'est Soulé Diawara. Salut Soulé.
1: Eh ouais, salut Soulé. Salut tout le monde, salut les amis.
0: Ouais. Et toi, t'as un physique de quoi? De radio, de télé?
1: Non, d'acteur américain. Ouais,
3: d'acteur américain. C'est pour ça qu'il me va très bien le drapeau. Ouais. J'aime beaucoup le drapeau que tu as mis.
1: Bien sûr. Manu, tu l'imagines pas dans un film américain, Soulé, franchement?
2: Pas d'action ou...
1: Bah oui, d'action, oui. Pas d'amour.
0: Vraiment d'action.
2: Vraiment.
0: Manu aussi, je te vois dans des films d'action.
2: Ouais, moi aussi. J'en ai fait quelques-uns.
0: Ah, oui, oui. Et puis tu continues aussi. Ouais.
1: Bon,
2: je sais pas où j'ai mis les cassettes.
1: L'événement à la Coupe du Monde se poursuit le deuxième jour dans Rotten sans flamme sur RMC. Une émission exceptionnelle avec Jérôme Rotten, avec Manu Petit, avec Soulé Diawara. Et un invité exceptionnel, Jérôme, à partir de 19h, Paul Pogba.
2: Oh,
1: eh oui, la légende Paul Pogba sera avec nous à partir de 19h. On va parler de l'équipe de France. On parlera d'Mbappé, de Dembélé, de Didier Deschamps et de son avenir à lui, Paul Pogba. Est-ce qu'il va continuer le foot la saison prochaine? Vous saurez tout à partir de 19h. Les débats foot du jour dans Rotten sans flamme. À 19h30, on attend avec impatience le premier choc de cette Coupe du Monde, Jérôme, demain, dans la nuit de samedi à dimanche. Brésil-Maroc, on y est, ça y est, Brésil-Maroc. Est-ce que le Brésil est vraiment favori contre le Maroc? 32-16 pour participer au débat avec nous. Un grand Soulé à 18h30, tu te souviens du procès? Le procès de tous ceux qui pensent qu'une nation africaine ne peut pas remporter cette Coupe du Monde. Il est en colère contre vous. Alors là, attention.
2: Non mais attends,
1: il va vous attraper.
2: Mais ta question, elle est sournoise. Un mot en fait.
1: Non, mais vous allez arrêter de modifier les débats,
2: pour faire un état de fait, alors qu'en fait Manu, tout le monde sait que tôt ou tard il y a une série.
1: On parle de cette Coupe du Monde, Manu.
2: Ah, c'est là. Ah non, mais bon, un jour.
1: C'est là qu'il va vous attraper.
2: T'inquiète, garde
3: mes forces.
2: Oui,
0: dans 100 ans ça va arriver.
1: Et puis l'actu Ligue 1 à 18h45.
2: Coupe du Monde à 90.
1: Regarde, Soulé montre les muscles, incroyable. À 18h45, l'actu de la Ligue 1 dans le Halo Jérôme. Patrick Guillot, le consultant beIN Sport, sera avec nous.
0: Excellent.
1: Il va nous présenter Dino Topmöller, le nouvel entraîneur du RC Lens. Il arrive d'Allemagne en provenance de Francfort. Vous saurez tout donc du nouveau coach lensois qui succède à Pierre Sage. 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L'alerte va retentir dans Rotten sans flamme. Mais tout de suite, allons-y sur les Bleus, les gars, parce que Deschamps a choisi la solution offensive.
4: Je vais t'aimer sans plus perdre un seul instant.
5: Le système de Didier Deschamps qui doit convaincre.
6: Alors, trois alternatives s'offrent à nous.
7: Je m'interdis rien, c'est la formule magique.
6: C'est sécuritaire.
5: D'accord.
6: L'équilibré ou l'offensive?
8: À nous de faire en sorte de maintenir cette efficacité offensive.
5: Ce quatuor offensif qui, sur le papier, a évidemment fière allure.
9: Je choisis la solution offensive.
10: Plus difficile à lire pour l'adversaire parce qu'ils n'ont pas des positions fixes.
11: On n'est pas les plus forts, mais on a battu tous nos adversaires.
9: Je choisis la formule Offensive.
10: Et quand j'ai pris cette décision-là, c'est pour devenir professionnel.
9: Offensive, je prends la solution. J'ai choisi, ça y est.
10: Quand Ousmane a une position différente, il faut l'intelligence de Michael pour pouvoir aussi jouer sur le côté.
2: Ça se jouera vraiment au couteau.
10: L'objectif numéro un, c'est l'équipe de France et ce que représente l'équipe de France.
9: Ah, très bien, on a compris. Offensive, je choisis la solution offensive.
10: Des décisions qui peuvent faire plaisir, malheureusement.
9: J'ai mis du temps à me décider, mais là, ça y est, je suis sûr de moi. Je prends l'offensive.
10: Avec grand plaisir, oui.
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1: Ouais, l'hommage à Franck Michael quand même. On a appris son décès aujourd'hui, Franck Michael. 350 millions de disques vendus.
2: C'est incroyable.
1: Ah ouais, chanteur. Oui, très aimé. Ah,
3: je connais très bien.
1: Ouais. Bah voilà, magnifique.
2: Bah, vu ta tête, à mon avis, tu le connaissais. Bah, pas,
1: celui qui écoute dans la bande, c'est Manu. Franck Michael, t'écoutais du Franck Michael.
2: Non, il ne sait même pas qui c'est, Franck Michael.
1: Ah si, quand même.
2: Et on l'embrasse.
1: Ah, il est décédé.
2: Oui. Ah, bah, paix à son âme.
1: Ce matin, tout à fait. Parlons donc du grand débat qui agite l'entrée en lice des Bleus mardi face au Sénégal. Ce qu'on va leur mettre aux Sénégalais. Pour alors, mardi, ça va être dingue.
2: Oh, c'est tout droit.
3: Ils vont pleurer.
1: À 21h.
2: Contre le Sénégal, c'est tout droit.
1: Ah, c'est 2002, c'est terminé.
3: En 2002, ils disaient ça.
2: Benoît, je pense que ça sera plus dur le deuxième match contre l'Irak. Ah, bah, mais le premier, c'est tout droit.
1: Ah, mais le tarif, là, c'est minimum 3 buts d'écart.
3: C'est pas le trop. Nous, on est prêts.
2: Moi, je suis.
3: C'est sur le terrain qu'on parle.
1: Ah, ouais, d'accord.
2: Soulé, je suis Cherki. Cherki, il a dit on n'y va pas pour gagner. On les écrase.
1: Notamment le Sénégal.
2: Non, mais il a surtout parlé du Sénégal.
1: D'accord. L'efficacité du quatuor offensif, on a trois indiscutables. Ouais. On a Mbappé, on a Olise.
3: Oublie vite, c'est ça le problème.
1: Dembélé, t'inquiète pas, on sera au rendez-vous. Parlons-en avec Florent Germain qui est à Boston, au plus près de l'équipe de France. Salut Flo.
5: Salut Benoît, salut à tous.
2: Salut Fraté.
1: Bon Flo, ça va, les amis. On va en parler de ce quatuor. Parle-nous déjà du programme qui attend l'équipe de France aujourd'hui à Boston.
5: Alors, nouvelle séance à 21h heure française, donc 15h heure locale ici sur la côte est des États-Unis à la Bentley University. C'est pas un hasard d'ailleurs si le staff des Bleus a choisi cet horaire pour les premiers entraînements, parce que c'est à 7h, 15h que débuteront les deux gros matchs de poule contre le Sénégal mardi et enfin le troisième match de groupe contre la Norvège. Donc il y a cette volonté de s'adapter à la chaleur. Il fait assez lourd, c'est pas insupportable, mais c'est quand même un paramètre à prendre en compte avec des préconisations, boire à 4-6 litres d'eau par jour, c'est ce qui a été demandé par le staff aux joueurs. Ça peut paraître beaucoup, mais croyez-moi, quand on est comme ça plein cagnard en pleine séance, les bouteilles sont les bienvenues et les serviettes aussi glacées pour se les mettre sur la nuque. Et la suite du programme, ce sera une conférence de presse de Lucas Hernandez et de Jean-Philippe Mateta, là aussi dans le centre de presse de la Bentley University. Donc ce sera dans à peine 2 heures.
1: Flo, on va parler de l'équilibre de l'équipe de France dans un instant. Une certitude pour l'instant, c'est que face au Sénégal de Souley Diawara, on aura bien 4 offensifs alignés par Deschamps.
2: Voire 5.
5: Il y aura ce quatuor. Il y aura ce quatuor offensif. Alors, c'est vrai qu'il y a des positionnements à affiner, il y a des complicités à affirmer. On a beaucoup parlé de la place de Dembélé et de Mbappé. Donc ça, c'est un débat qui est parallèle. Mais en tout cas, 4 joueurs offensifs, c'est certain pour le match d'ouverture. Même si on sait, et Didier Deschamps l'a prouvé, qu'il est capable de tout changer rapidement dans une compétition si jamais ça ne colle pas, si jamais il n'est pas satisfait du match d'ouverture contre le Sénégal. Mais ça, les joueurs le savent, ils en sont conscients, c'est ce qu'on nous dit, c'est ce qu'on nous affirme. Ils savent que Deschamps leur a demandé une contrepartie. Ok, on joue à 4 offensifs, mais cela nécessite des efforts. Et d'ailleurs, pour terminer, je me réfère à une petite phrase peut-être passée inaperçue après le match contre Lille, où il a été questionné sur le triplé de Michael Olise, Didier Deschamps. Il a répondu, et en plus, avec tous les efforts défensifs qu'il fait, ça prouve bien qu'on a là un grand joueur. Donc il a voulu insister sur sa caisse défensive aussi, alors qu'il venait de mettre un triplé et des beaux buts. C'est aussi un petit message à ses coéquipiers.
1: Donc Deschamps, il retient le repli défensif plutôt que le triplé.
2: Ah, c'est tout bon. Le temps.
1: Non, mais
2: tout
1: il est intelligent, il sait faire de la com. Merci Flo. La une du Rotten sans flamme ce soir sur RMC en direct de la brasserie Flora dans le 9e. L'équipe de France, faut-il accepter le déséquilibre? 32-16 pour en débattre avec nous. Jérôme.
2: Mais pour moi, c'est un faux sujet. Je vais te dire pourquoi. Parce que pour moi, connaissant Didier Deschamps, et ce qui est bien, c'est qu'aujourd'hui, que ce soit Manu qui a joué avec lui, et Souley qui l'a eu comme moi, comme entraîneur, on connaît la politique de Didier. Pourtant, Souley, il l'a eu à peu près à 8-10 ans après moi. Tu vois.
1: Ouais.
2: Donc,
1: Souley, tu l'as eu 2010.
2: Exactement. Mais on sait comment Didier fonctionne et comment il arrive à faire gagner ses équipes, de quelle fonction, comment il arrive à les faire jouer. Et ce qui est sûr, c'est que Didier Deschamps, c'est mal le connaître, de penser qu'il est capable d'accepter un déséquilibre dans ses équipes.
0: Jamais de la vie ça arrivera. Je vais te dire pourquoi. Parce que c'est pas parce qu'il met 4 joueurs offensifs ou 3 joueurs offensifs ou 3 milieux de terrain que de toute façon l'animation offensive il la laisse de côté. Il y a des consignes données, on le sait. Il est très fort dans l'animation défensive, Didier Deschamps. Ça, c'est une réalité. Et l'animation défensive, il n'y a pas que les défenseurs ou les milieux défensifs. Mmh. Il y a aussi les attaquants ou les milieux offensifs, comment ils se replient à la perte de la balle, comment quelle position ils acceptent et tout ça. Et puis après, il y a la liberté qu'il peut laisser aux attaquants dans l'animation offensive. Mais pour autant, toujours faire attention, parce qu'il est comme ça, il a toujours été comme ça. Il sait que pour gagner... C'est comme ça que ça se passe pour lui. C'est-à-dire que les joueurs offensifs, on sait tous que quand il y a de la liberté, quand il y a la perte de la balle, tu sais exactement ce qu'il faut faire par rapport à tes coéquipiers et ce qu'ils demandent dans le repli défensif. D'accord ? Ça, c'est une certitude. Didier, il ne mettra jamais... Parce que dans la forme de déséquilibre, et c'est pour ça que
1: c'est moins prudent qu'à une époque, Jérôme.
0: Non, mais c'est pas...
1: Factuellement,
0: mais arrêtez vos bêtises, c'est pas une question de...
1: Mais
0: la preuve, regarde sur Olysée ce qu'il te dit. Olysée, il retient d'abord son travail défensif. Non, c'est pas de la com. Mais je te dis que c'est pas de la com. Parce que si Olysée, il met 3 buts, bien sûr qu'il va être content. Mais tu sais que on a joué. C'est pas parce que t'as du talent que t'es obligé de mettre 3 buts à chaque match. Ouais. D'accord? Et d'être très efficace dans tes prises de position, dans tes passes et dans tes dribbles. Des fois, ça arrive, et même aux meilleurs joueurs du monde, que sur un match, eh ben, il y a un duel sur deux que tu perds. D'accord? Donc si tu restes sur autant d'inefficacité offensive, si t'as pas le repli qu'il faut et la concentration qu'il faut quand tu perds la balle pour accepter cet équilibre d'équipe que Didier veut mettre en place, que tu sois un joueur offensif, un attaquant, un ailier gauche, un ailier droit, un milieu défensif, un latéral gauche, offensif ou pas, un bon contre-attaquant, tu sais que Didier, il va pas accepter le fait que tu t'oublies un petit peu dans ce repli-là. Mmh. Et c'est pour ça que je te dis, continuez à nous dire le déséquilibre, changé sa politique. Mmh. Moi, je te dis, Didier Deschamps, hier, j'ai entendu, dans l'after, j'ai entendu que Didier, il avait évolué. Avant, il acceptait, il voulait gagner que 1-0. Maintenant, gagner 4-3, ça lui plaît. Mais je te dis que non. Parce qu'il a jamais été, même quand il mettait 3 milieux défensifs avec 4 défenseurs, jamais, on a commencé un match, et je parle sous le contrôle de Soulet aussi, et même avec l'équipe de France dernièrement, et depuis plus de 12 ans, 14 ans même, jamais il t'a dit, les gars, on met un but et après on ferme. Non, ça arrive jamais. Regardez les stats, c'est tout. Regarde comment en 2018 on a gagné la Coupe du Monde.
3: Tout, regarde, il avait jamais commencé avec 4 offensifs. Voilà. Tu vois ce que je veux dire.
0: Il a déjà fait.
3: Mais quand moi personnellement, j'ai jamais joué quand Soulard d'échange. Il a jamais joué avec 4 attaquants.
0: Et ben moi, je vais te rappeler l'Euro 2016 en France. Le premier match, comment se déroule? Est-ce qu'il y a 4 joueurs offensifs ou pas?
1: Je crois que c'est un 4-2-3-1 aussi.
0: Oui, c'est un 4-2-3-1. Et qu'est-ce qui se passe après? Parce qu'on a été on s'en sort bien en gagnant avec ce but magnifique, rappelle-toi, de Payet contre la Roumanie, d'accord? Derrière, il s'est dit non, ce système-là, ça va pas me correspondre, et là, il a remis un milieu
3: de football. Le football, il a changé.
0: En 10 ans, il a changé, bon, d'accord. Bah écoutez, mais je te dis que Didier Deschamps, il a pas évolué lui.
1: Alors, est-ce qu'il faut accepter ce déséquilibre, Soulet?
3: Moi, je vais parler en tant que défenseur, tu vois, je vois les choses de l'autre côté, c'est-à-dire que je sais que les attaquants, c'est pas leur métier de défendre. On sait qu'ils défendent très mal, mais même si maintenant le football, comme je te dis, il a changé, parce que on voit avec le Paris Saint-Germain qui arrive à jouer très offensif, et les attaquants réussissent à faire les efforts défensifs, ils arrivent.
0: Bah surtout,
3: mais ce n'est pas toutes les équipes qui jouent comme le Paris Saint-Germain. Donc quand tu mets 4 attaquants, là tu peux créer un déséquilibre, ça c'est réel, ça on peut pas.
0: Et ça dépend ce que tu leur proposes, Soulet. C'est là que je suis pas d'accord avec toi. C'est regarde, tu parles de 4 attaquants de Luis Enrique. Luis Enrique, on est d'accord, il accepte le déséquilibre parce que lui, qu'est-ce qu'il fait à la perte de la balle, Luis Enrique? C'est un pressing tout de suite, concentration. Didier Deschamps, il met pas ça en place. C'est pas un pressing à outrance.
3: Est-ce que tu sais que si il a pas mis ça en place, c'est ça la question.
0: Non, mais je sais pas. On regarde les matchs. Tu regardes les matchs comme moi.
1: Ouais, mais est-ce que t'as vu majeur, c'est pas les mêmes joueurs, Jérôme.
0: Mais arrêtez vos bêtises avec votre déséquilibre. Mais ça, c'est du branlage de cerveau. Arrêtez.
2: Justement, c'est les mêmes joueurs.
1: Ah non.
2: T'as Dembélé, t'as Doué, t'as Barcola.
1: Ah mais il y a un changement majeur.
2: Non, le changement.

0: défensif. Et c'est là où moi je dis que le déséquilibre, il vient pas de ça sur le plan tactique, de fait de jouer avec quatre attaquants. Le déséquilibre pour moi, si on peut un peu parler d'un déséquilibre, mais j'y crois pas, sincèrement, c'est que à la perte du ballon, comment on va se comporter avec et sans ballon. Et moi, je trouve qu'on n'a pas aujourd'hui suffisamment de garanties sur le plan défensif pour pouvoir assumer le 1 contre 1 dans l'espace.
1: Même si on a deux défenseurs centraux qui font partie des meilleurs du monde et qui sont très forts dans cet exercice.
0: Mais regarde les difficultés qu'on a eues lors des matchs qu'a eu aux États-Unis récemment l'équipe de France. Si tu parles justement des équilibres défensifs, moi j'ai vu Mbappé faire un repli devant la surface de réparation de l'équipe de France, récupérer des ballons dans la surface. Si les mecs jouent le jeu, il y aura pas de déséquilibre. Dans le jeu pratiqué par l'équipe de France, où on aura souvent la possession de balle et souvent on va investir le camp de l'adversaire, il faudra faire très attention à la perte du ballon parce que c'est toujours comme ça qu'on a été en difficulté. Côte d'Ivoire, les équipes qu'on a rencontrées.
1: L'Irlande du Nord, on prend un but contre l'Irlande du Nord.
2: Mais c'est pas un problème de
3: déséquilibre, on
2: vient de te le dire.
3: Je te pose la question. Quand tu concèdes des occasions, comme c'est le cas contre l'Irlande du Nord, contre la Côte d'Ivoire, surtout en deuxième mi-temps, parce qu'en première mi-temps, la vérité, c'est qu'ils n'ont pas existé, ils ont joué dans leur camp. D'accord. Est-ce que c'est la faute à ce déséquilibre ou plus à des erreurs individuelles, à des défenseurs qui font des erreurs?
4: Je pense que c'était plus des erreurs. C'était des erreurs. Après, le déséquilibre peut être assumé, hein, tu sais, seulement si le pressing est collectif, si les joueurs acceptent de faire les replis défensifs ensemble. Et s'ils ont dans cette mentalité de vouloir faire les efforts, après il n'y aura pas de déséquilibre. Maintenant, est-ce que les joueurs, dans leur tête, ils sont prêts à souffrir, entre guillemets, à faire ces replis défensifs? Et demain, si les joueurs ils font tous le repli défensif, il n'y aura pas de déséquilibre.
3: C'est ce qu'on te dit. Et de toute façon, Deschamps, je vais te dire, à part Kylian Mbappé, parce qu'on l'a vu, et Manu, ça fait plus longtemps que saoulé qu'on commente les matchs et qu'on les voit. Didier Deschamps, Kylian Mbappé, il est dans le confort et des trucs, il doit en faire plus, on est d'accord, mais il accepte plus ou moins, et c'est pour ça qu'il l'a recentré. Et tu le mets plus sur un côté, parce qu'il accepte que par moment Kylian il s'oublie et il fait moins d'efforts. On le constate avec le Real, on l'a constaté au PSG. Pourquoi Luis Enrique il s'est chopé avec lui et que ça fait une séquence incroyable sur son doc?
1: Donc tu défends
3: c'est là-dessus. Donc le je te dis pas que il doit fonctionner comme ça, mais Kylian, t'es pas à l'abri qui te lâche au bout d'un moment. Par contre les autres, je peux te dire, ballon d'or ou pas ballon d'or, la position, que ça soit Doué, Barcola à gauche, que ça soit Dembélé dans l'axe ou à droite, que ça soit Olise, pareil. Je peux te dire, ces mecs-là, ils ont pas intérêt à s'oublier. Parce que s'ils s'oublient, je le connais, Didier, il va en retirer un des quatre de devant.
1: Et voilà, c'est la crainte.
3: Et il va mettre un milieu de terrain.
0: C'est là où moi je vais en venir. C'est que l'équipe de France, quand elle était performante, elle a eu des stars, des très grands joueurs. Mais il y a aussi des joueurs qui assumaient un autre rôle, celui de replacer un petit peu certains joueurs lorsqu'il y avait des manquements sur le terrain. À notre époque avec Zizou, il y avait certains joueurs qui n'hésitaient pas à lui dire ce qu'il fallait faire dans le remplacement, même si la plupart du temps on n'avait pas besoin de le faire parce qu'il le faisait automatiquement.
1: Manu Petit par exemple?
0: Non, mais aujourd'hui dans l'équipe de France actuelle, qui est en mesure d'haranguer les joueurs au milieu ou défensivement?
3: Pas de Tchouaméni parce qu'il regarde ses chaussures.
0: Je te pose la question. Parce que moi je le vois jamais.
1: Mais ça veut dire quoi? Ça veut dire que parce qu'il y a des statuts, Tchouaméni va pas se permettre de dire à Mbappé ou à Olise.
3: Tchouaméni déjà il se concentre sur le fait de pas perdre le ballon.
0: C'est pas parce qu'il y a des statuts, c'est que est-ce qu'il y a des joueurs aujourd'hui qui sont investis de ça? J'ai rarement vu une grande communication au sein de l'équipe de France ces derniers temps. C'est pour ça que j'ai envie de voir des mecs qui prennent ce leadership-là parce que c'est important.
1: Tu voudrais voir qui alors? Les défenseurs centraux? Tu voudrais voir Tchouaméni ou Rabiot?
0: Moi, je l'ai dit déjà sur Saliba. Sur Saliba avec l'équipe d'Arsenal. Je trouve que il brille surtout par son silence vocal et qu'on a besoin, contrairement à Gabriel, qui n'hésite pas à haranguer ses coéquipiers, à les replacer, même des fois à leur envoyer un taquet dans verbalement. Saliba, il est toujours muet, il parle jamais. Et puis en mécano, c'est pareil. Au milieu de terrain, c'est pareil. Tous les joueurs que l'on a, personne ne parle.
1: Sur cet aspect-là, je trouve un peu dur.
3: Là, Manu, où je suis d'accord avec toi, c'est que, et Benoît est saoulé, le seul qui peut le faire derrière, c'est Maignan, mais c'est le gardien, donc c'est compliqué. Et en effet,
0: t'as besoin de ça.
3: Après, et c'est pour ça que Deschamps, en fait, il met des taquets, pas des taquets, mais en termes de com', il insiste sur le repli, sur le travail d'Olise, sur le travail de Dembélé, parce que tant qu'ils vont le faire, si tu veux, c'est pour montrer aux autres, hé les gars, il va falloir le faire aussi. Parce que sur le terrain, peut-être que, comme le dit, à part Rabiot, je pense qu'il est capable de le faire au bout d'un moment. Mais ça dépend comment lui il se sent, parce que c'est toujours pareil. Un joueur leader sur le terrain, un joueur leader par la parole.

0: Manu, façon de le dire aussi.
1: Non, mais déjà, tu te concentres avant de parler et de donner des leçons aux autres. Crédible. Déjà, tu te concentres sur tes performances. Ouais. Et c'est pour ça que je te dis, et c'est pas méchant ce que je dis, mais quand Tchouaméni, parce que Tchouaméni, il a beau nous montrer qu'il est sûr de sa force, qu'il est très confiant et tout ça, t'en fais pas qu'il se rend compte que ses performances, elles sont pas toujours à la hauteur. Mmh. Donc, bien sûr que lui, déjà, il va se concentrer sur ses perfs individuels avant de pouvoir dire à Mbappé ou à Dembélé ou à Olise ou aux autres, hé, les gars, revenez, calmez-vous. Koundé, regarde Koundé, les difficultés de Koundé, tout le monde est unanime pour dire que Koundé, aujourd'hui, franchement, il y a beaucoup d'interrogations sur ses performances. Et ben, c'est pareil. Koundé, il pourrait avoir ce statut-là. Mais aujourd'hui, il préfère se concentrer déjà sur son boulot avant de donner des leçons aux autres.
2: Après, il y a... On l'a vu récemment dans lors de la dernière interview de Ousmane Dembélé qui disait que s'ils veulent aller
3: dans
2: au
3: Rotten
2: bout,
3: sans flamme d'ailleurs.
2: C'était dans Rotten sans flamme ou voilà.
0: Il n'y a pas besoin qu'une émission. Donc,
2: que s'ils veulent aller au bout avec ce système-là, il faut que tout le monde tire dans le même sens. Il faut que tout le monde attaque, tout le monde défende. Ouais. Certes, c'est vrai que c'est un offensif. Moi, je préférais. Je sais pas si tu es d'accord avec moi, Manu, en tant que défenseur, ça doit être le rôle d'un défenseur de prendre cette parole, d'aller dire à un offensif, je te dis au hasard,
0: le Mbappé, à la perte du ballon.
2: Parce que le défenseur, il a plus la vision de jeu quand il est derrière.
0: Oui.
2: Mais là, si c'est un joueur comme Ousmane Dembélé qui le dit aussi, qui fait passer son message, ça peut donner de la confiance aussi au défenseur pour qu'il puisse prendre cette parole.
3: Ouais. Toi qui étais défenseur, là, la question de statut s'oublie une fois qu'on est sur le terrain.
2: Moi, sur le terrain,
3: peu importe le statut du gars qui est devant toi, tu lui dis.
2: Il n'y a plus de statut sur le terrain. On est une équipe. On est là pour gagner. On tire dans le même sens.
0: Benoît, tu penses qu'il y a des joueurs
3: qui ont un masque. Tu penses que Saliba va crier sur Mbappé pour lui dire remplacer?
4: Bien sûr. Il y a une façon de crier sur les gens. Si tu leur parles mal, évidemment que le mec va. Il n'a pas besoin d'avoir un statut pour mal le prendre.
2: Exactement.
3: C'est bon, ça a une façon de créer sur les gens.
0: Mais évidemment.
2: Kylian, s'il te plaît.
0: Non, mais il n'y a pas s'il te plaît.
1: Non, il n'y a pas de s'il te plaît.
0: On sait tous comment faire pour énerver quelqu'un quand tu t'adresses à quelqu'un.
3: Vaut mieux éviter d'insulter.
2: Mais on l'avait vu, je crois, c'était lors de la dernière Coupe du Monde où Paul Pogba aussi avait.
0: Il avait bougé tout le monde.
3: Exactement.
2: Je m'en rappelle plus, c'était qui là.
3: Accueillons Anthony, supporter de l'équipe de France qui a composé le 32-16.
0: Salut,
3: Antoine sans flamme.
0: Salut, Anthony.
5: Hey, salut tout le monde, vous allez bien?
0: Comment ça va, Anthony?
5: Ça va, je suis à la salle de sport, donc ça va très bien.
0: Bon, avec ton accent, tu dois être supporter de l'OM.
5: Ouais, c'est pour ça d'ailleurs. Merci.
2: Ouais, je suis à Paris, il fait froid.
0: On t'embrasse. On est à Paris,
2: il fait froid.
0: On a les deux étoiles là, sur le cœur, on t'embrasse.
5: Non, c'est bonne guerre, on l'a mérité.
0: Non, c'est de bonne guerre, c'est le back-to-back.
5: C'est ça.
0: Bon, écoute, on va parler de l'équipe de France, Anthony, comme ça, ça va te redonner de la confiance.
5: Ça va faire un peu de bien.
0: Exactement. Bon, alors, qu'est-ce que tu penses, toi, de notre équipe? Est-ce que tu penses qu'aujourd'hui, on accepte un déséquilibre? Moi, je suis pas d'accord, Manu aussi, mais.
5: Je suis d'accord avec toi. Je pense que, pour avoir vu Deschamps pas mal, quand même, entraîner nos équipes et tout, il met souvent. Pour faire plaisir parce que c'est trop facile, mais contre les équipes plus faibles, 4 attaquants, mais dès que c'est du sérieux en face, il revient très très vite. Je sais plus, c'est la dernière Coupe du Monde, c'est pareil, il a commencé avec 4 attaquants et puis de suite, dès que c'est sérieux, il a remis un milieu en plus. Et je pense que ça va être la même chose. C'est-à-dire que là, quand on va jouer Sénégal, je suis persuadé que Doué va sortir et qu'il y aura un milieu en plus pour renforcer, parce que Sénégal, il faut pas oublier que c'est une très très très forte équipe.
2: Ouais. Puissante, forte, technique. Ouais. Merci Anto.
3: Ça fait peur à personne.
5: Ah, mais moi
3: ça
5: je suis d'accord.
3: Enfin, plaisir à soulever.
5: Mon meilleur ami, il est sénégalais. Je suis obligé de suivre avec lui. Je sais que c'est
3: Oui, d'accord. C'est par amitié.
5: Non. Merci. Je le vois. Tu vois, tu es obligé de. Ils ont gagné la CAN encore là. Ils sont très très forts. Mais après, quand on va jouer contre la Norvège et l'Irak, on pourra se permettre d'avoir 4 offensifs. Mais je pense que Deschamps, il a toujours opté pour. Le côté très équilibré, faire attention. On a vu avec Monaco en 2004, avec Marseille en 2010, il faut dire la vérité, on gagnait, mais on se faisait un peu chier. C'est la marque d'idée, quoi.
0: Et pour aller plus loin avec toi, Anthony, sur l'analyse, moi, je vais te dire, sur le dernier match, alors les matchs de préparation, bien sûr qu'il faut en prendre et en laisser, la préparation, le côté physique, la confiance des joueurs, se remettre dans le bain, pas facile, et moi je veux pas les juger sur leur match contre l'Irlande du Nord parce que bon, le match était pas incroyable, Mais n'empêche que dans sa façon de voir les choses, Didier, je te dis que le match de Doué, qui avec le ballon est pas inintéressant, tu vois, il a été pas aussi bon que Olysée, ouais. Mais dans le secteur offensif, dans les quatre offensifs, c'est le deuxième meilleur joueur de ce match-là. Ouais. Je te dis juste que quand tu vois Doué, comment il fonctionne quand il joue sur un côté, alors que c'est très rare au PSG, il joue jamais à gauche comme ça. Ce ne serait pas étonnant qu'il préfère un Barcola qui, lui, est habitué, si tu veux, à faire les allers-retours, à défendre avec Théo Hernandez, parce qu'apparemment, c'est Théo Hernandez qui va être titulaire. Je te dis qu'il va préférer, dans un premier temps, les courses et le repli et la vitesse de Barcola plutôt que l'aisance technique d'un Doué.
3: Merci Anthony qui est venu au 32-16. Tu rappelles quand tu veux. On rappelle également le match France-Sénégal, mardi, à suivre sur RMC, évidemment. Et dans un instant, on va ouvrir un grand procès. Et oui, Souleymane Diawara est en colère. On va ouvrir le procès de tous ceux qui pensent qu'une nation africaine ne peut pas remporter cette Coupe du Monde. Et... Ah 18h26, c'est le moment du jeu, Jérôme. 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
3: 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On est en direct de la brasserie Flora, en plein cœur de Paris, dans le 9e arrondissement, sur le Grand Boulevard. Bravo. Avec Souley Diawara, Manu Petit, Jérôme Bretagne. A tout de suite sur RMC.
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0: Manu Petit avec Souley Diawara, avec Benoît Boutron, bien sûr, dans 15 minutes. Le Allo Jérôme.
1: On va tout savoir du nouveau coach du RC Lens, l'allemand Dino Topmöller, grâce au consultant Bein Sport Patrick Guillaume qui sera avec nous.
0: L'excellent. Guillaume, on est content de l'accueillir, mais avant, on va faire un bon procès.
1: Dans un instant, le procès autour des nations africaines.
0: Et surtout à 19h.
1: À 19h, invité exceptionnel, Paul Pogba, invité de Rotten sans flamme sur tous les sujets, l'équipe de France, Mbappé, Dembélé, Deschamps, son avenir. Ne loupez pas ce grand moment.
0: Il va nous dire que c'est tout droit contre le Sénégal.
1: Exactement.
0: Je suis sûr.
1: Philo aux États-Unis, retrouvez Nicolas Pelletier qui est à Los Angeles. Salut Nico.
0: Ah oui, là.
2: Salut les amis, salut à tous.
0: Salut Nico.
1: Eh oui Nico, l'entrée en lice des Américains ce soir dans leur Coupe du Monde la nuit prochaine. États-Unis, Paraguay. Les Américains entraînés par Mauricio Pochettino. 3h du matin, heure française. Est-ce qu'ils sont prêts ces joueurs américains alors?
2: Une team USA qui se prépare depuis plusieurs semaines dans son camp de base maintenant au sud de Los Angeles où nous étions mercredi. On a notamment rencontré Timothy Weah qui nous parlait de son excitation de ce premier match sur le sol américain dans son pays. Et même si l'on sent très peu de ferveur ici à Los Angeles autour de cette rencontre, Mauricio Pochettino, le sélectionneur de la team USA, estime que ce premier match est capital pour créer un engouement.
3: Nous devons jouer avec passion. Nous devons gagner des matchs, c'est très important, mais il faut avant tout jouer avec passion pour rendre les fans fiers de ce qu'ils voient sur le terrain. Je pense qu'il faut créer cette relation émotionnelle et ensuite vous ferez le reste pour encourager les gens à célébrer. L'important, c'est de gagner et si nous voulons gagner, nous avons besoin du soutien de nos supporters. Mais je sais que nos fans seront derrière l'équipe.
2: Alors pour tout vous dire, le stade ne sera peut-être pas plein ce soir et on a longtemps cherché dans les rues de la Cité des Anges pour trouver des fans de soccer, ça existe. Les autres, vous allez l'entendre, on devine très rapidement que le football, ce n'est pas leur première passion.
4: Je n'y connais rien, mais j'ai hâte de regarder et d'apprendre.
5: I'm saying I'm rooting for USA.
6: Ce que je veux dire, c'est que je soutiens les États-Unis. Je trouve ça sympa parce que ça rassemble toute la ville. Tout le monde est sympa. La rivalité est mise de côté.
5: Everybody's friendly.
7: Je pense que ça ne devrait pas être ici car notre président est quelqu'un d'horrible et que ça devrait être dans un autre pays où le dirigeant est quelqu'un de bien.
2: Et il faut se lever cette nuit à 3h du matin pour regarder ce match, pour écouter RMC et écouter ce match entre les États-Unis et le Paraguay. Pour une seule chose, c'est voir le stade de Los Angeles qui risque de marquer les esprits. C'est sûrement le plus beau stade de cette compétition avec un écran à 360 degrés au-dessus des tribunes. C'est vraiment spectaculaire. J'ai pu le visiter hier et ça marque vraiment les esprits. Donc regardez ce match entre les États-Unis et le Paraguay.
1: Merci Nico. 3h du matin, États-Unis, Paraguay à suivre sur RMC. Tout de suite le procès.
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1: Tu parlais de qui là? Ça marche toujours. De Cristiano Ronaldo.
0: Ah.
1: Un crack.
11: Il nous a mis la misère.
1: Ouais. Oh, il a fini avec la cheville dans la boîte à gants.
0: Ouais,
1: Cristiano Ronaldo.
11: Doublé, hein, faut pas oublier.
1: Oh, oui, c'est vrai.
11: Éliminé.
1: Bon, c'est comme ça. Alors parlons donc des nations africaines sur cette Coupe du Monde. Est-ce que l'exploit du Maroc sera réédité? Première nation africaine à atteindre les demi-finales, c'était il y a 4 ans, en 2022.
0: C'est pas ta question. Hein.
1: 10 nations africaines au départ.
0: C'est pas une demi-finale. Tu
1: n'as pas une demi-finale.
0: Tu vois une équipe
1: le
0: africaine
1: thème du
0: vainqueur.
1: Procès ce soir, c'est le procès de tous ceux qui pensent qu'une nation africaine ne peut pas remporter cette Coupe du Monde.
0: Cette Coupe du Monde.
1: Voilà, un homme est en colère, Souleymane Diawara, international sénégalais.
11: Cette Coupe du Monde.
1: Non, pas du tout.
11: Comment j'avais compris que...
6: Toutes les notes que t'as faites, tu vas revenir sur ce que t'as dit.
1: Ah, Souley a toutes ses notes. On a deux avocats.
0: Vole-lui ses notes.
1: Jérôme Rotten, bonsoir. Emmanuel Petit, bonsoir.
0: On a tout dans la tête. Bonsoir à tous.
1: Et c'est Ibrahim qui va rendre son verdict au 32-16. Salut Ibrahim.
12: Salut tout le monde.
0: Salut.
1: Sois le bienvenu.
0: Ibrahim, t'es d'où?
12: Merci. Comment?
0: Tu es d'où, Ibrahim?
12: Je suis de Lyon.
0: De Lyon, bon.
1: Alors, Souley, vas-y. Secoue un peu Manu Petit et Jérôme Bretagne. Prouve-leur qu'une nation africaine peut remporter cette Coupe du Monde.
0: Avec conviction, s'il te plaît.
1: Avec conviction.
0: Allez, dis-nous que le Cap Vert va être champion du monde.
11: Non. Moi, je suis là pour justement.
0: Oui.
11: Contrer.
0: Vas-y, contre nous alors. Alors, contre nous.
11: Non, mais c'est vrai que il y a beaucoup de gens pensent que. Une équipe. Là, vous les voyez pas, ils sont en train de faire le fou. Non, mais non, c'est pas ça, c'est que juste. Moi, ça me fait chier d'entendre qu'une équipe africaine ne peut pas gagner une Coupe du Monde.
0: Non, pas une Coupe du Monde, sept Coupes du Monde.
11: Oui,
0: sept Coupes du Monde.
11: Bon. Voilà. C'est vrai qu'il y a 5 ans en arrière, 6 ans en arrière, on pouvait le penser. Maintenant, tout a changé dans le football africain. C'est-à-dire, avant, on était beaucoup pollué par les primes de match manquants, la logistique qui est mal gérée, les tenues qui sont pas prêtes. Il y a plein de choses qui entachent ta concentration ou la préparation de match. Mais là, maintenant, en 2026, maintenant, il n'y a plus tous ces problèmes de primes, de logistique, des tenues, comme je disais avant. C'est que on est en 2026, il n'y a plus tous ces trucs qui peuvent te pourrir la vie, pardon, et rater ta Coupe du Monde. Maintenant, tu regardes l'équipe du Sénégal, l'équipe du Maroc, qui n'avait pas d'infrastructure comme les Européens, qui n'avait pas le calendrier comme les Européens, parce que les équipes africaines, il y a aussi cette CAN aussi, qui bouffe beaucoup d'énergie mentalement, physiquement. Maintenant, on arrive à gérer tout ça. Le niveau des joueurs africains a évolué. Avant, il n'y avait pas de joueurs qui jouaient dans les plus grands clubs d'Europe, même du monde. Les équipes nationales africaines, maintenant, jouent contre les pays européens, jouent contre des Sud-Américains, jouent contre les meilleures nations. Le niveau du football africain a nettement évolué. Quand vous regardez encore le Paris Saint-Germain, je sais que je parle trop, mais j'ai pas encore
13: bravo,
11: fini.
13: Bravo, vous l'étiez brillant.
11: Le Paris Saint-Germain qui compte des joueurs comme Hakimi, qui est pour moi le meilleur latéral, qui a le petit Mbaye, même s'il a pas beaucoup joué, fait partie de cet effectif. Je te parle pas encore des autres parce que sinon ça va être trop long. Voilà, les équipes ont évolué. Ouais. Le niveau africain, le football africain a évolué. Après, la dernière Coupe du Monde, on a vu avec le manque de structure que soi-disant que les Africains n'ont pas, on a vu que le Maroc a été en demi-finale.
13: Tout à fait.
11: Qui peut me dire ici que, avec le manque de structure, une équipe comme le Maroc peut aller en demi-finale? Maintenant, toutes les équipes.
13: Et voilà.
11: Je vais parler plus du Sénégal parce que je suis sénégalais. Bon. Ils ont des infrastructures comme Clairefontaine.
13: Bravo Souley, tu les as mouchés avant même qu'ils parlent. Parole à la défense, Jérôme Bretagne.
0: Non mais
13: on vous demande de l'efficacité parce que lui a été brillant, non, mais... il était tout seul face à vous.
0: Non mais moi je suis pas en train de te dire que les pays africains ne peuvent pas exister dans cette Coupe du Monde. Surtout après la dernière Coupe du Monde au Qatar, on a vu que le Maroc était pas si loin que ça. Ils sont arrivés en demi-finale. Mais c'est pas la première année qu'une équipe africaine arrive en demi-finale de la Coupe du Monde.
11: C'est la première fois.
0: C'était la première fois. C'était le quart de finale. Rappelle-toi,
13: il y a eu
0: le Sénégal, il y a eu le Ghana aussi. Ouais, le Ghana. Donc il y a eu des équipes qui ont existé en effet. Il y a eu le Nigeria aussi. Rappelle-toi aux États-Unis avec en 94. Donc ça commence à remonter. Bien sûr que le continent africain est aujourd'hui d'autant plus respecté. Parce que il y a, comme l'a dit Souley, il y a des équipes, il y a des joueurs qui jouent dans les meilleurs clubs européens. Il y a surtout des structures et des infrastructures. Là, je parle sous le contrôle de Souley, qui sont vraiment à la hauteur des plus grandes nations au monde. Ça, c'est une certitude. Ils ont passé un cap, ils ont progressé. Maintenant, est-ce que c'est grave de dire que sur cette Coupe du Monde, et c'est pour ça que je rejoins Manu, que sur cette Coupe, je sais ce qu'il pense, que sur cette Coupe du Monde, c'est difficile avant le coup de dire, tiens. Il y a une équipe africaine qui va gagner la Coupe du Monde.
11: Non, ça va. J'ai pas dit ça non plus.
13: Mais t'as dit que c'est pas impossible.
11: C'est pas impossible.
0: Mais comme les Pays-Bas, c'est pas impossible de gagner la Coupe du Monde. Comme l'Allemagne, c'est pas impossible. Mais ils ont pas des équipes avant le coup, si tu veux, à dire.
13: Tu les mets pas
0: on
13: dans
0: y va
13: favoris,
0: pour gagner
13: quoi.
0: La Coupe du Monde.
13: Okay.
0: Les favoris.
11: Le Sénégal, ils l'ont dit.
0: Les favoris. Moi, je veux bien. Mais toutes les équipes le disent. Même aujourd'hui, le Brésil, tout ce que tu veux, les équipes, elles veulent gagner la Coupe du Monde. Et les équipes africaines, elles ont le droit de rêver.
13: Alors.
0: Moi, je dis juste qu'il y a des équipes avant le coup qui sont bien plus armées.
13: Okay.
0: Que c'est des équipes plutôt européennes que sud-américaines, africaines ou sur le continent asiatique. Je trouve que il y a on a des équipes qui sont bien plus fortes. Et c'est pour moi compliqué qu'une équipe africaine aujourd'hui arrive à déjouer les pronostics et à se hisser en finale et à gagner la Coupe du Monde.
13: Manu.
14: Que rajouter de plus que ce que vient de dire Jérôme, je m'inscris parfaitement dans ce qu'il vient de dire. Moi, je dirais que tôt ou tard, une équipe africaine gagnera la Coupe du Monde. Pour moi, c'est prématuré sur cette Coupe du Monde-là. Je suis complètement d'accord avec toi, Soulé, quand tu dis que le continent a vachement évolué dans le bon sens, pas simplement dans la formation et les infrastructures, sur l'émancipation aussi des jeunes, de la jeunesse africaine. Mais malgré tout, tu t'aperçois aussi qu'il leur manque quand même un wagon qui est important aujourd'hui pour pouvoir rivaliser avec les grandes nations de football dans une Coupe du Monde. Où est-ce que pourquoi je dis ça? C'est la post-formation. Généralement, la majorité des joueurs talentueux africains, de n'importe quel pays africain, dès qu'ils commencent à être un peu bons, ils partent, ils vont en Europe. Moi, je pense que le dernier wagon, justement, à raccrocher au train africain, c'est de structurer au niveau professionnel, justement, pas mal de pays pour que les talents puissent rester à l'intérieur, qu'ils puissent, justement, s'émanciper avec. C'est là où moi, j'ai un petit regret, parce que je suis le premier à dire que je suis en admiration sur les qualités du football africain. Mais quand tu en vois de plus en plus, de génération après génération, un nombre incalculable d'Africains en France, ils se formalisent en fait aux Jeux européens. Bon. Ils perdent un petit peu de leur spontanéité. Alors, africaine, quand tu joues dans la rue, tu sais, t'improvises des matchs comme ça. Et c'est là où je veux en venir, le jour où le continent africain, et je suis persuadé qu'ils le feront, parce que je suis d'accord avec toi, le Maroc, certains pays se sont dotés d'infrastructures incroyables. Allez, qui sera au même niveau que beaucoup de pays européens. Je pense que le reste, c'est ça. C'est professionnaliser justement dès la base pour que ces jeunes joueurs puissent rester au pays. Et ce jour-là, si ça arrive, je pense qu'il y aura de bien meilleures chances pour une équipe africaine de gagner la Coupe du Monde.
13: Mais pas Ibrahim, tout le monde, hein. Ibrahim, non, c'est là, désolé, on est très en retard. Qui remporte ce procès, Ibrahim?
15: Pour moi, c'est Souley. Parce que au final, tous les joueurs africains, que ce soit le Sénégal ou le Maroc, c'est des joueurs formés en Europe. Ça fait qu'on dit football africain, ok, mais les mecs, ils jouent tous en Europe. C'est pour ça, ça a changé comparé à avant. Et on aime le foot aussi, pourquoi? Parce que le foot est rempli de surprises, donc on veut y croire. On aime le foot parce que dans le foot, il y a des surprises. Bravo, donc on veut Ibrahim, y croire, mais je serai du côté de Soulay, en tout cas.
13: Bon, merci. Verdict sans appel, merci Ibrahim. À bientôt, tu rappelles quand tu veux.
0: On y croit tous, ça, cette Coupe du Monde. Tu sais, il peut y avoir des miracles, mais c'est vrai qu'aujourd'hui, c'est difficile de voir le Maroc, le Sénégal gagner la Coupe du Monde.
13: On ne sera pas loin, t'inquiète pas. Allez, dans un instant, allô Jérôme, Patrick Guillou, consultant BeIN Sport, sera avec nous. On vous présente Dino Topmoller, le nouveau coach du RC Lens. A tout de suite sur RMC.
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0: C'est toujours dans Rotten sans flamme. On finit la première heure d'un Rotten sans flamme exceptionnel. Pourquoi? Parce qu'on est en direct du Flora dans le 9e arrondissement, une brasserie dans les grands boulevards sur Paris. On est avec Benoît Boutron, avec Souley Diawara et avec Manu Petit. Dans un instant, on va recevoir Patrick Guillou pour nous parler de l'actualité du
13: nouveau
0: foot.
13: Et du nouveau coach de Lens, Top Moller. Et puis à 19h, un invité exceptionnel, Paul Pogba, qui sera avec nous dans Rotten sans flamme.
0: Il faut incroyable. Être là, il faut être là. Appelez vos amis, ça va y aller. Hein.
13: Allez, c'est parti pour Allo Jérôme.
0: C'est tout droit.
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13: On connaît donc le successeur de Pierre Sage à Lens. Lens a terminé deuxième de Ligue 1. Lens va disputer la Ligue des Champions. Et Lens a fait confiance à Dino Topmöller, un coach allemand de 45 ans qui reste sur une expérience de 2 années et demie à Francfort. Et c'est un coach qui sait faire progresser les joueurs. On l'a vu avec Ekitike, avec Colomwani, avec William Pacho. On en parle avec le vrai spécialiste en France de la Bundesliga. Ah oui. Consultant du e-sport, Patrick Guillou qui est là, Jérôme.
0: Ah. Salut Patrick.
31: Allô Patrick.
13: Bienvenue.
31: Ça va. J'espère que mon intervention, ça ne sera pas une grosse catastrophe.
0: Non.
32: Nous savons les moyens de vous faire parler.
0: Patrick, ça sera mieux que certains de tes matchs. T'en fais pas.
13: Bon, qui est ce coach alors, Patrick?
31: Mais toi, comme beaucoup de joueurs, quand tu jouais contre moi, tu passais de l'autre côté.
0: C'est vrai,
13: bien répondu.
0: C'est vrai.
13: Qui est ce Dino Topmöller, Patrick, alors?
31: Alors, c'est un entraîneur dynamique, jeune, 45 ans, qui a dû couper deux cordons, le cordon ombilical avec son père, Klaus Topmöller, qui était un grand attaquant et aussi un grand entraîneur, notamment de Leverkusen. Et le deuxième cordon qu'il a dû couper, c'est celui-là de Julian Nagelsmann en tant qu'adjoint à Leipzig et au Bayern. C'est un joueur de foot plutôt de D2. et qui a fait carrière entraîneur-joueur, qui a eu des succès au Luxembourg, qui a été champion avec l'équipe du Luxembourg de Dudelange. Et puis ensuite, il a été dans un premier temps adjoint, quelquefois en Ligue des Champions quand Nagelsmann avait le Covid, notamment à Benfica. Et puis ensuite, qui a trouvé son rythme de croisière parce que Marcus Krösche, le patron de Francfort, lui a témoigné, lui a donné la confiance de tout un club. Et là, il a pu travailler sereinement, il a pu travailler en construisant. C'est un entraîneur polyglotte qui maîtrise bien la langue française. Ah. Qui est proche de ses joueurs, qui est psychologiquement fin, qui cherche la discussion un contre un, qui ne va pas attaquer ses joueurs publiquement. Et après, ce qui est le plus important, c'est que tactiquement, il est plutôt bon, il est plutôt doué. Alors certains diront, oui, mais il n'a pas trouvé la solution défensive des problèmes de Francfort. Mais comme ça a été dit en introduction, dans la progression individuelle de ses joueurs, dans la progression collective, pendant 2 ans et demi, il a fait le job, plus que le job, Europa League, Champions League, un football plaisant, un football offensif. Et puis, quelqu'un qui a l'habitude de venir très tôt au centre d'entraînement, qui a l'habitude de travailler avec beaucoup de minutie, et qui, contrairement aux hommes, et notamment Nagelsmann qui l'a accompagné, est un petit peu plus pragmatique. Il ne cherche pas à trouver et à révolutionner le football. Il arrive aussi, en fonction du club et de la structure, à s'adapter et à s'adopter très certainement à l'environnement lensois.
0: Patrick, bon, t'en as parlé un petit peu, mais le style, en quel schéma il préfère jouer? Est-ce qu'il a un schéma préférentiel? Tu l'as dit, est-ce que c'est un entraîneur qui est vraiment tourné vers l'offensive?
31: Oui, normalement, oui. 4-2-3-1 ou 4-3-3 avec beaucoup de joueurs à vocation offensive. Comme beaucoup en Allemagne, cette volonté d'aller presser l'adversaire dans le camp et d'avoir, si c'est un bloc médian, des zones presse bien définies pour ensuite, dans la phase de récupération, dans les zones de récupération, tout de suite passer en transition parce qu'il a le profil de joueur pour ensuite exploser, passer dans le dos de la défense avec Colomoigny, on en a parlé, avec Ekitike, avec d'autres joueurs comme Baoya, des joueurs comme Rizzo Doan pendant quelques mois. Et le problème qu'il a eu, c'est que malgré des animations offensives très plaisantes, très techniques, très, très basées sur le jeu 1-2, appui soutien et je trouve le troisième, il n'a jamais résolu dans la deuxième partie de saison les problèmes défensifs. Et là, il a tâtonné. Pas aidé par sa défense, pas aidé par ses individualités. Et c'est pour ça que je disais qu'il protège ses joueurs au niveau de la communication. Parce que ses joueurs l'ont planté, il faut quand même le dire, hein, Christensen, Robin Koch, Collins, même Rizzo Doan, même son gardien de but. Et jamais, alors qu'il prenait une ribambelle de but, il a pointé du doigt ses joueurs au niveau de la com externe. Ouais. Il a essayé de trouver des solutions. Il est passé de son schéma à 4 à un schéma à 3, un schéma à 5. Il a essayé de trouver. Il n'a jamais, malheureusement pour lui, trouvé la solution de l'assise défensive. Et après 3 matchs sur la phase retour, il a été écarté par Krösche, alors que tout le monde au club de Francfort en disait le plus grand bien.
13: Ok, Manu.
1: Bah en fait, moi, je suis quand même inquiet pour le RC Lens. Pourquoi? Ça n'a rien à voir avec lui, hein, mais de me dire que, vu les miracles qu'ils ont fait l'année dernière, notamment sur le marché des transferts, avec 3 fois rien, ils ont réussi à décrocher 6 joueurs qui étaient quasiment titulaires et qui ont tous performé durant la saison. En sachant que Sage également a laissé une bonne empreinte au sein du vestiaire, dans quelle mesure ce nouvel entraîneur peut amener une plus-value, parce que la saison qui arrive, championnat et Champions League, en sachant que les finances du RC Lens, ça va pas être porte ouverte, est-ce que lui, il est intransigeant, exigeant sur le marché des transferts, et dans quel état d'esprit tu penses qu'il arrive à Lens en sachant que c'est quand même une montagne à monter, quoi?
31: Alors c'est exact, parce que le profil de ce que vient de dire Manu de joueurs entre une équipe de Lens, même s'ils ont fait un brillant parcours en Coupe de France avec la consécration derrière, grosso modo la plupart du temps c'était des matchs à une semaine. Et Manu, Jérôme, vous savez mieux que tout le monde, quand tu joues tous les 3 jours, c'est un autre profil de joueur qu'il te faut que quand tu joues une fois par semaine. Et donc du coup il a cette expérience-là de jouer tous les 3 jours. Il avait un effectif à Francfort très pléthorique. Et il participait au recrutement dans la définition des profils, mais pas dans le recrutement. C'est-à-dire que ça va être à Jean-Louis Lecard de trouver le profil par rapport à ce qu'il veut. Ouais. Voilà. Okay. Mais c'est pas lui qui dira je veux celui-là, si c'est pas celui-là.
13: Exactement. Ouais.
31: Voilà. Et donc, il y a une autre remarque de Manu que sur laquelle je réfléchis et qu'il a raison. L'héritage de Pierre Sage avec la Ligue des Champions, avec le titre, avec des joueurs qui superforment, l'héritage, il est lourd pour Dino Topmöller. Mais comme l'héritage de Oliver Glasner à Crystal Palace est lourd pour Pierre Sage quand il va arriver.
0: Exactement.
31: L'équipe de Crystal Palace qui ne... Et donc c'est assez similaire comme situation, même si la réponse est, encore une fois, Emmanuel l'a dit, la réponse est dans le domaine financier. Crystal Palace a des moyens que Lens n'aura pas.
13: Merci beaucoup Patrick Guillou, consultant
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0: Bon courage avec l'Allemagne, parce que je suis pas sûr que vous allez être champion du monde.
13: Salut Patrick, merci.
31: Non, mais un quart de finale serait déjà un exploit pour cette équipe.
0: Et écoute, voilà. on vous Allez le souhaite vite. De tomber contre nous. Ah on ouais. vous le souhaite.
13: Vous prendrez le même tarif que le Sénégal.
31: Allez,
13: excellent.
0: Allez, je t'embrasse. Tchuss. Merci. Tchuss.
13: Allez, dans un instant, tchuss. 18h58
0: sur RMC. Patrick.
13: On est à la brasserie Flora, dans le 9e arrondissement de Paris, sur les Grands Boulevards. Et dans un instant, un invité exceptionnel, Paul Pogba, dans Rotten sans flamme.
0: Allez, y a vol.
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6: 19h03 sur RMC, c'est la deuxième heure de Roten sans flamme. Et quelle deuxième heure aujourd'hui? Paul Pogba est en coulisses. Il va répondre à toutes nos questions avec Benoît Boutron, avec Soulé Diawara et avec Manu Petit. On se régale depuis 18h. On est sur le deuxième jour de la Coupe du Monde. Ça a bien démarré. Bon, ça a démarré doucement, on va pas se cacher. Mais ça va s'accélérer ce soir et tout le week-end. Tout le week-end avec des affiches incroyables. Et le Marocain qui est Benoît Boutron va vibrer demain soir à minuit contre le Brésil. Écoute, deuxième heure magnifique.
7: Le Maroc sera la plus grande nation africaine de la Coupe du Monde, ça ne fait pas l'ombre.
6: On leur souhaite.
7: On est tous d'accord. Hein,
6: peut-être le Sénégal. Moi, j'aimerais bien pour Soulé. Et puis j'ai plein d'amis.
7: Le Sénégal, c'est quand tu pars avec 3 buts de retard dès le premier match de poule. Là, non, c'est compliqué.
6: Il y a une pression au Sénégal. Il y a une pression particulière. Ils sont champions d'Afrique, donc quand tu es champion d'Afrique,
7: non, toujours. Oh
6: là là là là.
7: Toujours pas champion d'Afrique.
6: Je vous laisse entre vous. Mais pourquoi ils sont pas champions d'Afrique?
7: Bah non, c'est terminé ça.
6: C'est qui le championnat?
7: Pour l'instant, on ne sait pas.
6: Soulé.
7: Non, mais le
6: comment ça, on ne sait pas. Ça a toujours pas été. C'est dingue.
7: On ne sait pas pour l'instant, on verra.
6: Donc, quasiment 6 mois après, on sait
7: jamais. Attends, la décision.
6: Tu te sens pas.
7: Les joueurs, moi, je me sens rien. Je ne suis pas comme toi. Moi, je n'ai pas 2 étoiles sur le maillot. Moi, je me sens rien, t'inquiète pas.
6: J'en ai 2.
8: On a 2 étoiles, nous aussi.
7: Ah ouais, super. 19h45, le quiz de Roten sans flamme a gagné un séjour dans un des 400 campings Omer 3216 touche 4 ou quiz par SMS au 732-16. Justement, on va parler de ce Brésil-Maroc à 19h30. Est-ce que le Brésil est vraiment favori face au Maroc? 32-16 pour en débattre avec nous et avant d'accueillir Paul Pogba. Retournons à Boston, retrouver Valentin Jamin au plus près des Bleus. Salut Valentin!
10: Salut à toutes et à tous, en direct de la salle de presse de la Bentley University.
7: Wow, magnifique, la Bentley University, pour nous parler de cette équipe de France et du staff des Bleus qui est très vigilant concernant les conditions climatiques. On a peur de la chaleur chez les Bleus.
10: Oui, parce qu'il fait très très chaud, on vous l'a dit, on vous l'a répété. Hier, c'était 35 degrés et 60% d'humidité, ce sera à peu près pareil aujourd'hui, donc des conditions très difficiles. Et le staff des Bleus a fait une réunion, notamment avec les joueurs, pour mettre en place certaines choses. Déjà, tous les entraînements, ils vont être en milieu d'après-midi, à 15h, donc on pourrait se dire, c'est un peu idiot, parce que c'est là qu'il fait le plus chaud, mais c'est aussi là que vont jouer les Bleus à 15h contre la Norvège et contre le Sénégal. Donc l'idée, c'est de s'habituer. On a aussi demandé aux Bleus de beaucoup s'hydrater, 4 à 6 litres d'eau par jour, de mettre des serviettes glacées sur leur nuque pendant les séances. L'équipe de France qui a aussi investi dans une chambre de cryothérapie mobile, des bains froids qui seront très précieux pour faire baisser la température des corps. Autre conseil qui peut paraître un peu basique, mais attention à la clim, au coup de froid, parce qu'il fait très chaud dehors. Ici, les Américains aiment beaucoup mettre la climatisation. Donc plein de petites choses qui peuvent paraître un petit peu normales et futiles, mais qui vont faire en sorte que les Bleus ne vont pas être trop gênés par la chaleur. On en a parlé hier avec Brice Samba, le gardien, qui n'était pas plus inquiet que cela, écoutez.
13: Écoutez, il n'y a pas de recette miracle pour la chaleur. Il faut juste bien s'hydrater, être prêt, conditionné mentalement. Vous savez, bon, après, ce n'est pas non plus la première fois que nous allons jouer sous une chaleur. On va s'adapter quand toutes les équipes seront sous la chaleur. On s'adaptera, il n'y a pas de souci là-dessus.
10: Et d'ailleurs, pour que tout le monde soit dans le confort, messieurs, on va rapprocher aussi les conférences de presse des entraînements. À la base, il devait y avoir conférence de presse le matin, entraînement l'après-midi, un peu dans la dynamique globale de mettre tout le monde dans les meilleures conditions. On a collé les confs de presse aux entraînements pour éviter de faire une heure de trajet en plus du côté du staff des Bleus. La température devrait en tout cas redescendre un peu pour le match à New York, et ça, c'est la bonne nouvelle.
14: Combien de degrés là-bas?
7: Et pour l'instant, combien de degrés à Boston ?
10: Ressenti entre 35 et 40, honnêtement, ressenti.
7: Ah oui, d'accord, il fait chaud déjà. Ok, merci Valentin, on te laisse filer à la conférence de presse justement, avec Jean-Philippe Mateta notamment, qui sera face à vous, les journalistes.
5: D'ailleurs, c'est un défi hein, pour, un défi. Bah oui, pour tous les équipementiers. Le prochain maillot doit être celui qui doit faire fi justement de toutes les conditions climatiques.
7: Un maillot rafraîchissant peut-être ?
5: Exactement.
7: Ah ouais, bravo Manu, peut-être un concept à lancer.
5: J'ai déposé le truc hier. Donc
7: Bravo, mais Manu, il est brillant. Incroyable. Il y a tellement de projets, Manu, en ce moment.
5: Ah, je te jure. J'en ai un pour toi aussi.
7: Ah, bah, excellent. Ouais, ouais. Allez, tout de suite, accueillons un joueur de classe mondiale dans Rotten sans fin.
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16: Ça de Pogba, elle est contrée une deuxième fois, il va frapper du gol.

0: Ngolo Kanté.
1: Et son premier objectif aujourd'hui, c'est porter ce maillot de l'AS Monaco et de jouer en Ligue 1.
2: Je vous aime tellement. 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
3: 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Paul Pogba, champion du monde 2018, invité exceptionnel de Rotem sans flamme à 4 jours de l'entrée en lice des Bleus face au Sénégal. Un entretien que nous avons enregistré la nuit dernière avec Jérôme. On est allé en pleine nuit comme ça dans les studios parce que Paul était en duplex de Los Angeles au BMO Stadium pour le Hub Adidas. On peut accueillir Paul Pogba. Salut Paul.
4: Salut Paul, comment tu vas?
5: Ça va très très bien, merci.
4: Bon, t'es.
5: J'espère que ça va aussi.
4: Bon, bah écoute, nous, tout va bien. Hein, la Coupe du Monde vient de se lancer. On t'a vu très enthousiaste. Tu vas rester à la Coupe du Monde tout le temps aux États-Unis ou tu vas rentrer avant la fin?
5: Non, je vais rentrer avant la fin. J'ai quand même une préparation à faire. mais je serai là. Je vais essayer d'en profiter pour aller voir quelques matchs.
4: Bon,
5: et puis voilà.
3: Tu seras à France-Sénégal?
5: J'espère, oui, normalement.
6: Ah, c'est bon. Une bonne nouvelle, ça.
4: Bon, bah, c'est une bonne nouvelle. Tu vas porter chance à nos Bleus. Est-ce que tu les vois, tu vois la France favorite de cette Coupe du Monde?
5: Oui, comme tout le monde. Ça, on peut pas le nier. Mmh. On sait très, très bien que l'équipe de France aujourd'hui, avec la saison des joueurs, des titulaires, aujourd'hui, aujourd'hui, bien sûr qu'ils sortent favoris, mais après, bon, on sait très très bien, une Coupe du Monde, c'est pas que le talent et souvent ça peut être, tu vois, il y a des décisions, des pénalties, des cartons, voilà. Mais c'est sûr que ça reste la grande équipe favorite, c'est sûr.
3: Paul, est-ce que t'es en contact avec les joueurs? T'as beaucoup d'amis dans l'équipe, hein, tous ceux qui ont été champions du monde 2018 avec toi. Est-ce que t'échanges régulièrement avec quelques joueurs?
5: Non, régulièrement, ce serait non, pas régulièrement, mais ouais, bien sûr, je parle, je les laisse se concentrer, je les laisse en paix et ils savent très très bien. Moi, je suis toujours là, je vais essayer d'aller les voir, mais on parle des fois par message. On a un petit bon match, ça fait pas de mal, mais sinon je les laisse. Hein. Je sais très très bien comment ça se passe. Tout le monde leur envoie des messages et tout. Et
3: bon, t'as des messages
5: en plus de ma part.
3: N'Golo, rapport à 2018.
4: Ah bah oui, tu l'as accompagné, tu l'as fait devenir champion du monde.
5: Non, mais c'est sûr, NG, c'est l'ami, mais je le fatigue pas. Vous connaissez NG?
4: Bah oui,
3: il répond pas sinon.
4: On le connaît, mais on connaît le rôle qu'a eu Tonton Pat en 2018 quand vous avez été champion du monde. Est-ce qu'il y a un Tonton Paul pour 2026?
5: Bonne question. Bonne question. Je sais pas. C'est vrai que il y a énormément de nouveaux. Aussi, donc je suis en contact très souvent avec Marcus. Je parle avec NG aussi. Marnez, on joue ensemble, mais voilà, c'est sa première Coupe du Monde. On va pas parler autant, tu vois.
4: Ouais, ouais.
5: Mais voilà, après Kylian, Ousmane, on est toujours en contact, même Lucas. Mais c'est pas comme si on s'envoyait des messages tous les jours, quoi.
4: D'accord, ouais, bon, en plus, bon, c'est normal que qu'il y ait des contacts avec eux. Vous avez été champion du monde, ça crée des liens à vie. Et il y en a un avec qui t'as créé des liens aussi particuliers, c'est le coach Didier Deschamps. C'est sa dernière à Didier. Qu'est-ce que tu penses déjà de cette dernière compétition pour Didier?
5: Je pense que c'est là une compétition très importante pour lui. Alors là, il va la vivre autrement parce que c'est sa dernière. Donc moi partir déjà les voir et lui donner tout mon soutien, parce que vous savez comment les rapports que j'ai avec le coach, avec Didier, donc même le staff, etc. Donc moi ce sera avec grand plaisir de leur donner toute mon énergie et qui puisse remporter cette Coupe du Monde pour sa dernière.
4: Il comptait pourtant, je l'avais eu au téléphone, il comptait sur toi, hein, pour cette Coupe du Monde.
3: Ah oui, au début de la saison, bien sûr.
5: Oui. Moi, je comptais sur moi aussi.
4: Et nous aussi.
5: C'est comme ça, c'est le destin. Mais franchement, aucune rancœur. Moi, je suis très content pour lui et les joueurs qui sont partis là-bas. Je pense qu'ils aussi méritent totalement. Et
3: voilà. Question simple pour toi, ou pas d'ailleurs. Est-ce que cette génération, sur le papier, trouve qu'elle est meilleure que celle de 2018?
5: Oui, vraiment.
3: Parce que plus de talent individuel?
5: Ouais. Aujourd'hui, bien sûr. Ce serait, c'est la vérité, ça.
4: Mais c'est la vérité dans quel sens? Parce que c'est vrai qu'on a.
5: Papier.
4: Ouais.
5: Papier.
4: Oui, mais
5: aujourd'hui, papier. T'as le meilleur passeur, le meilleur buteur, t'as le meilleur joueur du championnat allemand, meilleur joueur du championnat français, meilleur joueur du meilleur buteur du championnat espagnol. Aujourd'hui non, c'est sûr que je pense que au niveau papier ils sont beaucoup plus forts. Après je sais pas, je pourrais pas dire au niveau groupe parce que ça c'est très très très important dans des compétitions comme ça. C'est le groupe qui joue et aujourd'hui bon ils ont montré qu'ils pouvaient très très bien jouer ensemble aussi. Mmh. Et au niveau des changements, quand tu enlèves un joueur, surtout devant, attention.
4: Ouais, non, mais là, moi dans le secteur offensif, je te rejoins même à certains postes. Après, c'est pas parce que c'est toi et que t'es là et tu sais que je t'apprécie et je t'ai toujours beaucoup apprécié avec des qualités hors normes au milieu de terrain. Mais un joueur comme toi, un N'Golo Kanté en forme en 2018 au milieu de terrain, j'ai pas l'impression que le milieu de terrain d'aujourd'hui il soit plus fort qu'en 2018 quand même.
5: On reste à discuter. Tu peux discuter. Ouais, après ça, ça peut dépendre.
4: Oui,
5: c'est des opinions.
4: Bien sûr.
5: C'est discutable, mais aujourd'hui. Tu vois, Meni. Ouais, après, voilà, c'est l'opinion des gens. Mmh. Ouais.
3: Paul Pogba, invité exceptionnel de Rotten sans flamme ce soir sur RMC. Paul, toi, tu l'as connu. C'est quoi la clé pour réussir une bonne Coupe du Monde? Tu nous as parlé de talent individuel. Quelle est la clé? C'est le collectif, l'osmose, les efforts les uns pour les autres?
5: Ah, c'est le collectif. C'est le groupe. Tout est le groupe parce qu'aujourd'hui. On sait pas, tu commences la compétition, t'as un joueur qui se blesse, un autre qui se blesse et les gens qui, peut-être les remplaçants qu'ils allaient pas avoir autant de minutes, c'est eux qui vont faire la différence. Donc c'est vraiment le groupe d'être soudé et je pense que c'est ça qui fait la différence. Et après, bien sûr, le talent individuel, ça aussi c'est une clé, donc c'est un tout.
4: Et Paul, certainement aussi, les leaders.

0: performance sans marquer des buts. Donc, est-ce que il va être jugé pareil? Si, même s'il marque pas, mais il est décisif, c'est-à-dire, il est là, il peut créer des occasions, etc. Parce qu'aujourd'hui, bien sûr, je pense qu'il va marquer des buts. Kylian,
1: Il l'a toujours
0: c'est un
1: fait.
0: attaquant, il doit marquer des buts, il a toujours fait. Et il peut aussi apporter, même dans le jeu. Et c'est ça qui est important aujourd'hui.
2: Paul, il y a un joueur qui a changé de dimension, tu en as parlé toi-même, c'est Ousmane Dembélé, c'est le Ballon
0: Ah
2: d'Or en
0: oui.
2: titre, il a
0: Ah
2: gagné deux Ligues des Champions. Toi, tu l'as connu en 2018, mais il avait un tout autre statut.
1: Bah,
2: Comment
1: une
2: tu la
1: autre
2: juges
1: position
2: et
1: aussi.
2: une autre position aussi? Comment tu la juges cette transformation? Est-ce que toi aussi tu es bluffé par le Dembouz version 2025-2026?
0: Bluffé, je dirais, bon, ça a toujours été un crack. Ousmane, ça a toujours été un crack. Et il a été bloqué par des blessures aussi. Et je pense il s'est très très bien trouvé au PSG avec une équipe qui joue très très bien ensemble. Il a su aussi être très décisif parce que Ousmane, il a toujours été décisif, mais pas autant. Et là, il est décisif dans des moments clés. Je pense que ça, c'est très très important. Et tu vois qu'il a pris aussi en maturité. Tu vois qu'il a pris en maturité, il gère très très bien ses matchs. Franchement, toujours le même talent, mais c'est un autre homme aussi.
1: Mais en plus, dans une position différente, hein, comme tu dis, c'est un autre homme, c'est un autre joueur, plus axial aujourd'hui, plus décisif, plus efficace. On a la chance aussi d'avoir un autre attaquant qui est Kylian Mbappé, t'en parlais juste avant. Pour toi, les deux peuvent jouer ensemble dans l'axe comme ça?
0: Pour moi, je suis pas coach. Mais tous
1: Ouais,
0: les
1: mais
0: grands joueurs,
1: pour bientôt, peut-être.
0: ouais, non, non, non.
2: C'est pas l'idée.
0: c'est pas le, ouais, c'est, non, ça, pour l'instant, c'est pas l'objectif. Mais ouais, moi, je suis pas coach, mais, moi, je pense, ils ont déjà joué ensemble et, moi, je me rappelle d'un match, à leur début, Kylian contre l'Angleterre, Kylian et Ousmane, c'était très dangereux. Et je pense très, très bien, c'est des grands joueurs, ils savent jouer ensemble.
1: Ouais, oui.
2: Et Paul, on est obligé de te poser la question. Est-ce que quand tu les vois tous à la Coupe du Monde, ça te donne envie de continuer, d'honorer cette dernière année de contrat à Monaco et de tout faire pour revenir au plus haut niveau?
0: Moi, bien sûr, moi je veux jouer au foot. Moi, vous me connaissez, j'aime le foot, je veux jouer au foot, continuer, être bien, me sentir bien physiquement. Et puis, si c'est l'équipe de France, c'est le bonus. Comme je l'ai toujours dit, ce serait le bonus. Moi, je reviens de très très loin et il faut mériter sa place. Et puis, point barre. Mais sinon, moi, je suis très très content déjà d'être venu, de jouer, de refiler les terrains. Et puis voilà.
1: Bon, bah écoute, en tout cas, c'est tout le mal que je te souhaite, qu'on te souhaite.
2: Et on espère te voir encore en Ligue 1 la saison prochaine.
1: De
2: Ça nous ferait
1: pouvoir.
2: plaisir de te voir plus régulièrement sur les pelouses de Ligue 1.
1: Bon, en tout cas,
0: C'est sûr.
1: j'espère. En tout cas, on sent que tu en as envie. Donc, merci beaucoup d'être venu
0: À
1: quelques
0: vous.
1: minutes. Et puis, profite bien de la Coupe du Monde. Et hâte de te revoir à la première journée de championnat avec
2: Ah ouais,
1: Monaco.
2: vivement.
0: Top, top. Et soyez pas trop dur avec nos joueurs, les gars.
2: T'inquiète pas.
1: Non,
2: Okay.
1: bah on sera.
2: On est toujours mesuré, tu nous
1: Paul,
2: connais. Pas
0: trop
2: Paul,
0: dur,
2: tu
0: les
2: vois,
0: gars.
1: on est toujours très sympa, surtout quand ça gagne.
0: Ah bah oui, c'est sûr. C'est facile, hein. Hein?
1: Bon.
0: Non, mais ils ont besoin, de toute façon, dans tous les cas, ils auront besoin de tout le monde.
2: Mais on est à
0: C'est
2: fond
0: ça.
2: derrière eux, t'inquiète pas, Paul. On
1: Bon,
2: espère qu'ils vont
1: écoute,
2: faire une
1: c'est
2: grande
1: bon.
2: Coupe du Monde.
1: Écoute, Paul, à bientôt dans
0: Allez.
1: Rotten sans flamme. Hein. Tu
0: Merci,
1: nous
0: Paul.
1: manques. Hein.
0: Allez.
1: Reviens.
0: Merci, merci.
1: Allez.
0: Allez, à plus. Ciao,
1: Salut,
0: ciao.
1: bye.
2: 19h20 sur RMC, interview exceptionnelle de Paul Pogba, retrouvé sur rmcsport.fr avec beaucoup de sujets abordés. Merci à Paul pour sa
3: Ah oui,
2: disponibilité.
3: c'est très
4: C'est
3: sympa.
4: bien, il est toujours motivé. Hein.
2: Ah, là,
4: Je
2: il
4: suis
2: a toujours
4: content
2: envie de
4: parce
2: jouer au
4: que j'avais
2: foot.
4: un petit doute. Je me suis dit peut-être, comme il n'avait pas beaucoup joué cette saison, qu'il allait peut-être
2: C'est
4: accrocher,
2: vrai.
4: mais là.
1: Ouais, là, il s'accroche, mais bon, il souffre hein, quand même.
2: Qu'est-ce que vous pensez de sa déclaration forte? Lui qui dit que la dégénération de cette année est bien plus forte que celle de 2018. Manu, est-ce que tu es d'accord avec lui?
5: Que la génération de cette année
2: Il a
5: est plus
2: dit
5: forte
2: sur
5: que
2: le papier,
5: 2018.
2: l'équipe de France 2026 est bien plus forte que celle de 2018.
5: Je ne vais pas m'aventurer dans ce genre de comparatif dans la mesure où aucune équipe pour l'instant qui est championne du monde, c'est celle de 2018. Est-ce qu'on va comparer des joueurs qui sont meilleurs sur le papier ou sur les objectifs qu'ils vont atteindre?
2: Ah, mais lui, il a parlé du papier. Il a dit en termes de potentiel, elle est plus forte celle-là.
5: Bah, c'est évident, mais c'est comme qui du Brésil et du Maroc est meilleur
2: On le fera tout à l'heure.
5: Bah, c'est pour ça, c'est la même chose.
2: Pas.
5: Si tu te bases sur l'histoire du Brésil, évidemment que tout le monde va dire le Brésil, mais aujourd'hui, en termes de qualité de ce que représente le
2: bah,
5: Maroc.
2: Ne fais pas le débat avant le débat.
5: Non, mais c'est ce que je suis en train de te dire.
2: Ah,
5: donc,
2: oui.
5: ça revient à la question qui est la meilleure équipe 2018 ou celle-ci. S'ils sont champions du monde cette année, bah, je leur souhaite,
2: ouais.
5: et bah, peut-être que ça sera eux, puisqu'en termes de potentiel, ils sont meilleurs que 2018. 2018.
1: Non, mais en plus, pour répondre à

0: mais c'est pour ça, moi, je lui pose cette question-là. Autant dans le secteur offensif, je pense en effet, on est plus fourni aujourd'hui.
1: Ça, c'est sûr.
0: Secteur offensif.
2: Milieu, c'est pas pareil.
0: Il y a milieu de terrain pour moi.
2: Défensivement, non, mais on n'est pas pareil non plus.
0: Mais de toute façon, je vais te dire, Manu, la vérité, et même saoulé. Tu compares le milieu de terrain de 2018 avec Pogba au top de sa forme, avec N'Golo Kanté, qui était partout.
1: Au top aussi.
0: Trois poumons.
2: Il y avait Matuidi aussi.
0: Il y avait Matuidi. Donc, ils se complétaient, énorme, les mecs. Non, mais bien sûr. C'est pas grave de dire qu'ils étaient plus forts que Tchouaméni, Rabiot, Koné, Zaïre Emery. Ils étaient plus forts en 2018. Mais c'est pas grave. C'est pas pour autant que cette génération-là de 2026 peut pas être championne du monde. La preuve, c'est qu'on fait partie des favoris.
1: Exactement.
0: Donc, mais c'est pas grave. Et de dire que les latéraux sont quand même moins bons cette année qu'en 2018, est-ce que c'est grave aussi? Et pourtant, on a le même. C'était Lucas Hernandez.
1: C'était Lucas, ouais.
2: Avec Pavard à la droite.
0: Ouais. Avec Pavard. Mais ils étaient au top de leur forme sur la Coupe du Monde.
1: J'ai deux infos Coupe du Monde à vous donner. La première, elle concerne l'équipe de France. Elle est signée Fabrice Hawkins. On a vu des rumeurs sur cette concurrence relancée en équipe de France pour le poste de titulaire contre le Sénégal entre Doué et Barcola. Eh bien, l'info de Fabrice, c'est que Doué, sa performance a été appréciée contre l'Irlande du Nord et il part toujours avec une longueur d'avance sur Barcola. Même si Barcola est très apprécié aussi, c'est des qualités différentes, mais on devrait a priori voir Doué démarrer contre l'Irlande du Nord. Autre info qui va faire réagir, Thomas Partey, le milieu de terrain ghanéen, ne pourra pas se rendre sur le territoire canadien pour le premier match du Ghana parce qu'il a une procédure contre lui pour une affaire d'agression sexuelle et le Canada est intransigeant envers ces affaires-là. Donc pas de visa canadien pour Thomas Partey qui ne pourra pas disputer le premier match du Ghana, le premier match de poule.
0: Ça c'est logique. Voilà. C'est-à-dire le règlement du pays, c'est la loi du pays. Écoute, en plus c'est quand même pour des faits graves. Donc dans tous les cas... moi, j'ai rien à dire là-dessus. Hein.
1: Voilà, pour les infos Coupe du Monde. Dans un instant, on va se projeter sur le premier choc de cette Coupe du Monde de la FIFA 2026. Brésil-Maroc, dans la nuit de samedi à dimanche. À minuit, le coup d'envoi sur RMC.
0: Heureusement qu'il ne joue pas, il vous aurait fait mal. Hein.
1: Et ce débat qui arrive, est-ce que le Brésil est vraiment favori face au Maroc?
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27: 19h28 sur RMC. On est là, on est bien. La dernière demi-heure de Roten sans flamme de la semaine. Et oui, déjà, elle est passée vite, 7h30 avec Manu Petit, avec Souley Diawara et avec Benoît Boutron. On remercie encore Paul d'être venu dans Roten sans flamme, nous donner ses impressions sur la Coupe du Monde, sur l'équipe de France, sur son actu aussi. Et là, on va se projeter sur le match de demain. C'est l'affiche de ce premier tour. Ah. Une des affiches du premier tour.
1: Allez voir sur la chaîne RMC Sport, ça y est, Souley s'est lâché.
27: Mais Souley, tu m'as dit que t'étais brésilien.
1: La danse marocaine.
28: Brésil, non, c'est Brésil, ça, non?
1: Mais non, non, pas du tout.
28: C'est pas Brésil, ça? Ouais.
27: Ah, voilà, Samba, t'as dû la danser plus d'une fois.
28: Non, je te disais que je suis jamais allé au Brésil.
1: Ouais, c'est bon? Bah, c'est vrai,
28: je te jure.
27: Ouais, mais des soirées brésiliennes ici non, à Paris, on m'a dit que t'en avais fait
28: pas,
27: plein.
28: Non, pas du tout.
22: Ouais. Même pas.
28: Mais t'as été souvent à côté, je te voyais à côté de moi.
27: Mais il y en a, il y a un bar un peu plus loin.
28: Là, je savais même pas.
27: Bon, arrête, tu connais par cœur.
1: 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Allez, tout de suite, Jérôme, l'arbitre vidéo t'appelle.
29: Jérôme, je t'invite à écouter ça.
30: Je pense qu'une équipe de champions doit détester encaisser des buts. L'adversaire doit travailler très dur pour marquer. Je pense que cet aspect défensif est extrêmement important en Coupe du Monde. Nous voulons avoir une défense solide, une équipe qui défend ensemble, tout le monde concentré pour ne pas encaisser de buts. Et ensuite, nous savons que grâce à la qualité de notre équipe, nous allons créer des occasions, des opportunités.
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1: Alisson, le gardien de but du Brésil, en conférence de presse avant le choc de la nuit de samedi à dimanche. Premier choc de cette Coupe du Monde de la FIFA 2026, Brésil-Maroc, le pays le plus titré de l'histoire de la compète face aux demi-finalistes de l'édition 2022, la sixième nation au classement FIFA face à la septième. Nicolas Pelletier de retour, salut Nico.
31: Rebonjour à tous.
1: Nico, tu vas nous parler de la ferveur populaire qui s'est emparée de Manhattan, la ferveur brésilienne et également marocaine. On a rencontré des Marocains.
31: Oui. Oui, de nombreux supporters marocains dans les rues de New York depuis plusieurs jours maintenant. Des fans marocains qui viennent du Maroc principalement, mais aussi de France. On a croisé plusieurs d'entre eux qui venaient de Poitiers, par exemple. Et ils vont rester entre 2 et 3 semaines ici aux États-Unis. Alors forcément, un Maroc-Brésil en Coupe du Monde, ça fait saliver ces supporters des Lions de l'Atlas.
0: Je pense que l'ambiance va être vraiment énorme. Ils ont aussi cette, dans l'ADN, le football, l'ambiance foot, la ferveur, etc. Mais nous, on l'a aussi. Enfin, on est aussi un pays de foot.
2: J'ai déjà vécu cette ambiance en 98 en France. Je suis allé voir Maroc-Brésil. J'espère que les Marocains, cette fois, seront un peu plus réveillés que ce moment. C'était impressionnant. C'est une grosse équipe de Brésil en 98. Moi, je vais être plus mesuré que mon neveu qui dit la finale, mais j'aimerais bien une finale Maroc-France.
4: La discipline, la discipline, la discipline. Contre une équipe chaotique qui peut normalement surprendre, mais nous, on a la discipline, on a la tactique, on a tout ce qu'il faut. On va les surprendre.
31: Les demi-finalistes de la dernière édition ont de grandes ambitions dans ce mondial, notamment porté par la star Achraf Hakimi. Certains supporters parlent même déjà de la finale, mais les plus anciens ont donc encore ce souvenir gravé de 1998 avec la lourde défaite 3-0 face aux Brésiliens. Le Maroc avait aussi remporté un match amical contre le Brésil en 2023. Le choc de ce premier tour devrait donc nous donner quelques indices sur la suite de la compétition de ces deux équipes.
1: Merci Nico, c'est la VAR de Rotten sans flamme. Est-ce que le Brésil est vraiment favori contre le Maroc? 32-16 pour en débattre avec nous. Jérôme, est-ce que tu es excité de voir ce match, Jean?
5: Oui, parce que je veux absolument voir alors le Brésil, voir comment Ancelotti arrive à améliorer cette équipe du Brésil, parce qu'il faut reconnaître quand même que depuis plusieurs années maintenant, le Brésil, c'est plus ce que c'était.
1: Des échecs en quart de finale.
5: Et puis la preuve, c'est qu'ils sont allés rechercher Neymar. Moi, ça me fait plaisir qu'il soit là, mais bon, il est déjà blessé. Mmh. Et ça veut dire beaucoup aussi sur le fait que offensivement, le Brésil souffre et que on sait très bien que dans le football, le plus dur, c'est de marquer des buts, de créer du jeu. Et donc c'est ces joueurs-là brésiliens qui nous ont toujours enthousiasmés. On a grandi avec eux. On continue à aimer le foot parce que le Brésil représente la terre du football. Et que c'est vrai que sur les dernières années, c'est beaucoup moins que ça. Donc j'attends de voir le Brésil. Je pense qu'ils peuvent être surprenants parce qu'Ancelotti est quand même un cador en tant qu'entraîneur, même si c'est sa première expérience en tant que sélectionneur. Je suis persuadé qu'il arrivera à améliorer cette équipe et déjà on le verra, et que l'équipe qui a joué contre l'équipe de France, qui a beaucoup souffert, rappelle-toi, au mois de mars, ouais, je pense qu'elle sera déjà un peu plus forte là. Donc si c'est le cas, forcément, ça va équilibrer un peu plus ce match, parce que de l'autre côté, on va pas être surpris du Maroc. Le Maroc est un collectif incroyable. Ils sont pas allés en demi-finale par hasard. Il y a eu une série de matchs gagnés, record d'invincibilité. Il y a eu cette CAN. Bon, on va pas être d'accord, mais perdu. Mais ils auraient pu la gagner. Ils étaient vraiment pas loin, à un pénalty, à une panenka après. Mais sur la compète, ils ont résisté. Ça veut dire qu'ils ont du caractère, ces joueurs-là, parce que la pression au Maroc était tellement forte qu'il fallait gérer tout ça. Et je pense qu'ils l'ont très bien fait. Donc ça veut dire que cette équipe est costaud, elle est solide, elle est en plus bonifiée par certaines individualités. Là, le petit Boidi qui va découvrir ce niveau-là. Je pense que c'est un renfort quand même. Alors après, attention, c'est sa première grande compétition avec le Maroc, donc la pression va être énorme. Il va
1: contre
5: falloir
1: le Brésil à New York.
5: Il va falloir gérer. Donc peut-être qu'on va pas avoir la meilleure copie de Boidi sur le premier match, mais tout ça fait que ça va équilibrer un peu plus que sur les cotes, parce qu'on s'est amusé.
1: Ah, c'est fou.
5: Tu vois, regardez, je sais pas si Manu est saoulé, vous avez vu. Mais quand tu donnes le Maroc à quasiment 6, ça veut dire que tu les respectes pas.
1: C'est fou.
5: Tu vois, tu les respectes pas. Donc pour moi, ça va être beaucoup plus équilibré que ça. Et oui, c'est le match à voir de ce premier tour. En tout cas, demain à minuit, je serai devant ma télé.
1: Ah ouais, saoulé.
6: Ouais, non, moi aussi, pareil. J'ai hâte de voir cette première affiche, une finale pour cette première journée entre guillemets. Mais ouais, c'est vrai que sur le papier, quand tu regardes, tu te dis le Brésil par favori, c'est normal parce que c'est le Brésil, il y a l'histoire du Brésil. Je crois qu'ils ont participé à une vingtaine de coupes du monde.
1: Ils n'ont pas loupé.
6: Donc alors 22, c'est ça à peu près. Donc oui, mais bon, voilà, ça c'est que sur le papier. Mais le Maroc, comme il a dit Jérôme, a une équipe qui tirent tous dans le même sens. Ils ont un record d'invincibilité. Ils ont une défense en béton qui est très difficile à manœuvrer. Ça sera pas une partie de plaisir pour les Brésiliens. Donc voilà, les Marocains, ils sont pas là pour faire de la figuration. Ça peut être ce match-là, je pense qu'il peut basculer d'un sens comme dans l'autre. Donc on va attendre demain, mais moi je dirais du 50-50 sur ce match-là, tu vois.
1: Ah, Manu fait la boue. Tu fais la boue,
7: ouais, un petit peu, oui, parce que c'est ce que j'expliquais tout à l'heure. Si on se réfère simplement à l'histoire des deux nations, évidemment ça pense en faveur du Brésil, tellement ils sont recordman des victoires en Coupe du Monde et que c'est le pays par excellence du foot, quoi. Malgré tout, et en plus si tu regardes le classement FIFA à l'heure actuelle, ils sont au coude à coude quasiment 6e et 7e. Si on se base simplement sur les qualités à l'heure actuelle ou les résultats des deux nations, cet écart se réduit entre les deux équipes, parce que je trouve que le Maroc a montré beaucoup plus de choses ces dernières années que le Brésil lui-même, qui court après 24 ans un titre mondial déjà. Quand on voit leur campagne d'éliminatoire également à Sud, c'est loin d'être satisfaisant. Mais depuis l'arrivée d'Ancelotti, on s'aperçoit quand même qu'il y a une certaine rigueur qui est revenue dans cette équipe-là. On sent qu'il y a vraiment une densité à la fois, comme Alisson l'a dit, sur le plan défensif. Et que, bizarrement, ils arrivent dans l'ombre sans être targués comme d'autres équipes favorites pour ce mondial-là.
1: C'est vrai que c'est rare.
7: T'as Ça peut être une grosse surprise. Ouais. Moi, je pense qu'ils sont au ballottage favorable contre le Maroc.
1: Ah, tu vois plutôt le Brésil?
7: Oui, pourquoi? Parce que ça reste quand même une grande nation. Ça, il y a une histoire particulière, un peu à l'image du Real Madrid, lorsqu'il y a la musique de la Champions League. Ouais. Alors, certes, ça fait longtemps qu'ils n'ont pas gagné une Coupe du Monde.
1: Il y a le poids de l'histoire.
7: Mais
1: quoi.
7: Je me dis, le fait d'avancer pour une première fois de leur histoire dans une compétition où il n'y a pas la pression du pays et de la presse en leur disant « vous devez gagner », globalement, les Brésiliens, ils espèrent gagner, mais ils n'attendent pas que l'équipe soit obligée de gagner, comme ce n'était pas auparavant, tu vois. Donc, le Maroc a tellement déjoué les pronostics ces dernières années, et de belle manière en plus, en termes de jeu, c'est mérité tout ce qui leur arrive. La progression est juste phénoménale. Mais quand tu regardes quand même individuellement et collectivement les deux équipes, pour moi, ballottage favorable quand même pour le Brésil.
1: Tiens, accueillons Anis, à 32-16.
8: Quand même le Brésil.
1: Ouais. Salut Anis.
9: Ah, salut à vous. Salut Anis.
1: Bienvenue.
8: Bienvenue Anis.
9: Merci, bon, merci beaucoup.
8: Anis, t'es supporter marocain, toi, je suis sûr.
9: C'est ça, exactement.
8: Ah bon, alors toi, tu dois voir le Maroc. Est-ce que tu les vois avec un petit avantage sur le match de demain?
9: Ouais, bien sûr. Pour moi, je vais être honnête, il n'y a pas de favori pour ce match, mais. Je trouve que notre dynamique à nous, le Maroc, en tout cas la section marocaine, elle est beaucoup plus ascendante, alors que celle du Brésil, quand je regarde depuis les 4 années, je vois un effectif qui se vieillit. Il y a encore Casemiro titulaire, Marquinhos en sélection, c'est pas trop ça. Ils ont pas de latéraux. Même Vinicius et Rafinha, qui sont des cadres avec leur club en sélection, ils ont pas su encore porter le flambeau. Donc, et même collectivement parlant, certes, il y a eu des changements de coach des deux côtés. Mais Mohamed Ouahbid, sur ses 4 matchs qu'il a effectués depuis son arrivée, il est sur la continuité de Regragui avec un jeu un peu plus chronné sur l'offensif, mais il reste sur la même assise. Alors que quand je vois l'Ancelotti du Brésil, il y a beaucoup de changements. Ils passent en 4-2-4. Ils ont même récupéré Ederson parce que justement, ça parle d'un retour en 4-3-3. Donc, ils n'ont même pas de certitude. Et même si je parlerai juste historiquement, sur la dernière rencontre qu'on a jouée contre eux, post-Coupe du Monde 2022, on les avait battus à Tanger, 2-1. Donc pour moi, oui, amical, on a une légère avance.
8: Bon. Ouais, mais c'est vrai que là, pour aller dans ton sens, on a tendance à voir le Brésil encore, le Brésil d'antan, tu vois. Le Brésil, c'est normal, ça nous a tous fait rêver et ça nous fait rêver encore. Ce maillot jaune là, c'est fantastique. Mais peut-être qu'ils joueront en bleu demain, mais n'empêche que, tu vois, ça fait rêver tout le monde. Mais il faut arrêter de penser comme ça et comme l'a dit Anis. Et c'est ce qu'on disait, quand tu vois l'équipe du Maroc et l'équipe du Brésil qui souffrent dans ces individualités qui a toujours fait la grande force du Brésil, tu te dis que les cartes, elles sont vraiment redistribuées aujourd'hui. Ouais.
1: Merci à Anis qui est venu au 32-16. Tu te rappelles, Jérôme, en 98, comme Manu a mis le Brésil dans sa poche, quoi. C'était incroyable. Ah, meilleur joueur de la finale de la Coupe du Monde 98.
8: Bah là, il venait de me dire, là, dans l'oreille, il m'a dit,
1: buteur qu'est-ce que je leur ai mis.
5: Qu'est-ce que je leur ai mis au Brésil?
1: Ah ouais.
5: Tout seul, on a gagné.
1: Il avait deux dans les poches. Ah ouais. Il avait Dunga dans sa poche. Hop.
5: Après,
1: terminé.
5: Là où je suis pas d'accord, tu dis oui, heureusement que j'étais là, parce que si c'était que Didier au milieu, ouais,
1: ça serait vrai que c'est pas sympa pour Didier Deschamps.
5: C'est pas très sympa, Manu.
1: Et pour Zizou,
10: si t'écoutes, je parle pas. Tu me connais.
1: Et le pire, c'est d'avoir dit que sans toi, Zizou serait pas une légende du foot français, puisqu'il n'aurait pas marqué de la tête comme ça.
10: Tu écoutes également.
5: Non.
10: Quand j'ai quelque chose à dire, je passe pas en off. Je dis les choses directement.
5: Il a pas dit ça. Il a dit Zizou, il a mis deux coups de tête. Oui, d'accord, mais il a fait une Coupe du Monde très moyenne.
10: Fais attention qu'il n'en mette pas un troisième de coup de tête.
5: Non, à mon avis, ça ne sera pas lui, mais bon, il est bien placé pour t'envoyer d'autres personnes.
1: Et oui, quatrième, les deux finales de Lionel Terazzi. Allez, dans un instant, le quiz de Rotten sans flamme.
5: Mais il écoute Rotten sans flamme.
1: Et oui, il écoute, bien sûr.
5: On l'embrasse.
1: Tous contre Rotten.
5: Et on lui souhaite bon courage, parce qu'on va l'avoir souvent, parce qu'il va être sélectionneur de l'équipe de France.
1: Avec Louis Gerbier, on est en direct de la brasserie Flora, dans le 9e arrondissement.
5: On va avoir accès.
1: En plein cœur des grands boulevards. Allez, à tout de suite sur RMC.
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8: 19h46 sur RMC, les 10 dernières minutes de Roten sans flamme du soir. Et c'est le quiz de Louis Gervier. On va finir l'émission et la semaine en beauté avec un super cadeau à vous faire gagner. Ah ouais. Deux auditeurs qui vont participer au quiz. Victor et Rémi, on est avec Soulé, Diawara et Manu Petit qui vont former une belle équipe. On est avec Benoît Boutron qui sera l'arbitre et peut-être l'homme décisif fin de quiz. Et puis surtout avec le mec qui a 33 ans depuis hier, c'est Louis Gervier.
1: Eh oui, on l'accueille. Salut Louis Gervier.
5: Salut l'équipe. Louis, ça va ?
1: Un quiz bio parce que personne ne peut tricher ce soir. Ils sont 12 sous notre main. On attaque dans un instant. Je vous signale juste qu'il y aura l'afterlife à partir de 20h avec Nico Jamin en direct de New York. L'affiche de la soirée, 21h, Canada-Bosnie, commentée par Florent Germain. Allez, c'est parti pour le quiz.
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1: Waouh, c'est produit et tout, c'est incroyable.
5: Ah, mais quel génie.
1: Ah ouais, quelle vedette.
5: Mais quel génie.
1: Victor et Rémi sont là, salut à vous deux.
5: Salut Victor,
3: salut Rémi.
1: Salut. Le cadeau est magnifique, un séjour dans un des 400 campings Homer. Je vois que Victor est supporter du Paris Saint-Germain. Est-ce que tu veux jouer avec la légende Jérôme Roten?
3: Ouais, je joue avec la légende.
1: Allez, Victor avec la légende.
5: On va les tordre.
1: Et Rémi avec le reste du monde.
5: Rémi.
8: Tu n'es pas sans famille, Rémi, tu es avec nous.
5: Excellent. Rémi, bon courage.
3: La légende Emmanuel.
1: Et voilà. Et saoulé, oh.
3: Non. Oui, bah, un peu moins quand même.
1: J'ai rien gagné. Mais non, pas du tout. Même pas un peu moins.
5: Ce qui est sûr, Rémi, c'est que ce n'est pas des légendes du quiz.
1: Ah, ça, c'est sûr.
5: C'est sûr, ils n'en ont pas gagné une.
1: Quel est le thème?
4: Là, tu verras, il ne pourra pas tricher.
6: Le thème ce soir,
5: je ne triche jamais, moi, souvent.
6: Je pense que le quiz, il va être un peu dur. C'était peut-être pas le soir à faire un quiz si dur, puisqu'ils ne peuvent pas tricher.
5: C'est le Canada?
6: Non, c'est le match, le gros match du week-end. Brésil-Maroc.
1: Ah, magnifique. Quel bonheur.
6: On va surtout faire des France-Brésil et des France-Maroc, mais c'est Brésil-Maroc.
1: Okay. Bon,
6: question flash, on attaque tout de suite. En quelle année le Brésil a remporté sa dernière Coupe du Monde?
8: 2002, pardon.
6: Oui, c'est bon, saoulé. Tout va bien.
1: 1-0 pour le reste du monde.
6: Question flash encore, le Maroc va débuter une nouvelle Coupe du Monde. Ouais. C'est la combientième pour les Lions de l'Atlas?
8: 4.
6: Non.
8: 5.
6: C'est plus.
5: C'est 10.
8: 8.
1: Moins.
6: C'est moins.
5: C'est 8.
8: 9.
5: C'est 9.
6: 7. Ah, c'est bon.
5: Et je l'ai dit. 2-0.
6: Non. Vous avez tout dit sauf 7.
8: Jérôme, rentre dans ton quiz. Cerveau. Tu sais, ils se parlent entre eux.
4: Il a l'habitude.
5: Arrête de me parler.
1: Il y a Jérôme et Roten dans sa tête.
5: France, j'ai dit.
6: France-Maroc 2022.
8: Enfin, une bande dessinée. Jérôme et Roten. Voilà.
6: Question du gars.
1: Allez, 2-0.
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1: Pour la question, c'est bon, Jules, saoulé. T'aimes bien Jules?
4: Ouais, j'aime tout. Je suis assez éclectique.
1: Ah,
5: éclectique, un mot à 4 syllabes.
8: Éclectique possible sur une chaîne dédiée au sport, tu sais ça?
6: France-Maroc 2022, les amis, quel joueur absent de la liste actuelle inscrit un but pour les Bleus?
5: Oh, il est fort.
1: Oh, mais c'est une machine de guerre.
6: Randal Kolo Muani.
8: Bonne réponse. Je suis à fond derrière
5: cache,
8: toi.
5: Cache ta fiche. Il arrête pas de regarder.
6: Il voit pas. Il voit pas.
5: Il arrête pas de regarder.
6: Mais
5: si ça triche, c'est pas
8: quelle mauvaise foi.
1: Et là, 1 et 2 et 3-0 pour le reste du monde. Et pour
5: les trichons,
1: on dit mec. France-Sénégal.
4: Faites venir Louis Gerbier.
5: Louis
4: est merveilleux. Louis, je ne connais pas.
1: Merveilleux,
5: tu me donnes envie de gerbier.
6: Ah, excellent. Inédit surtout. Attention, question à 2 points là.
1: Oh là.
6: Parce que ça va être dur.
1: Allez, Jérôme.
6: On cherche le meilleur buteur marocain de la Coupe du Monde 2022. Attention.
5: À mon avis.
6: AM Football, Malaga. Malaga, Leganés, Séville, Fenerbahçe, Al Ittihad.
5: El Nesseri.
6: Oui.
1: Ouais, j'allais dire.
6: Youssef El Nesseri.
5: El Nesseri, bien sûr.
6: Deux points.
1: Trois. Deux points.
5: Mais j'avais pris un joker.
1: Bravo Jérôme.
5: J'avais pris un joker.
9: Non,
5: t'es,
9: non.
5: Ouais. T'avais pas pris de. Si, c'est 4.
1: Ah, mais Jérôme, il est bluffant sur la connaissance du football marocain.
6: Attention, on a fait un France-Maroc, on va faire un France-Brésil. France-Brésil 2006, on commence avec une question auditeur. Victor Rémy.
1: Ouais.
6: Facile, hein. Allez, qui a marqué le but des Bleus ce soir-là?
5: Le tir Henri.
10: Henri.
5: Ah, et c'est à moi.
6: Il y a point pour Jérôme Bretagne parce que il a pas écouté. Non.
1: C'est un principe. But contre ton camp, Manu. Voilà, 3 partout. Manu.
13: Camp contre le Sénégal en 2002.
5: Ouais, c'est ce que j'allais dire. J'avais que t'étais dans l'embrouille.
13: J'étais marabouté ce jour-là. Je tiens à préciser.
5: Combien il y a là?
13: Les grands sociétés d'Afrique.
1: 3 partout.
6: Question con.
1: Allez, question con.
5: Voilà, je suis
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13: Qu'est-ce que vous êtes con? Mais qu'est-ce que vous êtes con alors?
14: La question con.
1: Alors?
6: Alors, ce match-là, toujours France-Brésil 2006, quel titulaire est un animal préhistorique qui a le même nom que le clown de McDonald's?
1: Ronaldinho. Magnifique. Soulé Diawara, incroyable. Soulé, il fait un quiz exceptionnel.
6: Ronaldinho, le petit dino.
1: 4-3 pour Soulé.
6: Question petit.
1: Personne ne triche.
14: J'aime la bouffe, j'aime les voyages, j'aime le sexe.
1: Je vois pas, il a mis un filtre en plus.
5: C'est ça, ouais.
6: Je vous emmène manger dans un bouchon lyonnais. Première équipe à me citer les trois joueurs de l'Olympique Lyonnais présents dans le groupe du Brésil ce soir-là.
5: Ah, 2006, Juninho.
6: 2006.
5: Juninho. Cassapa.
6: Non. Non.
5: Chris.
1: Deux.
5: Anderson.
6: Non.
1: Mais non. Brésilien.
5: Anderson.
6: C'est Fred.
1: C'est
6: Fred. Trois bonnes réponses, Jérôme. Juni, Chris et Fred.
1: Alors, Manu n'avait pas compris la question à la fin du troisième nom donné par Jérôme.
5: Ouais. Ouais. C'est lui qui devait répondre?
1: Non. Ah bon. Tout le monde joue, Manu. Ça va, Manu?
5: Je suis un joueur.
6: Attention, elle est de retour.
5: Une connaissance du foot.
6: Question Berrichon.
21: Châteauroux un jour.
6: Soulage.
21: Châteauroux toujours. Jésus. C'est sa mort,
1: Châteauroux palace.
6: Ah, si, j'ai pas honte. C'est encore un peu mon année, je peux me faire
1: kiffer. J'ai croisé un quart de la Berrichonne hier en venant ici sur les grands boulevards.
6: C'est magnifique.
1: On va remonter.
6: Ouais. Elle est de retour. Allez, quel titulaire a été formé dans le merveilleux club de la Berrichonne de Châteauroux, titulaire France-Brésil 2006?
1: Oh!
5: Malouda.
6: Ah oui!
1: Et c'est un quiz exceptionnel.
6: Ah ouais, ils sont bons.
1: 5-4 pour Jérôme Bretagne, encouragé par le public en délire. 5-4.
6: Ils sont meilleurs quand on leur souffle pas les réponses.
1: Ah, ce qui est dingue, c'est que.
5: C'est dingue.
1: Non, ce qui est dingue, c'est que Manu, sans qu'on lui souffle, il y a zéro réponse.
5: Mais les deux, c'est pas ça.
13: Je pouvais pas répondre à cette question, j'aimais jouer en deuxième division.
1: C'est bon ça.
6: Question saoulée.
22: Je suis pas ton fils. Je suis pas avec moi.
1: Il est mort de rire.
5: Je rigole. Il a joué en Ligue 1, Malouda.
1: Je te taquille.
6: Oui, mais la Berrichonne, à part en 97,
5: ils étaient en Ligue 1.
6: Ouais, une année.
5: Et ben l'année de Malouda.
6: Non.
1: Alors, rappel des scores. 5-4 pour Jérôme contre le reste du monde, pour Victor contre Rémi.
5: Tout est remis.
1: La question, Souleymane Diawara.
6: Pas encore. Quel titulaire lors de ce match? On est toujours sur France-Brésil. Quel titulaire lors de ce match? Et ben son fils participe à la Coupe du Monde 2026 et débutera sa Coupe du Monde contre l'Argentine.
1: Ah, pas mal.
5: C'est Argentine quoi.
13: Mais j'ai pas compris.
23: Pourquoi t'as la question?
1: Aucune question.
6: Non.
1: Non.
6: Quel titulaire lors de France-Brésil 2006 a son fils qui va jouer la Coupe du Monde et commencer la Coupe du Monde contre l'Argentine? Donc ça peut pas être Thuram, puisque lui, il a commencé contre le Sénégal.
13: Qui commence contre l'Argentine?
1: Ça c'est...
5: Mais Zidane.
6: Mais oui.
13: L'Algérie.
6: Et oui.
1: Okay. Le public en délire.
6: Attention, les pas de fumigène.
1: La route est 6-4 pour Jérôme.
13: Stop, la route. Stop.
14: Tout est remis à zéro. Le score est remis à zéro.
24: Mais c'est quoi cette histoire? C'est pas possible.
1: Est-ce que Manu Petit va donner une bonne réponse? Aïe.
6: Allez, on finit avec l'ultime bafouille.
25: C'est votre ultime bafouille. C'est mon ultime bafouille, Marcel.
6: On cherche un joueur présent dans le groupe France en 2006.
1: Dembélé.
5: Chibonda.
6: Chibonda, bonne réponse.
1: Jérôme Bretagne, incroyable.
5: Chibonda.
1: Grand quiz de Manu Petit, c'est Jérôme Bretagne qui remporte ce quiz.
6: T'es pas content.
1: Et qui permet à Victor de remporter ce magnifique cadeau. Bravo Victor.
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1: Merci à Louis Jardier.
6: Merci à vous, bon week-end.
1: Manu Petit.
8: Merci.
1: Dans un instant, l'after live en direct de New York avec Nico Jamin, avec l'entrée en lice du Canada, un des pays organisateurs, l'after live. Et nous, on se retrouve lundi, Jérôme.
8: On se retrouve lundi pour une magnifique semaine encore de Coupe du Monde. On va analyser tout le week-end. Donc, profitez bien de ces matchs. On va se régaler. Et puis, dès lundi, on est de retour ici au Flora, dans le 9e arrondissement, sur les grands boulevards. Ça va être ça tout au long de la Coupe du Monde, du lundi au vendredi, Rotten sans flamme, de 18h à 20h. Et ben, on sera là à partir de lundi. Profitez bien, bon week-end, amusez-vous et rendez-vous lundi. Bisous.
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10: 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Bon début de soirée avec RMC, 19h57. 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
10: Dans un instant, l'After Live intégrale Coupe du Monde, Canada, Bosnie-Herzégovine. Merci d'écouter RMC, il est 20h.
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10: Bonsoir à tous et à tous, très heureux de vous retrouver pour l'After Live intégrale Coupe du Monde sur RMC, la radio officielle de la Coupe du Monde. Dans une heure, coup d'envoi du troisième match de ce mondial, le premier d'un des trois pays hôtes, le Canada de Jonathan David face à la Bosnie-Herzégovine d'Edin Dzeko. Pour cette affiche, on a fait appel à deux gardiens internationaux français. Benoît Costil est là ce soir. Salut Ben.
14: Salut, tout va bien ?
10: Bien et toi, t'es en forme, t'es
14: ça
10: prêt,
14: va,
10: t'es dans
14: forme.
10: Ta Coupe du Monde, ça y est.
14: Pleine balle, on est en forme, au taquet.
10: Bon, super. Lionel Charbonnier est là aussi, je sais qu'il est à fond au taquet, c'est ce qu'on m'a dit, c'est les infos qui me remontent depuis la France et la Bourgogne.
14: Ah ouais.
10: Salut Lio.
15: Salut Nico, salut Ben, salut à tous.
10: J'aime bien vous avoir tous les deux l'un en face de l'autre, hein. Deux gardiens,
15: bien sûr.
10: Fais
15: gaffe à ce que tu dis, parce que ne parle pas mal des gardiens ce soir.
14: C'est ah bah pas le moment.
10: Et tu sais quoi, on va en parler aussi.
14: On est remonté en plus.
10: En votre présence, on va parler de Mike Maignan, sujet qu'on n'a pas évoqué depuis la préparation de ce mondial. Et à 4 jours de France-Sénégal, on va faire un petit débat sur Mike Maignan, qui est évidemment incontestable en numéro 1 en équipe de France. Avez-vous toute confiance en lui? On en parlera avec Lionel Charbonnier, Benoît Costil, qui le connaissent. Et puis on parlera également, tiens, de Désiré Doué ou Bradley Barcola à gauche de l'équipe de France, sûrement la seule interrogation du 11 avant le match contre le Sénégal. Et puis ce soir, bien sûr, c'est le troisième match de ce mondial qui oppose le Canada à la Bosnie-Herzégovine. Flo Germain est avec nous au commentaire de ce match. Salut Flo.
16: Salut Nico, salut à tous.
15: Salut Flo.
10: Il est là, Flo Germain, qui suit l'équipe de France également au quotidien, mais qui va commenter ce match pour nous. Grosse ambiance, nous dit-on, au Canada, loin de l'ambiance ici aux États-Unis avant le match entre les USA et le Paraguay. J'ai vu des images, Flo, sur les réseaux notamment, une marche impressionnante dans les rues de Toronto, les milliers de supporters des Canucks qui se dirigeaient vers le stade.
16: Exactement, c'est le début de la Coupe du Monde pour les Canadiens, tu l'as dit, les Canucks, parce que il y avait eu une Coupe du Monde pas très loin d'eux d'ailleurs aux États-Unis en 94. Donc les fans de foot au Canada disaient on avait pu en profiter un peu de celle-ci, mais là c'est vraiment chez nous. Donc même si c'est évidemment une Coupe du Monde dans trois pays différents, il y aura quand même 10 matchs au Canada, à Vancouver et à Toronto. Il y a le sentiment du côté du Canada que l'équipe progresse. Ça avait l'air de rien pour nous, mais il y avait eu ce 0-0 en match amical contre la France il y a deux ans. Il y avait eu un peu plus de victoires ces derniers temps contre les États-Unis. Évidemment, le Canada a été qualifié en tant que pays organisateur, mais c'est un pays qui nourrit de vrais espoirs dans cette Coupe du Monde, aussi par le fait que c'est à domicile pour ces rencontres-là, mais aussi parce que pour le moment le bilan est vraiment très très moyen en Coupe du Monde. C'est la troisième édition pour les Canadiens, la deuxième d'affilée, et il y a eu zéro victoire, zéro incroyable. Point tout simplement. Donc le défi des Canadiens, on aura dans un instant la compo d'équipe avec les Jonathan David, Alphonso Davies est forfait pour cette rencontre, oui, puisqu'il souffre des ischio-jambiers, mais malgré tout il y a une équipe qui a de l'expérience et qui a face à elle des Bosniens qui sont encore sur leur nuage de la séance de tir au but contre l'Italie, après celle contre les Pays de Galles. Donc ça, on a Lionel, un pays qui est chaud bouillant également.
10: Lionel, je ne sais pas s'il a vu ce barrage final européen. Oui, aller-retour,
0: obligé, terminé sous la torture, en Bosnie, tu sais bien.
10: Mon Dieu, mon cher Lionel, ton Italie n'est pas là, ta nationale est sur la Coupe du Monde, c'est la Bosnie qui a sa place et qui a mérité sa place.
0: Ils ont mérité
10: plus
0: complètement.
10: Que les Italiens, Lionel.
0: Ouais, complètement. Les Italiens, d'ailleurs, c'est bon, bien évidemment que on essaie de progresser maintenant par rapport à cette non-qualification, cette troisième non-qualification à la Coupe du Monde consécutive. Mais des Italiens, tu vois, le bilan global, j'ai parlé avec Gigi Buffon et il me disait, on s'est complètement perdu. Dans ce nouveau football, on a essayé de se réinventer, on n'est pas capable. Et c'est tout ce qu'ils disent, c'est-à-dire qu'à chaque fois, on veut jouer un nouveau football alors que notre ADN, c'était presque le catenaccio qui commençait à se perdre, mais qui restait quand même. Et quand il fallait faire le 0-0, ils étaient capables de faire le 0-0. Quand il fallait gagner 1-0, ils étaient capables de gagner 1-0. Et là, malgré tout, à chaque fois, ils essayaient de se réinventer et ils n'y arrivent plus. Et ça a été la perte. Gigi en parlait avec ses copains, on en a parlé ensemble. Ça a été leur perte.
17: Mais ça fait un moment déjà, je trouve, qu'ils ont essayé qu'ils ont modifié un peu leur style de jeu où c'est plus vraiment Catenaccio. On a pu voir des petits bouffonnés après, même Donnarumma a essayé de repartir de derrière, ce qui n'était pas du tout dans leur ADN. Et on le voit, il loupe, c'est quoi, la troisième Coupe du Monde qu'il loupe ?
0: Ouais, c'est ça.
17: Et le match contre la Bosnie, le meilleur joueur italien, c'est Gigio Donnarumma.
0: Ouais, bien sûr. Bien sûr. Et à chaque fois, il se disait, tu vois, l'Italie acceptait le déséquilibre. C'est pas italien. C'est pas
10: incroyable
0: dans la
10: quand même. Hein. L'Italie n'est pas dans cette Coupe du Monde, mais on arrive à trouver le moyen à parler de la nationale dans l'afterlife. C'est normal, c'est le grand absent. Et puis surtout en présence de Lionel, il était inévitable qu'on en parle. La Bosnie va donc vivre sa deuxième apparition en Coupe du Monde. Flo, c'est vrai, hein, ambition passer la phase de groupe. La Bosnie-Herzégovine l'avait déjà fait, c'était il y a 12 ans au Brésil. Hein.
16: Une belle Coupe du Monde en 2014, malgré tout. Il y avait eu une victoire, effectivement, pour les Bosniens. La sensation qu'ils étaient, malgré tout, à leur place. Ils avaient perdu contre le Nigeria et l'Argentine. Ils avaient battu l'Iran. Voilà, la Bosnie, pour cette première édition, pour un pays qui a connu son indépendance en 93 pour la création officielle du pays. Donc, effectivement, on est quand même sur une nation qui a montré de la qualité par ces barrages que tu viens d'évoquer. Quand je disais sur un petit nuage, et je me faisais un petit plaisir avant cette rencontre, c'était d'écouter les magnifiques podcasts que l'on a produits sur RMC Sport avec chaque pays, son histoire et son podcast. Et on avait notamment comme invité Mecha Bazdarevic qui disait on n'est toujours pas redescendu. Et je crois que le podcast était enregistré un mois et demi après ou un mois après le barrage. Donc en fait, on a un pays qui est porté par tout un peuple, porté par cet engouement, porté par des bons joueurs aussi, parce qu'il y a des joueurs de ballon. Dans la compo qu'on vient d'avoir, on a quand même évidemment Dedic, qui est le joueur de Benfica qu'on connaît. Je voulais juste vérifier, parce que la compo vient de tomber, que Dzeko normalement était sur le banc des remplaçants, parce que Demirovic et Lukic sont les deux attaquants de cette équipe de la Bosnie-Herzégovine. Mais voilà, des joueurs qui sont aussi encouragés. Tu parlais de la vague de supporters canadiens, il y a beaucoup de supporters bosniens également qui sont venus et qui ont fait le plus long déplacement jusqu'au stade de Toronto, et c'est 42 000 places, un stade particulier parce qu'il a fallu ajouter des tribunes temporaires, ce qui a beaucoup fait parler d'ailleurs, ce qui a un petit peu fait polémique parce qu'il y a eu 17 000 places ajoutées en tribunes temporaires qui sont donc les tribunes derrière les buts. Et là, à l'instant où on parle, les Canadiens, notamment Jonathan David, sont en train de faire leur appareil apparition sur la pelouse et sur ce stade de Toronto, avec l'acclamation qu'il y aura derrière, vous l'imaginez, parce que c'est vraiment le début de la Coupe du Monde. Il y aura aussi, je le disais, cette entrée des joueurs canadiens. Et j'évoquais aussi le fait que le Mexique avait connu sa cérémonie d'ouverture. Tout à l'heure, les États-Unis vont vivre leur cérémonie d'ouverture. Et le Canada également l'a fêté. Et on aura notamment l'hymne canadien qui sera chanté par Alanis Morissette. Voilà, c'est le début
10: de l'aventure. C'est notre génération, Flo, Alanis Morissette. Hein.
16: C'est notre génération. C'est pas,
10: les
16: c'est
10: années
16: pas
10: 90, hein, les premières émotions musicales, tout ça, les premières rencontres aussi. C'est un peu trop. C'est pas vraiment la génération de Lionel, Ben Cossil peut-être, Alanis Morissette.
17: Non, absolument pas pour moi.
10: Pas du tout, trop jeune, Ben, c'est ça.
17: Ouais, certainement, c'est ça. Mais c'est pas mes goûts musicaux.
10: C'est quoi tes goûts musicaux, Ben?
17: Bah moi, Jeanne Mas, Catherine Lara, c'est comme ça.
0: Ah tu vois, il est de ma génération.
10: Ah j'aime bien, mais nous aussi, c'est ma
17: génération,
10: pas.
17: Mais c'est pas forcément ce que j'aime.
0: Les gardiens sont spéciaux, t'as vu, on est pas pareil que les autres.
10: C'était quel interprète, Ben?
17: Du Jeanne Mas, Catherine Lara.
0: Ah oui, bah nous aussi, mais Flo aussi, donc c'est très YouTube aussi.
10: En Rouge et Noir, Ben, évidemment.
17: En Rouge et Noir, bien sûr, à l'aventure à Rennes, ceux qui passent sur Rennes, ils connaissent cet établissement, bien évidemment, c'est sûr.
10: J'adore ce début d'émission ensemble, les amis, tous les quatre. Je pensais pas qu'on parlerait d'Italie, on l'a fait. Je pensais pas qu'on parlerait de Jeanne Mas, on l'a fait. Ces trois heures vont être improbables et on va se régaler. C'est aussi ça l'ambiance d'un Afterlife Coupe du Monde. Flo, les principales informations des compos, est-ce qu'elles sont tombées déjà?
16: Oui, elles sont tombées. Alors, il n'y a pas de véritable surprise du côté du Canada. Je vais donner même la compo dans son intégralité rapidement, si tu le veux bien, Nico. Crépeau dans le but, Johnson, De Fougerolles, Cornelius et l'arrière pour le latéral gauche, Buchanan et Millar sur les côtés, Ismaël Koné, l'ancien joueur de l'OM, et Oustakio, le capitaine, et donc devant Jonathan David et Oluwayazeki, je vais y arriver, du côté des Bosniens. La principale info, c'est que Dzeko est sur le banc des remplaçants, aux côtés de Demirovic. Ce sera donc Lukic qui sera dans le but, et on retrouvera notamment des joueurs qu'on connaît bien, comme Sead Kolasinac ou Dedic, pour les défenseurs bosniens.
10: T'as des Marseillais, hein, ou anciens Marseillais sur le terrain, en tout cas, dans les deux groupes. Hein. Cornelius aussi, tu l'as commenté au Vélodrome.
16: Exactement, qui n'est pas titulaire, hein, Derek Cornelius sur cette rencontre. Il est devancé par Muaremovic et Katic pour les défenseurs centraux, mais effectivement, en tant qu'ancien Marseillais, on a aussi Ismaël Koné qu'on connaît bien, et que De Zerbi connaît également très très bien du côté des Canadiens.
10: Coup d'envoi à 21h de ce duel entre le Canada et la Bosnie-Herzégovine, sous un grand soleil, une pelouse parfaite, ce soir, aux commentaires Flo Germain, Ben Costi, Lionel Charbonnier à mes côtés. On est ensemble pendant 3 heures sur RMC, 32-16 ouvert, vous le savez. N'hésitez pas à supporter des Canucks, des Canadiens et de la Bosnie, à nous appeler dans cet avant-match notamment, et même au cours de la rencontre. Alors Flo, tu suis également l'équipe de France, bien sûr. C'est dans 4 jours désormais, ce duel entre la France et le Sénégal, entrera en lice des Bleus, vice-champions du monde. Premier match qui approche, le 11 est quasiment connu. Il y a un petit débat quand même qui monte, hein, concernant un poste, donc celui à gauche de l'attaque des Bleus, dans le cas probable d'un 4-2-3-1, et il se joue entre deux Parisiens, Désiré Doué, Bradley Barcola. Flo, y a-t-il un doute aujourd'hui dans l'esprit de Deschamps? Est-ce que la concurrence vit entre ces deux hommes?
16: Écoute, concurrence il y a, on peut pas dire que Désiré Doué est un titulaire totalement indiscutable, ou que Barcola le serait. Donc à partir du moment où un Bradley Barcola peut apporter, notamment en cours de jeu, et pourquoi pas prouver qu'il a sa place, et donc mettre le doute dans l'esprit de Didier Deschamps, ça veut dire qu'il y a une petite concurrence. Mais soyons clairs, lundi, alors, sauf si depuis les tribunes on n'a pas vu le même match, mais j'ai posé la question à d'autres observateurs, on s'est renseigné aussi au plus proche de l'équipe de France, on estime que Désiré Doué a fait un bon match lundi contre l'Irlande du Nord, et qu'il n'a pas du tout perdu sa place lundi dans ce quatuor offensif. Peut y avoir des débats et on peut toujours mieux faire, mais Bradley Barcola, certes globalement fait de bonnes entrées, mais on ne peut pas encore dire qu'il a devancé Désiré Doué, ou qu'il a véritablement semé le doute dans l'esprit de Deschamps. Si aujourd'hui, et on est à quoi, 4 jours de la rencontre, on doit évoquer le quatuor offensif, Désiré Doué est dedans, hein. Donc il n'a pas encore perdu de crédit, loin de là, par rapport dans sa concurrence avec Bradley Barcola.
10: Malgré ce que disent d'autres médias depuis plusieurs heures, je votre avis, Lionel Charbonnier et Ben Costil, ce duel, parce qu'a priori le 11 est connu. Est-ce qu'il y a un doute selon vous, pour vous, sur le côté gauche de l'attaque de l'équipe de France? En clair, vous êtes plus Barcola ou Désiré Doué? Ben, qu'est-ce que t'en penses?
17: Ça en dit long, je dirais, sur la stratégie de Didier Deschamps. Moi, je pense que si il fait jouer Bradley Barcola, c'est qu'il pense qu'il n'aura pas le ballon en permanence et qu'il peut avoir pas mal de solutions de situations de transition et qu'il peut être amené parfois aussi à laisser le ballon au Sénégalais et à pouvoir aller piquer en contre. C'est comme ça que je vois les choses. Sans pour autant, je pense que pour autant, comment dirais-je, Désiré Doué est capable de le faire aussi. On l'a vu avec le PSG, notamment à Munich, sur le match retour où il était très performant là-dessus. Donc je dirais que c'est surtout ma lecture de la situation et de me dire que peut-être qu'il pense que la France n'aura pas autant le ballon contre le Sénégal que ce qu'ils ont pu l'avoir auparavant sur les derniers matchs de préparation.
10: Lionel, ton choix à toi, Doué Barcola.
0: Complètement d'accord avec ce que vient de dire Ben. Pour moi, il y a quelque chose que j'aime pas, c'est quand on dit ce sont deux joueurs en concurrence. Pour moi, ce sont deux joueurs
10: en concurrence.
0: Comment ?
10: Tous les gars qui ont un profil un peu similaire ou une zone de
0: clairage similaire. Mais pour moi,
10: sont en concurrence, Lionel.
0: Non, ils n'ont pas le même profil. Pour moi, un doué va avoir un profil, 60% côté et 40% axial. Barcola, c'est un joueur de rupture. Là où tu vas avoir de plus grands espaces, à 90-10, Barcola, tu vas avoir 90% côté et 10% axial. Tu vas avoir un joueur qui est beaucoup plus en passe-va avec un Barcola et un joueur beaucoup plus en conduite de balle, de petits espaces comme ça avec Désiré Doué. Donc moi je ne les mets surtout pas en concurrence et c'est pour ça que je rejoins Ben, c'est-à-dire que selon la lecture qu'aura Dédé par rapport à cette équipe du Sénégal, s'il veut exploiter les plus grands espaces comme par exemple, tu vois, de l'autre côté, un Olise. Olise, alors lui, pour moi, il a un Doué et un Barcola. Il a les qualités de chacun. Donc, Olise, tu peux l'avoir aussi bien, aussi fort dans les jeux, dans les grands espaces, que dans le jeu où tu vas le toucher balle au pied et il va pouvoir rentrer et jouer dans les petits espaces. Là, avec les deux, tu as un Olise. Mais c'est un choix à faire par rapport à la lecture de l'adversaire. C'est tout.
16: C'est pas le même profil, hein. C'est exactement ce qu'on disait.
0: C'est pas le même profil.
16: On a aussi un Désiré Doué, si on va par là, qui a une grosse caisse et un gros volume de jeu. Et dans le système que veut instaurer Didier Deschamps, il estime, et on le cesse de le répéter, qu'il est important que les offensifs, notamment sur les côtés, fassent leur part du boulot défensivement également. Et Désiré Doué, il l'a prouvé cette saison. Et pas que, hein, il l'a surtout prouvé en finale de Ligue des Champions en étant le joueur qui a le

0: En fait, qu'on s'adapte un peu aux qualités ou au manque de cette équipe sénégalaise.
1: En compte, on commence déjà à s'adapter. Et c'est la vérité.
2: Bon, je donc, imaginons que... car.
3: Mais je pense le Sénégal mérite vraiment qu'on se questionne, qu'on s'interroge sur comment s'adapter aussi. C'est la meilleure nation africaine avec le Maroc incontestablement depuis plusieurs saisons déjà. Ça va être une grosse adversité, ça va vite, ça s'est joué en contre, ça s'est joué bloc bas, ça s'est joué également en phase de possession avec pas mal de joueurs très à l'aise avec le ballon. Ce qu'on n'a pas évoqué concernant le duel Barcola-Doué, c'est également leur efficacité devant le but, messieurs Flo, Ben et Lionel. Qui a un temps d'avance aujourd'hui? Doué, je pense qu'il n'y a pas de débat là-dessus, est bien plus efficace devant le but. C'est justement le péché, le talon d'Achille de Bradley Barcola, non?
2: Ouais, mais Nico, si tu mets. Si
3: ça serait important, ça aussi, comme donné.
2: Ouais, mais si tu mets tes quatre attaquants, tu joues avec quatre attaquants, t'as quand même derrière t'as, ça veut dire que t'as Mbappé, qui est quand même pichichi. T'as Dembélé qui te marque tous les buts, qui est meilleur buteur. T'as Olise qui est le meilleur joueur. Là, t'as vraiment de la finition avec ces trois joueurs-là.
3: Mais sur le quatrième, mais au niveau également de la finition, c'est bien.
2: Non, parce que des fois, tu peux te marcher. Ah si, tu peux te marcher sur les pieds. Pour mettre en avant les trois autres, t'as peut-être besoin de percussion avec un mec qui va être beaucoup plus dans le collectif et dans la percussion et qui va donner des ballons à ces trois autres-là. Ça suffit, ça. Moi, je pense que ça suffit quand t'as les trois là pour marquer des buts. C'est pas parce que t'as pas Désiré Doué que tu vas marquer moins de buts. Au contraire, parfois ils vont se marcher dessus et ils peuvent attaquer les mêmes zones de finition et ça peut être un petit souci. Non, moi je pense que tu te prives surtout pas en mettant Barcola de marquer moins de buts. Parce que tout simplement, je pense qu'il va ouvrir des espaces que Désiré Doué n'ouvrirait pas, et ça peut mettre en évidence les trois autres à la finition.
0: Ouais, c'est deux profils différents. Puis surtout, bien quand sûr. Il arrive devant le but, Bradley Barcola, il arrive souvent avec des longues courses, de très longues courses, et pour avoir la lucidité après devant le gardien, c'est pas évident.
2: Surtout si t'as défendu 100 mètres avant.
0: Exactement. Mais si demain Bradley Barcola il arrive et qu'il vous met 20 pions sur la saison, écoutez-moi, Bradley Barcola il peut postuler au Ballon d'Or.
3: Mais
0: qu'il est exceptionnel.
3: Il fait une saison dernière, je crois, à 22 buts, 20 pas décisives. Il ne faut pas l'oublier, Bradley Barcola.
2: Tu vois comme je le vois, moi, Barcola, Nico, je le vois un petit peu comme le pendant de Dembélé à ses débuts au Barça. C'est-à-dire qu'il allait très très vite et tout. Il est parfois dans la finition. Il allait tellement vite qu'il n'avait pas encore la technique de finition dans le dernier geste, tu vois. Que Barcola, je pense qu'en vieillissant, il va prendre de la maturité, il va se calmer à un moment donné pour son dernier geste et tout ça, et il va devenir de plus en plus facile devant le but à la finition. Moi, je le vois comme ça.
0: 23 ans, et puis il fait des choses avec tellement d'intensité, tellement de vitesse qu'il est très dur d'avoir lucidité, le bon geste,
2: c'est dur.
0: Très dur. Il va encore progresser, mais c'est un top joueur.
3: Top joueur, Barcola Doué, on sera fixé d'ici quelques jours sur le 11 de l'équipe de France. Il n'y aura pas de surprise a priori, je dis bien. Rapidement quand même, Flo, important, les Bleus s'entraînent aujourd'hui aussi. Est-ce que le groupe est au complet? Est-ce que des joueurs sont en marge du groupe équipe de France?
4: Oui, il y aura parfois des entraînements à la carte et selon l'état de forme de chacun, le staff va faire des choix ou préserver des joueurs. Aujourd'hui, et c'est Valentin Jamin qui est sur place à la Bentley University qui nous donnait les précisions du jour. On a William Saliba qui a toujours quelques douleurs au dos et qui donc est préservé en tout cas sur cet entraînement. William Saliba a une petite gêne dans ce début de rassemblement et donc il suit un programme individualisé. D'ailleurs, on a vu hier qu'il y avait eu quelques séquences d'opposition et lui il était à part et n'y a pas participé. Et Théo Hernandez également qui est ménagé, on n'a pas plus de précisions, mais à chaque fois que ça a été le cas sur certains joueurs, on nous fait part que c'est vraiment le point de chaque journée qui est fait avec le staff. Et si un joueur doit être un petit peu mis au frais, ne serait-ce que 24 heures, on le fait. Donc si on a des précisions sur la raison pour Théo Hernandez, évidemment on vous les donne. Mais les deux joueurs qui ont été mis à part sur cet entraînement, ce sont donc Saliba et Théo Hernandez.
3: Entraînement qui débute dans moins de 10 minutes. On vous tient au courant bien sûr du contenu de la séance. Merci Flo, tu restes avec nous dans un instant. On poursuit notre avant-match Canada Bosnie-Herzégovine Afterlife intégrale Coupe du Monde. Ben Costil est là, Lionel Charbonnier accompagner aussi Flo au commentaire de ce match qui débute donc à 21h à Toronto. On va parler du Canada, de la Bosnie, 32-16 ouvert, vous le savez. On va aussi évoquer le Maroc dans ces 3 heures ensemble, avec les deux coups durs, les blessures et les forfaits des Al Zouli et d'Agard. Qu'est-ce que ça change? Est-ce que ça change quelque chose aux ambitions?

0: des Lions de l'Atlas. Vous restez avec nous, vous écoutez RMC. C'est l'After Live Intégral Coupe du Monde. Il est 20h22. À tout de suite.
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16: Merci d'être avec nous sur RMC, la Coupe du Monde. RMC, la radio officielle de la compétition du Mondial 2026 aux États-Unis, au Mexique et aujourd'hui surtout au Canada. Entrée en lice dans les trois pays hautes, le Canada face à la Bosnie-Herzégovine. Coup d'envoi dans 33 minutes précisément. Désormais, Flo Germain au commentaire. Flo Germain qui va nous faire vivre ce match également. Et nous avons à nos côtés Lionel Charbonnier et Ben Costil qui vont nous apporter leur lumière concernant cette confrontation entre les Canadiens qui rêvent d'une première victoire dans leur histoire en Coupe du Monde et des Bosniens qui rêvent de sortir une nouvelle fois de la poule comme ils l'avaient fait lors du Mondial au Brésil en 2014. 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Alors, que vaut le Canada? Quelle ambition? Est-ce que le foot est en train de prendre une vraie place dans ce pays de l'Amérique du Nord? On est avec Rod Wilhelm, qui est un coach français, alsacien d'origine, qui vit au Canada. Salut Rod!
17: Salut tout le monde, j'aime bien la précision pour l'Alsace, pour Gilbert.
16: Mais oui, l'Alsace, c'est important ici, quand on est dans l'after, il faut qu'on dise quand quelqu'un est alsacien, c'est très important.
17: Bien sûr, c'est très important.
16: Rod, tu es à Toronto, on voulait t'avoir aujourd'hui parce que... tu es arrivé quand au Canada, rappelle-nous?
17: Oh, il y a très longtemps, j'étais avant Montréal, mais en 2012, donc ça fait
16: en
17: très
16: 2012.
17: Longtemps.
16: 14 ans, le Canada aujourd'hui 30e au classement FIFA. Un mot sur l'ambiance, on a vu des scènes nous spectaculaires, impressionnantes sur la route du stade à Toronto. Est-ce que c'est un vrai événement? Est-ce qu'il y a une ferveur, un engouement important avant ce mondial?
17: Je pense que l'engouement a pris un peu de temps à se mettre en place parce qu'il y a d'autres événements en même temps. Il y a du baseball, il y avait du basketball. Ça a mis un peu de temps, mais on a vu l'engouement monter. Et là, je suis allé dans les rues un peu avant et j'ai vu pas mal de gens avec des t-shirts du Canada ou en tout cas des t-shirts rouges. Donc je pense que ça a vraiment pris depuis quelques jours, ouais.
16: le Canada face à la Bosnie à partir de 21h. Beaucoup de gens nous sous-estiment, nous les Canadiens, c'est ce qu'a déclaré récemment Alphonso Davies, qui sera forfait, comme le disait Flo tout à l'heure, pour ce match-là, blessure aux ischios jambiers. Il y a des noms connus, hein, Flo, dans cette sélection. T'en as cité déjà quelques-uns, bien sûr. Il y a Joe David, qu'on a connu en France, à Lille surtout, et en Italie désormais, le Milan, la Juve. C'est une sélection qui... voilà, qui a quand même des ambitions parce qu'elle organise cette compétition et parce qu'elle croit en elle et en ses jeunes joueurs notamment.
0: Tu me posais la question, Nico. Hein.
16: Ah, Flo, ouais, Flo, sais... vas-y.
0: Ah, ok. Oui, oui, non, je disais, bah, au-delà de Jonathan David, on parlait de Tani Oluwaseyi de Villarreal. Enfin, il y a des noms. Buchanan qui joue également à Villarreal. Bon, Derek Cornelius, Ismaël Koné, les anciens Marseillais, on en a parlé. C'est une équipe qui n'est plus une équipe en rodage, une équipe surprise. Donc, on est plus, après, on pourra le confirmer, évidemment, avec ce début de compétition et ce match contre la Bosnie, mais c'est pas une équipe qui est la novice qu'on pouvait éventuellement décrire lors de la dernière Coupe du Monde. Là, c'est la deuxième d'affilée. Il y a ce paramètre des matchs à la maison. Il y a une poule dans laquelle la Suisse apparaît l'équipe favorite, mais malgré tout, c'est quand même très ouvert. Il y a aussi la perspective, pourquoi pas, d'être dans les meilleurs troisièmes si ça devait mal se passer, parce que le Qatar fait quand même figure d'équipe voilà, un petit peu moins performante de ce groupe-là. Donc il y a quand même un vrai coup à jouer pour le Canada. Je pense que c'est la première compétition, en tout cas mondiale, que le Canada aborde avec une vraie ambition de passer les poules et pourquoi pas de créer une petite aventure.
16: Et est-ce que c'est le cas également ? Est-ce que l'ambition est partagée, Rod, au Canada ?
17: Elle est partagée. Je vais rebondir sur ce que disait Flo. J'étais il y a quelques semaines à une conférence de Jesse March et il disait nous, on veut la gagner, cette compétition. Après, on sait que s'ils passent déjà le groupe, s'ils gagnent déjà un point, ça sera déjà beaucoup, parce qu'ils n'ont jamais gagné un point en face de Coupe du Monde. Mais en tout cas, l'objectif, c'est vraiment pour l'instant de passer le premier tour, d'avoir un premier point dans une Coupe du Monde. Ils n'ont jamais gagné un point. Ils ont mis des buts, mais jamais eu un point. Donc ça va être important. Juste pour rebondir sur ce que disait Flo, ce qui va être important à voir dans ce match-là, c'est Fogerolle, le défenseur central qui doit remplacer Bambito, qui est toujours blessé. On ne sait pas quand il va revenir pour le défenseur de Nice. Et le gardien. Parce que Crépeau, on lui a donné sa place de numéro 1 qui il y a une semaine environ. Et je pense que cette pression, on va voir comment il va la digérer. Et Fougerolle qui doit remplacer Bambito avec à ses côtés Cornelius, je pense que ça, il y a beaucoup de pression sur eux, quoi. Donc quelque chose à voir de ce côté-là, du côté du Canada.
16: Rod Willem est avec nous, coach français au Canada depuis 14 ans. Rod, comment évolue le football dans ce pays? Le sport numéro 1, évidemment, faut-il le rappeler, c'est le hockey sur glace, le basket désormais avec deux franchises NBA qui sont ambitieuses également. Quelle est la place du football dans ton pays d'adoption?
17: Alors, je dirais qu'au niveau féminin, ça avait beaucoup évolué. C'est grâce au football féminin que le soccer, comme ils l'appellent ici, a évolué depuis une dizaine d'années. Et le football masculin a commencé à vraiment se mettre en place, bien sûr avec le titre il y a quelques années du Toronto Football Club en MLS. Maintenant, il y a la Canadian Premier League qu'ils ont mis en place depuis quelques années. C'était dans le cahier des charges de la FIFA. Donc, il y a 8-9 clubs de CPL qui sont au Canada. Et le foot masculin, maintenant, depuis qu'ils ont été au Qatar et ils font cette deuxième Coupe du Monde d'affilée, se met en place. Il y a de plus en plus de jeunes qui ont des maillots de soccer, pas juste des maillots de baseball, de hockey, des Raptors au basket. Donc on commence vraiment à voir une évolution avec l'immigration aussi qui met ça en place et qui fait évoluer le soccer au niveau local. Donc c'est vraiment bien.
0: Nico, pour rebondir sur ce que dit Rod, parce que c'est pour ça que moi aussi j'aime ces Coupes du Monde, c'est qu'en préparant les matchs et en s'intéressant de plus près à certaines nations ou à certains footballs, on découvre certains points. Et moi, je ne savais pas que le soccer était en nombre de licenciés finalement le sport le plus pratiqué maintenant. Alors évidemment, c'est pas forcément le sport sur lequel on a l'image du sport canadien. Tu vas plus aller me parler de hockey notamment parce qu'il y a des sports dans lesquels le Canada est ultra costaud et domine le monde. Mais il y a vraiment, et Rod je pense pourra le confirmer, de plus en plus de jeunes qui prennent leur licence de soccer, qui jouent au point d'en devenir donc la discipline qui compte le plus de licenciés. Et ça, c'est quand même un paramètre qui compte quand on se passionne pour le football en l'occurrence.
17: Après Flo, je dirais juste, donc c'est le sport numéro un. Ce qu'il faut juste se dire, on est en Amérique du Nord et je sais que dans, à l'after on en parle aussi au niveau du coût. Beaucoup de jeunes maintenant viennent aussi au niveau du soccer parce que c'est un sport qui est un peu plus accessible. Les licences sont quand même autour des 3 000-4 000 dollars l'année. Si on peut mettre ça, tu vois.
0: Ah
17: en
0: ouais.
17: France, ça coûte 100-200 euros. Au Canada, la plupart du temps, on est quand même autour des 2 000, 3 000. Ouais, on va te le donner. Mais tu vois,
12: ouais,
17: le hockey, on tourne autour des
12: 6-7
17: 000 dollars.
12: Mon Dieu.
17: Le hockey, c'est
12: Mon
17: autour des 6-7 000 dollars. C'est pour ça qu'il y a beaucoup de gens qui n'ont pas le pouvoir d'achat pour aller au hockey et qui se disent, bah, tu sais quoi, on va te mettre au soccer. Et avec la Coupe du Monde, je pense que ça a aussi aidé à mettre ça en place.
12: Rod Vidal, merci Rod. C'était hyper intéressant d'avoir cet éclairage culturel également dans le rapport au football.
18: Nico, j'ai une toute petite question, si je peux me permettre.
12: Bien sûr, évidemment.
18: Rod. Salut Rod, j'ai une petite
17: salut
18: question. Pourquoi il y a cette... quelle est la différence entre le Canada et les États-Unis? J'ai l'impression qu'il y a beaucoup plus maintenant d'engouement pour le Canada qu'aux États-Unis. C'est quoi la différence? Pourquoi le Canada se démarque par rapport aux USA? Enfin, le soccer se démarque au Canada par rapport aux USA?
17: Je pense que ça a toujours été un sport qui était visible, plus au niveau féminin. Et avec les vagues d'immigration, il y a beaucoup de joueurs dans l'équipe canadienne qui sont nés à l'étranger. Eustachio, le milieu de terrain, qui est né au Portugal. Jonathan David, qui est né aux États-Unis. Ce genre de joueurs, ils ont aussi emmené l'engouement au niveau de l'immigration. Et comme le succès a été qu'il y a beaucoup de joueurs de l'équipe canadienne qui jouent en Europe maintenant, Jesse March a plus peur de dire que l'équipe nationale peut aller au bout, alors qu'avant c'était si on arrive à avoir un point, si on arrive à peut-être faire un match nul parce qu'on est les gentils Canadiens. Il y a maintenant une force qui dit le Canada c'est une puissance majeure en Amérique du Nord, on peut faire mieux que le minimum.
12: Ok, voilà, c'est la question de Lionel, la réponse de Rod. Je précise également, on parle des licenciés au Canada. Flo, tu en parles à l'instant, l'engouement chez les jeunes, chez les filles, aux États-Unis aussi, hein, c'est tout le paradoxe des États-Unis. Hein, 4 millions de licenciés, deuxième plus grande nation au monde en termes de licenciés aux États-Unis, c'est tout le paradoxe. Mais il n'y a pas de, comment dire, de politique vraiment axée vers l'élite du football
17: au Canada. Pour ajouter, Rod, ils viennent de créer une ligue professionnelle au niveau féminin. Ça vient d'arriver, donc maintenant il y a aussi des clubs professionnels au Canada pour le soccer féminin. Donc là aussi ça se développe petit à petit. Il y a des ligues professionnelles masculines et féminines.
12: C'est qui la star de la sélection? Joe David évidemment.
17: Alphonso Davies, Joe David sont les deux. Kone commence à se faire connaître. T'as John Buchanan aussi. On va dire que c'est les 3-4 qui font un peu qui sont un peu le socle de l'équipe canadienne.
12: On parlera de l'attaquant de la Juve et Jonathan David dans un instant. Le regard de Ben Costil sur l'évolution de ce joueur. A-t-il atteint son plafond de verre? Il n'a pas beaucoup marqué, très critiqué en Italie. Lionel aussi, ton avis dans un instant sur le fer de lance de l'attaque des Canucks Canada face à la Bosnie-Herzégovine. Vous écoutez l'After Live intégral Coupe du Monde sur RMC 20h37. Coup d'envoi donc dans 23 minutes. Désormais, le troisième match du mondial. A tout de suite sur RMC.
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18: Dans 20 minutes, le troisième match de la Coupe du Monde, le Canada face à la Bosnie-Herzégovine, deux équipes qui rêvent de franchir la phase de poule pour accrocher une place en 16e de finale, voire plus également. On a parlé du Canada à l'instant où le soccer progresse bien sûr avec des incarnations fortes comme Jonathan David. On parlera du cas de l'attaquant des Canucks dans un instant. Mais d'abord parlons des Bosniens. Beaucoup de noms légendaires, bien sûr, on pense à Vahid, coach Vahid Elozic, hein, récemment encore entraîneur du FC Nantes, comme une figure très forte de ce pays. Safet Susic, messieurs, Lionel,
37: ah ouais.
18: Le grand Safet.
37: Ah ouais.
18: Rapport au ballon.
37: Lui, je l'ai joué, je peux te dire, c'était quelque chose. Hein. Alors, tu avais l'impression qu'il avançait pas. Il avait une technique, une vista pour lui prendre la balle, mais c'était impossible de lui prendre la balle. Il faisait briller les joueurs, ses compatriotes autour de lui. C'est franchement, non, mais c'est une nation, moi, qui m'a toujours. Ces joueurs-là, alors l'ancienne Yougoslavie et tout ça, ils étaient, mais pétris de très, très, très bons joueurs. Techniquement, ils étaient très forts. Physiquement, c'était des molosses. Donc quand il savait allier les deux, tu vois, et c'est pour moi c'était des Italiens. Je comprends pas que la Yougoslavie, quand c'était la Yougoslavie, bon après voilà, ils se sont dispatchés dans différentes nations. Je comprends pas qu'ils aient jamais gagné une Coupe du Monde. Les Yougos.
38: Il leur manque un petit Miralem Pjanic, non quand même.
18: Et oui, là dans cette sélection aujourd'hui, oui.
37: Aujourd'hui, ouais.
18: Alors on va en parler avec Ben, avec un spécialiste qui vient souvent nous parler de la Bosnie dans l'after et notamment du football des Balkans. C'est Lazar Van Paris, cofondateur du site footballski.fr. Salut Lazar.
39: Bonjour à tous.
18: Qu'est-ce qui manque à la Bosnie justement pour rêver d'aller encore plus haut? On va en parler, il y a une ambition quand même, avec un coach très expérimenté, ancien grand joueur bosnien aussi. Ben Kostil disait à l'instant, il leur manque un Miralem Pjanic, un créateur au milieu de terrain.
39: Ah oui, c'est sûr qu'aujourd'hui on a une équipe qui est physique, compacte, avec des ailiers très offensifs et assez rapides, et qui ont de la vista, mais forcément au milieu, Pjanic manque, il n'y a pas ce leader technique qui va être capable de distribuer le jeu et d'envoyer des caviars à Dzeko, même si aujourd'hui Dzeko sera sur le banc pour ce premier match.
18: Bon, il y a en revanche Emir Demirovic qui a beaucoup marqué cette saison également, qui est le leader offensif de cette sélection, joueur du VfB Stuttgart, 37 matchs en cette saison, toutes compétitions confondues, 15 buts pour lui également. C'est lui le facteur X, comme on dit rapidement, de cette sélection.
39: Ça va être un des facteurs X. Il y aura surtout, je pense, les deux ailiers qu'il va falloir surveiller, qui vont mettre le feu dans la défense canadienne, que ce soit Barak Perovic du PSV ou Memic du Victoria Pilsen. Sachant qu'à peu près autour de 60e minute, on va avoir Kerim Alaybegovic, le joueur de Salzbourg, qui va rentrer pour profiter des trous dans une défense amoindrie et fatiguée et venir peut-être porter un coup sur la défense canadienne.
0: Quel est l'espoir des Bosniens dans ce mondial? Évidemment, on le sait, on en a déjà parlé tout à l'heure, refaire le coup de 2014, voire plus encore, la phase de poule, pourquoi pas passer un 16e et un 8e de finale. Est-ce qu'on se met à espérer le plus haut, le plus fort possible?
39: Bien sûr, déjà c'est une équipe de revanchards. 16 joueurs sur 26 sont issus de la diaspora. Ils sont là pour prouver, ils sont là pour montrer. Ils veulent écrire une belle histoire pour ce pays qui est le leur et auquel ils sont attachés. Et donc c'est surtout une équipe qui va jouer avec le cœur, qui va vouloir tout donner. Et c'est là où Bazarez est très fort, c'est qu'il arrive à prendre des éléments qui viennent d'horizons différents, qui ont un vécu différent, pour en tirer le maximum. Il est très proche de ses joueurs. On les voit, ils communiquent avec eux sur Instagram. Ils les encouragent dans leur club sur Instagram. C'est un coach très proche qui veut vraiment tirer la quintessence avec un groupe qui a réussi à se former sur le tard, mais qui aujourd'hui, c'est une bande de copains.
0: T'as croisé, Ben, des joueurs bosniens, toi, dans ta carrière?
38: Sami Persic était bosnien, non?
0: Ah oui,
38: Sami Persic, qui était passé par Sochaux, je l'ai connu à Rennes. Très très bon footballeur, qui était à toute proportion gardée, attention, hein, mais un peu dans le style Miralem Pjanic, qui courait, qui était bon techniquement. Non, c'était un bon joueur.
39: C'est souvent des joueurs qui sont issus d'une formation, on va dire, après je joue beaucoup au foot, ça fait beaucoup des 5 sur des terrains dans le quartier, et donc ça leur permet d'avoir une technique hors du commun assez rapidement et d'avoir une vision.
0: Lazare, merci. On compte sur toi pendant ce mondial parfois, hein, en espérant pour les dragons de la Bosnie-Herzégovine que le parcours se rallonge jour après jour, semaine après semaine. Bon match à toi. Je rappelle, hein, t'es cofondateur du site footboski.fr. Merci Lazare.
39: Bon
0: à très vite sur RMC.
39: Bon Bosna.
0: Merci à toi. Je peux pas te répondre malheureusement, mais j'ai compris le sens de ton au revoir, mon
7: il
0: cher
7: Lazare.
0: Il a dit
7: à ta Lazare. Santé, non?
0: À ta santé, tu penses?
7: Non.
0: Toi, tu parles toutes les langues, Lionel.
7: Non, il
0: français,
7: t'a dit au revoir.
0: Italien, anglais, bosnien.
7: Non, non, le polonais à partir d'une certaine heure.
0: on parie ce duel entre le Canada et la Bosnie-Herzégovine.
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0: Et Johan Dié, salut Johan.
9: Salut messieurs, salut à toutes et à tous. J'arrive au meilleur des moments, je crois.
0: Quelles sont les cotes de ce match, Johan?
9: Le Canada est largement favori à 1,80. Le nul est à 3,65. La Bosnie-Herzégovine est à 4,60. Plusieurs cotes, messieurs, qui me plaisent bien. Le Canada avec Jonathan David buteur, on triple la mise. Le Canada avec les deux équipes qui marquent, on quadruple la mise. Et si on se permet un petit my match, le Canada, les deux équipes marquent et David buteur, on monte à 5,80.
0: Qu'est-ce qu'on fait, messieurs?
7: Pas mieux. Je prends à 100%.
0: D'accord, t'as pas bossé, t'as préparé tes
7: si,
0: paris.
7: Si, tu rigoles, okay. J'ai même fait. Mais il faut écouter le podcast des paris RMC.
0: Ben, tu
7: j'ai
0: quoi,
7: même fait ce matin.
38: Match nul.
9: Côté à 3,65.
38: Match nul, mais je garde Joe David buteur.
9: Ah, dans ce cas-là, la cote, elle va grandir. On est à 10,50 là.
38: Ouais, wow.
9: Là,
38: on
0: ah ouais, c'est
38: va,
0: plus pareil
38: va,
0: là.
7: Je rajouterai peut-être un petit truc, moins de 3,5 si ça fait monter un peu la cote, mais je crois pas.
9: Tu veux quoi, Canada?
7: Bah, tout ce que t'as dit, parce que c'était mon pari de ce matin, mon pari du jour.
9: Canada,
7: mais moins
9: David
7: de 3,5
9: buteur.
7: Avec David buteur.
9: Je te rajoute les deux équipes qui marquent. Là, on est de nouveau à 5,80. Et si je te mets moins de 3,5 buts dans le match, on monte à 14.
7: Waouh!
9: Voilà.
0: C'est l'audace de Lionel. On est
9: pas sur
7: plein. J'en ai parlé à Christophe Payet ce matin.
0: Merci, merci messieurs.
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0: Dans 12 minutes, le coup d'envoi du troisième match de la Coupe du Monde. Le Canada face à la Bosnie-Herzégovine en direct sur RMC à Toronto. L'espoir des Canucks, tout un peuple, de voir son équipe gagner enfin un match en Coupe du Monde. 32-16 ouvert pendant ce match car on va débattre également. On va parler du niveau réel de Mike Maignan. On va parler de la sélection marocaine après les forfaits d'Aguerd et les Al-Zouli. 32-16. 16 ouvert, vous nous appelez. Moustapha Hadji sera avec nous dans quelques minutes dans l'After Live Intégrale Coupe du Monde sur RMC. A tout de suite.
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8: Dans moins de 7 minutes désormais, le coup d'envoi du troisième match de ce mondial, le Canada, les trois pays hôtes, affrontent la Bosnie-Herzégovine. Coup d'envoi à 21h. Lionel Charbonnier à mes côtés, Ben Costil également et Flo Germain au commentaire de ce duel important, bien sûr. L'entrée en lice du pays hôte, lancé comme le Mexique l'a fait hier, de la meilleure des manières, sa compétition sur son territoire. Condition parfaite, Flo, soleil, quelques nuages, la chaleur raisonnable. Ce match va débuter dans un instant. Rappel des principales informations des compos, Flo.
9: Du côté du Canada, on rappelle que Alphonso Davies est toujours blessé, il est forfait. Donc on aura un œil notamment sur les deux attaquants, Jonathan David, qu'on connaît bien, évidemment joueur de la Juve, mais passé par notre Ligue 1, et Tani Oluwaseyi de Villarreal. Buchanan, son coéquipier d'ailleurs du club espagnol, est également titulaire. Derek Cornelius sera en charnière, l'ancien Marseillais. Du côté de la Bosnie, on rappelle que Edin Dzeko est sur le banc des remplaçants, les deux attaquants à suivre, Lukic et Demirovic, le buteur de Stuttgart, tu l'as dit tout à l'heure. Kolasinac est capitaine, puisque son coéquipier de 40 ans, 148 matchs et 73 buts, à savoir Edin Dzeko, n'est pas titulaire, mais il est là avec ses coéquipiers pour cette nouveauté qui, je pense, vous plaît aussi, messieurs. Lors des hymnes, on fait venir tous les joueurs, on se met autour du rond central avec les deux drapeau, un de chaque côté. Donc il y a un peu ce côté spectaculaire de voir tout l'effectif sortir, tous les joueurs qui représentent un pays, qui suivent deux bénévoles, qui brandissent le drapeau. Donc on s'habitue à ces scènes-là, mais pour le coup, ça s'est plutôt réussi au moment des hymnes nationaux qui ne vont pas tarder. Ici au stade de Toronto, 42 000 spectateurs, beaucoup de Canadiens, mais aussi des Bosniens en infériorité numérique, mais qui mettent en général de la voix pour pousser avec cette fierté derrière leur équipe.
8: C'est une des belles innovations de ce mondial, effectivement, permettre à tout l'ensemble du groupe d'être sur le terrain au moment des hymnes. Je ne sais pas ce que tu en penses, Ben, toi, qui a été remplaçant pour un Euro avec l'équipe de France, qui a connu le banc même pendant les hymnes. Est-ce que ça, c'est une démarche qui te plaît, toi, personnellement?
10: Ça ne me déplaît pas, en tout cas, c'est clair. Je trouve que de partager ce moment, qui est quand même des moments... ce sont des moments spéciaux, hein. L'hymne national, c'est jamais anodin, donc qu'ils puissent le partager tous ensemble et mettre les pieds sur le terrain pour ce moment, je trouve ça bien, ouais. En tout cas, c'est une des bonnes idées qu'ils ont pu avoir.
9: Et on commence par l'hymne de la Bosnie, ouais. Pour commencer, messieurs, ici à Toronto.

0: Waouh, deux prestations en live à Toronto, en direct sur RMC. On revient dans un instant pour le coup de voix de ces deux matchs, de ce match entre le Canada et la Bosnie-Herzégovine. 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
0: Troisième match de cette Coupe du Monde sur RMC, la radio officielle de la Coupe. Flo Germain au commentaire. Pendant ce match, je vous rappelle qu'on va suivre en gros fil rouge. On va évoquer également l'équipe de France. Mike Maignan, c'est un débat qui les offre des plus grands gardiens de l'équipe de France. On parlera du Maroc également avec notre invité Mustapha Hadji après les forfaits douloureux de Lagarde et Zalzouli. Vous restez avec nous, 32-16 ouverts, et puis l'actualité, les infos du jour. Will Steel qui arrive à Auxerre. Lionel, tu me diras ce que tu en penses également. Ton club, tes terres.
5: C'est peut-être bien une fois.
0: Mais
5: hein.
0: Pourquoi un accent belge, je ne comprends pas.
5: Ah, je sais pas.
0: Je plaisante.
5: Tu veux que je te le fasse Non, mais le belge anglais, j'ai du mal.
0: T'as du mal, le belge anglais. Hein.
5: Non, j'arrive pas à ça.
0: On en parlera tout à l'heure, mon cher Lionel, pendant ce match. Le Canada face à la Bosnie-Herzégovine. Tu peux nous rappeler, pour ceux qui nous rejoignent, Flo, les enjeux pour ces deux sélections. Enjeux historiques, bien sûr. Évidemment, elles veulent se qualifier pour la suite de la compétition.
6: Oui, alors j'ai envie de dire enjeu historique, d'autant plus pour le Canada, parce que c'est un match, une compétition qui se joue en partie dans ce pays qui vibre aussi pour le football. Et il y a eu donc deux Coupes du Monde précédemment, mais zéro victoire. Zéro pointé, aucun point de marqué, et d'ailleurs un seul but marqué dans l'histoire du Canada sur une Coupe du Monde. Il est signé qui ? Les choses sont bien faites. Alphonso Davies. Il y a eu un deuxième but, mais c'était un but contre son camp de Naïef Aguerd. Et du côté de la Bosnie, je le disais, porté par cet engouement cette dramaturgie là, et de ces deux victoires au tir au but contre les Pays de Galles puis l'Italie, on a envie de vibrer et de non pas réitérer 2014, parce qu'au final il y avait eu une seule petite victoire, mais pourquoi pas faire mieux. Et quand on regarde le groupe avec le Qatar et la Suisse, on se dit dans une Coupe du Monde à 48 équipes où les meilleurs troisièmes pourraient passer, que ces deux nations ont vraiment un coup à jouer, alors que ce sont souvent des pays qui ont été dans leurs petits souliers lors des Coupes du Monde. Les hymnes sont passés, l'ambiance est au rendez-vous, stade plein, effectivement beaucoup de rouge dans les tribunes du stade de Toronto.
0: C'est une information, stade plein. Je rappelle que pour l'instant, à Los Angeles, le stade n'est pas plein pour la première des États-Unis face au Paraguay. Hein. Et il reste encore quelques places. Là, en revanche, c'est guichet fermé ce soir.
6: Oui, exactement. Et d'ailleurs, on a vu dans le match de la Corée du Sud, Tchéquie, hier, quelques sièges vides, voire des parties de tribunes totalement délaissées, ce qui était un peu contrariant. Là, ce n'est pas du tout le cas. Il y avait quand même un enjeu financier aussi. On n'a pas les prix exacts de toutes les places, ça a beaucoup varié, mais pour justement accrocher ce match d'ouverture, entre guillemets, pour l'équipe du Canada, pour la sélection canadienne, c'était pas donné. Et malgré tout, le public a répondu présent. Les 11 joueurs canadiens sont en train de se réunir, de se parler, de se motiver, avec notamment le capitaine, l'ancien de Porto, qui évolue désormais, qui a signé à Los Angeles, Eustachio, qui est en train de parler à ses coéquipiers. Les Bosniens également se sont regroupés. Coup d'envoi imminent à Toronto pour ce match entre le Canada et la Bosnie.
0: Commenté par Florent Germain avec Lionel Charbonnier, Ben Costil. Vous restez avec nous, bien sûr, hein, au long de ce match. Le 32-16 est ouvert. Je vous rappelle également, vous pouvez envoyer vos messages sur le chat de la chaîne YouTube de l'After. N'hésitez pas à le faire. Restez avec nous tout au long de la journée. C'est parti, Flo.
6: Coup d'envoi donné effectivement par les Canadiens qui veulent aller de l'avant dans le positionnement parfois d'une équipe, d'une sélection. On se rend compte d'entrée des intentions. Et là, Jonathan David avait demandé le ballon dans l'axe sur ce débordement côté gauche intéressant du joueur de Villarreal, Oluwaseyi. Alors ce n'est pas un corner, mais c'est une touche qui va être effectuée de la gauche vers la droite. Attention, je vais faire le décompte, hein, messieurs. 5, 4, 3, parce que si l'arbitre de la rencontre, monsieur Teillot, l'Argentin, ne veut pas faire respecter la règle, on va s'en charger sur RMC. La longue touche déviée, pourquoi pas au premier poteau. Le centre en retrait, ce sera un corner. Le premier corner de la rencontre. Déjà, ça montre des intentions du côté des Canadiens. 40 secondes de jeu, rien de marqué, 0-0. Mais ce corner, il va être à suivre. Les Bosniens sont sous pression. C'est justement le capitaine Oustakio qui va le tirer de la gauche vers la droite. L'arbitre argentin qui vient un peu faire la police devant la cage parce qu'il y a beaucoup de monde devant Vasil, le gardien de cette équipe de la Bosnie. Oustakio qui fait un petit geste de la main droite pour donner des indications. Ça joue au sol, petite combinaison, c'était travaillé mais c'est dégagé au final par la Bosnie. Et là il y a un duel en vitesse qui pourrait s'instaurer. Non, c'est finalement une bonne intervention, une bonne lecture du jeu de la part du gardien canadien Maxime Crépeau qui évolue à Orlando. 1 minute et 30 secondes de jeu, mais ce début de match et ses intentions canadiennes ont de quoi nous séduire. Attention à une grosse faute là, côté droit du latéral Johnson, qui met un pied très très haut sur Kolasinac. Il parle plus à ses coéquipiers qu'autre chose. Kolasinac, il est dur au mal, comme on dit. Il s'est pris un gros tampon, mais il s'énerve plus après ses coéquipiers qu'après le joueur qui lui a fait faute. En l'occurrence, Johnson, je le disais, le latéral droit qui évolue au Celtic en Écosse habituellement. 2 minutes de jeu à Toronto. 0-0 entre le Canada et la Bosnie.
0: Bon, je suis ce coup franc avec toi, Flo, bien sûr, c'est important.
6: Allez, il va être tiré. Donc, c'est à gauche que ça se passe, à environ 40 mètres en diagonale de la cage des Canadiens. Long ballon, deuxième poteau, une déviation de la tête, un coup à jouer, la frappe au-dessus. Oh, la première occasion pour les Bosniens avec cette frappe, pourtant idéalement située. C'est Memic, le joueur de Pilsen. On le disait dans l'avant-match, dans la présentation, que c'était l'un des joueurs à suivre. Le mauvais dégagement de la défense, je crois que c'est touché d'ailleurs par un de ses coéquipiers au final, Memic, qui ne s'applique pas suffisamment parce qu'il y avait un vrai coup à jouer vraiment au cœur de la surface de réparation avec ce ballon qui au final passe bien au-dessus de la cage canadienne. C'est parti assez fort même s'il y a toujours 0-0.
0: Votre regard là-dessus, début de match, les amis, c'est normal, hein, quand on est le Canada qu'on reçoit, en général c'est le format habituel, début de match on met une grosse intensité, hein.
7: Ouais, les Canadiens ont bien débuté, hein. Très bien débuté. Puis les Bosniens aussi ont répliqué avec ce coup de pied arrêté, cette frappe de Memic qui passe au-dessus. Mais c'est un match plutôt vivant, un début de match plutôt vivant, ouais. Et engagé. C'est intéressant.
6: Ouais, attention, ballon dans la surface de réparation qui est dégagé par les Bosniens. Il y a vraiment cette volonté d'aller de l'avant. Et là, pour le coup, la Bosnie avec Demirovic qui vient essayer de gêner la relance des Canadiens et de ses défenseurs. Oui, on est parti vraiment sur des bases assez intenses. C'est ça qui est intéressant. Il y a eu parfois un petit coup de maladresse ou deux sur un avant-dernier geste, notamment le corner qui n'a pas été très bien tiré, en tout cas pas très bien négocié, ce qui semble être une combinaison qui n'a pas marché. Mais en tout cas, la motivation, les intentions sont là, comme on le disait. 4 minutes de passé, bientôt 0-0 entre le Canada et la Bosnie.
0: Micro ouvert, Flo, hein. Tu nous alertes dès qu'il y a une grosse occasion, bien sûr tu rentres dedans comme on dit dans le jargon, dès qu'il y a un but également. On va parler de l'équipe de France, bien sûr, à 4 jours de France-Sénégal, l'entrée en lice des vice-champions du monde. Valentin est avec nous en direct de la Bentley University. Salut Valentin.
8: Salut à tous.
0: Alors la Bentley University, je précise, hein, c'est pas du naming, hein, c'est pas une fac américaine qui a pris un chèque, hein, c'est le nom du fondateur de l'université, hein. Je voyais ça en 1912. On sait qu'on a tendance à vendre un peu tout aux États-Unis. Là, c'est pas le cas. Quand même, on a respecté la mémoire de cette université. Alors, Valentin, on va parler de Mike Maignan ensemble. On n'a pas eu l'occasion d'en parler tellement c'est une évidence. Il est l'incontestable numéro 1 de cette équipe de France. La concurrence derrière lui, c'est Brice Samba éventuel qui accepte son rôle de numéro 2. Je vais avoir l'avis. Surtout, on voulait faire ce débat parce que nous avons Ben Costil avec nous et Lionel Charbonnier. Parle-nous un peu de son rôle. Mike Maignan en équipe de France, il fait partie des cadres désormais. Titulaire, oui. Lors de l'Euro 2024, c'est le successeur d'Hugo Lloris.
8: Oui, oui, clairement. Rôle important dans le groupe. C'est vrai que on le voit pas forcément beaucoup, par exemple face aux médias ou même s'exprimer dans les petits clips de la fédération. Mais il est très important dans le vestiaire. C'est un des vice-capitaines déjà de Didier Deschamps. Il avait été en Islande récemment lors des matchs de qualification à la Coupe du Monde. Il est dans le top 10 des joueurs les plus capés avec 40 sélections et donc titulaire indiscutable. Hein, tu l'as dit. Il n'y a jamais eu débat pour Didier Deschamps. Même quand Chevalier, par exemple, s'était installé au Paris Saint-Germain et qu'il faisait des grandes prestations et que c'était un peu plus dur pour Maignan au Milan, Deschamps n'a jamais remis en cause le statut de numéro 1 de Mike Maignan, qui est bon sur le terrain et qui est surtout très respecté dans le vestiaire. On nous disait même dès l'Euro 2024, sa première grande compétition, quand Mike parle, on l'écoute, il a un charisme, il est imposant et beaucoup ont le souvenir d'une gueulante mémorable après une défaite contre l'Italie en Ligue des Nations en 2024. Donc Mike Maignan n'est pas le même forcément que l'image publique qu'il renvoie. On vient d'en parler, messieurs, d'ailleurs, avec Lucas Hernandez, qui était en conférence de presse, le défenseur du PSG, avec Jean-Philippe Mateta. Il a vu grandir en bleu et nous dit ce qu'il pense de Mike Maignan.
9: C'est un excellent gardien, c'est une excellente personne. Dans le vestiaire, c'est quelqu'un qui donne son avis, qui donne sa parole, qui aime bien parler. C'est un leader dans ce groupe et on lui fait tous une confiance énorme parce qu'on connaît ses qualités et c'est un super gardien.
8: Et donc c'est sa première Coupe du Monde, tu l'as dit Nico, hein, on verra comment il réagit, mais on a l'impression que Mike Maignan et la pression, ça fait deux en tout cas sur ces dernières saisons.
10: Tu dis c'est un des capitaines de l'équipe de France, au même titre que
8: Davis, ouais.
10: Aurélien Tchouaméni, N'Golo Kanté, Ibrahima Konaté, qui a priori ne partira pas titulaire sur ce mondial. Je me rappelle d'un épisode quand même, ils étaient vexés hein, il y a quelques temps, lorsque Mbappé était absent de deux rassemblements d'affilée, de ne pas avoir hérité du brassard de capitaine malgré son expérience, tu l'as dit, cadre du vestiaire. Il l'avait été finalement en octobre dernier, mais bon, il n'avait pas très bien vécu que ce soit quelqu'un d'autre que lui, comme Aurélien Tchouaméni, qui soit nommé, hein, Valentin. Hein.
8: Alors, oui et non. Enfin, l'histoire a été racontée comme ça. Il faut savoir que Aurélien Tchouaméni et Mike Maignan sont très proches. Hein, d'ailleurs, oui. Dans le vestiaire, il n'y avait pas eu vraiment de bisbille ou de plainte de la part de Mike Maignan. Il avait légitimement aspiré à ce moment-là à se positionner comme un des vice-capitaines, on va dire, plus haut dans la hiérarchie. Mais quand on l'a donné à Aurélien Tchouaméni, Mike Maignan, il n'a pas non plus fait un boucan et un bruit de fou dans le vestiaire. On a su qu'il avait, encore une fois, il aurait aimé avoir ce brassard à ce moment-là quand Mbappé avait été absent. Il l'a porté un peu plus tard. En fait, c'est quelqu'un qui a de l'ambition, qui est sûr de lui aussi, mais c'est pas péjoratif d'être sûr de soi, qui sait ce qu'il vaut, qui, on l'a entendu et on l'a dit, parle dans le vestiaire, en impose, et il s'est dit pourquoi pas moi. En plus, Hugo Lloris avait très longtemps été capitaine et Deschamps n'a pas et peur oui. de donner le brassard à un gardien. Mais honnêtement, il n'y a pas eu d'histoire. Il y a eu peut-être non. une petite vexation sur le moment, mais Mike Maignan est assez intelligent aussi pour ne pas en faire des tonnes dans ces circonstances.
10: C'est aussi le proche de cette génération, les gars, Ben et Lionel, hein, qui disent qu'elles pensent également en interview, très ambitieuse. C'est le cas de Mike Maignan, notamment. Ibrahima Konaté a également ce profil-là. Alors, Mike Maignan, a-t-il l'étoffe des plus grands gardiens de l'équipe de France? On a l'habitude de dire qu'il faut un grand gardien pour gagner une grande compétition, Lionel. Ton regard sur l'évolution de Mike Maignan, je sais que tu as un regard également sur le Milan. C'est le taulier au Milan depuis plusieurs saisons.
11: Dès le départ, hein, quand il est arrivé, je peux te dire tous les. Alors, en plus, ma famille est milaniste, donc je sais de quoi je parle parce que dès qu'ils ont perdu Gigio, Donnarumma, et ils ont récupéré. Ils se sont dit mais c'est qui ce gardien français, parce que pour eux les gardiens de but français ça n'existe pas, tu vois, c'est les meilleurs sont en Italie. Et là Gigio ils en avaient marre, ils l'appelaient Donnarumma, donc il s'est un peu perdu là-bas. Et puis dès le premier match, Mike Maignan est arrivé, il a mis d'accord tout le monde, ils ont dit oui. Mais jamais on échangera mais qu'est-ce que vous faites les Français, pourquoi vous prenez Gigio Donnarumma alors que vous avez Maignan chez vous, qu'est-ce que vous faites, mais vous êtes fous. Et depuis, bah, oui, il a été un petit peu discuté cette année, un petit peu en début de saison, tout ça. Il s'était un petit peu perdu, mais jamais trop remis en question parce que, après, Valentin a tout dit sur la personne qu'il est, tout ce qu'il a décrit de lui, que ce soit au niveau de son charisme, du leader technique, du leader de vestiaire et tout ça, tu le revoyais sur ses prestations, que ce soit au Milan AC mais aussi en équipe de France, ça se ressent tout de suite. C'est quelqu'un de très respecté, il a une grande aura, et ses performances sont restent toujours exceptionnelles. Donc est-ce qu'il a oui. l'étoffe des plus grands gardiens comment français? Oui, complètement, parce oui. que en plus ah oui complètement. Parce qu'en plus, il y a un truc, peut-être un petit truc par rapport à Hugo, C'est que lui, les séances de pénaux, lui réussissent, quoi.
10: Appelez-nous 32-7, donnez votre avis sur Mike Maignan. Quel est votre degré de confiance dans le gardien de l'équipe de France? Ben, tu le connais, toi, Mike, également.
7: Tu l'as fréquenté. En sélection.
10: En sélection, bien sûr.
7: On l'avait fait, il était là.
10: Quelle est ta perception de son potentiel, son niveau? C'est pas un jeune gardien, bien sûr, il a 30 ans quand même, Mike Maignan. Il a roulé sa bosse en Ligue 1 notamment, en Italie désormais. Je te pose la question aussi, est-ce qu'il a l'étoffe de nos plus grands gardiens récents en équipe de France?
7: Oui, il l'a, il finira avec un grand nombre de sélections. Après, vous savez, on n'aura pas que des gardiens, il a Hugo Lloris à 145 sélections. Mais il va en prendre encore des sélections, mais c'est un papa, je pense que c'est un papa, Mike, dans le vestiaire, un papa de par son attitude qui se fait respecter très facilement et très naturellement, j'ai envie de dire, et un papa aussi dans l'exemplarité, dans tout ce qu'il y met, son engagement, sa rigueur, son professionnalisme. C'est quelqu'un qui travaille énormément, qui ne doute pas non plus. Lionel en a parlé tout à l'heure, mais passer après Didier Donnarumma à Milan, faut les avoir bien accrochés, hein. Parce que c'est jamais simple d'arriver en Italie dans un club comme le Milan et de s'imposer comme ça. Et Mike Maignan est le capitaine du Milan, de ce Milan-là aujourd'hui, qui va mieux quand même s'ils font une saison difficile et qui se font avoir sur la dernière journée de championnat.
10: Il y a quelques inconstances dans sa carrière. Il a régulièrement des trous d'air qui ne durent jamais très longtemps, mais quand même, il en a, Mike Maignan.
7: Ouais, comme avec tous les gardiens, j'ai envie de vous dire. Mais dans l'ensemble, quand même, sur cette saison, il est relativement régulier. Et avec l'équipe de France, on ne peut pas lui reprocher grand-chose. Et j'ai envie de dire que si je devais mettre un billet plutôt important sur un des joueurs pour un seuil de performance assez haut durant cette Coupe du Monde, je le mettrai sur Mike Maignan.
10: D'accord, Lionel. Est-ce que tu le vois encore une marge de progression, Mike Maignan? Il a 30 ans, je le disais quand même, mais quels seraient ses points de faiblesse?
12: Alors là,
10: c'est pour toi la question piège. Hein.
12: Honnêtement, les points de faiblesse de Mike, j'en vois pas.
7: Je suis comme toi, Lionel, j'en vois pas non plus. Ouais,
12: j'en vois complet, pas quoi. Parce que que ce soit dans sa communication, tu vois, je pars extra football parce que sur le terrain, j'en vois pas du tout. Donc j'essaie d'extrapoler, de me dire extra football, le mec, il mène une vie exemplaire. Tu le vois jamais dans les mauvais coups, il est jamais remis en question par rapport à sa vie de tous les jours et tout ça. Donc honnêtement,
10: je le mets rarement dans le gratin des meilleurs gardiens dans le top 3, top 5, bizarrement. Est-ce que c'est une injustice ou pas, quoi?
12: Parce qu'il y a... on va voir cette Coupe du Monde, mais je suis d'accord avec Ben. S'il fait une grande Coupe du Monde, tu gagnes un ou deux matchs au péno parce qu'il va y avoir des matchs compliqués. Il va avoir deux ou trois face-à-face primordiaux à faire. Il va les faire parce que fait partie de ses qualités.
7: Le PSG n'a pas recruté de gardien cette année? Je sais pas, c'est une question, je sais pas. Moi, je le verrais très, très bien. En plus, un titre parisien revenu au PSG.
12: Au PSG, ouais,
10: mais. J'aime bien l'idée. Après, t'en as un qui est champion d'Europe maintenant. Ça va être dur de le sortir, même s'il est sûrement, à mon sens, inférieur à Mike Maignan.
7: Sorti un auparavant, hein.
12: Ouais, puis quand t'as pris Chevalier derrière, tu te dis, bon,
10: je sais pas.
12: Mais non, honnêtement, j'arrive pas à lui trouver de défaut. Ce mec est génial.
7: Mais il est puissant, il est technique, toujours le bon geste.
12: Il a l'envergure,
10: l'autorité, les gars.
7: Franchement, aujourd'hui, au gardien qui repousse beaucoup de ballons. Sauf que c'est de plus en plus difficile. Lui, il les garde, mais il fait le bon geste. Quand il la repousse très souvent dans les bonnes zones, dans les zones libres, dans des zones mortes où il n'y a pas de danger derrière. C'est un gardien très, très, très complet, qui est très bon au pied aussi, qui est capable d'allonger, de mettre le ballon assez loin. Et des fois, c'est des choses qui sont très intéressantes.
10: Bon, voilà, Mike Maignan, notre numéro 1 en équipe de France sur ce mondial, sa première Coupe du Monde, bien sûr, à l'âge de 30 ans. Mike Maignan, le direct, c'est aussi et ce match entre le Canada et la Bosnie-Herzégovine. On approche de la fin du premier quart d'heure. Flo Germain au commentaire.
13: On serait pas sur une petite domination de la Bosnie. 0-0, ok. 14 minutes de jeu, centre en retrait, où il y aura un corner quand même. Il suffit de dire ça, syndrome commentateur, pour qu'il y ait un deuxième corner en faveur des Canadiens. Mais c'est vrai qu'ils sont dans la maîtrise. Il y a eu cette frappe de Memic tout à l'heure, qui était vraiment une vraie occasion de but. Hein. Ah, carrément, exactement. C'était à les 12 mètres, un petit peu au-delà du point de pénalty, mais vraiment Memic peut s'en vouloir. Il a provoqué quand même un carton jaune sur une faute de Johnson après un ballon perdu au milieu de terrain par Tani Oluwayesi, le joueur de Villarreal. Et donc les Canadiens ont été en difficulté, mais là ils sont sur corner, joués en deux temps. C'est pas toujours bien négocié les corners pour le moment côté canadien. La tête justement de Tani, je peux l'appeler aussi ainsi, Oluwayesi et les Bosniens qui essayent de récupérer ce ballon. Il y aura une faute, une intervention de monsieur Telio. On voit beaucoup Kolasinac qui joue son rôle de capitaine dans l'impact côté gauche. Il est très présent. Et tout à l'heure, d'ailleurs, il a réclamé plus qu'un carton jaune sur la faute de Johnson. Mais quand on a bien vu le ralenti, il était loin d'être en train d'annihiler une occasion.

0: pas à regarder. Et je suis depuis le début assez surpris de la qualité des deux équipes.
1: Ouais, je suis d'accord avec ça. Le match de jeu, David, pour l'instant, Flo, après 15 minutes de jeu, on le trouve
2: un petit peu discret. On a du mal à le trouver vraiment dans des situations vraiment intéressantes. On a plus trouvé côté gauche Milliard parce que le jeu penche à gauche et c'est justement lui qui a le ballon qui va percuter, essayer de provoquer, repasser par l'axe avec non pas Isma Kone mais l'arrière, le joueur de Toronto, latéral gauche, toujours sur ce même côté avec un centre au deuxième poteau, la tête à venir. C'était intéressant pour les Canadiens, mais les Bosniens qui peuvent se dégager.
3: J'allais
2: au final
3: dire.
2: Temps fort du Canada, mais toujours 0-0.
3: J'allais le dire, mais
2: attention avec la reprise au point de pénalty, la parade en deux temps, stoppé au final ce ballon, l'occasion de Jonathan David, il suffisait d'en parler, de l'appeler peut-être de tes voeux, Nico, un centre côté droit dégagé de la tête, enfin plutôt au pied au final, dans la surface de réparation, et Jonathan David, il a ce deuxième pénalty, comme on le disait, Memic tout à l'heure pied droit, et là Jonathan David pied gauche. On doit en attendre plus hein, d'un Jonathan David qui a joué 78 rencontres en comptant celle-ci avec le Canada. Il a mis 39 buts, donc on n'est pas loin d'un but toutes les deux rencontres. Mais là, c'est une vraie occasion à domicile pour lancer la Coupe du Monde. Il cadre, ok, mais il trouve surtout le gardien qui est face à lui. Et donc, Vasil peut s'en saisir en deux temps. C'était là aussi une grosse occasion pour l'ancien joueur du LOSC.
4: Ah, il peut mieux faire.
2: Hein.
4: Ah
2: ouais, il doit mieux faire.
1: Jesse March, vas-y.
4: Là, non, des occasions comme ça, alors que ce soit Mimich tout à l'heure ou Jonathan David à l'instant, c'est plein axe pour raconter à nos auditeurs, c'est deux coups de pied, enfin deux situations au point de pénalty, c'est un duel avec le gardien, le but grand ouvert, et là, comment Jonathan David écrase trop son pied gauche, il la met carrément sur le gardien. Normalement, à ce niveau-là, ça doit faire mouche. Au moins allez, que t'es un grand gardien de but, un arrêt extraordinaire à ras le poteau, mais la balle, c'est là où elle doit finir.
2: D'autant
4: juste
2: qu'il n'y a pas de rebond
4: du poteau.
2: Défavorable, Lionel. Hein,
4: tout est facile. Mon cul sur le fauteuil, c'est facile aussi. Mais je veux dire, c'est pas une balle en retrait qui arrive avec des rebonds et tout ça.
2: T'as
4: parfaitement raison, Flo. Mais
2: sur les
4: normalement,
2: deux coups,
4: il marque. Attention,
2: Jonathan David. Jonathan David, inspiré, il doit la mettre au fond. Et je pense que la rage qu'on voyait du sélectionneur, elle s'explique aussi par le fait que c'est censé être une grosse occasion. Toujours 0-0.
1: Ben, tu voulais dire quoi ?
0: Non, c'est que, en fait, j'y pensais juste avant qu'il ait cette situation. Je me dis, mais s'il y a une situation où le ballon va traîner dans la boxe, elle sera pour Joe David. Elle arrive 30 secondes après. On ne le verra pas beaucoup, hein, comptez pas sur Joe David pour qu'on le voit et qu'il illumine le match de par des courses, etc. Par contre, il sera sur chaque ballon. Et chaque déplacement qu'il fera sera intelligent et sera dans l'intérêt de son équipe.
1: T'as raison, joueur intelligent, hein, les déplacements sont toujours utiles et pertinents, sauf qu'il manque d'efficacité quand même hein, sur cette saison encore
0: sur
1: une fois,
0: saison.
1: C'est une déception à la Juve.
0: Sur cette saison, mais
2: il y a quoi jouer là pour les Canadiens. Ballon côté gauche et Millard qui ne peut être alerté, on a laissé jouer. On voit un match intéressant aussi parce que Monsieur Théo décide souvent de laisser jouer, ça c'est intéressant. Là il est par contre obligé d'intervenir pour une grosse faute canadienne du capitaine Eustache en l'occurrence, mais il n'y aura pas de carton jaune pour lui. Le seul avertissement, je le disais, il a été pour Johnson, le défenseur latéral droit du Canada. 20 minutes déjà de passé, mais c'est passé très vite parce que il y a eu notamment deux occasions, une grosse de chaque côté, la frappe de Memic au-dessus et celle trop écrasée, stoppée par Vasil de Jonathan David.
4: La Bosnie, Flo, je trouve qu'ils font souffrir ces Canadiens hein, parce qu'ils sont aussi bons en possession de balles qu'en contre-attaque. Qui est des contre-attaques qui surprennent le Canada.
2: Oui, on s'attendait peut-être à les voir avec un style plus défensif que ce qu'ils ne montrent pour le moment parce que c'est assez ouvert. Du coup, il y a des espaces quand même côté canadien et là, il y a un ballon côté droit pour les Bosniens et la grosse intervention rugueuse côté gauche de la part des Canadiens et de l'Aria qui demande que ce ne soit pas un corner mais une sortie de but. Mais ce sera bien une possibilité de corner pour cette équipe de la Bosnie. 21e minute de jeu, on voit le ralenti. ralenti. Oui, oui, ça a été touché en dernier par le Canadien. A priori, pas de souci. Et donc, corner à venir pour la Bosnie. 0-0, c'est de la droite vers la gauche. Ça va être tiré par un pied gauche. Il y a 4, 5, 6 joueurs bosniens qui sont dans la surface de réparation. Il y a toujours beaucoup de monde. C'est tiré pied gauche. La tête au premier poteau. Déviation, le but. Le but bosnien, le voilà.

0: Bosnie. Et au final, le buteur, c'est l'immense Lukic, le choix gagnant du sélectionneur, parce que Lukic n'était pas forcément annoncé titulaire dans cette rencontre. Il a été choisi, il a été lancé et il est opportuniste pour venir coiffer, devancer notamment Derek Cornelius et la défense canadienne. La Bosnie mène à zéro, c'est la surprise, la sensation à Toronto.
1: Oh, terrible coup dur pour les Canadiens qui ont fait un bon début de match également, battu sur coup de pied arrêté. Ben, qui est coupable? Est-ce qu'il est un coupable? Il est parfaitement exécuté ce corner pied gauche.
2: Ouais, c'est difficile de défendre ces ballons. Je ne sais pas ce qu'on pense, Lionel, mais ballon qui est très court pour avant même le premier poteau, je ne sais pas comment on appelle ça. Et puis je crois que c'est qui? C'est Kolasinac qui le dévie, non? De la tête.
0: Lukic buteur, à vérifier pour la déviation.
2: Mais il vient couper très tôt, vraiment. Ouais, je sais pas, il vient 2 mètres devant
3: moi. Pour moi, Crépeau, il est quand même. Il ne doit pas se retrouver devant son but à cet endroit-là. C'est-à-dire que le corner est très très bien tiré. C'est des endroits où les gardiens, on a toujours du mal. En tout cas, moi, j'avais énormément de mal. C'est ce qu'on appelle la boîte, nous, là.
4: Vous n'allez pas dans cette zone en général.
3: On n'y va pas. Et il y avait du monde. Il avait mis des joueurs justement à cet endroit-là. Et oui, il est passé devant ses joueurs.
2: Il doit pas jouer très bien le coup. Les Bosniens peuvent intervenir assez. Voilà, c'est peut-être sur le second, mais ça me paraît difficile.
0: Ils jouent très bien le coup. Ils jouent très bien le coup, les Bosniens, depuis les 2-3 coups de pied arrêtés.
3: Bien sûr.
0: De début de match.
3: Mais pour moi, Crépeau est pas net.
0: Ils mettent énormément de monde devant les cages et surtout devant le gardien qui effectivement a peut-être été.
3: Pour Crépeau, moi, il est aspiré. Il est aspiré par le ballon.
0: Aspiré et surpris aussi par au final tant de monde devant lui. Au final, le buteur, on le rappelle, c'est Lukic.
4: C'est pas proprement dit,
1: on en parle dans un instant. Vous savez, c'est important, Lionel. Pause fraîcheur. Flo, le temps, le score.
5: Ah ouais, rafraîchissez-vous.
0: 22 minutes et 30 secondes de jeu. La pause fraîcheur, c'est souvent en plein milieu de la première période ou de la deuxième. Donc, cooling break 1-0 pour la Bosnie. Le buteur se nomme Lukic.
4: Et au milieu d'une phrase de Lionel Charbonnier. Restez avec nous, on revient dans quelques secondes. A tout de suite sur RMC.
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1: Un but a été marqué dans ce troisième match de la Coupe du Monde. Un but par la Bud pour la Bosnie-Herzégovine face à un des trois pays hôtes, le Canada super à Toronto. Bien sûr, après un début de match encourageant pour les Canucks, c'est encore la fausse fraîcheur qui dure, mon cher Flo. Hein. Waouh, ça fait quasiment 2 minutes déjà.
0: Ça fait 2 bonnes minutes, effectivement. Il faut attendre que Fox ait terminé.
1: 25 degrés, c'est pas 25 degrés sur place.
0: Ouais, c'est important. 1-0 pour la Bosnie, un peu plus de 25 degrés même. Donc, les joueurs apprécient et les coachs également, puisque ils en profitent pour distiller quelques consignes. Et nous, ça nous permet aussi d'analyser les actions, de confirmer que Benoît Costil a un œil de lynx et il a bien vu que c'était Kolasinac qui avait dévié, même pas au premier poteau, hein, il est positionné même un peu avant le premier poteau pour une déviation parfaite de la part de Kolasinac. Bon, il avait loupé sa tête contre Tottenham à Ed Loem. Là, il dévie comme il faut. Ah oui, mais on peut sortir les dossiers
1: de temps,
0: même en Coupe du Monde. Vous en souvenez de celle-ci. Et donc, Kolasinac qui dévie parfaitement cette tête. Et là, à bout portant, l'immense Jovic. Jovo Lukic qui pousse ce ballon au fond des filets. C'est pas immérité honnêtement pour la Bosnie qui fait un très bon début de rencontre. Ouais. Et il y a un peu de tension côté canadien parce qu'on veut pas gâcher la fête et ce serait un vrai coup dur, un vrai camouflet de s'incliner dès le début de la Coupe du Monde dans ce match inaugural pour les Canadiens dans cette rencontre à Toronto. 1-0 pour la Bosnie.
4: Je voulais débattre là, Ben et Lionel pendant la pause fraîcheur là.
3: Ah ouais. Alors voilà, c'est ce qu'on disait parce que tu sais, bon, il y a beaucoup de off ici. Hein.
4: Moi, je vous vois pendant la pub. Hein,
3: ah ouais, tu nous vois.
4: Je vous surveille, les gars. J'ai un écran devant moi.
3: Voilà, typiquement, alors une pause fraîcheur qui profite complètement aux Bosniens, pour moi, parce que souvent, combien de fois tu viens de marquer sur coup de pied arrêté, t'as encore un peu les yeux dans les étoiles, tout se passe bien, et puis t'en prends un juste derrière. Alors que là, t'es sûr de pas le prendre. De toute façon, t'as la pause fraîcheur.
4: C'est une théorie pause fraîcheur. J'aime bien.
3: Non, mais j'aime pas. Moi, c'est ça.
4: Tu veux me dire que c'est toujours important de marquer avant la pause fraîcheur. C'est ça que tu veux me dire.
3: Maintenant, ça devient important.
4: C'est un nouveau poncif. C'est bon, on y est.
3: Mais voilà. Ça y est. Tu vas jouer différemment parce que tu sais que t'as cette espèce de temps mort là qui ça dénature le football complètement. Ouais, pour moi,
0: on doit retravailler nos formules et nous, commentateurs, on doit dire c'est peut-être le moment idéal pour marquer avant la pause fraîcheur.
4: Merci Janine Fontino de nous permettre d'ouvrir un nouveau poncif. Superbe. Bon, 1-0 donc pour la Bosnie-Herzégovine face au Canada. Alors parlons des Lions de l'Atlas qui vont lancer leur Coupe du Monde demain par le Brésil. Énorme affiche entre le dernier demi-finaliste de la Coupe du Monde et bien sûr la Seleção de Neymar. On a appris ces dernières heures les forfaits très importants, problématiques de deux joueurs majeurs du 11 de Mohamed Ouabi, le sélectionneur du Maroc, Naïef Aguerne et Abdé Ezzalzouli. Pour en parler avec nous, une légende du football marocain.
5: Attention avec un coup franc. Canadiens avec une déviation à l'entrée de la surface de réparation. La frappe à venir, pourquoi pas. Les Canadiens qui, par une grosse occasion, pourraient tenter de frapper. Il n'y a pas de position de hors-jeu. Le ballon est dégagé par les Bosniens. Il y avait danger quand même devant la cage de la Bosnie qui mène toujours 1-0. 28 minutes de jeu à Toronto.
4: Joueur africain de l'année en 1998, légende à Nancy, champion de D2 avec Nancy notamment, champion du Portugal également, 62 sélections avec le Maroc. Moustapha Hadji est dans l'Afterlife intérieur de la Coupe du Monde. Salut Moustapha.
13: Bonsoir à vous, comment allez-vous?
4: Heureux de t'avoir avec nous sur RMC. Bon, comment tu vis ce début de Coupe du Monde? Ton impatience surtout avant cet énorme duel entre le Brésil et le Maroc, et comment tu vas le regarder, comment tu vas le vivre ce match, toi?
13: Bah écoutez, avec enthousiasme, je pense qu'on joue le grand. Le Brésil, ça reste. Il a quand même 5 étoiles sur ce maillot. Donc on appréhende. Mais je pense que, comme vous avez dit, il y a la problématique de Aguerre, des Ezzalzouli qui sont forfaits aujourd'hui. C'est quand même Aguerre dont beaucoup plus parce que c'est le patron à la défense. Et Ezzalzouli, qu'on a besoin énormément de ses dribbles, de son impact. Un contre un qui fait souvent la différence, qui apporte beaucoup offensivement. Donc ces deux joueurs-là vont nous manquer énormément.
4: Remplacé par Marwan Saadane et Amine Sbaï d'Angers. Vas-y Moustapha.
13: Voilà. Et donc je pense que le Brésil, il faut jouer ce match. Je pense qu'il faut les priver de ballon parce que c'est si on joue comme on a pu jouer au Qatar, ça va poser des problèmes parce qu'on ne peut pas contre le Brésil. Donc il faut garder le ballon, et je pense que Ouabi, le sélectionneur aujourd'hui, il aime ça, il aime le ballon. On a des joueurs de ballon, donc il faut essayer de priver les Brésiliens de ballon.
4: C'est intéressant parce que tu dis, ça raconte l'évolution, la progression et la confiance du football marocain et de la sélection nationale. Dire aujourd'hui ce qu'on n'aurait pas pu dire il y a 20 ans, le Maroc peut garder le ballon face au Brésil, c'est la nouvelle réalité également de la sélection marocaine.
13: Oui, effectivement, tu sais, moi quand j'étais entraîneur adjoint, on n'avait jamais des choses là en place, parce qu'on avait des joueurs de qualité à l'époque, Benassia, Belanda, il y a pas mal de joueurs qui étaient dans les grands championnats, donc on avait mis cette stratégie, on essayait de garder le ballon, même si on jouait contre des grandes nations, on voulait évoluer, on voulait changer les mentalités.
4: Les gars, votre regard également, parce que Maroc-Brésil, c'est la première grosse affiche de ce mondial entre deux gros outsiders dans cette Coupe du Monde. Lionel, aujourd'hui, quand tu vois ces deux sélections s'affronter sur le papier, même le coup d'envoi, est-ce que tu as le sentiment que l'équilibre est trouvé? Enfin, c'est incroyable ce qu'on peut dire maintenant désormais. Le Maroc peut battre. Pas dire logiquement, ce serait quand même...
3: Ah, ils peuvent les regarder dans les yeux.
4: Mais ça, voilà, c'est la réalité.
3: Ça, c'est évident. Ils peuvent les regarder dans les yeux. Maintenant, c'est vrai que, alors, par rapport peut-être au Brésil, la perte de ces deux joueurs-là, peut-être plus préjudiciable que Mousse l'a très bien dit, Zalzouli avec sa percussion, ses dribbles, ses 1 contre 1, c'est tout ça qui était remporté. Est-ce que les remplaçants vont être l'équivalent de ce qu'il était? Aguerre derrière, c'est énorme. Il t'a apporté une stabilité. C'était la pièce maîtresse. Si manquait deux joueurs comme ça, par exemple au Brésil, je pense qu'ils sont tout de suite plus facilement remplacés. C'est un petit peu la difficulté pour l'instant du Maroc, mais aujourd'hui les Marocains, mais regarde le Brésil dans le jeu, demi-finaliste de la dernière Coupe du Monde, finaliste de la CAN, peut-être qu'ils vont la gagner, on ne sait pas comment ça va se passer.
4: Pour l'instant, ils sont vainqueurs officiels de la CAN.
3: Ouais,
4: pour l'instant.
3: Voilà. Donc, mais bien évidemment, tu as des équipes africaines qui sont en train d'émerger et le Maroc, bien évidemment, en fait partie. Donc, moi, j'ai aucun souci avec ça et Mousse le disait très bien. C'est-à-dire que avant, c'était ces équipes-là, tu jouais le Brésil, ils les jouaient pour les jouer en contre. Mais aujourd'hui, c'est plus du tout le cas.
4: C'est une énorme évolution. T'as raison, Lionel. C'est le cas avec des joueurs très à l'aise techniquement. Ben, ce match, tu l'attends aussi, j'imagine, ce Maroc-Brésil, qui va nous donner plusieurs indications à la fois sur le Brésil d'Ancelotti et celui sur le Maroc.
2: C'est le match où je suis le plus hypé depuis. C'est le match que j'attends avec impatience en étant supporter du Maroc. Très très clairement, on est quand même vachement proche du peuple marocain, les Français,
4: bien
2: Maroc.
4: Sûr, t'as raison.
2: On a un lien qui est important et avec l'Afrique en général. Mais c'est tout un travail qui est fait au Maroc depuis un bon nombre d'années sur les installations, sur le travail avec leurs éducateurs, avec leurs entraîneurs. Et aujourd'hui, ça porte ses fruits. Il y a un talent qui est incroyable au Maroc. Il y a un talent qui est incroyable en Afrique. J'ai eu la chance d'aller au Sénégal il n'y a pas si longtemps que ça. Et quand je vois le vivier qu'ils ont aussi là-bas, et je pense que c'est encore un petit peu juste pour qu'un pays africain soit champion du monde. Mais on se rapproche à grands pas. L'écart s'est grandement réduit. Et pourquoi pas, hein. Pourquoi pas aujourd'hui. En tout cas, je le souhaite.
4: Mustapha Hadji est toujours avec nous dans l'Afterlife intégral Coupe du Monde. Ce serait quoi une Coupe du Monde réussie pour ton Maroc, Mustapha?
13: Bah écoutez, avec beaucoup d'enthousiasme d'aller peut-être en demi encore. Et peut-être aujourd'hui, moi je pense qu'un quart de finale, ça sera une il faut pas non plus, comme vous avez dit, il faut pas aller trop vite, il faut pas brûler les échelons. Donc on progresse, et comme aujourd'hui vous avez pu le dire vous trois sur le plateau, le football marocain a énormément changé, on travaille énormément. Donc aujourd'hui on peut regarder le Brésil dans les yeux, on peut regarder les grandes nations dans les yeux. Et comme vous avez dit, aujourd'hui, il va falloir agrandir ce vivier-là, parce qu'il y a du talent. Il faut continuer à travailler, parce qu'il n'y a que le travail qui paye.
3: Ce qui est important, Mousse, excuse-moi Nico, j'ai trouvé qu'il y avait une amélioration considérable. Alors Ben a parfaitement raison, dans les structures, dans la formation, même dans la post-formation, tout ça, il y a une approche qui est complètement différente. Mais aussi et surtout, maintenant, vous en êtes à régler les détails. Avant, les détails, on s'en foutait complètement. C'était même pas des détails, on les voyait pas. Que aujourd'hui, on affine vraiment. Et c'est bien évidemment que c'est ce qui va te faire passer de la demi-finale à la finale ou à la victoire. Mais c'est une énorme évolution, Mousse. Hein.
13: Non, c'est énorme. C'est énorme. Comme tu as pu le dire, aujourd'hui, on parle pas de la formation, parce qu'aujourd'hui, on s'imprègne aussi de l'école française. Faut pas. L'école française aujourd'hui, c'est la meilleure du monde. Donc, quand on a des éducateurs français, on a des éducateurs espagnols, portugais, allemands, belges.
4: Avec les
13: Maroc,
4: académies, les installations.
2: Mais ça, c'est pas incroyable. Même ça, Mustapha, si je peux me permettre. Moi, ça m'embête parce que personnellement, ça m'embête un petit peu. C'est que ça veut dire quoi? C'est que les éducateurs marocains ne peuvent pas le faire. Moi, je trouve ce qui serait intéressant, justement, c'est que les Européens viennent expliquer.
3: Justement, c'est ce qu'ils font. C'est-à-dire.
4: Vas-y, Mustapha, vas-y.
13: Aujourd'hui les expatriés là, ils arrivent et eux, on apprend d'eux.
3: Voilà.
13: Et aujourd'hui la fédération, il y a une stratégie. Aujourd'hui l'éducateur marocain, il a progressé, il a énormément
3: magnifique.
13: Progressé par rapport à 2013-2014.
3: C'est lui qui prendra la place.
13: Et c'est eux qui prennent aujourd'hui les centres fédéraux, c'est eux qui sont à la qui sont à la détection, qui sont dans la formation. Mais on a beaucoup appris, et donc le président de la fédération l'avait très vite compris. Donc aujourd'hui on est lié à vous, on est, comme vous ai dit, on est très proches les uns des autres. En plus, on a beaucoup de joueurs marocains, ressortissants marocains qui jouent à l'étranger. Donc au départ, c'était une bonne stratégie, mais aujourd'hui, le marocain, l'éducateur et l'entraîneur marocain a énormément appris. Oui. Donc c'est un plus pour nous. Et on va continuer, mais il ne faut pas négliger, parce que les clubs aussi, ils ont besoin. Maintenant, ça se propage sur les clubs. Et donc oui, les clubs aujourd'hui, on a des joueurs, on a des entraîneurs étrangers, on a des éducateurs étrangers, pour que les clubs aussi s'apprennent de cette manière de travailler, de ce professionnalisme et de cette éducation.
4: Et on va suivre également la Coupe du Monde d'Ayoub Bouadi, Moustapha, hein, qui a choisi le Maroc. Ça aussi, c'est le nouveau Maroc qui arrive à attirer les meilleurs joueurs binationaux désormais. Certains font très tôt dans leur carrière le choix du pays de leurs parents. C'est le cas d'Ayoub Bouadi. Je vais accueillir Sam, qui est au 32-16, supporter des Lions de l'Atlas. Moustapha Hadji est toujours avec nous sur RMC dans l'Afterlife Coupe du Monde. Salut Sam.
14: Salut les gars, vous allez bien?
4: Bien et toi?
14: Salut. Oui, super.
4: Quand on est supporter d'un demi-finaliste de la Coupe du Monde, qu'est-ce qu'on attend sur 4 ans après sur une nouvelle Coupe du Monde? Je sais, on était au Maroc pendant la CAN, qu'on voulait au-delà des résultats maintenant, et c'est ça aussi la nouvelle exigence du jeu avec les qualités techniques, notamment des éléments offensifs de la sélection.
14: Moi, je pense qu'au-delà de ce qu'on peut attendre ou pas attendre en termes de jeu, je pense qu'il faut déjà consolider une espèce de travail qui est fait en amont et qui continue à être fait. Je pense qu'il faut consolider sa place parmi les 8 ou les 10 meilleures équipes mondiales. On ne peut pas arriver dans une compétition comme la Coupe du Monde en étant ce qu'on est nous actuellement et en disant on veut et on va être un prétendant très sérieux pour la victoire finale. Je vous dis, tout à l'heure, Lionel parlait du banc du Brésil. Bah, je vous invite à voir le banc du Maroc. Je pense que maintenant qu'on a les 5 changements, en fait, on n'a pas encore un banc à 15 ou 16 joueurs possiblement interchangeables. Donc l'idée, c'est de se dire quoi? C'est de se dire, on va essayer d'arriver à la phase d'élimination directe sans trop de casse. Je vous rappelle qu'il y a 4 ans, malheureusement, on avait déjà perdu Agar Desai.
3: Ça a pété de tous les côtés. Hein. Tu te rappelles, il finissait au Chetterton, tous.
14: Mais parce que Lionel, rappelle-toi, les gars, ils étaient, en fait, on les surutilisait parce que le banc n'était pas assez profond. Cette année, on a un banc un peu plus profond, mais maintenant qu'il y a les 5 changements, en fait, le curseur est encore décalé. En fait, le problème s'est légèrement rajouté. Mais moi, quand je parle à des amis marocains, à des potes qui me parlent de finale, victoire finale, de demi, je dis ouais, c'est possible, mais je veux dire, on n'a pas encore le banc, et même le Brésil ne l'a pas, donc je vais être très honnête avec vous, pour se dire bon là les gars, on a vraiment 18 joueurs où on se dit que c'est interchangeable. Donc l'idée première selon moi, c'est de se qualifier assez rapidement, de se dire qu'on va passer les poules et possiblement de faire jouer des mecs un peu moins titus sur le troisième match, et histoire d'avoir une espèce d'oxygénation, de se dire bon là on va pouvoir jouer, parce que t'imagines toi si à chaque fois qu'on perd deux joueurs comme El Zouli et Aguerre. Alors sur le Brésil, ça n'aura pas trop d'incidence parce que ça reste un match de poule et que 48 équipes et qu'il n'y a je ne sais pas combien de qualifiés pour le deuxième tour. Mais t'imagines si à chaque match
3: sur la compète,
14: c'est trop compliqué, ça va bien être sûr. Beaucoup trop compliqué. Donc l'optimisme est là, l'envie d'en découdre est là, le fait de savoir qu'on peut le faire est là. Donc voilà, il faut consolider. Tu sais, l'Uruguay est arrivé en 2010, à quelle Coupe du Monde l'Uruguay est arrivé? Il a fait 2010 en Afrique du Sud. Voilà. Ouais. Donc les mecs, ils sont installés petit à petit dans le gratin mondial. Ils sont restés quand même une bonne dizaine d'années. Donc l'idée, c'est de rester aussi 10 ans, de s'installer, de parler de nous, ouais, de dire que c'est possible d'avoir des enfants. Tu parles de Bouadi. Bouadi va donner envie à d'autres gars aussi de venir. Mais la formation locale qui petit à petit.
4: Bien sûr.
14: Donc l'idée, c'est de se dire on veut s'installer en réalité. Oui.
4: Le Maroc, je le rappelle, 7e au classement FIFA désormais. Hein. C'est top 10 mondial. Oui. Désormais, Moustapha, quel match tu attends demain face au Brésil? Justement, tu espères voir le Maroc avoir la possession. C'est vrai qu'on a beaucoup d'interrogations concernant le Brésil, qui n'a pas fait une phase de qualification pour le mondial brillante. C'est le Brésil dans ses outils. Il y aura sûrement une part de pragmatisme aussi côté Seleção.
13: Non, comme je te dis, sincèrement, moi j'ai envie de voir le Maroc avoir cette possession de ballon. Parce que quand tu es. Les Brésiliens, ils aiment bien l'avoir. À partir du moment où tu leur enlèves ça, déjà, c'est pas des joueurs qui défendent. Vinicius, il dépasse jamais la ligne médiane. Donc, il y a Tarrafinha, il va pas défendre pendant 90 minutes. Donc, il y a des éléments qui font que si on a cette position, on va les faire courir, ils vont les faire douter. Et je pense qu'avec les qualités qu'on peut avoir, surtout offensivement, malgré qu'il y a des absences, mais comme vous avez pu le dire, on a des atouts. On a des atouts. Il va falloir éliminer ce problème qu'on a à contre les grandes équipes, à pouvoir rester derrière et attendre. Le Brésil, c'est impossible. Il faut leur enlever le ballon.
3: J'allais te dire, Mousse, aussi par rapport à ce que tu dis, pour te rejoindre, c'est l'axe de progression aussi. C'est que maintenant le Maroc a montré déjà qu'ils étaient capables de faire une demi-finale de Coupe du Monde, qu'ils étaient capables de gagner la CAN, de gagner. Donc ça veut dire aussi que maintenant ils sont capables de créer le doute à n'importe quelle équipe qui va les jouer. Et quand l'équipe qui est en face de toi te regarde différemment, ben, quand ils attaquent moins, parce qu'ils se disent on peut se prendre des contres, on peut se prendre une vague de possession de balles, on peut se prendre tout ça, pendant ce temps-là, pendant qu'ils réfléchissent, ils ne partent pas des buts. Et ça, c'est quelque chose, ça fait partie de l'expérience qu'a pu avoir le Maroc. Mais quand vous dites s'installer, ça fait aussi, moi, ça me fait penser aussi s'installer dans les têtes des adversaires.
13: Bien sûr, les faire douter, c'est important. Et vous savez, vous avez tous joué au niveau, je pense. Vous avez tous joué au niveau, vous savez, quand vous mettez le doute dans l'adversaire.
3: Venez-moi par procuration.
13: Voilà, par rapport à l'adversaire, comme je vous dis, vous mettez le doute à n'importe quel adversaire. À un moment donné, il doute et il n'ose plus et prend plus les initiatives. Donc, automatiquement, vous prenez le dessus psychologique. Donc, et vous prenez un ascendant sur le match.
3: Ça te fait passer des paliers.
13: Voilà, exactement. Et aujourd'hui, comme je vous ai dit, le premier match est toujours important. De toute façon, dans la compétition, pour la continuité de la compétition, il faut ne pas perdre ce match, définitivement. Donc, c'est pour ça qu'il faut mettre tous les atouts de notre côté pour pouvoir les mettre en doute et prendre 3 points ou au minimum 1 point.
4: Exactement, c'est la nouvelle ambition du Maroc qu'on accompagne sur RMC. Demain minuit, ce match face au Brésil. Après, il y aura l'Écosse pour l'Union de l'Atlas et le troisième match face à Haïti. Voilà pour ta sélection, Moustapha Hadji. Merci d'être resté avec nous un moment sur RMC. Toujours un plaisir de t'accueillir.
13: Salut Mousse, merci à vous. Sur notre merci à vous. Bonne compétition.
4: Et si tu passes à New York, tu passes nous voir, évidemment.
13: Je ne manquerai pas. Merci à vous, je vous embrasse.
4: On remercie également Antoine Vernier qui nous a permis, notre producteur, de parler avec Moustapha Hadji aujourd'hui. Le direct, mon Dieu, les Canadiens peuvent s'en vouloir. Ils poussent, Flo Germain. Je pense à un homme, c'est l'ami de Ben Costil, le contrôle raté de Joe David.
0: Oui, sur une chandelle, on va l'appeler comme cela, un ballon aérien qui a été très très mal contrôlé par Jonathan David. 1-0 pour la Bosnie. Le buteur Jovo Lukic à la 21e sur un corner de la droite vers la gauche. La très belle déviation de la tête de Sead Kolasinac qui joue son rôle, passeur décisif, mais aussi capitaine de cette équipe. En l'absence, il est sur le banc des remplaçants d'Edin Dzeko, la star de cette équipe de la Bosnie, il est partout. Kolasinac, il reste 1 minute et 40 secondes à jouer dans le temps réglementaire de cette première période à Toronto, malgré un stade acquis à 95% à la cause évidemment des Canadiens. Ce sont les supporters bosniens qui avaient la larme à l'œil, qui sont presque dans un état second depuis le but de l'attaquant, l'immense Jovo Lukic sur ce corner. 1 minute et 10 secondes encore à jouer. Il y a eu un petit coup de sifflet derrière moi, c'était pour mettre un coup de pression aux Canadiens, histoire de jouer rapidement le 6 mètres. Vous savez qu'il y a des nouvelles règles et qu'il faut absolument respecter la règle des 5 secondes à partir du décompte. Et M. Théo, il est en train de sévir aussi à ce niveau-là et il va sortir un carton jaune là pour une faute de la Bosnie. Et donc c'est le premier avertissement pour les Bosniens. En l'occurrence, Demirovic avertit l'attaquant de Stuttgart qui laisse traîner le pied sur une relance de Derek Cornelius. Dernière seconde de la première période. 1-0 pour la Bosnie.
4: Carton jaune pour Demirovic, effectivement, 30 secondes encore à jouer dans le temps réglementaire. Vous restez avec nous, vous le savez, toute la Coupe du Monde sur RMC jusque tard dans la nuit, jusqu'à 5h du matin. On est ensemble en direct pour l'after Coupe du Monde intégrale, Coupe du Monde. Lionel Charbonnier et Ben Costil à nos côtés pour ce match, et pour l'instant qui tourne en faveur de la Bosnie-Herzégovine. On va entrer dans le temps additionnel. On attend combien de temps? Pour l'instant, on en a beaucoup, 2 minutes dans les matchs précédents de ce mondial. Flo.
0: Oui, il faut intégrer évidemment la pause fraîcheur. Donc, comptons minimum 3 minutes de temps additionnel à voir ce qui sera annoncé dans les secondes qui viennent. 1-0 pour la Bosnie-Herzégovine et l'intelligence là des défenseurs canadiens qui laissent filer ce ballon pour une sortie de but. Ce sera 4 minutes. Donc, ce 4 minutes annoncées qui débutent à l'instant même à Toronto pour ce temps additionnel de la première période. Le dégagement à venir du gardien canadien Maxime Crépeau qui doit se dégager, essayer de jouer long. Il y a un peu des gestes parfois qui donnent le sentiment que les Canadiens se précipitent ou un peu un aveu d'impuissance avec des longs ballons et des Bosniens qui non seulement sont bons techniquement, on n'est pas surpris, mais se répondent aussi présents messieurs dans le duel. Là aussi ils font un gros match. Attention avec ce ballon peut-être dans la surface de réparation, le contrôle, enchaîner la tentative de centre en retrait et les Bosniens qui ne parviennent pas à malgré tout mettre à nouveau le danger, mais par contre à récolter un nouveau carton jaune. Et c'est le buteur de l'après-midi ici et bien dans avec ce décalage horaire, on le rappelle hein, il n'est que 15h45 pour ce match à Toronto entre le Canada et la Bosnie, et donc les Bosniens, carton jaune pour le buteur Lukic qui mène toujours un but à 0, 2 minutes et 40 secondes à jouer dans le temps additionnel.
4: Vous restez avec nous messieurs pendant la mi-temps. L'actu en France, l'actu Mercato, Will Steele qui arrive à Auxerre, on en parlera avec Lionel Charbonnier, 32-16 ouvert. Et puis tiens, Gianni Infantino qui n'en manque pas une, mon cher Lionel, qui s'est moqué de l'Italie. Je te dirai pourquoi, comment, je ne sais pas si la faute a échappé. On en parlera également pendant la mi-temps. Je parle du président de la FIFA, bien sûr.
15: J'ai vu ça.
4: Ouais, t'as vu ça aussi.
15: Ouais.
4: Ben, comment tu juges là pour l'instant cette première période de la Bosnie-Herzégovine et du Canada surtout?
2: Ben, un match, comme j'ai dit tout à l'heure, plutôt surpris par la qualité des deux équipes. Je m'attendais pas à ça. C'est un match qui va un peu d'un côté à l'autre, je trouve. Ben, c'est décousu. Je suis sûr que le Canada devrait être plus efficace devant le but, et à commencer par Joe David, qui devra tout faire pour égaliser. Mais à mon avis, le Canada va égaliser par Joe David. Écoutez bien ce que je dis.
4: On t'écoute attentivement Ben. Il reste 2 minutes, un peu moins, 1:40 dans le temps additionnel. Toujours 1-0 pour la Bosnie-Herzégovine sur le terrain du Canada à Toronto. Flo Germain.
0: Ballon côté droit pour les Canadiens. Est-ce qu'il y aura une faute et un coup franc? Décision imminente de monsieur Théonan qui laisse jouer. Ce sera une touche pour le Canada. 2 minutes et 30 secondes dans les 4 de temps additionnel de la première période. 1-0 pour la Bosnie. La tête de Jovo Lukic à la 21e sur corner après une déviation de Kolasinac. Et là quelques défenseurs vont monter, notamment Derek Cornelius, pour mettre un peu de poids sur cette longue touche effectuée, déviée, c'était le souhait en tout cas au premier poteau. Mais je disais, les Bosniens sont très costauds dans les duels, ils protègent leur surface de réparation, ils protègent leur cage, mais malgré tout ils poncèlent un corner. Une minute encore à jouer, c'est je regarde bien le quatrième corner déjà quand même pour le Canada. Et Kolasinac, je vous le dis, ne cesse de parler à ses coéquipiers, faire des grands gestes, supplier presque de rester concentré. Il a vraiment des mots quasiment à chaque joueur de cette sélection. Le corner qui est effectué de la droite vers la gauche, la tête de Derek Cornelius, me semble-t-il, oui c'est lui qui a été monté, ça passe bien au-dessus de la cage de la Bosnie et au final d'un Vasile. Bon, qui a été assez serein. Il a eu face à lui un Jonathan David un peu maladroit sur la grosse occasion du premier quart d'heure pour le Canada. On le disait, il y a eu une frappe de Memic qui ressemblait à celle, en tout cas dans la situation, dans la distance par rapport au but, à celle de Jonathan David. Et là, c'est un ballon pour les Canadiens. Mais monsieur l'arbitre argentin qui regarde son chronomètre et qui siffle la mi-temps à Toronto, cet avantage au score de 1 but pour cette équipe de la Bosnie. 1-0, buteur Lukic à la 21e.
4: Merci Flo, pause pour toi également. On revient dans un instant avec Lionel Charbonnier, Ben Costil débriefé, ses 45 premières minutes. Supporters canadiens et bosniens, venez au 32-16 en parler pour l'instant. Avantage pour les dragons de la Bosnie-Herzégovine, 1-0. Restez avec nous, vous écoutez l'After Live intégral Coupe du Monde sur RMC. À tout de suite.
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1: En direct, RMC, 21h56 en France, 15h56 ici à New York. 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S'il y a un nouveau but dans ce match entre la Bosnie-Herzégovine et le Canada, il faut envoyer dès maintenant but au 7-32-16, but au 7-32-16. Vous avez 10 minutes désormais pour envoyer but au 7-32-16. 1-0 donc, c'est la mi-temps entre le Canada et la Bosnie-Herzégovine. Un but de Lukic dès la 21e minute de jeu. Les Bosniens, les Dragons qui ont surpris les Canadiens sur coup de pied arrêté. Tout à l'heure, Flo Germain reviendra pour la suite de cette rencontre. D'abord, on voulait parler de l'équipe de France, bien sûr. Lucas Hernandez, un des cadres de ces Bleus, un des éléments les plus expérimentés, était en conférence de presse. Il a évoqué le cas de son capitaine Kylian Mbappé. Voici ce qu'il disait.
0: Vous le connaissez tous, c'est un joueur différentiel, c'est un joueur extraordinaire. Après, c'est vrai que quand t'es Kylian Mbappé, tout le monde te regarde beaucoup plus avec la loupe, on va dire. Tout ce que tu fais sur le terrain, en dehors du terrain, c'est vrai que c'est jamais facile d'être Kylian Mbappé. Mais pour moi, c'est quelqu'un que j'apprécie beaucoup, que j'aime beaucoup. Et je sais que là, il est à 100% motivé pour commencer cette Coupe du Monde. J'étais pas là pour la préparation, mais ils m'ont dit qu'il s'est très bien préparé. Et même là, aux entraînements, on le voit qu'il est très motivé, il a envie de commencer cette compétition. Et tous les critiques qu'il a pu avoir pendant cette saison, je pense qu'il va bien les taire.
1: Lionel, voilà, c'est le lot des grands joueurs, des stars également, et de Mbappé en particulier. D'ailleurs, il y a aussi Ousmane Dembélé qui, dans une interview récente à Marca, expliqué à chaque fois qu'il parle en clair ou qu'il fait le moindre geste, c'est commenté, c'est critiqué, qu'il fasse ses lacets ou non, qu'il remonte sa chaussette ou qu'il ne mette pas son maillot, c'est toujours pareil, c'est excessif. Est-ce qu'il faut accepter, c'est une fatalité, que ça concerne les stars et donc il doit s'en accommoder, ou est-ce que vous trouvez que tout est excessif, comme le disait Ousmane Dembélé ou Lucas Hernandez?
2: Bah écoute, moi personnellement, c'est ce qu'il a voulu être. Excessif, non. Il a voulu être le meilleur. Il a voulu être sur le toit du monde. Il était pendant un petit moment, et puis après, bah voilà, il a été. À partir du moment où il est arrivé sur le toit du monde, bah bien évidemment qu'on le regarde. Bien évidemment que le toit du monde, comment il est fait, comment ça se passe, comment le mec il va jouer, comment est l'extra sportif, comment est le sportif, comment sont ses copains autour de lui, comment est-ce qu'il fait vivre le... Ben c'est normal, c'est ce qu'il a voulu être. Maintenant il est, après faut assumer, mais à tous les instants, tous les moments, c'est pas...
1: C'est aussi lié à sa personnalité quand même, j'imagine,
2: mais bien sûr.
1: Lionel, tu vois.
2: Mais bien
1: c'est,
2: sûr.
1: Un mode de communication très cash, très direct, celui de Kylian Mbappé, avec un ton aussi, Ben, tu connais aussi Kylian. Toutes les stars du football ne sont pas aussi scrutées, épiées et critiquées.
3: Bah, je pense qu'il est programmé pour ça déjà, dès le plus jeune âge. De base, c'est un crack, hein. C'est un crack. Je crois qu'avec sa famille, son entourage, ils se sont programmés à ça. Ils ont certainement voulu aussi cette situation, hein, faire partie du top niveau mondial. Il y est, et pour autant, il lui en reste encore à faire parce que faut qu'il soit Ballon d'Or, faut qu'il gagne la Ligue des Champions. Il est programmé pour être Ballon d'Or plusieurs fois. Si on se rappelle Kylian Mbappé quand il débute à Monaco à l'âge de 16 ans, on s'imagine pas qu'il n'aura pas de Ballon d'Or à 28 ans. Donc sa carrière est fantastique. C'est un joueur exceptionnel, mais je crois que c'est un joueur qui en attend encore plus, qui en veut encore plus. Et donc, c'est pour ça qu'il est aussi épié.
1: Et oui, voilà. Parce que c'est un homme qui a aussi annoncé ses objectifs très tôt, hein, comme tu le dis, Ben. C'est passé parfois pour de l'arrogance en France, en tout cas.
2: Ouais, mais c'est quelque part, tu vois, ben, c'est ça le problème. C'est qu'il faut savoir aussi quel est ton public. Alors, l'arrogance, le même comportement en Angleterre ne va pas être interprété de la même manière. C'est-à-dire que si t'as l'arrogance, comme pouvait l'avoir Kanto, comme pouvait l'avoir aussi un petit peu Titi, tout ça, là-bas, ben, ça va être le même état d'esprit.
1: Là-bas, c'est accepté,
2: oui, c'est même voulu. Parce que si t'es trop proche du public, ben, c'est à la limite, ils vont plus te respecter. C'est l'inverse. Alors que là, on est plus latin, et lui, ben, il a choisi plus le Real Madrid. Il arrive de la France où on est beaucoup plus latin, beaucoup plus. Il faut être beaucoup plus proche de son peuple, de tout ça. Il faut faire très attention. C'est presque la calinothérapie et tout. Alors que ben, là, il a pas du tout. Il est pas dans la calinothérapie.
3: Tu vois,
2: il divise.
3: Ouais. Tu vois, Lionel, sa cote de popularité aux États-Unis, elle est fantastique de ce
2: mais
3: qu'on peut voir.
2: Mais parce qu'il est arrogant.
3: Mais parce que je pense que ça va avec la personnalité
2: américaine. Il est arrogant. Il est comme ça.
3: Ouais, hein. Les Américains aiment ça. Mais ceci dit, je pense que c'est
2: moi qui m'a perdu.
3: Très très importante pour lui pour aller décrocher ce Ballon d'Or. Je pense.
2: Moi, je... Oui.
3: Sans titre de mondial.
4: Après, de cette arrogance, Lionel, t'as dit, toi, il m'a perdu quand même. J'ai entendu. Hein,
2: moi, il m'a perdu. Là. Ah non, mais tout à l'heure, Ben, quand je l'entendais parler à 16, 17 ans à Monaco, mais j'avoue, je l'ai déjà dit, je le redis, j'ai pas honte de le dire. J'ai vu Mbappé jouer, j'ai pleuré. J'ai dit, mais on se rend pas compte du mec. C'est un truc de fou. Je regardais les images.
4: Il s'est perdu à quel moment ?
2: Ben, il s'est perdu. Pour moi, à partir du moment où il y a eu trop de communication mal maîtrisée,
4: oui,
2: il s'est
4: notamment perdu. Au Paris Saint-Germain aussi.
2: Exactement.
4: Alors attention. Si j'ai voulu gagner la Ligue des Champions, je serais pas resté à Paris. Boum. Malheureusement pour lui, le karma.
2: Exactement. Voilà. Alors ça, c'est un concours de circonstances. Mais le Paris Saint-Germain, je veux quand même attention. Il y a lui n'a pas été super avec le PSG, mais le PSG n'a pas été super avec lui non plus quand ils l'ont mis dans le loft. Et après, ils en ont eu besoin. Ils l'ont sorti du loft. Et le mec, il a répondu présent. Donc attention, il y a des choses. Il est pas tout blanc, mais il est pas tout noir non plus. Mais moi, où il m'a perdu, c'est dans sa, quand il s'en va. Que ok, oui, les copains sont en train de jouer. Lui, il y a son extra sportif. Il est avec une ou deux gonzesses. Il est. Enfin, franchement, ça, il y a plein de trucs qui m'ont perdu oui, personnellement. Oui. Et ça, je lui envie un petit peu. Et maintenant, quand t'as pas un comportement exemplaire, je veux et que dans ton jeu, tu sois hyper, hyper performant.
3: Et Lionel, ça, Lionel. Si toi et t'as perdu, faut surtout pas qu'il perde ce coéquipier en sélection nationale.
4: Non, c'est pas le cas. Dembélé, c'est un leader, le capitaine de notre équipe et un joueur très important. Ah, ils s'entendent très bien avec nous.
3: Ils vont pas dire le contraire à 4 jours du mondial.
4: Oui, mais tu peux rien dire aussi dans ces cas-là.
2: Non, mais quand t'es dans un groupe, tu sais comment c'est.
4: Voilà, les gars. Faut parie sur la deuxième période.
2: Ok.
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4: Des choses, ce débat-là. J'ai bien aimé ce débat à la mi-temps. Yoann Guillet est avec nous. Évolution des cotes, Yoann.
7: Bonsoir, messieurs. Bonsoir à toutes et à tous. Maintenant, c'est la Bosnie qui est favorite à 2,10. Le nul est à 2,95. Le Canada est à 3,60. Ben, je vais me montrer optimiste. Je vais vous proposer quand même le Canada qui s'impose sur sa pelouse à 3,60.
4: En deux secondes, Lionel.
2: Non, moi, je ne te suis pas. Un partout.
4: Ok.
7: Un partout. Ben. Score exact.
3: Sensationnel. Moi, je rassure sur match nul avec but de Joe David.
7: Un partout, côté à 3,30. Et match nul à 2,95 avec le but de Jonathan David. On est à 6,75.
3: C'est très bien.
4: Merci, Yoann.
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4: Dans un instant, les demi-temps. Pour l'instant, la Bosnie-Herzégovine mène 1-0 face au Canada. Tout de suite sur RMC.
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4: Avec Lionel Charbonnier, avec Benoît Costil, RMC en direct, 22h07, en direct de New York et de Toronto. Flo Germain, c'est reparti entre le Canada et la Bosnie-Herzégovine.
19: Pression sur le Canada qui est mené 1-0 début de la seconde période. On rappelle le buteur à la 21e, Jovo Lukic, le joueur de Cluj, une tête à bout portant, mais d'abord une belle déviation de la part de Sead Kolasinac, l'ancien Marseillais, sur un corner. Les Canadiens qui ont été un peu maladroits à l'image de Jonathan David, mais bon, Benoît Costil nous a promis, garanti, qu'il allait égaliser. Donc on tient les paris et on reste vigilant. Il a été effectivement surtout en première période, dans le premier quart d'heure, à hauteur d'une grosse occasion et d'une frappe trop écrasée pour au final un ballon bien capté par le gardien bosnien Vasil. Et au final, c'est la seule véritable et grosse occasion du Canada depuis le début de la rencontre. Le reste, je le disais, ce sont plutôt des maladresses de la part de cette sélection qui est sous pression parce qu'elle joue à domicile à Toronto. Elle est menée 1-0 et elle a des ambitions. Donc ce sera un vrai couac de s'incliner, voire de ne faire qu'un petit match nul sur ce début de Coupe du Monde. 2 minutes bientôt dans cette seconde période. D'ailleurs, les touches, ils se dépêchent pour les effectuer, les Canadiens. Ils sont menés 1-0, ballon dans la surface de réparation. La tentative de Jonathan David avec le festival côté droit de la part de l'ancien Lillois. Le centre en retrait, c'est pas terminé. Le dégagement du gardien bosnien, mais belle occasion côté droit et capacité à dribbler, à s'imposer dans la surface et à créer le danger de la part de Jonathan David. Toujours 1-0 pour la Bosnie, 2 minutes de jeu en seconde période.
4: Jeu David va marquer, hein. On le sait, c'est affirmé, c'est écrit sur le papier de Ben Costil. Soyez là, hein, ne nous lâchez pas pour savoir si la prédiction de Ben va se vérifier. Il a marqué 6 buts, je le disais, avec la Juve seulement cette saison, très critiqué à Turin. Joe David, l'ancien Lillois, bien sûr, il a beaucoup joué, 25 titularisations sur 44 matchs possibles. Ben, tu l'as connu, hein, Joe David, bien sûr, à Lille, hein, quelques mois. Hein.
20: Ouais, à Lille, sur les 5 mois, on en parlait avec Lionel tout à l'heure, mais c'est un joueur assez spécial où quand tu le regardes comme ça, tu te dis, mais il a pas un truc de. Il a pas un talent de malade. Et puis, plus tu le côtoies, puis je dis, putain. Il se déplace bien, il est intelligent, il joue pour le collectif, il met des buts. Quand il est devant le gardien,
2: dans les petits jeux, il est chiant.
20: Ouais, mais en fait, le ballon, il traîne, il est pour lui. Ouais. Voilà, il traîne, il est pour lui.
4: C'est énervant pour les gardiens.
20: Ouais, non, mais il est capable. Il a beaucoup de qualités. Ce que j'aime, et quand vous parlez avec tous les joueurs, tous ses partenaires, ils adorent jouer avec Joe David et le trouvent tous très, très fort.
4: C'est le bon coéquipier, quoi, qui fait les bons appels, tout ça. Mais en revanche,
19: attention avec un long ballon pour Jonathan David, le gardien bosnien qui le touche. C'est pas Jonathan David d'ailleurs qui est lancé en profondeur. C'est Tani Oluwaseyi qui a été touché. Alors je sais pas si ça peut mériter la vidéo parce que il faut bien préciser que le gardien bosnien Vasil est lui aussi au sol. Je vais avoir besoin d'un petit ralenti. En tout cas, l'attaquant de Villarreal se relève. Oluwaseyi, ça c'est important. Le gardien bosnien a été également un peu KO sur ce coup-là. 49e minute, 1-0 pour la Bosnie. Il faudra voir s'il y a une intervention un peu tardive de Vasil qui pourrait justifier, pourquoi pas, l'utilisation de la vidéo. Ça n'a pas l'air d'être le cas sur la décision, en tout cas première, de l'arbitre argentin. Et je regarde d'abord s'il y a une position de hors-jeu. Non, je ne crois pas. J'ai pas le sentiment. Ça se joue à quelques minutes. Mais honnêtement, sur ce qu'on voit au ralenti,
2: le gardien touche la balle.
19: Mais est-ce que
4: il reste au sol après, je comprends pas. Il n'a pas de choc, le gardien.
19: Si, il prend un petit coup
2: au niveau de la hanche,
19: au niveau du torse, j'ai l'impression, et il retombe mal. Peut-être effectivement, Nico, il sait qu'il est un peu coupable. Mais
4: oui,
19: et
4: moi, c'est ça,
19: il reste au sol.
4: Ouais, il sait qu'il a mis un énorme tampon, les deux points en avant, et qu'il a percuté.
2: Ouais, mais c'est les points vont sur le ballon, hein, et ensuite il percute, tu vois, c'est faute sur lui.
4: Je pense
2: qu'il y a hors-jeu.
19: Il n'y aura rien. Il n'y aura rien. Il n'y avait pas de position d'hors-jeu.
2: Pourquoi il dégage là-bas 20 mètres devant les 16 mètres?
0: Il dégage pas dans la surface. Alors ça n'a aucun sens. Parce que c'est ni à l'endroit de la position de hors-jeu. Le joueur canadien était quasiment 5 mètres après la ligne médiane. Donc je pense que c'est cela, mais que la remise en jeu a été effectuée au mauvais endroit. Effectivement, on a sifflé au final une hors-jeu. Ouais, il a gagné
2: 20 mètres.
0: Ou il a reculé. C'est la position de hors-jeu, c'est qu'il a reculé de 20 mètres. On récapitule. 51e, 1-0 pour la Bosnie. Pas de faute ou de vidéo sur ce choc entre Vasile et l'attaquant canadien, mais on sent cette équipe du Canada, cette sélection désireuse de rapidement faire son retard parce qu'ils sont sous pression. 1-0 pour la Bosnie.
4: Alors vous le savez, pendant la Coupe du Monde, évidemment, le mercato se poursuit, même s'il n'est pas ouvert officiellement. Tiens, concernant la Juve, parce qu'on parlait de Jonathan David, la Juve a officialisé le départ de Damien Comoli, qui quitte le club turinois. Il est arrivé en 2025 comme directeur général, promu PDG de la Juve. Il n'a fait qu'un an, saison décevante du côté de la vieille dame, avec une sixième place très décevante et pas Ligue des Champions encore une fois pour la Juve. Terminé pour le Français. Will Steel s'est donc engagé à Auxerre. Ça faisait plusieurs semaines, plusieurs jours qu'on en parlait, 2 ans plus une année en option pour lui, qui va découvrir un troisième club de Ligue 1 après son échec à Southampton, un championship en Angleterre, après Reims et Lens. Le voilà à Auxerre, après le départ de Christophe Pélissier. Tiens Lionel, je profite de ta présence bien sûr, toi qui es toujours très proche de ton club. L'arrivée de Will Steel, est-ce qu'elle te réjouit?
2: En tout cas,
4: non, j'ai la réponse, c'est bon.
2: Ouais, non, mais alors il faut faire attention parce que alors moi j'ai beaucoup apprécié le travail de Christophe Pélissier et de son staff. Je trouve qu'il a pas été jugé à sa valeur et donc il y a eu des prises de décision qui pour moi sont complètement incohérentes. C'est-à-dire que Monsieur Zou, le président d'Auxerre, veut construire quelque chose, et il veut franchir des caps. Alors pour construire, Il démolit tout. C'est-à-dire qu'il y avait un entraîneur qui était là, qui avait mis une ADN, qui avait mis l'ADN, qui avait mis quelque chose en place, qui avait tout le vestiaire avec lui, sauf le directeur sportif. On enlève, on donne raison au directeur sportif et on dit je vais franchir un cap en prenant Will Steel. Mais déjà, on sait pas bien Will Steel, on sait pas où il va, on sait rien du tout. On démolit le vestiaire. Et on veut faire l'Europe dans 3 ans. C'est-à-dire que tout ce que tu as fait jusqu'à maintenant, tu le démolis pour le compte. Ça va à l'encontre, c'est vraiment pas. C'est anti-football. Je n'enlève pas la valeur de Will Steel, c'est pas ce que je veux dire, mais on recommence à zéro avec une nouvelle philosophie de jeu, des nouveaux trucs qu'ils vont mettre mis en place. Moi je ne comprends pas du tout pourquoi Christophe Pélissier a été évincé.
4: Ça a été l'occasion de beaucoup de débats dans l'after, notamment le départ d'un coach apprécié. Certains disaient qu'il avait
0: fait la barre transversale qui vient sauver les Bosniens. Encore une grosse occasion. Ça a bien combiné sur le côté gauche. Le ballon a été touché, contré. Ils sont chanceux, vernis, ces joueurs bosniens. Et au final, cette frappe pied droit appuyée de la part du joueur de Toronto, Larrea, qui est contré et qui vient heurter. Je crois que c'est Kolasinac qui sauve les siens. Je vous le dis, partout Kolasinac, il est capitaine, il est passeur décisif et il a le bon geste un peu
2: ça
0: miraculeux.
2: Ça pourrait être un bon joueur pour l'OM, ça, non?
0: Ouais, peut-être qu'il faudrait pas faire 20 changements chaque été, mais bon, enfin bon.
2: T'as des changements dans ton club?
0: Tout un dossier qui est contrariant. Mais en tout cas, alors qu'il y a un carton jaune là pour Fougerolles, le défenseur du Canada. Grosse occasion avec cette frappe de Richie Larrea. Donc sauvé par miracle par Kolasinac. Occasion pour les Bosniens. Le duel, le face-à-face, la sortie autoritaire de la part du gardien canadien, en l'occurrence Maxime Crépeau, pour intervenir dans ce duel. Et les Bosniens qui étaient tout près, tout proches de doubler la mise. Ça va d'un camp à l'autre, c'est intéressant. Ouais. On se régale, mais c'est toujours la Bosnie qui mène 1-0.
4: Oh, il est pas assez vif, hein. Ça manque de promptitude, les gars, là, Ben, franchement.
20: Ouais, dernière petite touche de balle un peu trop longue. Derrière, le Crépeau vient bien faire opposition.
0: C'est Demirovic qui était face à Crépeau.
20: Il peut mieux la jouer.
0: Il fait le mauvais contrôle. Il se l'amène mal. En plus, il est un peu emprunté, comme le dit Nico. Il n'est pas vif.
4: Les appuis sont pas vifs, quoi.
0: C'est pas le dynamisme d'un buteur.
19: de Stuttgart. Attention avec ce corner tiré par les Bosniens au deuxième poteau et dégagé, relancé proprement dans les pieds par les Canadiens avec Jonathan David qui perd la balle au final. 10 minutes de jeu dans la seconde période. C'est un match assez enlevé, assez intéressant, mais la Bosnie est devant. Les Bosniens mènent 1-0.
4: Je viens de revoir au ralenti le sauvetage de Kolasinac, ouais, incroyable, hein, la déviation, facile, hein. Ouais. Le ballon sur la surface, sur la barre transversale, exceptionnel.
20: Mais il n'y a pas un arrêt aussi du gardien qui a touché
2: un petit
20: pied,
2: peu, ouais, un qui petit ralentit peu. La balle, ouais, c'est avec son pied gauche. Arrêt, hein. Mais Kolasinac, il est quoi, 2 mètres devant sa ligne, la balle est en train de rentrer, il défend, il vient vers son but et il essaie de la dévier au-dessus du but. Bien sûr, il touche la barre, mais c'est un geste très compliqué pour lui. Hein, ça aurait pu se transformer en CSC.
20: Tu crois qu'il a fait exprès?
2: De taper la
4: barre, ouais.
2: Il joue à Marseille, il l'a fait exprès.
20: C'est fort en tout cas.
4: Le Canada qui pousse en tout cas, Flo.
19: Le Canada qui pousse, qui concède aussi des occasions, qui sont côté droit avec Jonathan David en retrait. Le ballon qui est contré, capté par Vasil, le gardien de la Bosnie. Jonathan David qui n'avait pas d'autre solution, hein, je pense, que de lever la tête, essayer de trouver son coéquipier dans l'axe. C'était compliqué pour lui d'y aller tout seul ou de tenter de se mettre en position de frappe. 56e minute à Toronto. Le Canada est mené 1-0, ce qui met beaucoup de contrariétés en tribune, parce que forcément le Canada se rêvait d'un beau début face à la Bosnie, nation non pas miraculée mais qui est quand même sortie vivante de 2 séances de tir au but, on le rappellera toujours, contre les Pays de Galles et surtout contre l'Italie. Souvent

0: Lionel a commencé à en parler tout à l'heure. Pour l'instant, c'est vrai que ça bouge pas trop côté marseillais. On attend aussi savoir si l'OM sera bien.
1: Tu me piégeais qu'il y a un truc qui est sorti.
0: Non, j'ai pas l'info.
1: J'en sais
0: un peu sur la défensive là.
1: Bah et oui, parce que
0: j'ai un décalage. T'inquiète pas.
1: Oui, bah peut-être ou peut-être pas. Des fois, ça peut arriver. Hein. On peut avoir un petit décalage depuis Boston. Même si Frank McCourt m'a promis qu'à la moindre info, il venait frapper normalement à notre hôtel. Donc oui, oui. Non, on plaisante. Mais on désespère pas de le voir et de le croiser, voire de lui poser quelques petites questions.
0: Il y a une rumeur là.
1: On pense à tout.
0: Pablo Pagis à Marseille. Alors doucement, bien sûr. Pour l'instant, nous, on peut pas la confirmer non plus. Il y a beaucoup de pistes qui partent dans tous les sens, comme d'habitude.
1: Ce que je peux te confirmer, c'est que les budgets sont un petit peu gelés en attendant des décisions importantes du côté de l'OM. Ça, c'est une vérité, hein, celle de l'UEFA concernant la Coupe d'Europe, et surtout concernant le recrutement, celle de la DNCG, hein, qui aura lieu le 18 juin, parce que l'OM, avec des finances compliquées, risque au minimum un encadrement de la masse salariale, donc pourquoi pas une interdiction de recruter. Enfin, tout ça peut être compliqué. Donc, qu'il y ait des dossiers ouverts, oui, mais les concrétiser pour le moment, ça me paraît très, très, très, très délicat.
2: En tout cas, j'ai fait un paddle avec Pablo Pagis il n'y a pas longtemps. L'Orient était équipé d'un maillot de l'AS Cannes de gardien de but. Je ne suis pas sûr qu'il signe l'AS Cannes.
0: C'est improbable, tu racontes. Il était floqué ou pas, ce maillot?
2: Ah non, je crois que c'est un mode gardien de Coupe de France de l'AS Cannes. Donc,
1: en tout cas, son père a laissé de très bons souvenirs à l'OM. Hein.
2: Ah ouais.
0: Oui, la classe.
1: Pagis, l'Atlas, ça rappelle pour beaucoup de belles années quand même avec les Nasri et compagnie. Donc c'est un joueur qui, s'il arrive à l'OM, en tout cas sera bien adopté aussi par rapport à ce qu'a fait son papa au Vélodrome.
0: Puisqu'on parle des coachs et du mercato, qui a pris la parole?
2: Vas-y. J'allais dire du côté de Lens où on a vu son nom aussi, il serait bien accueilli aussi, je pense, dans beaucoup d'endroits en France.
0: Puisque tu parles de Lens également, il était présenté, en tout cas approché, c'était Patrick Videra, hein, le coach du Mans, qui a fait monter le Mans deux saisons consécutives de National à la Ligue 2, de la Ligue 2 à la Ligue 1 au printemps dernier. Finalement, il prolonge son aventure au Mans, Patrick Videra. Il va rester et il s'étend son nouveau contrat jusqu'en 2029 selon les informations RMC Sport. Voilà pour les infos mercato Ligue 1, bien sûr, parce qu'il y a la Coupe du Monde actuellement qu'on suit en quasi-intégralité, qu'on ne vous relaie pas les infos mercato Ligue 1. Alors bien sûr, à Marseille, le sujet c'est l'avenir de Mason Greenwood. Je vois qu'on nous écrit ça notamment sur les réseaux RMC Sport. Pour l'instant, comme le dit Flo, tout est bloqué. On va suivre ça bien sûr dans les prochains jours, même si Jérôme Rotten expliquait hier qu'il y a de grandes chances qu'il quitte l'Olympique de Marseille. Flo, hein. Il y a un suspense là-dessus ou pas?
1: Très très peu. Non, il n'y a quasiment pas de suspense.
3: Tu vas gagner de l'argent comment sinon?
1: Oui. Bah après, ça dépend aussi du chèque que l'AS Roma sera prête à mettre sur la table. Mais l'OM a tellement besoin d'argent que Mason Greenwood partant, c'est une forte probabilité.
4: Mon Flo, je viens de voir une petite image, il y avait bien hors-jeu.
1: Oui, bah je viens de l'avoir, j'allais vous le dire. Position de hors-jeu, effectivement. On a un peu tardé du côté de la réalisation à nous mettre ce ralenti et surtout le offside confirmé. Donc effectivement, c'était bien une position de hors-jeu. Alors, ça répond pas directement à notre question de savoir s'il n'y avait pas eu hors-jeu. Est-ce que la vidéo se sera emparée de ce qui aurait pu être considéré aussi comme une faute, hein, du gardien bosnien Vasil?
4: Pour moi, il n'y avait pas faute. T'en penses quoi, toi?
1: Oui, parce qu'il touche avant le ballon. Mais
4: pas faute, hein.
2: Il touche le ballon. Malheureusement, pour le joueur bosnien, mais il prend le ballon, c'est un geste de gardien de but, rien à dire.
1: 1-0 pour la Bosnie. Il y a une petite pause parce qu'il y a des changements côté canadien. Je vous raconte ça dans un tout petit instant. Deux changements effectués par le sélectionneur du Canada, et donc ce score de 1-0 pour la Bosnie.
0: Joe David qui va sortir, Flo, je crois, hein, l'attaquant des Canucks qui va sortir.
1: David Buchanan et Millar pour les entrées en jeu de Schaffelburg, Ahmed et David. Donc trois changements coup sur coup. Et il y en a au moins deux qui se préparent également du côté de la Bosnie, si ce n'est trois. Donc séquence changement avant la séquence cooling break dans un instant. C'est d'ailleurs Lukic et Basic qui cèdent leur place. Lukic, le buteur de l'après-midi, c'est notamment grâce à lui, alors que c'est Pazdar qui l'a remplacé. Poste pour poste, que la Bosnie mène 1-0. Il reste 28 minutes à jouer. Ça commence à tourner,
0: oui,
1: hein, le chrono. Et le Canada est vraiment sous pression.
4: Il n'y a pas un joueur qui s'appelle Vitch chez eux, non?
0: Bazdarevic, tu veux dire?
4: S'il avait remplacé, il aurait fait rentrer Bazdarevic en même temps.
0: La question, c'est est-ce qu'il va le semer, le Bazdar, dans la surface de réparation canadienne?
5: Vous êtes bon.
4: Ça y est, c'est parti.
1: En plus, moi, je suis tellement naïf que je regarde sur la feuille de match.
4: Oui, mais tu connais pas Lionel.

0: Jamais, tu sais, à moins que ce soit une petite blague, et puis après je reprends ma lucidité.
1: Il y a aussi presque un ancien Marseillais qui est rentré, hein, côté Bosnie, mon cher Flo. Tu l'as celle-là ou pas?
0: Gigovic.
1: Oui, bien sûr. C'est la version Samuel Gigo.
0: Samuel Gigovic.
1: Les Balkans, voilà, c'est ça. Voilà, les gars. C'est normal. Hein. Chez nous, il est. Non, il est même pas tard. Il est que 16h20
0: ici. C'est juste un échauffement.
2: C'est l'apéro, là. C'est tout.
1: Bon, Ben, est-ce que tu crois encore en ton pronostic, là, une égalisation du Canada?
3: Ouais, mais.
1: Je sens pas beaucoup.
2: Si, Ben, tu sais quoi, on va être sauvé parce que c'est le remplaçant. Là, il est sorti, David, hein.
3: Ah,
2: c'est ça?
3: Je suis dégoûté. J'aurais bien aimé qu'il marque. Après, ce sont difficiles à la
2: Ouais, mais ça marche sur Winamax. T'as l'option remplaçant machin et tu peux passer ton pari quand même.
0: Non, mais là, c'était pas à Paris. C'était une prédiction de technicien. C'est pas vrai.
1: Oui, c'est ça.
0: Ça marche pas. Si le remplaçant marche, moi, je le valide pas pour Benoît.
3: J'ai un long nez.
2: Moi, je suis valide. Solide Arnold.
0: Bon. Solidarité entre vous. Bah, c'est bon pour la Bosnie, on le rappelle.
1: La pression arrive, les amis. Vas-y.
0: 27 minutes à jouer. Donc, c'est le moment idéal pour marquer avant la
2: post-pression
0: 64e.
1: Tu sais qu'un jour, quelqu'un va dire mes premiers degrés, hein, je pense, réellement.
0: Mais je ça pense, mais oui, mais,
1: c'est
0: mais,
1: comme ça
0: mais pourquoi pas. Attention avec les Canadiens qui sont à l'attaque au milieu de terrain. Ballon côté droit avec peut-être un coup à jouer pour le Canada. 64e, 1-0 pour la Bosnie. Il y a une possibilité. Un gros retour défensif, et quand je vous disais qu'ils sont en mission, ces joueurs bosniens, ça se voit dans les attitudes. Le moindre tacle, la moindre intervention, là c'était Tahirovic, le joueur de Brøndby, qui se jette, qui s'impose dans ce tacle. Et là, ballon côté droit pour le Canada, la frappe en pivot, pourquoi pas l'occasion, et au final un ballon capté, contré par Vasil, le gardien bosnien. 26 minutes encore à jouer, et donc on le rappelle, 1-0 pour la Bosnie.
1: Ouais, important, hein, ce premier match, même pour les Canadiens qui ensuite, après ce duel face à la Bosnie, affronteront le Qatar puis la Suisse, hein, qui semble le favori bien sûr pour la première place du groupe. Les Suisses ont fait une grosse phase de qualification pour ce mondial également, qui cherchent la première place pour aborder plus tranquillement les 16e de finale de ce mondial. Les Bosniens affronteront la Suisse d'ailleurs deuxième journée, et le Qatar pour terminer, mais avec 3 points vous avez déjà de grandes chances d'être qualifiés pour la suite de la compétition. Je rappelle que les 8 meilleurs troisièmes verront les 16e de finale de cette Coupe du Monde aux États-Unis, au Canada et au Mexique. Flo, il reste encore 25 minutes dans le temps réglementaire, un peu plus.
0: Oui, 65e à Toronto, 1-0 pour la Bosnie, avec ce but à la 21e, et un scénario qui plaît plutôt à cette équipe bosnienne, hein, d'avoir l'avantage au score évidemment, mais de rester malgré tout regroupé. Ils prennent un petit peu moins de risques qu'ils n'ont pu le faire lors de la première période, parce que le début du match a été très sympathique, très enlevé. Ballon côté gauche pour le Canada avec cette tentative de frappe à l'entrée de la surface qui passe assez largement à côté de la cage bosnienne. C'est le capitaine qui a tenté sa chance, il a raison de le faire. Eustachio, il réclame peut-être que le ballon a été touché ou qu'il y a eu une faute auparavant, mais voilà, ça se passe au niveau de la cage où la Bosnie a marqué. C'est là où sont réunis notamment au premier étage de cette tribune provisoire, hein, parce que dans la partie nord, il y a eu 10 000 sièges quelque part rajoutés de tribune provisoire, 7 000 sur l'autre, et c'est donc dans l'une de ces tribunes que se trouvent les supporters bosniens pour la plupart. 66e minute, 1-0 pour la Bosnie, qui tient son exploit, parce que battre le Canada qui n'a jamais gagné en Coupe du Monde, jamais marqué de points en Coupe du Monde, bon, ça, sur le papier on se dit que c'est faisable, mais malgré tout c'est symboliquement dans une équipe qui est à domicile sur ce lancement de Coupe du Monde, quand on connaît le parcours de qualification de la Bosnie, ce serait quand même un sacré coup pour eux. Mais c'est pas terminé, notamment avec ce centre côté gauche, l'occasion peut-être, et la tête canadienne, le dégagement, une fois, deux fois, trois fois, les Bosniens qui s'en sortent et qui dégagent, ils sont un petit peu au bord de la rupture, mais le Canada n'arrive pas à en profiter, même si là ils obtiennent un coup franc situé à 40 bons mètres de la cage de Vasil. 66 minutes et 10 secondes de jeu à Toronto, 1-0 pour la Bosnie face au Canada.
1: La possession est canadienne, 65% pour les Canadiens depuis le début de la rencontre, 35% pour la Bosnie-Herzégovine. 5 tirs à 7, ça en faveur de la Bosnie-Herzégovine. 3 tirs cadrés pour les Bosniens, 2 pour les Canadiens. La possession est canadienne parce qu'il faut revenir au score, et pour l'instant on n'y arrive pas. Ça pousse encore côté Canucks. Flo!
0: Ballon côté droit pour le Canada, avec beaucoup de capacité à percuter, à être dans la surface avec Eustachio en retrait. Ils sont vraiment dans une situation un peu compliquée. C'est un vrai temps fort là, je parle des Bosniens, un vrai temps fort du Canada, même si Derek Cornelius ne peut pas récupérer ce centre côté droit effectué avec un dégagement de la tête un peu plus serein que tout à l'heure. Hein. Kolasinac, il a été miraculeux sur un sauvetage. Là, Demirovic, il a eu un peu plus le temps de dégager de la tête, mais c'était malgré tout sur sa ligne. Le chrono qui tourne, on va arriver effectivement à la moitié de cette seconde période et donc ce sera l'heure de des petites boissons fraîches et des consignes et du cooling break. Mais avant cela, il y a une occasion pour la Bosnie, un 3 contre 4 bon, à bien négocier. Si il y a un coup à jouer côté droit, il faut peut-être libérer le ballon plus tôt avec les Canadiens qui s'imposent dans ce duel-là. Et le sentiment que le Canada peut encaisser des buts, laisser des espaces et donc la Bosnie s'en emparer, en profiter. Ils sont déjà devant, ils mènent un but à zéro. Ballon pour Eustachio dans le rond central qui va écarter sur le côté droit. C'est bien fait avec un appel de balle dans l'axe, mais encore un ballon perdu. Kolasinac qui s'impose au duel, qui n'est pas loin de commettre une faute. Oui, ce sera un coup franc en faveur du Canada. 68 minutes à Toronto, 1-0 toujours pour la Bosnie.
1: 1-0 toujours pour la Bosnie. Est-ce que ce serait une bonne idée ou pas du tout nécessaire de faire entrer Edin Dzeko, 40 ans, messieurs, quand tu mènes 1-0?
4: Alors là, là pour l'instant,
1: pas nécessaire,
4: la difficulté.
1: Un joueur de position, attaquant de position, pas nécessaire. Attention, le coup franc d'abord du Canada qu'on va suivre avec Flo.
0: Oui, 69e, 1-0 pour la Bosnie. Le coup franc qui va être tiré au point de pénalty, dégagé de la tête, touché de la tête par les Bosniens et qui est là pour le récupérer, pour protéger le ballon et pour gratter un coup franc. L'expérimenté Kolasinac, il fait un gros match. Ce soir, le capitaine de la Bosnie, je crois qu'on va tout droit vers la pause fraîcheur. Oui, le cooling break. 1-0 pour les Bosniens, toujours ce but à la 21e de la part de Jovo Lukic.
1: Et nous aussi, on fait une pause fraîcheur rapidement. On revient dans un instant, la suite de l'After Live Intégrale Coupe du Monde 1-0 pour la Bosnie-Herzégovine. A tout de suite.
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1: L'intégrale Coupe du Monde, bien sûr, le troisième match de ce mondial, 1-0 pour la Bosnie-Herzégovine. La pause fraîcheur, la Hydration Break, c'est le nom officiel apparemment, Flo, est toujours en cours. 1-0 pour la Bosnie pour l'instant, qui tient sa victoire dans cette Coupe du Monde face aux Canadiens, qui courent toujours dans leur histoire à une première dans un mondial. Avant de vivre la fin de ce match, parlons également de la ferveur. Monte-t-elle désormais dans le pays dans lequel nous nous trouvons, aux États-Unis? Nous sommes à New York notamment avec un de nos envoyés spéciaux, Loïc. Loïc Lefort est avec nous. Salut Loïc.
12: Salut Nico, comment ça va?
1: Ça va, tu sillonnes les rues de New York, hein, à quelques heures du coup d'envoi et surtout de l'entrée en lice de la sélection américaine face au Paraguay. Ce sera à 3h du matin. Est-ce que tu sens la ferveur qui monte, toi?
12: Bah écoute, pas vraiment. Écoute, depuis que je suis arrivé, j'ai vu beaucoup de maillots des Knicks de New York qui jouent actuellement leur finale NBA face aux Spurs de Wembanyama. Mais très peu de maillots de l'équipe nationale de soccer, comme on dit ici. Pour tout vous dire, j'ai vu les premiers maillots seulement aujourd'hui. Et quand j'ai tendu le micro aux New Yorkais, certains ne savaient même pas que les Américains débutaient le mondial.
13: Là, vraiment, je pense que ça ne devrait pas être ici parce que notre président est une personne horrible. Ça devrait être dans un autre pays où leur président est une bonne personne.
14: Je ne sais pas du tout, mais j'ai hâte de voir et d'apprendre. C'est tout ce que je sais. Je sais que c'est du soccer, mais je ne sais même pas qui joue demain.
12: Bon, les Américains ne vont pas gagner la bataille de l'ambiance, ça c'est sûr. De ce côté-là, je mise plutôt sur les Brésiliens, qui sont très nombreux ici à New York, avant leur match face au Maroc ce samedi.
1: Merci Loïc, en direct dans les rues de Manhattan, où on ne sent pas... On entend les chants quand même un petit peu. On ne sent pas la ferveur, nous aussi. On est
4: dans... C'est les Brésiliens.
12: Ah, ça, c'est les Brésiliens.
1: C'est les Brésiliens.
12: Ils sont chauds, les Brésiliens.
1: Heureusement qu'il y a les Brésiliens. Heureusement qu'il y a une grande communauté latino dans ce pays. Merci Loïc. À très vite sur RMC. Tiens, on va traverser tout le pays de la côte est. On va vers la côte ouest à Los Angeles, le théâtre de ce match, l'entrée en lice des États-Unis face au Paraguay. C'est à 3h du matin. Nico Pelletier est sur place et déjà dans le stade. Salut Nico.
15: Salut les amis, salut à tous.
1: Nico, tu viens de m'envoyer une photo là sur mon téléphone du stade. La cérémonie d'ouverture en plus avant cette rencontre extraordinaire. Le décor en tout cas, il est fabuleux. La question c'est, est-ce qu'on va vibrer, est-ce qu'on va pousser la sélection américaine ce soir?
15: Alors ça sera la grande question de cette rencontre entre les États-Unis et le Paraguay à 3h du matin en française, 18h heure locale, mais en tout cas on vient d'entrer dans ce stade, donc on est à combien? On est à 5-6 heures du coup d'envoi et on vient d'entrer dans ce stade tout à fait exceptionnel. Alors je l'ai vu hier, mais même de le revoir une deuxième fois aujourd'hui, ça me met encore les frissons parce qu'il est tout à fait exceptionnel. Je regrette même que l'équipe de France ne joue pas dans ce stade parce que on aurait eu une très belle scène avec les vice-champions du monde dans ce stade de Los Angeles.
16: Il est comment ce stade?
15: Personnes normalement qui... Alors, tu rentres dans le stade. Déjà,
1: j'ai envoyé une photo en direct à Lionel et puis vas-y Nico.
15: Ouais, parce que en fait tu rentres dans ce stade. Déjà, t'as un petit plan d'eau à l'extérieur du stade. On a l'impression que t'es dans un parc new-yorkais qui est totalement calme. Tu rentres dans ce stade ultra moderne, donc il faut un petit peu attendre l'ascenseur parce qu'il y a un ascenseur pour 15 personnes et il faut à chaque fois attendre l'ascenseur. On entre dans ce stade et puis on voit cet écran géant à 360 degrés qui fait l'entièreté du stade. Il fait le tour du stade avec cette verrière au-dessus pour protéger de la chaleur. C'est tout à fait exceptionnel. Ah ouais. Et puis à ma gauche vous avez trois tribunes qui sont réservées à des personnes qui seront assises comme dans un bar, comme dans un restaurant. Il y a des places des tables de restaurant totalement installées confortablement pour suivre la rencontre entre les USA et le Paraguay. Donc voilà, c'est un stade ultra moderne. C'est peut-être le plus beau stade que j'ai vu de ma très jeune carrière, mais c'est vraiment impressionnant d'être dans ce stade à 5 heures du coup d'envoi.
1: Et les prix, t'as une idée des prix, un peu de la tarification sur ce stade et pour ce match d'ouverture?
15: Alors j'ai regardé tout à l'heure, il y avait encore des places à 4 000-5 000 $ pour venir voir cette rencontre du match d'ouverture, mais il en restait beaucoup moins qu'hier, donc je pense qu'on aura un stade complet tout à l'heure au coup d'envoi de ce match. Il faut aussi prendre en compte un élément, c'est qu'on arrive très tard dans les stades ici aux États-Unis. Il y a beaucoup de monde qui vont peut-être rester pendant la cérémonie d'ouverture dans les coursives, parce que les coursives sont énormes. Il y a des FIFA shops, des magasins partout avant d'entrer dans ce stade, donc on peut potentiellement avoir au début du match des places vides, mais il faudra regarder vers peut-être la 20e minute de jeu et là on verra si le stade est plein ou pas.
1: Bon, tu nous as envoyé également quelques éléments, les prix hein, pour chaque produit autour de cette Coupe du Monde, bouteille d'eau, la bouteille de coca également, la bière sans alcool. Quel est le chiffre le plus ahurissant, Nico, là?
15: Bah, c'est peut-être la bière à 18 $ dans le stade où je me trouve. Elle est à 19
16: c'est
15: 10
16: litres.
15: Elle est à 19 $
16: la bière. Et sans alcool cher, en plus. C'est cher, Lionel, à nous.
15: Dans les stades, elle est avec alcool. C'est dans la fan zone où elle est sans alcool. Elle est à 19 $ Voilà, c'est quand même le prix surprenant. Après, vous avez la bouteille d'eau à 6 $ les 20 centilitres, le litre à 10 $ Donc voilà un petit peu les prix de ce match.
3: Chiquet, et ça sera les mêmes partout. Normalement à l'intérieur.
1: Bah oui, t'as raison. Ouais. Tu rentres au stade à 4 000 $, t'as au moins 3 boissons gratuites. C'est comme en boîte de nuit, Ben.
3: Bah, bien sûr, on sait de quoi on parle.
1: Non, mais ici, il faut tout payer. C'est comme ça. C'est le pays où il faut tout payer, même quand tu ne devrais pas payer. Parfois, tu payes et pour avoir le droit de payer. Ça arrive aussi. Ça arrive aussi.
15: Et petit élément de contexte avant ce match entre les États-Unis et le Paraguay, il y a Donald Trump qui a appelé Mauricio Pochettino et toute la sélection américaine. Donald Trump ne sera pas présent ce soir au SoFi Stadium et donc il a appelé la sélection ce matin. Il leur a fait passer un petit message et Mauricio Pochettino a terminé l'appel en disant merci Monsieur le Président pour votre soutien. Donc voilà l'appel de Donald Trump ce matin aux Américains.
1: Bon voilà, merci pour le soutien, le message de Mauricio Pochettino à Donald Trump qui a été du match 3 des finales NBA Knicks-San Antonio, mais qui ne sera pas ce soir en tout cas à Los Angeles pour ce duel entre son équipe nationale et le Paraguay. Coup d'envoi à 3h du matin et vous le savez bien sûr, comme tous les matchs, ce sera en direct sur RMC la nuit After Live. Soyez au rendez-vous au cœur de la nuit à 3h du matin. Il sera à quelle heure à Los Angeles, Nico?
15: Il sera 18h et on espère ici du côté de Los Angeles d'avoir vraiment une ambiance comme on a pu le voir pour le match d'ouverture du Mexique, d'avoir une ambiance pour pousser cette équipe. Je vous propose d'écouter Mauricio Pochettino que l'on a vu hier en conférence de presse de veille de match et qui espère créer un engouement avec cette rencontre face au Paraguay.
17: Nous devons jouer avec passion. Nous devons gagner des matchs, c'est très important, mais il faut avant tout jouer avec passion pour rendre les fans fiers de ce qu'ils voient sur le terrain. Je pense qu'il faut créer cette relation émotionnelle et ensuite vous ferez le reste pour encourager les gens à célébrer. L'important, c'est de gagner et si nous voulons gagner, nous avons besoin du soutien de nos supporters. Mais je sais que nos fans seront derrière l'équipe.
1: Voilà.
15: Voilà, on verra.
1: Ouais, on verra.
15: On verra si les fans, si les fans sont derrière l'équipe.
1: Un moment important pour la sélection américaine, le soutien des fans, ce stade spectaculaire. Il faut se lever cette nuit pour voir au moins ça, le show, la cérémonie d'ouverture.
18: Stade, hein, bravo. Nico, merci Nico pour la photo.
1: Tu l'as vu, c'est bon. Ouais.
18: Ah, magnifique, avec Ben aussi, il m'en a montré. Magnifique.
3: C'est d'Atlanta est dingue. Écran là tout le tour là au milieu du terrain, c'est exceptionnel.
1: C'est dingue. L'écran circulaire là, c'est fou.
3: Mais c'est le seul stade comme ça, non? J'avais pas vu.
15: C'est le seul stade avec cet écran à 360 degrés, surtout à 360 degrés, mais avec les deux côtés. C'est-à-dire qu'à l'intérieur et à l'extérieur, vous avez des écrans pour permettre de voir les actions qui sont diffusées.
1: Je te coupe, ça s'anime entre le Canada et la Bosnie-Herzégovine, Flo Germain.
19: Avec la frappe à l'instant même et l'égalisation! L'égalisation du Canada! Avec cette frappe à bout portant qui vient permettre au Canada de revenir dans cette rencontre. Ils ont poussé, ils y sont parvenus et ils parviennent justement à tromper Vasile, le gardien de cette équipe de la Bosnie. C'est Larin qui va marquer, qui était entré en jeu quelques minutes auparavant. Et là, elle est belle cette frappe. On a critiqué tout à l'heure Jonathan David parce que c'est vrai qu'il a été un petit peu maladroit. Il y a eu du changement, il y a eu une capacité des Canadiens à venir créer le danger. Et les Bosniens, au final, se font surprendre par le joueur de Southampton qui a réussi une entrée fracassante. On va juste voir s'il n'y a pas de position de hors-jeu. C'est Kolasinac qui le couvre. En plus, la mauvaise histoire pour lui, alors qu'il sort un gros match. Serbe Kolasinac, il n'est pas aligné comme il faut.
18: Il est détourné, la balle.
19: C'est une frappe. Il veut frapper plein axe, Larin. Ouais. Et au final, elle est touchée. Et je pense que c'est ce qui trompe très clairement le gardien de la Bosnie. Un partout entre les Bosniens et les Canadiens. Mais ce n'est pas terminé. L'ambiance très chaude à Toronto. La satisfaction du sélectionneur Jess Marsh qui est peut-être dans un moment historique. On le rappelle, le Canada n'a jamais pris le moindre petit point dans une Coupe du Monde. Et là, on a le sentiment que ce serait un moindre mal à domicile, à Toronto, d'accrocher au minimum un nul contre la Bosnie.
1: Ça va pousser fort
19: avec ce but de Larin.
1: Bravo, hein, Ben. Hein, tu l'avais senti, l'égalisation du Canada à la mi-temps. Elle est arrivée.
3: Ouais, mais avec un autre buteur.
18: Mais c'est pas le remplaçant de David, lui?
19: Non, c'est pas lui.
3: Il a le numéro de Jonathan David. Il a le 9. Normalement, c'est Jonathan David le 9.
1: Voilà. Non, c'est pas lui. L'égalisation donc du Canada, le stade à Toronto qui a explosé, superbe, un stade rouge, maillot rouge et maillot rouge sur les épaules également des joueurs des Canucks. Ça va être chaud cette fin de rencontre. Nico Pelletier est toujours avec nous. Nico, tu es bien là, hein, on est d'accord, hein.
15: Ouais.
1: Un mot sur la cérémonie d'ouverture quand même. À quoi il faut s'attendre ce soir?
15: Ah ben notamment Katy Perry qui va venir interpréter l'un des sons qu'elle a sorti pour cette Coupe du Monde. Pas de Donald Trump, je vous l'ai dit tout à l'heure, donc, parce que les yeux auraient été rivés sur Donald Trump s'il était présent ce soir ici au SoFi Stadium. Mais voilà, Katy Perry qui sera en grande star de cette cérémonie d'ouverture qui doit durer 13 minutes. Alors, je ne vais pas vous promettre un choix à l'américaine parce qu'en 13 minutes, je ne pense pas qu'on va faire un choix à l'américaine, mais ça sera quand même un peu plus impressionnant que la cérémonie d'ouverture que l'on a vécue du côté du Mexique.
1: Merci Nico. Tu seras avec nous ce soir également dans l'after intégral Coupe du Monde. Très bon match à toi. Tu as même de la chance d'être à Los Angeles. Il y a une grosse communauté française aussi qui va sûrement se rendre au stade ce soir, hein, si elle en a les moyens, bien sûr. Bonsoir à Benjamin notamment. Voilà pour ce match d'ouverture des Américains. On va vivre en intégralité maintenant, car il y a du suspense à Toronto entre le Canada et la Bosnie-Herzégovine. C'est la 82e minute de jeu. Flo Germain, beau commentaire, Lionel Charbonnier et Ben Costil. Ben, on peut te demander, puisque tu as un oracle aujourd'hui, est-ce qu'il va encore y avoir un but ce soir?
3: Je pense pas. Ça va s'arrêter un partout, je pense.
1: Merci d'avoir tué le suspense, en tout cas.
3: Désolé.
1: Mon teasing pour la fin de ce match.
3: Il fallait suivre les pronoms.
1: Vas-y, Flo.
0: Il reste 8 minutes et 30 secondes. Il peut se passer des choses encore. Hein. Rajouter à cela les 4 ou 5 minutes assez logiques de temps additionnel entre cooling break et changement, ça peut être une possibilité pour l'arbitre de donner 5 minutes supplémentaires. Donc un but partout, un beau but de Larine. Les Bosniens qui tenaient bon, qui tenaient le choc, mais au final qui ont fini par craquer dans une grosse ambiance également, avec une température plutôt clémente, mais des supporters canadiens assez chauds dans les tribunes, avec un long ballon là pour peut-être l'opportunité bosnienne, mais le bon retour défensif d'un homme qui est quand même sous surveillance parce qu'il a pris un carton jaune. Ça a été le premier averti dans cette rencontre, à savoir Johnson. Ballon côté droit, l'accélération des Canadiens, la lecture du jeu intéressante de Vasil qui était sur le point d'intervenir et qui laisse filer ce ballon en sortie de but. Je ne sais pas si les Canadiens historiquement ont en tête ce symbole de se dire que ce serait le premier point pour eux dans une Coupe du Monde, ou s'ils vont se laisser tenter par le fait d'aller chercher une victoire, pris par cet enthousiasme d'une rencontre à domicile, par l'égalisation.
1: Ouais, mais tu peux dire aussi qu'un point, à sortir d'une victoire éventuellement contre le Qatar suffira pour une qualification. Peut-être que l'essentiel est là pour les Canadiens.
0: C'est vrai, dans un groupe où la Suisse, tu l'as dit, fait figure d'équipe favorite, le Qatar en revanche, bon, on va pas encore les enterrer, hein, mais il faudra voir les matchs, voir justement quelle adversité face à la Suisse cette équipe du Qatar va réserver. Alors que là, je crains qu'il y ait un changement et que Kolasinac soit contraint de céder sa place. C'est un joueur qui physiquement donne tout, mais qui a aussi quelques fragilités par moment, et là il sort en boitant. Je ne sais pas si c'est au niveau du mollet, il me semble qu'il se tient les mollets, ouais, c'est ça, c'est à Kolasinac.
18: Mais c'est bizarre.
0: Peut-être des crampes, ouais. En tout cas, les assistants, le staff médical a tout de suite fait signe qu'il fallait qu'il cède sa place. Donc il y a eu aucun doute quand ils sont arrivés au chevet entre guillemets de Sead Kolasinac. 84e minute, un but partout entre le Canada et la Bosnie, et dégagement à venir pour le gardien bosnien.
1: Messieurs, vous restez avec nous, hein. Après ce match, débrief de la rencontre dans l'after. La soirée ne fait que commencer pour vous en France. La nuit va se prolonger également avec le match d'ouverture des États-Unis à 3h du matin face au Paraguay. Allez, il reste 6 minutes dans le temps réglementaire. Est-ce que les Canadiens vont être audacieux, aller chercher une première victoire dans leur histoire en Coupe du Monde? La réponse sur RMC avec Flo Germain en commentaire.
0: Ah, j'ai le sentiment que la Bosnie en tout cas prend de moins en moins de risques, hein. Ils sont conscients que déjà un petit point à Toronto, ce ne serait pas si mal. Attention avec le Canada qui se manque complètement sur son dégagement. En plus, il y a une main involontaire, mais les Bosniens qui sont quand même dans la surface de réparation et qui obtiennent un corner ou pas. Ah oui, c'est un corner pour la Bosnie. Encore 5 minutes à jouer dans cette rencontre. On voit sur le banc des remplaçants, en tout cas dans la zone technique, Sead Kolasinac s'est tiré, ce qui nous fait dire qu'effectivement ce sont plutôt des crampes plutôt qu'un bobo au mollet, ce qui serait très embêtant dans un début de Coupe du Monde. Il suffit de regarder le nombre de Bosniens qui montent pour se rendre compte qu'ils sont malgré tout assez prudents. Un partout entre le Canada et la Bosnie, le corner qui est effectué, il n'y avait que 4 joueurs bosniens dans la surface. La mauvaise tentative de frappe, le ballon qui est un peu gâché, même si on est quand même côté droit pour la Bosnie, les passements de jambes, la frappe enchaînée, non, finalement un bon retour encore du capitaine qui en volume de jeu et en intervention dans ce secteur justement fait un bien assez important à cette équipe du Canada, à savoir donc Eustachio, le joueur de Los Angeles, passé par le FC Porto notamment. Un partout entre le Canada et la Bosnie, 85 minutes et 30 secondes de jeu à Toronto.
1: Et les Canadiens ont réagi, hein, dans ce mondial, dans leur mondial, un peu partout désormais, tu l'as dit, Flo. Beaucoup de commentaires sur le chat de la chaîne YouTube de l'After. On salue la réaction des Canucks, mais on qualifie également le style de rudimentaire, un peu rustre, hein, les gars, Ben et Lionel, jusqu'où ça peut les porter. C'est vrai qu'il y a quelques carences techniques côté Canada. Il y a de l'intensité, certes.
18: Hein, oui, mais il y a beaucoup, ouais, c'est ça, mais il y a beaucoup d'intensité. Je me disais, mais ils baissent jamais de pied, c'est pas possible. Depuis le coup de sifflet, le coup d'envoi, jusque-là, franchement, ça n'a jamais baissé de rythme côté canadien.
0: Ni côté bosnien quand même, hein. Ils ont physiquement peut-être pêché sur la fin, mais malgré tout voilà, ils s'arrachent là par exemple. On essaye de ne pas concéder.
18: On dirait qu'ils sont plus au mental, les Bosniens actuellement.
0: Ouais, c'est vrai que c'est physiquement ils sont un peu dans le dur. Tu as raison, c'est le sentiment que ça donne. Mais ils sont tellement portés par cette Coupe du Monde que ils vont essayer de tenir le choc et de tenir face à des longues touches. Maintenant, c'est un peu la mode. Il y a souvent l'un des 11 joueurs. Si il en est capable de faire des longues touches, c'est Johnson qui a traversé tout le terrain pour effectuer cette longue remise en jeu dans la surface de réparation. Le ballon lui revient dans les pieds pour un centre, une tête dégagée par la Bosnie, et ils vont essayer surtout de garder le ballon un peu plus longtemps. Ça va très très vite vers l'avant. Peut-être un coup à jouer pour les Bosniens, même s'il y a un bon retour défensif de la part du Canada. Il y avait peut-être une supériorité numérique à jouer. Ils sont obligés de revenir en arrière et quasiment dans le rond central, les Bosniens. 2 minutes et 50 secondes encore à jouer dans le temps additionnel. Ballon côté droit pour la Bosnie, mais encore une intervention des Canadiens qui défensivement ne se font pas surprendre. Un but partout entre le Canada et la Bosnie, et coup franc à venir pour le Canada.
1: 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Coup franc à venir pour le Canada, peut-être s'imposer dans les airs physiquement, au mental et au courage pour les Canadiens. On va le tirer. Il y a une ambiance qui monte dans le stade de Toronto, on y croit. On pousse côté supporters des Canucks pour espérer voir l'équipe nationale arracher ce succès. Possession canadienne, Flo.
0: Ouais, il y a des joueurs qui ont fait du bien du côté du Canada, avec l'entrée de Promise David, par exemple, lui qui a mis ses 9 buts cette saison avec l'Union Saint-Gilloise. Ali Ahmed également sur le côté droit, il a un peu semé la zizanie, donc les changements ont fait du bien. C'est justement lui qui a le ballon, Ali Ahmed, qui essaie de combiner, pourquoi pas essayer de déborder. Il est face à 2-3 Bosniens, c'est compliqué de se frayer un chemin, mais on passe beaucoup par lui. On essaie de combiner entre Eustachio et Ali Ahmed, et au final c'est un dégagement sans trop se poser de questions de la part de la défense bosnienne. Et encore une faute oui, sifflée logiquement par l'arbitre argentin sur Ismaël Koné, désormais à Sassuolo, qui obtient une faute, mais c'est quasiment au niveau de la ligne médiane. 88 minutes et 30 secondes, un but partout entre le Canada et la Bosnie. On a très bien compris les enjeux et la volonté de chaque équipe. La Bosnie veut conserver ce point du match nul, et les Canadiens essayent de finir fort avec un ballon justement pour Ismaël Koné, côté droit. C'est un peu maladroit, on retrouve certaines approximations qui étaient celles du début de rencontre du côté des Canadiens. Depuis l'égalisation, ils se sont montrés beaucoup moins dangereux que globalement sur la seconde période, où ils ont poussé et mérité d'égaliser. Dernière minute du temps réglementaire, un partout entre Canadiens et Bosniens.
1: Et tout le monde est debout en tribune pour pousser les Canadiens en souffrance, les Bosniens, dans cette fin de match. Et ils ont subi, ils ont reculé, messieurs. Vous pensez qu'ils ont payé justement une certaine frilosité, les Bosniens, Ben, qu'est-ce que t'en penses?
3: Tu peux avoir une fatigue légitime aussi, t'as l'horaire du match, il fait chaud.
1: C'est vrai.
3: Premier match de Coupe du Monde, il y a de l'enjeu. Et puis, tout à l'heure on en parlait, mais voilà, certes techniquement c'est pas génial, mais il y a de l'intensité dans ce match. Il y a des courses des deux côtés, et à un moment donné, il peut être logique aussi de faire un petit joint de culasse, comme j'aime dire. Mais en tout cas, on peut pas dire que les Canadiens ne jouent pas leur match. Ils font le match qu'ils doivent faire avec les qualités qu'ils ont, et avec leurs qualités, c'est plutôt intéressant.
0: Mais parfois ils ont des situations ou des coups francs comme celui-ci là, Eustachio qui le balance.
3: Panards, là c'est les panards.
0: dans le rond central. On va voir le temps additionnel. Ce seront 6 minutes d'annoncer. On va lancer un petit chrono pour être bien carré sur ces 6 minutes supplémentaires. Un but partout entre le Canada et la Bosnie. C'était Eustachio qui avait mis ce ballon dans la boîte. Ballon capté par le gardien bosnien Vasil. On est côté gauche avec la Bosnie qui essaye, pourquoi pas, de se créer une petite occasion côté gauche. Le ballon est sorti ou pas? Non, il n'a pas été signalé. Donc c'était Bazdar qui était entré en cours de jeu justement, alors qu'on espérait pourquoi pas avoir Edin Dzeko, qu'on n'a pas encore vu dans cette rencontre. La touche côté droit pour Johnson. Johnson avec son numéro 2 qui tarde un petit peu à effectuer cette touche, parce qu'il va y avoir un nouveau changement côté bosnien dans un petit instant. Il restera 5 minutes dans le temps additionnel. On rappelle le score, Nico, un partout entre la Bosnie et le Canada. Eustachio qui cède sa place, Osorio qui entre en jeu, donc le capitaine est sorti. et la touche de Johnson peut enfin être effectuée. Un bon ballon peut-être pour les Bosniens à 25 mètres environ de la cage canadienne. On est côté gauche pour une opportunité des Bosniens de d'un petit festival même, et pas de coup franc. Pas de coup franc, il a oublié de décaler sur son côté gauche son coéquipier. Il y avait Alaï Biarovic qui réclamait le ballon, et là c'est une faute canadienne, et ce sera un coup franc en faveur de la Bosnie. On reste dans le temps additionnel à 4 minutes et 20 secondes et toujours un partout entre les deux équipes.
1: Ouais, un partout entre les deux équipes, hein. Ne bougez pas, dans un instant l'after après ce match pour débriefer, si on en reste là, le match nul entre le Canada et la Bosnie-Herzégovine. Daniel Riolo, Florent Gautreau, Kevin Diaz, Gilbert Bribois qui entre dans le studio vont prendre le relais de 23h à 2h du matin ce soir. Et puis dans la foulée, hein, Wally Deschachour et Maxime Chano avec Karine Galli au cœur de la nuit de 2h à 5h du matin pour l'after intégral Coupe du Monde. Bien sûr, on vous accompagne les 104 matchs sur la radio officielle du Mondial. Allez, il reste encore 3 minutes 45 à jouer, le temps additionnel, un partout. Va-t-il y avoir un vainqueur dans ce troisième match de la Coupe du Monde? Flo Germain en commentaire.
0: Ouais, Bornic qui a laissé ce ballon pour son coéquipier pour un coup franc qui est rapidement joué là dans le rond central avec ce score de 1 but partout, 2 minutes et 30 secondes déjà de passer dans le temps additionnel. Les Canadiens qui essayent de s'imposer dans les airs pour au moins se créer une occasion et déjà récupérer le ballon. C'est le buteur de cet après-midi du côté du Canada, à savoir Larine, qui avait récupéré ce ballon, et les Canadiens qui encore subissent un coup franc. Il y a beaucoup de fautes, le jeu est très haché, messieurs, là, depuis je dirais globalement l'égalisation de cette équipe canadienne. Il y a vraiment une volonté de rester sur ce match nul du côté des Bosniens, et ouais, Larine, il s'est complètement fait attraper là au niveau de l'épaule, et donc la faute et le carton jaune est assez logique pour Katic. Un partout, 2 minutes et 40 secondes à jouer. Lionel, je crois que tu disais que les Bosniens étaient au mental.
2: Je crois,
0: c'est exactement le cas, parce que ils ont peut-être du mal à supporter l'intensité de cette fin de match. Il fait assez chaud, même si c'est pas insupportable visiblement à Toronto. Il y aura des températures bien plus élevées dans cette Coupe du Monde, mais ça reste un début de compétition et les organismes sont en train de souffrir. C'est pas du grand football qu'on voit sur cette fin de match, mais il y a encore peut-être l'espoir côté canadien de se créer une occasion. Derek Cornelius qui va se dépêcher de dégager, qui perd complètement ce ballon inutilement là. C'est pas du tout précis ce qu'a proposé Derek Cornelius. Y a-t-il une faute sur la relance? Non, les Canadiens ont toujours le ballon. Mais ils sont contenus à quasiment dans leur moitié de terrain en fait, hein. C'est très compliqué de sortir la balle. On va pouvoir enfin écarter. Il y a justement Ali Ahmed qui réclame le ballon sur le côté droit, et on avance avec Osorio qui lève la tête, qui n'a pas trop de solution, qui va écarter, c'est fait pour Ali Ahmed avec pourquoi pas un centre deuxième poteau capté par Vasile.
1: Bien, mais il n'est pas bon ce centre. Ouais.
0: Non, bah, il y a eu beaucoup de ballons comme celui-ci. Je parlais du coup franc de Eustachio tout à l'heure, directement dans les airs et donc capté par Vasile. Voilà, ce sont plus des ballons dont on se débarrasse qu'autre chose côté canadien, qui manque peut-être aussi de lucidité, même si vous l'entendez, ça pousse beaucoup en tribune. 4 minutes et 40 secondes de passé sur les 6 minutes de temps additionnel, un partout entre le Canada et la Bosnie. Le ballon côté droit pour Ali Ahmed. Il y a Promise David qui demande le ballon, Larine également. Les Canadiens qui font tourner, ça va être peut-être la dernière opportunité pour le Canada, avec Derek Cornelius qui avance, qui n'a pas de solution devant lui. Il préfère repasser du coup par ses coéquipiers côté gauche. Larine fait des grands gestes, il demande le ballon à l'entrée de la surface de réparation, mais là il joue presque en marchant, les Canadiens. Ils essayent de trouver le bon moment pour être clinique et pour écarter côté gauche avec un centre à venir. Le petit dribble en retrait, la tentative de frappe, les Bosniens qui vont essayer de contenir Larine sur cette frappe en pivot. Elle était peut-être là, l'occasion d'un doublé pour Larine, qui a contrôlé le ballon comme il le fallait, qui se retourne mais qui voit sa frappe être contrée. Il aurait été quand même dans les bons coups de la seconde période,
1: hein, depuis son entrée. Il a fait une bonne entrée, lui, hein.
0: Ouais, Larine, il a, comme on dit un peu et comme le veut l'expression, il a pesé, il a marqué surtout, il a marqué des points. et il a marqué des points par rapport à d'autres. Faudra voir si dans l'after foot canadien on débat des performances de Jonathan David, mais en tout cas il a fait une prestation très discrète, voire trop discrète. Ça va être la fin de cette rencontre à Toronto sur un score de parité donc entre le Canada et la Bosnie, et on revoit nous de notre côté un ralenti où ce sont même deux Bosniens qui se sont jetés pour contrer la frappe de Larine, qui n'aurait pas été loin d'un exploit et d'être véritablement l'homme du match parce que c'est lui qui avait égalisé. Score de parité un partout entre la Bosnie et le Canada. C'est quand même le premier point de l'histoire pris par les Canadiens par cette équipe des Canucks dans cette Coupe du Monde, dans une Coupe du Monde, troisième participation. Ils ont pris leur petit point à domicile. Buteur Larine qui égalise après le but de Lukic.
1: Merci Flo, excellente après-midi ou soirée à toi.
18: Salut
1: Flo. Le Canada qui affrontera le Qatar en deuxième journée avant d'affronter la Suisse, et c'est l'inverse pour la Bosnie-Herzégovine, Suisse puis Qatar. Premier point pour l'histoire du football canadien, bien sûr. Messieurs, c'est le premier match nul cette Coupe du Monde, hein, c'est le troisième match seulement, hein, certes un partout, moi qui me paraît assez logique, hein, je ne sais pas ce que vous en pensez. Ben, t'en penses quoi?
3: Ouais, résultat plutôt logique, mais match plutôt plaisant aussi. Je découvrais, pour être honnête, l'équipe du Canada, et ils m'ont plutôt fait bonne impression avec leurs qualités et leurs défauts. Mais une équipe vivante qui se projette, qui a des jambes, des entrants qui ont fait beaucoup de bien. Bravo au coach canadien aussi, mais Larine m'a beaucoup plu. Ali Ahmed quand il est rentré également. Donc ouais, je pense qu'ils seront au second tour.
1: Lionel, un mot également.
18: Oui, non, bah, deux oppositions de styles différents. Le Canada qui était plus en jeu de possession, la Bosnie qui était plus avec un jeu de contre. Il y avait beaucoup de rythme, j'ai trouvé. Et puis même s'il y a eu quand même pas mal de déchets techniques, mais c'est un match nul pour moi qui reste logique.
1: Merci Lionel, merci Benoît, c'était un plaisir.
18: Ciao
1: de
18: Nico,
1: vous avoir à mes côtés pendant 3 heures.
18: Ciao mon bébé.
1: Dans un instant, l'after arrive en direct de New York, hein, pendant 3 heures. Gilbert Bribois, Daniel Riolo, Florent Gautreau, Kevin Diaz, restez avec nous sur RMC, c'est l'after intégral Coupe du Monde.
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10: Bonsoir à tous, bienvenue dans l'After, la deuxième nuit de l'After en direct des États-Unis pour cette sixième Coupe du Monde de notre histoire à nous dans l'After qui fête ses 20 ans cette année. Nous sommes en direct de notre studio américain avec vue sur le stade de la finale ici à New York. L'After est en direct sur RMC, l'After est en direct sur la chaîne YouTube également jusqu'au bout de la nuit avec tout à l'heure Karine Galli qui prendra la suite avec le match qui opposera les États-Unis au Paraguay un petit peu plus tard. Ce sera tout à l'heure à 21h heure locale, à 2h du matin, donc heure française. Daniel Riolo est là. Daniel, bonsoir.
11: Bonsoir les amis.
10: Florent Gautreau est là, salut Florent.
13: Salut à tous.
10: Et l'américain de l'équipe de l'After, Kevin Diaz, le vrai américain, Kevin Diaz est là. Salut Kevin.
23: Hi everyone.
10: L'événement, bien sûr, c'est l'entrée en lice du Canada et des États-Unis. Oui, oui, il maîtrise au moins deux mots, c'est bien. C'est l'entrée en lice du Canada et des États-Unis. On va en parler, bien sûr. On va analyser le match Canada-Bosnie dans quelques secondes. Et puis l'équipe de France sera au programme. Doué et Barcola, qui va jouer face au Sénégal, qui sera le quatrième attaquant, puisqu'il semble qu'on s'oriente donc vraiment pour de bon vers une attaque à quatre. On débattra un petit peu plus tard également du premier gros match de cette Coupe du Monde. C'est Brésil-Maroc. Demain, on ira dans les deux pays tout à l'heure, notamment avec Demetrius Ferreira, l'ancien joueur de Marseille et de Bastia, qui nous parlera de la sélection brésilienne. Daniel veut parler un peu tactique ce soir. Est-ce qu'on peut tirer des leçons tactiques des Coupes du Monde? On débattra ensemble. On a le temps, on a trois heures devant nous là ce soir. Et puis on aura également un peu plus tard Mathieu Rosenbaum, le prof de maths à Polytechnique, qui sera de retour dans l'After, le meilleur ami de Paulo Breitner.
29: C'est à quelle heure ça?
10: Il sera, ce sera sans doute aux alentours tout à l'heure d'une heure du matin.
29: Mais ce sera le moment où je lâcherai prise, malheureusement.
10: Ah, pour quelle raison? Parce que en maths, t'es nul?
29: Ben oui, voilà. Je pense que tout le monde est au courant. Donc c'est le moment. Ce sera un moment de souffrance pour moi. Je me concentrerai.
23: Tu comprends les stats quand même?
29: Pour l'écouter. Oui, mais lui, il va un peu plus loin que ça.
10: Alors tu lâcheras pas prise pour une raison simple, c'est que tu as les infos sur Lens à donner et on va aussi parler de Lens. L'actu Ligue 1 sera au programme, notamment l'arrivée de Top Moller à Lens. Paulo Breitner sera là. Dino Top Moller.
13: Ça doit être un super dentiste.
10: Mais alors tu veux que quand j'ai appris la nomination, je me suis dit première blague Gautreau.
29: Il la lâchera, ouais.
10: Sur le voilà.
29: Le problème en fait, ce qu'il faut se demander maintenant, c'est combien de fois dans la saison il la lâchera.
13: Je m'interdis de la refaire.
29: Très bien. Bon, alors, au moins, celle-là est rangée, ça va, tout va bien. On peut y aller.
10: Voilà. Et puis, les variantes du type, il s'est cassé les dents sur la défense de trucs.
13: Ça, je te laisse. C'est toi qui.
10: Genre, il va prendre la couronne de meilleur entraîneur.
13: C'est fait.
23: Bon, on m'a dit qu'il avait les crocs, en tout cas.
10: Ouais. Bon, voilà le programme. Le 32-16 est ouvert.
23: Il adore.
10: Le numéro WhatsApp est là également. 06-12-424-424. Nous sommes là, dans notre studio magnifique.
29: Après,
10: à ma droite,
29: que
10: le stade.
29: Soit incisif,
10: à ma gauche,
29: cette année.
23: Bravo. T'as réfléchi à celle-là. Celle-là, il y a réfléchi. T'as coupé Gilbert, mais c'est pas grave.
10: Les gars, votre journée américaine?
23: Ah bah écoute, petit tennis ce matin, face à un gros joueur, hein, un gros joueur, un certain DR.
10: Ah, t'as perdu?
23: Non, j'ai pas perdu. Mais bon, on a fait une petite formule entraînement. Et je laisse Daniel.
29: En tout cas, on a trouvé un cours
23: extraordinaire. Faut pas trop en parler.
29: Jusqu'à ce qu'on se fasse dégager, oui. Manu Militari. Ah oui. On a trouvé un cours
23: extraordinaire.
29: Dans une, on peut le dire, on ne donne pas le nom.
23: Ah oui.
29: On peut dire, mais c'est à l'intérieur d'une fac.
23: Ouais.
29: Au bord
23: c'est
29: de
23: loin.
29: L'eau.
23: C'est un peu
29: la
23: loin.
29: Vue, faut rouler un peu, mais
23: c'est incroyable.
29: On avait repéré les lieux avec Max Chano hier. On est arrivé, on s'est garé. Ouais. Sur le parking, comme tranquille. si on était les dirigeants de la fac. Ouais, on est descendu sur le cours qui est pas fermé.
23: Exactement.
29: On est magnifique, dans le... magnifique green.
10: Donc en gros, vous l'avez fait à la française.
23: Si on nous demande,
10: on est escroquant quoi.
23: Si on nous demande, bravo, on fait.
29: À un moment, il y a un mec
23: bord.
29: Qui s'est approché pour nous regarder. Il était côté Kevin. Ouais. J'ai dit oh putain, il va demander à Kevin qui on est, qu'est-ce qu'on fait là. En fait, le mec est juste venu voir, a fait oh bien joué. Super, casse-toi maintenant.
23: Non mais c'est exceptionnel. On est rentré. Il y a un mec qui nous a regardé. Je lui ai fait un regard.
10: Scandale ce que vous avez fait.
23: Vous inquiétez pas. On est des anciens de la fac. On est des anciens de la fac. J'étais prêt
29: à évidemment, fac US absolument magnifique. Manucuré, le gazon, ouais. Les briquettes rouges, ouais. Sublime. Le cours pas fermé.
23: Ouais.
29: Voilà, on a fait alors, un gars, travail d'orfèvre.
23: Ouais, exceptionnel. Un petit déj quand même, un petit déj le midi avec Max Chano.
10: Je n'aimerais pas que les gens qui nous écoutent se disent les mecs de l'after ils sont sympas, mais leurs vacances aux États-Unis, je m'en fous.
29: C'est pas du tout les vacances parce que quand il a fallu bosser pour voir les matchs, on est là.
10: Exactement.
23: Juste petite anecdote, Gilbert. Hier, donc j'étais à l'antenne avec.
10: Parlons-en du match.
23: Avec l'équipe de Génération After avec Walid et Nico, et donc on a raconté un petit peu notre trip aux États-Unis. On a eu des dizaines de messages ce matin en mode mais les gars, mais continue de nous raconter parce que ok, les matchs de la Coupe du Monde c'est bien, mais l'after à New York c'est magnifique.
10: Je rappelle que la communauté française à New York ici peut venir nous voir, hein, évidemment, si vous nous écoutez en podcast ou en direct sur les applis RMC. Ça marche.
29: Alors ça c'est complètement fou là. Je viens d'apprendre. Je sais pas s'il faut confirmer l'information, mais il paraît que Alain Stopmoller a envie de recruter Dante. Mais je suis pas sûr.
23: Mais ouais. Pas mal.
10: Canada-Bosnie, un partout.
29: En fait,
10: premier point.
29: On veut enfoncer Flo. On veut lui en mettre plein la tronche pour qu'il mesure à quel point il est loin.
10: Ouais. Premier point pris.
0: J'ai été le précurseur et je me suis arrêté sur la première.
10: Premier point pris dans son histoire par le Canada à la Coupe du Monde. Ils avaient fait 0 point, rappelez-vous, il y a 4 ans. On se souvient aussi qu'en 86, les pauvres.
0: Les deux fois, ils sont dans des poules de dingo.
29: Celle-là sera une poule.
10: Qatar-Suisse.
29: Celle-là, ils vont en sortir de celle-là.
0: Historiquement, ils ont été dans des poules.
29: Et alors, puisque tu parles de ça, moi, je les avais trouvés intéressants il y a 4 ans, où ils proposaient un football qui allait vers l'avant, un football protagoniste, alors que, certes, ils ont de la détermination, une belle envie, une technique collective intéressante, mais individuellement, il y a pas mal de lacunes. Moi, il m'avait plu il y a 4 ans. D'ailleurs, c'est là que, par exemple, Koné m'avait semblé être un bon joueur. Derrière, il n'a pas réellement confirmé. Que Joe David, qui est encore ce soir, n'a pas fait un gros match, mais je l'avais trouvé bon. Il y avait quelques joueurs qui m'avaient plu il y a 4 ans. En tout cas, bon, il y avait Alphonso David qui était un petit peu au top à ce moment-là.
10: Qui était forfait ce soir.
29: Qui n'est plus là.
10: Il est là, mais là, il était forfait.
29: Mais qui n'était pas là ce soir dans le match. Donc. Mais ce soir, écoute, ils m'avaient séduit dans leurs intentions il y a 4 ans. Même chose ce soir. Ils jouent contre la Bosnie qui, a priori, a, en tout cas techniquement, un petit peu plus de ballons. Ça devrait être des joueurs meilleurs. Mais je n'ai pas du tout eu cette impression dans le match. Moi, la Bosnie m'a semblé être une équipe qui était là par hasard dans cette Coupe du Monde. D'ailleurs, c'est par hasard qu'ils sont là. Ils ne devraient pas y être. Ils ont rien proposé.
10: Ils ont mérité d'y être, ils sont qualifiés, Daniel.
29: Ouais, mais enfin, ils devraient pas y être.
10: Voilà.
29: Ils ont proposé
10: un
29: vieux bloc bas bidon. Ils ont mis un but de raccro. Derrière, ils ont fait que attendre. Ça aurait été un braquage de gagner le match parce que le Canada, moi, m'a intéressé. Je répète, oui, devant, ça a pu paraître confus. Ils ont raté beaucoup d'occasions, mais moi, ils m'ont plu. Ils m'ont plu parce que devant leur public, ils ont réussi à faire de ce match un match intéressant qui a emballé le public canadien. Évidemment, ils ont égalisé, c'est largement mérité, mais moi, je pense qu'ils méritaient carrément de gagner le match. Et je pense qu'ils sortiront de cette poule qui est pas très compliquée quand même.
0: Moi, je suis pas aussi enthousiaste que Daniel parce qu'effectivement, ils ont été supérieurs et effectivement, ils ont emballé le match. Mais moi, je regarde et sur la progression, puisqu'on les voit arriver dans le concert des nations et notamment avec Jesse March, là, c'est intéressant depuis qu'il a repris l'équipe. Malheureusement, individuellement, il est pénalisé par les erreurs de technique individuelle.
29: Ils ont pas, ils vont pas les inventer, les joueurs.
0: Mais Joe David, par exemple, j'ai l'impression qu'il régresse maintenant de mois en mois.
10: Casper, David.
0: Non, mais David, il a raté une occasion qui est un péno, en fait. C'était une occasion à 9 mètres. Il
29: sort d'une mauvaise saison.
0: Et il fait pareil.
29: Je sais pas dans quelle mesure ça a eu un impact, le fait de jouer aussi peu cette année.
0: Physiquement, voilà, je l'ai pas trouvé bon dans le rythme. Je l'ai pas trouvé bon dans l'efficacité. Non, ce que je veux juste te dire, c'est que, ok pour les intentions, ok pour dire que les autres ont attendu la Bosnie très bien, mais derrière tu dois être plus juste dans tes conduites de balle, dans tes contrôles, dans tes passes. C'est ça qui a manqué. On est en Coupe du Monde, il faut qu'on ait une exigence un petit peu quand même. Et là moi je trouve
29: tu vas pas être exigeant sur une Coupe du Monde à 48 où tu vas avoir un niveau qui va être affaibli par rapport
0: Le Canada c'est pas Curaçao. Je trouve que là j'ai vu encore trop de déchets techniques.
23: Non mais c'est sûr, mais
29: dis-toi une chose, c'est que si tu poses cette exigence, je veux bien, pourquoi pas, tu vas quand même te retrouver cette année avec en 16e de finale des équipes faiblardes qu'on n'aurait pas eu à une autre époque.
0: Mais c'est un problème.
29: Un moment avec le problème, t'as deux solutions. Tu peux pas les régler, les problèmes, parce que tu peux pas le régler. La Coupe du Monde, elle est comme elle est cette année. C'est 48 avec les troisièmes qui vont sortir. Donc, en gros, j'ai envie de te dire, va falloir s'y faire.
10: Moi, au service Kevin Diaz.
23: Flo, j'entends ce que tu dis. Maintenant, si tu as ton iPad là, si tu peux me trouver le classement UEFA du Canada, le classement FIFA pardon du Canada, c'est pas top 25. Hein, donc attention, ça reste une équipe d'un pays où il y a très peu de pratiquants. Où en hiver, il fait moins 45.
29: C'est pour ça que j'ai trouvé formidable ce qu'ils ont proposé ce soir.
23: Non, mais franchement, t'es à domicile. Ils ont pas eu peur. Ils ont joué vers l'avant face à une équipe de Bosnie qui est vraiment très embêtante, avec des joueurs qui ont de l'expérience, qui ont cette qualité aussi. Pour un peu vicier le match sur la deuxième partie à partir
29: du moment
23: où il
29: marque. Quand tu donnes le maximum, je ne peux pas taper sur une équipe qui donne. Là où en fait, en revanche, je te rejoins, c'est que si dans une équipe, tu as des joueurs leaders qui jouent dans des grands clubs, qui ont une cote, qui sont des attaquants, qui ont coûté cher, sur qui on a investi, donc on en revient à Joe David, lui, oui. Lui, il doit être le leader.
23: Mais même, lui, ton équipe. Mais même lui, il est
29: exactement
23: surcoté.
29: Comme il y a 4 ans, Alphonso Davies, qui est vraiment le joueur qui tirait cette équipe.
23: David, il est surcoté. C'est un joueur, c'est un bon joueur de Ligue 1, mais on voit que.
29: Surcoté. Dans un match pareil, tu dois quand même le voir.
10: Il y a Koné aussi au milieu qui doit être
29: leader. Tu dois le voir plus. Oui. Mais au final, Jesse March, on connaît cet entraîneur. C'est un entraîneur qui a envie que l'équipe dicte le tempo, mette du rythme, aille vers l'avant. C'est du football en mouvement. Du football de pressing aussi, c'est ce que j'ai vu
23: ce soir.
29: Football
23: moderne,
29: c'est ce que j'ai vu ce soir.
23: Après, comme je disais,
29: avec les limites, avec les lacunes, avec
23: quand il faut rentrer les deux costauds devant, ouais, c'est un football qui ressemble pas à la Première Ligue, ressemble pas à l'Espagne. C'est un football qui ressemble à la Championship.
29: Absolument.
23: C'est un football un peu britannique, voilà, avec
29: mais
23: du jeu direct.
29: Mais on aime aussi ça dans une Coupe du Monde. C'est des styles différents, des cultures différentes.
23: C'est un peu comme, alors, à moindre mesure, enfin. Bien meilleur, mais c'est un peu comme la Nouvelle-Zélande ou l'Australie. C'est des footballs, voilà, un peu à l'ancienne.
29: Canada, c'est au-dessus. Hein.
23: C'est au-dessus.
0: C'est pour ça.
23: C'est au-dessus, mais à la base, entre le Canada et l'Australie.
29: Ces pays-là ne fabriquent pas des joueurs qui, vulgairement, tripotent le ballon.
0: Ce que je veux te dire,
29: c'est pas ce genre
23: de
10: footballeur. Ils fabriquent rien, parce qu'en fait, les Canadiens comme les Australiens, les trois quarts, c'est des gars qui ont grandi dans le Royaume-Uni, ailleurs.
29: Leur culture de ballon.
10: Ils sont formés ailleurs, en fait.
29: Combien même, c'est pas une culture sud-am, c'est pas une culture espagnole.
23: Pourquoi
29: c'est pas du tripoteur de ballon
23: parce que aujourd'hui
29: mais c'est culturel
23: parce qu'aujourd'hui tu vas à Central Park, ça joue au baseball, ça joue pas au football, et demain tu vas à Montréal, bah il y a pas de joueurs qui jouent dans la rue. À l'école, bah ça joue pas au football non plus. L'école, c'est d'autres sports. Je te dis, il fait moins 45 en hiver, et bah tu vas pas jouer au foot dehors. Donc forcément, tu as des joueurs qui sont des athlètes d'abord, qui sont souvent plus à la britannique, ça joue direct,
0: on a compris championship. Sauf que moi, je te dis quand même que Jesse March, depuis qu'il est arrivé, il essaie de faire progresser cette équipe là on nous avait annoncé une équipe en progrès, et que je te dis, tu retrouves finalement les mêmes qualités, les mêmes lacunes, et moi je dis ok,
23: les intentions toujours, c'est
0: là.
23: Culturel
0: non, ces équipes là elles peuvent progresser.
23: Ils ont déjà beaucoup progressé aujourd'hui, ils ont
29: au niveau des joueurs où ils évoluent et tout. Ce soir, ils te livrent une presta,
0: effectivement,
29: ils te livrent une presta,
0: tu n'avais pas des attaquants qui joue à la Juve il y a quelques années
29: David, je te l'ai accordé, mais il se peut, et tu le sais très bien, parfois que les clubs se trompent dans les transferts, et que Joe David à la Juve, et c'est probablement un truc qui est pas normal, et qui aurait peut-être pas dû arriver, mais le Joe David de Lille, ne serait-ce que celui-là, je le vois pas ce soir, je te l'accorde. Lui, il doit donner plus. Les autres.
0: Non, mais les intentions, je suis d'accord avec vous. Ce que je veux juste te dire sur la progression globale.
29: C'est du football généreux.
0: Année, au bout de 10, 15, 20. Tu disais, non, ils sont comme il y a 25 ans, ils n'ont pas bougé.
29: Le Canada, ça n'existait pas. Mais rien à dire sur les Bosniens, qu'est-ce qu'ils font là déjà?
23: Les Bosniens, il faut quand même rappeler que c'est un tout petit pays où pour le coup
29: et que c'est leur première Coupe du Monde et que c'est un événement magnifique pour eux, c'est fantastique. Évidemment, les Bosniens, ils ont toujours offert des très grands footballeurs.
0: Ne tirez pas sur le Pjanic.
29: Et là, eux, pour le coup, culturellement, ils ont toujours proposé des vrais joueurs techniques, des vrais joueurs de ballon.
23: Là, ça joue dans la rue.
29: C'est vraiment du.
0: Et même là, on est en bloc bas. T'as vu sur les prises de balles. C'est supérieur techniquement, individuellement, sur les skills.
29: C'est assez pauvre. Il y a pas beaucoup de très bons joueurs dans cette équipe quand même.
0: Tu vois, le travail sur la technique individuelle, juste pour.
29: Mais ça, c'est culturel, ça.
0: J'ai compris. Je te dis juste en général, dans le foot partout, c'est important de savoir que quand tu formes des jeunes et des joueurs partout, que tu sois dans le monde. monde, tu peux aller un peu plus sur ça.
29: Tu peux ne pas les former avec les mêmes livres.
0: Effectivement, ils sont
29: les mêmes conditions. Tu ne les formes pas avec les mêmes livres.
0: Ils sont plus sur la technique individuelle.
23: C'est ça qui est complètement dingue. Moi, j'ai joué avec des Bosniens, notamment aux Pays-Bas, et ils ont tous cette technique, en fait. Ils ont tout ça, le contrôle. Par contre, souvent, il manque un peu d'explosivité, ça manque un peu de vitesse.
29: Ils aiment jouer avec un tempo un peu plus lent.
23: Et par contre, c'est toujours des joueurs de caractère.
29: Et là, le Canada, justement, en mettant souvent un rythme assez élevé, ils ont empêché de sortir.
0: Et juste un point de comparaison avec ce qu'on a vu hier, il y a un truc qui est commun aussi à quelques nations, comme la Corée du Sud, par exemple, le Canada, c'est un manque de vice, et en face, tout le vice
29: existe. Culturel.
23: C'est culturel.
0: C'est
23: énorme dans la Coupe du Monde.
29: J'aime ton constat.
0: Un constat qui va être important pour la suite, parce qu'hier, la Corée du Sud, par exemple, pour moi, qui aurait dû battre aussi la République tchèque plus facilement, elle était menée.
29: Ils ont gagné, ils ont dominé le match.
0: Et en face, t'avais le vice,
29: quand le vice est juste l'allié de la faiblesse, comme c'était le cas des Tchèques hier, parce qu'en gros, ils étaient en dessous, comme la Bosnie était en dessous ce soir, ça veut dire qu'il te reste pas grand chose. Mais il n'empêche que maintenant, puisque tu enchaînes là-dessus sur les matchs d'hier, puisqu'on en est à notre troisième match, ça y est, je commence un peu à m'exciter sur la Coupe du Monde. Je t'avoue qu'en voyant ce que j'ai vu là encore cet après-midi et tout, j'ai maintenant envie de vraiment voir les grosses équipes dans cette Coupe du Monde. Là, j'ai envie que ça s'excite un peu. J'ai envie qu'on avance un peu maintenant.
10: Demain, Brésil-Maroc.
29: Ouais, mais c'est rare qu'on ait besoin d'attendre le troisième jour pour vraiment rentrer avec une grosse équipe.
23: Le pays hôte, normalement, c'est quand même un gros pays.
29: Et là, on en est au troisième match. Là, ça y est, t'as envie de voir des gros joueurs, t'as envie de voir des grosses sélections, t'as envie que ça s'affole un peu.
23: Il y a quand même quelque chose qu'on va retrouver sur toute la compétition, et on en parle souvent avec Maxime Chano qui peut en attester. C'est le fait que il y a plus d'équipes qui sont pas organisées, qui ont un petit staff. Aujourd'hui, toutes les équipes ont 10, 15, 20 personnes autour de l'équipe nationale.

0: mêmes réflexes, on peut plus perdre de temps, on peut plus faire de fautes, puisque Flo parlait tout à l'heure du vice, ça fait partie un peu de nous, de notre éducation au foot, où on aimait bien, enfin moi j'ai toujours aimé, moi j'adore les différences culturelles en général, et j'aime pas qu'on standardise les gens, j'aime bien pouvoir dire un tel il réagit comme ça, parce que c'est son histoire, parce que c'est sa culture, parce que c'est comme ça, et moi, bah oui, sur le terrain, le mec qui perd du temps, le mec, pardon, à un moment on l'a vu l'action, ça nous a fait marrer, Kolasinac, qui a beaucoup de mal sur le côté, à un moment le Canadien vient lui mettre un gros pressing, il tombe façon Gabi Ainsa il y a 20 ans. Bah, ok, pas de problème. Fais-le, mon vieux. Fais-le. T'as le vice, ça fait partie du
1: plus possible.
0: Moi,
1: l'arbitre
0: j'aime
1: vient,
0: ça.
1: L'arbitre vient tout de suite et lui demande
2: là,
1: de se relever.
2: Non, il parle pas plus... la même action, là. Il parle près du poteau de corner. Ouais, quand en fait, il vient chercher une faute.
0: En gros, la fameuse technique du cul en arrière.
2: Parce que Barco maîtrise à merveille.
0: Mais ça rend fou. C'est un truc argentin, ça, par exemple.
1: Ça me rend fou, ça, moi.
0: Mais oui, mais moi, j'aime ça. Ça doit te rendre fou. Mais le fait que ça te rende fou, c'est ça le football. Le football, c'est que l'on doit jouer avec les règles. Et moi, si j'ai un Kevin Diaz, ça énerve. Moi, je dis, bah, c'est ça, c'est la particularité du foot, c'est que Flo, il a une réaction devant la télé et toi, t'en es une autre. Oui, c'est ça le
1: mais
0: foot.
1: Il n'y a pas de problème.
0: On ne peut pas avoir la même. Mais ça, en fait, la mentalité américaine, c'est qu'on doit. On pense pareil. La règle,
1: non,
0: c'est la même et on standardise.
1: Non, c'est pas
0: moi,
1: vrai.
0: Je déteste ça.
1: C'est pas vrai.
0: On doit pouvoir avoir des sentiments différents.
1: Non, attends,
2: top pub et on revient. Et on continue le débat et on le conclut avant de parler de l'équipe de France. L'after est là jusqu'à 2h du matin ce soir.
0: Moi,
2: et ensuite, la nuit de l'after continuera.
0: Arrière, ça me plaît.
2: Avec le match États-Unis-Paraguay. À tout de suite.
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7: Il est 23h24 en France, il est 17h24 ici aux États-Unis dans le studio américain de l'Afterfoot avec Florent Gautreau, Daniel Riolo et Kevin Diaz. Avant de parler de l'équipe de France et de rejoindre Florent Germain qui lui est à Boston, un dernier mot sur ce match, juste dire un petit mot de Kolasinac quand même qu'on avait... qu'on

0: qu'on retrouve
1: attends,
0: là.
1: Gilbert,
0: juste et qui a fait une, il y a eu ouais. quand il a fait son espèce de sauvetage sans faire exprès mmh. où il met le ballon sur la barre.
1: Non, il a pas fait, c'est pas qu'il a pas fait exprès, c'est qu'il a essayé de sauver le ballon, il a eu la chance, ça il sort la barre.
2: On peut dire qu'il a chaté l'action.
0: Est-ce que ça m'a rappelé Tottenham quand la Zinal c'est il est capitaine de la Bosnie, on l'a beaucoup
1: vu. Je veux revenir juste sur le dernier débat là, sur ce que disait Daniel sur le vice et sur les différences culturelles et sur le fait que ça existe dans le foot. Moi, ça me dérange pas ce qu'a fait Kolasinac par exemple sur ça. En revanche, je suis aussi d'accord avec la FIFA et les arbitres pour dire que si un mec reste pendant 3 fois de suite 50 secondes, tu le sortes et là. Et ça empêche les joueurs de faire ce genre de
3: d'anti-jeu. Ça me gêne pas.
2: Quand les Bosniens l'ont fait à l'Italie, ça devait te gêner aussi.
3: Ils l'ont pas fait, ça me gêne pas.
2: Si, ils l'ont fait.
3: Le foot a toujours une composante de vie. C'est la particularité de ce sport.
1: C'est pas la question de vie.
2: J'en ai parlé avec un arbitre, enfin avec même des arbitres.
3: Attends, fous-moi de la vie de l'arbitre.
2: Et non, le problème c'est que les arbitres, on leur demande de favoriser la défense dans ce genre de. C'est-à-dire le gars il protège sa balle, il fait semblant. Allez, donne-lui le 6 mètres ou alors donne-lui une faute. Mais non, c'est pas bon. Je suis désolé. Et tu sais pourquoi on demande de favoriser les arbitres?
3: Dans le foot, on joue avec le règlement.
2: Finir. Tu sais pourquoi on demande de favoriser les arbitres, notamment au niveau amateur? Est-ce que tu le sais?
3: Non, mais moi, je ne les critique pas, les arbitres.
2: Attends, tu sais pourquoi on demande? Allez, c'est induit, on leur dit allez, favoriser plutôt la défense. Est-ce que tu sais
3: pourquoi? Même chez les pros.
2: Réponds-moi, pourquoi au niveau amateur, on demande à l'arbitre de favoriser la défense? Parce qu'ils ne veulent pas qu'il y ait un but derrière ça crée une échauffourée parce qu'il y a une erreur d'arbitrage.
3: C'est vrai.
2: Donc ça, c'est horrible.
3: C'est
2: en fait, donc donne l'avantage à la défense, même si le gars, on sait qu'il a fait, il a mitonné. Donne l'avantage à la défense, comme ça, tu ne seras pas en difficulté s'il y a un but derrière.
0: Allez, on passe à la suite.
1: Non, mais ça, c'est important. Sur le temps effectif, quand
0: même. Les gars, s'il vous plaît.
1: Non, mais le match, le jeu, c'est quand même plus important. Je veux bien qu'on fasse preuve de vice. Mais si tu as 26 minutes de temps effectif versus 34, c'est pas le même foot non plus.
0: Voilà pour ce match. Et puis je note aussi quand même à Toronto, stade plein, belle ambiance, stade tout rouge et tout.
3: Oui, c'est
0: magnifique.
3: Super. Et très beau stade avec tribune toute proche. Ouais. J'ai beaucoup aimé.
0: Très beau stade. Mais de toute façon, les stades, c'est ça qui est sympa dans cette Coupe du Monde, c'est qu'on a à chaque fois des environnements différents, des couleurs différentes, des lumières différentes et souvent des stades architecturalement assez étonnants. Et encore, on n'en a pas vu beaucoup pour l'instant. Florent Germain, qui lui est un spécialiste de Kolasinac, puisque évidemment il
3: Kolasinac l'a fait pleurer un soir de Ligue des Champions, dernier match de poule Tottenham.
4: Salut Florent. J'ai cité le match contre Tottenham.
3: Et on était là-bas d'ailleurs.
4: Je commentais le match entre le Canada et la Bosnie et j'ai eu le même réflexe que toi, mon cher Gilbert. Salut à tous.
0: Salut. Voilà, c'est un peu bon. Kolasinac, d'ailleurs, il est assez bizarre. Il a l'impression qu'il ressemble pas à un
1: handballeur.
2: Il a fait un bon match, mais il a coûté l'égalisation à son pays.
4: Oui, mais il couvre de façon horrible.
2: C'est horrible de couvrir.
3: Il a colmaté à
4: 30 centimètres.
2: Il est un mètre derrière sa défense, c'est horrible.
0: Bon, l'équipe de France, il s'est passé quoi aujourd'hui à Boston, Florent?
4: Il s'est passé une conférence de presse de Jean-Philippe Mateta et de Lucas Hernandez. Il n'y a pas eu de déclaration fracassante, loin de là. Et par contre, il y a un enseignement lié à l'entraînement. C'est qu'il y a eu trois joueurs préservés. Théo Hernandez, Aurélien Tchouaméni par précaution, sans qu'on ait encore plus de précision, et William Saliba. C'est pas la première fois que William Saliba ne participe pas à la séance.
0: Toujours c'était
4: également le cas hier. Donc effectivement, on est très prudent par rapport à son dos, et je dirais même qu'on commence aussi à être vigilant. Est-ce que il faut être inquiet? Il y a de la gestion du staff par rapport à son cas, mais c'est une réalité. Il avait été sorti à la mi-temps, rappelez-vous, contre l'Irlande du Nord lors du match amical. Il faut un plan B au cas où William Saliba n'est pas à 100%, et ça semblait être le cas déjà lors du match amical contre l'Irlande du Nord, et le fait qu'il soit à nouveau préservé sur ce début d'entraînement, on peut commencer à se dire est-ce qu'il sera vraiment à 100% pour le match contre le CSKA.
1: Vrai enjeu, parce qu'effectivement l'un des points de solidité, c'est vraiment cette charnière là avec Saliba titulaire. Donc effectivement, on voit qu'ils font tout pour qu'il soit, ils le préservent. Mais ce sujet-là, on va en reparler à mon avis, parce que même s'il joue, il n'est pas impossible que derrière il soit obligé de s'arrêter. Et t'as vu que ça a obligé à décaler en plus au Pamecano. Enfin, c'est ce qui a été fait l'autre jour. Donc déjà qu'il y a des soucis, on va dire, dans cette défense-là. Enfin, qu'on a déjà souligné cet enjeu-là, dont parle Flo, il est important.
0: Bon alors les gars, sachez-le, on a reçu le rapport complet de nos reporters. Les joueurs de l'équipe de France ont consigne de boire beaucoup d'eau, 6 litres par jour.
4: Entre 4 et 6 litres. Voilà.
0: 6 litres, c'est énorme. Hein.
4: Bah 6 litres, ça paraît énorme comme ça, mais quand tu te bois, je pense, on a bien regardé l'entraînement là avec les collègues, quand tu te bois, à mon avis, 1 litre et demi, voire 2 litres sur ne serait-ce que la séance, parce que c'est vrai qu'il fait chaud et donc il faut s'hydrater, enfin tout ça est d'une évidence basique. 6 litres,
3: c'est la journée aux chiasses en fait.
4: Ouais. Non.
0: Non, parce que quand tu sues, tu vas pas. T'as déjà remarqué ça?
3: Oui, c'est vrai.
0: T'as déjà remarqué que sur un match de tennis, parfois tu sors pas du cours pour aller faire pipi pendant 2h30?
4: Je sais que tu veux pas qu'on exagère trop, Daniel, avec le climat, ce qui est logique, mais il y a un taux d'humidité à Boston qui est un peu plus élevé qu'ailleurs.
3: Le taux d'humidité, c'est important de souligner.
4: Qui est entre 60 et 65%. Donc, c'est un paramètre. C'est vrai que tu fais le moindre effort, ça dégouline, donc la sueur fait que tu dois t'hydrater. Donc, il y a eu une réunion là-dessus. Le staff prend cela très au sérieux et c'est vrai que la recommandation c'est de boire entre 4 et 6 litres d'eau par jour.
2: Bon, tu peux aussi mettre tu peux aussi mettre des trucs dans tes bouteilles d'eau, c'est-à-dire des sels minéraux, des choses qui te permettent d'avoir une meilleure hydratation.
0: On démarre le débat du Doué Barcola. On va accueillir Farid au 32-16 d'ailleurs dans quelques instants. Il semble donc, et Fabrice Hawkins, vous retrouvez un long papier sur rmcsport.fr, que donc il y aura un sacrifié, puisque la tendance reste quand même de jouer à 4 attaquants.
4: Ah, tu peux pas mettre les deux. Hein.
0: Voilà, contre le Sénégal. Donc qui sera le sacrifié? Votre avis, les gars, c'est deux gars qui ont des profils assez différents. Ce que dit Fabrice, c'est que Doué en fait a marqué des points contre l'Irlande du Nord.
4: Bah voilà, en tout cas, qu'il n'en a absolument pas perdu. Et que ce serait faux de dire que Doué, bon, et d'ailleurs, on était au match, enfin, où on l'a regardé. Moi, on n'a pas trouvé que Doué avait fait un mauvais match, loin de là, contre l'Irlande du Nord. Donc, le staff est content de désirer Doué. Ce sont deux profils différents, parce que je vais pas vous apprendre qu'un Barcola va plus être précieux dans un match où il peut débouler, prendre les espaces et profiter de sa vitesse. Là où désirer Doué est très précieux. Dans aussi sa capacité à percuter, à être efficace et aussi à avoir une certaine caisse physique. Et ça plaît beaucoup à Didier Deschamps, parce que on rappelait ça, la stat assez impressionnante des 15 kilomètres parcourus pour un jeune joueur là dans une finale de Ligue des Champions, un match à haute intensité. Ça prouve bien qu'il en a sous la semelle, Désiré Doué. Et alors que Didier Deschamps demande à ses joueurs, ok, le côté offensif on le garde, mais par contre les gars, il faut qu'on fasse tous les efforts, notamment sur les côtés, et Désiré Doué, il a ce profil-là. Donc, il a un temps d'avance.
3: C'est pour ça que je ne comprends pas trop qu'on se
4: article.
3: Pose la question et qu'on ait un débat. C'est-à-dire, pourquoi Didier Deschamps ferait quelque chose de différent par rapport à ce que fait Luis Enrique en club? Le titulaire, c'est Doué. Enfin, maintenant, en équipe de France, il faut quand même préciser ça en préambule, Doué et Barcola en équipe de France, c'est zéro référence. Donc, c'est leur première compète. C'est maintenant qu'il va falloir prouver quelque chose. T'en as un qui est en pleine confiance, qui est titulaire, qui est présent sur tous les grands matchs de Ligue des Champions, qui présente les caractéristiques que tu viens de décrire, qui sont donc absolument parfaites pour l'équipe de France, qui en plus maintenant veut jouer avec 4 joueurs offensifs. Donc on n'est plus dans une config où tu aurais pu jouer bloc bas et avoir une nécessité d'espace qui aurait peut-être plus permis à Barcola de briller. Bah, je vois pas pourquoi tu vas mettre, pourquoi tu penses mettre, et pourquoi il y a un débat, et pourquoi on mettrait Barcola, en fait.
2: Parce que Doué, un petit peu à l'image de Cherki, il est un peu moins, des champs compatibles que Barcola.
3: Pas du tout. Il court énormément.
2: Laisse-moi parler. Moi, je pense que, moi, j'aurais mis Doué, pas de souci. Mais lui, pourquoi il pense à mettre Barcola? Parce que Barcola, c'est...
3: Et qui t'a dit qu'il y pense?
2: Bah, on vient de dire que c'est l'un ou l'autre.
3: Bah non, je crois que Flo vient de te dire c'est deux qui tient la corde.
4: Non, oui, mais Doué garde une vraie longueur d'avance par rapport à
2: Barcola.
3: Si tu réfléchis à Barcola d'avance.
0: Mais tu veux que c'est l'alternative, voilà.
2: Voilà, bah, l'alternative elle est claire, c'est la vitesse de Barcola, les transitions, c'est
3: Pourquoi Doué il a une charrette?
2: Mais non, mais Barcola c'est un des joueurs les plus rapides peut-être aujourd'hui.
3: OK, mais bon.
2: Bah bien sûr qu'avec Mbappé, il est extraordinairement rapide. Okay. Moi, je te le dis. Donc, il a quand même mis souvent des joueurs comme Kolo Muani, notre ami Didier Deschamps. Hein, il avait au milieu de terrain Sissoko, c'était pas parce que
3: Kolo Muani, c'est pas un mec super rapide, non?
2: Kolo Muani, mais bien sûr que si. Kolo Muani, c'est un joueur ultra rapide.
3: Bah je trouve pas, moi.
2: Bah je te dis que si. Bah tu te trompes. Moi je pense que.
3: Mais si, quand il le mettait, enfin le peu qu'il l'a mis,
2: c'était pour les phases de transition.
3: Non, c'était faute de mieux.
2: Oui, mais peu
3: c'était
2: importe.
3: Faute de mieux.
2: Il a quand même très
3: là
2: souvent joué.
3: Il a jamais eu là comme il a sous la main des joueurs à la fois techniques, rapide, non, mais capable de faire plein de choses.
2: Le jeu donc de Deschamps, tu veux qu'il mette bloc médian bas, on contre avec des flèches.
0: Dans un instant, l'avis de Florent.
3: En gros, tu fais de la contradiction pour dire qu'au final, tu mettrais Doué toi aussi. Donc ça sert à quoi?
2: Je parle de Barcola.
0: Dans un instant, le débat continue. Florent
2: et de Deschamps.
0: Farid avec nous également. Et évidemment, on attend vos appels au 32-16, vos messages sur WhatsApp. On parlera aussi de Dembélé et de Lucas Hernandez qui sont venus défendre Kylian Mbappé aujourd'hui. Je vous raconte ça dans quelques minutes. À tout de suite.
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0: 23h38 en France, 17h38 ici aux États-Unis dans le studio américain de l'After avec Kevin Diaz, Florent Gautreau, Daniel Riello, Florent Germain qui lui est en direct de Boston. Il suit l'équipe de France, bien sûr. On débat de l'éventualité Barcola ou Doué. Florent, t'as pas encore donné ton avis avant qu'on accueille Ferry le 32-16.
1: Non, et c'est vrai que c'est assez curieux parce que j'ai, de ce qu'on avait vu, comme disait Florent Germain sur le match, là, de dernier match de prépa, Doué, pour moi, il fait un très bon match et notamment dans la récup parce que pour le reste, évidemment, on connaît, mais effectivement, dans tout ce qui est récup, c'était très très intéressant. Après, le seul truc qui pourrait présider à une réflexion même si effectivement on est dans l'hypothèse.
0: Très idée et une réflexion.
1: Ouais, c'est le fait que tu es sur une équipe qui va être plus protagoniste que l'Irlande du Nord. Et que donc les phases de transition, évidemment, tu peux estimer qu'avec un Barcola, comme disait Kevin sur sa vitesse, tu peux en profiter encore plus. Je dis juste ça de manière purement hypothétique par rapport au fait que la compo de l'Irlande du Nord, normalement, on disait, Flo, tu me corriges si je dis une bêtise, que c'était plus ou moins la compo qui allait être celle du 16 juin contre le Sénégal. Donc le seul truc, c'est qu'effectivement, si Deschamps était plus, on va dire, imprévisible, dans l'imprévisibilité d'une compo, ce qu'il n'est pas, tu vois, eh ben il pourrait très bien faire une surprise entre guillemets en mettant un Barcola et en balançant du Barcola dans les transitions contre le Sénégal.
2: Une chose est certaine, c'est que le match de demain, il est très important. Alors forcément, on dit oui, bah c'est une palissade de dire qu'il faut bien démarrer, mais là d'autant plus
0: avec demain.
3: Lequel match de mardi.
2: Le premier match de mardi pour l'équipe de France, le premier match de cette Coupe du monde, bien sûr qu'il faut bien démarrer, mais surtout dans le contexte actuel avec les petits débats, les polémiques carrément sur le poste de Kylian Mbappé, pas le poste de Kylian Mbappé. Les quatre attaquants, pas les quatre attaquants, la défense, est-ce qu'elle est friable ou pas? Il y a quand même l'info de Walid hier qui dit lui, il a entendu dire que Mbappé n'était pas du tout contre. Il a pas dit qu'il voulait jouer à gauche. Il a dit qu'il n'était pas contre le fait de jouer à gauche et que c'est Deschamps qui veut absolument qu'il joue en pointe, notamment pour les équilibres défensifs. Mais si tu gagnes pas contre le Sénégal, il y a possibilité de changer tout. Hein. Tu repasses en 4-3-3, ça se trouve l'autre il va à gauche. Donc ce match, il est vraiment ultra important dans cette compétition.
1: Je pense qu'il y a un décompte, il y a un tic-tac. Sur je repasse au 4-3-3.
0: Les joueurs le savent, Gilbert Germain,
3: et comme eux pour la plupart veulent rester à 4 avec ce quatuor, c'est l'une des raisons qui peuvent expliquer qu'ils vont se battre et normalement faire les efforts. Mais oui, parce que ils savent qu'il y a ces débats là et que Deschamps, il y a une qualité qu'on peut pas lui enlever, c'est que il est tellement compétiteur qu'il va pas mettre 3 matchs à se rendre compte qu'il y a un truc qui va pas dès qu'il rentre dans une compétition, notamment une Coupe du Monde. Si ça va pas, tant pis les gars, on n'a pas le temps, il y a urgence, on change. Donc les joueurs en sont conscients et normalement ça présage de certains efforts dès le match initial contre le Sénégal. Fait, après c'est pas dit que ça marche à 100%.
4: Pardonnez-moi, mais moi c'est toute la réflexion que je comprends pas.
2: Qu'est-ce que tu comprends pas?
4: Pourquoi en gros ça serait mieux de démarrer avec 4? Pourquoi ça ferait plus plaisir aux joueurs? Parce que visiblement, en gros, les joueurs doivent répondre présent en disant « Regardez ce qu'on est capable de faire si on joue à 4 comme ça. » En fait, pourquoi?
2: Ouais, je suis d'accord.
4: Pour le groupe, après tout, qu'il y a un milieu de terrain de plus, c'est quoi? En gros, on trouve ça plus sympa que Doué joue plutôt que Manu Koné.
0: Ça permet de ménager les égos des joueurs offensifs.
4: Les milieux de terrain, ils n'existent pas, ils n'ont pas le droit d'exister.
2: En fait, c'est toute la réflexion. C'est que Doué, il peut jouer au milieu.
0: Oui, bah alors là, ça ferait 5, t'imagines?
2: Non, il peut jouer au milieu dans les 4, mais en tant que milieu de terrain numéro 8.
0: Dans un 4-3-3, tu vois.
4: Bah oui. Toute la réflexion, je ne comprends pas depuis le début pourquoi Didier Deschamps changerait son ADN, pourquoi il voudrait forcément nous convaincre qu'il va arriver avec 4. C'est quoi?
1: La raison, c'est le storytelling de ça et des 4 offensifs. De dire sur ma dernière compète, je veux tactiquement séduire et arriver à montrer qu'avec un football offensif et 4 offensifs, je peux y arriver. Je dis pas qu'il a raison.
2: J'utilise mon matériel.
0: Mais tu seras alors que ça fait 15 ans qu'il lui dit qu'il s'en fout de séduire, qu'il veut gagner.
4: Voilà. Ouais. Mais donc, premier point, Gilbert. Mon point 1, c'est ce qu'il dit.
1: J'ai juste dit depuis longtemps, depuis une semaine, je pense que c'est un piège dans lequel il s'est lui-même un peu enfermé. Mais je lui donne le crédit. Qui tente son coup.
4: Premier point, celui de Gilbert, je ne le répète pas. Deuxième point, le PSG joue avec 4 attaquants?
2: Non.
4: C'est un beau football ou c'est pas un beau football?
2: Oui, mais ils ont des latéraux. Oui, mais en fait.
4: Donc on parle d'un autre football, c'est ce que tu vas dire.
0: Ils ont d'autres pistes de terrain que ceux de l'équipe de France.
4: Ok, donc c'est autre chose, c'est tout ce que tu veux. D'accord, on est d'accord.
2: D'autres latéraux aussi.
4: Donc, mais qui va pouvoir nous expliquer que tu joues forcément mieux si t'as 4 joueurs offensifs, toute l'histoire du foot montre que c'est pas vrai.
2: Ce que tu dis, c'est très
4: juste. Donc, en gros, sur quoi repose la réflexion du débat?
3: La réflexion, elle repose sur le fait que les joueurs qui sont dans ce quatuor se sentent épanouis, Daniel.
4: Et si ça marche pas,
2: Dembélé peut pas se sentir épanoui, Flo.
3: Mais déjà, est-ce que ça marche pas déjà? T'en es convaincu de ça?
1: Dembélé,
3: ou est-ce qu'on aura la réponse déjà en début de Coupe du Monde, vraiment, avec l'adrénaline de la compétition? Pourquoi on affirme maintenant que ça marche pas, en fait? Moi, j'ai juste dit que les joueurs se sentaient épanouis, les joueurs offensifs, dans ce système à 4.
4: Pourquoi ça serait les joueurs offensifs à qui il faudrait faire une espèce de fleur?
3: Oui,
1: on a pas dit que ça ne marcherait pas. On a dit qu'à date, il y a un des quatre qui n'est pas heureux dans ce système. Je parle footballistiquement, je ne parle pas dans le temps pour les joueurs. Et Dembélé, c'est tout. Tu as raison, peut-être qu'ils l'ont dit eux-mêmes. Mmh. On va essayer de montrer qu'on est capable d'eux. Ok, mais moi je dis juste que tactiquement.
4: Mais Dembélé, qu'est-ce qui te fait dire qu'il est pas heureux?
1: Non, mais là, dans le match qu'il a fait contre Arsenal,
2: il semble pas épanoui footballistiquement.
4: Non, mais excuse-moi, mais de toute façon, quand bien même, imagine, t'enlèves Mbappé. Tu
2: le mets. Pas d'enlever Mbappé.
4: Non, mais. C'est un exemple, une hypothèse. Tu l'enlèves et tu mets Dembélé, Olise et j'en sais rien, Doué. Que tu es sûr qu'il va s'épanouir, Dembélé? Ça joue pas comme le PSG. C'est pas les mêmes milieux de terrain, c'est pas le même pressing, c'est pas le même contre-pressing. Qu'est-ce que t'en sais qui sera épanoui et qui jouera le même football?
2: C'est pour ça
4: qu'en fait tous ces débats, j'ai du mal à les comprendre moi.
2: Bah moi je pense que.
4: Attendons de voir ce que ça va donner. Attendons de voir l'animation. En plus, on sait que Deschamps il a du mal à travailler les animations offensives.
2: Non, c'est pas qu'il a du mal, c'est qu'il sait pas faire.
4: Bon, ok, si tu veux, c'est ton libre arbitre et je peux te suivre parce que son football c'est aussi celui d'une réflexion qui pourrait être proche d'Allegri, qui est de dire. L'important, c'est le bloc, la façon dont est animé le bloc défensif.
2: Il le dit lui-même.
4: Et devant, il y a une certaine liberté pour les joueurs. Pourquoi pas? C'est un football qui lui a permis d'être champion du monde et finaliste. Et pour diriger une sélection, Didier Deschamps, il fait partie des grands de notre football, même si j'aime pas ce style. Mais il faut quand même reconnaître ça. Donc demain, me dire, il est pas épanoui Dembélé et tout, je suis pas d'accord parce que rien ne me dit qu'il serait épanoui avec un autre parce que simplement le jeu n'est pas le même.
0: Dans un instant, on conclut ce débat, on aura Farid le 32-16 et puis on écoutera Dembélé et Théo Hernandez. On écoutera. Je vous relayerai Dembélé et Lucas Hernandez qui défendent Kylian Mbappé. Florent, merci beaucoup.
3: Merci à
0: et
3: vous.
0: On se retrouve très vite, hein, bien sûr, on va monter en puissance avec l'équipe.
3: Intéressant Dembélé hein, dans Marca, c'est vrai que ça vaut le coup d'en débattre parce qu'il a volé au secours du capitaine.
0: Oui, on a l'impression que c'est un peu un mot d'ordre là. On va détailler ça dans quelques instants.
2: Faut sauver le soldat Mbappé.
0: Faut sauver, non. Soutenir en tout cas le soldat Mbappé. Allez, à tout de suite dans l'after.
3: Ciao.
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0: Il est 23h48 en France, 17h48 ici en Amérique du Nord, dans le studio de New York, New Yorkais de l'after. Daniel Riolo-Elam, Kevin Diaz, Florent Gautreau, on est là jusqu'à 2h du matin avant la suite, avant la nuit de l'after qui continuera avec Karine Galli et les matchs États-Unis-Paraguay cette nuit. Alors, pour conclure sur ce débat Doué-Barcola, on a Farid au 32-16 qui est là. Farid, bonsoir.
30: Bonsoir les gars.
0: Farid, tu nous as écouté les arguments des uns et des autres. Toi, tu fais jouer qui?
30: Vous, le débat, c'est sur l'ensemble de la compétition ou pour le match d'ouverture contre le Sénégal?
0: Le problème, c'est que si le match d'ouverture contre le Sénégal se passe bien, ça peut être pour l'ensemble de la compétition. Parce qu'en général, quand Deschamps trouve une équipe, il n'y a pas trop de raison pour qu'il la change.
4: Ce qui, en gros, historiquement et récemment, n'arrive jamais. L'équipe qui démarre n'est pas celle qui va loin après dans la compète. C'est toujours beaucoup de changements et toujours beaucoup de formules qui changent.
2: C'est comme si la première recette du cuistot, il sait qu'elle va pas être forcément bonne, mais il sait qu'il l'améliorera après, quoi.
0: Exactement. Alors, Farid.
30: Bon, en fait, sur les profils, bon, ben, vous avez très bien défini les profils. Je pense que le profil doué, il sera plus utile pour, si le Sénégal décide de jouer, en bloc couverture, où il faut un impact direct dans le duel, pour éliminer son premier vis-à-vis et créer un espace derrière. C'est vrai que là, Doué, ce qu'on résume un peu par le jeu de petit espace, sera supérieur à Barcola, je pense. Mais ensuite, si en face, on a une équipe du Sénégal qui se présente en bloc à plat, qui laisse un espace derrière le dos de la défense, le style... Donc, en fait, c'est deux joueurs qui peuvent se partager le temps de jeu suivant le déroulé du match, suivant
0: le score
30: du match, les espaces.
0: Mais bien sûr. Si par exemple la France ouvre, c'est ce genre de débat. À chaque fois, je pense à Roland Courbis qui nous aurait dit on joue à 15.
1: Il avait pas tort. Après Farid,
0: non, on joue à plus de 15.
1: Farid, juste un truc sur le score. La France ouvre le score. Derrière, le Sénégal monte et veut attaquer et joue haut. Et effectivement, Barcola derrière.
30: C'est pas certain.
1: C'est pas certain.
30: 1-0, c'est Sénégal. Pas certain que le Sénégal se découvre encore.
1: Ah bon? Ouais, alors c'est compliqué pour eux alors. S'ils se découvrent pas,
30: 1-0, les derniers changements et 1-0, c'est.
2: Mais Farid, on est quand même d'accord que ce débat qui nous est pour moi imposé par Didier Deschamps, c'est un débat qui est assez pauvre. Parce qu'en fait, on a beau parler de quatre attaquants, pas quatre attaquants. Ce que disait Daniel, c'est très juste. Aujourd'hui, le Paris Saint-Germain, il joue pas avec quatre attaquants. Et pourtant, c'est la meilleure équipe du monde.
30: Donc,
2: non, mais je veux te dire que pour moi, le Paris Saint-Germain, c'est un très bon débat puisque l'animation ne dépend pas du nombre de joueurs offensifs. Le PSG, quand ils attaquent, ils attaquent pas à 4, ni à 3, ni à 5, ils attaquent à 11, en fait. Même le gardien, il est là pour attaquer. Il sort de sa surface, il est là pour déjà anticiper une éventuelle perte. Donc aujourd'hui, moi je suis désolé, mais c'est la pauvresse du jeu de Deschamps depuis 16 ans qui nous oblige de se dire est-ce qu'on va jouer à 3 ou 4 attaquants parce qu'on a l'impression que les autres n'attaquent même pas. Alors que bon, si tu mets c'est vrai que la pauvre de cette attaque, de cette animation, fait qu'aujourd'hui tu parles même pas de Théo Hernandez, mais s'il est là c'est pour attaquer, c'est pas pour défendre. C'est un gars qui défend très mal.
0: Bon, passons à Mbappé. Pourquoi? Parce que donc Ousmane Dembélé a donné une interview dans Marca. Donc on lui dit comment est-ce que vous voyez Kylian Mbappé après cette saison et tout, et il prend la défense de Kylian Mbappé. Il dit tout est exagéré à propos de lui, il faut se calmer, en gros il y a pas lieu d'être aussi dur avec lui, qu'il fasse ses lacets ou non, qu'il remonte sa chaussette ou pas, qu'il mette son maillot ou pas, c'est excessif, ça reste un être humain et un joueur exceptionnel. Et par ailleurs, Lucas Hernandez aujourd'hui dit également, je cite, ce n'est jamais facile d'être Mbappé. Alors le spécialiste de la communication, Florent Gautreau, nous dirait, là, il y a peut-être eu élément de langage, sorti un peu calculé, en mode, on a quand même besoin que tout le monde fasse l'union derrière notre capitaine, et qu'on arrête à chaque fois de le montrer du doigt et de faire comme s'il était la cause de tous les problèmes.
1: Oui, ça, je te confirme, parce que là, apparemment, dans toutes les prises de parole, et c'est pas les seules, il y a effectivement la volonté d'être au soutien de Mbappé. Après, il y a une question qui se pose justement, c'est intéressant, sur Dembélé. Parce que Dembélé, quelque part, il a, entre guillemets, profité du départ de Mbappé pour s'imposer vraiment comme la star du PSG et aller prendre son ballon d'or, entre autres. Il n'y a pas que ça comme raison. Et que là, il se retrouve avec Mbappé et qu'il a décidé de jouer pour l'instant, je parle dans la com, hein, le lieutenant loyal, quoi, tu vois, de rester dans cette config-là, qui n'est pas celle qu'il connaît au Paris Saint-Germain aujourd'hui. Donc, effectivement, comme tu le dis, je pense qu'il y a, élément de langage ou pas, il y a en tout cas une tonalité qui est de dire d'être au soutien. Et Mbappé lui-même essaie de renvoyer la balle, si tu veux, en donnant des satisfecits à tous ses coéquipiers et en jouant un peu le daron de l'équipe. Bon pourquoi écoutez, pas.
4: Moi, quand même. D'abord, on parle de Dembélé, qui est un de ses meilleurs potes. Donc déjà, dire qu'il sort pour le défendre ou quoi, ok, c'est tout à fait normal. Ils sont amis. Et demain, dans l'équipe, Mbappé fait une espèce d'interview où il passe en revue les joueurs, où il les présente, en gros, ses coéquipiers. Il dit qu'il parle tous les jours à Dembélé. Ils sont amis depuis longtemps. Donc, loyauté, fidélité, quand t'es ami, c'est la moindre des choses. Et en plus, ils sont coéquipiers. On va pas répéter tous les jours que ce qui se passe en club, ce qui se passe en sélection, c'est complètement différent. À ce jour, en équipe de France, il n'y a jamais eu le moindre problème autour de Mbappé, qui a toujours été bon et important pour les Bleus. Et même quand il a été moins bon, les autres étaient encore moins bons. Donc son rôle de leader, son rôle d'homme fort des Bleus, il est absolument incontestable. Jusqu'à preuve du contraire. Si demain, il se passe des choses différentes, si l'équipe de France n'avance pas, qu'on constate qu'il y a un problème, on parlera du problème. Mais pour l'instant, il n'y en a pas. Donc dire que les mecs viennent régler... Ou... Non, ils ne règlent pas. Ils viennent au soutien de leur attaquant, mais de façon... de leur capitaine, de façon totalement légitime. Que pourrait-il faire d'autre ? C'est le gars, pour l'instant, qui est le meilleur en bleu. Si un jour cette solution évolue, que Dembélé devient l'homme fort des Bleus, pour l'instant, Dembélé, c'est une star, le ballon d'or, le meilleur joueur du PSG, tout ce que tu veux, en club, pas en sélection. Dembélé en sélection, il n'y a rien eu pour l'instant. Olise, il n'y a rien eu. Doué, il n'y a rien eu. Tous les autres, il n'y a rien eu. Ils sont tous très loin derrière en termes de vécu, de passé. Bon, ben, c'est tout à fait normal ce qu'on voit. Donc, il n'y a pas de problème Mbappé, jusqu'à preuve du contraire, jusqu'à ce que ça évolue. Je sais que visiblement, il y a beaucoup de gens qui ont l'air d'attendre qu'il y ait des problèmes. Il va dans Marca. Est-ce que, oui, probablement que bon, ben là, c'est pour public espagnol, vu la saison qui s'est passée, vu les critiques qu'il a dû essuyer. Mais par ailleurs, il a quand même été élu meilleur joueur du Real par les supporters du Real. Donc là encore, c'est très très très compliqué ce qui se passe dans cette ambiance entre mélange de réseaux sociaux, de news, de fake news, de contre-news. Bon, il y a probablement que cette ambiance lui pèse à Mbappé et que voir ses coéquipiers dans des interviews soutenir le capitaine et leur coéquipier qui par ailleurs est un pote, je trouve ça tout à fait normal. Dans votre vie quotidienne, vous feriez la même chose. C'est normal que eux le fassent, surtout avant le premier match d'une Coupe du Monde.
0: Moi, en tout cas,
4: la France,
0: Daniel,
4: est très ambitieuse.
0: Je vais te dire, quand dans la rue, on me dit Daniel, dans la vie, il est comme à l'antenne, il coupe la parole à tout le monde, il râle et tout, je te défends.
4: Oui, mais tu peux dire aussi que c'est pas tu peux dire également aussi que c'est pas complètement faux. Tu à l'antenne, je suis un peu comme dans la vie.
2: Non, t'es beaucoup plus calme dans la vie qu'à l'antenne quand même.
4: Mais à l'antenne, je suis pas énervé, Kevin.
2: Non, t'es pas énervé, mais dans la vie, t'es rarement vite énervé quand même.
0: Non, tu coupes moins la parole au resto. Quand même.
2: Bien sûr, t'es beaucoup plus calme.
0: Surtout si tu mets une pizza.
2: Ouais.
0: Quand il mange, il coupe beaucoup moins la parole.
2: Encore faut-il qu'elle soit bonne, sinon il va râler beaucoup.
4: Ouais, voilà.
0: Bon, la Flo, ton avis à toi.
1: Non, moi je pense qu'il y a quand même, il y a toujours une stratégie. Il faut pas croire qu'il y a pas de stratégie. Il y a certes de l'amitié, mais je veux dire que là, l'histoire du choix des médias, comme tu le dis, c'est pas anodin.
4: Oui,
1: il y a un public espagnol, mais effectivement, ça dénote une bonne entente et il y a pas à trouver de loup là-dedans. Moi, ce qui me gêne un petit peu plus dans la com, la globale de Mbappé, enfin ponctuelle, c'est cette histoire de demain là, de je liste les joueurs et je donne un petit truc. Je veux dire par là qu'il est en train de surjouer un petit peu, même s'il l'est, hein, il est le capitaine, le daron de l'équipe, tu sais, il a beaucoup parlé de l'expérience, tu sais, qu'il a.
0: Il a plus de 17 ans.
1: Ce que je veux te dire, c'est que.
0: T'as remarqué quand même qu'on a une équipe d'adolescents quand même.
1: Non, mais je suis d'accord.
0: En 98, par exemple, on avait une équipe de darons. Des gars qui étaient pères de famille et tout. Okay. Aujourd'hui, t'as une équipe d'adolescents. Ça c'est un sujet qu'on pourra creuser un soir.
3: Alors,
0: aujourd'hui, Mbappé,
4: je trouve que c'est très, très juste.
1: Je veux juste te dire pour demain, effectivement, je pense qu'il surjoue un petit peu ce rôle-là parce qu'il n'est pas si vieux que ça, même si effectivement, maintenant, il a 28 ans, c'est ça. Enfin, il va sur ses 28 ans.
2: Dans le foot, t'es un vieux.
1: Mais si tu veux, je pense qu'il surjoue un peu ce truc-là, comme il veut absolument endosser depuis plusieurs mois et avec la polémique qu'il y a eu avec Griezmann, ce brassard, tout ça c'est derrière lui, mais je trouve que c'est un peu trop et que par exemple en termes de com, moi j'aurais pas conseillé à Mbappé de faire le listing de ce coéquipier, parce que même quand ça se passe bien et même quand il est pote, tu verras que dans les citations qui sortent du truc, tu peux trouver matière chez des gens qui connaissent pas les relations entre les joueurs à dire tiens il se permet de juger, tiens c'est un petit peu, c'est pas très très enthousiaste ou très optimiste ou très laudateur ce qu'il dit sur un tel ou un tel. Je trouve juste que pour moi, c'était pas un truc forcément à faire. C'est pas très grave, c'est pas l'affaire du siècle.
0: Alors, tu vas me répondre juste après la pub, Daniel. Et on peut développer un peu ce thème-là, c'est intéressant. Et ensuite, on va parler de Brésil-Maroc avec un joueur que vous avez peut-être perdu de vue, un ancien joueur que vous avez peut-être perdu de vue, c'est Demetrius Ferreira, ancien latéral.
2: On a clairement perdu de vue.
0: De Marseille, de Bastia. Il sera en direct de Sao Paulo avec nous dans quelques minutes. On se retrouve tout de suite dans l'after. Il est quasiment minuit en France. On est là jusqu'à 2h du matin et après, la nuit de l'after continue avec États-Unis-Paraguay.
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0: Les nuits de l'after continuent avec Daniel Riolo, Florent Gautreau, Kevin Diaz. Il est minuit 1 à Paris et il est 18h01 ici aux États-Unis. Le Brésil, le Maroc dans quelques instants. Finissons d'abord sur l'équipe de France. Oui, Daniel, je précise ma pensée sur ce que je disais. On a une équipe de France plus jeune que pas mal des anciennes des équipes de France. Effectivement, moi j'ai le sentiment qu'on est passé d'équipe de Daron 98 à aujourd'hui équipe d'adolescents. Alors adolescent, évidemment, à 25 ans. Mais aujourd'hui, les pédopsychiatres considèrent que l'adolescence dure longtemps.
4: Qu'est-ce que tu fais de 2018 et 2022?
2: On appelle ça adolescent.
0: Adolescent. Moi, je dirais qu'on était dans un entre-deux. J'ai l'impression d'une équipe plus jeune, un peu plus immature que d'habitude. Alors, on verra, ça peut fonctionner aussi.
4: J'ai envie d'être d'accord avec toi. Et en même temps, quand on regarde un petit peu plus près, t'as quand même des joueurs dans cette équipe qui ont... Il faudrait faire un bilan sur les joueurs qui ont une expérience et un vécu en bleu. Upamecano était là dans la dernière Coupe du Monde, donc il a fait la finale. Koundé, Hernandez, dans le groupe, il y a de l'expérience. T'as Théo qui joue, Lucas qui joue pas, mais voilà. Mike Maignan, on a Tchouaméni qui était là, Rabiot qui était là, Mbappé qui était là, lui carrément depuis 2018. Oui, alors Dembélé n'a jamais fait briller en équipe de France, mais le fait d'être là et d'avoir été dans toutes les aventures, néanmoins, t'as connu le groupe. Tu sais comment se déroule une compétition, c'est important pour le vécu. Les seuls vrais nouveaux, finalement, c'est qui? C'est Doué, Barcola, Olise, dans les joueurs qui peuvent être importants. Cherki, dans les joueurs. Mais ça, à chaque fois que t'as une grande compétition, t'as toujours une dose de nouveauté. T'as toujours les nouveaux qui arrivent. Donc, on est quand même... On peut pas dire qu'on est dans une équipe, comme tu l'as dit, d'ados ou de gamins qui doivent découvrir, parce que tu sais, généralement, on dit qu'il y a une compète qui sert à préparer, comme 2014 pour Deschamps, en vue de 2016 et 2018, où tu te fais un peu les dents, tu repères. Là.
0: Micro-flow.
1: 96 à l'euro pour 98.
4: Ouais, souvent il y avait ce genre de construction, mais là, on est déjà quand même dans.
2: Il y a une compète qui a permis à ces jeunes de se préparer. C'est les JO. parce qu'il y a beaucoup de ces nouveaux qui étaient au JO, notamment
4: c'est
2: Olysée.
4: C'est exactement la même chose,
2: Faire les JO à Paris, c'était quand même un beau truc.
4: Toujours est-il que finalement, ils sont peu de joueurs où vraiment il y a la découverte de la Coupe du Monde. On reste sur une équipe qui a pas mal d'expérience. Si tu accumules l'expérience des clubs où tu joues dans des grands clubs, des grandes compétitions, bon, on est quand même très solide.
2: C'est pour ça que les Bleus sont favoris.
4: On est quand même très solide quand même.
2: C'est pour ça que les Bleus sont favoris avec l'Espagne.
1: La seule différence notable, effectivement, c'est pas tant, t'as raison, sur l'expérience, parce que ça se mesure pas en termes d'âge. Et Mbappé l'avait bien dit d'ailleurs dans une interview d'après-match. Mais c'est plutôt que l'un des plus jeunes, enfin ceux qui apparaît et qu'on a vu au JO 2024, c'est Olysée. C'est-à-dire que c'est un joueur majeur offensivement et que lui, pour le coup, il n'a pas l'expérience, on va dire, des grandes compétitions. Il a évidemment la Ligue des Champions.
4: Tu penses que ça peut jouer en sa défaveur ?
1: Non, mais je ne sais pas, mais comme tu dis, je pense que tous, puisque tu as dit que ça comptait pour tous les autres qui avaient vécu ça, je pense que ce truc-là, mine de rien, la Coupe du Monde, je ne parle pas des matchs de poule.
4: Hein. S'ils sont beaucoup être dans ce cas, ça peut être un problème. S'ils sont qu'un ou deux, ça.
2: Non, mais moi, pour moi, aujourd'hui, il n'y a plus aucun problème pour un joueur de foot de jouer la Coupe du Monde. Un gars comme Olysée, je te dis, il est au plus haut niveau depuis déjà 4 ans. Il a fait de la Première Ligue. Là, il est au Bayern. Il vient de faire la Ligue des Champions jusqu'en demi.
1: Tu vois, le match retour de Olysée avec le Bayern contre le PSG, je te prends juste ça.
2: Ouais.
1: Tu vois, il y a des steps, des machins. Bah, ce match-là, il l'a raté, entre guillemets, avec son statut.
4: Il le rate ou il est bien pris ?
1: Oui, d'accord. Enfin, si tu veux, il faut t'es exigeant avec ce genre de gars parce qu'il est il est très très fort.
4: Ouais, je suis d'accord.
1: Moi, je pense que mentalement, je te rejoins, Kevin, et je vous rejoins sur le fait que en plus Olysée, il a un truc en plus justement mentalement pour dire que j'ai pas aucun souci sur la pression. C'est juste que dans ces matchs-là, c'est pas la pression qui lui a fait peur dans le match retour du PSG, comme tu dis, il a été pris et il n'est pas sorti de ce marquage-là. C'est juste ça. C'est juste là où Mbappé, par exemple, avec toutes les débats qu'on a, en revanche, lui, il n'aura pas de difficulté à mentalement et techniquement à rentrer là-dedans. Voilà. Bon, après, c'est une équipe qui a une expérience surtout avec des joueurs en club, comme vous l'avez dit, dans des grosses compètes, ce n'ont pas les équipes que l'on voit jouer là, par exemple, depuis le début de la compète. Hein.
0: Le Brésil, les gars, on y va demain soir à l'entrée en lice du Brésil.
4: C'est le premier match qu'on attend, ouais.
0: Avec son palmarès évidemment exceptionnel. Comment on dit la sixième en portugais?
2: Sexta.
4: Ouais. T'as dit sexta, pourquoi tu transformes? Il n'y a pas le X.
2: Non, il n'y a pas de X en portugais.
4: Redis-lui s'il n'y a pas bien compris.
2: Sexta.
4: Sexta.
0: Il n'y a pas de prononciation X.
2: Il y a le X, mais il n'y a pas la prononciation. Oui,
1: c'est le futur vainqueur du Tour de France.
4: C'est comme Luis Flip.
0: Ah, c'est ça?
1: C'est Chasse.
0: Peut-être.
1: Paul Seixas.
0: On va en parler du Brésil. Avec un ancien joueur de notre championnat. Il est passé par Nancy, Bastia, Marseille, Troyes. Demetrius Ferreira est avec nous en direct de São Paulo. Bonsoir.
5: Oui, bonsoir. Merci pour l'invitation. Pour moi, c'est un plaisir de vous parler, de parler un peu avec vous de la sélection.
4: Merci.
2: Faut juste dire un truc pour nos auditeurs, c'est qu'aujourd'hui on est vendredi, ouais. Et donc en portugais, vendredi c'est le sixième jour de la semaine, et donc c'est sexta aussi, sexta feira.
0: Très bien, merci.
4: C'est le sixième jour, le vendredi, c'est pas le cinquième.
0: Bon, en tout cas, Demetrius, bravo, comment parce que je vois que vous avez gardé un niveau de français magnifique là.
5: Eh ben écoute, j'essaie de pas arrêter de parler, parce que si c'est vrai que quand on pratique pas tous les jours, on perd quelques mots. Déjà, je m'excuse auprès de vous, parce que bon, s'il manque un mot, vous savez que c'est un manque de pratique, mais bon, ça fait déjà 18 ans que je suis retourné au pays, mais j'essaye de quand même.
4: Franchement, c'est parfait ton français, là. Hein.
5: Bon, merci, c'est gentil.
4: Ah, hein. Vraiment, hein.
0: Bon, Demetrius, demain, le Brésil affronte le Maroc. Est-ce que la Seixta, c'est possible ou impossible?
5: Ben, tout est possible dans le football, vous savez, c'est tout est possible. Maintenant, c'est vrai qu'il...
4: Mais on n'y croit pas. Tout est possible, mais on n'y croit pas.
5: Ben, si vous ne croyez pas la France avec la qualité que vous avez, vous imaginez le Brésil comme il est en ce moment.
2: Le Brésil, on n'y croit pas.
5: Bon, pas trop. Franchement, pas trop. Bon, j'expliquais un peu déjà pourquoi les gens ici au Brésil ne croient pas trop. Je pense que la sélection aujourd'hui, il a perdu beaucoup de identité avec le public. Pour la plus forte chose, c'est que les sélections, les équipes nationales d'avant, tous les joueurs Pratiquement, ils avaient passé déjà au Brésil, même s'ils jouaient en Europe ou n'importe où. Ils avaient passé dans les grands clubs, ils étaient champions dans les clubs ici au Brésil, donc tout le monde le connaissait. Mmh. Aujourd'hui, si tu prends 95%, si tu demandes aux gens de dire le nom de tous les joueurs de l'équipe nationale, ils ne savaient pas.
4: Ah parce ouais, que ça,
5: ces joueurs-là,
4: ça, c'est fou,
5: ils sont
4: ça.
5: Partis jeunes. Mmh. Ouais, ils sont partis jeunes et ils n'ont pas créé une identité avec le public. Donc les joueurs, le public ne connaissent pas trop.
4: Et ok, alors cet élément est très important. Maintenant, il y a comme ça, de prime abord, un fait historique assez fou, c'est que nous, on a grandi avec l'idée que quand arrivait une Coupe du Monde, si tu cochais un nom, deux noms, trois noms, il y avait toujours le Brésil. Le Brésil, c'était toujours un favori. Et j'ai alors, 2014, évidemment, le Brésil, puisqu'en plus, c'était pays organisateur, il y avait une super équipe, on les cochait encore dans les favoris. 2018, en fait, je cherche à savoir à quel moment il y a le point de bascule. À quel moment le Brésil a arrêté d'être aux yeux du monde la première équipe qu'on cite quand on parle d'un favori.
2: Au moment où le football business a pris le pas sur le vrai football. C'est-à-dire
4: que 2014, on est déjà dedans.
2: Peut-être aussi, mais
4: je crois que là il se passe quelque chose.
2: Mais c'est aussi
4: que 2018, on attend encore beaucoup de Brésil.
2: Le problème, c'est que avant 2014, il y a encore une génération qui a grandi comme Neymar, qui a grandi au Brésil, qui a joué au Brésil, qui est une star au Brésil. À partir de début des années 2010, le football business prend complètement le pas sur les autres, et les Brésiliens partent à 16 ans ou 17 ans en Europe. Ils ont même pas le temps de se former, de se post-former. Et donc aujourd'hui, quand on dit pourquoi il y a plus de Brésiliens, des grands joueurs et tout, parce qu'ils sont cramés par le football business.
4: Kevin, ce que tu décris, c'est exactement la même chose pour l'Argentine. Les Argentins, ça les a pas empêchés d'être champions du monde et de proposer une équipe qui est meilleure, de proposer une équipe qui est meilleure que celle du Brésil.
2: Oui, mais ils ont
4: c'est
2: Messi.
4: Pour ça que la question que je pose, c'est ce pays a quand même reculé dans la hiérarchie et dans l'impression de puissance qu'il donnait. Et Demetrius, ma question, c'est est-ce que également au pays, est-ce qu'on souffre de ça, de dire mais nous on était le phare footballistique du monde. Dès qu'arrivait une compète, on brillait, au minimum on faisait rêver tout le monde. Et là, on fait beaucoup moins rêver qu'avant.
5: Oui, bien sûr, nous on pense pareil, tout le Brésil il pense comme ça. Parce que aussi il y a une évolution des autres pays. N'importe quel pays où on joue aujourd'hui, il y a des bonnes équipes nationales, partout. Donc il y a une évolution aussi des autres pays, des autres équipes. Mais aussi je pense qu'on a arrêté dans la formation des jeunes. Pourquoi ? Parce que les clubs ne travaillent pas comme ils travaillent avant. C'est vrai aussi, vous avez raison, quand on parle du football business. Ça aussi, je pense que c'est un concert dans le football. Mais aussi le travail qu'ils font avec les jeunes. Avant, au Brésil, tu te promenais, à chaque 100 mètres, il y avait un terrain de foot, de terre. Aujourd'hui, il n'y en a plus. Il n'y en a plus de ça. Aujourd'hui, c'est synthétique. Où il y a un terrain, c'est un terrain synthétique. Et le travail qu'ils font les clubs avec les jeunes, c'est pas le même qu'ils faisaient avant. Des formations des jeunes, des travail techniques, des travail dispositionnés. Aujourd'hui, les entraîneurs des équipes des jeunes, ils ont une responsabilité de gagner des titres, comme si c'était les professionnels. Donc ils font pas le travail qu'il faut pour former les joueurs, pour qu'ils soient professionnels. Aujourd'hui, si tu regardes le championnat brésilien, si tu dis c'est pas possible. Le niveau technique aujourd'hui c'est pas le Brésil.
2: Oui, mais parce que en fait aujourd'hui, et c'est pas que au Brésil hein, mais aujourd'hui les formateurs ne sont pas là pour former des joueurs, ils sont là pour vendre des joueurs. Et donc en fait, il faut les former le plus vite possible pour que ce soit clinquant, que ça aille vite, ça court vite, mais le football
5: aussi,
2: de rue, le football tout ça, et puis il y a pas que ça hein. Moi j'ai jamais été au Brésil de ma vie, donc vous me dites si je me trompe, mais il y a la croissance économique qui fait qu'il y a moins d'espace pour des terrains de jeu, il y a plus de buildings, il y a plus d'immobilier, et donc il y a moins de terrains sauvages où tu vas jouer au foot. Et tout ça joue. Ouais. Aujourd'hui, au Brésil, avant, c'était la plus grosse population de joueurs. Vous savez, c'est quoi maintenant la plus grosse population de joueurs, malgré qu'on soit que 65 millions ? C'est l'île de France et c'est Paris. Parce qu'il y a encore des terrains de foot, parce qu'il y a beaucoup de clubs amateurs. Au Brésil, si t'as de l'argent, on peut te mettre dans un club. Si t'as pas d'argent, c'est fini. C'est très, très compliqué. Et donc, aujourd'hui.
4: Le Brésil est toujours très bien placé.
2: C'est le deuxième, avec la région de Sao Paulo. Mais avant, c'était partout au Brésil. Maintenant, c'est que Sao Paulo. Le reste, c'est plutôt.
0: Florent, et ensuite, on va rentrer dans les détails de l'équipe pour demain.
1: Non, mais
0: vas-y.
1: Je voulais y aller direct dans les détails de l'équipe. Et notamment, je vais commencer par l'attaque pour savoir si Hendrick a pris le lead, puisqu'on l'a beaucoup regardé cette année en France avec son expérience lyonnaise. Et pour voir comment l'attaque pouvait s'articuler, y compris en l'absence de Neymar pour le début de la compète.
5: Bah oui, je pense que ça va être. Il va commencer avec Rafinha, Matheus Cunha et Vinicius. Voilà. Mm-hmm. Je pense que c'est les trois qui vont jouer devant. Peut-être Hendrick va rentrer dans le match, mais
0: donc, 4,
5: il va
0: 3, pas commencer 3, comme
4: titulaire. Et au milieu, on ira avec quoi?
5: Oui, je pense un 4-3-3. Ouais.
0: D'accord.
4: Et qui au milieu de terrain?
5: Ouais, je pense qu'un 4-3-3, justement.
4: Mais avec qui au milieu comme joueur?
0: Ah, c'est le temps que ça arrive. Alors, dernier match amical, ils ont joué avec Casemiro, Guimarães et Paqueta. Ouais, c'est ça. C'est-à-dire que, ouais, trois, c'est quand même pas mal.
2: Il y a quand même de la qualité.
4: Non, mais il y a beaucoup de qualité, mais c'est des joueurs qu'on aime bien. Mais le Casemiro est plus sur la fin que le début.
2: Le problème, c'est les latéraux.
4: Mais on est plus sur les milieux qu'on avait à une époque. Ouais, c'est quand même une très belle équipe.
2: C'est quand même des beaux milieux de terrain, mais le souci, c'est que le Brésil a toujours été, on parlait tout à l'heure de l'animation offensive, elle venait aussi beaucoup des latéraux, avec des latéraux de très haut niveau.
4: Et là, aujourd'hui. Ils ont toujours été très importants dans la culture brésilienne.
1: Tu vois, Danilo et Alexandro.
2: T'as Danilo, Alexandro, t'as aussi, je crois qu'il est toujours là.
4: Alexandro, normalement,
0: ça devrait être Wesley et Alexandro les titulaires. Ouais, Demetrius est là. Quelle est la défense, Demetrius, qui pour toi est la meilleure aujourd'hui en équipe du Brésil?
5: Je pense que c'est l'équipe qui va commencer. C'est Danilo, Marquinhos, Gabriel et Alexandro.
0: Ouais, Danilo.
5: Je pense que ça va être ceux-là, avec Casemiro, Bruno Guimarães et Paqueta. Ça va être l'équipe qui va commencer à défendre le milieu de terrain. Je pense que ça va être là.
4: Mais Demetrius, pendant qu'on vous avait un petit peu perdu, là, on parlait des latéraux qui a tout, historiquement, ça a été une grande force pour le Brésil. On pourrait s'amuser à les citer parce que
2: Cafu,
4: ça nous fait rêver.
2: Mais
4: évidemment,
0: Branco,
4: Ronaldo Carlos, Cafu,
2: Dani Alves.
4: Les latéraux, c'était absolument fantastique. J'ai l'impression que là, la machine, elle est un peu cassée de ce côté-là.
5: Ouais, très beaucoup cassé. Hein. On n'a pas aujourd'hui. Tu vois, tu prends Danilo, il joue stoppeur, quoi. Il joue pas latéral droit, mais il va jouer latéral droit. On n'a pas un joueur ni à gauche ni à droite avec les moyens, avec la capacité qu'il y avait les anciens latéraux. Bon, c'est sûr que ça a changé. C'est pas la même époque, mais c'est vrai qu'on aujourd'hui au Brésil, on a un manque énorme, géant des latéraux. Même droit et même gauche, c'est difficile de trouver un joueur pour... Et même après, hein, et ces joueurs-là,
2: on
5: je pense qu'ils vont...
2: Marcelo.
5: Peut-être
2: j'ai dit Marcelo.
5: Ah, oui. C'est la dernière coupe du Monde. Et après, pour après, on n'a pas. Hein. Franchement, on n'a pas de joueurs pour...
2: Mais alors, nous, on a suivi...
0: Il faut qu'un seul latéraux brésilien. Vous avez fait une liste longue,
1: on a fait la liste.
4: Moi, je pense qu'on aurait pu en citer d'autres, mais bon...
2: Tu vois, par exemple, il y avait deux latéraux qui étaient très bons à Monaco. C'était Vanderson et Caio Henrique. Malheureusement, les deux, ils se sont fait des graves blessures. Alors, je ne dis pas qu'ils avaient le niveau des anciens, mais ils jouaient en équipe nationale.
4: Ils étaient dans l'esprit.
2: C'était des beaux joueurs.
4: Ils étaient dans cet esprit-là.
2: Caio Henrique, c'était le meilleur pied gauche de Ligue 1 pendant 2 ou 3 saisons. C'était extraordinaire.
5: Ouais, Wesley, c'est un bon joueur aussi qui joue à l'AS Rome, qui s'est blessé aussi le match amical.
4: C'est pour ça qu'il ne va pas jouer, parce que moi je pensais que c'est lui qui allait jouer.
5: Il n'est plus en sélection. Hein.
4: Ça m'avait échappé.
5: Il est retourné à la maison.
1: Un mot justement sur l'équipe défensive d'Emetrius. Est-ce que vous pensez d'Ancelotti là-dessus? Parce que toute la planète attend toujours de voir offensivement des choses. C'est pour ça qu'on a commencé par l'attaque. Parce qu'au niveau brésilien, on a toujours envie de voir qui joue devant. Et il y a Rafinha quand même. Et puis il y aura peut-être Neymar dans la compétition. Mais défensivement, comment Ancelotti, est-ce que vous pensez qu'Ancelotti va être capable de porter l'équilibre dont cette équipe a besoin?
5: Ben, on espère bien. Moi, il a les capacités pour ça, Maintenant, il faut voir comment les joueurs vont se comporter, en sachant que c'est une Coupe du Monde et ça se joue à très peu de détails, quoi. Il n'y a pas le temps de commettre des erreurs et après, à l'entraînement, on va régler ça. Non, il n'y a pas le temps.
1: Et d'autant qu'il y a un match Brésil-Maroc.
5: Si tu passes la première phase.
1: Déjà avec un match chaud pour le premier match.
5: Ouais, ça va être difficile, très difficile, parce que bon, on ne sait pas ce qui va se passer avec la sélection. Franchement, aujourd'hui, moi-même, je n'ai pas une opinion qui va bien jouer, va mal jouer, va gagner, va perdre. Bon, ça, c'est le football. Mais aujourd'hui, On ne sait pas comment il va se comporter la sélection, les joueurs, par rapport à une équipe comme le Maroc.
4: C'est pour ça qu'on est pressé d'être demain pour voir ça. Hein.
0: Florent est là au 32-16, c'est un supporter de l'OM, mais qui suit le Brésil vraisemblablement. Salut Florent.
6: Bonsoir. Pas forcément le Brésil, le foot en particulier. Petit bonjour à Dimitrius quand même. En tant que Marseillais, on s'en rappelle quand même.
0: Eh oui, est-ce que tu te souviens de la finale de l'Euro de la Coupe de l'UEFA 2004, Florent?
6: Mon grand désespoir, oui, je m'en rappelle.
0: Demetrius était titulaire ce jour-là contre Valence.
6: Eh oui, avec Anigo qui nous sort Meriem.
0: Avec Anigo,
6: rouge.
5: Carton rouge à partir, ça.
0: Alors sur le Brésil, tu crois?
6: Alors, c'est bizarre, mais je crois que c'est la première

0: commencer. Je sais pas, je me dis nous surprendre dans le sens où faire quelque chose sans être le Brésil.
1: Je me dis pas. Ah, tu veux dire en jouant différemment ? En quelque sorte, oui. En étant voilà, ouais, un peu plus pragmatique. Ouais. Quoi.
2: Mais attention, mais moi, Daniel, là, il vient de, avec Dimitrius, on vient d'énumérer les joueurs du Brésil. Mais moi, je vous dis franchement, moi je me suis re-hypé en deux secondes, hein, même si on les connaît tous et tout.
1: Ah, quand on entend les noms, on l'a aligné.
2: Moi, je suis désolé, moi, c'est une très, très belle équipe. Hein. Mm. Ah, pour moi, c'est top 5 des favoris, entre guillemets, même si ça resterait une surprise.
1: Et le numéro
2: si
1: 9, est-ce que ouais, aujourd'hui,
2: des joueurs qui marquent des buts quand même.
1: D'accord, mais le Brésil à la Coupe du Monde, t'avais toujours en général un 9 extraordinaire.
2: T'avais des Romario, des R9, bien sûr.
3: Oui. Un 10 aussi, un numéro 10.
2: Voilà, ouais. Le numéro 10, il est là, mais il jouera que les 20 dernières minutes. Daniel l'adore d'ailleurs.
1: On
2: est mal joué, Union.
1: On va voir ça demain soir. Demetrius, merci. Vous faites quoi aujourd'hui? Vous êtes toujours dans le foot?
3: Oui, je travaille avec un club formateur ici au Brésil. J'allais vous parler, ce qu'on discutait là avant. Les clubs, ils viennent chercher les joueurs des moins de 12 ans, moins 13 ans, moins 14 ans aujourd'hui, pour le prendre. Avant, ça n'arrivait pas. Et c'est pour ça aussi que les clubs, ils n'arrivent pas à former les joueurs comme ils étaient formés avant. Les clubs de l'extérieur, ils viennent chercher le joueur à chaque fois plus jeune.
1: Mais malgré tout, les clubs brésiliens. Malgré tout, les clubs brésiliens, c'est un problème. Ils ont des moyens et c'est les meilleurs aujourd'hui en Amérique du Sud malgré tous les clubs brésiliens. Donc ça veut dire quand même qu'il y a des joueurs qui sont là.
3: Oui, il y a des joueurs, il y a de bons joueurs. Les Brésiliens, ils auront toujours une qualité différente des autres. Les joueurs brésiliens, ils sont toujours portés d'une technique différente. Ça, c'est sûr. Maintenant, il faut les travailler comme il faut quand ils sont jeunes pour pouvoir le former de la manière correcte. Pour qu'ils puissent être des bons joueurs. C'est tout.
1: Merci Demetrius, merci, c'était sympa.
2: Merci beaucoup.
1: Et
2: merci beaucoup.
1: On reste en contact. Hein,
3: bon, merci, au plaisir. Hein.
1: Ça marche, bonne soirée, à bientôt.
4: Si on se reparle, ça veut dire que ça se passe bien pour le Brésil.
2: Ouais.
3: Voilà. j'espère bien. Hein.
1: Merci, bonne
2: bon
1: soirée.
2: Finsman.
1: Attention,
3: merci,
1: quiz.
3: Bonne soirée à tous.
1: Qui me donne tous les joueurs qui ont démarré le match contre Valence en 2004, finale de la Coupe de l'UEFA. J'y étais.
5: Barthez.
1: Avec Lionel Dion. Barthez dans les buts, exact.
4: Bah, Drogba,
1: Ferreira.
4: Évidemment.
1: Laurent Blanc. Drogba, évidemment. Non, Laurent Blanc.
4: J'avais de la vie.
1: Défense à 5.
2: Ah, 2004.
1: Défense à 5.
2: Pardon,
1: défense
2: 2004.
1: À 5. Bon, y en a un qui est évident, il est entraîneur aujourd'hui.
2: Habib Bey
1: était là. Ah, je vous les donne, allez.
5: Ferreira.
2: Là, il y a des Meïté aussi.
1: Meïté. Mdani, titulaire. Dos Santos latéral gauche. Il y avait Flamini au milieu avec Sylvain Ndiaye, Meriam Drogba et Steve Marley.
5: Mais il y avait surtout Gavano qui a remplacé
1: Barthez.
5: Enfin, Barthez a été expulsé, il a remplacé un joueur et il a pris cher. Ouais. Enfin, c'était très dur de
1: avec Colina, entraîneur, c'était Colina, la fameuse double peine. Exactement.
5: Colina,
4: pas entraîneur, arbitre.
5: Arbitre.
1: J'ai dit entraîneur. Arbitre, pardon. Colina qui est aujourd'hui le patron des entraîneurs de la FIFA, si je dis pas de bêtises.
4: Ou encore
2: des arbitres.
1: J'ai dit quoi?
2: T'as dit des entraîneurs.
1: Je suis pas. Pardon. Bon, j'ai bugué.
4: Jet lag. Sorry.
1: Je vais vérifier si c'est lui toujours.
4: Ça m'étonne. C'est fini.
1: En tout cas, le patron des arbitres de la FIFA, on l'a pas entendu sur l'arbitre somalien. Il a pas. Je sais pas. Ou alors ça m'a échappé. Dans un instant, le Maroc au programme.
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1: On est là jusqu'à 2h du matin en heure française. Il est minuit 24 en France, minuit 25 même maintenant. Il est ici à New York, 18h25. Daniel Riello, Florent Gautreau et Kevin Diaz sont là. On a parlé du Brésil, maintenant on va parler de l'adversaire du Brésil. L'une des meilleures équipes africaines, peut-être la meilleure pour certains. Enfin, on va dire que ça se joue à touche-touche avec le Sénégal, le Maroc. On va en parler avec Younes Belhanda qui fait partie de notre Dream Team, évidemment, et qu'on est ravis de retrouver. Salut Younes.
2: Bonsoir à tous. Salut, ça va ?
1: Ça va.
2: Salut à tous. Salut,
1: bon, Brésil-Maroc, premier gros choc de la Coupe du Monde. J'allais te dire... Le champion d'Afrique, mais bon, on considère qu'il y en a deux. Alors, on va dire qu'il y en a deux, parce que finalement, pour l'instant, on ne sait pas. Voilà. Est-ce que toi, tu considères aujourd'hui que le Brésil est le méga favori de ce match, Younes, ou tu te dis, vu l'état du Brésil et vu ce dont le Maroc est capable, il n'y a pas vraiment de favori pour ce match. Quel est ton point de vue ?
2: Si tu regardes au niveau historique, bien sûr que le Brésil, il est favori. Quand tu regardes l'historique du Brésil... Je vais pas te dire, je sais même plus combien ils ont de Coupe du Monde.
1: 5.
2: Et combien de. Donc voilà. Donc le favori, c'est le Brésil. Mais au vu des performances du Maroc sur ces dernières années, ils ont leur mot à dire, surtout sur un match de demain. C'est un match pas c'est pas un match à élimination directe, donc c'est un match de poule, premier match. Donc voilà, je pense que le Maroc a de grandes chances de gagner ce match parce qu'ils ont, de très bons joueurs, que ce soit technique, tactiquement.
1: Ce serait quand même une sacrée surprise, hein. Si demain le Maroc gagne.
3: Je ne sais pas ce que tu appelles sacrée surprise. Je sais. En fait, il faut. Où est-ce qu'on met le curseur? Je ne sais pas. Toujours est-il que l'histoire du foot, elle évolue, bien sûr. Et là où, ne serait-ce qu'en 98, c'est déjà il y a longtemps, un peu plus de 25 ans maintenant.
1: Un Brésil-Maroc.
3: On se posait pas vraiment la question. Le Brésil était largement favori et le Maroc qui allait à la Coupe du Monde, le fait juste d'aller à la Coupe du Monde, c'était déjà quelque chose de très important pour une sélection comme celle du Maroc. Et que tu perdes contre le Brésil, je pense que peu de gens avaient beaucoup d'espoir et peu de gens étaient finalement très déçus à la fin. Il se trouve que le chemin parcouru depuis 20-25 ans maintenant par beaucoup de sélections en Afrique et notamment par le Maroc, parce que les installations, parce que la qualité des joueurs, les joueurs qui vont jouer maintenant dans les grands clubs, on n'est plus du tout là-dedans. Et on vient de faire il y a 5 minutes le débat sur la régression du Brésil au niveau mondial. Et ben en parallèle, il se trouve que le Maroc, lui, a beaucoup progressé à peu près à tous les niveaux, je viens d'en évoquer certains, et que... Oui, ok, je veux bien qu'on s'amuse à dire que le Brésil est favori de ce match. Ok, pourquoi pas.
1: Moi, je pense pas. Tu vois les courbes se croiser, toi?
3: En tout cas, il n'y aurait rien de choquant au vu de ce qui s'est passé dans l'histoire récente à ce que les courbes se croisent et que le Maroc batte le Brésil. Je ne tombe pas de la chaise demain si le Maroc bat le Brésil.
2: Quand tu vois le parcours récent du Maroc sur ce qu'il a fait ces dernières années, le Maroc. Je dirais qu'il est favori par rapport au Brésil. Sur ce qu'a fait le Brésil ces dernières années, tu dis demain le match Maroc-Brésil, tu mets une pièce sur le Maroc.
1: Attends, je pose une question à Younes. Faisons un petit jeu. Ouais. Younes, aujourd'hui, je te demande quel Marocain tu mettrais titulaire dans l'équipe du Brésil. Ça veut dire que tu remplaces le même gars côté brésilien.
2: Il y a que Hakimi. Achraf Hakimi, Mazraoui.
1: Les deux latéraux.
2: Mazraoui, Diaz.
1: Brahim Diaz.
2: S'il jouerait en 10, Diaz.
3: Il fait le 10 traditionnel brésilien.
2: C'est ça.
4: Mais après, ça fait 3 sur 11.
1: C'est pas beaucoup.
3: Attends, je vous pose une question. Excuse-moi, puisqu'on parlait des favoris. Après, pour moi, le Brésil reste un chouille favori.
4: D'accord.
3: Parce que Vinicius et Rafinha, ces joueurs, on va dire, capables de faire un éclair, le Maroc l'a pas.
1: Casemiro en fin de course, c'est toujours mieux que Boadi ou El Aïnaoui.
4: Je suis d'accord avec vous sur le principe, je suis pas en désaccord. Par contre, il y a des bookmakers, ok? Et on a un partenaire, par exemple, qui est Winamax. À votre avis, c'est quoi la cote de demain?
3: C'est 6 pour le Maroc.
4: Donc en fait, ils sont ultra pas favoris.
3: Les gars, c'est des professionnels. Si le Maroc gagne, néanmoins, pour moi, le Brésil reste favori.
4: Le Brésil, c'est 1,60 et le Maroc, c'est 5,10.
0: Moi, Kevin, tu m'excuses, je vais pas faire l'analyse du Brésil-Maroc.
4: Non, tu fais pas d'analyse, mais il y a un moment, c'est des professionnels.
0: Moi, je vais te dire un truc. Puisque tu dis Boadi, moi, je te dis Boadi par rapport à Casemiro. Je te dis juste comment vous venez de Casemiro, c'est forcément au-dessus en fin de si comme ça.
4: Bien sûr, les gars.
0: Mais non, je suis pas d'accord. Il y a match. Non, mais moi je pense que là où on dit, je dis que quand tu lances le truc en disant sacrée surprise, je dis c'est presque manquer de respect au Maroc.
3: Non, pas sacrée surprise.
0: Non, mais attends, je veux juste finir ce que j'ai à dire. Je te dis juste que dans les joueurs. Qui, puisque tu disais là tout à l'heure, on compare les joueurs, c'est une chose. Peut-être qu'il n'y en a que 4-5 que tu mettras à la place. Oui, tu as raison, Daniel. Offensivement, les Rafinha, les Vinicius, c'est impressionnant. Mais dans l'histoire collective de ce qu'ils ont construit récemment, moi je te dis que là, tu arrives demain. S'il y a match nul ou s'il y a victoire du Maroc, comme disait Younes, moi je ne serais pas du tout étonné.
2: Sauf qu'on oublie un élément important. Il ne faut pas oublier collectivement. Bien sûr, le Brésil, individuellement, Ils ont des joueurs de classe mondiale, que ce soit Rafinha, que ce soit Vinicius, tu as au milieu Casemiro d'expérience, tu as Paqueta, tu as en défense centrale Marquinhos, Gabriel, tu as du monde individuellement, bien sûr. Mais collectivement, sur ce qu'ils ont montré le Brésil ces dernières années, c'est pas la force collective du Maroc de ces dernières années.
3: Alors attention, donc, demain,
2: Si collectivement demain le Maroc gagne le match, ce sera pas une surprise pour moi.
3: Alors maintenant, c'est débat et question en même temps. Qu'est-ce que va faire le Maroc contre le Brésil? Ça, pour moi, c'est une question importante parce que j'ai trouvé qu'ils avaient. Alors, si on reste au plan continental, le Maroc est devenu une grande puissance de son continent et une équipe qui est totalement protagoniste, qui veut faire le jeu. C'est ce qu'a construit Walid Regragui.
1: Avec un nouveau sélectionneur aussi, c'est inconnu. Hein.
3: Mais ce qu'a construit Regragui, c'est que le Maroc est une équipe qui maintenant, en tout cas sur le continent, doit faire le jeu, doit dominer son adversaire et jouer de façon offensive.
1: Ce qui ne faisait pas en 2022. Hein. 2022
3: au niveau, attention, c'est à ça que je voulais en venir. Voilà. Au niveau mondial, il va falloir que le Maroc se trouve une identité. En 2022, il ne faut pas qu'on soit totalement aveuglé par ce qui s'était passé contre l'Espagne, collectivement, ils étaient en dessous et ils ont opté pour une stratégie ultra défensive qui les a emmenés à une qualification historique. Contre la France, ils ont encore joué de façon assez défensive. Dans les matchs de poule, ils avaient été plus ambitieux. Néanmoins, au niveau mondial, le Maroc, on ne sait pas encore les situer dans leurs ambitions, dans ce qu'ils veulent faire sur le terrain. Et là, j'attends une réponse. J'attends une réponse de l'entraîneur. Il joue le Brésil, une équipe qui va pas se poser de questions. Le Brésil, ils vont vouloir imposer leur rythme, ils vont vouloir dominer la rencontre, prendre le ballon. Qu'est-ce que va faire le Maroc? Pour moi, elle est là la grande question. Avant de savoir qui est favori, est-ce que le Maroc a ses chances? Évidemment, le Maroc a assez de qualité, assez aujourd'hui de background pour se dire « moi, je veux exister dans le match et tout ». Mais de quelle façon? Là, moi, pour moi, c'est une question très importante.
1: Réponse de Younes.
2: Moi, je pense que l'entraîneur est assez ambitieux dans le jeu parce qu'il sait qu'il a les joueurs de qualité, que ce soit au milieu de terrain, les deux latéraux que vous connaissez très bien, Hakimi, Mazraoui, qui savent jouer au ballon, qui savent monter, qui savent dédoubler, qui savent jouer en mode hybride. Ils ont les joueurs au milieu qui ont beaucoup de coffres, qui courent beaucoup, qui courent énormément, donc qui pourront faire les allers-retours.
3: Et devant, j'ai un peu peur là, sur la
4: Les gars, juste un truc, Younes. Moi, j'entends encore une fois, mais demain, le Maroc, ils ont quand même de grandes chances et c'est très bien. Il y a pas de souci, mais c'est de jouer en bloc bas face au Brésil. Ils vont jouer en bloc médian.
3: C'est ça que je veux savoir. Moi, j'en sais rien. Mais je ne sais pas. Je veux savoir.
4: On verra. Mais pour moi,
2: je pense pas. Bien sûr, ce coach a l'ambition de jouer. Donc, je pense pas qu'il va jouer en bloc bas.
4: Ce qu'a fait le Maroc, c'est magnifique. L'Académie Mohamed VI, la formation des joueurs, le développement depuis 15-20 ans qui est extraordinaire.
3: C'est le moment d'avancer.
4: Mais aujourd'hui, le Brésil, en 2018, ils sont éliminés sur un miracle contre la Croatie, parce que les Croates, ils sont cramés dans le match. En 2022, ils sont dans la dernière compétition. Ils sont cramés et ils doivent passer tous les jours le Brésil, alors que les autres, ils leur mettent un bus monstrueux et qu'ils se passent au pénalty. Faut pas oublier. Mais le Brésil, s'il va en demi-finale,
3: ils peuvent taper la France. Mais ce que tu veux dire ne change pas l'idée que
4: le Brésil demain est favori.
3: Évacuons le débat du favori. Moi, ce que j'attends du Maroc maintenant, c'est au vu de tout ce qui se passe ces dernières années, qu'est-ce que vous allez nous proposer? Quel visage vous allez nous montrer?
4: Younes
3: était en train d'expliquer ça, j'aimerais bien qu'il termine là-dessus.
2: Ah oui, non, mais le nouvel entraîneur, moi je pense qu'il va vouloir faire le jeu parce qu'il ne va pas déroger à sa caractéristique.
3: Ça, j'adore, j'aimerais bien voir ça.
2: Ben, je pense qu'il va le faire. Il a les joueurs pour. Il a, comme je t'ai dit, le milieu des terrains, ils ont un coffre. C'est des marathoniens. Donc, ils peuvent jouer, se permettre de perdre des ballons plus haut et revenir plus bas, pas en jouant en bloc bas ou bloc médian, mais de pouvoir faire le jeu. Ils ont des joueurs.
4: Mais comment ils vont gérer les transitions, Younes?
0: Après, il y a un truc.
4: Parce que ça va vite au Brésil.
0: Pour rebondir sur
2: Flo et Si tu me mets sur la longueur Achraf Hakimi et Vinicius, je mets une pièce sur Hakimi aussi. Hein. Je te le dis, Rafinha. Et de l'autre côté, Mazraoui aussi, il va très très vite.
0: Sur ce débat, justement, de qui sera protagoniste ou pas. Moi, je reviens sur ce que dit Daniel. La façon dont ils ont géré la Coupe du Monde 2022, effectivement, quelque part, c'est presque simple. Tu es un peu dans la position de l'outsider, tu assumes de jouer comme ça et tu vas créer la surprise.
3: Mais maintenant, ça a changé, le Maroc a changé.
0: Ça a changé, mais je pense que ce serait une erreur, à mon avis, si, même s'il a envie de le faire, et ça dépend des matchs, si Wabi, demain, le sélectionneur, immédiatement dit non, on va être protagoniste, on va prendre le jeu. T'as le Brésil.
3: Moi, je lui en voudrais pas.
0: Non, mais je dis pas que, bien sûr, sur le principe, je suis aussi pour ce genre d'entraîneur. Je dis juste que si t'as la chance, entre guillemets, d'avoir un Brésil qui, comme tu l'as dit, va de toute façon pas se poser de questions, tu as aussi la chance et l'intérêt et l'expérience de ce que tu as justement construit dans cette grande compète de 2022 pour dire on est capable de leur faire mal aussi en transition et s'adapter. Donc je dis juste que je pense juste à ça. Quand tu récupères une sélection qui a été performante, et c'est le cas de ce sélectionneur, autant se servir des acquis et de ce qui a marché quand même, notamment quand en face de toi t'as une équipe protagoniste. Donc moi je dis pas que ce sélectionneur aura pas d'idée de jeu.
3: Oui, sauf que depuis 2022, tout ce qui a été travaillé par ce groupe, c'est de devenir une équipe qui fait le jeu.
0: C'est vrai.
3: Ça a toujours été l'intention des Marocains maintenant, c'est de plus jouer en petite équipe, c'est de jouer en équipe ambitieuse. Mais Younes est en train de parler des attaquants parce que pour moi on en parle trop peu. Parce que l'équipe c'est un peu comme si elle s'arrêtait à Brahim Diaz. Mais j'aimerais qu'on parle de ceux qui sont devant lui.
2: Bien sûr, il y a Saïbari qui peut jouer en neuf. Il y a El Kabi qui peut jouer aussi en neuf. Mais je pense qu'il a opté plus pour le choix Saïbari, qui est plus technique, un peu plus robuste devant. Et sur le côté gauche, moi je pense que demain, il peut mettre El Khanous à gauche.
1: Oui, parce que Zalzouli est forfait, on le rappelle.
2: Zalzouli est forfait. Il y a Talbi qui peut jouer côté gauche. Mais moi, je pense plus qu'un Khanous demain pourrait jouer. Il s'est rentré à l'intérieur. Il a un gros volume de jeu. Il est bon balle au pied. Il s'est percuté. Donc je le verrai bien, moi, sur le côté gauche.
1: Alors, il y a aussi un truc sur la défense centrale, parce que donc, il y a Diop, qui est un nouveau international marocain, qui a été naturalisé il y a peu, là, et qui fait sa première grande compète. Ouais. Et Aguerd, le pauvre, est forfait, lui aussi.
2: Ouais, forfait.
1: Donc, on va avoir forcément une paire un peu nouvelle, qui a pas beaucoup joué ensemble.
3: Ça, c'est une interrogation. Aguerd était important en sélection pour son jeu de tête, que ce soit défensif, offensif. C'était un joueur très important.
2: Même dans le groupe, Daniel, même dans le groupe.
3: Bien sûr. Ça.
2: Il a de la bouteille, tu vois. Donc voilà, c'est l'ancienne génération, la nouvelle génération. Il était un peu entre les deux, et c'est surtout un gars super sympathique qui est très bien élevé, et c'est vraiment une très grosse perte pour le Maroc. Mais je pense qu'il a été honnête avec lui-même, avec le groupe. Et je pense qu'il savait qu'il n'était pas physiquement en forme pour commencer ce début de tournoi. Et donc le coach, je pense lui-même, ils ont pris cette décision de le mettre à l'écart. Mais après, Diop a montré sur les débuts avec le Maroc qu'il est costaud, qui reste un très bon joueur de foot. Hein. On l'a connu en France. Donc voilà, moi je suis assez confiant. Il y a Shadi aussi qui est à côté de lui, qui joue en Angleterre. Donc voilà, c'est assez costaud.
1: Oui, Shadi, Crystal Palace. Normalement, Shadi, logiquement, il devrait jouer demain avec Diop, tu penses?
2: Je pense que la paire demain sera Diop, Shadi. Je pense que ça va être ça.
1: J'espère que personne va nous dire qu'il fallait prendre El Yamik. Parce que
2: lui. Oh, Yamik, avec.
1: Avec la canne et tout, le pauvre, il s'en est pris plein la tronche.
2: Ça reste un super joueur.
1: Et Younes, merci beaucoup, c'était très sympa de t'avoir.
2: Avec plaisir, Younes.
1: Écoute, on reparle du Maroc régulièrement. Et rendez-vous demain, d'ailleurs, pour en reparler ensemble. Salut Younes, bonne nuit. Bonne soirée.
2: Bonne soirée à tous.
1: Salut Younes. Ciao.
4: Salut Younes.
1: Écoutez, Achraf Hakimi, tout de suite, il parle du Brésil.
5: Je pense qu'on sait, comme je dis déjà, que l'adversaire qu'on va jouer demain. On connaît la nation du Brésil, la qualité qu'elle a, les joueurs qu'ils sont. Mais aussi, nous, on a de la qualité. Et ils s'appellent, en Afrique, ils s'appellent nous les Brésiliens africains. Parce que aussi, on est des joueurs de qualité avec notre force. Et je pense qu'on est prêt pour faire quelque chose de grand avec la confiance, avec tout le soutien de tous les Marocains. Et je pense que. Qu'on va être bien performant pour cette Coupe du Monde et bien commencer dès le match de demain.
1: Voilà pour Achraf Hakimi. Alors, concernant Achraf Hakimi, il y a une question qui n'a rien à voir avec le football qui va se poser sans doute. Parce que je ne sais pas si vous avez suivi cette actualité liée au Ghana, mais Thomas Partey n'a pas pu entrer au Canada. Thomas Partey qui est sous le coup d'une enquête pour des violences sexuelles et qui donc a été interdit de territoire canadien, vraisemblablement, parce qu'il n'y a pas d'officialisation des autorités canadiennes, mais vraisemblablement pour cette raison. Donc il ne pourra pas disputer le match du Ghana dans la nuit de mercredi à jeudi face au Panama. Il est accusé de plusieurs viols et d'agressions sexuelles. Donc que va-t-il se passer avec Achraf Hakimi, qui a aussi une affaire en cours?
6: Je sais pas, moi, quand c'est les États-Unis, tout le monde est vent debout. Donc, qu'est-ce qu'on dit des progressistes canadiens?
1: Puisqu'en fait,
6: ils ont le droit de le faire ou ils n'ont pas le droit de le faire? Chacun est libre de gérer son pays comme il veut ou on verra, encore donner des leçons là?
1: Pour la, attention, la phase de poule, les Canadiens, enfin, oui,
6: ce serait pour après.
1: Les Marocains jouent aux États-Unis, mais si jamais il y a un match au Canada.
6: Non, parce que pour en revenir à ce pauvre arbitre somalien, moi, évidemment, vu de mon balcon à moi, je trouve ça ouf. Mais vu du balcon américain, personne, pas un citoyen, pas un membre de parti politique ou un média.
1: On n'a pas interrogé tous les citoyens américains.
6: Non, dans les médias, tu aurais trouvé des répercussions. Non, que ce soit dans un média plus à gauche,
4: il y en a dû en parler aux États-Unis quand même.
6: Ça n'a choqué personne.
1: J'ai vu
6: énormément de choses. Il y a beaucoup de choses qui ont, d'un point de vue légal et règlement de la loi américaine, ça n'est absolument pas discutable.
4: Là, on n'est pas sur la loi.
1: C'est comme au football, il y a la lettre et l'esprit en fait.
6: Bah oui, il y a pas d'esprit dans les règles de l'immigration américaine. Il y a aucun esprit.
1: Il pourrait y avoir un esprit pour accueillir le monde.
6: Mais
1: voilà. Et faire du meilleur arbitre africain somalien une sorte de symbole et de dire on considère que ce qu'ils ont dit, ils ont décrété comme ça, tant de pays, toi tu viens pas,
6: de ton balcon
1: de ton balcon
6: français parisien, mais je suis désolé, laisse-les gérer comme ils veulent gérer, exactement comme les Qatariens ont géré comme ils voulaient.
4: Non mais
1: et vu
6: des autres pays, je te signale que la France fait beaucoup d'erreurs. Nous regarde, en France
4: chacun peut juger, mais c'est pas parce que tu juges que c'est pas la bonne solution qu'ils ne peuvent pas la faire.
6: Mais
4: t'as quand même le droit de penser qu'un pays pourrait faire autrement.
6: Je te dis que je pense la même chose que toi. Toujours est-il que le jugement sur ce que fait un pays dans son pays, je pense que c'est un peu inutile et déplacé.
4: Oui, non, mais ça, d'accord.
6: Et je te répète que de mon balcon, j'aurais fait comme dit Gilbert. Sauf que mon balcon, on s'en fout.
1: Et puis l'autre problème de cette histoire, c'est comment la FIFA s'est couchée lamentablement en disant non, n'y prend rien.
6: Ça, bien sûr.
1: Voilà pour le Maroc, on attend ce match demain, on va se régaler.
0: Et qu'au passage, c'est
1: entre le Brésil et le Maroc.
0: C'est l'UEFA qui a trouvé une compensation.
1: Enfin, National Relay, tu veux dire.
0: Oui, mais en l'occurrence.
1: Il vient m'arbitrer,
6: on a un jeu en réponse géopolitique.
0: Qui lui a trouvé donc l'arbitrage de la finale de Super Cup.
6: Voilà. Mais bon, on a soufflé l'idée.
1: Énorme orage sur New York. Vous qui nous écoutez en France, vous en foutez royalement. Vous avez raison. Mais il y a un énorme orage sur New York.
6: Ok, très bien.
0: Ce qui explique qu'on n'est plus la skyline en vue sur les écrans, sur YouTube.
4: Mais quand on voulait aller voir le match des États-Unis, peut-être en terrasse ou en rooftop, ce sera peut-être pas aujourd'hui.
0: Non, mais la vie de Kevin Diaz, elle est incroyable.
4: Faut être prévoyant, il faut penser, il faut anticiper. Quand t'es directeur sportif, c'est que ça.
0: Quand on regarde les matchs, Kevin, il faut que les gens sachent. Vous savez qu'il y en a un bureau, on prend des notes, on n'est pas forcément.
1: Vous savez qu'il y a un nouveau couple dans l'équipe de l'After. Un nouveau couple en vogue. c'est Diaz-Chano. Diaz-Chano, il y a une bromance, ça va marcher.
4: Central droit, arrière gauche.
1: Ça va marcher très très fort.
6: Les Américains.
1: Très très fort. Ouais, les deux Américains.
4: The American Dream.
1: D'ailleurs, Walid le vit très mal parce qu'ils se sont un peu trahis par Kevin, son compagnon de Génération After.
6: Ouais, mais donc, Walid n'est pas vraiment américain.
1: Walid s'est fait plaquer. Non, mais franchement, ça fait mal.
0: Ouais, Walid, c'est parce qu'il parle pas suffisamment anglais avec Kevin.
4: Walid, il reste toute la journée dans sa chambre entre stream et il regarde tous les matchs de la Coupe du Monde.
6: Walid, les États-Unis, il a pas encore beaucoup vu. Hein. Il sait pas encore.
1: Bon, est-ce qu'on peut tirer des leçons tactiques d'une Coupe du Monde? On fait une pause et on en parle dans quelques instants.
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1: Il est minuit 45 en France. Il est 18h45 ici aux États-Unis. Daniel Riolo, Florent Gautreau, Kevin Diaz sont là dans le studio américain de l'After, les nuits de l'After. Jusque très tard, encore une fois, ce soir jusqu'à 5h, tout à l'heure, à 2h du matin, l'équipe nationale américaine entrera en compétition face au Paraguay, sans Enciso. Vous le savez, blessé. Alors Enciso d'ailleurs pourrait être là au deuxième match. On avait envisagé au départ un forfait général pour la Coupe du Monde, mais vraisemblablement, il pourrait revenir en cours de compétition. On lui souhaite, évidemment, aux joueurs strasbourgeois. Il y a beaucoup de strasbourgeois à la Coupe du Monde, d'ailleurs.
0: On te le souhaite.
1: Hein, il y a deux Marocains. Ouais, j'ai deux Marocains.
6: J'ai hâte de le revoir dans cette compétition, Belge, avec le Paraguay.
1: Deux Belges, même. Un Paraguayen, bref. Un Ivoirien, Galadoué, bien sûr. Lors des différentes éditions de la Ligue des Champions, on parle souvent tactique, on dit voilà les grandes tendances, les coachs qui font un peu la différence, qui ancrent des nouveautés dans le football. Est-ce que ça arrive aussi en Coupe du Monde, ça ? Est-ce qu'on a souvenir tactiquement de grandes innovations révélées lors de Coupes du Monde récentes ?
6: Non, je ne crois pas. Je pense que la Coupe du Monde révèle souvent des individualités, des talents, des gars qui vont mettre 6 buts sur une compète et qui les mettront plus après. Ça, on a mille histoires de ce type-là. On a des sélections qui vont être surprises, qui vont briller, qui vont nous épater, dont on va garder un fort souvenir. Je sais pas, comme le Brésil 82 et qui pourtant n'est pas allé au bout, ou le même 4 ans plus tard qui n'est pas non plus allé au bout. Mais le foot de Coupe du Monde, c'est plus un foot d'émotion. De gens qui sont derrière leur pays, de matchs qui peuvent se terminer au péno, de matchs couperets, et donc qui se jouent avec une grosse tension, une grosse pression, mais on n'a pas de grand événement tactique dans une Coupe du Monde. On a, quand une équipe pratique un football qui a l'air d'avoir été élaboré, si on pense à l'Espagne de 2010 notamment, on est plus dans un football qui en fait reproduit ce qu'un club fort dans un pays fait. Parce que c'est le club dominant et qu'une grande majorité des joueurs de l'effectif appartiennent à ce club-là et qu'il a cette identité. C'est le Barça et son influence sur l'Espagne. C'est l'Italie avec 5 ou 6 mecs de la Juve et donc une empreinte et un jeu qui va ressembler à ce que pratiquait le club. C'est plus des choses comme ça qu'on va avoir, des aventures humaines, mais on va pas avoir d'évolution tactique. Je me souviens même en 94 de l'Italie qui était pourtant entraînée par Sacchi. On a absolument pas vu une seule seconde ses principes de jeu à lui et le football que lui faisait pratiquer quand il était à la tête d'un club. C'est donc un football d'aventure humaine, un football d'émotion, mais pas tellement un football tactique. Maintenant, qu'est-ce que ça veut dire ? Est-ce que malgré tout, on verra gagner une équipe qui, comme on le dit beaucoup en ce moment, est capable de presser, est capable de jouer à haute intensité, est capable de d'évoluer très haut sur le terrain, ou est-ce qu'on va avoir plutôt le contraire, une équipe qui va jouer bas et qui va contrer? Ça, c'est le mystère effectivement après du vainqueur ou des équipes qui vont loin et des surprises qu'on va découvrir tout au long de la compétition. Mais dire une équipe, elle joue remarquablement bien et forcément elle va gagner, ça, j'y crois pas à ça.
0: Non, en fait, je pense que ça existait, mais ça n'existe plus. C'est-à-dire que je pense, et c'est tout l'intérêt du football de club qui est devenu plus puissant que le football de sélection. C'est-à-dire que si tu remontes au football total, tu sais, des Pays-Bas, tu sais, à la Coupe du Monde 74.
6: Mais c'était l'Ajax.
0: Ouais, c'était l'Ajax. Mais si tu veux, c'est vrai qu'aux yeux du monde, si tu veux, ça
6: oui, c'était
0: l'Ajax, plus important.
6: Parce que t'avais même le même entraîneur, c'est dire.
0: Et après, avant 50, même le Brésil.
1: Ce qui vaut aussi pour l'URSS d'ailleurs, ouais. Avec Lobanovski, Dynamique.
6: Oui, parce que là, non seulement tu prenais une ossature, mais en plus, parfois, tu prenais l'entraîneur.
0: Mais le Brésil en 58, ou même, et je vais te dire, la dernière fois où il y a peut-être eu quelque chose qui a ressemblé à, et c'était le début du foot hybride, en fait, aujourd'hui, c'est-à-dire quelque part un foot où tu changes ta tactique, tu mets du solide derrière, et t'es prêt après à faire évoluer ton schéma tactique en fonction de l'adversaire. C'est 86, peut-être, avec la défense à trois et de l'Argentine, et que voilà, et on a vu deux, trois choses comme ça. Mais depuis 86, je suis assez d'accord, depuis 90, quoi, disons, la Coupe du Monde, à partir de là, je dirais qu'il y a surtout, en fait, même quelque part, des principes défensifs, c'est-à-dire de dire on gagne une compète en ayant une bonne défense. Et après, tu
1: 94,
0: fais briller.
1: J'ai le souvenir de la Colombie, de Maturana, qu'on nous vendait comme une équipe, tu sais, le fameux toqué.
6: C'est beau, c'est bien. Ils sortent au terme d'un match.
0: Je parle plutôt pour aller au bout.
6: Indécis et excellent.
0: Je parle pour aller au bout. Pour aller au bout et donc de ce qui reste quelque part. Effectivement, tu ne restes pas scotché, mais tu restes dans l'idée que tu peux, dès 86 d'ailleurs avec Maradona, mais avec une solidité qui sera incarnée en équipe de France également par la défense et le milieu français.
6: Moi, je vois une exception.
0: Et derrière, effectivement, tu n'as pas de révolution tactique. Ouais. Mais en revanche, tu sais que si tu as, tu vois, l'idée de Deschamps, c'est pour ça que je dis qu'il se met dans un risque en ayant ces quatre offensifs. Ça a été quand même de se dire, soyons solides, laissons les solistes nous épater, et puis on va essayer de gagner. Mais
6: je vois une exception à ça, où réellement un sélectionneur a travaillé sur la durée en se disant, on aura une identité en sélection avec des mecs qui venaient pas forcément du même club. C'est l'Allemagne de Joachim Löw. Lui, il a voulu, même quand il est simplement adjoint en 2006 de Klinsmann, installer des principes de jeu. Et le gars qui venait en sélection, exactement comme dans un club, les appliquait. Et la période, elle est longue, hein, la période de Joachim Löw. Il a commencé adjoint. Ça joue encore bien à chaque fois. Hein, ça joue bien, ça gagne pas, mais ça joue très bien avec la même identité tactique, technique en 2010, en 2012. Et ils finissent l'aboutissement, ils sont champions du monde en 2014. C'est la seule exception de coach qui s'est dit, sur la durée, je vais installer une identité. Mais sinon, c'est du pragmatisme et c'est du coup.
4: C'est tout un football qui s'est réinventé aussi avec l'Allemagne.
6: Bien sûr, absolument.
4: Le sélectionneur n'a été que la fin la cerise sur le gâteau, où il a fait partie du gâteau.
6: Mais il y a eu un long travail et la volonté de dire aux gars, vous venez ici, on va jouer comme ça.
4: Tu vois, par exemple, moi, je reproche un petit peu à Didier Deschamps de ne pas s'être inclus aussi dans la DTN et dans le fait.
6: Mais parce que lui, son ADN était autre et lui, pour le coup, il a fait son style de jeu.
4: Lui, il a fait.
6: Il faut reconnaître, lui, il a mis un style en place.
4: Bien sûr, il a mis un style en place.
6: C'est pour ça que je comprends pas pourquoi ils veulent changer sur cette compète.
4: Mais aujourd'hui, il y a quand même, et on en parle beaucoup, une uniformisation des pratiques dans le monde entier.
6: En club, en sélection, je ne sais pas.
4: Mais si, regarde, on parlait du Maroc tout à l'heure. Aujourd'hui, l'académie qu'ils ont, la façon de travailler, regarde la Norvège. La Norvège, aujourd'hui, ils produisent des joueurs pour un tout petit pays qui a des îlots partout. Et pareil, comme le Canada, ils sont moins 20.
6: Tu veux dire, on est que avec des sélections qui veulent courir.
4: Il y a une professionnalisation du foot mondial, que ce soit à tous les niveaux. Et bien sûr, au niveau des sélections, où aujourd'hui, même le Qatar travaille comme les grands pays.
6: On a des sélections où on va courir,
4: bien sûr,
6: on va faire des kilomètres, on va bosser sur l'intensité, les sprints à haute intensité.
4: Tu sais,
6: si on ajoute les joueurs techniques,
4: tu sais ce qui a aussi énormément développé le football mondial, c'est Internet. Parce qu'aujourd'hui, tous les entraîneurs sont capables d'aller chercher des séances partout, de faire de la vidéo, de travailler sur les statistiques, de travailler avec les GPS. Et donc, avec cette uniformisation, comme je disais, des pratiques, des formations d'entraîneurs, des formations de joueurs, et c'est ce que disait tout à l'heure Dimitrius, que ce soit en Amérique du Sud, avec des pays comme l'Équateur, avec des pays comme la Colombie, qui travaillent beaucoup mieux avec beaucoup plus de moyens, et en Europe c'est pareil. Et aujourd'hui t'as plus de petites nations, t'as toujours des très petites nations, mais c'est sur la population, sur les bassins de population. Mais aujourd'hui le Portugal travaille aussi bien que la France, avec 11 millions de personnes et avec une économie qui est bien moindre.
0: Le truc important, c'est marrant parce que c'est sur les débats aussi qu'on a, en fait, comme on sort à chaque fois des saisons en club, on applique des débats qu'on a en club.
6: Alors
0: c'est vrai que même moi,
6: effectivement,
0: j'ai un switch à faire, si tu veux, quand je rentre dans la Coupe du Monde, parce que je part de la façon dont tu fais le pressing, le contre-pressing, la façon dont les joueurs sont habitués ensemble.
6: La façon dont tu utilises tel joueur ou tel joueur.
4: Et t'as demandé au Canada de jouer comme l'Allemagne de 70.
0: Et Non, j'ai regretté que vous vous satisfaisiez d'un match médiocre. Mais bon, vous avez aimé. Après,
6: oui, on s'adapte. Non,
4: vous
6: on s'adapte.
4: J'adapte mon niveau d'exigence.
0: C'est vrai que moi, je veux rester un peu sur un niveau Ligue des Champions. Et vous avez raison. Et Samuel Umtiti m'a éclairé là-dessus hier. Ouais. Quand il a dit qu'effectivement, ne demandez pas à Didier Deschamps de reproduire un truc avec des joueurs différents de ce qui se fait au Paris Saint-Germain.
6: Et c'est vrai que. Mais je trouve que c'est très intéressant, moi, d'analyser cette adaptation et la façon dont le joueur va évoluer.
0: Moi, j'avoue que j'ai du mal, effectivement, parfois, parce que je vois une équipe qui commence en disant allez, bloc bas, on attend et on va voir. Tu dis, tu vois, un peu football d'un autre âge. Je vois les ballons, là, aériens qui se sont renvoyés, là, pendant 3-4 minutes avec des coups de tête et des gros coups de boule et des touches longues. Je me suis dit, à un moment donné, je me suis dit, ok, je vais bien accepter que la mondialisation du foot.
6: Tout le monde ne doit pas jouer de la même façon, c'est ça qui est bien.
4: Moi, c'est ça que j'adore dans la Coupe du Monde, c'est que t'as forcément des continents, des équipes. Tu vois, moi, j'insiste, j'aime beaucoup la Corée du Sud et le Japon. Parce qu'ils sont formés de la même façon, ils ont la rigueur qu'ils ont dans la vie, ils l'ont sur le terrain. Mais comme disait, c'est toi Gilbert qui disait que ça manque un peu, peut-être, des fois de caractère, de vice.
6: Ouais, mais c'est pas leur culture.
4: Mais c'est pas leur culture. Voilà. C'est des mecs, ils vont respecter l'arbitre.
6: Si demain,
4: ils vont jamais
6: râler, le Sud-Coréen, il arrive, il veut jouer comme un Argentin, je dis, qu'est-ce que tu fais?
4: Non,
6: ouais, c'est pas toi. Ne te renie pas.
0: Sauf que je pense que le gars qui fera gagner, et moi je suis d'accord, parce que j'apprécie beaucoup aussi, et je pense qu'elles vont performer comme d'habitude dans le début de compète, les sélections asiatiques. Et je pense que c'est celui qui les fera gagner, qui les fera aller encore plus haut, c'est celui qui va leur apporter cette touche-là supplémentaire.
4: C'est impossible. Rien, c'est culturel. Mais c'est impossible. Quand tu vois la culture japonaise, tu ne leur feras jamais râler après l'arbitre.
6: C'est impossible.
0: Faut pas abdiquer ça. T'as des joueurs qui sont différents des autres. Après, c'est des personnalités. Moi, je pense qu'il n'y a pas d'essentialisation.
6: T'as envie que quand Ginli fasse un frontal avec un arbitre et qu'il truque et qu'il fasse.
4: Le gars, si il fait une simulation, il est capable d'aller voir l'arbitre pour dire qu'il n'y a pas pénalité.
0: Je me souviens d'avoir vu Troussier animer les séances avec les Bafana en Afrique du Sud. Et c'était intéressant parce que justement, il est travaillé pour aller, tout en jouant, parler à l'arbitre, de montrer, de contester, de rajouter quelque chose.
4: Tu pourras pas. C'est quasiment impossible.
0: Non, mais je dis pas, il faut jamais dire jamais. Je te dis juste que c'est des choses, je dis pas d'apprendre à truquer, moi. Je te dis juste d'apprendre à être un peu plus malin, d'être un peu plus, tu vois, astucieux.
6: Vous vouliez pas de ça tout à l'heure.
4: Mais
6: oui, je suis content que tu dises ça.
4: Comme si tu demandes à un Français de pas être râleur, c'est impossible. Ou tu demandes à un Néerlandais de
6: faisons en sorte qu'on ne se ressemble pas.
4: Tu veux demander à un Néerlandais de pas payer le parking quand il laisse sa voiture au parkmètre, mais c'est impossible. Les mecs, s'ils payent pas le parking, ils se sentent pas bien. Il y a un problème.
6: Tu es Néerlandais?
4: Ah mais bien sûr.
6: Et moi, je fais quoi d'après toi?
4: Toi?
1: Bah toi, c'est quand tu le payes que t'es pas bien.
4: Mais exactement. Non mais toi déjà tu vas jouer au tennis dans le New Jersey sans payer. Donc
6: quelqu'un m'a demandé de l'oseille, tu racontes. On m'a rien demandé.
0: Non mais la note déjà, la note arrive après, Daniel.
6: Déjà,
4: moi j'étais pas bien.
6: Déjà, j'ai trouvé un cours magnifique.
4: J'ai vu qu'il y avait des caméras. Moi, je suis un Hollandais. Je sais pas
6: ce qu'il faisait. Il me suivait. Il disait non, mais là, c'est pas possible. On va pas pouvoir jouer là. Il y a quelqu'un qui va nous tomber dessus. Quelqu'un va nous demander de l'oseille.
4: Moi, je suis Hollandais.
6: Des contrats, calme. Kevin, on va y arriver. Arrête de faire tourner Irlandais. On va jouer tranquille.
4: Lui, c'est un franco-italien.
6: On va jouer Pénard.
4: Il prend la chaise, il la met où il veut.
0: T'es un Irlandais, mais t'as profité.
6: La chaise où il veut, excuse-moi. C'est Walid qui s'est pris pour un arbitre et qui a commencé à bouger la chaise et à venir s'installer sur la chaise. J'avais pas encore.
4: Walid, il voulait prendre la raquette, mais il a vu le niveau, il a dit non, moi j'y vais.
1: Bon, les gars, dans ce monde américano-mexico-canadien, y a aussi de la Ligue 1. Et oui, parce que Lens a un nouveau coach.
4: C'est pas vrai.
1: Il s'appelle Dino Topmoller, et dans quelques instants, Paulo Breitner va tout nous dire.
0: Peut-être qu'il sera invité de cet homme-là.
4: Mais c'est.
1: Il la prépare depuis une heure.
6: Il a voulu faire l'original parce que tout à l'heure il a été dépassé.
4: Ouais.
6: Il était sur sa petite barque et on a fait des vagues.
0: T'as vu le niveau,
6: on a fait des vagues.
0: T'as vu le niveau, la différence?
1: C'est là, elle est bonne.
0: T'as vu?
1: Aucun problème. Tu veux dire qu'il voulait recruter Michael Carrick?
4: Ouais, moi je trouve.
6: Mais avoue que ton petit bateau il a pris l'autre tout à l'heure.
4: Désolé.
6: Il faut que je reprenne le dessus. Flo Gautreau,
4: tu manques de mordant. Franchement.
0: Ah, là t'as vu le niveau là?
1: Son arbitre préféré?
0: Et là c'est on est chez Lidl.
1: L'arbitre préféré
0: est plus chez Fauchon.
6: Non, je sais pas.
0: Monsieur Fraise,
1: bien sûr. Bien sûr, magnifique.
6: Magnifique.
0: Je valide.
1: Allez, à tout de suite. Tout sur Topmoller et puis le reste de l'actu Ligue 1. Avant, ensuite, de parler stats et data, parce qu'on est au pays de la stat et des data ici dans le sport. Le sport américain, made in Kevin Diaz, tout est basé sur la data.
6: Faut que je me concentre là, faut que je switch le cerveau
1: Révise ta table de 8, Daniel, parce que je sais que t'as du mal.
6: Pour le coup, les tables de multiplication, je suis injouable.
0: Attends, il gagne du temps, il gagne du temps.
6: 72. Là-dessus, je suis injouable.
4: Mais comment c'est possible ça?
1: De quoi?
4: Donc t'es pas bon en maths, mais t'es bon en table de multiplication.
6: Ah, ça je suis injouable là-dessus.
1: 12 x 12?
6: Bah, ça rentre pas dans les tables. C'est 144, mais ça rentre pas dans les.
1: 8 x 7?
6: 8 x 7, 63.
0: 56. Merci Daniel.
4: Ah, bravo Daniel.
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1: Il est 1h du matin en France. Il est 19h ici aux États-Unis, dans le studio américain de l'After, avec Daniel Riolo, avec Kevin Diaz et avec Florent Gautreau. Et Polo Breitner nous rejoint. Salut Polo.
15: Bonsoir Gilbert, bonsoir tout le monde.
1: Salut Polo, merci d'avoir veillé jusqu'à 1h du matin pour nous nous dire. Qui est et ce que vaut Dino Topmöller, nouvel entraîneur de Lens. Alors déjà, quand même, rappelons-nous, la tradition des entraîneurs allemands en France, bon, on les compte pas sur les doigts de deux mains, je pense. Hein.
15: Non, il y en a pas tant que ça.
1: Il y a eu Beckenbauer à l'OM.
15: Il y a eu Beckenbauer, il y a eu Gernot Rohr.
1: Gernot Rohr. Est-ce qu'on doit dire qu'il est allemand? Il a grand, il a quand même passé peut-être plus de temps de sa vie en France qu'en Allemagne.
15: Bon. Ouais, bah c'est comme les Alsaciens, ça, c'est des Allemands de langue française, c'est tout. Hein.
0: Il est parti direct sur un terrain glissant.
1: D'ailleurs, oui. Non, mais je connais Polo Parker. D'ailleurs, le grand-père de.
15: Ah, mais j'ai raison en plus.
1: Vous connaissez le grand-père de Gernot Rohr?
15: Oui.
1: Oscar Rohr, qui était le meilleur buteur de l'histoire de Strasbourg. Eh oui.
4: On ne connaît pas.
1: Ok. Bon, bah voilà, je vous l'apprends. Non, mais il y en a d'autres, non? Sérieusement, des entraîneurs allemands?
15: Il y a Thomas Tuchel dernièrement.
1: Thomas Tuchel, bien sûr.
15: Attends, que je ne confonde pas avec les Néerlandais. Qui c'est qu'il y a eu encore?
1: Moi, je cherche. Donc, on doit les compter sur les doigts d'une main, au fond.
15: Ouais, il n'y en a pas des masses ou dans les anciens.
1: C'est sûr que ce n'est pas une destination.
4: Surtout, ne
1: confond
4: pas avec les Néerlandais. Hein. Surtout.
1: Adiviteur et Autrichien, ça compte pas.
15: Chez Adiviteur, il y a tous les Autrichiens.
6: Il fut un temps. Comme disait Thierry Roland.
1: Ah oui, non, Giroud, pas Thierry Roland.
6: Giroud, pardon.
1: Bon, alors, Dino Topmöller, ouais. Qui déjà est le fils de son père, hein, qui a été un grand coach. C'est Klaus, son père, non?
15: Ouais.
1: Klaus Topmöller,
15: donc c'est
1: entraîneur
15: le
1: emblématique
15: fameux...
1: de Kaiserslautern.
15: Ouais, de Kaiserslautern et aussi de Leverkusen.
6: Leverkusen 2002.
15: C'est surtout Kaiserslautern, mais c'est vrai que son fait de gloire, c'est la finale de Ligue des Champions avec Leverkusen en 2002 et puis le but de Zidane. Mais en fait, c'est une famille, c'est une dynastie. Hein, les Topmöller en Allemagne, les cousins, les frères, tout ce que tu veux, ils sont une dizaine, une douzaine. Ils sont soit coach dans les divisions amateurs, soit ils jouent dans les divisions amateurs, soit professionnels. Il baigne dans le football, Dino Topmöller, depuis sa plus tendre enfance. C'est marrant parce que j'ai reçu beaucoup de tweets aujourd'hui de supporters lensois qu'il fallait absolument que je m'exprime pour savoir ce qu'il valait. Et en fait,
6: voilà,
15: c'est à la fois alléchant, à la fois surprenant et à la fois risqué de mon point de vue pour le RC Lens. Parce que Dino Topmöller a beau être un coach en devenir et je pense très talentueux, il est le pur produit entre guillemets des nouvelles générations de coachs allemands qui sont sortis, c'est-à-dire que c'est un jeu qu'il va tenter d'être flamboyant sur le terrain pour le spectacle, c'est pas de problème, mais dès que ses équipes ne vont pas bien, et on l'a vu cette saison avec Francfort, eh ben il n'a pas la capacité à solidifier son équipe. C'est pour ça qu'il a sauté, puisque il se prenait trois buts par match en moyenne. Donc Dino Topmöller, si tu veux, il a un parcours extrêmement classique. Il a, comment s'appelle, notamment été l'assistant de Nagelsmann au Bayern. Il a pris ensuite Francfort. Il a été au Luxembourg avant et tout ça. Mais si tu veux, c'est quelqu'un qui est extrait, qu'on considère comme très intelligent, super sympa, qui connaît tout du football. Moi, j'ai presque envie de dire parfois un peu trop gentil avec ses joueurs. Et j'ai en mémoire ce qu'il disait de Wahi, par exemple, qui était un ancien Lensois, lorsqu'on lui disait mais pourquoi Wahi ne vient pas, ne joue pas, etc. Et gentiment, Dino Topmöller lui faisait comprendre en conférence de presse qu'il faudrait peut-être que Wahi travaille un petit peu plus à l'entraînement. Mais il le disait d'une façon sympathique, tu vois, c'était pas le mec qui cassait ses joueurs, etc. Mmh. Donc c'est à la fois très intéressant, je pense, pour l'RC Lens qui est en Ligue des Champions. Donc il va falloir que Dino Topmöller récupère l'héritage évidemment de Sage, mais en même temps, je pense pas qu'il aura l'effectif qu'il avait à Francfort. C'est-à-dire que faut se rappeler, quand il finit troisième, il y avait Marmouche qui était là encore pendant 6 mois, il y avait Kitike, il y avait du beau monde, quoi. Donc je pense pas que ce soit forcément une progression, si on pense une progression des coachs qui en général peuvent aller plus haut. Maintenant, encore une fois, je mets tout le monde dans le même sac, hein. Je mets Sébastien Hoeneß, l'Américain Matarazzo qui aujourd'hui est en Espagne. Ce sont des coachs où quand tout va bien, mais tu dis c'est génial, et là vous allez avoir des papiers dithyrambiques sur le Lens version Topmöller. Mais le vrai problème, et moi c'est ce que les grands coachs m'ont toujours dit, quand ça ne va pas, bah c'est là où tu vois les vrais grands coachs. Et Dino Topmöller, pour moi, n'a pas franchi ce cap-là. Ça veut pas dire c'est pas
6: un. Tu vas nous inquiéter un petit peu là.
15: Mais non, mais c'est regardez Sébastien Hoeneß à Stuttgart, c'est pareil. Matarazzo, c'était génial à Stuttgart en 2021. Matarazzo, dès que ça va moins bien, et Francfort c'était là. Et d'ailleurs, alors c'est marrant parce que vu le modèle allemand, le directeur sportif en Allemagne, je considère qu'il est plus important. Si on écoute relativement peu les directeurs sportifs en France, en Allemagne, c'est eux en fait qui donnent le là de la saison, de ce qui doit être amélioré, etc. Donc les directeurs sportifs ne sont pas là pour être les copains.
6: En l'occurrence, à Lens, le directeur sportif a joué un grand rôle dans la venue et dans l'entretien préalable et dans la façon dont c'est orienté vers ce choix, quand même.
15: Mais tout à fait. Mais c'est pour ça que moi, ce qui m'intéresse, c'est pourquoi Lens est allé chercher Dino Topmöller. Encore une fois, il est francophone en plus, un francophile, pardon. Oui. Donc il parle très bien le français et tout ça, oui. ça aide. Mais moi, ce qui m'intéresse, c'est qu'est-ce qui va se passer si Dino Topmöller n'y arrive pas pendant une période, etc. Donc, il a fait progresser beaucoup de jeunes en Allemagne. Ça, c'est la grande tradition des 15-20 dernières années du football allemand. Mais encore une fois, moi, ce qui m'intéresse, c'est son parcours en Ligue des Champions cette saison, c'était dramatique. Sa troisième place, il a fallu qu'il se batte lors des dernières journées pour aller la chercher. Ses parcours en Coupe d'Europe, il y a aucune performance. Et là, je parle de ce qu'il avait fait avant, lorsqu'il jouait en Europa League. De mémoire, il y a des éliminations. Ils ont éliminé l'Ajax. On sait très bien que l'Ajax est en crise depuis quelques temps. Il n'y a pas de performance. Il y a des défaites face à la Roma. Il y a les cartons qui se sont pris avec Francfort cette saison, etc. Il n'y a pas de performance. Donc, je sais pas ce que Lens attend de Dino Topmöller. Donc, pour moi, j'ai envie de dire, c'est une bonne pioche par rapport à ce que propose Dino Topmöller. Mais moi, ce qui m'intéresse, c'est qu'est-ce qui se passe quand t'as des vrais trous.
0: Et aujourd'hui, mais t'es d'accord meurt. Pour dire que de ce que tu sais, de ce que tu vois de Lens, enfin nous, je sais pas sur l'intensité, le pressing, sur les pistons, les couloirs.
6: Il avait l'habitude de jouer en 3-4-3, ce que fait Lens.
0: Que faisait Lens. Donc ce que je veux dire, c'est que
6: c'est comme ça qu'est construit l'effectif.
0: L'analogie, en tout cas, et nous, on comprend du côté Lens que ça colle, si tu veux, sur les principes. Toi, tu penses plutôt, et notamment parce qu'elle a été champion pour Lens, t'as raison de souligner ça, que ça peut être compliqué. Y compris parce que tu vas jouer à la fois le championnat et la Ligue des Champions. C'est plutôt sur les résultats finalement que sur les principes de jeu que porte ton inquiétude.
15: Les principes, ils connaissent tout. Aujourd'hui, les coachs, ils sont super bien formés. C'est vrai qu'ils jouent dans une défense à 3, mais on l'a aussi vu évoluer dans une défense à 4, mais souvent à la Nagelsmann, c'est-à-dire avec 3 défenseurs centraux de formation. Ce qu'on appelle aujourd'hui les défenses hybrides, etc. Mais tout ça, il le connaît par cœur. Moi, ce qui m'intéresse, encore une fois, c'est qu'il va te mettre tu vas avoir une période de 2-3 mois où tu vas te rendre compte que c'est génial, tu sais, et tu te dis, ben voilà, ça fonctionne. Et puis d'un seul coup, il y a un petit caillou qui se met dans la chaussure. Tu comprends pas le truc, ça va pas. Et l'équipe ne fait plus les efforts qu'il faut pour aller chercher ces petits pourcentages qui te permettent toujours de faire des performances. Et puis tu sens qu'il commence, à chercher, à changer les joueurs, etc. Et moi, c'est ce que j'ai vu en Allemagne de Dino Topmöller. Donc je peux pas le classer en top coach aujourd'hui.
4: Oui, si tu veux, c'est pas la même chose qu'un... Il arrive pas dans un top club, hein, avec tout le respect qu'on a pour Lens. Il arrive dans un très beau club français qui a fait une très très belle saison. Mais voilà, il arrive pas à Marseille, à Lyon ou à Paris. Donc il y aura moins d'exigences avec lui. Et aujourd'hui, le projet lensois, il est très clair. C'est de faire la meilleure saison possible en valorisant
6: c'est
4: un effectif.
6: C'est de valoriser des joueurs, voilà, en valorisant un effectif. C'est de faire pratiquer un football attractif. Exactement. Qui va plaire à Bollard.
0: Moi,
6: football,
0: je suis quand même surpris. Hein.
4: Et un football, attention, juste un football généreux. Et dans ce que tu as dit, c'est un entraîneur qui a une bonne relation avec ses joueurs, qui a donc la capacité et l'intelligence émotionnelle d'aller vers les joueurs et de ne pas forcément être distant.
6: Il est très très proche des joueurs.
4: Il est très proche des joueurs d'après ce que tu nous dis, Polo. Donc c'est quand même quelque chose qui est important. Alors bien sûr, attention, les joueurs français, faut pas être trop proche d'eux parce que sinon ils peuvent prendre la confiance. Mais il y a pas que des joueurs français dans l'effectif. Il y a aussi des étrangers. C'est quelqu'un qui parle plusieurs langues. C'est quelqu'un qui est un entraîneur moderne. Aujourd'hui, la Bundesliga, c'est clairement un exemple pour le football français, pour valoriser les joueurs, pour les faire performer. Et aujourd'hui, quand t'as pas d'oseille comme le Racing Club de Lens, mais quand t'as une grosse et forte identité, si t'as quelqu'un qui est agréable et qui est un entraîneur moderne, moi je trouve le choix très intéressant.
0: Alors, est-ce que ça colle avec Lens parce que Aize, Sage. Bon, Will Steele, ok, il était un peu différent.
6: Si, d'un point de vue du foot, foot et de ce que ça doit produire comme emballement pour le public et tout, ça colle. Maintenant, on verra si c'est une bonne idée. Très honnêtement, c'est difficile de parier là-dessus. Mais Polo, tu me confirmes que il n'était pas hyper demandé en Allemagne. Et ce que moi je sais, c'est que ce sont ses agents, son entourage, tout qui ont proposé au début le nom. C'est pas Lens qui a fait le premier pas, c'est dans l'autre sens que ça s'est fait. Et que après avoir étudié le profil, après avoir fait un entretien, après avoir discuté, il a beaucoup beaucoup séduit les décideurs lensois, qui se sont finalement décidés de s'allier pour continuer l'aventure ensemble et pour aller plus loin et donc signer un contrat. Mais ce coach là. N'était pas en Bundesliga demandé. Probablement que sinon, il ne serait pas venu.
15: Il n'y a pas beaucoup de place cette saison. Pour la nouvelle saison, il n'y a pas beaucoup de place pour le moment. Donc, c'est bloqué au Bayern, c'est bloqué à Dortmund, c'est bloqué à Leverkusen. De toute façon, il n'y a que les Espagnols maintenant qui viennent. Il y a Leipzig, on le voit, parce qu'apparemment, Ole Werner est en difficulté malgré sa qualification en Ligue des Champions. Il y a de grosses questions sur son avenir. Mais encore une fois, Dino Topmüller, moi, je dis chapeau à ce qu'a fait le RC Lens, hein. J'ai pas de souci avec ça. Moi, ce qui m'intéresse, c'est la progression du coach, parce que, encore une fois, c'est un pur produit, avec ses qualités, mais aussi ses défauts, des coachs allemands aujourd'hui. C'est des gars, je te jure qu'il y a des moments, t'as six joueurs à vocation offensive, ça c'est champagne dans tous les sens, etc. Et puis tu commences à perdre un match, tu t'en prends cinq, tu sais pas pourquoi, on fait une conférence de presse, etc. Puis le deuxième match, et ben mince, on s'en est pris encore trois, et tu comprends pas trop pourquoi. Ça fonctionnait bien il y a 15 jours, puis maintenant. Et là, je pense qu'il a encore énormément d'efforts à faire. Si je devais devenir un parallèle, Oliver Glasner m'a beaucoup plus... Il a deux Coupes d'Europe, justement, Oliver Glasner, l'Autrichien. Il m'a beaucoup plus conquis sur ce fait que quand ça n'allait pas, il savait verrouiller son équipe et peut-être être un peu moins ambitieux dans le jeu, alors que Dino Topmüller est comme Nagelsmann et comme Sébastien Hoeneß. Quand ça ne va pas, on continue à jouer, mais alors qu'on se prend trois buts de moyenne. Et c'est un peu le problème.
0: Et là, tu as un sujet d'ailleurs à ce propos. Moi, la crainte que j'avais pour Pierre Sage, en dehors des raisons qui l'ont poussé à partir, qui ne sont pas que celles-là, mais qui étaient de difficilement pouvoir faire mieux. Avec un effectif un peu inconnu, avec beaucoup de départs, et donc de jouer à la Ligue des Champions, ce que tu dis, dans des matchs à Ligue on va dire périlleux pour la Ligue des Champions, si à un moment donné tu y vas sur le déséquilibre et que effectivement c'est un peu chaud, c'est compliqué de revenir après, tu vois, dans ton match de Ligue 1, et après en avoir pris plusieurs le mercredi.
15: À Francfort, il n'y avait quasiment pas de 6. Il y avait Skiri qui est enfin plus ou moins en fin de carrière, en tout cas en Allemagne. Il n'y avait quasiment pas de 6 qui jouaient avec Topmüller. Kröche, le directeur sportif, encore une fois, ils sont pas là pour être les copains des coachs, le faisait très clairement comprendre que Dino Topmüller devait s'améliorer dans la stabilité des résultats et qu'il n'y avait pas que le spectacle, etc. Donc il a encore, je pense, un gap à franchir, et ce serait super qu'il le fasse avec le RC Lens, évidemment. Donc moi, je trouve que c'est très bien, j'adore que Dino Topmüller, parce que c'est quelqu'un qui est très agréable, tout ce que tu veux, mais moi, encore une fois, je suis neutre sur la question, c'est qu'est-ce qui lui manque encore pour être sûr de dire c'est génial.
0: Moi, ce qui m'inquiète juste par rapport à la description qu'en fait Polo, c'est que, encore une fois, sur une saison sans Ligue des Champions, où t'installes justement tout ce que dit Polo, avec plus de temps et, on va dire, plus de droit à l'erreur, comme d'ailleurs Pierre Sage en a eu cette année, hein, tu vois, la tranquillité de jouer un match par semaine, je trouve ça plus compliqué, à la fois dans l'adaptation culturel au sens large à la Ligue 1 et au fait d'avoir deux compètes à gérer, dont la Ligue des Champions, je trouve ça plus compliqué et entre guillemets un pari pour lui aussi, quoi.
1: Merci Polo. Et puis alors, Polo, et ta première dépendance joue demain, hein, la Suisse,
15: demain face, soir, oui.
1: Face au Qatar.
15: Je vais pouvoir commencer ma Coupe du Monde parce que j'ai un peu de retard.
1: La Suisse, l'Autriche, l'Allemagne.
15: Je commence à allumer la télé. Là.
6: En même temps, l'Allemagne commence très doucement cette Coupe du Monde.
1: Ah oui, Allemagne, Curaçao.
15: La Suisse aussi, hein, tu sais, c'est Qatar-Suisse, j'ai Autriche... C'est quoi déjà?
6: Tu vas pas être emballé
15: Jordanie,
6: tout de suite,
15: je crois, non?
6: Jordanie.
1: Autriche, Jordanie.
6: Ouais. Tu vas non, pas t'emballer
15: moi,
6: tout de suite.
15: Je commence en juillet, moi, la Coupe du Monde, la télé. Ciao, ciao.
1: Salut Polo. Bonne soirée. Je voulais également vous donner des nouvelles de l'OGC Nice parce que c'est l'équipe qui annonce qu'il n'y aura pas de vente du club par Ineos, en tout cas pour l'instant.
6: Il y
1: avait des négos entre un fonds d'investissement anglo-saxon et Ineos. Et finalement, aujourd'hui, l'équipe nous fait savoir que les discussions sont arrêtées, pas de vente. Ineos garde le club en l'état, donc sans doute que ce fonds n'a pas réussi à se mettre d'accord avec Ineos. Enfin, c'est évident.
0: C'est le sparadrap du capitaine
6: autant,
0: ad hoc.
6: Autant te dire qu'ils ne vont pas remettre d'oseille et que ça s'annonce vraiment pas terrible pour Nice.
1: Moncada va arriver, lui, en tant que directeur sportif, en provenance de Milan. Et puis alors, sur le coach, Olivier Pantaloni est en pole position, mais il y a une piste, nous dit l'équipe, Rosenior à Nice.
6: La hype Pantaloni, celle-là, fallait la voir venir quand regarde sa carrière.
0: Pour lui, c'est l'intersaison où il faut bouger. Hein.
6: Ouais, là,
0: il faut signer le contrat.
1: Pantaloni n'ira pas à Lens, mais il y avait une idée Pantaloni à Lens. C'est-à-dire, tu dis Pantaloni qui passe d'Ajaccio à la Ligue des Champions, c'est quand même fou.
6: S'attendait pas à cette progression dans sa carrière.
4: Il parlait de Videra à Lens, il est passé de la N2 à la Ligue des Champions s'il y allait.
6: À Lens, il n'en a jamais été.
1: Vraiment question de Pantaloni. C'est l'espèce de réseau corse qu'on voulait faire automatiquement.
6: Videra a été reçu, oui.
0: Videra
6: a été reçu.
0: Il a voulu rester, en tout cas, au Mans.
6: Oui, bah, en tout cas,
4: belle histoire, Videra.
6: En tout cas, Videra, il a été reçu par les
1: dirigeants. Tu connais bien Kevin?
4: Je ne connais pas Videra personnellement, mais je l'ai suivi quand il était à Furiani avec un gros travail en Corse. Et derrière, ce qu'il a fait au Mans, c'est tout simplement exceptionnel.
1: Le club de la banlieue de Bastia.
4: Oui, voilà. Donc non, ce qu'il fait, franchement, c'est exceptionnel et c'est un gars qui dégage beaucoup de trucs vraiment très sains dans le foot. Il a fait du gros boulot. Il a commencé en régional, puis au niveau national, puis maintenant au niveau professionnel.
0: Une relation avec ses joueurs. Tu parlais de ça tout à l'heure.
4: Tu sais, très bonne relation.
0: Très très bonne relation pour tu vois dans managérial, puisque Daniel, c'est un de ses mantras. Il a pas tort sur le fait qu'il faut ça et lui il a ça dans le sang. Et j'espère qu'il videra pas la salle.
1: Dans un instant, on va parler data, stats.
4: Très bel arc-en-ciel, Gilbert, derrière toi, là.
1: Très bel arc-en-ciel. Oui, là, c'est pas pour ça que vous allez vous endormir à 1h16 du matin dans l'after, parce que vous allez voir que notre invité qui va arriver va vous rendre les maths et les stats sympathiques.
4: Là,
1: et ça,
4: contre,
1: c'est rare.
4: J'ai pas beaucoup parlé ce soir, mais là, vous allez me laisser un peu de temps de parole, messieurs.
1: Oh, quel boulard, celui-là, c'est incroyable. Allez, à tout de suite dans l'after.
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3: Il est 1h18 du matin en France. Il est 19h18 ici aux États-Unis. C'est pour ça que vous nous voyez là, plein d'énergie, dynamique, comme Kevin Diaz, Florent Gautreau et Daniel Riolo. C'est ça l'avantage des nuits de l'after. C'est que comme pour nous, il fait encore jour. On va vous mettre un peu de peps toute la nuit. Et notamment tout à l'heure, Karine Galli, Walid Acherchour, Maxime Chalot qui seront là pour le match États-Unis Paraguay, bien sûr. Le sport américain, c'est avant tout des statistiques, des datas. C'est pour ça que Kevin Diaz adore le baseball, adore le hockey, adore le foot américain.
4: Moi, je suis surtout NFL.
3: C'est surtout NFL.
4: Ouais. D'ailleurs, on est juste en face du camp d'entraînement des New York Giants. Tu l'as pas vu en passant ?
3: C'est ça là ?
4: Bah oui, c'est ça. C'est le
3: et
4: grand donc, camp.
3: Et avant, ils jouaient dans le stade là.
4: C'est pas avant, ils jouent dans le stade.
3: Ils jouent toujours dans le stade.
4: Ils partagent le stade avec les New York Jets, mais eux, ils ont leur camp d'entraînement là de l'autre côté de l'autoroute. Et tu peux aller voir notamment le camp d'entraînement, qui est un peu le stage de pré-saison, mais qui aux États-Unis dure 3 à 4 semaines. Et j'avais failli y aller une fois, mais il y avait eu des orages, du coup, entraînement annulé. Parce qu'eux, ils blaquent pas parce qu'ils ont des casques en métal. Donc forcément. Ils blaquent pas, donc direct, ils rentrent. Mais c'est exceptionnel. Hein. Là, il y a Odell Beckham Jr., la plus grosse star du football américain, qui est New York de base drafté par les Giants, qui vient de revenir et qui vient de re-signer. Ça va être monstrueux le camp d'entraînement. Malheureusement, on sera parti.
3: Voilà. Mathieu Rosenbaum est là, il est déjà venu dans l'after il y a quelques temps. Il a d'ailleurs noué une relation amicale intense avec Paulo Breitner.

0: Donc, on fait, il y a des choses comme ça qui commencent à se mettre en place.
1: Va vendre le summer camp mat à tes enfants.
2: Je suis pas sûr que ça va leur plaire, mais moi, ça me plaît beaucoup. On va en parler après. Parce que moi, j'ai pas un projet Mbappé, hein, moi. Ouais, j'ai un projet astrophysicien.
1: T'as plutôt un projet. Ah ouais, d'accord. T'as raison. Thomas Pesquet.
2: Parce que souvent, on me dit, tu veux que tes joueurs, tes enfants, ils soient footballeurs ou sportifs. Non. Parce qu'aujourd'hui, même si tu fais les meilleures études de sportif, donc de footballeur, bah, t'as très peu de chances d'être footballeur. Par contre, si tu fais les meilleures études de docteur, de pilote d'avion, d'astrophysicien, bah, tu seras astrophysicien si t'es bon. Et ça, c'est important.
1: Bravo, Kevin.
3: C'est un peu un tapine, mais
1: voilà, un père de famille responsable.
0: Il y a moins d'aléas, c'est vrai.
1: Mathieu, on voulait profiter de ta présence pour essayer d'établir un parallèle entre ce qui se fait ici aux États-Unis et le foot. Alors, la stat dans le foot, évidemment, est en plein développement. On a fait 1000 émissions déjà là-dessus. Enfin, le foot, les sports américains, eux, limite, ils partent des stats, ce qui n'est pas encore le cas du foot.
4: Pour évaluer même les équipes avant que la compète démarre.
1: Voilà, donc ils sont dans une sorte d'excès, peut-être. Peut-être c'est trop d'ailleurs. La place des maths dans le sport américain est incroyable.
5: Alors en fait, je sais pas si c'est trop parce que les Américains ils sont pragmatiques. Donc si c'était trop, ils en feraient moins. Si ça coûtait de l'argent et que ça servait à rien, ils en feraient moins. Et en fait, c'est un sujet qui est assez intéressant à mon avis de voir pourquoi est-ce qu'il y a ces différences, notamment entre le football et puis le monde des sports américains. Alors je pense qu'il y a une première chose, c'est de voir que aux États-Unis, le sport c'est quelque chose d'académique et d'universitaire. Vous êtes un bon sportif, vous allez à l'université parce que vous êtes un bon sportif, vous le savez tous. Et on dit souvent, le prof le plus payé de l'université, c'est le coach de l'équipe de basket. Donc c'est vraiment quelque chose d'universitaire et d'académique. Il y a une notion de science et de matière académique qui est le sport aux États-Unis, de sport science, qu'il y a très peu en France. Il y a un petit peu plus en Grande-Bretagne. Mais voilà, premier point, c'est que c'est quelque chose d'académique, donc une notion de recherche pour la science, pour le sport, ben, un Américain, c'est très très normal pour lui. Ça, c'est le premier point, à mon avis. Il y a un second point qui est dans la nature des sports d'intérêt. Vous êtes aux États-Unis, c'est baseball, football américain, basketball, hockey, qui sont en fait des sports où il y a beaucoup plus de répétitions que dans le football.
1: Oui, c'est dans la nature de ces sports, en fait.
5: Il y a beaucoup plus de séquences répétitives. Donc, si tu fais des maths, de la data, c'est plus facile d'apprendre, parce qu'en fait, tes séquences se répètent beaucoup. Donc, il y a ce côté très répétitif, beaucoup plus statique, en fait, que le football, qui est un sport extrêmement dynamique. Donc, c'est plus facile à modéliser, plus facile de faire parier à data. Et c'est des sports où il y a des plus gros écarts, et les scores sont plus grands. En football,
3: c'est le principe du fait que le foot est un des rares sports à points rares contre tous les sports à points fréquents.
5: Exactement. Et ça joue beaucoup parce que quand tu as un sport à points rares, ben un point fait la différence. Alors, vous allez me dire, on va faire l'exemple des Knicks contre les Spurs. Évidemment, il y a toujours des situations comme ça. Mais en fait, il y a quand même beaucoup moins d'aléas. C'est beaucoup plus quand un match de basket, c'est en général entre deux équipes, c'est beaucoup plus prévisible qu'un match de foot.
3: On me disait moi, comment appris à lire une fiche de stats en basket, on me disait tu peux expliquer un match en décryptant la fiche de stats en partie, alors qu'au foot, on regardait les momentum de la mi-temps tout à l'heure Canada Bosnie Herzégovine. T'avais aucun momentum pour la Bosnie, mais la Bosnie menait 1-0.
5: Ça, on pourra en parler. On a mené des travaux de recherche là-dessus sur comment justement comprendre qui est-ce qui était important les actions offensives, parce que comme tu le dis tout à fait, Florence, c'est dur de comprendre juste à travers des stats bruts un match de foot. Les stats bruts, c'est très difficile.
2: Fini.
5: Il y a vraiment besoin d'un effort de modélisation et de compréhension. C'est pas juste les chiffres qui vont t'expliquer un match de football.
4: Sur ce point précis, ces derniers temps, quand même, le foot ayant évolué. Comment dire, sur des modèles qui se ressemblent énormément dans la façon de jouer, je trouve que quand tu lis une feuille de stats à la fin des matchs, de plus en plus, on arrive à y voir, je sais pas si c'est une vérité ou pas mal de vérités, quand tu vois le nombre d'occasions, la possession, les sprints à haute intensité. Il faudrait faire le test, ça pourrait être rigolo. Tu ne mets pas le score, tu lis la feuille de stats et tu dis qui a gagné.
3: Regarde sur l'XG, on a eu l'exemple récent.
4: L'XG, voilà.
3: Oui, mais à l'inverse, c'est d'un score.
4: Oui, d'accord, mais d'après toi, si on prend une feuille de stats, on en prend 10, on cache le score et on lit la feuille de stats. D'après toi, on va se tromper combien de fois sur l'issue.
2: Il y a un truc qui est.
4: Moi, je dis pas plus de 2. Je pense qu'on sera à pas plus de 2 sur 10.
2: Qu'est-ce que t'en penses? Je suis pas sûr.
4: Le roi des stats, tu dis pas qu'à 8 sur 10 on va trouver qui a gagné?
2: Non, je suis pas sûr. Mais 8 sur 10 ça me paraît trop.
4: J'aimerais bien qu'on le fasse.
2: Il y a un classement qui est intéressant à voir, notamment ils le font tout le temps en première ligue. C'est le classement des XG à la fin de l'année par rapport au classement réel des résultats. Et souvent il y a une équipe qui va surperformer, qui est en XG, qui

0: deuxième et qui finalement finit cinquième parce qu'ils ont eu un attaquant qui a marché sur l'eau, qui était dans la Wonder Season et qui marquait tout ce qui touchait. Mais normalement, c'est quand même plutôt équilibré. Après, t'as des équipes comme Manchester City qui ont tellement le ballon, qui ont tellement d'occasions, qui sont souvent très haut. Mais aujourd'hui, il y a quelque chose qui pour moi, même nous à notre niveau, hein, en National 2, au niveau national amateur, on utilise les stats. Il y a Huddle qui, pour ceux qui connaissent Huddle, qui est une grande entreprise américaine qui a racheté en gros tous les concurrents sur les 20 dernières années et qui aujourd'hui fait du Y-Scout, fait de la data, fait de la proposition de GPS, qui sont aussi bien sûr les courses à haute intensité, etc. Donc ils regroupent un peu tous les domaines d'activité. Mais aujourd'hui, ce qui est très important de savoir, puisque Gilbert, toi qui n'es pas trop fan de data, la data, les statistiques ne sont là que pour réduire la marge d'erreur. Ils sont pas là pour te faire gagner un match, pour te faire choisir un joueur. Ils sont là pour t'aider à choisir
1: un joueur. Énormément de scouts choisissent sur data.
0: Ils sont là à t'aider pour choisir un joueur, pour essayer de minimiser la marge d'erreur. Mais personne ne pense que uniquement avec des statistiques, si le mec il a des bonnes statistiques, mais tu lui parles pas, tu sais pas un peu quel est son background, tu sais pas un peu quelle est son éducation, et qu'il arrive dans ton vestiaire et qu'en fait le mec il est capable de parler avec personne, parce qu'en fait
1: il y a des coachs qui font ça. Comoli en tant que dirigeant,
0: il rencontre aussi des gens.
1: Plus du tout.
0: Messi. Bien sûr qu'il rencontre les gens.
2: En fait, je pense que c'est Kevin qui a dit le truc le plus important pour comprendre quand est-ce qu'on peut utiliser les
0: comme
2: stats
0: souvent
2: ou pas. Donc déjà, c'est un outil d'aide à la décision. Mais en fait, on parle de stats et de modèles de stats. Et en fait, pour que ce que vous apprenez dans les stats se réalise, il faut plusieurs répétitions. Il faut beaucoup de répétitions. Pourquoi c'est dur dans le foot ? Parce que déjà, vous n'avez pas tant de matchs que ça dans la saison par rapport à une saison NBA. Et puis parce qu'en foot, les staffs changent tout le temps, etc. Donc, même si le staff, on commence à comprendre quelque chose sur les joueurs, sur les staffs, etc., bah, la saison d'après, les joueurs changent. Et donc, on va dire, bon, les stats ne sont pas très utiles. Alors que vous prenez une équipe, un sport américain, équipe de basket, équipe de football américain, les équipes changent beaucoup moins d'une année sur l'autre.
0: Grâce à la draft.
2: Et voilà, les coachs, et on va y venir parce que ça, c'est un point aussi qui est très important. Les coachs changent beaucoup moins. Donc, et vous avez plus de matchs, donc vous apprenez mieux. Et il y a un point qui est un petit peu étonnant, mais qui, à mon avis, est important. Tu parlais de la draft, je pense qu'il y a un truc qui change les donnes, c'est le fait qu'ici, c'était ligue fermée. Pourquoi je pense que ça change la donne ? Parce que le fait d'être une ligue fermée, ça veut dire que, bah, vous le savez très bien, les clubs, en vrai, c'est pas tant des concurrents que ça. Ils sont un peu dans le même bateau, parce que le gâteau, il est partagé entre eux, quoi qu'il arrive. Ce qui fait que très tôt, les sports américains, ils se sont partagés la data. Ils se sont mis ensemble pour dire comment est-ce qu'on fait pour recueillir la data, les GPS, les tracking, etc. Ils ont bossé ensemble. Le football, attention, j'ai mes data, il faut surtout pas, je suis le club A, je veux surtout pas que le club B ait accès à mes data. J'ai cette peur-là. Et c'est pour ça qu'on a pris beaucoup de retard là-dessus. Donc, et ça, c'est un truc important, parce que les stats, c'est de la répétition. Et pour voir les effets des stats, il faut accepter d'attendre la répétition.
3: Alors, permets-moi une remarque en tant que prof de maths. Moi, il y a un truc qui me choque toujours avec les data. On parle de mathématiques, de stats, alors que le foot, pour moi, c'est avant tout de la géométrie. C'est-à-dire qu'en fait, sur le terrain, les circuits préférentiels, le positionnement des joueurs, le jeu en triangle.
4: T'as raison, d'ailleurs, il y a plein de mots qui le disent, les demi-espaces.
3: Oui, et en fait, c'est marrant parce que j'ai jamais entendu personne appréhender le foot par l'angle de la géométrie en expliquant aux joueurs avec schéma, tiens, bah voilà, regarde, pourtant, là, toi, t'es positionné là, toi, t'es là, toi, t'es là.
0: Pourtant, le basket a mis en place le triangle avec Phil Jackson au moment où il était chez les Bulls.
2: Alors, moi, je suis complètement d'accord avec ce que tu viens de dire, Gilbert. Le premier point, c'est si on regarde les sports américains, de toute façon, il n'y a pas le choix. C'est-à-dire que tu ne peux pas faire un bon match de basket si tu n'as pas compris la géométrie des écrans, etc. Tu ne peux pas. Donc, ils ont appris ça parce que c'était absolument nécessaire. Mais même du côté scientifique, il y a un truc sur lequel j'essaie toujours un peu de me battre avec les gens des staffs, etc. C'est la data, ça ne fait pas tout. C'est-à-dire que, et ça, c'est tous les clubs, mais donc c'est dans toutes les industries. Les gens ont toujours l'impression d'avoir un énorme trésor de guerre parce qu'ils ont plein de data, ils recueillent de la data, ils recueillent de la data. Ce qui est très important aussi, c'est la notion de modélisation de la data et comment tu fais parler la data. En particulier, comment tu vas mettre la data pour, par exemple, faire des interprétations géométriques comme celui-là. Je vous donne un exemple, si vous me donnez 30 secondes, sur l'un des derniers travaux qu'on a fait, qu'on a présenté ici. Je vais citer, c'est avec Ali Bawang, qui est un étudiant de Polytechnique, et puis Mathieu Lacombe, qui est quelqu'un du PSG. En fait, ce qu'on avait regardé, c'est de dire, la question que vous nous avez posée, c'était le staff du PSG. En fait, comment est-ce qu'on fait pour créditer un joueur sur les actions dangereuses? Comment je fais pour savoir qui sont les joueurs importants qui vont générer des actions dangereuses?
3: J'aurais tendance à dire, t'écoutes l'after.
0: Les fameuses passes-clés.
3: Moi,
2: c'est la première chose que j'ai dit. Bah, j'ai écouté hier soir.
0: Les fameuses passes-clés.
2: Alors voilà, donc le premier truc, je vais prendre le buteur. Ça, on est tous d'accord, ça n'a pas de sens. Alors je vais prendre le passeur. Oui, parfois non. Alors je vais prendre l'avant-dernière passe. J'écoute l'after, vous parlez souvent d'avant-dernière passe. Et puis parfois, on se dit, ah mais non, mais regarde là, le dégagement de Manuel Neuer qui a vu, c'est lui qui compte. Donc ce qu'on a mis en place, C'est une méthodologie statistique qui se base sur un modèle mathématique qui est issu de la finance et des tremblements de terre. Donc en fait, tu parles de géométrie. En fait, on va chercher des choses comme ça, qui est capable de vous dire, sur une saison, en fait, qui sont vraiment les joueurs importants pour le déclenchement d'actions dangereuses. Pourquoi tremblement de terre, ça fait bizarre? C'est en fait parce que c'est des modèles qui sont capables de dire, de comprendre des phénomènes d'excitation, c'est-à-dire quelque chose va déclencher quelque chose, qui va déclencher quelque chose, qui va déclencher quelque chose. Donc,
3: l'origine du séisme, quoi.
0: Exactement. Par exemple, une des origines des séismes dans une équipe, et ça va parler à tout le monde, c'est quelle est l'action, qui est le joueur qui fait courir l'adversaire vers son but. C'est-à-dire qui va casser la ligne qui fait que le bloc adverse est tellement déséquilibré qu'ils sont dans l'urgence pour courir vers leur but.
3: Sur le PSG, vous êtes arrivé à Vitinha. C'est l'origine du séisme.
2: Justement, j'y viens. En fait, très souvent, ces outils-là, finalement, quand vous connaissez très très bien une équipe, vous dites, ouais, en fait, c'est un outil qui il me dit quelque chose que je sais. Parce que si vous suivez à fond l'équipe, vous savez que dans cette équipe, oui, c'est ce joueur-là qui compte. Moi, j'étais supporter de Rennes, toi, Florent, tu connais bien Rennes. Oui, je sais, Bourigeaud, c'est lui qui est tout le temps, qui était tout le temps important sur les actions. Donc, on a fait ça sur l'ensemble de la Ligue 1, sur plusieurs saisons. Et ça, c'était une année où il y avait Verratti. Donc, c'était assez étonnant. C'était une année où il y avait Verratti à Paris. Donc, on avait regardé le cas Verratti. Parce qu'on s'était demandé, est-ce que Verratti. Et donc, on voyait que si on prenait des mesures un peu basiques, Verratti n'intervenait jamais dans la mesure sur le côté dangereux. C'est-à-dire, Verratti ne générait jamais rien de dangereux au sens classique, le dernier passeur, etc.
0: L'avant-dernière passe.
2: Mais au sens de la métrique qu'on avait regardée, qui était, comme tu dis, l'origine du séisme, en fait, Verratti était très très haut dans le classement des joueurs de Ligue 1.
0: Sur l'échelle de Richter.
2: Voilà, sur l'échelle de Daniel, il était très très haut. Et il n'y avait aucun a priori. Quand on a regardé ça, on était même un peu étonnés. Mais en fait, vous voyez, Verratti sortait très fort.
4: Ce que tu nous dis, c'est que.
3: Le fan club de Verratti
0: applaudit. Ça
4: applaudit là-bas. Non, ce que tu
1: mais depuis que Vitinha est là, on a franchi quand même.
2: On
1: est un petit peu au-dessus. Parce qu'il y a les séismes. Verratti, c'était juste.
3: Il y a l'échelle de Richter, ça va de 1 à 10.
1: Tu sais, c'est le loup qui souffle sur la maison de paille, tu vois. Mais après, on est monté en gamme quand même.
4: En fait, il y a un truc que tu nous dis, c'est que c'est pas forcément dingo en termes d'infos sur des équipes qu'on connaît très bien. Mais en revanche, évidemment, c'est un outil incroyable pour les équipes. Quand tu ne connais pas parfaitement tes adversaires dans les divisions inférieures.
2: Oui, je vous donne. Alors, en fait, c'est un article qui a été publié dans une revue scientifique. Vous pouvez le trouver sur
3: France
2: Internet.
3: France Football.
2: Non, il y a vraiment des revues qui sont dédiées à ça. Tu vois, des journaux scientifiques.
4: C'est dans Nature.
2: Dédiés au sport. On aurait bien aimé, mais
4: Science.
2: Mais Verratti pour Nature, c'était pas assez. Ouais. Donc on a fait en fait le classement de tous les joueurs de Ligue 1 de la saison qu'on avait regardé, surtout ceux qui étaient plus et on sortait des gens, Bourigeaud sortait haut, des gens comme ça, et puis même des gens comme TJ Savanier, à l'époque je me souviens, tout le monde sait TJ Savanier, oui il est important et bon, mais sur des stats de base, à part le nombre de TJ Savanier, c'est pas évident de le faire ressortir. Donc très souvent ce qui se passe, c'est que ça met du quantitatif sur les intuitions. Et ça c'est important, je prends un exemple dans votre émission de l'autre fois où on aurait pu le faire, c'est le dernier match d'équipe de France, je sais plus, il y a l'un d'entre vous qui dit Tchouaméni, ouais, il a fait vraiment un bon match, Tchouaméni, et quelqu'un d'autre a dit, ah ben non, mais moi, en fait, j'ai vu que Rabiot, en fait, au milieu. Bah, c'est typiquement, chacun a un peu son intuition, chacun a à peu près raison, voilà. Parce que tout le monde, que c'est ça, c'est mettre du quantitatif.
0: Et c'est pas que mettre du quantitatif, pour en avoir beaucoup parlé avec mes coachs sur les trois dernières saisons, c'est aussi mettre du rationnel. C'est-à-dire que les entraîneurs aujourd'hui et les staffs veulent rationaliser la performance.
3: Alors, je peux reformuler, Kevin, ils veulent se rassurer.
0: Oui, mais exactement. Mais tu sais,
3: ils veulent se rassurer
0: quand t'as un management de 25 individus ou de 30 individus, il faut aussi pouvoir expliquer aux joueurs. Moi, à mon tout petit niveau, j'ai été entraîneur adjoint en charge des coups de pied arrêtés. C'est-à-dire que ce que j'ai très vite compris pour avoir travaillé avec Marc Brice, le sélectionneur du Cameroun, qui était mon entraîneur à OFC Eindhoven, qui était excellent et qui est reconnu pour ça en Belgique, avec d'être un très bon stratège sur les coups de pied arrêtés. Je crois que c'est pareil pour Pierre Sage, par exemple. C'est-à-dire que Marc Brice te donnait des combinaisons un peu à l'image de ce qui se fait en NBA avec des blocs. Et donc, tu avais beaucoup de séances d'entraînement où tu devais faire ça. Mais en fait, c'est moi, quand je l'explique aux joueurs, quand je l'explique au staff, c'est un petit peu le syndrome de la guerre des boutons. C'est-à-dire que toi, t'étais dans ton camp, t'avais le même maillot que tes gars, et tu savais qu'on va vous préparer un truc, les gars. Et vous savez pas ce qu'on va vous préparer, mais on va tous croire au même projet collectif sur ce coup de pied arrêté, sur ce corner. Nous, on sait ce qu'on va faire, et vous savez pas. Peut-être qu'on va le rater, mais on est tous convaincus qu'on va le réussir. Et c'est avec le travail, avec les images, avec aussi tout ce qui est data, où est-ce que ça marche, où est-ce que cette équipe-là, elle est fragile, est-ce qu'elle est en zone, est-ce qu'elle est en individuel. Donc, tu leur donnes un maximum d'informations qui, avec l'entraînement, les rassurent et leur permet d'avoir confiance sur la stratégie. Parce qu'aujourd'hui, les coups de pied arrêtés, c'est un peu ce qui se passe dans le sport américain, notamment au, en NFL, où c'est des séquençages, où tout le monde connaît un playbook qui est gros comme un pavé énorme, où il y a 250 tactiques avec et sans le ballon, et tout le monde doit tout connaître. Et c'est ce qui se passe aujourd'hui dans le sport de haut niveau. Et c'est pour ça que les data et les statistiques sont aussi là à aider à croire un projet pour rationaliser le tout.
2: C'est de l'aide à la décision, c'est du support pour les coachs, les entraîneurs. Les joueurs en sont assez friands, en fait. Ils aiment bien avoir des datas. Mais évidemment, je suis le premier à ne pas vouloir un monde où il n'y aurait que la data et la data déciderait tout, sinon on va tous arrêter de regarder le foot.
3: Il est vrai que sur les coups de pied arrêtés, il y a encore une marge de progression extraordinaire. Alors, ce que je dis, le playbook de Kevin, il pourrait exister dans un club de professionnel avec 10 combinaisons sur corner.
0: Arsenal, il existe.
3: 10 combinaisons sur coup franc.
4: Avec juste un petit bémol dont tu parlais tout à l'heure, c'est le côté statique versus dynamique du sport. Statique dans certains les phases de départ arrêté.
0: C'est pour ça que je te parle des coups de pied arrêtés dans la stratégie. Mais il y a des gens qui ça agace de voir Jovert se lever quand. Mais attends, aux États-Unis.
3: Entraîneur des coups de pied arrêtés Arsenal.
0: Voilà, aux États-Unis, ils ont 15 entraîneurs. Dès que c'est les running back, t'as l'entraîneur des running back. Quand c'est un tel, t'as l'entraîneur de un tel. Et les mecs, ils gèrent leur squad, en fait. Et donc, en quoi ça gêne que c'est Jovert qui décide quel corner il faut faire et qui se lève à ce moment-là? Mais pour moi, c'est tout à fait logique. C'est l'évolution du sport.
2: Mais il reste quand même toujours un côté un peu magique. C'est vrai que ce que tu dis, en fait, je pense, statistiquement, on regarde souvent. La plupart des coups francs, en fait, statistiquement, il faudrait jamais les tirer quasiment de manière directe. C'est jamais la solution optimale. Mais en fait,
3: la part de coups francs marqués directement, elle est minime.
2: Mais tu es dans un stade, etc. T'as l'équipe. Et si tu le marques, s'il va pas arriver, c'est ça qui fait la beauté du foot.
1: À une époque, j'ai l'impression qu'il y en avait plus des coups francs directs. Est-ce que c'est aussi parce qu'on a arrêté d'apprendre et
4: les gardiens sont meilleurs,
1: exactement.
4: Plus grands.
1: Ils sont plus grands.
4: Les murs sont plus hauts.
0: Exactement. Il a raison, Flo. C'est exactement ça. Il y a un truc, par exemple, sur un coup franc à tous les niveaux. Franchement, tous les auditeurs qui jouent au foot, celui qui prend le ballon, qui s'appelle pas Léo Messi, et même si c'est Léo Messi, et qui tire le coup franc tout seul, c'est complètement débile. C'est-à-dire que quand, je vous dis, la base du coup de pied arrêté, vous êtes coup franc à l'entrée de la surface, et même excentré, s'il n'y a qu'un seul tireur qui est gaucher, par exemple, c'est complètement débile. Vous donnez énormément d'informations au gardien. Moi, je vais pas vous donner ma technique parce que je la garde pour mon club. Mais en tout cas, je vous dis que si vous mettez deux joueurs, un droitier, un gaucher, même si le droitier n'est pas droitier et qui fait semblant de l'être, déjà le gardien il place pas son mur de la même façon et il sait pas qui va partir et il sait pas qui va tirer et à quel moment. Et donc même si la feinte qu'on faisait tous à l'école, ouais, j'ai passé au-dessus du ballon, et ben il y a même pas besoin de la faire. Déjà si vous êtes deux, il y en a un qui va partir et l'autre il sait pas si c'est vraiment lui qui va tirer. Je vous ai donné un petit tip assez gratuit, même si j'en verrai ma
1: face. Je ne passe jamais au-dessus du ballon. C'est moi qui tirais.
0: Magnifique. Ouais,
4: évidemment, on vient de te dire qu'il fallait pas tirer, il fallait trouver autre chose. Ouais.
1: À l'époque, ça marchait. Les gens étaient petits.
2: Il y a un point aussi très important.
4: T'as joué à Fort Boyard, toi,
2: Mathieu. Il y a un point important aussi, c'est que, en tout cas, pour l'instant, la data, etc., ça vous dit pas le psychologique, est-ce que le gars va bien s'intégrer dans le groupe, ce qui est hyper important. Je donne un exemple. En 2018, on s'était intéressé déjà à faire tourner un peu des modèles d'une manière très modeste, d'aide à la décision de quelle devrait être la liste des 23 optimales selon les modèles de l'équipe de France. Donc en 2018, il y avait beaucoup plus d'incertitudes que cette année. Cette année, il y avait 2-3 personnes près, il n'y avait pas beaucoup d'incertitudes. Et le modèle avait sorti Mike Maignan. Dans troisième gardien, ça sortait Mike Maignan. Parce qu'en fait, Mike Maignan, en stats individuelles, il avait les mêmes stats que tout le monde. Et le modèle avait compris, il avait simulé les matchs, que ça pouvait se terminer au pénalty. Le modèle avait vu dans la data, parce que Maignan arrêtait plus ses pénaltys que les autres. Et tout le monde nous avait rayonné, un certain commentateur qui nous avait dit « Maignan en équipe de France, bravo la science ». Donc évidemment, on n'était pas en train de dire je vous laisserai trouver qui c'était. Et on n'était pas en train de dire qu'il faut absolument mettre Maignan, parce qu'il y avait peut-être plein de raisons.
1: Qui était le deuxième gardien?
2: Mandanda.
1: Ah oui, Lloris Mandanda, Maignan.
0: Mandanda qui, malgré sa taille, n'était pas très bon sur le penalty, par exemple.
2: Et en fait, on n'était pas en train de. C'est un exemple des stats. Vous dites, les stats voient Maignan. Mais évidemment, peut-être à l'époque, Didier Deschamps, Maignan, non, trop jeune, il va pas, le groupe, c'est pas la bonne personne, etc. Pas de problème. On n'était pas en train de dire, il faut absolument prendre Maignan.
0: Mais moi, je pense que s'il joue la finale, s'il le fait rentrer, parce que Lloris n'a jamais été bon.
1: Et c'est à Réola, le troisième.
2: En 2022,
0: En 2022, Lloris n'a jamais été bon sur coup de pied arrêté. Lloris ne fait pas 1m90. Et donc, forcément, aujourd'hui, avec l'allonge des gardiens modernes et leur explosivité, bien sûr que Maignan, s'il choisit. Ouais, c'est ce que je dis toujours.
1: Mais il était même pas à la Coupe du Monde.
2: Non, mais celle d'après.
0: Celle d'après. En 2022, contre l'Argentine. Oui. S'il le met, s'il fait une vengale et qu'il le sort à la dernière minute et qu'il met Maignan, t'as plus de chances de gagner la Coupe du Monde.
3: C'est ce que je te dis. En 2006, la finale, si Domenech fait rentrer Landreau, ça peut aussi tout changer. Lovren était très fort sur les coups de pied arrêtés.
0: Oui, c'est vrai. Enfin,
3: sur les
0: c'est vrai qu'il était très fort.
2: Ouais, mais Maignan se blesse en 2020.
3: Bref. Mathieu, on voit toujours avoir la Coupe du Monde.
1: L'Italie avait été tellement bien tirée que personne ne pouvait les attraper. Tu revois la séance et tu vois la façon dont ils sont frappés, tu n'en choperas jamais un.
0: C'est vrai. Alors que ils sont notamment tirés dans le tiers haut du but, pour certains. Et bien sûr,
1: ils sont tous remarquablement bien
0: tirés. Pareil, stratégie, il y a trois tiers dans le but, je l'ai déjà dit, je le répète. Si tu tires dans le tiers haut, tu as 90% de chances de marquer. Alors oui, tu peux tirer au-dessus, mais le gardien n'ira jamais la chercher.
4: Joe, il avait tiré sur le tiers haut, mais trop haut sur le tiers.
1: En 98.
0: Ça arrive, ça fait partie du risque.
3: Dans un instant, avec Mathieu, on va parler d'autre chose, parce qu'il faut qu'on aimerait avoir ton avis sur les fameux modèles de prédiction. Parce qu'à chaque fois, avant la Coupe du Monde, tout le monde sort. Nous, on a calculé, ça va être telle équipe.
0: C'est les Pays-Bas qui gagnent.
3: Apparemment, c'est ce que disent les prédictions. Donc, c'est mytho. On en reparle dans quelques instants, bien sûr. Allez, à tout de suite dans l'after.
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3: Il est 1h42 du matin en France, il est 19h42 ici dans le studio américain de l'After avec Kevin Diaz, avec Florent Gautreau, Daniel Riolo, Mathieu Rosenbaum qui est prof de maths à Polytechnique, qui est avec nous pour parler notamment data, sport américain, rapport avec le foot, et bien sûr le 32-16 est toujours ouvert. Les modèles de prédiction. Parce que ça, on en a vu passer plein encore avant chaque grosse compète. Alors, il y a deux trucs avant les grandes compètes, c'est soit les modèles de prédiction, soit un mec qui fout un animal quelconque et avec deux trucs, et puis l'animal va...
1: Ça, c'est pour rigoler.
3: Ça, c'est pour rigoler.
1: Les modèles de prédiction...
3: Mais parfois, ça marche mieux que les modèles de prédiction.
1: Ça se veut scientifique. On a même ça au début de la saison, maintenant. Rappelle-toi au début de la saison dernière, quand je ne sais plus qui avait dit Marseille 5e, il y a Marseille 5e à la fin et ils disent super.
3: Optage, je crois.
1: Non, oui, bien sûr, tu avais prévu la crise, tu avais prévu que tout ce qui allait se passer, tout ça. Voilà, c'est.
3: Quelle fiabilité pour ça.
1: On ne sait pas quand il arrive, en fait, après.
3: Parce que donc là, il y a effectivement un modèle de prédiction qui a dit Pays-Bas champion du monde.
0: Il avait donné les deux derniers vainqueurs.
2: Alors je crois que ça c'est un modèle très économétrique, c'est-à-dire on explique la variable être champion par d'autres variables, on fait ça.
0: Notamment le PIB par habitant.
2: Voilà, donc il a eu
3: aucun rapport avec la performance de l'arrière-droit.
0: Un petit peu, parce que plus t'as de PIB, plus t'as quand même de capacité sportive, t'as des installations, t'as la possibilité forcément de...
1: Comment ils ont fait le Brésil pour en gagner ça.
0: Mais c'est pas pareil, ils sont 500 millions.
3: C'est pour ça que les Américains ont été champions du monde 10 fois.
0: Non mais c'est pas leur sport numéro 1.
2: Mais en fait, je suis fait d'avoir raison, ça serait assez agonant, parce que je souhaite que la France gagne, évidemment. Mais en fait, pour les modèles qui sont d'habitude utilisés, en fait, c'est des modèles probabilistes. Ils disent, par exemple, en fait, ça simule la Coupe du Monde. Et c'est-à-dire que c'est plein de variables. C'est-à-dire, par exemple, France-Sénégal, il y a 7 chances sur 10 que la France gagne, 3 chances sur 10. Et puis vous refaites et vous mettez des probas comme ça de 2 à 2 partout. Et puis vous simulez plein de fois la Coupe du Monde. Et donc, avec toutes vos simulations, à chaque fois, il y aura un vainqueur différent. Donc, ce qui n'a pas de sens, c'est de dire. Le modèle dit que un tel va gagner. Ça n'a aucun sens.
4: C'est-à-dire que quand il secoue la machine plusieurs fois, il regarde les noms qui sortent le plus souvent.
2: Ce qui a du sens, c'est de dire j'ai fait ma simulation, j'ai fait 1 million de simulations de trajectoires de Coupe du Monde et sur mes 1 million de simulations. Donc évidemment, tous les modèles sont faux, comme on dit, mais il y en a qui sont utiles. Et sur les 1 million de simulations, on a une certaine proba que la France batte le Sénégal, une certaine proba que le Brésil batte le Maroc. On fait 1 million de simulations, on fait ça, et à la fin, on dit sur les 1 million de simulations, dans 20% des simulations, c'est la France qui gagne. Ça a du sens. Ça a du sens. sous les hypothèses du modèle qui sont évidemment fausses, mais si c'est fait par des experts, elles sont pas si fausses que ça.
0: On parlait des paris sportifs tout à l'heure avec la cote un peu démesurée. On trouvait en tout cas, je crois, 1,60 pour le Brésil et par contre plus de 5 pour le Maroc. Ouais. Alors qu'il y a des trajectoires depuis quelques années qui sont vraiment différentes, c'est-à-dire ascendantes pour le Maroc et descendantes pour le Brésil par rapport à ce qu'on a connu en tout cas. Comment ils travaillent les bookmakers ?
2: Alors, point très intéressant. Donc déjà, moi, je tiens à dire que je suis très derrière le Maroc. J'ai eu la chance d'avoir des places pour Brésil-Maroc. Parce que
4: ah oui, tu vas demain ?
2: Parce que j'ai la chance d'être ami avec le nutritionniste de l'équipe du Maroc. Donc, je remercie Julien Louis de m'avoir donné des places.
4: Bah, bravo.
2: Et en fait, le point, donc les paris, c'est un truc intéressant. D'ailleurs, si on regarde aussi l'histoire des États-Unis, les paris sportifs, maintenant, c'est à peu près autorisé, mais c'était longtemps pas autorisé. En Californie, par exemple, vous pouvez toujours pas faire de paris sportifs.
0: Ah oui?
2: Donc, c'est quelque chose de très particulier. Et en fait, le truc, c'est qu'un bookmaker qui tient un book de paris sportifs, en fait, il s'en fiche quasi, je vais pas dire qu'il s'en fiche, mais il s'en fiche un peu de qui va gagner, qui va perdre. Lui, il équilibre son offre et sa demande. Il se fait
4: il veut que le joueur perde.
2: Voilà, exactement. Il va équilibrer. En fait, il équilibre son offre et la demande et il met les cotes qui vont équilibrer son offre et la demande pour garantir que lui, il va être gagnant. Donc, quelque part, en fait, le fait que la cote est bizarre, lui, il s'en fiche. En fait, il se fiche du match. Il dit juste, la plupart des gens pensent ça parce que je pense le Brésil, il y a un effet le Brésil et les gens ne suivent pas trop. Ils pensent que le Brésil, c'est génial. Et celui qui fait les cotes des paris.
0: Ceux qui parient quand même, ils suivent le foot.
4: Oui, mais ce que je veux te dire, c'est que t'as beaucoup de paris et c'est un peu du truc de footix. La preuve, tu as expliqué sur les trajectoires, c'est vrai que ça mérite pas cette cote-là.
1: Puisque eux, leur but, c'est de gagner de l'argent. Ouais, ils prennent un gros risque avec une cote aussi haute au Maroc.
0: Ça que je comprends pas. Parce qu'on voit les mecs qui envoient, si t'envoies 1000 balles.
1: Alors, moi, une cote à 6, victoire du Maroc, j'ai envie d'envoyer un billet.
0: Si elle est à 2, j'y vais pas en fait.
2: Alors, je pense qu'il y a un truc irrationnel du pari. Il y a combien de Brésiliens qui parient, il y a combien de Marocains.
0: Non, mais là, on parle d'un truc, un site de paris français.
2: Ben ouais, mais je pense un petit peu pareil. Vraiment, c'est le côté un peu irrationnel du pari. Et il y a même des gens qui en font quasiment un business. Vous connaissez Polymarket, ces choses-là, qui cherchent à rationaliser le fait que les gens, les trucs de pari, c'est pas suffisamment précis ou ça permet pas de gagner suffisamment d'argent. Donc par exemple aux États-Unis, il y a des gens qui font des produits financiers sur les paris, justement en train d'essayer de tirer avantage de ces erreurs de cote ou de pricing.
3: Revenons un peu au terrain, et puis tu restes avec nous pour en parler, Mathieu, parce que tu as forcément également un avis. Je voulais vous demander à chacun si vous aviez en tête une équipe surprise. Quand j'entends équipe surprise, j'entends une équipe qui peut faire un peu comme a fait le Maroc il y a 4 ans. Aller loin.
1: Mais surprise, pour quoi faire ?
3: Surprise, je sais pas, si tu vois Curaçao passer le premier tour, c'est une surprise.
0: Moi, j'ai l'équipe surprise.
3: Ah bon ?
0: J'en ai parlé aujourd'hui. Pour moi, ça peut être le Japon. Dans la dynamique de cette équipe, attention, je ne vais pas dire que je connais toute l'équipe du Japon.
1: Qu'est-ce qu'il est prêt à dire pour se rendre intéressant?
0: Non, j'ai dit. Bon, après, ça
1: Japon,
0: fait plus.
1: Il est allé chercher.
3: Pourquoi le Japon?
0: J'ai fait quelques émissions ces dernières semaines. J'avais dit aussi que le Brésil qui gagne la Coupe du Monde, pour moi, c'est une surprise. On en a parlé en off hier. Pour moi, c'est une surprise s'il gagne la Coupe du Monde.
1: Mais c'est pour ça que je demandais la définition de surprise. Parce que moi, mon équipe surprise, mais est-ce que vous considérez que ça en serait une ou pas? C'est l'Angleterre.
3: Ah non.
0: Bah si, pour moi ça reste une petite surprise.
4: Mais quel niveau, quel le truc, victoire. S'il gagne.
0: Football is coming home.
1: Ouais, exactement. Enfin, pour le coup, ça fait tellement longtemps qu'il n'est pas allé à la maison que
0: voilà. J'aime le comité.
1: Mais est-ce que vous considérez que c'est une surprise?
0: Oui, pour moi, c'est une surprise.
1: Enfin, gagne... Qu'est-ce qui n'est pas une surprise? Alors, c'est France, Espagne et
0: Argentine aussi. Argentine. Si, l'Allemagne, c'est une surprise.
4: Non, Espagne, c'est pas une surprise.
1: Allemagne, tout le monde sort. Tout est une surprise.
0: Non. Les vrais favoris pour moi, c'est France, Espagne, Argentine. Et pas mal de gens ont parlé du Portugal, même si je pense que ça peut être la surprise inverse.
3: Alors, imagine Norvège.
1: Bon, alors plutôt l'équipe inattendue qui va aller loin.
3: Redéfinissons la notion de surprise. Il y a 4 ans, le Maroc était une équipe surprise parce qu'on n'attendait absolument pas le Maroc en demi-finale.
0: Ok, donc surprise en demi.
3: Est-ce qu'aujourd'hui,
4: moi je te dis, Gilbert.
3: Disons demi, allez, quelle équipe surprise peut aller en demi comme le Maroc?
4: Je ne dis pas forcément demi parce que même en quart ça pourrait être, mais je pense que. Mais tu as raison, demi pourquoi pas. Le Maroc, autre équipe africaine, je ne vais pas aller chercher loin, le Sénégal.
3: Sénégal, pour toi, peut faire un parcours.
1: Ouais. Alors, est-ce que le Sénégal, où est-ce que c'est une surprise? 8e, quart ou demi?
0: On parle de demi. On a parlé de demi pour comparer avec le Maroc. Je trouve que c'est bien.
3: Tu nous as balancé le Japon, mais t'as les arguments.
4: Donc, demi, le Japon, moi, en demi.
1: Non, c'est comme ça, ça lui plaît. Japon,
0: non,
1: ça. Il est allé bouffer les sushis à midi, d'un coup, il s'est dit ça.
4: Il est un peu au Japon des absents.
0: Non. C'est pas mal, ça. pour une fois. Mais le Japon, moi, je trouve que c'est un pays qui travaille très bien, qui a pas de pression. C'est un pays qui où il y a énormément de très beaux joueurs.
3: Tu connais 3-4 joueurs quand même?
0: Oui, bah oui, quand même, on connaît 3-4 joueurs. Mais aujourd'hui, moi, j'aime bien cette équipe.
1: Tu peux nous dire comment ils jouent, quelle est la compo?
0: En général, le Japon, c'est 4-3-3. Ça va très vite sur les côtés.
3: C'est discipliné.
0: C'est très discipliné.
1: Un sketch de mythomanie, des sommets là. Tu veux nous citer 3-4 joueurs?
0: Non, je ne vous citerai pas 3-4 joueurs. Vous voulez venir me chercher sur un truc que. Donc je ne rentre, je ne,
2: Minamino
0: je, Non, je ne rentrerai pas. Je ne connais pas Minamino, il ne joue pas à Monaco. Non, je ne rentrerai pas là-dedans. Mais en tout cas, non, moi, c'est ma équipe surprise si tu me demandes.
2: En tout cas, regardez les matchs amicaux du Japon. Le Japon ne se fait jamais rétamer en match amical. Ils ont joué des grosses équipes, donc je pense que le Japon qualifie. Et moi, j'ai assez peur de la Norvège. Je pense que c'est sous-estimé.
0: La Norvège, c'est très bien aussi.
2: La Norvège, on va dire.
3: C'est le groupe la
1: Norvège,
3: de la France, hein.
1: ce qui peut les handicaper, c'est s'ils jouent à grosse chaleur. J'ai l'impression qu'ils vont pas supporter.
3: Ah, cliché, comme sur la Norvège.
0: C'est comme quand vous avez parlé de l'Allemagne pour Top Moller. Les clichés ont la dent dure.
4: Je remarque quand même, tu vois, les deux équipes qui sont dans le groupe de la France, moi je suis assez d'accord sur à la fois le Sénégal et la Norvège.
1: Moi je pense que la France a un groupe très dur.
4: Absolument. Sauf que tu peux sortir les trois, parce que les trois peuvent se qualifier avec la France. Et juste en termes de surprise, pas jusqu'en demi. Moi j'aime beaucoup l'Équateur.
3: C'est mon équipe surprise,
2: mais pas demi.
0: Pourquoi pas demi? On a dit que c'était demi.
4: Pourquoi pas?
1: Non,
4: on n'a
1: pas dit. Pas demi.
4: Les critères n'ont pas évolué selon l'équipe.
3: L'Équateur, on va y revenir, mais
1: vérification faite. Il y a trois joueurs.
3: Vérification faite, Kevin Diaz est vraiment un spécialiste parce que le Japon, ça joue à trois derrière.
0: Ça dépend.
1: Et les mythos depuis le début. T'as pas compris, il était mytho. Il connaît pas trois joueurs, mais il te raconte ça.
0: Ça dépend, ça dépend. Il croit qu'il connaît toutes les équipes.
3: La défense centrale de l'Équateur, tu l'as?
4: Non. Ordóñez et Pacho.
0: Comme ça, de tête, je les connais, bien sûr.
3: Ordóñez et Pacho. Capier d'Arsenal.
4: Capier.
3: Eh oui, c'est du lourd, ça.
1: Capier, pas le gars qui était dans l'équipe de Lance Armstrong. Hein.
3: Valencia, capitaine.
1: Le gars d'Arsenal.
0: Incapi.
2: Après, le Maroc, faut voir avec leurs apps. Ils ont quand même des absents.
3: Sans oublier Caicedo au milieu.
0: Oui.
3: Non, mais l'Équateur qui est deuxième des éliminatoires.
4: Tu sais pourquoi? Tu sais pourquoi ça? Je suis d'accord avec toi,
0: marathon.
4: Gilbert. C'est que on l'a dit tout à l'heure. Il faut être solide, à mon avis, dans cette Coupe du Monde pour aller loin. Il faut être solide et l'Équateur est solide.
1: Surnom d'Équateur, Gilbert. Toi qui aimes bien les surnoms.
3: L'Équateur, c'est les Condors, non? Non, c'est pas ça.
1: Mais on n'a pas le surnom de l'Équateur.
3: Ah, je l'ai plus.
2: Les Cafeteros.
3: Les Cafeteros, c'est les Colombiens.
1: C'est le Venezuela, Vino Tinto.
0: Et le surnom des Japonais, vous l'avez?
3: Samouraï.
0: Très bien. Il ne l'avait pas. Les Samouraïs bleus.
3: C'est la tri, l'Équateur.
1: Ah, ouais.
3: Parce que
1: comme le Mexicain, c'est le tri aussi, le Mexicain.
4: La tricolore ou la Banana Mecánica, on m'a dit aussi.
3: La Banana Mecánica.
4: Son nom plus ancien et plus folklorique lié à l'importance historique de la production de bananes en Équateur, inspiré de la maquina utilisée pour certaines grandes équipes sud-américaines.
1: J'aime bien, donc ce sera la banane mécanique pour moi. Un peu Kevin Diaz quand il parle du Japon, c'est une belle banane mécanique.
3: Et toi, Daniel, t'as pas d'équipe?
1: Non, je crois pas à ce genre de choses, moi.
4: D'accord. Merci Daniel.
1: Je crois pas.
3: Là, je t'explique. On te demande pas de croire un truc, on te demande de prendre position
1: Est-ce que tu penses que la pas dans ce jeu de naïf.
3: Comme si tu avais préparé l'émission.
1: Je ne rentre pas dans ce jeu de naïf à imaginer des surprises.
0: Est-ce que tu penses que la Bosnie peut être une surprise?
1: Non, pas du tout, je sais même pas ce qu'ils font là, ils méritent absolument pas d'être
4: Canada,
1: là déjà.
4: Son équipe type c'est le Canada.
1: Qu'est-ce qu'ils foutent là la Bosnie? De toute façon, on a bien vu ça après-midi.
4: Et le joueur surprise pour Wally la Chercheur,
1: ils se sont fait promener par les Canadiens déjà.
3: Moi je m'attendais à ce que Daniel nous dise l'Uruguay et Bielsa.
1: Ben non, j'aurais bien aimé, mais je crois pas trop que ça puisse être.
0: Et si l'Écosse faisait quelque chose?
1: Non, non plus.
0: Scott McTominay.
1: Non plus.
3: L'Autriche est solide.
1: Non plus. Là, on n'est pas dans le cliché. Là, Autriche surprise, il n'y a pas de cliché.
4: Il y a une équipe surprise. Et ChatGPT est en train de lui sortir 20 équipes surprises.
0: J'essaie de trouver des équipes surprises. L'Écosse, Scott McTominay.
3: Excusez-moi. Moi, je m'attendais quand même à ce que tu me sortes le Portugal.
1: Ah, c'est surprise, le Portugal. Il y a des joueurs stars à tous les pas, c'est surprise, le Portugal. Ah,
0: bah, moi, donc, je le dis depuis trois jours. Mais
1: surprise,
0: mes compatriotes le prennent mal. Moi, j'ai peur que le Portugal soit une mauvaise surprise.
1: L'Angleterre, j'ai posé la question, je vous ai demandé, est-ce que vous considériez que c'est une surprise? À vous de me le dire. C'est tout.
3: On a fait l'équipe surprise, maintenant je veux l'équipe bide.
4: Pays-Bas. Moi, je vais contrôler les modèles statistiques. Voilà, je t'ai dit Pays-Bas.
3: Pays-Bas, t'y crois pas une seconde?
4: Non. Je crois pas pour aller, comme tu dis, pour aller loin, quoi.
3: D'accord.
4: Parce que là, tout le monde va sortir des poules, on est d'accord?
1: Oui, tout le monde sort des poules, oui.
3: Oui, mais l'équipe bide, c'est l'équipe qui, normalement oui, doit être en 2018.
1: C'est Espagne en 2018, Espagne en Russie.
3: Voilà, voilà.
1: Le bide, quoi. Ou l'Allemagne, alors, les deux dernières Coupes du Monde.
3: Mathieu, je précise qu'on ne peut pas citer l'Italie, parce que je vois que tu cherches. Sais,
2: Non, mais l'Italie était dans un groupe de qualification très dur avec la Norvège.
1: Exactement. Si c'était qualifié, c'était favori. Là,
3: non, mais la Bosnie, surtout, ils ont eu du mal.
1: Et c'est favori, je vous le dis, c'était demi-finale minimum.
3: Ça joue, la Bosnie, ça joue. Moi, j'ai une équipe bide, c'est la Croatie.
1: Ce ne serait pas bide, ils sont en fin de piste. Ils sont en bout de piste. Qu'est-ce que bide, ça va être?
3: Malgré tout,
1: ils sont en bout de piste.
3: C'est facile, ça.
0: Rien à voir, Gilbert, mais je propose pour les prochains jours un petit thème sur les plus beaux moments de la Coupe de France, la Coupe du Monde, pardon.
1: Bon, donc là, on est vraiment au bout du bout donc des là, thèmes. Que les surprises, c'est en train de tomber.
3: Ils ont
1: fait un style. Et là, maintenant, on va faire le textile sur les maillots.
0: Le style, c'est important.
1: T'as remarqué que la Bosnie, tellement ils sont bidons. Ils sont venus avec un maillot, mais c'est un faux maillot. Là, j'étais à l'épicerie du coin, tellement il était transparent.
0: Non, je te trouve
1: transparent. Il était transparent, le maillot.
0: Je te trouve rancunier.
1: On voyait
0: rancunier sur la Bosnie.
3: L'Italie avait un beau maillot, mais on le verra pas.
1: Alors que la Bosnie, ils avaient un maillot. C'est du papier.
0: C'était la fameuse marque
1: Kelme. Ils n'avaient même pas prévu la Coupe du Monde. Ils avaient un faux maillot d'une fausse marque.
0: Ce maillot marathon de l'Équateur.
1: Je sais même pas où ils l'ont acheté.
3: Moi, je préfère être à la Coupe du Monde avec un mauvais maillot. Tu n'es pas à la Coupe du Monde avec un beau maillot.
2: Et le bid Espagne, vous n'y croyez pas du tout.
0: Le bid Espagne.
2: Parce que.
1: Ah bah moi, tout ce que tu dis, je vais y croire. Attends, tu fais des calculs.
2: Non, non,
1: c'est
2: sans calcul, mais c'est un feeling de ce truc. C'est juste un feeling. Mais
0: ça dépendra de l'état de forme de
1: l'Espagne. Là, c'est la grosse
0: affaire. Après, ils ont quand même mis le terrain extraordinaire.
2: Bien sûr. Mais c'est tout ce Yamin Yamal, il est là.
1: Tiens,
2: il est
1: en pas surprise,
2: là,
1: je vous annonce USA en quart.
0: On ah ouais, comme ça.
1: On est là, USA en quart, c'est parti.
0: Très beau maillot des
1: États-Unis. Et ça permet un enchaînement sur USA, Paraguay, qu'on va aller voir ce soir.
0: Exactement.
1: D'ailleurs, et ça permet aussi si on trouve un resto.
0: Maxime Chano a le nouveau maillot des USA.
1: Avec un
0: et il va arriver juste après.
3: Très bien, exactement. Trump a appelé Pochettino.
1: C'est normal.
3: Pour lui mettre la pression.
1: Et Pochettino a dit merci, monsieur le président, de votre soutien.
0: Est-ce qu'il a dit
1: et là-dessus, c'est quart de finale.
0: Est-ce qu'il a dit, guys? Make America great again.
3: Non, il a dit on a acheté l'arbitre. T'inquiète.
1: Alors, en matière de foot, il peut pas acheter l'arbitre. Dire great again parce qu'ils ont rarement été great.
0: Ouais, mais lui, il est mytho, ça lui fait pas peur.
3: Une dernière information, Argentine. C'est vrai que les Argentins, il y a plus de 100 000 Argentins qui vont venir.
1: À l'Argentine, là, je suis pressé qu'ils rentrent dans la compète. C'est mon équipe
3: Montiel,
1: du mondial.
3: Bernard Montiel, il est là ou pas?
1: Mon équipe du mondial, Montiel, l'Argentine.
3: Peut-être 100 000 Argentins. Et l'Argentine a partagé.
1: Mais 100 000 Argentins, comment ils font pour payer? Enfin, tout est super cher aux États-Unis. Ils viennent comment en fait?
3: Ils logent à 7.
1: C'est Milley, ils signent des chèques.
0: C'est pas comme si l'inflation
1: 100 000.
0: Juste un truc.
1: Non, mais justement. Tu sais qu'à l'ambassade argentine, il y a eu un assado géant.
3: Oui.
1: J'étais invité, je n'ai pas pu y aller.
3: Moi aussi.
0: Ah, mais nous on n'était pas invités.
3: Non, vous n'étiez pas invités. Mais nous,
1: on bossait malheureusement, sinon on serait allé à la salle.
0: Je vais appeler Omar Da Fonseca tout de suite.
3: Les Argentins, ils ont fait un truc. L'État argentin a partagé avec l'administration américaine une liste de 13 000 pères de famille qui sont en défaut de paiement de pension alimentaire. Ils ont demandé aux Américains, ces 13 000 là, ils ne payaient pas leur pension alimentaire, interdit de territoire, pour les empêcher de venir supporter
0: alors que les mecs, ils ont économisé la pension alimentaire pour aller à la Coupe du Monde.
3: Peut-être, mais du coup, ils ne pourront pas.
1: Ils ont quand même gratté la... C'est horrible.
3: Non, c'est... Voilà ce qu'ont fait les Argentins.
1: Ok, très bien.
3: Voilà. Bah, écoute.
0: Vous voulez que je vous cite trois japonais ou c'est bon?
3: Non, trop tard.
1: T'as le temps de chercher.
3: Et la réponse.
1: Tommy, pousse le mytho jusqu'au bout. Jusqu'au bout, il pousse le mytho.
0: Vous avez vu avant la Coupe du Monde la petite vidéo de Nagamoto qui pleure parce qu'il apprend qu'il est sélectionné? Vous l'avez vu celle-là?
1: Écoute-moi.
0: Bah, moi, je l'ai vu.
1: USA, quart de finale, tu l'auras entendu.
2: Ici,
1: monsieur.
3: Mathieu, merci les deux de nous voir.
2: Gilbert, je me permets juste de faire un gros bisou à mon fils, fan du PSG, un peu PSGique sur les bords, mais je lui ai promis.
1: Nous aussi, on l'embrasse. Moi, j'ai pas.
3: Comment il s'appelle?
2: Il s'appelle Eyal.
0: On le salue. Par contre, dis-moi qu'il est bon en maths.
2: Pour l'instant, ça va.
0: Ok.
3: Quel âge il a?
2: Il a 9 ans.
3: Ah, 9 ans, normalement.
4: Ah, mais il est déjà en seconde. Hein.
1: 9 ans, ouais. 9 ans, faut pas qu'il y ait. Moi, j'étais encore bon en maths.
0: Il fait déjà des fractions.
3: Il est un peu en avance, mais il va passer le bac à la fin de l'année.
2: Mais il connaît très bien son historique des Coupes du Monde, des meilleurs buteurs des Coupes du Monde, etc.
3: Il connaît le premier buteur de la Coupe du Monde.
2: Ah oui, ça, il te le dirait.
0: Est-ce qu'il faut avoir une bonne mémoire pour être un mathématicien?
2: Je pense que pas parce qu'il faut se rappeler plein de choses, mais parce que ça traduit certaines aptitudes.
0: Ouais, on est d'accord.
3: Bon, je vous laisse discuter en dehors du studio parce que Karine Galli est là avec donc l'entrée en liste des Américains. Karine, qui
1: c'est
3: va
1: quoi
3: sans
1: ta surprise à la Coupe du Monde, Karine?
8: Écoute, je vous ai entendu et j'allais dire l'Équateur, mais est-ce que c'est vraiment une surprise? Je ne sais pas, mais je pense qu'il y aura une nation africaine qui sera en demi-finale également. Ah. Voilà. Comme en 2022.
3: D'accord.
8: Et sinon.
3: A priori, il ne sera pas l'Afrique du Sud.
8: Non, vu comme ils sont nuls, a priori, non. Voilà. J'ai vu que vous aviez parlé de physique, de mathématiques, etc. S'il y a des gens qui veulent nous envoyer les meilleures adresses de Smashburger à New York et dans le New Jersey.
3: Le rapport avec les maths? De Smashburger?
8: Aucun.
4: Ah, ok.
8: C'est très important. Les Smash Burgers, t'aimes pas?
3: C'est quoi un Smash Burger?
8: Toi, t'es trop healthy, mais c'est des burgers très écrasés. Ils écrasent. Remplis de graisse, c'est délicieux. Mais bon, toi, de toute façon, tu manges que du quinoa. Mais c'est très bon, je te le conseille.
3: Merci Karine.
1: Ciao tout le monde.
3: Justement, j'ai quinoa là.
1: Merci beaucoup.
3: Donc, on te laisse avec Maxime Chiano. Walid Acherchour, et Mid After continue. Bonne nuit à tous.
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